0: robots finalement. Or, nous sommes.
1: Vous avez vu en Chine. Je vous interromps deux secondes. En Chine, cette abomination, ce robot qui donne le biberon, bébé dont la couche est changée par un robot.
0: Mais je pense que c'est. D'ailleurs, on sait très bien qu'il y a des expérimentations qui sont faites aujourd'hui pour des utérus artificiels. C'est pas de la science-fiction. Enfin, ça paraît, mais c'est en train d'être créé, donc c'est quand même assez inquiétant. Et je pense que revenir à une forme d'incarnation, et quelle plus grande incarnation que la maternité, que le fait de porter un enfant, de le mettre au monde, nous dit aussi beaucoup. Et en fait, pendant les trois premières années de vie de l'enfant, nous sommes, nous les femmes, encore pleines des hormones dont nous avons été abreuvées pendant la grossesse. Et ces hormones, elles favorisent quoi? Elles favorisent le lien d'attachement dont vous parliez. Et donc peut-être parfois revenir à quelque chose, finalement, revenir à ce que nous dit la nature, ça veut pas dire être assigné à un rôle, ça veut pas dire non plus d'être obligé de
1: rester au
0: foyer.
1: En plus, on a cette capacité à faire plein de choses. Donc
0: Absolument, et je pense d'ailleurs qu'on oublie souvent de dire que les femmes, une naissance c'est toujours une renaissance, donc on est extrêmement créative, la maternité nous offre beaucoup de dons insoupçonnés. Mais en fait, beaucoup craignent aussi, et pourquoi beaucoup de femmes veulent reprendre le travail, c'est parce qu'elles ont peur d'être isolées. Elles ont peur d'être simplement dans un à deux avec le bébé, et parfois je comprends que ça puisse être assez angoissant. Et là, l'État, je pense, a un rôle à jouer en mettant en lien, ou alors des associations privées, mais en tout cas en mettant en lien
1: ces jeunes mères pour qu'elles puissent se rencontrer,
0: favoriser ces rencontres, favoriser aussi les lieux d'entraide, parce qu'en fait c'est ça, elles ont besoin de souffler, donc elles auraient besoin de pouvoir faire confiance à quelqu'un pour déposer leur enfant deux heures, pour aller se boire un café toute seule et souffler, lire deux trois pages d'un bouquin, voilà. Et ça, je pense que c'est quelque chose qui est essentiel. Et d'ailleurs, les mères monoparentales, ce qu'elles disent quand on les interroge et quand on lit le rapport que j'ai cité, c'est le plus dur pour elles, au-delà des fins de mois compliquées, c'est la question du temps.
1: Elles se sentent coupables tout le temps. Elles se sentent coupables quand elles bossent de pas être avec les enfants, et elles se sentent coupables quand elles sont avec l'enfant ou les enfants de pas ramener d'argent. Bien sûr. Et elles sont épuisées, donc c'est des burn-out, c'est des cancers, c'est de l'inflammation, c'est des troubles digestifs, c'est de l'anxiété. Donc c'est une mère qui a moins de plaisir à être mère, et donc un enfant qui a moins de plaisir dans son enfance, et qui donc se dira, faut pas faire d'enfant, ça prend trop de temps.
2: La galère, entre guillemets, des jeunes parents, dans les grandes villes, mais également dans les campagnes, démarre dès le début avec la recherche d'une place en crèche. L'enfant n'est même pas né, que c'est déjà un sujet d'inquiétude.
1: Je pense que vous soulignez quelque chose de très important, c'est qu'aujourd'hui on met le débat sur le congé paternité, mais en fait, les pères sont pas là pour pallier la déficience du système social. On avait un village au sens d'une conversation intergénérationnelle. On avait des liens dans le voisinage, on avait des liens dans la cité. La maman qui commençait à être un petit peu en dépression du postpartum, elle était perçue par ses voisines, elle était perçue à la paroisse, elle était perçue au temple. Et tous ces liens qui ont été beaucoup abîmés dans les grandes villes par la vie moderne et le rythme infernal de la vie moderne, ça fait qu'en fait, il faudrait que maintenant les pères compensent entièrement ça. Mais en fait, c'est pas leur rôle. Le père, il est là pour protéger la mère et pour prendre soin de son enfant, mais il est aussi là pour être productif économiquement. Et même les pères qui veulent assumer une famille aujourd'hui ne le peuvent plus, malheureusement. On peut pas lui demander de pallier toutes les défaillances d'un système qui joue contre la famille, Aziz Le Corps.
0: Absolument. Et je crois que l'essentiel aujourd'hui peut être de se rappeler aussi que la famille est le socle sur lequel nous avons bâti notre société. Et on essaye de déconstruire. On a parlé de la GPA, mais je crois que c'est ça, la PMA aussi sans père. Et j'aimerais juste finir avec un dicton bien connu qui dit « Mater certissima, pater semper incertus ». La mère est toujours certaine, le père est incertain.
1: Père est
0: et aujourd'hui, on sait bien qu'avec la GPA, la mère va devenir incertaine aussi.
3: 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La nuit se poursuit avec la libre antenne, c'est dans un instant, c'est-à-dire qu'on va réécouter des témoignages. Et puis la musique, évidemment, puisque la musique a toute sa place la nuit sur Europe 1. On va écouter le dernier titre en date de Charlotte Cardin,

The Way We Touch, c'était Charlotte Cardin. On vous souhaite la bienvenue, vous qui nous rejoignez à l'instant. C'est l'heure de la Libre Antenne. Alors, elle n'est pas en direct, la Libre Antenne. Pour le direct, c'est entre 22h30 et 1h, du lundi au dimanche. Vous pouvez, bien sûr, échanger avec Roland Thérèse du lundi au jeudi ou Valérie Darmon du vendredi au dimanche. Mais au cœur de la nuit, on aimerait écouter quelques-uns de vos témoignages et c'est donc maintenant.

0: Bonsoir Lucas.
1: Bonsoir.
0: De quoi voulez-vous nous parler? Que voulez-vous nous confier ce soir Lucas?
1: Je voulais vous confier que c'est dur dans ma relation couple, sachant que elle était avec un ex-copain et on s'est remis ensemble. Et comme par hasard, en scrutant sur son WhatsApp personnel,
0: oui,
1: j'ai vu plein de numéros de garçons. Je lui ai demandé de sortir avec elle, alors qu'elle était censée être avec moi. Et je ne sais plus quoi faire, même plus croire en la personne en qui j'aimais le plus.
0: Alors, vous êtes resté combien de temps avec elle ou vous êtes avec elle depuis combien de temps, Lucas?
1: Ça fait 5 ans.
0: 5 ans, donc, de relation. Vous vivez ensemble?
1: On vivait dans le foyer d'hébergement.
0: D'accord. Et depuis quand vous êtes tombé sur ces textos, sur ces messages, sur ces garçons? Parce qu'elle peut être sollicitée par des garçons et ne pas répondre favorablement, si c'est les réseaux sociaux, hein. On sait comment ça marche.
1: Elle a envoyé des cœurs rouges et tout ça, donc je me suis dit, faut que je mette la barrière, parce que là, c'est un cap que je peux pas supporter, de me faire tromper méchamment par texto, sachant que si elle voulait me le dire en face, elle pouvait me le dire. Et je trouve ça pas normal que les garçons lui disent c'en est où avec Lucas, ou t'es avec qui, bonheur, félicitations pour soi-disant un mariage ou un fiançailles. Donc je comprends plus rien. Et j'ai eu un commentaire un peu déplacé au niveau d'un ancien stagiaire qu'on avait chez nous.
0: Donc, si je comprends bien, Lucas, elle reçoit des messages de félicitations pour un mariage ou des fiançailles. Et ce mariage ou ces fiançailles, il en est question avec quelqu'un d'autre que vous, alors qu'elle est avec vous.
1: Oui. Oui, oui. Donc, je me pose la question. Si elle me trompe pas toujours, parce que ça fait depuis hier soir quand même que j'étais inquiet. Et comme par hasard, elle m'envoie un message que ce matin vers 11h45.
0: Oui, il faut quand même lui demander en face à face qu'est-ce qu'elle veut, qu'est-ce qu'elle fait. Il lui dire, lui répéter que vous, c'est pas du tout ni supportable, ni entendable, qu'elle laisse d'autres garçons la draguer, la solliciter, alors qu'elle est en couple depuis 5 ans.
1: Oui.
0: Il faut vraiment, vraiment la confronter à tout ça, Lucas. Vous pouvez pas rester avec des suppositions, des supputations, et vous faire du mal, parce que là, ça a l'air assez clair dans les messages, mais en même temps, on n'est que sur des messages, donc... C'est mieux de se parler en présentiel, en face à face.
1: Oui.
0: Quand est-ce que vous la voyez?
1: Je la vois normalement le 14 septembre.
0: D'accord. Elle est où là en ce moment?
1: Elle est sur Mata, là, son appartement, soi-disant. Et soi-disant qu'elle est enceinte aussi, alors qu'on a fait le premier pas. Mais on s'est protégés tous les deux.
0: Ah, donc elle serait en plus enceinte.
1: Oui.
0: C'est elle qui vous l'a dit?
1: Qui? C'est elle qui me l'a dit. Mais j'ai pas eu les photos d'échographie, rien. Donc moi, j'y crois pas tellement. Et je crois qu'elle manipule du début jusqu'à la fin.
0: Mais c'est quoi son intérêt de vous faire croire qu'elle est enceinte aujourd'hui? Elle veut vous garder? Ou c'est quoi l'idée?
1: D'après c'était vous pour me récupérer, je pense.
0: Oui, c'est important que vous la voyiez là, hein, pour lui poser toutes ces questions. Et puis, elle sera enceinte de combien?
1: Je dirais un bon 9 mois. Facile.
0: Ah, bah alors là, ça 9 mois, donc ça va se voir, hein, très clairement.
1: Oui.
0: Donc, mais vous l'avez pas vue depuis combien de temps?
1: Ça fait depuis 2024 quand même.
0: Ah oui, d'accord. Donc.
1: C'était entre 2021. Jusqu'à 2023-2024, et après elle était partie retourner dans sa ville natale.
0: Oui.
1: Sauf que le problème, moi, comme un couillon, j'ai scruté partout sur tous les réseaux. Et quand j'ai vu Anaïs et Stéphane...
0: Oh, oui, oui, non, on va pas citer les vrais prénoms. Oui, oui.
1: J'ai fait pitié, non. Ça va pas le faire, donc ça m'a énervé. Et à chaque fois que je suis en couple, j'ai l'impression qu'on se sert de moi comme une roue de secours.
0: D'accord. Bon, là déjà, il va falloir procéder par ordre. C'est-à-dire, il va falloir élucider cette histoire de savoir si elle est enceinte ou pas. Bon, mais de toute façon, vous l'avez vu il y a 9 mois ou pas? C'est très simple à calculer. Hein. Est-ce que vous l'avez vu il y a 9 mois? Non, a priori.
1: A priori, non.
0: Bon, bah alors c'est pas
1: parce
0: vous le père, hein, déjà.
1: Oui.
0: Oui.
1: Ça m'enlève une tâche en moins parce que j'ai été protégée. J'ai toujours mes moyens de contraception.
0: Oui, donc et puis si vous l'avez pas vu il y a 9 mois, vous n'avez aucune chance d'être le père. Donc déjà, elle peut pas vous faire croire des choses. Alors maintenant, si elle vous dit qu'elle est enceinte et qu'elle l'est vraiment, de toute façon, vous allez vite être fixé. Hein, ça se trouve, elle va accoucher d'un moment à l'autre si elle l'est vraiment. C'est pas de vous, donc elle a plus rien à faire avec vous.
1: Oui. Après, sur les messages, elle a été claire. Elle a...

0: Et c'est comme ça que j'ai appris qu'elle me trompait.
1: Elle vous a trompé à plusieurs reprises, Lucas ?
0: Oui, à plusieurs reprises.
1: Oui.
0: Et franchement, j'ai du mal à lui faire confiance, sachant que c'est pas la première, mais la dernière qui me fait ça.
1: Oui, donc si elle vous a trompé à plusieurs reprises, si elle est en train de vous dire qu'elle est enceinte, qu'elle vous fait penser, elle vous fait croire que peut-être l'enfant pourrait être de vous, enfin, est-ce que c'est la bonne personne pour vous, Lucas, franchement?
0: En ce moment, non. Moi, j'ai besoin de quelqu'un de plus stable et je suis prêt à essayer de rencontrer du monde, sachant que c'est compliqué, je suis en situation de handicap.
1: D'accord. Comment vous vous êtes rencontrés au foyer, c'est ça, d'hébergement, hein, tous les deux?
0: Oui.
1: Dans la structure d'hébergement. Oui.
0: De base, c'était une simple connaissance. Et de plus en plus, on s'était rapprochés. Et on a tenté d'avoir notre premier rapport.
1: Et les autres compagnes que vous avez? Vous avez quel âge, Lucas? Je vous ai pas demandé.
0: J'ai 26 ans.
1: Oui. Et elle, elle a quel âge?
0: Elle a 23.
1: D'accord. Les autres compagnes que vous avez eues, vous les avez rencontrées où?
0: La toute première, je l'ai rencontrée quand j'étais un peu laissée au dépourvu à cause de mon papa. Parce que j'ai vite sombré dans l'alcool, dans le joint et dans le tabac et je galérais à fumer et tout, donc il m'a foutu dehors suite à des grosses disputes. Donc j'ai dormi quelques nuits dans des petits coins des Deux-Sèvres vers Secondigny-sur-Belle. Du coup j'ai marché jusqu'à là-bas à pied. J'ai donné aucune nouvelle pendant 72 heures. Et du coup, au petit matin, je me lève, ma mère qui m'appelle, elle me dit « T'es où ?» parce qu'on n'a pas dormi avec ton père. Je dis déjà « Papa, je lui parle plus. Et avec toi, je peux parler, mais je te dirai pas l'endroit exact parce que j'ai pas envie que les flics débarquent. »
1: Oui, donc vous avez dormi dehors en fait, hein?
0: Oui, j'ai dormi dehors.
1: Et ensuite?
0: Et ensuite, j'ai rencontré ma première compagne qui était une amoureuse, vraiment une vraie femme qui m'aimait pour ce que je suis. Ça fait facilement un an et demi qu'on était ensemble et tout se passait bien, sauf du jour au lendemain où elle voulait écouter ses parents en disant que je suis un garçon toxique et que je suis pas le mieux placé pour elle.
1: Quel âge elle avait, cette première compagne?
0: Elle avait 34.
1: D'accord.
0: Et moi, j'en avais que 17, 18 ans.
1: Ah oui. Et donc, ensuite, vous avez été où, quand ça s'est terminé avec elle?
0: J'ai terminé chez mes parents en rentrant au petit matin. Et du coup, je me suis reposé et c'est ma mère qui m'avait emmené dans l'institut médico-éducatif.
1: Où vous êtes toujours?
0: Je suis en foyer d'hébergement et je suis en ESAT, en centre d'aide pour le travail.
1: D'accord. Donc la première, elle ne vous a pas trompé, ce sont ses parents qui sont intervenus.
0: Oui.
1: Mais en tout cas, elle ne vous a pas trompé. Donc, il n'y a pas de fatalité.
0: Non, il n'y a pas de fatalité. Après, c'est les années passées et tout. En grandissant, j'ai trouvé que j'étais plus attiré par les femmes plus âgées.
1: Oui.
0: Mais le problème, c'est que à chaque fois, on me dit, les personnes plus âgées mérite d'être avec des hommes de leur âge. Et j'ai dit à ma mère, il n'y a pas d'âge pour

0: aîné, de toute façon. J'essaye aussi de rencontrer tout le monde comme je peux.
1: Oui. Oui, vous avez raison. En tout cas, il n'y a pas d'âge pour aimer, ça c'est certain. Donc, si une histoire d'amour se crée avec quelqu'un d'un peu plus âgé, peut-être pas plusieurs dizaines d'années plus âgé que vous, et encore, quoique... D'ailleurs, ça m'intéresse que les auditeurs composent le 01 80 20 39 21 pour que vous nous disiez ce que vous pensez de ces mariages avec des grandes différences d'âge ou de ces couples, hein, pas forcément le mariage. D'ailleurs, avec une grande différence d'âge, que ce soit l'homme qui soit plus âgé ou la femme d'ailleurs, juste avoir votre retour au 739-21 ou au standard pour passer peut-être à l'antenne. En tous les cas, Lucas, aujourd'hui il faut démêler cette histoire avec votre ex-compagne, ça c'est important, hein, parce que je pense que ça vous mine, sinon vous ne nous auriez pas appelé ce soir sur Europe 1. Il y a assez peu de chances qu'elle soit enceinte de vous, c'est même certain, puisque vous n'avez pas vu il y a 9 mois. Il y a assez peu de chances qu'elle soit enceinte, puisque vous avez vu les photos sur Instagram, etc. Il faut juste clarifier le fait que vous n'êtes plus ensemble.
0: Oui, il faut que je clarifie la chose. Après, si d'autres personnes peuvent me conseiller et tout, je peux enregistrer tous les conseils qu'on me donne.
1: Oui. Alors si quelqu'un veut effectivement aussi rentrer en contact avec Lucas, qui a 26 ans, que ces personnes n'hésitent pas à nous laisser au 739-21 leurs coordonnées, bien sûr, on fera le relais comme on le fait tout le temps dans la libre antenne. Après, est-ce que vous faites quelques activités, Lucas, tout de même, en dehors du foyer, par exemple, pour créer du lien?
0: Oui, je fais de la course à pied.
1: Oui.
0: C'est ma passion, j'ai remporté les 1019e place du classement sur 3000 participants au 10 km de La Rochelle.
1: Oui.
0: En 2023. J'ai fini 78e aux courses d'Alstom sur Étré.
1: Bien.
0: Et du coup, prochaine étape, essayer de faire les 21 et quelques du marathon pour pouvoir mesurer toutes mes capacités en main et de penser qu'à une seule chose, courir longtemps et le plus souvent possible.
1: Alors, courir évidemment, déjà, belle performance, bravo, mais ça ne crée pas forcément du lien, vous faites partie d'un club?
0: Ah non, je fais pas partie d'un club, mais avec les autres, on fait du multisport, donc j'essaye aussi de m'adapter aux gens.
1: Je vous dis ça parce que comme vous voulez rencontrer quelqu'un, ça peut être l'occasion de créer du lien.
0: Oui.
1: Le sport, c'est toujours une occasion de créer du lien.
0: Quand on est en club. J'ai connu Jean-Pierre, un doyen du marathon, il me dit on t'a jamais vu courir mais t'as fait une belle performance, sois fier de toi. Et on se dit au mois de janvier ou novembre 2026 pour que tu continues de courir avec nous.
1: Bravo pour être fier de vous, effectivement, Lucas. Comment ça se passe maintenant avec vos parents, avec votre papa?
0: Avec mon père, c'est compliqué. Il voit toujours les côtés négatifs. Et puis, avec mon petit frère, c'est compliqué, vu qu'on a 50 écarts.
1: Oui.
0: Il a 50 moins que moi.
1: Donc, il a 21 ans.
0: Oui, il a 21 ans. Et la seule personne qui arrive à peu près à me faire sentir mieux, c'est ma mère.
1: Et quel est le problème avec votre petit frère?
0: Il prenait le rôle du grand frère ou le rôle du papa, alors que je faisais pas de trucs dangereux et tout, donc il me couvre
1: trop
0: longtemps.
1: Oui. C'est un désir de protection peut-être de sa part, hein. C'est peut-être un excès d'amour.
0: Oui, après, mon petit frère, certes, on a eu des moments de haut ou de bas. Mais je l'aime aussi, mais vu que les vacances du mois d'août étaient catastrophiques, et bien personne ne voulait trop me parler, à part ma mère.
1: Qu'est-ce qui s'est passé au mois d'août, si vous voulez en parler, Lucas, hein? C'est vous qui choisissez, on est sur une antenne libre.
0: C'est qu'en fait, avec mon père, il voit toujours le côté négatif. Il dit que je produis noir, que j'avancerai pas du tout en repensant avec le passé. Et mon frère m'a fait la guerre aussi pour les mégots qu'il a trouvés par terre.
1: Ah, parce que vous courez, mais vous fumez quand même encore un peu?
0: Oui.
1: Ah, je pensais que vous aviez arrêté. C'est des cigarettes?
0: Oui, c'est des cigarettes. Sans vous mentir, Valérie, j'étais rendu à quand même une bonne quinzaine de poches de tabac roulées par jour.
1: Ah oui, c'est beaucoup pour votre âge, Lucas. Et c'est beaucoup tout court même d'ailleurs, je suis un peu ridicule en disant pour votre âge. C'est beaucoup, beaucoup trop pour n'importe qui.
0: Oui.
1: Ah oui, effectivement. Et là maintenant, vous en êtes où, Lucas? Votre belle performance de courir autant que vous courez, en fumant autant, hein, parce que vos poumons ont souffert, forcément.
0: Oui. Après, je suis réduit à une quinzaine par jour.
1: De cigarettes?
0: Oui.
1: Bon, vous êtes sur la bonne voie. Votre objectif, c'est d'arrêter de fumer, bien sûr.
0: Ça serait l'idéal. Après, j'ai essayé de me faire aider, sauf que ça n'a pas changé grand-chose. Donc, si par tout hasard, je rencontre une personne qui fume et qui peut me mettre en stop, ça serait pas mal parce que ça fait depuis l'âge de mes 11 ans que je fume.
1: Ah oui, ah oui. Il est temps d'arrêter, Lucas. En plus, vous êtes sportif. Donc, heureusement que vous êtes sportif, d'ailleurs. Ce qui veut dire, imaginez votre potentiel, hein. Parce qu'avec, vous courez à ce point, alors que vous avez énormément fumé. Imaginez si vous ne fumiez plus.
0: Oui.
1: Imaginez votre potentiel. Oui. Vous avez vu un addictologue?
0: Oui.
1: Et ça n'a pas fonctionné?
0: Ça n'a pas fonctionné beaucoup. À part en temps de Covid, où je fumais même pas parce que j'avais pas de goût d'odorat et j'avais tout le corps pris par l'épidémie. Désolé Valérie. Et du coup j'ai arrêté au moins 2 mois et le 3e mois je me suis dit allez, essaye de fumer une clope et c'est là où je suis reparti.
1: Ah oui. Et un hypnose, vous avez essayé?
0: Hypnose, non, j'ai pas tenté.
1: S'il n'y a pas de contre-indication, vous prenez des médicaments ou pas, Lucas?
0: Oui, je prends des médicaments.
1: Oui, donc il faut demander tout de même s'il y a contre-indication ou non. Évidemment, à vos praticiens de santé qui vous entourent, aux éducateurs. Mais par contre, ça marche bien l'hypnose, hein, pour l'addiction.
0: Après, je fais de la méditation des fois dans ma chambre.
1: Oui, ça c'est toujours bien la méditation. Méditation, sophrologie, cohérence cardiaque, ça c'est même une très bonne hygiène de vie, une méditation quotidienne.
0: Mais comme tout à l'heure, avant que votre
1: que Florian,
0: votre artiste,
1: oui, Florian, mon collaborateur,
0: m'a appelé.
1: Oui.
0: J'étais en train d'allumer une barre d'encens à la noix de coco et je faisais tout le temps mes prières du matin au soir.
1: Bon, alors là, c'est plutôt des bonnes habitudes, méditation, prière, voilà, ça ce sont de bonnes habitudes. Alors, s'il n'y a pas de contre-indication, faut demander à vos éducateurs ou à vos praticiens de santé, avec ce que vous prenez, l'hypnose est très recommandée pour l'addiction. Vous êtes dans quelle région? Okay. Du côté de La Rochelle, Lucas?
0: Oui.
1: Vous êtes chanceux, hein? Très belle ville, La Rochelle.
0: Oui, chanceux, oui et non, parce qu'on a de la pluie. Mais bon, par chez vous, ça doit être pareil.
1: C'est pareil, oui. La rentrée, nous, c'est catastrophique. Il commence à faire froid, le ciel est bas et blanc, et il pleut. Donc, la moitié nord, là, est un peu concernée, et a été beaucoup concernée cet été. Mais bon, c'est une très belle ville, La Rochelle. Je pense qu'il y a des hypnothérapeutes qui sont très bien. Et tentez-le, parce qu'en une ou deux séances, vous pouvez cesser de fumer, si vous le souhaitez. Vous le souhaitez?
0: Oui.
1: Donc, le oui est franc et sincère. Donc, normalement, ça devrait fonctionner.
0: Après, je peux dire, déjà, le café, il faut que tu en élimines plus tard. Parce que je bois aussi pas mal de café le matin.
1: C'est que le matin ou c'est toute la journée?
0: Pas le matin, en me levant. Après, le midi, j'en bois un petit. Et des fois, le soir, vers 11h, voire minuit, j'en bois un et je fume une cigarette entre-temps.
1: Oui. On va procéder par ordre, déjà. Hein, puisque l'hygiène de vie, vous l'avez quand même relativement. Vous êtes très sportif. Le café, on peut être consommateur de café, c'est pas très grave. Mais la cigarette, au stade où vous en étiez, depuis l'âge de vos 11 ans, oui, c'est grave.
0: Oui.
1: Donc, tentez l'hypnose, tout de même. Et retentez peut-être la dictologie aussi, hein. Ils ont des très bons traitements aujourd'hui. Et on a Anne au 739-21 qui dit que vous l'attendrissez. Elle dit qu'il faudrait que quelqu'un vous aide à faire le tri dans vos pensées. Est-ce qu'il y a des éducateurs dans votre foyer?
0: Oui, il y a des éducateurs.
1: Et vous avez un psy dans le foyer?
0: J'ai une psychologue et un psychiatre.
1: D'accord. Et avec la psychologue, vous parlez?
0: Oui.
1: Et ça vous fait du bien?
0: Ça me soulage un peu.
1: Vous êtes en tout cas bien entouré. Vous savez vous entourer et vous savez ce qui est bon pour vous, Lucas, me semble-t-il.
0: Oui.
1: Hein, vous vous connaissez bien, tout de même.
0: Oui, je me connais bien.
1: Et quant à votre papa et votre frère, cadet, je pense que c'est un excès de protection. Hein, alors peut-être que c'est dit sur le mauvais ton, peut-être qu'il y a des énervements, des colères, mais c'est pour vous protéger, je pense, hein, quand il s'énerve pour les cigarettes.
0: Après, mon père, il n'était pas contre que je commence à fumer. Après, c'est le fait que mon petit frère trouve des mégots partout par terre. Ça, c'était incompréhensible. Parce que j'avais toujours mon cendrier de poche.
1: Oui. En tout cas, c'est quand même parce que derrière, ils savent les antécédents. Hein, je pense que c'est vraiment ça qui les, oui. Ça les inquiète, en fait, plus qu'autre chose.
0: Après, honnêtement, si Anne est toujours en ligne, faut que je lui dise de haute voix que je ferai tout en sorte d'en parler et d'essayer d'aller beaucoup mieux et d'aller de l'avant.
1: Ah, voilà de bonnes résolutions. Et quand on court, on va de l'avant, de toute façon. Hein? Oui. C'est un peu le film Forrest Gump.
0: Oui.
1: Voilà, c'est symbolique. Mais on va forcément vers l'avant. Donc, vous tenez le bon bout, Lucas. Clarifiez bien cette histoire avec votre ex. C'était la raison de votre appel au départ sur l'antenne d'Europe 1. Oui. Vraiment, clarifiez bien cette histoire. Ne vous laissez pas embarquer dans quelque chose que vous ne voudriez pas vivre. C'est très important.
0: D'accord.
1: Et restez confiant en vous.
0: Okay.
1: Vous avez des ressources, Lucas. Et donnez-nous de vos nouvelles, s'il vous plaît. À
0: merci
1: bientôt.
0: Valérie.
1: Au revoir.

0: Bonsoir Michel.
1: Oui, bonsoir Roland, je suis un petit peu émue de vous parler.
0: Bah écoutez, moi je suis toujours émue de toute façon quand j'ai un nouvel auditeur ou auditrice, je suis toujours un petit peu émue parce qu'on fait connaissance à travers cette antenne sur Europe 1 et on ne se connaît pas vraiment. Moi je vous connais un petit peu plus que vous parce que j'ai une fiche que m'a présentée, que m'a préparée Florian. Et ce que vous avez vécu, est quelque chose, je le comprends, je le conçois vraiment. Oui, vous allez nous raconter.
1: C'était l'échec de ma vie. Oui, alors je ne vais pas raconter ce qui s'est passé.
0: On parle souvent, je sais, on ne va pas parler de cela, mais vous dites échec de votre vie. Moi, je résumerai quand même sur votre vie, quand même, a été une vie de tournée vers les autres, Michel. Il faut retenir quand même tout ce que vous avez fait de magnifique. Et ce qui est arrivé, vous n'en êtes absolument pas, enfin, vous allez l'expliquer, mais vous n'en êtes absolument pas responsable, Michel. On vous écoute.
1: Oui, mais c'est bien ce qu'on m'a, du coup, suite à cet accident-là, j'ai été suivie par un psychiatre, un super psychiatre, vraiment. Moi, je suis en région parisienne, hein, un psychiatre qui est dédié aux attentats, aux gros traumatismes.
0: Alors, on va peut-être expliquer ce que vous faisiez, enfin, là, vous avez arrêté, mais qu'est-ce que vous avez été pendant 40 ans, peut-être, vous pouvez expliquer ce que vous faisiez dans la vie.
1: Oui, je travaillais en milieu hospitalier auprès d'enfants.
0: Voilà. Très bien. Et d'enfants un peu dans situation, on va dire, un peu de difficulté.
1: Un peu. Difficulté. Bah là, ce jour-là, c'était ça. Pour moi, c'était, beaucoup les bébés. Un peu de toute l'enfance. J'ai fait des crèches. J'ai fait, beaucoup d'emplois.
0: Et puis, il va se passer quelque chose. Il va se passer quelque chose dont vous n'êtes évidemment pas responsable.
1: Qui a fait basculer ma vie. On peut pas dire
0: ce qui s'est passé. Vous voulez pas?
1: Non, je veux pas, j'y tiens pas par égard.
0: Ok. Voilà. Et donc, enfin, il va se passer quelque chose
1: de très grave pour moi, parce que je pense que j'ai été la plus impactée
0: psychologiquement
1: lors de cet accident et psychologiquement. J'ai eu une fracture en fait. Ça a été
0: Vous avez été arrêté plusieurs mois.
1: Ah oui, j'ai été arrêtée plusieurs mois, j'ai tenté de reprendre à mi-temps, parce que j'adorais mon travail, contre l'avis du psychiatre, qui m'a dit, Donc je suis retournée à mi-temps, je suis retournée à temps complet, et en fait, d'autres situations m'ont mis, je ne pouvais plus en fait, je ne pouvais plus. J'étais arrivée au bout, je crois. J'ai essayé, parce que c'était mon travail, c'était toute ma vie, mais j'ai pas pu. Donc j'ai été arrêtée jusqu'à la retraite, parce que maintenant je suis retraitée.
0: Oui, vous avez été arrêtée du coup avant votre retraite, combien de temps avant votre retraite?
1: Oh, j'ai été arrêtée, on va arriver à quoi? J'ai été arrêtée quasiment 2 ans avant la retraite.
0: Oui, 2 ans. Vous n'étiez pas du tout préparée à cet arrêt d'activité?
1: Pas du tout, non. Moi c'était mon travail, c'était à l'heure d'aujourd'hui je travaillerai encore. Il n'était pas arrivé. J'ai 63, là j'arrive à 64.
0: Ouais.
1: Je pense que je serai encore en activité parce que j'aimais tellement mon travail.
0: Et le travail, vous aimez, Michel, il faut pas perdre l'esprit que vous avez pendant 40 ans fait un boulot formidable et que vous n'êtes pas responsable de ce qui s'est passé. On va pas revenir, mais vous n'étiez pas responsable.
1: En fait, j'appelais surtout pour parler du suivi. J'ai été accompagnée vraiment par un CMP juste à côté de chez moi.
0: Le CMP, c'est le centre médico-psychologique.
1: Attaché à l'hôpital Paul Guiraud de Paris. L'hôpital psychiatrique, bien connu, sur Villejuif.
0: Oui.
1: Et j'ai été accompagnée par un psychiatre qui m'a accompagnée pendant 3 ans presque. Formidable, il m'a écoutée pendant des heures. Je pense que j'ai suivi un traitement, j'ai eu un traitement médicamenteux parce que pour lui c'était inenvisageable que je n'ai rien à.
0: Vous sortiez plus de votre lit, sortiez plus
1: non,
0: de chez vous, vous
1: je
0: étiez,
1: plus, non.
0: vous étiez totalement
1: je sortais
0: traumatisé.
1: Juste pour mes rendez-vous, j'ai eu peur parce que plus d'une fois j'ai pensé que ma vie était terminée. J'ai eu vraiment peur. Je pense que j'ai subi beaucoup de choses dans mon enfance. Je me suis retrouvée seule à 17 ans. Il m'est arrivé beaucoup de choses, mais je pense que ça, C'était le pire qui puisse m'arriver. Quand je vous dis le pire, c'est le pire. C'est le pire qui puisse m'arriver.
0: Vous avez été entouré, hormis les médecins, et on va revenir sur... vous étiez entouré de...
1: Mon conjoint, ouais. Oui. Mais vous savez, je voulais voir personne. Je voulais voir personne.
0: Pourquoi vous ne vouliez voir personne? Parce que vous aviez vraiment l'impression d'être responsable de ce qui était arrivé?
1: Ah oui, ah bien sûr. Ah oui, oui, oui.
0: Vous y avez vu un lien de causalité évident?
1: Ah oui. C'était, malgré que tout le monde me disait autour de moi que c'était pas ma faute, pour moi c'était ma faute. C'était ma faute. Alors que voilà, aujourd'hui je sais que c'est pas ma faute. Hein. Parce que ce genre de choses, malheureusement, ça peut arriver n'importe où, n'importe quand, avec n'importe qui, ce qui m'est arrivé. Mais c'est arrivé avec moi. C'était la seule chose qu'il fallait pas.
0: Mais vous le dites, ça aurait pu arriver avec n'importe qui. Vous le reconnaissez.
1: Oui. Après une thérapie de presque 5 ans, j'ai fait... Alors, on parle du MDR. Moi, j'ai fait une thérapie avec ma psychologue, hein, qui est fantastique. Je dis toujours qu'elle m'a sauvé la vie. Enfin, ils m'ont sauvé la vie tous autant qu'ils sont. Hein. Et j'ai fait une thérapie qui s'appelle l'ICV.
0: Oui, c'est l'intégration du cycle de vie. Ouais.
1: Voilà, vous connaissez.
0: Oui, quand on fait cette émission, on se renseigne un peu.
1: L'ICV, c'est super. Et voilà. Bah après, effectivement, quand il arrive quelque chose comme ça, on met le doigt sur beaucoup d'autres choses. Ça fait remonter à l'enfance, à des traumatismes. Donc ça a été vraiment un long, long travail. Et là, normalement, en début d'année, plus de 5 ans après, normalement, après, je vais arrêter. Je ne vais plus aller, parce que je suis toujours suivie au CMP.
0: Ça a pris 5 ans. Ça a pris 5 ans de votre vie.
1: Ouais, ça a pris 5 ans.
0: C'est fou, Michel.
1: Je vous dis qu'un traumatisme comme ça, en fait, ça réveille beaucoup d'autres choses. Comme on en parle beaucoup avec la psy, on parle pas que de ce qui s'est passé. On parle de pourquoi une telle répercussion sur moi. J'ai encore beaucoup de stress. Voilà, là je vous parle, mais je suis encore toute tremblante. Voilà, parce qu'on en parle. Après, ça ne hante plus mon quotidien, mais pendant des jours, j'ai
0: pleuré. Vous avez besoin d'en parler aussi, Michel, parce que ça vous permet aussi de libérer un peu ce poids que vous portez, et qui est, même si comme vous dites, à la fois le CMP vous a sauvé un peu la vie, l'ICV aussi, tout ce que vous avez fait, les rencontres que vous avez fait avec les professionnels.
1: J'ai pas arrêté, j'ai fait l'art thérapie, j'ai fait la cohérence cardiaque, j'ai fait la sophrologie, et j'ai fait des groupes, l'affirmation de soi, l'estime de soi, enfin là je suis encore à nouveau sur un groupe encore, que je vais terminer après en février, et après je pense que ma psychologue m'a dit qu'après, normalement après je dois pouvoir avancer toute seule.
0: Et vous avez rencontré des personnes qui avaient rencontré le même problème, le même traumatisme? Non, vous n'avez pas pu...
1: Non. Mais alors j'en ai parlé à ma psychologue, parce que là il y a eu l'anniversaire du Bataclan il n'y a pas très longtemps. Et en fait, je me suis beaucoup intéressée à tout ce qui est pas... Enfin, j'ai essayé de regarder un petit peu les films qu'il y a eu, les documentaires. Et
0: Vous avez vu les vivants sur France Télévisions?
1: Non, j'ai regardé, puis j'ai pas pu regarder. Non, j'ai pas pu. J'ai regardé un épisode.
0: Alors, on voit rien, hein. Voilà, c'est ça. Mais c'est intéressant, le cheminement, parce que, évidemment, ces traumatismes, ils avaient besoin de se retrouver ensemble. Dans la vie de tous les jours, c'était compliqué, mais beaucoup enfin arrivaient à évacuer leurs traumatismes quand ils se retrouvaient ensemble, parce qu'ils avaient vécu la même chose.
1: Oui, je pense que ça fait du bien quelque part.
0: Oui.
1: Là où je vais au CMP, j'ai fait beaucoup de connaissances, et il y a des gens que j'ai gardés en contact. On se voit régulièrement. On se voit régulièrement, pas forcément de ça, mais on est toutes là pour un peu la même chose, pour des traumatismes subis. Et donc, quand j'ai parlé à ma psychologue, j'ai dit, je suis tellement admirative devant tous les survivants du Bataclan, que ce soit les familles. Et elle me dit, mais en fait, Michel, vous savez que vous avez vécu un truc un peu pareil. Et moi, je ne vous mets pas ça du tout sur la même échelle. C'est pas pareil.
0: Parce que vous avez un sentiment de culpabilité qu'ils n'ont pas, évidemment. Eux ont été directement victimes. Et vous aussi, vous avez été victime. victime du comportement. De la fragilité, mais vous n'y êtes, c'est pas vous qui êtes à l'origine de la fragilité de ces personnes.
1: Je sais.
0: Vous aussi, vous êtes victime. La preuve, ça vous en a coûté quasiment 5 ans de votre vie. Ça vous a coûté 2 ou 3 années de votre travail. Vous auriez pu partir dans de meilleures conditions que celles où vous avez dû quitter vos fonctions, alors que vous avez.
1: Je suis parti sur un échec. Oui, alors que je me voyais tellement une fin de carrière triomphante.
0: Mais vous l'avez,
1: j'avais coché toutes les bonnes cases, en fait. J'étais appréciée. J'étais
0: mais personne, est-ce que quelqu'un autour de vous, quand je parle professionnellement, est-ce que quelqu'un autour de vous, professionnellement, vous en a voulu? Est-ce qu'on vous a fait un seul reproche?
1: Non, mais je pense que j'ai quand même été maltraitée par la hiérarchie.
0: Ah.
1: Ouais. J'ai été maltraitée parce que je devais avoir des horaires particuliers pour ne pas travailler, pour pouvoir aller faire les groupes que je faisais. Les plannings n'étaient jamais faits en conséquence. Enfin, je pense que j'ai été maltraitée et je pense que ça a été trop vite banalisé. C'est pas ta faute, voilà. C'est pas ta faute. Là, faut arrêter. Les gens ne comprenaient pas.
0: Oui.
1: Les collègues ne comprenaient pas qu'au bout d'un an, j'étais toujours, en fait, vous savez quoi? Je suis toujours en hypervigilance maintenant.
0: Mmh. Et oui, mais parce qu'il y avait une désorganisation du service ou de là où vous travaillez, dont vous n'étiez pas responsable, et vous auriez voulu au moins qu'il y ait une responsabilité collective de ce qui s'est passé. Et pas, on balaye pas d'un revers ce qui s'est passé.
1: Voilà, c'est ça. Puis je pense qu'on a banalisé l'impact que ça a eu sur moi, parce que je pense que l'impact n'aurait pas été le même sur tout le monde. Voilà.
0: Ben, vous avez, quand on fait ce métier qui est d'assister les autres, c'est sûr qu'on le fait avec une telle bienveillance, une telle volonté d'entraide et que évidemment, quand il y a ce genre de choses, le traumatisme est fort, bien sûr.
1: C'est pas sur moi que ça aurait dû tomber, en fait, c'est ça que je me dis. Parce que c'est pas gentil, ce que je vais dire. C'est pas que c'est pas gentil, mais ça a pas eu d'impact sur, il y a pas eu l'impact sur les autres qu'il y a eu sur moi. En fait, je suis la seule à avoir été comme ça. Je suis la seule. 5 ans après, je pense encore en parler, encore y penser, parce que j'y pense, il faut pas croire, parce que il y a du traumatisme et plus pareil, que j'y pense pas. J'y pense, il y a des dates anniversaires qui réchappent pas. Je dis toujours en rigolant, le jour où j'y penserai plus, c'est que j'ai Alzheimer et que j'aurai perdu la tête. Il y a que ça qui me fera oublier.
0: Vous n'arrivez pas aujourd'hui à avoir des moments pleinement heureux?
1: Ah si, bien sûr que si. Moi j'ai deux petites filles qui sont arrivées entre temps, deux petites filles fantastiques.
0: Vous vous autorisez à être heureuse?
1: Ah oui, ouais. Ah là là, mais oui. Moi ma maison c'est faite de rire, non, puis je m'en occupe beaucoup, ce sont mes trésors, je leur dis d'ailleurs, ce sont mes petits trésors. Ce sont mes trésors, j'aime beaucoup. Elles sont arrivées au bon moment en fait, elles sont arrivées au bon moment.
0: Quel impact ça a eu dans votre vie personnelle?
1: Ah, j'ai beaucoup changé. Peut-être pas encore suffisamment, mais j'ai un autre regard en fait sur le monde. On me dit que je me prends encore la tête, mais je pense pas. Je pense que j'ai changé. J'ai changé beaucoup de choses. Mais d'abord, c'est simple. J'ai fait du tri dans mon répertoire. Parce que suite à ça, je me suis rendu compte de qui étaient les gens. Vous voyez, on me demandait tout à l'heure si j'étais accompagnée. Oui, j'ai été accompagnée. Mais pas par tout le monde.
0: Mm-hmm.
1: Donc, j'ai fait du tri. Voilà.
0: Et votre mari, comment il a vécu tout ça?
1: Alors, c'est mon conjoint, on n'est pas marié, mais voilà, c'est mon conjoint depuis 10 ans, Oui. Non, il a été super chouette. C'est moi qui l'ai envoyé au travail après, je voulais plus qu'il reste à la maison, en fait. Je voulais plus qu'il y ait personne qui reste avec moi. Je voulais être seule.
0: Vous aviez besoin de ce temps.
1: Je voulais être seule et je dis que le CMP m'a sauvée parce qu'en fait, je me suis dit, tu as une chance, parce que de nos jours, on sait très bien que les places dans les CMP sont très chères. Quand on a la chance d'avoir une place dans un atelier, dans un rendez-vous avec une psy, il faut y aller, en fait. J'avais encore cette lucidité de me dire, tu as la chance d'être accompagnée, il faut que tu mettes toutes les chances de ton côté pour t'en sortir. En fait, j'ai saisi tout ce qu'on m'a proposé.
0: Alors, il y a Christelle. Il y a Christelle qui nous dit, attendez, je mets mes lunettes pour voir de loin le message. Peut-être que Michel, vous pourriez voir une thérapeute spécialisée en EPST trauma. Je sais pas si ça vous dit quelque chose. EPST trauma. Alors, EPST en lettres majuscules, trauma, c'est très intéressant. Et que vous pourriez, alors, apparemment, c'est avec l'exploration des couleurs. Vous en avez entendu parler?
1: Ah non, pas du tout, mais je m'en renseignerai. Je regarderai sur internet. Moi, je suis preneuse de tout. Effectivement, si ça peut atténuer encore, parce que voilà, ça, là, c'est parce qu'on en parle. Mais je veux dire, c'est plus un sujet dont je parle.
0: Autour de vous, vous n'en parlez pas. C'est plus le sujet du jour, oui.
1: Non, c'est plus.
0: Et puis vous voulez en parler à des gens qui peuvent vraiment vous aider. Vous n'avez pas envie d'en parler juste pour en parler.
1: En fait, comme je rencontre des nouvelles personnes au CMP, parce qu'en fait, je crée facilement du lien, moi je parle beaucoup facilement aux gens, je suis beaucoup dans le contact, dans l'accompagnement quand il faut aider un peu les gens et tout. Quand les gens me connaissent pas, mais tiens, qu'est-ce que tu fais? En fait, les gens s'étonnent que je vais aller au CMP, en fait, parce que je suis dynamique, je suis joyeuse.
0: On l'entend, Michel. Voilà. J'ai regardé, alors c'est état de stress post-traumatique. C'est un trouble qui peut apparaître après un événement traumatisant, vécu directement ou indirectement. Donc ça peut être justement des attentats, ça peut être des accidents graves, ça peut être un décès brutal d'un proche.
1: Je vais me renseigner.
0: Et ils durent plus d'un mois et peuvent apparaître immédiatement longtemps après. Et alors...
1: Ça va faire 5 ans là.
0: Alors, ce n'est pas une faiblesse, ce n'est pas dans la tête. Est-ce que peut-on s'en sortir? Oui. Et en fait, alors il parle de, remarquez, il parle de la même chose, hein, EMDR ou TCC.
1: Ouais,
0: thérapie.
1: Ah,
0: il y a des TCC, des thérapies du trauma.
1: Ah oui, j'ai fait l'ICV, c'est vrai que ça a été.
0: Ouais, ça doit être pareil à peu près.
1: C'est très gentil. Merci beaucoup pour le message.
0: C'est Christelle, oui. Je vous cache pas, hein, on se dit tout, hein, Michel. Maintenant, on se parle depuis quasiment 20 minutes, donc on se dit tout. Évidemment, sur les SMS au 739-21 sur Europe 1, tout le monde dit, mais qu'est-ce qui s'est passé?
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3: Bonjour à tous. Jean Messia a restitué l'argent qu'il avait encaissé. Le politiste d'extrême droite avait été mis en cause pénalement pour avoir encaissé 42 000 euros d'une cagnotte destinée aux veuves des agents pénitentiaires tués lors de l'évasion de Mohamed Amra en mai 2024. Ces dernières avaient déposé plainte. Jean Messia, lui, mettait en cause la plateforme de financement participatif qui aurait commis une grave erreur due à des défaillances internes, selon lui. Un nourrisson de 4 jours est activement recherché dans le Maine-et-Loire. Le procureur d'Angers a ouvert une enquête pour disparition inquiétante. Né dimanche dernier, l'enfant a disparu la nuit dernière, alors que sa mère a tenté de se suicider en sautant d'un pont à Château-Gontier en Mayenne. Le gouvernement gèle près de 4 milliards d'euros de crédit et annule 850 millions d'euros du budget de l'État. Pour compenser les coûts liés à la guerre au Moyen-Orient, les gels de crédit concernent tous les ministères, à l'exception des Outre-mer. Il fait encore chaud en France. Ce vendredi, 14 départements sont placés en vigilance orange pour canicule. Des territoires allant du Morbihan à la Gironde en passant par Paris. Et hier, des records de température ont été observés avec notamment 37,8 degrés à Angoulême en Charente. L'eurodéputée insoumise Rima Hassan porte plainte ce jeudi pour atteinte à la vie privée et abus d'autorité. La surveillance des forces de l'ordre est qualifiée de particulièrement intrusive par son avocat. En mars, une procédure en flagrant délit avait visé l'eurodéputée pour apologie publique d'un acte de terrorisme. L'élue et militante de la cause palestinienne doit être jugée le 7 juillet prochain en correctionnel. En sport, deux nouveaux Français éliminés à Roland-Garros. Arthur Rinderknecht qui s'est incliné 3-7 à 0 contre l'Italien Berrettini et Luca Vanache qui s'est bien battu un match en 5-7 qui s'est soldé par la victoire de l'Américain Nakashima. Et puis on connaît le carré final pour les playoffs de Betclic Elite en basket. Ce sera Nanterre-Monaco et Strasbourg-Cholet. Voilà pour l'essentiel de votre actualité.

0: Freedom 5h05, voici la revue de presse préparée et présentée par Christophe Damour. Bonjour Christophe.
1: Bonjour Francky, bonjour à toutes et à tous.
0: À la une du quotidien de ce matin, il y a un dossier fumant, il y a un dossier sur la cigarette.
1: Oui Francky, absolument, avec cette photo qui ne fait pas spécialement penser à la cigarette. On voit la photo d'un mur avec une pancarte écrit dessus « Éteindre sa cigarette ici ». On peut supposer qu'il s'agit d'un cendrier contre un mur. En tout cas, vous l'avez dit, un dossier sur la cigarette, tabac, arrêter sans craquer, c'est le titre qui barre la une du quotidien de ce matin. Alors, il y a plein d'astuces, préparation, patch, gestion des envies, rechute, alors que 69% des fumeurs réunionnais disent vouloir arrêter. Alors ce matin, trois professionnels de santé donnent leurs astuces concrètes pour réussir à écraser sa dernière cigarette, et c'est dans le dossier du quotidien de ce matin. Autre titre, à la une du quotidien, tentative de meurtre à Saint-André. 5 suspects ont été mis en examen, 5 suspects écroués après l'agression au couteau. Il s'agit de 5 majeurs et mineurs qui ont été mis en examen hier et placés en détention provisoire après la violente agression, je vous le rappelle, d'un jeune homme de 19 ans dans la nuit de mardi à mercredi à Saint-André. D'abord envisagé comme une tentative de carjacking. En fait, le quotidien révèle ce matin que l'affaire semble désormais s'inscrire dans le cadre d'un conflit entre deux familles voisines.
0: À la une de Zinfo 974, on parle d'une affaire incroyable. Une maman qui laisse seule pendant plusieurs heures son enfant de 2 ans et demi.
1: Oui, oui, oui, Francky, c'est incroyable. Un enfant de 2 ans et demi, laissé seul plusieurs heures, la mère poursuivie a été relaxée. Titre Zinfo 974 ce matin. Une mère de famille a été relaxée par le tribunal correctionnel. Elle était poursuivie à la base pour délassement de mineurs après avoir laissé son enfant de 2 ans et demi seul près de 2 heures à son domicile. Alors, si la situation avait suscité l'inquiétude des gendarmes, un couteau et des médicaments étant à portée de l'enfant, le tribunal a cependant estimé que les faits ne constituaient pas juridiquement un délassement, infraction qui suppose un acte volontaire et définitif, et non une simple négligence. Cette maman a donc été relaxée hier par le tribunal.
0: À la une de l'info.re, les questions de carburant et du dispositif d'aide mis en œuvre pour aider les gros rouleurs.
1: Oui, Francky, dispositif gros rouleurs, quelles sont les conditions pour en bénéficier, s'interroge et titre l'info.re ce matin. Le coup de pouce carburant est désormais accessible. C'est plutôt une bonne nouvelle. Depuis mercredi, les travailleurs gros rouleurs aux revenus modestes peuvent demander en ligne une aide pouvant atteindre les 100 euros. Alors, trois conditions à remplir. Parcourir plus de 15 km par trajet domicile-travail ou plus de 8000 km par an à titre professionnel. Disposer d'un revenu fiscal inférieur à 16 880 euros et conduire un véhicule thermique ou hybride non rechargeable. La démarche n'est pas automatique et il faut s'enregistrer sur la plateforme dédiée, ouverte pour seulement 2 mois, Francky.
0: Alors, si vous êtes un petit rouleur, vous n'avez pas droit à ce coup de pouce, voilà, on est d'accord.
1: Si, ouais, si vous gagnez légèrement plus que le SMIC, non plus.
0: À la une de freedom.fr, on parle également de l'essence.
1: Oui, chose, hein. On parle de l'essence là, mais cette fois-ci, on parle des recettes que rapporte le carburant aux collectivités, en l'occurrence à la région et au département. Alors, crise des carburants, une chute des recettes fiscales pour la région, les communes et le département, titre freedom.fr. Il faut savoir que moins de voitures sur les routes, moins de recettes pour les collectivités. La crise des carburants a entraîné une baisse de 7,1 millions d'euros des taxes perçues en avril à La Réunion, réparties entre la région, le département et les communes. Parce que, visiblement, les gens roulent beaucoup moins depuis l'augmentation du prix de l'essence. Alors, la région tient néanmoins à le rappeler, elle n'est pas responsable de la hausse des prix et cette hausse ne lui profite pas, bien au contraire. Elle maintient ses aides cependant, demi-tarif sur le car jaune, soutien aux professionnels de la route et bouteille de gaz à 18 euros malgré un prix réel qui dépasserait désormais les 22 euros, Francky.
0: Voilà pour cette revue de presse. 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
0: Et nous sommes dans l'antichambre du week-end.
1: Oui, ouais. Et ça s'annonce bien.
0: Ah, enfin, ouais. Une bonne nouvelle après celle d'hier, je parle. Hein.
1: Ouais. Non mais vous savez, quand on entre comme ça dans l'été,
0: l'hiver,
1: quand on sort de l'été,
0: ah, vous sortez de l'été,
1: et quand on rentre doucement dans l'hiver, l'hiver austral, eh ben le soleil est là, est bien présent, et ce sera le cas. Ce matin, il fera très beau sur l'ensemble de l'île, un nuage, un ciel bien dégagé, sans nuages, mais toutefois, au fil des heures, les nuages vont prendre leur quartier, surtout sur les hauteurs du département. Des températures maximales allant de 27 à 30 degrés sur le littoral, 15 à 17 au Maïdou et au Volcan, et puis à l'intérieur, 21 à 23 degrés, donc à l'intérieur de l'île, notamment du côté de Sillaos, où les maximales iront jusqu'à 23 degrés aujourd'hui.
0: Ça s'annonce plutôt bien alors, à l'occasion de la fête des mers, là, qui arrive dimanche.
1: Ben c'est pour ça, c'est parce que c'est le week-end de la fête des mers.
0: Ah, trop bien.
1: Voilà, donc le soleil s'est dit, eh ben je vais être là, parce que moi aussi je veux fêter la fête des mers avec les mamans.
0: Et le plus beau cadeau pour une maman, c'est d'avoir autour d'elle ses enfants, bien sûr.
1: Aussi, dimanche. Ça c'est la première chose.
0: Oui, tout à fait.
1: Avoir ses enfants.
0: Voilà.
1: Mais il y a une deuxième chose, Francky.
0: Ah oui, absolument.
1: Ah, et ça aussi, c'est très important. Ah,
0: le rendez-vous sur la
1: je
0: fontaine.
1: Je vous l'accorde les enfants d'abord. Mais ensuite, le grand jeu concours, le traditionnel jeu concours des poèmes de Freedom.
0: Oui, tout à fait. Ce dimanche, avec plusieurs rendez-vous et plusieurs cadeaux, et notamment ce collier en or 18 carats d'une valeur de 500 €.
1: J'espère que ce sera la même chose pour la fête des pères dans 3 semaines.
0: Non, mais parlez pas de la fête des pères. Ne me parlez pas de la fête des pères. Bon, sachez que Bijouterie Samy offre donc ce collier et d'autres bijoux également. Hein. Je vous ai donné le top des tops là. Mais il y a aussi le Roi Merlin, notre partenaire qui participe à ce rendez-vous et qui offrira une caisse à outils. Parce que d'un côté, il y a les mamans chic, effectivement, mais il y a aussi les mamans bricoleuses.
1: Et puis il y a les mamans caméléons. C'est-à-dire qui sont chics et puis qui se transforment des fois en bricoleuses.
0: Absolument, voilà.
1: Il y en a beaucoup plus qu'on puisse l'imaginer.
0: C'est...
1: Des mamans qui se transforment.
0: Ouais, tout à fait. Ouais. C'est comme le jour et la nuit, quoi. Voilà. Non, mais vous avez bien raison. Hein. Soyez plutôt des caméléons que pas. Que non, hein, c'est mieux.
1: Qu'est-ce qu'on va leur offrir avec
0: Laura Merlin?
1: Oui.
0: Ben, les mamans bricoleuses, des outils de professionnels, caisse à outils. De marque Dexter.
1: Grosse perceuse.
0: Non, caisse à outils.
1: Caisse à outils, d'accord.
0: Caisse à outils. Il y en a des caisses à outils à offrir. Je dis des caisses, hein, parce que bien sûr, plusieurs rendez-vous, plusieurs caisses.
1: Ça va de soi. Mais tout ça, il faut participer au grand jeu concours de Freedom. Toute la journée, ce sera dimanche, concours des poèmes.
0: Voilà pour les rendez-vous. Et puis, Freedom Millions ce matin aussi, une petite monnaie dans la poche, là.
1: 879 €. Est-ce que j'ai le bon montant?
0: Absolument.
1: Écoutez, tout va bien.
0: Je pense que les voix du Seigneur, parfois, sont impénétrables.
1: Mais vous avez
0: été entendu sur
1: oui,
0: ce
1: non, mais les voix de Dieu. Les voix de Dieu sont impénétrables.
0: Parce que vous avez un nouveau fauteuil ce matin.
1: Vous avez vu, j'ai été entendu hier.
0: Ah, sacré matinale. Vous étiez là. Sacré rendez-vous pour la revue de presse. Bon, on vous laisse, on se dit rendez-vous dans un peu plus de 15 minutes maintenant.
1: Oui, déjà, bon réveil, bonne journée. 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Tout de suite avec Francky.
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0: Freedom, bonjour, bienvenue, merci à vous de nous retrouver en ce vendredi 29 mai 2026. Dans quelques instants, Christy pour l'horoscope, mais avant cela, je suis rejoint par Isabelle. Bonjour Isabelle.
1: Bonjour Francky, bonjour à tous.
0: Ça va?
1: Ça va quand je vois mon collègue tranquille avec sa chaise, son petit café.
0: Sourire aux lèvres.
1: Oui.
0: Wow, ça fait plaisir à voir.
1: Ça va, on va aller dans le week-end, il est content.
0: Ouais, je pense que vous êtes plus content que lui parce que justement, nous allons vers le week-end.
1: Vers le week-end.
0: Hein, hein, généralement, alors, Isabelle, le vendredi, c'est sourire en tranche papa et maman, hein. Le lundi, il tient un petit peu la gueule, mais le vendredi, dans les dehors, quoi.
1: Bah oui, bien, mais sûr, totalement. Le vendredi, c'est open bar.
0: Open bar! Ouvrez vos cœurs, open bar aujourd'hui.
1: Et c'est la fête des mamans ce week-end.
0: Il y a ça aussi.
1: Il y a ça aussi.
0: Voilà.
1: Donc les enfants, prévoyez vos petits cadeaux de maîtresse.
0: Oui, ça c'est important
1: voilà,
0: aussi.
1: Si vous avez un tirelire, prévoyez d'ouvrir un petit peu la tirelire.
0: Mais ce n'est pas une obligation.
1: Mais ce n'est pas une obligation.
0: Voilà, je tiens à le préciser.
1: Préférez
0: plutôt la fête des pères. Oui, pardon.
1: Pardon?
0: De quoi?
1: Justement.
0: Vous avez
1: voulu
0: préparer les petits poèmes, c'est
1: oui,
0: ce qu'on l'a dit.
1: Pour
0: oui,
1: la
0: absolument.
1: Fête des pères, oui, ouais, anticipe aussi.
0: Voilà, ouais, bien sûr, ouais, c'est ce
1: et
0: que
1: messieurs, pour oui. Celles qui ont porté vos enfants pendant 9 mois.
0: N'est-ce pas?
1: Voilà, oubliez pas.
0: Pas porter vos enfants, porter nos enfants, bah oui, parce que, ou la porter, oui.
1: Oui.
0: Mais voilà, fait à deux, non?
1: Fait tout seul, quoi. Fait à deux, mais encore que les enfants, ils nettent, ils ressemblent plus le papa de Moon, quand ils viennent, waouh, l'en foutant, ils disent, Télina, le nez, son papa.
0: Ben oui, mais c'est comme ça. On est toujours en train de regarder, vouloir rôder à qui il ressemble.
1: C'est ça.
0: Voilà, et le joli ressemble ni le papa ni le maman qu'on dit.
1: C'est l'enfant du voisin.
0: Ok, d'accord, ça marche.
1: Ok, mais je voulais pas venir à toi ça. Là, on a développé un petit peu trop loin.
0: Excuse.
1: On va rester sur le causement de mon gros moment de hier.
0: Ah, l'histoire de Zoboc, là. Oui. Alors
1: parce
0: quoi?
1: Que vous savez, moi, tout le temps, je vous dis,
0: oui.
1: Il faut faire le 21-08-08 pour laisser justement les
0: absolument.
1: Petits causements oubliés.
0: Oui.
1: Mais ça que nous ne nous connaîtra jamais.
0: Oui,
1: mais que grâce
0: plus.
1: À Zoc nous va découvrir.
0: Exact.
1: Et là, madame, la profite de ce répondeur pour laisser une petite réaction sur le Zoboc.
0: Oh.
1: Mais je voulais partager avec vous.
0: Oh, ben, partageons ça tout de suite.
2: La Moukatali, bonjour. Pour causement gros moment, en parlant de Zoboc. Zoboc, c'est pas une femme, hein? Non, avant, dans le temps longtemps, grand monde longtemps, il dit, sorte la vieille Zoboc. Ouais, monsieur, sorte la vieille, appelle vieille tobose pour madame. Quand madame a dit, vous avez la vieille sorcière et un Zoboc, là. Madame, mais c'est un madame, ça? Comment on peut appeler madame Zoboc? Tobose. Là, nous voir que notre culture nous dit, il est en train d'aller en live, lol. Ha, disons les vrais. Ha. Aïe, aïe, aïe, créole. Oublie pas, ton racine, t'as pas oublié. Quand les oreilles demain matin va dire, oh t'es vieille tobose, oh t'es vieille toboc, tu vas dire apprendre ton causement. Même tu connais même pas ton causement, créole.
0: Djali donc, pardon.
1: C'était
0: donc,
1: pour... voilà.
0: Zoboc,
1: c'est pour un monsieur.
0: Et tobose.
1: Et tobose, c'est pour une dame.
0: Et c'était un peu au courant, vous n'avez plus le droit à l'erreur.
1: Voilà, hein. Vous n'avez plus le droit à l'erreur, donc il fallait que je partage ça avec vous.
0: À moins c'est Zoboc, à où c'est Tobose?
1: Vieux Zoboc, vieille Tobose.
0: Vieux Zoboc?
1: Oui, parce que, voilà.
0: Donc, à moins c'est Zoboc, à où c'est Tobose?
1: C'est ça.
0: D'accord. Ce matin, pour l'antenne, Zoboc avec Tobose est là. Allez, on est là pour vous ce matin. Déjà, tout de suite, on rejoint Christy pour l'horoscope du jour. Bonjour Christy.
3: Bonjour chers amis, c'est Christy. Quoi de neuf dans votre ciel astral pour ce vendredi 29 mai? Le soleil est en Gémeaux, bonne fête et marre. Bélier, des heurts en famille vous chagrineront jusqu'au soir, mais rassurez-vous, rien de grave. Taureau, les circonstances vous permettront de mettre en valeur vos plus grandes qualités professionnelles. Gémeaux, on n'apprécie pas toujours votre humour et vous risquez de blesser une personne qui vous est chère. Cancer, votre sens de la diplomatie sera à son apogée et vous saurez l'utiliser fort intelligemment pour renforcer votre position professionnelle. Lion, soyez conscient de votre valeur, mais ne vous surestimez pas pour autant. Vierge, le moins que l'on puisse dire, c'est que vous êtes un vrai bout en train pour le grand plaisir de vos collègues. Balance, brillant et vif d'esprit, vous aurez l'art d'analyser les situations avec une rapidité et une justesse remarquables. Scorpion, ça coince au niveau des projets. Vous attendez, vous trépignez. Ne gaspillez pas votre énergie pour le moment. Sagittaire, plus que jamais, vous mettrez tout en œuvre pour accroître votre prestige au sein de votre milieu professionnel. Capricorne, on vous fera des propositions alléchantes, mais ne prenez surtout pas les vessies pour des lanternes. Verseau, un changement de climat radical est à prévoir dans votre vie sentimentale. Poisson, la jalousie de votre partenaire vous fera sortir de vos gonds. Soyez ferme. Je vous souhaite à tous une journée pleine de tendresse. À bientôt.
0: Merci, nous vous souhaitons une très très belle journée et on se donne même rendez-vous tout à l'heure aux environs.

0: belle journée aux personnes se prénommant Aymar. Alors on dit que Aymar empathie, Aymar est en demande de bienveillance car il a la peau en fleur. C'est quoi ça? La peau en fleur, hein, connaît pas l'expression. 02 62 99 12 00 14 00. Avec vous on démarre les anniversaires aussi. Freedom, bonjour. Allô?
1: Allô, oui, bonjour mon frère, comment il est?
0: Bonjour.
1: Vous l'appelez pour la fête des mamans.
0: Comment?
1: Et je m'en vais quand tu l'appelles, mais fais pas ma maman et bonne fête.
0: Bonne fête à votre maman.
1: Oui, avec mon belle-mère, avec mon madame.
0: Oui.
1: D'après mon chien, voilà, maman.
0: Oui, oui, tout à fait. La mienne nous parle là, excusez-moi, mais je m'entends pas ou bien là.
1: Ben.
0: Oui, la mienne est encore là, tout à fait.
1: D'accord, et bonne fête à maman.
0: Merci pour cette pensée, maman Valérie.
1: Je me donne un bon joyeux, bonne fidélité, car tu es là.
0: Bonne qui ça?
1: Bonne Mouni Chapitre, c'est qui aujourd'hui, Kavadji?
0: Ah oui, Kavadji aujourd'hui, oui, il est vrai, Saint-Paul et Saint-Benoît, les concernés par des processions là. Oui, oui, c'est vrai. Oui, oui.
1: Je souhaite à Jotte un bon courage.
0: Mm-hmm.
1: Mais un bon sens et rase de pénitence.
0: Mm-hmm.
1: Ben. Et à nous aussi, nous aurons notre pénitence et ça a commencé. Hein.
0: C'est
1: tout notamment sur le feu.
0: Ah oui, où ça sent?
1: Ben, je commande le carême depuis soin, il marche 14 juillet.
0: D'accord, d'accord. Et il marche à quel endroit?
1: Payandi.
0: Payandi, donc du côté de Saint-Benoît-Brapanon là-bas. Brapanon.
1: Oui, Saint-Benoît-Brapanon.
0: Ouais. Ok.
1: Et puis, je souhaite une bonne journée, ma famille. Et mettez-moi aussi pour mes enfants qui est de jour, s'il te plaît.
0: Quoi, au tout fils premier?
1: Comment?
0: Au tout fils premier, cœur de lion?
1: Oui.
0: Ah, ça, Zadvaïs, chanson là, force demande le même. Zalez.
1: Ah, vous connaissez ça, pourquoi je cours?
0: Fidèle auditeur, oui, il doit être soit Sully, soit Thierry. Mais maille entre les prénoms, Z2. Hein.
1: Ça, c'est, oui, ça, parce que.
0: Thierry, voilà.
1: Comment je sens? Mina, il y a que des santé, n'a pas parlé avec vos enfants.
0: Oui, ben oui, on a déchanté, ben allez à où? Quand on va commencer, on va gagner autre sauce, on va gagner, allez à où, des chansons.
1: Allez, vous êtes là, bon week-end à où, bonne
0: merci.
1: Fête à où, et bonne fête demain à tous les mamans.
0: Merci beaucoup, bonne journée à où, Thierry, à bientôt.
1: Allez, mon frère, on a trouvé.
0: Cœur de Lion pour la chanson, pour démarrer cette matinale, démarrer cette matinale en musique. Nous avons entendu ça pas trop longtemps, non, il regarde un petit coup, elle m'a dit oui, hein, mais quand même, il vérifie un peu le bon... Bon, sauf quand il passe, il perd l'habitude. Cœur de Lion, le 25, il mentit pas, hein, 25 mai, pardon. Allez, voici l'extrait de cette chanson, Cœur de Lion, tout fils premier.

0: Gare de Lyon pour la chanson. On va souhaiter bon anniversaire à Anthony. Anthony Boucher de Montpellier. Bisous à Elisa, sa copine, et ses deux garçons, Elio, Tommy, de la part de Tati Suzy, de côté de Saint-André. 02 62 99 14 00. On continue avec vous. Freedom, bonjour. Allô?
1: Bonjour, monsieur Francky.
0: Bonjour, madame.
1: C'est l'auditrice de l'Ouest.
0: Bonjour, l'auditrice de l'Ouest. Je vous écoute.
1: Voilà. C'est pour souhaiter à madame Angatim René. C'est ma marraine. Mm-hmm. Il fête ses 90 ans. C'est la dame de fer. Bon pied, bon œil.
0: Dame de fer de quelle commune?
1: La commune du Port.
0: La commune du Port, oui.
1: Alors, la chanson, c'est Jérusalem. Je la souhaite pleine santé, bon pied, bon œil, et beaucoup de, comment, plein de choses dans sa vie de tous les jours.
0: Vous venez de faire décoller elle de son fauteuil, là, alors?
1: Ah oui, elle est très, très, comment, très vivante. C'est une, comment, une fidèle auditrice de Freedom.
0: Eh bien, on la salue en lui souhaitant un très joyeux anniversaire.
1: Ah oui, que Dieu la protège.

0: jusqu'à au moins 100 ans, au moins.
1: Au moins 100, au moins centenaire.
0: Au moins, les 90, ben, continue comme ça.
1: On me dit, ben là, les 10 derniers pas sont les plus difficiles, hein.
0: Ah, ben voilà, et je te souhaite une belle, très belle journée, Francis.
1: Merci, l'auditrice de l'Ouest. Belle journée à vous.
0: Au revoir.
1: Master KJ avec Jérusalem, voici l'extrait. Alors non, c'est pas cette version, non, celle-là, je ne connais pas celle-là. Nous, on a une version que nous apprécions beaucoup plus. Bah, y arrive ça dès le matin. Voilà, celle-là, elle est mieux, je pense. Ça doit mieux apprécier.

0: Master KJ avec Jérusalem. Ça, c'est la bonne version. On souhaite une bonne fête des mères à ma maman Alda, mes taties Annie-Claude, Myriam, Géraldine et Marilyn et ma belle-mère Marinette. C'est de la part de Annelle du côté de l'Abondance Saint-Benoît. 02 62 99 14 00. Freedom, bonjour. Allô?
1: Allô, oui, bonjour.
0: Bonjour, madame.
1: Géraldine Carambata du Tampon.
0: Je vous écoute, Géraldine.
1: J'aimerais écouter Cock Robin, The Promise You Made.
0: Oh, excellent. Remember the Promise You Made. Ça, c'est excellent, ça. Oui.
1: Voilà, c'est pour souhaiter une très bonne route à mon frère qui est actuellement, qui va travailler. Il sort de quartier français au Tampon.
0: Oui.
1: Carambata Johan, bonne route et soyez prudent. Et bonne fête à tous les mamans.
0: Oui, aussi.
1: À votre maman, à celui de Christopher, à celui de Isabelle, à toute l'équipe.
0: Aux mamans de la radio.
1: Voilà, à la team.
0: Merci.
1: Et bonne journée aussi aux enseignants de l'école SIDA des 400 maternelles. Et puis bon week-end à tous.
0: Merci Géraldine Carambata, ben vous aussi, hein, dernière journée, après en week-end aussi là, non?
1: Ah oui, oui, oui.
0: Oh là là.
1: Et moi qui adore le vendredi.
0: Ah aussi un genre de Isabelle aussi ou alors?
1: Ah bah oui, bah le vendredi c'est mieux et le lundi c'est pas trop top. Hein,
0: Isabelle, que... c'est un famille à Ouza, non?
1: Moi je sors de Saint-André par contre. Hein.
0: Ah ben Isabelle, il sort Saint-André. D'accord, bon ben qui se ressemble s'assemble, hein, Géraldine.
1: Ah bah oui, comme dit la racine, ils suivent. Hein.
0: Exactement. En tout cas, belle journée, profitez-en et bonne journée à vous, à vos proches, notamment à Johan. Bonne route.
1: Bisous, bye, piouk, monsieur Francky.
0: À très bientôt, Géraldine, au revoir.
1: Au revoir.
0: Un beau souvenir des années 80 avec Cock Robin, The Promise You Made. Excellent.

0: comment Zot il danse ça, Zot, en version slow ou en version un peu plus rapide. Cock Robin, The Promise You've Made, un beau souvenir hein, justement, entendre là sur Freedom 2. Freedom, la suite de vos appels dans quelques instants. On doit laisser place à la revue de presse préparée et présentée par Christophe Damour. Je rappelle le standard à votre disposition, 02 62 41 51 51. Info route et radeau guidage. Dites-nous d'ailleurs hein, s'il y a des difficultés là en raison des processions autour du Cavadzi, secteur de Saint-Paul, secteur de Saint-Benoît, 02 62 41 51 51. Voici la revue de presse préparée et présentée par Christophe Damour. Bonjour Christophe.
1: Bonjour Francky, bonjour à tous.
0: À la une du quotidien de ce matin, il y a un dossier sur la cigarette.
1: Oui, alors avec cette photo, un mur sombre et cette petite pancarte, éteindre sa cigarette ici. On peut imaginer que c'est la photo d'un cendrier. Alors, tabac, arrêter sans craquer, c'est le titre qui barre la une du quotidien de ce matin. Alors, préparation. Patch, gestion des envies, rechute, alors que 69% des fumeurs réunionnais disent vouloir arrêter. Trois professionnels de santé donnent leurs astuces concrètes pour réussir à écraser sa dernière cigarette. Et tout cela, c'est dans ce dossier du quotidien de ce matin consacré à l'arrêt du tabac. Autre titre à la une du quotidien, un bras fusil. À Saint-Benoît, une bagarre mène au tribunal. Deux jeunes de bras fusil ont été condamnés hier pour une rixe à la gare routière Europe de Saint-Benoît. L'un écope de 18 mois de prison, dont 12 avec sursis, l'autre de 15 mois avec sursis. Alors cette bagarre serait en fait à l'origine de la fusillade du même soir, souvenez-vous, le week-end dernier, dans la cité des Cascades, où des coups de fusil de chasse ont été tirés dans un appartement. Une enquête pour tentative d'assassinat est toujours ouverte.
0: À la une de freedom.fr, on parle de l'essence.
1: Oui, avec cette photo de la pyramide inversée, photo du conseil régional. Alors, on parle de l'essence, Francky, mais plus précisément des recettes que rapporte le carburant à la région et au département. Alors, crise des carburants, une chute des recettes fiscales pour la région et les collectivités, titre freedom.fr. Moins de voitures sur les routes. Moins de recettes pour les collectivités. La crise des carburants entraîne une baisse de 7,1 millions d'euros de taxes perçues en avril à La Réunion, réparties entre la région, le département et les communes. Et la région tient néanmoins à le rappeler, elle n'est pas responsable de la hausse des prix et cette hausse ne lui profite pas, bien au contraire. Et elle tient à rappeler également qu'elle maintient ses aides. Hein. Demi-tarif sur le car jaune, soutien aux professionnels de la route et bouteilles de gaz à 18 euros malgré un prix réel qui dépasserait désormais les 22 euros.
0: Voilà, vous avez cité les aides, on n'y est pas, on est bien d'accord. Hein.
1: Ouais.
0: Tout le monde n'est pas aidé finalement. Hein. D'accord. Mmh. À la une de Info 974, on parle d'Aurélien Santon.
1: Oui, condamné pour harcèlement moral, le conseiller départemental Aurélien Santon a fait appel, titre Info 974. Le conseiller départemental, vous le savez, Aurélien Santon, aurait annoncé sa démission au lendemain de sa condamnation pour harcèlement moral. L'élu de Saint-Paul aurait même présenté donc sa démission au président du département Cyril Melchior, sans que l'on sache à ce stade si elle a été acceptée ou non. Alors, son avocat a par ailleurs interjeté appel de la condamnation.
0: Et à la une de l'info.re, il est question carburant et on parle surtout du dispositif d'aide mis en œuvre pour aider, écoutez bien, les gros rouleurs.
1: Voilà, il faut être un gros, hein.
0: Ouais.
1: Très très gros.
0: Un gros rouleur, voilà.
1: Un mastodonte de rouleur.
0: Voilà.
1: Dispositif gros rouleur, quelles sont les conditions pour en bénéficier, titre l'info.re. Alors en fait, Francky, le coup de pouce carburant est désormais accessible. Ça, on vous en parle depuis un moment. Et depuis mercredi, les travailleurs, donc gros rouleurs, aux revenus modestes. Donc il faut être gros rouleur et ne pas gagner beaucoup d'argent.
0: Voilà, c'est ça.
1: Généralement, ouais. Le SMIC. Si on dépasse, on n'est pas éligible. Donc, aux revenus modestes peuvent demander en ligne une aide pouvant atteindre 100 euros. Trois conditions, donc je vous le disais. Parcourir plus de 15 km par trajet domicile-travail ou plus de 8000 km par an à titre professionnel et disposer d'un revenu fiscal inférieur, c'est très précis, hein, inférieur à 16 880 euros et conduire un véhicule type thermique ou hybride non rechargeable. La démarche n'est pas automatique. Il faut s'enregistrer sur la plateforme dédiée ouverte pour seulement 2 mois.
0: Voilà, et la démarche en plus n'est pas automatique.
1: Non, ben, ça serait trop facile.
0: Et si jamais on n'est pas à l'aise avec l'outil informatique.
1: Ben non.
0: Voilà.
1: D'ailleurs, si vous n'avez pas une voiture hybride non rechargeable ou thermique, vous n'êtes pas éligible. Si vous êtes un gros rouleur, mais au petit revenu, ben, vous n'êtes pas éligible non plus.
0: Oh là là.
1: Bon, allez. Attendez, Francky, on peut pas tout avoir. Le beurrier, la crémière, tout ce qui va.
0: Mais, d'amour, on parle juste carburant. on veut pas le beurre, l'argent du beurre et la crémière, mais voilà, tout le monde passe à la caisse. On paye tous presque 2 € le litre d'essence. Pourquoi seulement les gros rouleurs seraient concernés?
1: Mais vous l'avez vu. En plus, il y a quasiment plus de monde sur les routes. On ne roule plus.
0: Oui,
1: selon la région, les Réunionnais ont arrêté de rouler.
0: Voilà. Bon.
1: Donc la région est en train de perdre de l'argent parce que les Réunionnais ne roulent plus. Vous avez vu, il n'y a plus d'embouteillage, rien. Hein.
0: Ben, un petit peu moins, effectivement. On continue d'en parler dans un instant parce qu'on doit aller sur la route pour une information et ensuite la météo. On a Emmanuel avec nous là tout de suite pour un éboulis sur la route de Sillaos. Emmanuel, bonjour.
2: Oui, bonjour. C'est sur la route de Salazie.
0: De Salazie, pardon, j'ai dit Sillaos. Oui, route de Salazie.
2: En fait, on tend vers Salazie. Avant d'arriver en l'air, il y a un galet sur la route avec des petits galets, hein, mais le galet est un peu costaud, c'est un ballon de foot, on va dire.
0: Ah oui, quand même, oui. Ballon de foot, sous la passe dessus, dégâts. Hein.
2: Même en voiture, il peut taper des trucs comme ça. Et là, comme il fait noir là, si la voiture est froide, ça...
0: Alors, au lieu de dire avant pisse en l'air, pardon, c'est dans le sens montant avant pisse en l'air?
2: Oui, le sens montant vers Salazie.
0: D'accord, sens montant vers Salazie. Elle est donc dans la voie de droite, sens montant?
2: Oui, c'est ça, la voie de droite.
0: D'accord. Donc de la mitraille et surtout un gros galet au milieu de la route, hein?
2: Oui, c'est ça.
0: D'accord. À cet endroit-là, Emmanuel connaît bien le secteur, là, Néna, souvent des éboulis, enfin, du moins.
2: Je ne connais pas trop le
0: secteur. Ouais. Bon, en tout cas, pour l'instant, il est bien là, et il faut que l'UTR intervienne pour nettoyer la chaussée. Merci pour l'information, Emmanuel. Merci, bonne route, au revoir. Il est 5h passé 37 minutes. La Freedom Information, auditeur de Freedom 2, on nous signale un éboulis dans le secteur de la route de Salazie avant pissant l'air, dans le sens montant et dans la voie de droite, hein, il y a un galet aussi gros qu'un ballon de foot, là, complètement au milieu de la chaussée, la mitraille, hein, sur la route. Soyez donc vigilants, il fait encore sombre. 0262 41 51 51 pour toutes vos informations. 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
0: Soleil pour cette journée de vendredi, Christophe.
1: Oui, Francky, il fera beau aujourd'hui sur l'ensemble du département. Quelques nuages toutefois feront leur apparition au fil des heures, notamment à la mi-journée, mais sans cacher le soleil qui devrait être prédominant tout au long de cette journée de vendredi sur l'île, des températures qui restent assez élevées, jusqu'à 30 degrés sur le littoral, jusqu'à 23 degrés dans les cirques et jusqu'à 17 degrés sur les plus hauts sommets de l'île, notamment du côté du volcan.
0: Météo de cette journée, donc voilà, c'est fait. Et puis, montant de la cagnotte pour le fruit des millions.
1: 879 €.
0: On a dit 8, 7, 9. Ouais, elle est bon, elle est bon.
1: 8, 7, 9. 8, 7, 9, 879 €. En fait, le Cavadi aujourd'hui, c'est ça?
0: Oui, le Cavadi aujourd'hui, des processions du côté de Saint-Paul et de Saint-Benoît. Je crois que du côté de Saint-Benoît, ça a démarré à 4h30 et ça va s'étaler, ces processions vont s'étaler sur la journée puisqu'il y en aura aussi à la mi-journée, secteur de Saint-Benoît, secteur de Saint-Paul et aussi en fin d'après-midi. Donc, il faut s'attendre à des difficultés de circulation.
1: Donc, un gros bisou à tous les Malbars qui nous écoutent ce matin. Alors,
0: ouais, les Malbars. Bisous, on vous embrasse et bon courage.
1: Mais Francky, j'aimerais vraiment dire ça. On dit que les collectivités, vous imaginez, en un mois, avec cette forte hausse du carburant,
0: moins de 7 millions de...
1: ont perdu 7,1 millions d'euros sur les taxes.
0: Ça fait beaucoup,
1: en avril.
0: Ouais, ouais.
1: Mais il y a autant d'automobilistes qui ont arrêté de rouler.
0: Faut-il croire ou il y a eu une...
1: Peut-être qu'il y a un zéro en trop, ils ont oublié, je sais pas.
0: Ça fait beaucoup, hein, c'est vrai. Hein. Ça fait beaucoup. Hein. Mais c'est peut-être une réalité. En tout cas, il y a moins de déplacements, ça c'est vrai. On est les premiers à moins se déplacer déjà, donc je pense que tout le monde a suivi un peu le même chemin.
1: Je suis désolé, objection à votre honneur, mais j'ai fait le même constat que vous.
0: Ah bon?
1: Ah, les gens roulent toujours autant.
0: On a toujours autant de monde qui roule.
1: C'est pour ça que les gens ont arrêté de rouler.
0: Ah, et les auditeurs, Daniel Tsukuba, 0262.
1: J'étais coincé dans un embouteillage hier, je peux vous dire. Hein,
0: c'est... Ah oui, bah c'était peut-être exceptionnel, non? Non, c'était pas exceptionnel.
1: Non,
0: c'est embouteillage habituel.
1: Oui. 0262
0: 99 12 00. On a un petit coup si de Mouna constaté qu'on a moins de monde sur la route, ce qui explique cette baisse de 7,1 million
1: d'euros.
0: Bon, sur un mois.
1: Sur un mois.
0: Combien gagne?
1: Ça veut dire que ça rapporte combien des milliards?
0: Combien gagne d'habitude?
1: C'est ce que je me dis, vous avez compris.
0: Là, juste un petit peu, nous n'avons pas parti 7 millions, mais quand toutes les chiens roulent là, combien?
1: Ah, si personne n'y roule plus, comment il fait?
0: Bon, allez, on va parler de ça dans un instant. Merci Christophe Damour.
1: Bonne journée, bon réveil.
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0: Ouais, je vous laisse le temps d'y réfléchir, hein, à cette affaire de moins de 7,1 millions d'euros de taxes perçues en avril à La Réunion en raison du nombre de véhicules inférieur de véhicules qui circulent sur nos routes. C'est impressionnant. 02 62 99 14 00, Frida Malo.
4: Allô, bonjour.
0: Oui, bonjour madame.
4: Oui, c'est Sylvie des Camédia.
0: Oui, Sylvie.
4: Vous allez bien?
0: Ben, m'allez bien, le vendredi, mais un petit peu comme Isabelle, me connaît vendredi, là, ouh là là là là, trop bien. Je vous écoute, allez-y.
4: Oui, je voulais demander un Dix Désiré François, maman,
0: oui, de Désiré François. Oui, je regarde ça tout de suite pour qu'il a... Mais ça, quelle question bête, hein. Pour qu'il a chanson.
4: Oui, bien sûr. Je voulais souhaiter à toute ma famille, Germinal, Pagenandi, Terrantois, aussi, toute la famille. Et je souhaite aussi à toutes les mamans de La Réunion une bonne fête.
0: Mm-hmm.
4: Et sans oublier ma belle-fille Mathilde qui m'a donné un petit bébé.
0: Oh.
4: Il y a un an.
0: Ouais.
4: Il y a un an. Et puis aussi, pour moi, pour ma journée et mon week-end que... J'espère que ça va bien aller.
0: Ah, ben très certainement, il n'y a pas de raison aussi.
4: Ah, bon, on ne sait jamais, hein.
0: Déjà, le matin, quand on nous lève, de soir, quand on nous dort, on ne connaît pas si le lendemain nous lève.
4: Ah, on connaît la affaire.
0: Ouais, c'est déjà un problème, voilà. Le titre de Désiré François, c'est « Nous, Mama » ou c'est « Momon » ?« C'est Momon, on ne m'y trouve pas
4: hein. ». Oui, peut-être c'est ça, hein, parce qu'on connaît créole avec le Mauricien, elle n'est pas comme nous, nous dit « Momon ».
0: Non, non, ce serait trop facile, effectivement. Mais voilà, nous, ma maman m'a trouvé.
4: Oui, je vous souhaite tous deux Freedom, une bonne journée et puis une bonne fête à les mamans de Freedom.
0: Merci beaucoup, Sylvie Descamilla. Merci pour cette pensée. Belle journée à vous et surtout, bonne fête des mères.
4: Merci, c'est gentil. Au revoir.
0: À bientôt. Au revoir. Désiré François pour nous, maman.

0: Désiré François, nous maman. Oui madame, on l'a pas trompé dans la chanson, il dit bien maman. Bon, joyeux anniversaire à monsieur Bradel Patrick du côté de Toulouse. Et c'est un message qui vient de Miroz, elle qui est du côté de Saint-Leu. 02 62 99 14 00. Le dernier appel avant dans quelques instants de retrouver les avis et communiqués. Freedom, bonjour, allô.
1: Monsieur Francky, bonjour.
0: Bonjour.
1: Oui, et vous l'avez avec Christian Saint-Laurent.
0: Oui, Christian Saint-Laurent, mais écoute à où.
1: Et Mirage, mais Orage plus gros orage.
0: Oui.
1: Décision.
0: Orage, décision.
1: Oui.
0: Ok, déjà, m'y regarde ça. Alors, pour qui la chanson?
1: L'écoute toute bonne, et non, quand cette maman, c'est de bonnes fêtes. Maman a pris la chine siècle, moi, depuis 5 ans.
0: Mm-hmm.
1: Et en passant, un petit, on fait écouter ça, un petit écoute dans les oreilles à Laetitia.
0: D'accord.
1: Et puis, bon, ben, tout ça, des. Comment dire ça? Le mot trop gros, les loups, mais il n'y a plus de rien.
0: Patoche, pas arrivé.
1: Ben, mais depuis les veilles, les loups.
0: Ah bon, oui, pardon, on m'a pas compris.
1: Mais bon.
0: Eh, hey, décision ou bien déclaration?
1: Décision, normalement, non. Ou bien déclaration, c'est la décision.
0: Décision, ou dire un orage ou mirage? Bon, c'est maillé, là. Orage ou mirage?
1: Orage, non. Groupe Orage.
0: Le groupe Orage. Ouais, il y en a les deux, hein, le groupe Mirage, groupe Orage. Non, mais trouve pas. Mais trouve mirage, déclaration, mais orage, décision, il dit pas moi rien, non.
1: Il dit pas rien?
0: Non, mais, à moins que. Mais, à moins. Ah, décision Catherine, peut-être, oui.
1: Ben, jamais.
0: Ah, ouais, d'accord. Oui, orage, alors.
1: Pas le mot Catherine, moi,
0: ouais. Ouais, non, pas grave. Ben, ouais, rajoute pas, quand on connaît pas le titre, hein, quoi, c'est tout.
1: ah, ben, ça
0: m'a même dit avant, rien. Bah, pendant où ça va, c'est grand matin. Bon, eh, oui. T'arrêtes pas, parce qu'on a les avis communiqués juste après, hein.
1: Justement, allez, bon, week-end à toutes.
0: Merci beaucoup. Belle journée également. Orage avec Décision Catherine. Voilà, on a enfin le titre exact de la chanson. Voici l'extrait.

0: Courage, le groupe avec ce titre Décision Catherine. La suite de vos appels tout à l'heure. 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
0: À la Rivière des Roches, Saint-Benoît, décès de Monsieur Aubois François-Joseph Marie, menuisier, retraité de Région Réunion. Décès de Monsieur Aubois François-Joseph Marie, décès survenu mardi à l'âge de 91 ans. La famille ne souhaite ni fleurs ni couronne. Le convoi mort, j'espère, sortira de la maison funéraire de Brapanon aujourd'hui. Les obsèques auront lieu en l'église de la Rivière des Roches à 10h30 ce matin, suivi de la crémation au centre funéraire de commune Prima. À Belmaine-Saint-Paul, décès de Monsieur Dobaria, Paul Antonin Hubert, dit Polo. Décès de Monsieur Dobaria, Paul Antonin Hubert, dit Polo. Décès survenu vendredi, mercredi, à l'âge de 75 ans. Le convoi mort, père, sortira de son domicile. 91 bis, ligne Chéreau, à Belmaine-Saint-Paul aujourd'hui. Les obsèques auront lieu en l'église de Belmaine à 14h cet après-midi. L'inhumation se fera au cimetière du Guillaume-Saint-Paul. En métropole, décès de Monsieur Dijoux Raymond Pierre, originaire de la ravine des Cabris, Saint-Pierre. Décès de Monsieur Dijoux Raymond Pierre, décès survenu en métropole, mercredi à l'âge de 72 ans. La date et l'heure des obsèques vous seront communiquées ultérieurement. À Saint-Denis-Montgaillard, décès du bébé Foin Dorla Criche Stéphane Jean-Maxime, enfant de Foin Jérémy et de Dorla Juliana. Décès du bébé Foin Dorla Criche Stéphane Jean-Maxime, enfant de Foin Jérémy et de Dorla Juliana. Décès survenu à la naissance, mardi. Le convoi mort, père, sortira du centre funéraire de commune Prima aujourd'hui. Les obsèques auront lieu en la chapelle du centre funéraire à 13h cet après-midi. L'inhumation se fera au cimetière de l'Est. À Saint-Joseph, décès de Monsieur Pedre Joseph Jean Rico. Décès de Monsieur Pedre Joseph Jean Rico. Décès survenu mercredi à l'âge de 85 ans. L'inhumation se fera au cimetière du Butor Saint-Joseph aujourd'hui. À Saint-Pierre, décès de Monsieur Ramail Jean-Joseph. Décès de Monsieur Ramail Jean-Joseph. Décès survenu vendredi 30 janvier à l'âge de 65 ans. Les obsèques auront lieu en l'église de Grand-Bois-Saint-Pierre à 11h aujourd'hui. L'inhumation se fera au cimetière du même lieu. À Silos, décès de Monsieur Bardot Guy dit Rudy. Décès de Monsieur Bardot Guy dit Rudy. Décès survenu dimanche à l'âge de 46 ans. Le convoi mort, père, sortira du centre funéraire sud de Saint-Pierre aujourd'hui. Les obsèques auront lieu en la chapelle du centre funéraire à 14h cet après-midi, suivi de la crémation. En métropole et à Saint-Pierre, décès de Monsieur Ancile Jean-Marie, originaire de Saint-Pierre. Décès de Monsieur Ancile Jean-Marie. Décès survenu en métropole vendredi 17 avril à l'âge de 67 ans. La bénédiction de l'urne aura lieu en l'église de la Ravine des Cabris à 15h demain. L'inhumation de l'urne se fera au cimetière de Saint-Pierre. Aux avirons, décès de Madame Étève, Marie-Josette née Nirlot, dite Jo. Décès de Madame Étève, Marie-Josette née Nirlot, dite Jo. Décès survenu hier à l'âge de 63 ans. Le convoi mort, père, sortira de la chapelle ardente des avirons aujourd'hui. Les obsèques auront lieu en l'église des avirons à 15h cet après-midi. L'inhumation se fera au cimetière des avirons. À Communebègue, Sainte-Suzanne, décès de Monsieur Ponty Jean-Loïc, fils de Jean-Marie Ponty et de Rosemée Farlaé Simiciel. Décès de Monsieur Ponty Jean-Loïc, fils de Jean-Marie Ponty et de Rosemée Farlaé Simiciel. Décès survenu vendredi 15 mai à l'âge de 34 ans. Le convoi mortuaire sortira du centre funéraire de Bois-Rouge-Sainte-Marie, où se tiendra la veillée à partir de midi dimanche. Les obsèques auront lieu en l'église de quartier français à 14h30 lundi. L'inhumation se fera au cimetière de quartier français. Au port et à Trois-Bassins, décès de M. Deluise Philippe, retraité magasinier Somacom. Décès de M. Deluise Philippe, décès survenu mercredi à l'âge de 84 ans. Le convoi mortuaire sortira de son domicile aux deux rues Sainte-Lucie au port aujourd'hui. Les obsèques auront lieu en l'église Sainte-Jeanne d'Arc du port à 14h30 cet après-midi. L'inhumation se fera au cimetière de Trois-Bassins. À Sainte-Marie, décès de M. Virapin Caroumbin Georges Rico Canabadi, ancien taximan de Sainte-Marie. Décès de M. Virapin Caroumbin Georges Rico Canabadi, décès survenu hier à l'âge de 72 ans. Le convoi mortuaire sortira de son domicile, 32 ruelle du Moulin à Mailly à Sainte-Marie aujourd'hui. Les obsèques auront lieu en l'église de Sainte-Marie à 15h cet après-midi. L'inhumation se fera au cimetière du même lieu. À Sillaos, décès de M. Payette Narcisse Georges. Décès de M. Payette Narcisse Georges. Décès survenu hier à l'âge de 67 ans. Le convoi mortuaire sortira du centre funéraire de l'étang Saint-Paul aujourd'hui. Les obsèques auront lieu en l'église Notre-Dame-des-Neiges à 14h cet après-midi. L'inhumation se fera au cimetière de Sillaos. À Saint-Louis, décès de M. Kalishyama Marc Joseph. Décès de M. Kalishyama Marc Joseph. Décès survenu hier à l'âge de 93 ans. La date et l'heure des obsèques vous seront communiquées ultérieurement. À Saint-Benoît, décès de M. Nounarama Fabrice Ismaël, dit Bibis. Décès de M. Mounarama Fabrice Ismaël, dit Bibis. Décès survenu hier à l'âge de 53 ans. Le convoi mortuaire sortira de chez sa fille Laetitia, 45 chemin Jean-Robert, Bourbier-Léo, Saint-Benoît, au Jouan-Duby. Les obsèques auront lieu en l'église de Saint-Benoît à 15h30 cet après-midi. L'inhumation se fera au cimetière du même lieu. À Saint-André, décès de Madame Rabot Marie-Christiane née Belair. Décès de Madame Rabot Marie-Christiane née Belair. Décès survenu hier à l'âge de 75 ans. Le convoi mortuaire sortira de chez son fils Mardé Judex, 61, ruelle Servant, chemin Badamier, Ravine-Creuse, Saint-André, aujourd'hui. Les obsèques auront lieu en l'église de Saint-André, centre-ville, à 14h cet après-midi. L'inhumation se fera au cimetière du même lieu. Aux Avirons et à Saint-Louis, décès de Madame Govindin Marise Thérèse. Décès de Madame Govindin Marise Thérèse. Décès survenu mercredi à l'âge de 68 ans. Le convoi mortuaire sortira de la salle des veillées des Avirons aujourd'hui. Les obsèques auront lieu en l'église de l'étang Salé-Léo à 16h cet après-midi. L'inhumation se fera au cimetière du même lieu. Au tampon, décès de Madame Boyer-Julie. Décès de Madame Boyer-Julie. Décès survenu en métropole vendredi 15 mai à l'âge de 75 ans. Les obsèques auront lieu en l'église du Tampon Centre-Ville à 15h30 demain. L'inhumation se fera au cimetière de Terrain-Fleury. Au Tampon, décès de Monsieur Vitry Jean-Claude. Décès de Monsieur Vitry Jean-Claude. Décès survenu hier à l'âge de 77 ans. Le convoi mortuaire sortira de la maison des veillées du tampon. La date et l'heure des obsèques vous seront communiquées ultérieurement. Au MAC, la rivière Saint-Louis, décès de Madame Cinamant Marie-Géraldine, née Coupama, dite Rosine. Décès de Madame Cinamant Marie-Géraldine, née Coupama, dite Rosine. Décès survenu hier à l'âge de 58 ans. Le convoi mortuaire sortira de son domicile, 1A, impasse des Abeilles, au MAC, la rivière Saint-Louis. La date et l'heure des obsèques vous seront communiquées ultérieurement. en métropole à Vieux-Charmont et à Sainte-Suzanne. Décès de Monsieur Tricard Michel. Décès de Monsieur Tricard Michel. Décès survenu en métropole samedi à l'âge de 84 ans. Le corps sera rapatrié sur l'île à une date ultérieure. À Saint-Benoît, décès de Monsieur Rébua Armand François. Décès de Monsieur Rébua Armand François. Décès survenu hier à l'âge de 90 ans. Le convoi mort sortira de son domicile, 12 chemin Rébua à Saint-Benoît au jour du bi. Les obsèques auront lieu en l'église de Saint-Benoît à 14h30. Cet après-midi, l'inhumation se fera au cimetière du même lieu. Et enfin, à Sainte-Rose, décès de Monsieur Lambert Urbain Harry. Décès de Monsieur Lambert Urbain Harry. Décès survenu hier à l'âge de 81 ans. Le convoi mortuaire sortira de son domicile, 29 chemin Indivi à Bois-Blanc-Sainte-Rose. La date et l'heure des obsèques vous seront communiquées ultérieurement. Freedom, pour tous avis de décès, un numéro à votre disposition, le 02 62 41 51 51.
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0: Freedom communiqué maintenant, communiqué de l'établissement français du sang en ce vendredi 29 mai 2026. Deux collectes de sang à partir de 8h ce matin, ce sera donc au centre social Rivière des Plus Sainte-Marie à partir de 8h jusqu'à midi et à partir de midi ce sera dans l'Est à Jiffy Saint-André de midi à 17h. Donc voilà pour ces deux rendez-vous, donc deux collectes de sang avec l'EFS. Prudence sur les routes automobilistes. On vous rappelle aujourd'hui qu'Avadi, dans les secteurs ouest et est, Saint-Paul et Saint-Benoît, la plus grande vigilance est recommandée pour la circulation avec les processions qui vont donc s'y dérouler durant cette journée. Et 02 62 41 51 51 pour informer en direct. Freedom, il est déjà 6h. Tout de suite, les informations avec la 2PRL.
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2: Bonjour, bonjour à tous. Le plus chaud serait peut-être derrière nous. Météo France annonce encore une journée aux températures élevées, mais ça devrait se rafraîchir ce week-end près des côtes atlantiques. La vigilance orange pour canicule est maintenue ce vendredi dans 14 départements, allant du Morbihan à la Gironde en passant par Paris. Le Finistère, les Côtes d'Armor et la Manche sont repassés en jaune. Une tribune publiée dans Ouest France contre la GPA, signée par 15 personnalités allant du PS à LR. Un texte écrit à l'initiative d'Aurore Berger, la ministre déléguée chargée de l'égalité entre les femmes et les hommes. La gestation pour autrui éthique n'existe pas, selon cette tribune. On peut y lire que le corps des femmes ne peut pas être mis à disposition d'autrui. Le débat a été relancé par Gabriel Attal, qui s'y disait favorable dans les colonnes du Parisien. Division au sein du parti Renaissance, et parmi les signataires Xavier Bertrand, Rachida Dati, David Lisnard ou encore Manuel Valls. Au Moyen-Orient, nous tenons le Hamas à la gorge. Ce sont les mots de Benjamin Netanyahou lors d'une conférence en Cisjordanie. Le premier ministre israélien qui a demandé à son armée de prendre le contrôle de 70% de la bande de Gaza. Énième violation du cessez-le-feu. Et dans le sud du Liban, hier, 11 personnes ont été tuées sous les frappes israéliennes, dont 2 enfants. Paris sous les feux des projecteurs samedi. Le dispositif de sécurité a été révélé pour la finale de la Ligue des Champions. 22 000 policiers et gendarmes seront déployés avec une nouveauté. Des périmètres de protection seront installés où des fouilles et des palpations auront lieu. Et puis on suivra ce vendredi le barrage retour entre Nice et Saint-Étienne. Laquelle de ces deux équipes évoluera en Ligue 1 la saison prochaine? C'est la grande question. Le match aller s'était soldé par un match nul. Tout reste donc à faire. Il pourrait y avoir une prolongation si les deux clubs n'arrivent pas à se départager au bout de 90 minutes. Voilà pour l'essentiel de vos informations.
0: Freedom, une information, on nous signale la présence d'un plot sur la route du littoral, à l'entrée même de la route du littoral, côté possession en direction de Saint-Denis. Soyez donc prudent, automobiliste. Freedom, information, auditeur de Freedom 2, à l'entrée de la route du littoral, côté possession en direction de Saint-Denis, on nous signale la présence d'un plot au milieu de la route. 02 62 41 51 51, vous avez des informations, notre standard à votre entière disposition. Freedom, dans quelques secondes maintenant, la revue de presse avant de vous retrouver au 02 62 99 12 00. Rappel également de cette information dans le secteur de Salazie. On nous a signalé ce matin un petit éboulis avec au milieu de la route un galet assez imposant. On est là un peu avant le lieu dit Pisse en l'air, dans le sens montant en direction de Salazie. C'est dans la voie de droite qu'il y a donc de la mitraille et ce galet aussi gros qu'un ballon de foot. On vous invite donc à lever le pied, il fait encore sombre dans ce secteur, ça se voit assez difficilement. 02 62 41 51 51, là aussi pour nous dire un petit peu les conditions de circulation, on sait que cette portion de route est tout de même assez fréquentée. 02 62 41 51 51. 02 62 99 12 00. On retrouvera aussi la Moukatali dans quelques instants, mais aussi le petit causement de gros moments. Ce sera donc juste après la revue de presse. Revue de presse donc préparée et présentée par Christophe Damour. Bonjour Christophe.
3: Bonjour Francky, bonjour à tous.
0: À la une du quotidien de ce matin, il y a un dossier sur la cigarette.
3: Absolument Francky. Alors, tabac arrêté. Sans craquer, c'est le titre qui barre la une du quotidien de ce matin. Préparation, pas patch, gestion des envies, rechute. Il faut savoir que 69% des fumeurs réunionnais disent vouloir arrêter, Francky. Alors, trois professionnels de santé, dans le quotidien de ce matin, donnent leurs astuces concrètes et précieuses pour réussir à écraser sa dernière cigarette. Est-ce qu'il existe vraiment des astuces miracles pour arrêter de fumer?
0: On peut poser cette question à nos auditeurs, poser, hein, oui. Bien sûr.
3: En fait, je vous la posais, mais bon.
0: Non, je ne sais voilà. pas.
3: En tout cas, des astuces pour arrêter de fumer et d'écraser sa dernière cigarette. C'est dans le quotidien de ce matin, dans ce dossier très très complet d'ailleurs. Voyez, regardez, on vous dit un, faites ci, deux, vous pouvez faire ça, trois. Il y en a huit au total d'astuces. Voilà, à découvrir si vous souhaitez arrêter de fumer, c'est dans le quotidien de ce matin. Autre titre à la une du quotidien. On parle de cette tentative de meurtre à Saint-André. Il faut savoir que 5 suspects ont été mis en examen, écroués après l'agression au couteau qui s'est produite à Saint-André. 5 personnes, majeures et mineures, qui ont été mises en examen et placées en détention provisoire après la violente agression, souvenez-vous, d'un jeune homme de 19 ans devant un distributeur dans la nuit de mardi à mercredi en plein centre de Saint-André. D'abord envisagé comme une tentative de carjacking, et ben ce matin, on apprend que l'affaire semble désormais s'inscrire dans le cadre d'un conflit entre deux familles voisines. Écrit encore le quotidien, Francky.
0: À la une de l'info.re, les questions carburant et du dispositif d'aide mis en œuvre pour aider les gros rouleurs.
3: Oui, dispositif gros rouleurs, quelles sont les conditions pour en bénéficier, s'interroge, et titre l'info.re ce matin. Alors, le coup de pouce de carburant est désormais accessible depuis mercredi, il est accessible. Alors, c'est pour qui? C'est pour les travailleurs gros rouleurs, aux revenus modestes, qui peuvent demander en ligne une aide pouvant atteindre 100 euros. Pouvant atteindre 100 euros. On n'a pas dit que c'était une aide de 100 euros. Ça peut aller jusqu'à 100 euros. Et, pour en bénéficier, il faut trois conditions. Parcourir, Francky, plus de 15 km par trajet domicile-travail, ou plus de 8000 km par an à titre professionnel, disposer d'un revenu fiscal inférieur à 16 880 euros et conduire un véhicule thermique ou hybride non rechargeable. La démarche n'est pas automatique et il faut s'enregistrer sur la plateforme dédiée. Elle n'est ouverte que pendant 2 mois.
0: Bien, à la une de freedom.fr, on parle également de l'essence.
3: Oui, mais là c'est tout autre chose. On parle des recettes que rapporte le carburant à nos chères collectivités territoriales. Crise des carburants, une chute des recettes fiscales pour la région, les communes et le département, c'est le titre qui barre la une de freedom.fr. On apprend qu'il y a moins de voitures sur les routes qui roulent depuis que l'essence a augmenté. Donc moins de recettes pour les collectivités. La crise des carburants, Francky, a entraîné, accrochez-vous bien, une baisse de 7,1 millions d'euros des taxes perçues au mois d'avril à La Réunion, réparties entre la région, le département et les communes. Et la région, ma foi, tient néanmoins à le rappeler. Elle n'est pas responsable de la hausse des prix. Et cette hausse ne lui profite pas, puisqu'elle perd de l'argent. Donc, elle ne lui profite pas. Et elle tient à rappeler aussi également que ces aides sont maintenues. Demi-tarif sur le car jaune, soutien aux professionnels de la route, et bouteille de gaz à 18 euros, malgré un prix réel qui dépasserait désormais les 22 euros.
0: Allez, on termine cette revue de presse à la une de Info 974. On parle d'Aurélien Santon.
3: Oui, condamné pour harcèlement moral. Le conseiller départemental Aurélien Santon a fait appel, titre Info 974. Je vous rappelle que le conseiller départemental, Aurélien Santon, a annoncé sa démission au lendemain de sa condamnation pour harcèlement moral. Alors, l'élu de Saint-Paul aurait présenté sa démission déjà au président du département, Cyril Melchior, selon les informations des Info 974 ce matin, sans cependant, Francky, que l'on sache à ce stade si le président du département a accepté ou non la démission d'Aurélien Santon. En tout cas, son avocat a par ailleurs interjeté appel de la condamnation pour harcèlement moral.
0: Voilà pour cette revue de presse, on passe à la météo de cette journée, la météo avec Sika.
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0: Et ça s'annonce plutôt bien côté météo pour aujourd'hui.
3: Oui, un week-end qui s'annonce bien, le week-end de la fête des mères. Avec du soleil, Et le soleil qui sera bien présent tout au long de la journée sur notre île. Toutefois, au fil des heures, il faut s'attendre à quelques nuages qui prendront leur quartier sur les hauteurs de l'île. Des températures maximales qui atteindront les 30 degrés sur le littoral, jusqu'à 23 degrés à Silos, et jusqu'à 17 degrés, notamment au Maïdo et au volcan, au meilleur de la journée, Francky.
0: Voilà, ça là, c'est pour les températures. On a aussi le rendez-vous Free 2 millions juste avant la fête de mer.
3: Oui. Aujourd'hui, vous allez offrir 879 euros.
0: Exactement.
3: On l'a pas trompé.
0: Non, on l'a pas trompé.
3: On l'a bien noté.
0: Ben là aussi, l'a bien noté.
3: Parce que figure à vous, mal à noter. Mal à noter sur un petit bout de papier. Mal à mettre sur mon bureau.
0: Ah.
3: Et d'un appel à décider que Zotif devient des hommes ou des femmes de ménage. Zotif fait le ménage. Zotif connaît pas. C'est pas Zotif bureau, mais Zotif enlève quand même.
0: Ben là, je reviens au bureau. Zotif
3: déchire et on retrouve le bon des affaires, elle est déchirée dans la poubelle.
0: Oh.
3: Heureusement, ma tête est bonne.
0: N'est-ce pas?
3: Heureusement.
0: C'est la meilleure façon de pas se faire moucater le matin.
3: Ma tête est encore bonne, donc me la rappeler, me dit, mon Dieu, oui, 879 euros de la cagnotte Free 2 millions.
0: Je vous rassure, les auditeurs, Christophe Damour a une bonne tête.
3: Voilà. Mais ce n'est à peine après rien pour faire, là, vous connaissez. Trappe de Tibois.
0: Nana, ça aussi.
3: C'est
0: un vieux Cosmo.
3: Mon papa, il disait à moi, mon enfant.
0: Ouais.
3: Vous connaissez pas quoi faire? Trappe de Tibois. Batte dedans, après on chante
0: On voilà. Est vendredi.
3: Et tout est permis.
0: Exact. Christophe Damour, on vous rejoint tout à l'heure à 6h30, premier journal.
3: Très bonne journée à tous.
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1: Freedom avant la Moukatali, là, ce matin, le petit causement gros moment.
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1: Et Zandy, vendredi, c'est peut-être aussi le petit causement d'auditeur. Pour nous le dire, justement, Zabel qui nous rejoint à l'instant, pour nous passer le message reçu sur le 02-62-21-08-08. M'y trompe pas, là, c'est causement aux auditeurs aujourd'hui.
2: Oui, c'est
1: causement aux auditeurs
2: aujourd'hui,
1: vendredi. Voilà, vendredi. Non, il faut suivre ici, non, chaque jour, il ne suffit sa peine, mais il change aussi. Hein. Alors, vous l'avez gagné un petit causement, Banala répond, l'envoie un message sur le 21-08-08.
2: Oui, Banala envoie un message, c'était sympa.
1: Bah, les gens aussi, hein.
2: Merci les auditeurs. Et d'ailleurs, il y a une auditrice fidèle à appeler ce matin.
1: Pour dire quoi, hein?
2: Marie-Lise du Chaudron, il embrasse à toi, il embrasse Christopher.
1: Il embrasse à vous aussi de deux côtés. Merci.
2: Alors. Et même bien le petit causement d'aujourd'hui.
1: Alors, c'est un causement d'auditeur, m'y rappelle. Hein.
2: En plus, le monsieur, il insiste.
1: Ah, il insiste? Ah. Allez, on écoute ça.
3: Oui, bonjour. Ça veut dire quoi? Pas de carrefour. Je répète, ça veut dire quoi? Pas de carrefour. Au revoir.
1: Merci. Ça veut dire quoi? Pas de carrefour?
2: Pète
1: carrefour. Ben, quand on dit pète carrefour, ben, tout va bien, quoi, me dire.
2: Tout va bien.
1: Mais est-ce qu'il est suffisant de dire, parce que nous,
2: il dépend, voilà. Parce que n'est-ce pas l'intonation du pète carrefour et n'est-ce pas le contexte du pète carrefour.
1: Ah bon?
2: Un.
1: Pète carrefour?
2: Pète carrefour.
1: Là, tis affaire comme ça, Ah, on fait quoi, moi, une affaire comme ça?
2: Zéditeur.
1: 0262. Ben, j'espère, en tout cas, que ça ne pas de carrefour. Mais vraiment, nous posons la question, on a d'autres sens à ce petit mot. On a une façon de le dire, là, quand on parle de cette expression, pas de carrefour?
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1: Et quand il dit pète pas carrefour, c'est quoi alors? Bon, on y reviendra dans un instant. 02-62-21-08-08, place maintenant à la Moukatali. Ce numéro que vous avez appelé pour laisser votre moukatage. Et aujourd'hui, c'est un petit peu différent puisque nous allons parler d'Aurélien Santon. La Moukatali.
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4: Oui, bonjour la radio. Non, t'en as fait rouler un son en temps, là. Je comprends pas, mais s'il devait aller, ben, il achète d'aller, hein. Mais pense que c'est un mec qui prend la décision. Parce que pour moi, là, on va qu'on a fini devant tout le monde, où ça va, là. Là, tout le monde n'a pas peur à la radio, il faut pas lui, ça va, faut pas lui, ça va. Ok, ben, laisse maman la vivre, tu sais. Aujourd'hui, il est retrouvé avec un petit problème. Ben, il faut lui rouler de son problème. Moi, il me dit, il faut lui, ça va. Il fait un point sur son vie. Il pense à lui un coup, puisqu'à mon avis, il pense à un bon pays de monde. Et il faut lui penser à lui, il règle son problème. Après, il y a rien. Vous savez, vous n'avez pas appelé, vous voyez, il faut les liens. Il voit, je l'ai pas dans son cas. Il voit, je l'ai pas dans son problème. Là, tu penses à un autre gel. Là, tu penses à pas le maman. Moi, il me dit, Aurélien, si vous êtes vraiment un bonhomme, où ça va, où règle son problème, mon enfant. Ou prends un temps sous le vie. Et là, les bons. Arrête écoute bonne de mon là.
5: Allô, la Moukatali, c'est pas un petit moukatage, hein. C'est un encouragement pour notre défenseur et Aurélien Santon. Nous connaissons qu'il n'est pas un petit moment difficile, hein. Tout le monde n'est qu'un, tout le monde n'est un sentiment. Là, tout sali. Mais Aurélien va avancer. Tu n'as le qu'à dire. Aurélien, j'ai un petit message pour vous, hein. Aurélien, sans ton aide, la réunion, il pourra pas avancer.
6: Allô, bonjour Moukatali. Je m'appelle pour monsieur Aurélien Santon là. Moi, j'aimerais dire monsieur Aurélien Santon. Moi personnellement, pour jusqu'à maintenant, mais connais pas lui encore hein, mais m'entend tous les bienfaits que lui fait autour de lui pour toutes les familles que les dans la détresse. Où voient les gens en train de parler là monsieur? Ça c'est des gens on connaît, ils réfléchissent pas. Ça c'est des gens n'a rien dans la tête monsieur. Faut pas démissionner comme ça, réfléchis. Réfléchis monsieur, réfléchis bien parce que les gens ont besoin de vous. Moi, on a jamais eu besoin de vous, peut-être demain on aura besoin de vous monsieur. Moi tout ce que m'entend que c'est une bonne personne monsieur. Voilà, réfléchis bien avant de démissionner. Monsieur, parce qu'on a plein de familles qui ont besoin d'eux. Voilà, merci, monsieur Aurélien Santon, et courage. Et baisse pas les bras, et vois ça qu'on est en train de dire du mal, là, laisse ça, zot. Ça, c'est des gens qui n'ont rien de bon dans la tête, monsieur Aurélien. On a plein de gens, Yamaha, et ils soutiennent, oh, monsieur Aurélien. Voilà, qu'importe de ce que l'a eu, ça, c'est une affaire personnelle qui regarde à vous, et il regarde personne d'autre, monsieur Aurélien. Voilà, merci.
7: La Moukatali, bonjour. Ici, il a bout de créole, il renie complètement d'autres enfants, il occupe pas. Parce que le fond m'a foutu à dehors. Moi, ça a été mon cas. Dans la demain, où là, on a moins mon célibat. Donc, moi, mes célibataires, ma pointe d'enfants pas occupée. Donc, ma retrouve moi avec trois sur les mains. Et là, où on tombe sur un bon enfant de nous qui veut reconnaître son enfant et où on empêche à lui, est-ce qu'on est fier de ce qu'on a fait? Et dans 20 ans, quand mon enfant sera grand, comment on se regarde ces enfants-là?
8: Salut la réunion, foiré.
1: Oui, un Moukatali qui n'en était pas un finalement, hein. Donc des encouragements pour Aurélien au travers de vos appels. Je rappelle 0262 21 08 08 bien sûr pour vos Moukatages, hein. On peut continuer là-dessus. Et puis sur notre antenne bien sûr si vous souhaitez intervenir et encourager Aurélien Santon à ne pas démissionner bien entendu, eh bien 02 62 99 12 00. Vous pouvez bien sûr donner votre avis sur son intention de démissionner. Vous êtes les bienvenus. Freedom, on rejoint Christy maintenant pour l'horoscope du jour. Bonjour Christy.
8: Bonjour chers amis, c'est Christy. Quoi de neuf dans votre ciel astral pour ce vendredi 29 mai? Le soleil est en Gémeaux, bonne fête et mare. Bélier, des heurts en famille vous chagrineront jusqu'au soir, mais rassurez-vous, rien de grave. Taureau, les circonstances vous permettront de mettre en valeur vos plus grandes qualités professionnelles. Gémeaux, on n'apprécie pas toujours votre humour et vous risquez de blesser une personne qui vous est chère. Cancer, votre sens de la diplomatie sera à son apogée et vous saurez l'utiliser fort intelligemment pour renforcer votre position professionnelle. Lion, soyez conscient de votre valeur, mais ne vous surestimez pas pour autant. Vierge, le moins que l'on puisse dire, c'est que vous êtes un vrai bout en train pour le grand plaisir de vos collègues. Balance, brillant et vif d'esprit, vous aurez l'art d'analyser les situations avec une rapidité et une justesse remarquables. Scorpion, ça coince au niveau des projets. Vous attendez, vous trépignez. Ne gaspillez pas votre énergie pour le moment. Sagittaire, plus que jamais, vous mettrez tout en œuvre pour accroître votre prestige au sein de votre milieu professionnel. Capricorne, on vous fera des propositions alléchantes, mais ne prenez surtout pas les vessies pour des lanternes. Verseau, un changement de climat radical est à prévoir dans votre vie sentimentale. Poisson, la jalousie de votre partenaire vous fera sortir de vos gonds. Soyez ferme. Je vous souhaite à tous une journée pleine de tendresse. À bientôt.
1: Merci. Très belle journée, Chrissy. On vous donne rendez-vous tout à l'heure aux environs de 8h15. L'heure de la bourrique. Maintenant, vous avez donc joué au quintet. Voici l'arrivée. Paris-Longchamp, d'ailleurs, dans la sixième. Il fallait cocher le 7, le 11, le 2, le 15 et le 14. 7, 11, 2, 15 et 14 pour le quintet à Paris-Longchamp dans la sixième. Rapport du quintet dans l'ordre 48 736 euros et dans le désordre 704 euros et 20 centimes. Je vous rappelle qu'à 10h30, vous retrouverez les pronostics de Thierry Léger, puisqu'il y a le quintet ce soir, ce sera du côté de Vincennes, en mode nocturne. Belle journée aux personnes se prénommant Aymar. Alors, on dit, malgré le fait qu'Aymar puisse être aimant avec ses proches, il peut être un peu susceptible. Ah, ben ça y arrive, ça, la fatigue, tout ça rentre en jeu. C'est la journée internationale des casques bleus aujourd'hui. 02 62 99 12 00 dans un instant. Tiens, je vous parle du baromètre ce matin où nous allons parler justice. Est-ce que la justice fait son travail? Oui, c'est un petit peu ça en gros, hein. On va parler d'un sujet qui touche beaucoup de familles rayonnaises, donc la justice, parce que de plus en plus de gens nous disent qu'ils ne comprennent

0: 0,0. D'ailleurs, est-ce que vous aussi, vous avez déjà été victime d'une décision de justice que vous avez trouvée injuste? 02 62 99 12 00 pour intervenir ce matin sur notre antenne. Freedom, allô, bonjour.
1: Allô, bonjour Francky.
0: Bonjour madame.
1: Oui, voir à 7h, mais dépose un livre sur la langue créole. Hier, je la parle de la langue créole.
0: Oui.
1: Mais ça dépose un livre dans la boîte aux lettres. Ça
0: oui.
1: Est pour où?
0: Ah, d'accord. Merci beaucoup.
1: Non, mais à propos, partage avec Banda.
0: Ben oui, mais il ne me donnera pas d'autre. Hein. Il m'a partagé, mais il ne me donnera pas d'autre.
1: Hein. Voilà, oui. C'est une inconnue. Hein.
0: Ben, n'est-ce pas? À l'antenne, difficile oui. De voir les prénoms. Mais alors, c'est quoi l'histoire de ce livre? C'est un dictionnaire ou c'est quoi?
1: Non. C'est, comment dire, c'est langue créole 2000, c'est un prix langue créole compliment. Moi-même, je n'ai pas lu, pour dire où.
0: Et dis-moi, ma gagne lire.
1: Ah, ben, nena, jolie l'écriture.
0: Oui.
1: En créole.
0: Oui, oui.
1: Que en créole.
0: Ah ben, ce sera avec plaisir. Je partagerai ça avec nos auditeurs.
1: Voilà. Alors, pour Aurélien Santon.
0: Oui.
1: Aurélien, envoie chier. Ou l'a pas tué personne. Ou l'a juste fait au devoir. Mon garçon, il a le moment n'a pas voulu reconnaître l'enfant, mais il est parti au tribunal. Il a eu le nom et il connaît le nom et le prénom de l'enfant et il a été reconnu.
0: Mmh.
1: Voilà.
0: C'est vrai que c'est une affaire délicate, hein, effectivement.
1: Oui.
0: On n'est pas dedans pour bien comprendre les choses. Bon, après, voilà, c'est une affaire d'ordre privé également. Donc, difficile de saisir les nuances.
1: Et puis,
0: chaque histoire est différente.
1: Quand je dis à moi comme ça, maman, si m'y fait pas ça, si un jour elle y trouve un autre moon, le moon peut reconnaître l'enfant.
0: Ah, mais ça, et de là, toute façon, même quand on vit avec, oui, c'est la justice est bizarrement écrit là-dessus.
1: Ouais.
0: Parce que n'importe qui peut reconnaître un enfant, il suffit oui. Tout simplement qu'il s'en va à la mairie, quoi.
1: Oui.
0: Même s'il n'est pas le papa, hein.
1: Ah bon?
0: Ah, madame, oui, oui, absolument. On en avait longuement parlé il y a quelques temps, quelques années de ça. Quelqu'un peut aller reconnaître un enfant à la mairie, mais ça se fait très facilement. Même si pas le papa.
1: Ben, ouais. C'est là. Les gars, ils font ça.
0: Qui sait à quoi? Ben oui, mais. Bon, ouais, mais oui, les gars, il peut faire. Mais il veut d'abord savoir connaître ses enfants, c'est ça l'histoire. Mais comme je vous dis, hein, c'est d'ordre privé, c'est à lui de prendre.
1: Ouais.
0: De voilà de gérer ça,
1: c'est vrai.
0: La décision lui appartient.
1: Ouais, c'est vrai. Un petit message, Aurélien, tiens beau, lâche pas. Nous l'est avec lui.
0: Ouais, conseiller c'est départemental, bon. Va-t-il démissionner réellement? C'est un peu la question que tout le monde se pose. Merci pour votre message, madame. Tiens beau ensemble,
1: merci.
0: On l'a dit.
1: T'as l'air, regarde dans la boîte aux lettres.
0: Hein. Ah oui, mais on loupera pas, auditrice inconnue.
1: Inconnu, oui, inconnu.
0: Merci l'inconnu.
1: Le petit livre dans la boîte aux lettres, parce que m'y passe à côté.
0: D'accord, ce sera avec plaisir. Ça se trouve, m'y sera à côté à boîte aux lettres. Bonne journée également, à bientôt, au revoir.
1: Au revoir.
0: 02 62 99 12 00, ça je le cachette moi. 7h, on n'entendra pas moins, m'y sera à côté boîte aux lettres.
2: Bonjour Francky.
0: Monsieur, bonjour.
2: Bonjour, oui Francky, comment on vient à son ton là hein?
0: Oui.
2: Et ça, là, il faut justifier un baromètre là-dessus.
0: C'est-à-dire
2: pour le monde pas en souffrance, comme le même moment est pris les autres enfants.
0: Oui, mais on peut en parler sans pour autant faire la relation avec la situation de rien, mais où l'est dans ce cas, on veut dire, où l'est un papa en souffrance?
2: Oui, mais moi, j'étais en souffrance.
0: Ah oui.
2: Bataille pour, comment? Ah oui, ouais, quand même, au moment il veut pas. Et le papa et voit son enfant là, pareil, il a le diable chez le monde moment. Ah, mais dis, ouais, mais t'as où, faut que ça tribunal, ou monte, tout ça, ça va pas à tout, hein. Ah, non, ma même femme là, comme ma même femme, il veut priver aussi aux enfants là. Mais c'est le point fort que j'ai donné là, hein.
0: Ouais, mais d'autres cas là, parce que bon, oui. Chaque cas est particulier, hein, c'est pour ça, mi-toi la moins VAO. Dans d'autres cas là, où maman, il était reconnu au départ ou pas du tout?
2: Non, de pas, non, ma partie, comme vous l'avez dit, ma partie, la mairie, il l'a gagné, vous voyez, dans sa boîte là, t'as fait.
0: Ou la partie de la mairie, et où l'a reconnu les enfants?
2: Oui, ma partie,

0: Amérique, Amérique, et c'est pas grand chose, attendre que la personne aura comment incroyé dans sa boîte aux lettres, qu'elle saura que l'enfant l'ait reconnu. Papa a reconnu la mairie directement. Avant les enfants gagnent un an, hein.
1: D'accord. Oula fait ça très simplement, c'est ce que j'étais en train d'expliquer à l'instant. Où arrive à la mairie, où dit qu'on vient reconnaître un marmaille, et voilà, il donne à moi un papier pour signer.
0: Il donne à moi un papier pour gagner le livret de famille, tout, hein. Le nom des parents, tout dedans, hein. Ou comme on est là, ou les. Voilà, on est là au droit, on a même le droit, comment, on a le droit, comment, l'autorité parentale aussi.
1: Oui. Si on a livré de famille, on a l'autorité parentale qui suit. Mais monsieur, justement, par rapport à la façon dont on dit les choses, hein, me dit bien, n'est pas un peu facile, justement, parce que un autre monde que où, on aurait pu faire la même chose pour des enfants.
0: Oui.
1: Parce que, monsieur, il demande pas plus de preuves que ça, quoi, finalement.
0: Non, il pense que non, hein. Non, elle n'est pas trop approfondie là-dessus, non.
1: Ouais, ben voilà, il demande une pièce d'identité. Voilà. Mais moi aussi, madame, une pièce d'identité. Il arrive, il dit, il veut reconnaître telle marmaille de telle madame, l'aîné de tel jour, etc. Vous autres, fait les recherches, vous voit que le marmaille existe. Et il donne à où, donc, il accorde à où la paternité.
0: Oui, c'est ça. Et après, midi aussi, ben, c'est que midi pour les papas, que les autres en souffrance, là, c'est mon papa, il est en souffrance, que les autres, mon maman, il jouait là-dessus. C'est le point FM, tu connais quand un vrai papa, mais pas que des vrais papas qui aiment d'autres enfants vraiment, hein. Parce qu'après, on a des papas, c'est des papas, hein, des génitaires en parenthèse, quoi.
1: Oui, voilà, juste là pour faire le gamin, mais pas plus, quoi, oui.
0: Voilà. Mm-hmm. Les vrais papas, même, les vrais papas qui aiment d'autres enfants, toujours en bataille pour comment? Pour gagner le droit de voir d'autres enfants, même tout comme ça, lâche pas. Mais c'est un petit message pour le même maman. Quand tu fais souffle au même papa, là, et les enfants aussi souffrent.
1: Hein. Allez, de toute façon, tout le monde souffre dans cette histoire, oui, effectivement.
0: Voilà, mais ma maman, elle est méchante. Après, c'est un cas, hein, que toutes les mamans, elle est très méchante quand ils privent un papa voir ses enfants. Mmh. C'est juste la méchanceté, hein, c'est pas plus, hein. Mmh. C'est juste la méchanceté. Mmh.
1: Monsieur, merci beaucoup de votre témoignage. Merci encore pour ce matin. On va sur la route pour des informations avec Eric. Eric, on parle d'une rue fermée dans le secteur de Saint-Denis. Eric, bonjour.
2: Oui, bonjour. Ouais, oui, écoute, Eric. Donc, il vient de passer là, sur le TCSP, là, vu comme un bus. Hein.
1: Oui.
2: La route du Buton, l'accès vers le palais général de Gaulle, vers Boulevard Sud. Mais la vue à gauche, là, côté, vous irez par vélo, là. Ouais, rue des débutants au côté Val-d'Homme, hein. Donc, que le sortie Michel laisse, au lieu que, ben, il gagne plus aller tout droit. Mais là, comment passer? Ma ville avait tracteur, là, j'ai eu une travaux, hein. Et donc, ça veut dire, les gens l'obligent de repasser, je sais pas, à gauche pour aller vers le tribunal. Et soit monter par la rue Marshall-Leclerc. Donc, ça veut dire que la rue du Buton, l'accès pour la rue Générale de Gaulle, et puis vos bons sont là. Donc, l'accès était fermé. Comment la passer? Elle est en tête 5 minutes, hein. Donc, comme tu ne me pouvais pas appeler, et donc c'est pour ça mes signal, me dit bon, peut-être là, fin rouvée entre temps, mais il avait des travaux. Et comment la montée bonheur, mais a commencé à 5 heures, elle n'était pas fermée. Là, la fermée, on dirait soit dans la chute de l'eau, mais que le prochain, hein. Mais cet accès-là, elle était fermée. Comme elle est passée même pas 5 minutes, là. C'est pour savoir s'il y a des gens qui les ont le retour. Essaye de confirmer ça. Et puis bon, t'allais à signer au passe, mais il y aura signal, moi.
1: Donc, oui, mais bizarre.
2: Donc, c'est un axe assez fréquenté. Et donc, vous les surpris, vous dites, ben, vous voulez aller vers Boulevard Sud, ou bien aller vers la région de Gaulle, mais donc, impossible, vous l'obligez de tourner à gauche tout de suite, on passait pas au tribunal.
1: Vrai que ça modifie un petit peu le parcours de certains. On va essayer de confirmer, de voir s'il est toujours fermé. Voilà. On a peut-être des précisions. Eric, merci beaucoup. On a peut-être des informations à ce sujet.
2: Surtout les mamans, Francky.
1: Ben oui, surtout la vôtre.
2: Surtout les miennes, madame Vellucci. et la tienne.
1: Merci pour cette pensée, Eric.
2: Allez, bye.
1: Allez, à bientôt. La rue du Buton, on va en parler avec JP également, qui a peut-être des précisions. Précisions concernant cette route fermée. JP, bonjour.
3: Bonjour, Francky. JP de la montagne, on est bien?
1: Oui, moi, allez bien. Merci, JP. Alors, il se passe quoi, là? Dites-moi.
3: Pour information, pour le chauffeur de bus, là, bonjour Ali.
1: Oui.
3: Ben, on est en train de finir la route à terre, là, l'enrobé.
1: Ah, c'est ainsi?
3: Oui, ben, qui donne sur le. Ben, sur le boulot, en sortant en bas, chez Métis à Diasla, il monte vers l'hôpital, vers le Vauban.
1: Oui, vers la rue du Général de Gaulle, ouais, tout à fait, ouais. C'est la rue du Butor, de toute façon, ça s'appelle.
3: Oui, oui.
1: Oui. Oui.
3: Et ben là, en train de faire l'enrobée, je pense que ça va bientôt finir, comme je l'ai vu, hein.
1: Ouais, pas grand chose alors à faire, parce que la dite là, t'es pas fermé.
3: Ils ont travaillé de nuit là, pour que tout à l'heure, il y aura pas la circulation, mais les gens vont vous rappeler, tranquille.
1: D'accord. Donc, rue du Butant. Des travaux au niveau de la chaussée, réfection de la chaussée, et ensuite ça devrait rouvrir.
3: Et puis, comme moi j'ai passé, apparemment j'ai de finir.
1: Ok.
3: Voilà. Bon. Et aussi dans les rampes, il y a une voiture garée bien sur le côté, mais quand on voit le triangle au ralenti, mais il est en panne. Hein.
1: Rampe de la montagne ?
3: Oui, on sort en dessous du trois bancs.
1: En dessous de trois bancs, dans le sens montant ou descendant ?
3: Sens montant, il est bien dans le coin, mais le triangle, quand on sort de la dernière voie d'accélération là, on voit le triangle au ralenti, mais pour les gens, ils roulent quoi.
1: D'accord. Bon, on va prévenir pour les deux informations. Merci beaucoup, JP.
3: Merci, Francky, au revoir.
1: Merci, bonne route, au revoir. Freedom, il est 6h passé de 31 minutes. Freedom Information, auditeur de Freedom 2, on nous signale la rue du Butor fermée entre la rue du Maréchal Leclerc et la rue du Général de Gaulle, fermée pour des travaux de réfection de la chaussée. Plus d'informations avec vous, bien sûr, 02 62 41 51 51. Et puis, rampe de la montagne en dessous du lieu dit trois bancs, dans le sens montant. On nous signale une voiture qui est en panne. Il y a bien le triangle pour prévenir, mais ça peut tout de même surprendre. Soyez prudents, 02 62 41 51 51 pour toutes vos informations. Freedom, dans quelques instants, le journal.
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5: La Minute Dionysienne. La maire de Saint-Denis, Erika Barège, et d'autres élus de la ville ont fait l'expérience du transport en commun Baobab qui relie Saint-Denis à Sainte-Suzanne. Réalisé par la Cinor il y a 6 ans, son couloir exclusivement dédié aux bus est sans équivoque la meilleure solution pour éviter les embouteillages, particulièrement aux heures matinales entre Sainte-Suzanne et Saint-Denis. Les usagers n'y voient que des avantages.
6: Ça fait comme une ligne directe, on va dire, du coup c'est beaucoup plus rapide, c'est mieux.
7: Je suis moi-même usager depuis quelques années. Je suis très satisfait.
5: En évitant l'usage de son véhicule personnel, les adeptes de ce transport en commun gagnent sur ce trajet au moins une heure chaque jour. Erika Barège, maire de Saint-Denis.
8: Les embouteillages, c'est un problème de santé publique. Et nous, en agissant comme ça, on permet aux personnes de se libérer du temps, d'être avec leurs enfants, leur famille, faire de l'activité. On transforme la vie des gens et c'est vraiment notre ambition.
5: Autre avantage non négligeable au regard de la hausse des prix du carburant, votre facture de consommation sera allégée.
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4: Ben créole, la pas la honte. Je n'ai créole, ni à créole. Ni quoi créole.
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8: Ok, ben, où ça nous, ça va comme ça, nous, là, hein.
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9: 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Le point sur l'actualité avec vous, Christophe Damour. Bonjour.
10: Bonjour Francky, bonjour à tous. Aurélien Santon souhaite démissionner du conseil départemental. Une décision que le président Cyril Melchior pourrait ou pas accepter. Vous êtes très nombreux à demander à ce qu'Aurélien Santon ne démissionne pas. On l'entendra, mais on entendra tout d'abord en exclusivité pour Freedom la réaction et les explications d'Aurélien Santon. Dans le cirque de Mafate, il manque d'enseignants. Madame Kazanov, la directrice de l'école de la Nouvelle, lance un appel, on l'entendra. Sur la route des Laves, c'est la réouverture. Fred de Rivière était sur place hier en direct, reportage à suivre. Et puis, nous vous rappelez peut-être de l'histoire de Nelly. Nelly et du petit Roby. Nous avons eu des nouvelles de Nelly, vous l'entendrez. Météo, soleil sur toute l'île ce matin. Bulletin complet à la fin de cette édition. En titre, Aurélien Santon souhaite tourner la page. Le conseiller départemental de Saint-Paul envisage de quitter son mandat, mais aussi envisage de quitter la présidence de l'association Petit Cœur. Un retrait total de la vie publique qu'il semble décidé à assumer malgré les appels du pied et notamment celui de Camille Sudre qui a publiquement plaidé pour qu'il reste en poste, estimant que La Réunion a besoin de lui. C'est donc un homme visiblement touché, mais la parole libérée qui s'exprime avec beaucoup d'émotion ce matin.
11: Moi, ce qui est triste à moi, et c'est pour ça que Mitt démissionne, là-dessus, moi, je suis sûr et certain que Mitt démissionne, parce que ce que moi, Mitt utilise pour être des autres, ben, aujourd'hui, avec ce statut-là, on avait l'impression que c'était, c'est pas Aurélien. C'est un préjugé, c'est un élu, en fait. On a bénéficié du préjugé des élus sans en avoir le soutien. Et ça, Mitt pense que la pèse joue aussi dans la balance. En tout cas, Mitt voulait sincèrement, du fond du cœur, merci pour tout ce qu'on a pu faire ensemble, mais il est trop dur pour moi, en fait. Il m'a besoin de retrouver moi, en fait. Comme il dit, hein, mais il gagne pas forcément exprimer moi, parce qu'il était pour moi, en fait. Et ce que il regrette, c'est d'avoir négligé le pénal, parce que pour moi, en fait, le pénal, c'est un banal de pression sur le civil. Il m'a pas voulu s'arrêter à la pression, c'est-à-dire que quand m'a été auditionné moi-même, m'a dit, mais ça va, m'a pas besoin d'avocat. Et c'est l'erreur que m'en a fait, en fait, c'était de dire, moi, ben, on gagne, c'est ça, on a eu, parce qu'on a point tort, en fait, avec émotion, mais non, c'est lui démissionne de mes fonctions de conseiller départemental et de président de l'association Petit Cœur.
10: Voilà, l'annonce avec beaucoup d'émotion, hein, d'Aurélien Santon, vous l'avez entendu. Et vous avez été nombreux à réagir après l'annonce de la possible démission d'Aurélien. Que lui diriez-vous pour le convaincre de rester? Les réponses sont sans appel et dans un seul sens, pas une voix contre lui. Des auditeurs émus, sincères, unanimes. La Réunion a besoin d'Aurélien Santon et il doit continuer son combat.
12: Il sait comme un bon Dieu pour nous, il a toujours été bien rayonné, il a toujours été là pour nous, et franchement, il fait beaucoup de choses, surtout pour son jeune âge que il est là. On a besoin de lui, nous, franchement, si pour son chemin, pour lui, nous descendre, mais nous ne voulons pas lui démissionner, nous voulons rester là, nous avons besoin de lui.
13: Moi aussi, mais je pense qu'il ne faut pas que lui démissionne, sa vie privée ne regarde personne, il a été jugé, ben voilà, donc il faut qu'il continue, mais je suppose, parce que quelle politique a fini téléphoner là pour soutenir à lui? soit, Zone est content parce que Zone a foutu à lui une pression pour dire lui arrête. Parce que la semaine dernière encore, lui disait pour nous les infirmiers que ben, il faut faire quelque chose, il faut mettre une cellule en place. Comme ça, la point cette grosse attente-là n'a une cellule en place, un peu comme le SMU, le SAMU, enfin le 15 ou appel, n'aura toujours une astreinte. Dès qu'elle a dit ça, ben, le petit bourg, allez, ça, il est jugé, voilà, lui démissionne.
14: Mamie voudrait adresser un petit peu mon soutien à Aurélien Santon et Diali. Écoute Aurélien, moi on a à peu près le même âge que vous, mais je ne connais pas vous personnellement. Mais je pense qu'on a beaucoup de personnes de notre âge qui n'arrivent même pas à lier la cheville. Il fait beaucoup de choses avec le cœur. Et voilà, même mamie pense que n'a que lui connaît dans quoi il est, quoi il a vécu, quoi il a fait. Et prendre décision ou même, mais pas à chaud.
10: Et autre soutien à Aurélien Santon, c'est celui de Jean-Jacques Morel. Jean-Jacques Morel a travaillé avec Aurélien Santon au conseil départemental et à travers une brève analyse juridique, il tente lui aussi de dissuader Aurélien Santon de démissionner. Maître Jean-Jacques Morel.
15: Il a été condamné à une peine modique et le juge n'a pas prononcé d'inéligibilité. Et pourquoi ? Tout simplement parce qu'en réalité, les faits qui ont été commis n'ont aucun rapport avec ses fonctions. Il ne lui est pas reproché d'avoir franchi la ligne blanche dans le cadre de son mandat de conseiller départemental. C'est un élu qui accomplit ses fonctions de manière admirable, qui est dévoué. Il a été très affecté par cette affaire personnelle, sur laquelle, encore une fois, je ne me prononce pas. C'est quelqu'un qui mérite de servir encore les Réunionnais. Vous savez, les hommes politiques sont très décriés. Il fait partie de ceux qui considère que la chose publique est une belle chose et que être de Moon, être à côté de ses compatriotes réunionnais, ben les gaillards, les biens, et je crois que c'est un type complètement engagé pour la Réunion. Il faut qu'il reste la même.
10: Voilà les déclarations de maître Jean-Jacques Morel. Et dans le baromètre de ce matin, on va parler d'un sujet qui touche beaucoup de familles réunionnaises, la justice. Parce que de plus en plus de gens nous disent qu'ils ne comprennent plus certaines décisions. D'un côté, on voit des affaires très graves, agressions sexuelles, violences sur des enfants, où les auteurs échappent parfois à la prison. Et de l'autre côté, on a des situations comme celle d'Aurélien Santon, condamné à 4 mois de prison avec sursis, juste pour avoir insisté, une insistance nourrie par le désespoir, pour faire reconnaître sa paternité, alors que la mère s'y opposait. Forcément, une question se pose aujourd'hui. Est-ce que la justice française est devenue trop sévère pour certains et trop laxiste pour d'autres? Est-ce que vous aussi, vous avez déjà été victime d'une décision de justice que vous avez trouvée injuste? Vos avis et vos réactions au 02 62 99 12 00 tout à l'heure, juste après le journal de 7h30. Freedom, 6h41, bon vendredi et bon réveil avec nous. Alors qu'on parle actuellement des enseignants réunionnais qui travaillent en métropole et qui souhaitent avoir une mutation pour la Réunion. Eh bien, figurez-vous qu'à Mafat, il manque d'enseignants. Madame Casanova cherche un second maître pour la rentrée d'août 2026. Un renfort qu'elle juge indispensable pour ses élèves et que les familles du cirque attendent depuis bien trop longtemps. Madame Casanova est la directrice de l'école élémentaire de la Nouvelle à Mafat.
16: L'école de la Nouvelle à Mafat recrute un second enseignant pour la rentrée 2026, d'août 2026. Donc le rectorat de la Réunion a publié une fiche de poste, mais malheureusement, personne n'a postulé. Donc c'est une bouée à la mer que j'envoie à Radio Freedom et à tous les auditeurs qui connaissent un quelqu'un qui voudrait peut-être postuler sur Mafat, parce que les habitants, les parents d'élèves, les élèves et l'équipe de l'école et moi-même attendent avec impatience et vraiment beaucoup, beaucoup d'espoir un second enseignant pour cette école qui a vraiment un réel besoin humain. Donc en fait, avec l'arrivée d'un deuxième enseignant, l'idée c'est de séparer les élèves en deux groupes, avec d'un côté les élèves de maternelle et de l'autre côté les élèves d'élémentaire. Donc c'est tout ce qui est à partir du CP. Et en fait, c'est pour permettre vraiment d'avoir une vraie continuité pédagogique, une efficacité pour les élèves et de répondre vraiment à leurs besoins au niveau des apprentissages.
10: Et si vous êtes enseignant et que vous êtes intéressé par ce poste, hein, il faudrait contacter la commune de la Possession au numéro de téléphone suivant 02 62 43 39 73. Je répète, 02 62 43 39 73. Elle a 77 ans, elle est fragilisée par l'âge et depuis 2 semaines, elle vit sans eau chaude à son domicile. Cette Gramoun est locataire d'un logement SIDR, à la résidence allée des bureaux au Camélia. Elle a multiplié les tentatives pour alerter son bailleur social sans jamais obtenir de réponse ni de solution. 2 semaines d'attente, de silence pour une dame qui dit ne plus avoir la force de se battre.
17: Il n'y a pas de chaude depuis 2 semaines et je suis fatiguée. Je viens d'être opérée, je viens de rentrer de chez moi. Il n'y a pas d'eau chaude, j'appelle et personne ne bouge. Alors il faut que je chauffe de l'eau dans une casserole tous les matins, tous les soirs pour prendre mon bain. Je mets dans une cuvette, je prends ma douche le matin et le soir avec une casserole. J'ai peur de me brûler, mais je suis obligée, je peux pas baigner avec le froid. J'ai l'arthrose aux mains, j'ai les doigts qui est un peu tort, j'ai une salance. Et bon, il n'y a rien à faire, la CDR, il doit dire paye votre loyer et ferme votre gueule, c'est tout.
10: Et nous étions là à la résidence SIDR, allée des bureaux au Camélia, à Saint-Denis. Direction Saint-Gilles et plus précisément Saint-Gilles-Léaud, pour les habitants qui empruntent le bus chaque jour à Saint-Gilles-Léaud, monter à bord d'un bus est devenu une véritable loterie. Panne à répétition, retard à la chaîne et même un incendie. Les incidents s'accumulent sur cette ligne avec toujours les mêmes victimes. Des travailleurs qui arrivent en retard et qui en subissent les conséquences professionnelles. Une situation qui dure, qui exaspère et face à laquelle ils ont le sentiment d'être invisibles.
18: C'est une remarque que je fais au nom du groupe de Bracano sur Saint-Paul-Saint-Gilles-Léo. On a tous des difficultés pour avoir le bus, pour aller travailler, des bus en panne. C'est répété assez souvent, ça nous met vraiment en difficulté. Quand c'est en panne, il n'y a pas de bus pour remplacer. En fait, je dis un bravo pour les chauffeurs. Hein. Vraiment, je les apporte du respect. Le groupe, nous, on les apporte beaucoup de respect. Mais par contre, la société, il faut qu'ils fassent quelque chose parce qu'on nous met vraiment en difficulté pour notre travail.
10: Alors, des bus qui ne sont pas à l'heure, en retard, c'est dans les Hauts de Saint-Gilles, à Bracano. Un mois de patience, un mois de détour imposé. Pour les habitants du Sud Sauvage, la coupure de la route nationale 2 aura été une épreuve du quotidien. Mais depuis hier, la route des Laves a rouvert. Et avec elle, un immense soulagement. Notre correspondant Fred de Rivière était sur place pour capter ce moment. Et certaines émotions, vous le savez, se vivent mieux qu'elle ne se raconte le reportage de Fred de Rivière.
19: Ça y est, la route, elle est ouverte, c'est bon, vous allez pouvoir passer.
20: Eh oui, c'est un soulagement, merci.
19: Voilà, madame, elle est contente. Merci. Elle va pouvoir passer, elle n'arrête pas de dire merci, merci. Ça y est. Alors, ça y est, monsieur, ça y est.
21: Content, la route est ouverte, allez, c'est parti.
19: Au travail.
21: Ça, tu dois bien travailler.
19: Ah oui.
21: Voilà, monsieur, content, ça y est.
22: Merci pour cette ouverture.
23: Très content, parce que l'essence est chère. Nous finissons le tout temps, le gouvernement baise à nous. C'est incroyable.
19: Vous-même, vous étiez chef chantier pendant un mois, un jour. Alors, c'est un soulagement.
22: Ah oui,
19: c'est un soulagement, c'est une fierté pour vous.
22: Oui, c'est une grosse fierté. À 23 ans, réaliser un chantier comme ça, c'est exceptionnel. C'est une page qui se tourne. C'est un très gros défi à relever. Ben, méfiez de moi et j'espère que les usagers de la route seront contents aussi.
10: Fred de Rivière, reportage hier depuis la route des Laves. Route des Laves, je vous le rappelle, qui depuis hier, midi 30, un petit peu plus vers midi 45, est rouverte totalement à la circulation. Hier, une voix familière a résonné sur notre antenne, celle de Nelly. Souvenez-vous, la maman du petit Roby. Vous vous souvenez sans doute de cette histoire. C'était dans les années 2000, en 2000. L'histoire avait ému toute la Réunion, l'histoire de Roby et de Nelly. Alors, Nelly nous a appelé pour rouvrir le livre de ses souvenirs, Francky. Des moments précieux partagés avec de grandes figures de notre île, comme par exemple Paul Vergès, Guy Jarnac ou encore Camille Sudre. Des témoignages du cœur, empreints d'émotion et qui portent aussi la mémoire de son fils disparu aujourd'hui.
24: Un petit truc tout bête, hein, que m'a gardé toujours en souvenir de Paul Vergès. Pour Paul Vergès, on me l'a toujours rêvé, hein, d'être fumé gros cigare. Je me disais, mais quoi il doit faire d'avoir un cigare dans la bouche, il doit être incroyable. Et alors, il me regarde à lui, il me dit, est-ce que il peut allumer mon cigare? Il a rigolé, c'est moi, allume le cigare, et hein? Il rigole de moi. Et Guy Jarnac, c'est avec Roby que m'en a le souvenir de lui. La première fois où Roby l'a vu Guy Jarnac, Guy Jarnac la rentre dans la case et il vient venu voir nous. Il vient apporte à nous son soutien. Et Roby l'a dit, maman, mais c'est un géant, maman, il sort de la Bible. C'est les géants de la Bible. Parce que Roby aimait lire la Bible. Et midi, non, c'est tonton Guy. Et là, ben, le lien entre Guy et Roby s'est fait et c'était un lien indestructible. Et Camille, c'était pour lui le délivreur de la Réunion. Pour lui, Camille était plus qu'un symbole. Et c'est pour ça que me disait toujours que Camille doit pas lâcher. Pas lâcher, jamais, jamais. Camille est plus qu'un symbole pour la Réunion. Il est le dernier pilier, Freedom. C'est le dernier pilier. Midi et me répète. Et pas parce que Miam Freedom, écoutez-moi bien. Freedom est le dernier pilier, le dernier rempart derrière lequel le peuple peut se réfugier.
10: Nelia, la maman du petit Roby, cette histoire qui avait ému toute la Réunion dans les années 2000. Est-ce que vous avez l'habitude d'aller à Maurice, Francky?
9: L'habitude, non, mais j'y suis déjà allé, quand même.
10: Oui, vous y allez souvent, il paraît que, bon, comme vous êtes assez, vous avez quand même...
9: Ah, d'accord, vous vendez la mèche, alors. Oui, mais ça va assez régulièrement. Et donc, ça dérange?
10: J'ai même entendu dire que vous alliez passer des week-ends à Maurice. Vous partiez le vendredi soir, vous reveniez le lundi matin, juste avant de prendre l'antenne.
9: Ça va même changer très bientôt, on ira seulement le samedi ou le dimanche, vous allez voir. Affaire à suivre.
10: Affaire à suivre. Alors, il y a quand même une bonne nouvelle, et là, donc, vous êtes totalement concerné.
9: Oui.
10: Bonne nouvelle pour les amateurs de l'île Sœur. Le dispositif Maurice sans passeport, figurez-vous, vient d'être prolongé. Le dispositif Maurice sans passeport vient d'être prolongé pour un an de plus par les autorités mauriciennes. Donc les Réunionnais pourront donc continuer à voyager à Maurice avec leur seule carte d'identité jusqu'en juin 2027. Donc juste une carte d'identité suffit, pas besoin de passeport. La mesure en place depuis 2022 rencontre un franc succès. Près de 145 000 Réunionnais ont déjà fait le déplacement l'an dernier et la prolongation tombe à pic à quelques semaines du début de la haute saison hivernale australe et à quelques semaines des grandes vacances en cette période de haute saison hivernale qui débute en juillet.
9: C'est dommage pour ceux qui ont anticipé, qui ont fait faire leur passeport bien à l'avance. Du coup, pour aller à Maurice...
10: Pas besoin de passeport.
9: Pas besoin. Mais ça pourra vous servir pour autre chose. On sait jamais.
10: Oui.
9: Si vous voulez partir à Singapour depuis Maurice, c'est possible, non?
10: Bah oui. Ah oui, tout est possible.
9: Ah bah donc, il faudra un passeport. Donc, on ne sait pas, si on arrive là-bas, on tombe sur un Richard, donc du coup, voilà, une princesse, et disons, allons, let's go, come on. Ouais, mais moi, passeport. Ouais, voilà.
10: Ayo, madame, tu peux emmène-moi battre carré là-bas dans le Nain.
9: Ouais, mais toi, t'en as passeport?
10: Mon passeport.
9: Dollar.
10: Ayo, bonhomme.
9: Tu peux faire
10: un train pour moi, pour me gagner un passeport.
9: Oh, pas de train, prends RER. Ah. Bon, les trains de plaisanterie, on passe à la météo de cette journée. 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
9: Ah là là, quelle histoire.
10: Mais, sérieusement, c'est vrai qu'un petit week-end à Maurice, une petite semaine à Maurice.
9: Oui, ça fait toujours du bien. En fait, c'est décompressé. Bon, que ce soit à Maurice ou... Vous savez que dans les hauts de l'île, on a des endroits où on est complètement dépaysé.
10: Ouais.
9: Enfin, je dis les hauts, mais même sur littoral, mais beaucoup plus dans les hauts. On est complètement dépaysé. Oui, Mafate, exactement, nouvelle. Même dans les hauts de Saint-Paul, dans les hauts de Sainte-Anne, dans les hauteurs de l'île, on a des superbes coins. Faut juste prendre le temps d'y aller et vous allez voir, vous avez pas l'impression d'être à la Réunion des fois, prenez le temps de vous poser et d'apprécier, d'écouter toute cette ambiance, l'environnement et tout. Vous décollez,
10: Mais en fait, on a tout ici, paraît-il. Et que,
9: ouais.
10: Et il y en a même qui disent que c'est la plus belle île au monde, notamment Ophélie Winter.
9: Et là, on a
10: d'ailleurs dans cette histoire.
9: C'est peut-être en cours aussi. D'ailleurs, si jamais les auditeurs en savent un peu plus.
10: Puis si elle-même, elle veut intervenir, bien sûr.
9: 41-51-51 pour Ophélie Winter, bien sûr. Pas de 99-12-00. Alors, le temps de cette journée, justement.
10: Soleil.
9: Oui.
10: Quoique, il est un peu comme hier, il est un peu paresseux en ce moment, le soleil. Vous ne trouvez pas?
9: Ces derniers temps, oui. Normalement, t'es fini de veiller, normalement.
10: 647.
9: Oui. Oui, ici, ça va, il est en train de se lever.
10: Il est en train de se lever.
9: Voilà, ça se voit quand même.
10: Alors, théoriquement,
9: nous
10: devrions avoir du soleil sur toute la Réunion. Quelques nuages vers la mi-journée feront leur apparition, mais rien de bien grave. Un temps bien clément sur l'ensemble de l'île, des températures elleront jusqu'à 30 degrés sur le littoral, jusqu'à 23 degrés dans les cirques, et jusqu'à 15 à 16 degrés sur le volcan, ou encore Maïdo, Francky.
9: Voilà, ça c'est pour le temps. Montant la canotte pour le fruit de Mignon, le donne aussi.
10: Oui.
9: 79. Voilà, 8, 7, 9. Ça c'est dans moins de 20 minutes maintenant.
10: 7, 9.
9: DJ, une petite question pour vous là, enfin une petite question, une réflexion, une question plutôt. Ouais, ça va pas être compliqué pour l'école de Mafat à trouver un enseignant pour la rentrée.
10: Mais vous savez, c'est ce que je me disais.
9: Bah non, parce qu'on a quand même c'est des fou. Enseignants à La Réunion.
10: On a une transmission de pensée. Non seulement on a des enseignants à La Réunion, on a aussi des enseignants en métropole, des Réunionnais qui attendent depuis 10, 15, 20 ans
9: leur mutation
10: à La Réunion. Alors vous, enseignants qui nous écoutez, je sais pas, depuis la région parisienne ou je ne sais où, aux quatre coins de la France métropolitaine, eh ben cette offre est peut-être pour vous.
9: Certainement. 02 62 43 39 73. On rappelle que c'est l'école de Mafat qui recrute pour situer le lieu.
10: Ouais. Enfin, pouvoir rentrer dans son île.
9: Ah ben franchement, c'est tout du bonheur.
10: Pour aller enseigner à Mafat.
9: Pas une bonne idée ça. 02 62 43 39 73. Il faut contacter la ville de la Possession. Et j'espère que vraiment, pour la rentrée août 2026, qu'il y aura soit un Réunionnais de métropole qui demande une mutation, soit justement quelqu'un d'ici là en ce moment qui justement cherche un poste. Eh bien, j'espère que on trouvera le professeur, l'enseignant. En maternelle ou en primaire, maternelle primaire, c'est ça.
10: Oui, c'est les deux, puisque c'est une petite classe. Donc, Madame Casanov, qui est d'ailleurs directrice et enseignante à la fois.
9: Oui, tout à fait. La pauvre, elle a deux chapeaux là. Donc, si on peut la libérer, la soulager, ça serait vraiment bien.
10: Et d'ailleurs, on salue tous les auditeurs et toutes les auditrices qui nous écoutent depuis le cercle de Mafat, parce qu'ils sont nombreux.
9: Ils sont nombreux. Ouais. Comment s'appelle votre amie du côté de Silas? Micheline de Mafat aussi, une grande amie de d'Isabelle, avec qui ils ont marché. Micheline qui a un gîte, hein, c'est ça? Hein? Cholello, voilà, exactement.
10: Ah,
9: un snack. Ah, ouais, ouais.
10: Ah, d'accord. Okay. Elle a fait la balade, enfin,
9: randonnée. Vous appelez ça une balade ou? Ça se voit que vous mettez des baskets déjà. Il appelle ça une balade. Il monte à Mafat. Ouais, je suis sur une petite balade, là. Mafat, oui, c'est un randonnée, quoi.
10: Non, mais la nouvelle, ça va, c'est facile.
9: Bon, allez, dans ton bureau, on a trouvé ta lumière.
10: Allez, bonne journée à tous, à tout à l'heure.
9: À tout à l'heure.
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9: Frida, avant de continuer avec vous, un petit causement, là, vous connaissez le coude, là, vite fait, bien fait, le petit causement de gros moment aujourd'hui.
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9: Isabelle,
5: pour répondre à Christopher, effectivement, la nouvelle, c'est accessible. Mais des fois, quand on croit que ça reconnecte avec la nature, là, ou ça reconnecte avec le paradis.
9: Ah, c'est mieux que cela encore.
5: Oui, c'est encore mieux que
9: ça.
5: Ou croit que les portes de Saint-Pierre, ils rouvent à où
9: Ces portes.
5: Voilà, c'est pas Saint-Pierre, ouvre-moi tes
9: C'est une balade ou une randonnée juste pour donner un sens
5: C'est une randonnée, il y a des fois où ça se passe bien.
9: Ah.
5: Et il y a des fois où on a l'impression on dit que ça manifeste et là.
9: Ouais, quelle mouche la pique à moi.
5: Ça l'envoie à moi là, que m'a envie de moi.
9: Est-ce que il t'est gratte C'est ouais, des vrais hein, ou des fois on cause des coups avec avec violence quoi ou
5: des fois il y a des façons plus faciles de se connecter au paradis plus vite tout
9: voilà.
5: C'est quoi est-ce que m'était suicidé
9: Envie de souffrir.
5: M'avait envie de souffrir. Non. Est-ce que c'est mon double personnalité là prend le dessus, là dit
9: pourquoi
5: oui. Oui, c'est ça. Pourquoi
9: tant de haine?
5: Mais la prochaine fois, on ira, hein, Christophe Damois.
9: Mais pas sûr.
5: Oui, on aura la nouvelle, on ira boire un café avec Micheline.
10: Écoutez, moi, y a pas de souci, hein.
9: Il n'a jamais de souci, hein. On verra la lit 3 bassins. On verra la lit là-bas sur Richaud, pas de souci. On verra la lit Mafat, pas de souci. On verra la lit Maurice, pas de souci. Le gars, elle est sans souci.
10: Ah non, moi,
9: soucis.
10: Je suis open. Aujourd'hui, c'est open bar.
9: Ouais, voilà. Oui, elle a prévenu. Elle avait prévenu en plus ce matin, oui.
10: Open bar sans alcool, hein.
9: Oui, bien entendu, ça va de soi. Bien entendu. D'accord, ok, je note ça.
10: Sans alcool. Nous sommes tous des saints.
5: Lola, la stagiaire aussi, Denis Zanou, pas de souci.
9: Il est venu?
5: Ah, elle aussi, elle a failli connecter à elle à Saint-Pierre.
9: D'accord, ok. Bon, les jeunes.
10: Parce que quand on nous monte,
5: Hein. La descente, c'est rien, ça.
10: Oui.
5: C'est un bread.
10: Quand ils montent, notre déconnexion avec Saint-Pierre.
9: La descente, c'est un bread.
5: Mais Saint-Pierre, c'est sûr. C'est un bread. Et la remontée, là, c'est le triage du bread.
10: Et si mes souvenirs les bons, il semble à moi que Saint-Pierre, il détient les portes du paradis.
9: C'est la même.
10: Ah, donc, on a des chances que nous rentrons au paradis.
9: Voilà.
10: Mais si nous rentrons au paradis, nous en sortons plus, non?
9: C'est
10: non,
9: ça aussi, oui. C'est ça. En fin de compte, où est-il domicile en là-bas après? Façon de le dire.
10: Domicile au paradis.
9: C'est pas mal, quand même. La bonne adresse, merci, Christophe Damois. Alors, revenons-en à nos moulins, parce que c'est bientôt 7h.
5: Petit causement de gros moments.
9: Oui, le petit causement de gros moments qui n'est pas de gros moments.
5: Non, c'est des auditeurs.
9: Eh oui, écoute ça.
0: Oui, bonjour. Ça veut dire quoi, pas de carrefour? Je répète, ça veut dire quoi, pas de carrefour? Au revoir. Prudent.
9: Eh oui, au revoir, monsieur. Et alors, pas de carrefour, hein? Pas de carrefour.
5: Pas de carrefour.
9: Pas de carrefour où?
5: Ah, il y a pas de carrefour, dis-moi.
9: Monsieur, t'es dit moi ça le matin, bonheur, t'es dit, Francky, vous pète carrefour aujourd'hui? Bah ouais, ça va.
5: C'est pas ça, Mitza, il y a deux sens, enfin, il y a deux sens, ça va plus que deux sens. Mais, le pète carrefour, attention à l'intonation.
9: Moi, je connais qu'un seul sens, hein, pète carrefour. Bah, un seul sens, c'est quoi, deux sens, trois sens, un
5: pète. Il arrive devant Francky comme ça, il commence pète carrefour, quoi.
9: Ah ouais. Bah, avis aux amateurs.
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9: Ça sentait un peu comme de la colère là sur le dernier pet de carrefour, non? C'est pas un truc comme ça, ça? 02-62-99-12-00, ZVA explique à nous ça dans quelques instants. Freedom, rappel de l'information, hein, cela concerne cette portion de route qui nous a été signalée fermée au niveau de la rue du Butor. On apprend à l'instant que ça y est, vous avez retrouvé des conditions de circulation, vous avez retrouvé une rue du Butor ouverte, donc fin de ces travaux. 02-62-41-51-51, je vous le rappelle, hein, pour toutes vos informations. On attend des précisions là concernant la voiture signalée en panne en dessous de trois bancs dans le sens montant route de la montagne. Il va falloir donc être vigilante, automobiliste, et appelez-nous pour nous dire si ce véhicule est toujours là. 02 62 41 51 51. Dans quelques secondes, nous retrouvons les informations avec la 2PRL et ensuite on enchaîne avec vous sur le 02 62 99 12 00, baromètre à venir également, on parlera justice ce matin sur notre antenne. 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
6: Bonjour à tous. Jean Messia a restitué l'argent qu'il avait encaissé. Le politiste d'extrême droite avait été mis en cause pénalement pour avoir encaissé 42 000 euros d'une cagnotte destinée aux veuves des agents pénitentiaires tués lors de l'évasion de Mohamed Amra en mai 2024. Ces dernières avaient déposé plainte. Jean Messia, lui, mettait en cause la plateforme de financement participatif qui aurait commis une grave erreur due à des défaillances internes, selon lui. Un nourrisson de 4 jours est activement recherché dans le Maine-et-Loire. Le procureur d'Angers a ouvert une enquête pour disparition inquiétante. Né dimanche dernier, l'enfant a disparu la nuit dernière, alors que sa mère a tenté de se suicider en sautant d'un pont à Château-Gontier en Mayenne. Le gouvernement gèle près de 4 milliards d'euros de crédits et annule 850 millions d'euros du budget de l'État. Pour compenser les coûts liés à la guerre au Moyen-Orient, les gels de crédits concernent tous les ministères à l'exception des Outre-mer. Il fait encore chaud en France. Ce vendredi, 14 départements sont placés en vigilance orange pour canicule. Des territoires allant du Morbihan à la Gironde en passant par Paris. Et hier, des records de température ont été observés avec notamment 37,8 degrés à Angoulême en Charente. L'eurodéputée insoumise Rima Hassan porte plainte ce jeudi pour atteinte à la vie privée et abus d'autorité. La surveillance des forces de l'ordre est qualifiée de particulièrement intrusive par son avocat. En mars, une procédure en flagrant délit avait visé l'eurodéputée pour apologie publique d'un acte de terrorisme. L'élu et militante de la cause palestinienne doit être jugée le 7 juillet prochain en correctionnel. En sport, deux nouveaux Français éliminés à Roland-Garros, Arthur Rinderknecht qui s'est incliné 3-7 à 0 contre l'Italien Berrettini et Luca Vanache qui s'est bien battu, un match en 5-7 qui s'est soldé par la victoire de l'Américain Nakashima. Et puis on connaît le carré final pour les playoffs de Betclic Elite en basket. Ce sera Nanterre-Monaco et Strasbourg-Cholet. Voilà pour l'essentiel de votre actualité.

0: Art Garfunkel, voire Angélique même, avec Paul Simon, qui est d'ailleurs guitariste. Un duo de choc américain, hein, dans les années 60-70. Bridge Over Troubled Water, c'est le titre de cette chanson. À retrouver dans quelques instants, Alex Iva. Ça se passe sur Freedom 2, tout ça. Hein, de la bonne musique. 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
9: Freedom, il est 7h passé de 6 minutes, 02 62 99 12 00. On vous rejoint dans quelques secondes. Le temps pour moi de vous rappeler le sujet du baromètre ce matin où nous allons parler d'un sujet qui concerne pas mal de familles réunionnaises. On va parler de la justice parce que de plus en plus de gens nous disent qu'ils ne comprennent plus certaines décisions. Parce que d'un côté, on voit des affaires très graves où les auteurs d'ailleurs échappent parfois à la prison. On parle d'agression sexuelle, de violence sur des enfants. Et de l'autre, on a des situations comme celle de d'un 100 ans, condamné à 4 mois de prison avec sursis. Lui qui voulait juste reconnaître sa paternité et que la mère s'y opposait. Alors forcément, une question se pose, est-ce que la justice française est devenue trop sévère pour certains et trop laxiste pour d'autres? Est-ce que vous-même d'ailleurs avez déjà été victime d'une décision de justice que vous avez jugée injuste? Eh bien 02 62 99 12 00, vos avis et réactions juste après le journal de 7h30. Vous êtes les bienvenus, on vous rejoint. Freedom, bonjour. Allô?
10: Oui, bonjour Francky.
9: Monsieur, bonjour.
10: Oui, Francky, vous l'avez vu, dommage que dimanche, que la pointe ne touchera pas tous les mamans, va gagner fait la fête parce que la fête a mal tombé. Donc, mi pense une petite annonce pour une association.
9: Oui.
10: Que tout le monde est en difficulté en ce moment, que vous connaissez très bien, tout le monde y appelle la radio, pour essayer de trouver le petit fin de mois.
9: Oui, oui.
10: Et alors, demain, à Bois d'Olive, l'association Rama, avec son dirigeant, Madame Mangata, qui organise plusieurs repas, plusieurs colis alimentaires, à côté de l'école de Edmond Abilis.
9: Le parking Edmond Abilis, oui, tout à fait, oui. Ouais.
10: Voilà, donc Madame Mangata organise ça, et tous les gens ont un petit peu en difficulté. Et il y a des repas, il y a des colis, et voilà, on prend une association qui fait ça, il fait ça avec le cœur, on comprend.
9: Oui, parce que je rappelle, dans le cadre de Madame Mogata ou de l'association Rama, ils ont peu de moyens et c'est grâce aux bénévoles et à très peu de donateurs justement que cette association est en mesure d'offrir ses colis et ses repas.
10: Et on connaît très bien Francky, c'est pas pour faire la polémique. Et on a des associations qui gagnent beaucoup de choses avec des commerces, avec des subventions.
9: Oui.
10: Il n'arrive pas à faire ce que Madame Mogata fait, Robin.
9: Et comment on explique aussi ça, ou alors? Ça, c'est un comble. Des associations, comment on explique ça, ou dit des associations qui ont droit à des subventions et qui ont même des dons, qui profitent même de dons, qui ne sont pas en mesure de faire pareil. C'est quoi le problème?
10: Francky, mais ça n'a pas fait la polémique, la personne n'écoute la radio. Mais il connaît une association et occupe SDF Saint-Pierre.
9: Oui.
10: Eh ben, quand les SDF, ils viennent manger, connaît ce qu'il dit? Eh, on est bien habillé, pourquoi on vient manger où? Donc, regarde comment on est bien habillé. Donc, les gains et subventions, et quand les bonnes SDF, parce qu'on connaît, on a des certaines SDF, les pas bien habillés, et...
9: Mais l'habit, c'est pas le moine, comme on dit, on peut être bien habillé et être à la rue.
10: Et quand on a des certaines SDF, les bien habillés, ben, on voit pas, je suis dans les SDF, je suis dans la rue.
9: Exact, exact.
10: Et donc, cette personne dit, ben, pourquoi on vient manger là-haut? Et donc, on a le nombre, on comprend, et là aussi, on profite, on a des certains, et on profite de certaines associations, avec subvention de la commune, conseil général, etc. Et aussi, si on profite pour faire le business, pour changer de passe-travail aussi. Parce qu'on a des certains, dirigeants des associations, ils travaillent la commune, et ils ont fait ça, pour gagner le point, oui, d'accord. Et oh, je ne fais pas rien pour ces personnes-là.
0: Il y a de l'abus, là, madame, dans l'air.
10: Donc, madame Mangata, c'est quelqu'un indépendant de subvention. Mmh. Elle fait ça tous les mois, la fin du mois, comme demain. Elle en a pour moi à peu près 400 repas, des colis alimentaires, que ça, les membres, ça c'est assez partout. Et donc, ils pensent aussi, les gens dans le besoin. Et donc, les gens dans le besoin, si demain matin, le Tissava Bois d'Olive, à côté de l'école, Edmond et Bélis, elle va trouver l'association rarement. Et moi aussi, je voudrais aussi lancer un appel entre temps là, de faire à partir le 15. Parce que là, il fait la fin du mois. Mais ça, il fait de manière que le 15 du mois, que nous aurons une association, ça fait une association, il appelle la main sur le cœur pour aider les personnes en difficulté.
9: Avec plaisir. Ben, merci pour l'annonce. Allez, merci pour ce rappel. On apporte juste une petite précision, hein. Ce sera donc, à partir de 14h, ce rendez-vous sur le parking, Edmond Albus, hein, de l'école Edmond Albus de Bois d'Olive Saint-Pierre ce samedi 30 avec l'association Rama. Freedom 02 62 99 12 00. Un danger sur la 80 de Saint-André. On a Lalao avec nous pour cette information. Lalao, bonjour.
2: Oui, bonjour, monsieur Francky.
9: Oui.
2: C'est pour signaler, il y a un danger, un bois à peu près 80 ou 60 cm en milieu des bois de droite en direction de Saint-Benoît. Et donc, si les gens ils roulent très vite, c'est vraiment dangereux. Hein? C'est après le pont de rivière du Mans.
9: Pont de la rivière du Mans, on est dans le sens Saint-André-Saint-Benoît.
2: Voilà.
9: D'accord. Voie de droite, vous avez dit, hein?
2: Oui, oui, entre les deux. Entre voie de gauche et voie de droite, donc c'est vraiment dangereux.
9: Ah, totalement. À cheval sur les voies de circulation, donc les deux voies concernées. Celui qui fait un écart, là, ça va être critique quand même pour lui, là. Hein.
2: Oui.
9: D'accord. Donc c'est c'est une planche assez imposante quand même.
2: Non, non, c'est un petit peu le carré, vous voyez, quand on fait le porte, là, c'est un pied qui est épais, très épais, en fait, le bois.
9: Pas très épais, vous dites?
2: Oui, c'est très épais, je veux dire.
9: C'est très épais, voilà, donc c'est pour ça que je dis ça, c'est imposant, d'accord, très épais.
2: Oui.
9: Voilà, on invite vraiment les automobilistes à lever le pied, et on informe de notre côté la direction régionale des routes.
2: Voilà, merci beaucoup de votre information.
9: Merci Lalao, merci beaucoup pour l'info. À bientôt.
2: Au revoir. À bientôt, au revoir.
9: On reste sur les infos routes avec Sophie. Sophie qui intervient pour un camion qui est en panne, secteur de Fleurimont. Bonjour Sophie.
11: Bonjour.
9: Oui, je vous écoute.
11: J'ai allé un camion essence en panne.
9: J'espère qu'il n'est pas en panne d'essence celui-là, oui.
11: Oui. Oui. Et du coup, la circulation se fait difficilement.
9: Alors, il est en panne dans quel sens de circulation? Vous avez dit secteur de Fleurimont.
11: Oui, Fleurimont-Saint-Paul pour monter vers le Guillaume.
9: Monter vers... Ouais.
11: Et il est mal placé.
9: On est à hauteur du cimetière, c'est ça?
11: Non, non. Pour monter sur le chemin de Fleurimont.
9: Bon, de monter le chemin Fleurimont vers le Guillaume.
11: Voilà, c'est ça.
9: Ok. Il y a un point de repère, là, Sophie, pour prévenir du danger?
11: C'est juste à l'entrée de la pharmacie et le petit restaurant, là, j'ai pas le nom.
9: En pharmacie et restaurant à proximité, pour point de repère. Secteur de Fleurimont vers Guillaume.
11: Un peu en dessous de l'école de Fleurimont, là.
9: D'accord, voilà, ça c'est un point de repère que tout le monde connaît.
11: Ah oui, et du coup, le camionneur, il est tout seul pour faire la circulation.
9: Aïe.
11: Et du coup, les gens qui montent pour aller sur le Guillaume, c'est un peu peine perdue.
9: Circulation alternée, si on comprend bien.
11: Oui.
9: Ça va créer quelques difficultés. Merci beaucoup d'avoir appelé, Sophie.
11: Oui. Ok, pas de souci.
9: Merci et bonne route à vous. Au revoir. Il est 7h passé de 13 minutes. Freedom Information, auditeur de Freedom 2, on nous signale une pièce de bois sur le pont de la rivière du Mans. Vous circulez dans le sens Saint-André, direction Saint-Benoît. Cette pièce de bois assez imposante est à cheval sur les voies de circulation, donc danger, soyez vigilants. 02 62 41 51 51. Et puis du côté ouest, pour monter vers Guillaume depuis le chemin Fleurimont, on nous signale un camion essence donc qui est en panne dans la voie de circulation. Ce qui a pour effet de créer quelques difficultés, circulation alternée, sens montant, la voie est neutralisée, 02 62 41 51 51. Freedom, 02 62 99 12 00. On continue avec vous, Freedom, bonjour. Allô?
0: Allô, bonjour.
9: Oui, bonjour madame.
0: Qui?
9: Oui.
0: C'est pour souhaiter à Tata, madame Vélio Arista de Saint-Paul, 100 ans aujourd'hui, Francky.
9: Ah,
0: 100
9: si.
0: 100 ans aujourd'hui, Francky.
9: Ça, c'est joli. C'est joli, ça.
0: Oui, Francky, madame là, elle est bien, elle est en forme, plus raide que vous, plus raide que moi, Francky, 100 ans. Il dit, ah, où Francky est, madame, elle était son jardin, Francky, puis qu'ils sont mangés. Mais seulement, elle a un petit peu de douleur à la jambe, difficile pour marcher.
9: Comme nous-mêmes,
0: Francky, madame là, elle a bonne mémoire. Madame là, elle fait que bon manger, Francky, carré poisson.
9: Eh ben.
0: Ah oui, Francky, mais pas ça, madame Bédio. Madame Bédio, Arista de Saint-Paul, c'est lui, Francky.
9: C'est elle qui a 100 ans aujourd'hui?
0: Oui, 100 ans aujourd'hui, Francky.
9: Oh là là. Alors,
0: madame Bédio.
9: Avec plaisir. Madame Vélio, centenaire aujourd'hui.
12: Oui.
9: Bonjour, madame Vélio.
12: Bonjour, ok.
9: J'ai appris une bonne nouvelle.
12: Oui.
9: J'ai appris qu'aujourd'hui, vous avez 100 ans, madame Vélio.
12: Oui.
9: Mais très joyeux anniversaire à vous.
12: Mais merci beaucoup.
9: Et paraît-il que vous faites un super carré de poisson. Oh, aïe, aïe, aïe. Il prétend une liche le doigt.
12: Ben oui, c'est clair encore.
9: C'est Francky de Freedom.
12: Oui.
9: Là, c'est la radio là qui appelle à vous ce matin. Enfin, du moins, c'est votre tata qui nous a appelé. Enfin, du moins,
12: oui.
9: Votre proche, là. Mais
12: oui.
9: Madame Vélio,
12: oui.
9: Comment il fait pour être aussi solide que vous?
12: Ah, ben, moi-même, il ne fait pas dire où. De toute façon, la souffrir un peu.
9: Ah.
12: Mais après, au début, ben, voilà.
9: Oula, pas vivre dans un bois de coton.
12: Non.
9: Ah, voilà.
12: Vivre dans la misère.
9: Ah, dans la misère. Alors, raconte-moi, prends deux petites minutes avec vous, après Mili Berraou. C'est
12: oui.
9: Quand on dit vivre dans la misère, là, dis-nous, c'était quoi la misère à autre époque?
12: Parce que, mon avis, papa.
9: Oui.
12: En 33, mon papa est mort.
9: D'accord.
12: Et après, on a descendu à Saint-Paul, au Bernica.
9: Mm-hmm.
12: Et après, ma maman, elle dit, ben, allons Saint-Paul. Sa maman, elle habite Saint-Paul, elle va gagner travail, tout ça là. On était à 4 enfants, 2 filles, 2 garçons.
9: Et quand on dit gagner travail, là, à cette époque-là, quel travail t'es gagné, là?
12: T'es gagné pour faire, là. Il avait l'ins pour les de bande blanc à Saint-Paul.
9: Mm-hmm.
12: Oui. Et moi, mon papa presse l'école. Ma maman la tire à moi. Elle dit, ben, maman, ça va, elle m'a détrapé le lait.
9: Mm-hmm.
12: M'a amené, elle va laver. Et nous, on va vivre comme ça.
9: Eh ben.
12: Ben voilà.
9: Mais t'es gagné pas beaucoup, là
12: Mais t'es gagné pas beaucoup. On a des fois lavé point manger aussi.
9: C'est vrai?
12: Oui. Lavé point. Quelqu'un qui donne. Voilà. Moi, avec ma marraine, avait un petit peu de l'eau moyen, ben, on a des fois qu'elle avait point, ben, il donne à nous un peu manger.
9: Mm-hmm.
12: Voilà.
9: Ouais, alors, ça, messieurs, dames, ça, c'est... La
12: oui.
9: Vraie misère, celle du temps longtemps, parce qu'aujourd'hui, il y a de mon vivre dans la misère, mais entre guillemets, le ventre est plein.
12: C'est plein, il y en a toutes.
9: Voilà, c'est ça.
12: Voilà.
9: Mais il appelle ça la misère aussi, de nos jours, en 2026.
12: Oui, voilà.
9: Mais ça qu'on vient de raconter, là, de ne pas avoir à manger, les dieux vivent ça, madame Vélio?
12: Ah ben oui, non, des fois, nous ne l'avait point. Des sec ou quelqu'un, il donne à nous et peut manger.
9: Et quand de Mouni donne manger, la cosaïté donne, là?
12: Eh ben, il donne à nous un petit peu de riz, un petit peu de carré, un voisin.
9: Ouais, ouais.
12: Mais
9: il avait la solidarité à l'époque, hein?
12: Oui, il avait. Au contraire, une dame, il dit, après ma maman, il dit, Léline, mangez les cuillères. Hein? Il dit oui, mais il dit un oui, à partir. Il dit, envoie maman et manger.
9: Eh ben, c'est quelque chose, hein.
12: Nous la vivons comme ça. Et aujourd'hui, nous en a toutes pour manger.
9: Aujourd'hui, il y en a trop.
12: Oui. Ma maman, elle est morte. Après, ma grand-mère, elle est morte. Nous la vivons, c'est une tante. Elle a grandi à nous. Aujourd'hui, nous les restes.
9: Vous avez fait là un sacré parcours, Madame Véliot. Arista Véliot, hein, c'est ça?
13: Oui.
9: Bon anniversaire, centenaire. Merci. De
13: nous
9: plus.
13: Nous avions 11 ans, 12 ans, 13 ans, nous avons resté 7 ans. Il avait le moyen maintenant à vivre là-bas. Elle a fait grandir, maman, elle était maman à Rennes.
9: Oui, oui.
13: Jusqu'à temps que mes vidéos, nous la vivons grand même. Jusqu'à maman mariée dans sa case. Voilà. Ma soeur mariée dans sa case, sa maison.
9: Oui.
13: Avec une grande maison. Nous l'habitons là-dedans. Dans la rue de commerce à Saint-Paul.
9: Eh ben voilà. Pour ceux qui entendent parler, Madame Véliot, rue de commerce à Saint-Paul, de Mundawa, elle connaît bien là-bas.
13: Ben.
9: Eh ben voilà. Sachez que Madame Véliot Arista, aujourd'hui, elle devient centenaire. Elle a 100 ans.
13: 100 ans.
9: Madame Véliot, il veut faire plaisir à vous par une petite musique, là, parce que, ma point autre chose pour donner à vous.
13: Oui.
9: Quelle musique qui ferait plaisir à vous ce matin d'entendre?
13: Oui.
9: Est-ce qu'elle a une musique qui ferait plaisir à vous?
13: Frédéric François, elle adore Frédéric François, Francky.
9: Elle adore
13: ça, Francky. C'est ma belle, je ne t'ai pas une Frédéric François, ouais.

Ça, c'est un grand moment, ça, hein, de discuter avec un Moon que les NAS 100 ans, même que pas d'outils réalisme, mais 100 ans sur la Terre, quoi. Bon, allez, on va lui faire plaisir à cette dame avec une chanson de Frédéric Poncet. Eh oui, c'est exceptionnel, mais c'est pour elle, justement.

0: pour ça qu'il dit, bah, quoi arrive Franck, la tête il bloque ou quoi? Ben non, il bloque pas. On a une centenaire là, Madame Velio Arista, née Maroudin Viramalé. Oui, madame, déjà total, hein. Madame Velio Arista, née Maroudin Viramalé, centenaire aujourd'hui à l'habit de la commune de Saint-Paul. On l'a entendu il y a quelques instants. Moment précieux pour nous, hein, que d'avoir une centenaire sur notre antenne. Et la chanson, donc, c'était pour elle. Freedom, on continue? Avec un Freedom mignon? Ah oui, on a pris un petit peu de temps pour les autres, on prend un petit peu de temps pour vous aussi. On va tenter de vous faire gagner cette belle cagnotte là, dont on en a parlé ce matin. Il suffit de répéter ce que vous avez entendu, hein. Faites pas plus, faites pas moins. Et vous repartirez avec la cagnotte. Allez, direction chemin Zit. On est chez Daniel. Bizarrement, on est toujours sur Saint-Paul. Secteur de Saint-Paul, il y a une centenaire, c'est vrai. Il y a peut-être aussi un futur gagnant ou une future gagnante. C'est Daniel, future gagnante. Chemin Zit. Zit, zit. Zizit. Zizit. Non ? Oh, dommage. Pour un vendredi, c'était bien. Hein. Bon, allez, plus d'argent dans la cagnotte. Et d'ailleurs, on va passer la barre. On va passer la barre des 900 euros, et dis non, et oh, oh là là, c'est vrai? Bah oui, c'est vrai. Bon, ben, 902, 902, on va le faire très sagement, 902, nous passons la barre des 900 euros, 902 euros dans la cagnotte du Freedom Mignon. Allez, bonne chance pour 8h15. Je me frotte les mains déjà. 02 62 99 12 00. Avec vous, on continue. Je vous rappelle, on parlera justice, hein, dans le baromètre ce matin. Allô, bonjour.
1: Oui, bonjour. Excusez-moi, il est en haut-parleur, hein, parce que je suis en voiture.
0: Oui, vous voulez excuser?
1: Oui.
0: Quoi arriver?
1: Super, merci. J'appelle pour fêter un joyeux anniversaire à Mémé Thérèse.
0: Mémé Thérèse.
1: Bon, elle vous écoute tous les matins, tous les soirs, toute la journée. Donc, je suis sûre qu'elle entend. On lui souhaite tous un joyeux anniversaire. C'est ses petits-enfants, ses arrière-petits-enfants, ses enfants, ses gens, ses belles-filles. Tout le monde lui souhaite un bon anniversaire.
0: Alors, Mémé Thérèse, les Mémé Thérèse, à mon avis, il y en a beaucoup à La Réunion, mais celle-là, on ne la connaît pas spécialement. Elle est de quel endroit, Mémé Thérèse, la vôtre?
1: De Domingeau.
0: De Domingeau. D'accord. Et elle fête quel âge aujourd'hui, puisque vous avez parlé d'anniversaire?
1: 85 ans.
0: 85 ans, Mémé Thérèse de Domingeau. Et vous, vous êtes la petite fille?
1: C'est ça.
0: Votre prénom?
1: Raïssa.
0: Raïssa, voilà, elle va mieux se reconnaître et on saura de qui on parle désormais. La mémé donc de Raïssa, Mémé Thérèse de Domingeau, 85 ans, bon anniversaire.
1: Merci beaucoup, au revoir.
0: Merci d'avoir pris le temps pour elle, à très bientôt, au revoir. Ah bah oui, mémé écoute la radio, maman, eh ben, je sais pas moi, un petit mot pour lui aussi, il fait du bien, non? Bon, madame Velio Arista, que vous avez entendu tout à l'heure, peut-être que vous avez eu la chance de la côtoyer, justement, racontez-nous un petit peu. Madame Velio Arista, née Maroudin Viramalé, centenaire aujourd'hui, qui était sur notre antenne. Justice ce matin dans le baromètre, je vous rappelle, oui, on en parlera puisque c'est un sujet qui touche beaucoup de familles, hein, ici à La Réunion, de plus en plus de gens qui

0: disent ne pas comprendre certaines décisions. D'un côté, on voit que suite à des agressions sexuelles, suite à des violences, notamment sur des enfants, eh bien, il y a des personnes qui échappent parfois à la prison. On voit ça. Et de l'autre, on a des situations comme celle d'Hérodien, hein, qui a été condamné à 4 mois de prison avec sursis pour avoir voulu reconnaître la paternité alors que la mère s'y opposait. Alors forcément, on se pose une question. Est-ce que la justice française est devenue trop sévère pour certains et trop laxiste pour d'autres? Est-ce que vous aussi, vous avez déjà été victime d'une décision de justice que vous avez trouvée injuste, bien entendu? Eh bien, 02 62 99 12 00, sujet du baromètre ce matin, juste après le journal de 7h30. Freedom, allô, bonjour.
1: Oui, Francky, bonjour.
0: Monsieur, bonjour.
1: Là, aujourd'hui, c'est justice, mais je parlais injustice, c'est possible?
0: Ah ben, c'est injustice, effectivement, là, quand on trouve que c'est injuste, c'est injustice. Mais vous avez raison, oui, allez-y.
1: Voilà. Non, c'est un article que j'ai vu ce matin passer, effectivement.
0: Oui.
1: En fin de compte, il y a la Cour des comptes qui autorise la Sécurité sociale
0: oui.
1: à prélever sur les comptes des assurés, directement, qui sont en ALD, en longue durée ou quoi que ce soit, le surplus que vous payez, vous savez, sur les médicaments, les 1 euro, les 2 euros...
0: Oui.
1: Normalement, ils sont pris sur les remboursements. Sur les remboursements, quand ils vous remboursent, ils prélèvent la partie.
0: Oui, là, oui.
1: Pour toutes les personnes qui sont en ALD, ça va être diabète ou cancer ou n'importe quoi, là, ça sera pris directement sur leur compte.
0: Ah ouais.
1: Ouais. Il y a une autorisation à la Sécurité sociale à le faire. Donc, ils estiment que ça fera 500 millions d'euros, quoi.
0: Combien?
1: 500 millions d'euros pour la Sécu, que la Sécu récupérera.
0: Eh ben, dites donc. On a vraiment pas le choix. Hein.
1: Ah non. Là, et en plus, c'est le pire, c'est que c'est pour les personnes qui sont atteintes de longue maladie ou quoi que ce soit, qui sont, je pense, quand même assez dans la galère.
0: Ouais, qui devraient plutôt être exonérés, vous voulez dire. On va plutôt dire voilà, ça, même.
1: Voilà. Mais là, il y a l'autorisation qui a été délivrée par la Cour des comptes pour justement que la Sécu prélève directement sur les comptes.
0: Ah ouais.
1: Voilà. Donc, s'il y en a qui peuvent réagir ou voir. J'ai vu ça furtivement ce matin sur les actualités, donc. C'est pas trop normal.
0: Ben oui, parce que déjà, quand ça a augmenté, on râlait déjà.
1: Voilà, ouais, ben parce que c'est 1 euro sur chaque boîte de médicaments, c'est 2 euros chez les médecins. Alors les spécialistes, j'ose même pas, les personnes qui sont atteintes de cancer ou quoi que ce soit, qui sont à l'hôpital ou les diabétiques ou tout ça, c'est encore plus. On tape, comment on dit, on tape toujours sur les plus faibles.
0: Ben ouais. C'est désolant d'entendre un truc pareil, hein.
2: Mais de toute façon, c'est comme un gros nez au milieu de la figure, vu les personnes qui sont placées maintenant à la Cour des comptes par le gouvernement, ça ne pouvait qu'arriver, de toute façon.
0: Mais vous parlez de la Cour des comptes, mais la Cour des comptes, généralement, ils mènent des audits. Et là, vous parlez de la Cour des comptes qui autorise le prélèvement?
2: Voilà. La Sécurité sociale a prélevé directement sur les comptes des assurés.
0: Elle autorise ou elle propose une mesure? Parce que j'ai du mal à comprendre.
2: Elle autorise directement.
0: Ah ouais. Parce que, en temps normal, la Cour des comptes n'a pas de, ils n'ont pas de pouvoir.
2: Oui, normalement, mais apparemment, c'est une demande qui a été faite ou quoi, je sais pas.
0: Ouais.
2: Mais ils donnent l'autorisation. Donc après, l'article dit bien, la Sécurité sociale n'est pas obligée.
0: C'est pas
2: une loi ou que ce soit, mais voilà, ils sont autorisés par la Cour des comptes de faire ça pour récupérer 500 millions d'euros.
0: J'ai l'impression que c'est le monde à l'envers, là, tout d'un coup. Juste à vous entendre parler de ça.
2: Moi, je parle à toutes les personnes qui sont dans la galère ou quoi que ce soit, des maladies ou quoi. Voilà, c'est toujours les maladies où les petits, c'est toujours occupé, de toute façon.
0: Monsieur, je regarderai ça de plus près parce que vraiment, ça m'interpelle, cette affaire-là.
2: Effectivement.
0: Oui.
2: Ce matin, j'ai vu ça sur Facebook, mais c'est sur un site de médias normal. C'est pas.
0: Oui, oui. Bon, à vérifier. Mais non, mais je vais m'y intéresser. En tout cas, merci beaucoup d'en avoir parlé, monsieur. Et bonne journée à vous. Au revoir. Oui, parce qu'en temps normal, la Cour des comptes, ils vérifient les comptes, quoi, l'argent public, voir comment c'est dépensé. En temps normal, ils évaluent un petit peu aussi la politique publique. Enfin bref, on regardera ça de plus près. On vous en reparlera, bien entendu. Si vous aussi, vous en savez le plus, n'hésitez pas. 02 62 99 12 00. On marque la pause dans quelques instants. Christophe Damour.
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0: Ah, les mamans en l'air pour ce dimanche à l'occasion de la fête des mères. Les 45 ans de Freedom derrière, hein, toujours avec bijouterie Samy et le roi Merlin. Super beau cadeau, hein, à décrocher. Je vous en parle un peu plus longuement tout à l'heure. Voici maintenant les informations. Point sur l'actualité avec vous Christophe Damour, bonjour.
14: Bonjour Francky, bonjour à tous.
0: Aurélien Santon souhaite démissionner de son mandat de conseiller général.
14: Oui, le président du département a cependant la possibilité d'accepter ou de refuser sa démission. Si vous étiez Cyril Melchior, président du département, auriez-vous accepté la démission d'Aurélien Santon? On écoute vos réponses.
15: Si j'étais à la place de Machin, j'aurais pas donné sa démission aussi. J'aurais pas accepté. Parce que, il y a personne qui va remplacer Aurélien.
16: J'ai vu juste en disant que le président du département, M. Terrebleur, était assez humble et intelligent pour refuser la démission d'Aurélien Santon.
17: Je pense que le tiers des Réunionnais auront refusé.
18: Il ne démissionne pas. Il reprend son travail parce que tout le monde a besoin de M. Bobillon.
19: Ben oui, et si ça n'a pas sali, il n'y a pas personne. Pas personne, ça a dû faire pour tout le monde. Ben, si ça veut faire, fait pareil. Moi, je me dis non, moi. Ben. Moi, je me dis, ben, nous soutiens lui, mais nous avons tout créé avec lui. Et puis, ben, tu sais, c'est une bonne affaire, il fait la méchanceté, hein, mais.
0: Dans le baromètre ce matin, on va parler d'un sujet qui touche beaucoup, beaucoup de familles rayonnaises. On parle de la justice.
14: Oui, Francky, la justice. Parce que de plus en plus de gens nous disent qu'ils ne comprennent plus certaines décisions. D'un côté, on voit des affaires très graves, agressions sexuelles, violences sur des enfants, où les auteurs échappent parfois à la prison. Et de l'autre côté, on a des situations comme celle d'Aurélien Santon, condamné à 4 mois de prison avec sursis pour avoir insisté, une insistance nourrie par le désespoir pour faire reconnaître sa paternité alors que la mère s'y opposait. Alors forcément, une question se pose. Est-ce que la justice française est devenue trop sévère pour certains et trop laxiste pour d'autres? Est-ce que vous aussi, vous avez déjà été victime d'une décision de justice que vous avez trouvée injuste? 02 62 99 12 00, vos avis et vos réactions juste après ce journal.
0: Ce coup de théâtre maintenant dans une affaire de trafic de cocaïne entre Paris et La Réunion.
14: Oui, Merwan Audi Gitan, présenté comme la tête du réseau, devait être jugé mardi prochain. Il ne comparaîtra pas détenu. Une erreur de procédure a suffi à obtenir sa remise en liberté. Et ce francilien de 39 ans était incarcéré, je vous le rappelle, à Demain-Jeau depuis juin 2024. Son avocat a relevé une divergence dans les documents judiciaires et plaidé la détention arbitraire. 10 de ses complices présumés ont déjà été condamnés. On ignore à ce stade s'il se présentera bien à l'audience du 2 juin.
0: Trafic de drogue toujours, oui, trafic de drogue entre la Hollande et la Réunion.
14: Il marchait avec des béquilles, Francky, mais ça ne l'a pas empêché de faire le voyage Pays-Bas à Réunion avec 3 kilos de doux dans ses bagages. Ce jeune de 26 ans de Saint-Paul a été arrêté en mars dernier à l'aéroport Roland-Garros et vient d'être condamné à 3 ans de prison ferme. Il prétendait n'être qu'une simple mule payée 5000 euros, mais la justice n'a pas cru à cette version et l'a considéré comme un trafiquant à part entière. La drogue saisie valait plus de 400 000 euros sur le marché réunionnais. Hier, il a été condamné à 3 ans de prison ferme.
0: Et il s'est présenté en tant qu'une simple mule.
14: Exactement.
0: Carburant à la Réunion, la région dit perdre de l'argent.
14: Oui, la collectivité régionale affirme que la crise a entraîné une baisse des volumes consommés, ce qui se traduit par 7,1 millions d'euros de recettes en moins entre mars et avril. Toutes collectivités confondues. La région assure néanmoins maintenir ses aides aux professionnels et aux ménages. Le prix de la bouteille de gaz reste plafonné à 18 euros, malgré un coût réel qui s'approche des 22 euros.
0: Et notre question concernant justement cette baisse au niveau des taxes, est-ce que vous, les automobilistes, vous avez ressenti une diminution au niveau du trafic? 02 62 99 12 00.
14: Vous faites moins d'embouteillage.
0: Peut-être. On en saura plus à 8h justement avec la DRR. Ça chauffe dans le monde agricole réunionnais.
14: Oui, Francky, ça chauffe. Les jeunes agriculteurs mettent la pression sur les pouvoirs publics et réclament le versement immédiat des aides aux exploitants, en particulier l'aide du transport de la canne et les dispositifs POSEI. Le syndicat a posé un ultimatum clair, sans paiement d'ici mercredi prochain. Des actions seront menées sur le terrain. La situation est critique, les trésoreries sont vides et les agriculteurs ne peuvent plus attendre.
0: Date historique pour la mémoire de l'esclavage. L'Assemblée nationale a voté ce jeudi à l'unanimité l'abrogation du Code noir.
14: Oui, le Code noir, Francky, ce texte promulgué sous Louis XIV en 1685 organisait l'esclavage dans les colonies françaises et définissait les personnes réduites en esclavage comme de simples biens meubles. Si l'esclavage avait été aboli en 1848, le Code noir n'avait jamais été officiellement supprimé. C'est désormais chose faite, 178 ans plus tard, grâce à une proposition de loi portée par le député guadeloupéen Max Mathiasin, un vote avant tout symbolique, salué avec émotion par les élus ultramarins hier dans l'hémicycle.
0: Allez, on parle procès maintenant. Le procès de Thierry Robert, qui ne se tiendra pas cette année.
14: Oui, pour rappel, l'ancien maire de Saint-Leu et son fils devaient comparaître hier, mais l'affaire a été renvoyée au 4 février prochain, faute de magistrats disponibles. Père et fils se sont poursuivis pour avoir contraint une locataire à quitter son logement, une affaire qui avait fait grand bruit à l'époque. La porte du domicile de cette mère célibataire avait été retirée et des vidéos de la scène publiées par Thierry Robert lui-même. Les deux prévenus risquent jusqu'à 3 ans de prison et 30 000 euros d'amende.
0: Et encore une bagarre là au couteau à Saint-André.
14: Oui, une bagarre qui a éclaté mercredi soir à Saint-André aux alentours de 22h. 4 individus en sont venus aux mains près d'une station-service de l'avenue Île-de-France. L'un d'eux a été blessé à l'arme blanche, transporté à l'hôpital. Il ne souffre heureusement que de blessures légères. 2 personnes ont été interpellées et placées en garde à vue. Une enquête est ouverte et selon les dernières informations de l'enquête, un différend entre 2 familles pourrait être à l'origine de cette rixe.
0: La Réunion accueille la plus jeune plage du monde.
14: Oui, Francky, ça se passe du côté du Grand Brûlé. Lors de la dernière éruption du Piton de la Fournaise, les coulées de lave ont atteint l'océan et se sont solidifiées, créant ainsi une plateforme de roches noires de 8 hectares qui s'avance dans l'océan Indien. Une merveille née de la rencontre entre le feu et l'eau, vieille d'1 mois seulement, à admirer de loin. L'accès reste très déconseillé.
0: Oui, on appelle ça une plage, cette plateforme de roches noires de 8 hectares. Pas mal. Bonne nouvelle pour les amateurs de l'île sœur. Le dispositif Maurice sans passeport vient d'être prolongé.
14: Oui, le dispositif Maurice sans passeport vient d'être prolongé, Francky, d'un an par les autorités mauriciennes. Les Réunionnais pourront donc continuer à voyager à Maurice avec leur seule carte d'identité jusqu'en juin 2027. La mesure, en place depuis 2022, rencontre un succès croissant. Près de 145 000 Réunionnais ont fait le déplacement l'an dernier. La prolongation tombe à pic à quelques semaines du début de la haute saison hivernale australe.
0: Allez, on reste sur les bonnes nouvelles pour les automobilistes, cette fois du sud, avec la route des Laves qui désormais est entièrement rouverte à la circulation.
14: Oui, la route des Laves est rouverte à la circulation depuis hier 13h. La route nationale de Coupé, après le passage découlé de la du piton de la Fournaise, a nécessité plus d'un mois de travaux de reconstruction avant de retrouver son trafic normal.
0: Voilà pour ce journal. On passe à la météo de cette journée avec Sika.
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0: Un mot, soleil.
14: Vous avez vu, pas un nuage, en tout cas sur le chef-lieu, dans le ciel. Soleil bien présent, ciel bleu, et ce sera la tendance de toute cette journée avec quelques nuages qui feront quand même leur apparition sur les hauteurs au fil des heures, notamment à la mi-journée, des températures qui restent stables, voire un petit peu plus élevées, 30 à 31 degrés attendus de maxi sur les zones côtières, 24 degrés attendus dans les cirques et 15 degrés du côté du volcan, Francky.
0: Voilà donc pour cette météo. Le prochain rendez-vous, ce sera tout à l'heure à 8h30.
14: Bonne journée, à tout à l'heure.
0: Merci beaucoup, Christophe Damour.
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0: À Freedom, voici maintenant votre baromètre.
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0: Freedom, on va parler d'un sentiment d'incohérence. Des Réunionnais qui nous disent on ne comprend plus rien. Pour des affaires très graves, certains repartent libres et pour des histoires familiales, on tombe sur des condamnations lourdes. On a l'impression que la justice ne parle plus le même langage que la population et ça crée de la colère, de la frustration, parfois même un sentiment d'abandon. Alors, est-ce que vous aussi avez déjà eu ce sentiment que la justice ne protège pas les bonnes personnes? Les affaires graves, notamment, on parle de laxisme incompris, hein. Beaucoup de Réunionnais qui réagissent surtout aux affaires de violence, d'agression sexuelle, des faits commis sur des enfants, quand on voit des peines avec sursis, des remises en liberté rapide ou des auteurs qui ne vont pas en prison, eh bien ça choque, hein. Les gens se disent mais comment c'est possible, comment on peut laisser sortir quelqu'un qui a fait ça? Et puis, de l'autre côté, il y a les affaires familiales, les conflits de voisinage, les litiges du quotidien. Là, certains trouvent la justice trop sévère, trop rapide donc à sanctionner. L'exemple d'Aurélien Santon qui a marqué beaucoup de monde, un père qui insiste, une insistance nourrie par le désespoir pour faire reconnaître sa paternité et qui se retrouve avec 4 mois de sursis, de prison avec sursis. Beaucoup se demandent comment peut-on être plus dur avec un père qui veut exister pour son enfant qu'avec quelqu'un qui commet des actes graves. 02-62-99-12-00, justement la question qu'on vous pose ce matin, est-ce que vous faites confiance à la justice française? Vos avis, vos témoignages, vos réactions, vous êtes les bienvenus. Freedom, allô, bonjour. Allô.
22: Hello.
0: Oui, bonjour monsieur, bonjour. Je vous écoute.
22: Oui. Bonjour Franck, excusez-moi, mais allez, en fin de compte, en même temps. Hein.
0: Oui, je vous écoute, allez-y.
22: Les passionnants, le baromètre. Voilà, donc là, moi personnellement, comme il voit aujourd'hui la justice, la manière qu'elle est en train de tourner, et ben effectivement, on voit les grosses peines, des gros délits, les peines sont, comment dire ça, sont pas forcément à la hauteur des victimes, on va dire, hein, que ce soit des agressions sexuelles ou des agressions physiques ou morales.
0: Oui.
22: Et parfois, où il y a des personnes qui l'a fait par exemple un petit délit, un petit truc, et moi j'ai l'impression que les peines les plus élevées, quoi. Mm-hmm. C'est pas équilibré en fonction de la situation, en fonction du délit fait.
0: D'accord. Il y aurait quand même un manque de jugement finalement, enfin de.
22: Mais je ne connais pas, mais moi j'ai l'impression que ça a un manque de juge mal, voilà, c'est qu'ils jugent mal les peines, ou s'ils ont de revoir ce droit. Parce que aujourd'hui, le citoyen, la délinquance que Nena, la délinquance que Nena aujourd'hui, il pense que.
0: Alors, on vous a perdu juste une petite seconde là. La délinquance que Nena aujourd'hui, m'a pas compris, elle a dit quoi après?
22: La délinquance que Nena aujourd'hui, eh ben, mais je crois que c'est la plus peur de faire un gros délit ou un crime ou n'importe quoi, une agression avec quelqu'un de un citoyen, on va dire, parce que les peines n'est plus à la hauteur que. Ça n'est pas à la hauteur qui devrait être, quoi.
0: Voilà, donc, les peines trop légères dans ces cas-là, c'est ça que vous voulez dire?
22: Comment?
0: Les peines trop légères dans ces cas-là, dans ces cas de délinquance, notamment.
22: Bien sûr, les peines sont trop légères les délinquants, et ben,
0: Ouais, parce que certainement ils pensent qu'ils ne risquent pas gros. Monsieur, merci, on comprend votre point de vue justement à ce niveau-là. Donc peine pas suffisante pour certains délits, et du coup les fauteurs de troubles, on parle des délinquants notamment, ils ne craignent pas finalement la justice. Freedom, bonjour. Allô?
1: Oui, allô.
0: Oui, bonjour monsieur.
1: Oui, c'est pour l'injustice.
0: Oui.
1: Oui, parce que moi jusqu'à maintenant, quand j'ai été agressé par la gendarmerie, même pas un huissier, j'ai été agressé jusqu'à maintenant. Ça fait déjà 2 ans. Ils m'ont donné un coup de poing dans ma lèvre. Jusqu'à maintenant, ma lèvre n'a jamais été guérie.
0: Et vous dites agressé par un gendarme, c'est ça?
1: Oui, oui.
0: Et alors, votre affaire, elle en est où depuis 2 ans? Ça veut dire c'est toujours en cours?
1: On a eu un papier comme de quoi c'est passé. C'est descendu au tribunal. On n'aura pas besoin d'être présenté au tribunal et on n'aura aucun amende à payer.
0: Monsieur, c'est vous qui êtes agressé, vous me parlez d'une amende, je comprends pas trop.
1: Oui, non, j'ai pas eu l'amende, ils ont dit qu'on n'aura pas l'amende pour ça, et on n'aura pas besoin d'aller au tribunal.
0: Mais pourquoi vous auriez dû avoir une amende alors? J'ai posé la question différemment.
1: Non, j'ai pas eu l'amende, ils ont dit qu'on n'aura pas d'amende à payer.
0: Mais pourquoi au départ on parle d'amende? C'est quoi l'histoire de l'amende?
1: Non, justement, parce qu'il a dit qu'on n'aura pas besoin de présenter au tribunal et on n'aura aucun amende à payer. Il veut dire qu'on n'aura rien à payer.
0: Et vous n'arrivez pas à comprendre pourquoi, c'est ça?
1: Ah oui, parce que jusqu'à maintenant, j'ai encore mon certificat avec moi, j'ai encore tout mal qui est des montres qui est pété. Jusqu'à tous les jours, je suis obligé de mettre des médicaments dessus.
0: Monsieur, ça fait 2 ans, vous m'avez dit, vous avez toujours une lèvre pétée depuis 2 ans?
1: Oui.
0: Ah bon?
1: Oui. Et même en plus que ça, comment vous trouvez des gendarmes qui peuvent me mettre une femme handicapée?
0: Là, il faut mieux connaître les circonstances pour bien comprendre. En tout cas, monsieur, merci également pour ce témoignage. Bon, on a un petit peu de mal à déterminer les circonstances exactes. Freedom 0262 99 12 00. On parle de justice, justice injuste, laxiste ou pas du tout. Freedom, bonjour. Allô.
2: Allô.
0: Oui, bonjour.
2: Oui, bonjour. Bon, c'est pour parler un petit peu des faits de l'actualité actuellement. Ben moi, mon avis à moi, je veux dire que dans ce climat, dans le temps qu'on passe aujourd'hui, c'est très très difficile d'être un homme. Hein.
0: C'est-à-dire?
2: Ben, vous savez, lorsqu'on est un homme, on n'a plus aucun droit, on peut plus se défendre. Vous voyez un petit peu ce que je veux dire?
0: Je veux dire oui, parce que on est en train de parler de la justice et notamment des injustices, mais dans votre cas, il se passe quoi, monsieur?
2: Moi, pas dans mon cas, mais je veux dire, lorsque j'entends toute l'actualité d'aujourd'hui, ça devient difficile. Vis-à-vis d'une femme, j'ai rien contre les femmes, mais j'ai toujours l'impression que, Si arrive quelque chose à un homme actuellement, c'est très très compliqué pour se défendre. Même si vous avez raison ou à moitié tort, mais non, ça devient compliqué. Regardez actuellement l'actualité sur le chanteur Patrick Bruel.
0: Oui, oui.
2: Ben,
0: il est accusé de viol, oui.
2: Ben, je veux dire, ben là, des années plus tard, ben, moi, pour moi, c'est un peu, c'est une histoire d'argent. Là, si vous êtes footballeur professionnel, si vous êtes chanteur, comédien, ou que vous brassez un petit peu de monnaie là-dedans, ben, je crois que, je dis pas que les femmes, ce qu'ils disent n'est pas réel, mais ça devient compliqué parce que je vois le cas de Dimitri Payet, son cas lui.
0: Oui, accusé de viol par une Brésilienne, oui.
2: Je pense qu'il n'est pas, l'homme n'est pas tout le temps responsable.
0: En soumission, oui.
2: Je crois qu'il y a, c'est une question d'argent là-dedans. On a trouvé le filon pour en profiter un peu de tout ça.
0: Et selon vous, la justice n'y verrait que du feu, c'est-à-dire que la justice n'arriverait pas à tirer le vrai du faux?
2: Un peu de ça, mais je veux dire qu'il y a un certain moment donné, la prescription, la non-prescription, la justice devrait enquêter et vraiment faire quelque chose pour... Vous voyez, actuellement, le cas de Flavie Flamand, elle dit qu'elle a de 16 ans. Bon, on va dire qu'elle a de 16 ans, elle est mineure, on comprend très bien. Mais entre 16 ans et là, ce qu'elle a aujourd'hui, pourquoi n'avoir pas pu ouvrir ce débat, porter une plainte. Lorsqu'il y a quelqu'un qui a parlé, ben là, tout le monde parle maintenant. Tout le monde dit.
0: Les langues se délient, comme on dit.
2: Ben oui, mais vous connaissez. À un certain moment, on n'est plus mineur, on n'est plus... On devient autonome, on devient mature. Ben écoute, là, ce qu'elle a aujourd'hui, entre 16 et là, ce qu'elle a aujourd'hui, elle aurait pu trouver un moment pour dénoncer tout ça. Je veux dire, ben,
0: 52 ans aujourd'hui, d'ailleurs, hein, pour Flavie Flamand.
2: Ça devient un peu n'importe quoi. Je ne dis pas que les femmes n'en subissent pas, mais...
0: Ben, oui, ça a déjà été prouvé, c'est un autre débat, effectivement. Mais vous dites, dans ce cas-là, ils auraient dû en parler beaucoup plus tôt. C'est ça que vous dites, hein?
2: Ben oui, après, il n'y a pas que son cas, elle. Il n'y a pas que le cas de Patrick Bruel. Le cas de Dimitri Payet, par exemple, au Brésil. La femme, c'est une avocate. Elle est en plein dans le milieu de la justice. Elle va faire des 400 cours avec un gars. Et puis, ben, tout de suite après, ben, elle a trouvé où il y a l'argent. Hein, c'est tout, hein. Il n'y a pas de secret là-dedans.
0: Monsieur, merci de votre avis en tout cas. Bon, difficile pour un homme, hein. Il y aurait peut-être des préjugés au sein de la justice, un petit peu le sentiment qu'a cet auditeur. Vous en pensez quoi justement? Prenez le temps ce matin, est-ce que vous avez une histoire d'injustice à nous raconter justement? 02 62 99 12 00. Freedom, bonjour, allô?
3: Oui, allô, bonjour.
0: Oui, bonjour monsieur.
3: Alors, un peu concernant, je pense à moi, est-ce que le mot justice s'utilise encore aujourd'hui ou autre chose, quoi? Qu'on voit un petit peu ce qui se passe au niveau à certains, dans certains domaines. Moi, je pense aussi, ça joue aussi au niveau des avocats. Parce que je pense que quand un avocat, on l'a mettait dessus sur la main, il a pas de argent, il n'a pas du tout travaillé sur le dossier, et quand on arrive devant le juge là-bas, le dossier est complètement vide, et ben le résultat est là. Hein.
0: Les avocats qui ne travaillent pas les dossiers, ben ils sont moins sollicités, donc à un moment donné, ils deviennent bons parce que on les appelle plus pour traiter des affaires.
3: Ben en attendant, ou la récupération, la récupération du jugement. Moi, je pense aussi, à un moment donné aussi, je pense que ça se demande qu'il faut aussi réformer, parce que l'avocat, il met plus d'argent de l'autre côté là-bas. Après, maintenant, je ne juge pas eux. Est-ce que maintenant, vous n'allez pas de mèche entre eux autres pour faire perdre le procès, pour que derrière, etc., ils attirent un petit peu l'argent?
0: Il y a des arrangements, vous voulez dire, c'est ça? Est-ce qu'il y aurait des arrangements des avocats?
3: Je donne par exemple un exemple. Vous vous rappelez encore l'histoire de Mahmoud Tacky?
0: Oui, celui qui a coordonné la tuerie là, du côté de Madagascar, là, c'est ça?
3: Effectivement, ça c'est un exemple. Il y a un exemple. Que ça l'a fait? Ça l'a vu que l'épreuve est là. Ça la bataille pas dans le fond, la bataille sur la forme. Ça rend les autres compte que il a eu une enquête avant la dépôt de plainte. Et ben les avocats la tapent là-dedans, la rentrée là-dedans, et comme ça, ça a pu faire miler. Et en entendant quoi? Et ben les accusés, la foule, quoi. Donc voilà, moi je pense à un moment donné, il faut se poser aussi vraiment la question, le mode de rémunération des avocats, parce que moi je pense qu'il y a beaucoup à jouer là-dessus, quoi.
0: Monsieur, merci de votre avis, merci beaucoup. 02 62 99 12 00, votre avis, votre réaction. Freedom, bonjour, allô?
4: Allô, oui, bonjour.
0: Oui, bonjour, monsieur. Oui.
4: Moi, il est déçu de la loi.
0: Ah bon? Pourquoi?
4: Parce que, regardez-moi comme rien sans ton. Excusez-moi, dis ça.
5: mais en relation à ton là, les batailles pour la Réunion, vois, là tu connais, c'est un maman et c'est une personnalité, les connues. Donc, là tu essayes de, voilà, pas, n'y pense pas, peut-être, pour ternir l'image de Monsieur Santon, mais, à un certain moment là, excusez-moi, bonne forme là, les malins aussi, les malines aussi, ça, là je te déclare pas ça tout de suite, je ne vais pas tout ça là, après comment maman il fait grandir là, et ça demande pension alimentaire, ça demande tout à fait, voilà, donc bonne, à nous, excusez-moi, bonne forme là, les trop malines aussi, ça des fois, moi mais déjà au moins. Après, déjà, comment la loi n'est pas pour les pas pour femmes. La loi n'est rien pour femmes, même ça. Elle pas pour les hommes, excusez-moi l'expression.
0: Ça veut dire qu'on est là des histoires où, enfin, dans l'histoire des condamnations, jamais un homme n'a eu gain de cause, justement, face à une femme.
5: Ben oui, à moi, il dit ça même. Moi,
0: ah ouais.
5: Un instant, là, arrive un affaire, c'est les femmes, là, dit, la tapalie, et là, la loi va croire vraiment la tapalie, allez voir les mentir comme ils respirent.
0: Et si c'est un bonhomme, ce sera pas pris en compte. Si un bonhomme, il dit, okay. Un femme à tapalie, la justice, ben, il croit pas. C'est ça?
5: Oui, ça même, là, tout de suite, regarde le cas, monsieur Santon, mais répète là. Mm-hmm. Là, il dit, oh, on a fait morale. Quelle morale, quoi, il veut connaître son, si ça, son enfant, c'est pas son enfant, c'est tout. Quoi ça, les femmes là pour faire. Après là, après comment un maïfine grand là, il s'arrête fait chier, femme là s'arrête son cas là-bas, il s'amasie mieux, il a dit, t'es, là, il peut gagner encore un peu l'argent. Si moi là pour gagner pension alimentaire, donc là, ce maman là grandit, après ça demande l'argent de le monde, moi. Ben, t'es, faut arrêter, hein. Bonne femme là est trop maligne aussi, ça, excusez-moi l'expression, elle est comme ça.
0: Les femmes trop malignes. Monsieur, ouais. Merci beaucoup de votre avis. Ouais, il y a une sorte de tension entre hommes et femmes, hein, pour certains d'entre vous. 02 62 99 12 00, hein, un autre appel, bientôt les informations également. Freedom, bonjour, allô?
6: Allô, bonjour, monsieur Francky.
0: Oui, bonjour, monsieur, je vous écoute, oui.
6: Eh bien, voilà, comme toutes les auditeurs, je voudrais dire des petits mots à ma liberté de penser en faveur de cet homme qui sont dans la désolation. Lui, Aurélien Santon, c'est un homme généreux dans sa conviction et sage de son cœur et plein de la bonne volonté avec beaucoup de courage pour aider tous ceux qui sont dans la peine et la douleur. Mais aujourd'hui, ils sont éblouis dans cette indignation des sentiments de colère et puisque quand la vérité s'apaise sur les mensonges, ça devient fatalité. Et pour terminer, je voudrais dire, dans la vie, on a tous un destin, une vie et un chemin. Parfois qu'on n'a pas choisi, où il y a des hauts et des bas, et à chaque fois, il faut se relever la tête parce qu'il y a monté ses épreuves, car la vie continue. Et si j'ai dit cela, c'est qu'il y a environ 2 ou 3 ans,
0: oui.
6: J'ai entendu Aurélien Santon en raconter sa misère et son enfance, quand il arrive le jour de la Toussaint, il apporte de l'eau sur la tombe du défunt, avoir un petit piège de monnaie.
0: Oui, tout à fait. Ouais. D'ailleurs, il propose à ce sujet régulièrement les 1er novembre un déjeuner pour ces marmailles-là, justement en rapport à ce que lui-même a vécu à l'époque. Oui, tout à fait.
6: C'est quoi cela? J'ai dit, dans la vie, il y a chacun ses chemins, chacun sa vie, et puis il faut à chaque fois s'y monter ses épreuves. Et puis, mais en profite à la radio pour souhaiter Madame Vélio Arista, Titata, un bon anniversaire de 7 siècles de vie.
0: Oui, une belle pensée pour Madame Vélio Arista, centenaire, oui. Du côté de Saint-Paul.
6: Je suis l'auteur du livre d'histoire longtemps et mémoire aujourd'hui.
0: Merci beaucoup, merci à vous, monsieur. Eh oui, Madame Vélio, une petite pensée pour elle, fidèle auditrice de la radio qui fait encore sa cuisine, qui nettoie encore son jardin. Madame Vélio, bon anniversaire. Freedom, il est bientôt l'heure pour nous de rejoindre Europe 1 concernant le journal de 8h et on pourra bien entendu continuer avec vous au 02 62 99 12 00. Hein, on a parlé de la justice. Si vous souhaitez apporter votre témoignage, vous qui avez été victime d'une injustice, bien sûr, 02 62 99 12 00.
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0: Freedom, il est 8h.
7: Merci, elle vous rejoint cette victoire.
23: Moïse Kouamé fait chavirer le public de Roland-Garros, le prodige français de 17 ans, qualifié pour le 3e tour du tournoi au terme d'un match complètement fou, près de 5 heures de jeu. Vous avez pu le vivre sur Europe 1, radio officielle de Roland-Garros. Dans ce journal également, c'est l'autre événement sportif du week-end, la finale de Ligue des Champions entre le Paris Saint-Germain et Arsenal. Vous entendrez l'impatience des supporters parisiens et l'inquiétude des forces de l'ordre alors que des débordements majeurs sont redoutés. Et puis, ce n'est pas encore la fin de la canicule, mais bientôt, les températures vont commencer à baisser aujourd'hui dans le nord-ouest. La chaleur restera présente du côté de Lyon où les habitants s'organisent. Reportage Europe 1 à suivre.
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23: Le journal de 6 heures avec Théo Grévin. Bonjour Théo.
8: Bonjour Jacques, bonjour à tous. Avant de développer tous ces titres, c'est l'un des ouvrages les plus attendus de cette année. La légende, livre-événement de Boualem-Sansal, disponible dès mardi prochain en librairie. L'écrivain franco-algérien y raconte les raisons de sa rupture avec son ancien éditeur et son nouveau départ chez Grasset, mais surtout son arrestation et son année passée dans les geôles algériennes. Arthur Delaborde.
9: 5 minutes, c'est le temps qu'a duré le procès de Boualem-Sansal en Algérie. 5 minutes pour devenir, écrit-il, l'ennemi du régime. Dans la légende publiée chez Grasset, l'écrivain raconte une prison froide, sans cris, sans théâtre. Le plus terrifiant, dit-il, c'est la normalité, l'impression de devenir un dossier plutôt qu'un homme. Pour tenir, il s'accroche aux livres et aux nouvelles venues de France. En prison, un nom revenait, Bruno Retailleau, au point d'inspirer ce slogan, Retailleau à l'Élysée, Tebboune à la santé. Avec Emmanuel Macron, le ton est plus dur. Boualem-Sansal reconnaît un soutien, mais juge la France trop prudente face à Alger. Et puis il y a la rupture avec Gallimard. Après 30 ans de fidélité, l'écrivain raconte une séparation douloureuse, le sentiment qu'on lui demandait de parler moins fort. Chez Grasset, au contraire, il dit avoir retrouvé sa liberté de ton, car on peut enfermer un écrivain, pas le faire taire.
8: Arthur Delaborde et la légende, c'est donc le titre de ce nouvel ouvrage de Boualem-Sansal publié chez Grasset et disponible dès mardi prochain en librairie.
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23: C'est la sensation de ce Roland-Garros 2026. Moïse Kouamé a donc fait basculer le cours Suzanne Lenglen dans la folie.
8: Oui, la terre battue a tremblé après 4h56 de combat contre le paraguayen Adolfo Daniel Valero. Le jeune prodige français a fini par faire craquer son adversaire.
10: Là, une volée peut-être pour finir ce match. Ça y est, la balle est retournée dans le filet. Ça y est, Kouamé est un...
8: Pascal Pro et toute sa bande au moment de cette victoire que vous avez pu vivre en direct sur Europe 1 hier après-midi, radio officielle de Roland-Garros. Moïse Kouamé est donc qualifié pour le 3e tour, à même pas 18 ans, un phénomène de précocité, Axel May.
11: Le public qui scande le prénom de Kouamé, c'est le nouveau tube de Roland-Garros. Hier, mené 5 jeux à 2 dans la dernière manche, il a su renverser le match devant les yeux de l'un de ses entraîneurs, Richard Gasquet.
24: C'est son premier match en 5-7, il l'a gagné, surtout il a fait plaisir au public, et c'est bien ça le plus important, il a été porté jusqu'au bout, et c'est vrai que l'affaire a été incroyable.
11: Joueur amateur, Mathieu fait partie des chanceux qui ont assisté dans le stade à la victoire du phénomène.
25: Après, c'est toujours pareil, il ne faut pas s'emballer, il ne faut pas commencer à lui mettre une étiquette, mais on connaît toutes les difficultés mentales du tennis, faire ce qu'il a fait à 17 ans, c'est quand même très solide.
11: Et c'est vrai qu'à 17 ans, le francilien affiche une sérénité bluffante.
26: Je suis au 3e tour de Roland-Garros, mais bon, est-ce que c'est... Il se passe tellement de choses dans le monde, j'ai envie de dire, que bah, c'est rien finalement, ça.
11: Le prochain match, ce sera dès demain, contre le chilien Alejandro Tabilo, 36e mondial. C'est presque 300 places de mieux que Moïse Kouamé, qui pourra une nouvelle fois compter sur le public.
8: Axel May pour Europe 1. Et l'autre événement hier, c'est la défaite, l'élimination du numéro 1 mondial, le grand favori Yannick Sinner, diminué physiquement. Début aujourd'hui du 3e tour avec un Français en lice, Quentin Alice. Il affronte ce soir l'Allemand numéro 2 mondial, Alexander Zverev.
23: 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L'autre événement sportif ce week-end, c'est la finale de Ligue des Champions.
8: Entre le Paris Saint-Germain et Arsenal, finale programmée demain soir, 18h à Budapest, à l'étranger donc, et pourtant le dispositif de sécurité déployé en France est impressionnant. On y reviendra dans un instant. Avant sa parole de supporters qui feront le déplacement demain en Hongrie, tous espèrent une deuxième Ligue des Champions d'affilée et se préparent avant le grand départ. Reportage Antoine Bienvaux.
27: Tenue complète du PSG sur les épaules, Eric ne tient plus en place, car pour cet abonné au Parc des Princes depuis 49 ans, l'heure du grand départ vers Budapest approche.
28: Le départ, c'est samedi matin de Beauvais. Arrivé à Vienne, on prend un véhicule de location, on va jusqu'à Budapest, et après le match, on refait pareil.
27: Un périple à 400€ aller-retour auquel il ne pourrait renoncer que pour une seule raison.
28: La mort. Une opération grave, je suis dans le coma, n'importe quoi, mais même les jambes dans le plat, j'y vais, pas de problème.
27: Même motivation chez Tom, jeune supporter du PSG qui a sacrifié ses économies pour vivre son rêve.
29: J'ai eu des places il y a 2-3 semaines, j'ai eu de la chance. On n'a pas beaucoup d'argent, mais on a réussi à trouver un vol pas très cher. Par contre, on a un bus retour le lendemain matin très tôt. Je pense qu'on va pas beaucoup dormir, mais franchement, c'était immanquable.
27: Une nuit très courte, surtout en cas de victoire. C'est aussi ce qu'a prévu Alain, qui compte bien tout donner en tribune.
30: C'est la dernière marche qu'il faut gravir et moi je suis confiant. Ça fait des années que je suis, depuis 5 ans, j'en ai 50 ans aujourd'hui. Et franchement,
12: ils me font rêver. Je serai derrière eux, quoi qu'il arrive.
27: En cas de victoire, il promet de rentrer à Paris dès le samedi soir pour accueillir les joueurs dimanche à leur retour de Budapest.
8: Reportage Europe 1, Antoine Bienvaux.
13: Et en France, ce PSG Arsenal nécessite un dispositif de sécurité XXL.
8: Les autorités redoutent en effet des scènes d'émeutes. Demain, 22 000 hommes seront déployés dans toute la France, 8 000 rien qu'à Paris. C'est beaucoup plus que l'an passé où, on le rappelle, dans la capitale, les forces de l'ordre avaient procédé à près de 600 interpellations. Alors faut-il s'attendre au même scénario? Ce qui inquiète pour l'instant le syndicaliste policier Reda Bellage, c'est l'absence de consignes et l'impréparation.
14: Aujourd'hui, on n'a pas une note officielle qui nous dit après-demain, vous bossez comme ça, comme ça, comme ça. On n'a pas de note officielle. Et on apprend par un TikTok que les champs seraient ouverts. Ce qui me dérange, c'est qu'on mobilise mes collègues. Parce que les 8000 collègues, on les trouve pas, ils les sortent pas du chapeau. Ils les font revenir sur leur jour de repos. Faut que les gens, ils comprennent ça, en fait. Donc, nous, à un moment, on peut pas tenir. Soit vous nous mettez beaucoup plus d'effectifs et on fait le constat, on dit, en France, on n'est plus en capacité de fêter un super événement. Quand c'est le football, sans casser, sans taper du flic, et à ce moment-là, on renforce les effectifs de police et les effectifs de gendarmerie, et là, on peut travailler dans des bonnes conditions.
8: Reda Bellage, le porte-parole du syndicat Unité en Ile-de-France, et en cas de victoire du Paris Saint-Germain, pas de parade sur les Champs-Élysées, mais une présentation du trophée au Champ de Mars, au pied de la Tour Eiffel, prévue dimanche.
13: Dans l'actualité à l'étranger, les États-Unis et l'Iran ont établi un cadre d'accord, c'est en tout cas ce qu'indique le vice-président américain.
8: J.D. Vance, optimiste, accord qui prévoit une extension du cessez-le-feu de 60 jours, mais aussi la réouverture du détroit d'Ormuz. Il précise toutefois que Donald Trump n'a pas encore validé ses propositions. Et puis, conséquence de ce conflit en France, le gouvernement annonce 4 milliards d'euros d'économies supplémentaires. 3,2 milliards de crédits seront gelés, 847 millions annulés. Tous les ministères sont concernés, excepté les ministères des armées et de la justice.
13: C'est sans doute une bonne nouvelle. Si vous avez eu du mal à dormir cette nuit, la journée la plus difficile de l'épisode de canicule est vraisemblablement passée.
8: C'est en tout cas ce qu'indique Météo France. Oui, à l'issue d'une nouvelle journée marquée par des températures élevées pour un mois de mai, record historique battu avec 37,8 degrés à Angoulême. Il a fait 36 à Bordeaux, jusqu'à 33 dans les rues de Lyon, où les habitants ont tout tenté afin de trouver un peu de fraîcheur, comme l'a constaté le correspondant d'Europe 1, Jean-Luc Bougeon.
15: Pour Françoise et Bernard, direction le cinéma, pour un bon film, mais surtout pour une bonne clim.
16: Je vais aller voir le film d'Agnès Jaoui, L'objet du délit. Et comme il fait très chaud, on sera au frais pendant un moment.
17: C'est agréable parce que les salles sont climatisées, de 1h30, 2h pour me mettre au frais.
15: Nawar, elle, ne quitte plus les boutiques de vêtements.
18: Il fait très très frais.
15: Ouais.
18: À dire qu'on peut rester dedans des heures et des heures. On marche un petit peu et après on a chaud, on rentre dans chaque boutique et ça va.
15: Mais le spot très prisé du moment, c'est le jet d'eau près de la place Bellecour. Stéphanie on sort toute mouillée avec son fils.
19: Je l'ai accompagné pour qu'on puisse courir sous les fontaines d'eau.
15: Ça fait du bien.
19: Oui, beaucoup. Vraiment.
15: Il fait trop chaud dans l'appartement, là.
19: Vu qu'on est sous les combles, oui. On est sur du 27 degrés, 27-28. Sans clim, c'est un peu chaud.
15: Et puis, il existe à côté de la place des Terreaux une oasis de fraîcheur, la cour du musée des Beaux-Arts, un endroit un peu secret qu'adore Catherine encore plus en ce moment.
20: Les arbres dégagent suffisamment de fraîcheur pour qu'on soit beaucoup mieux que sur la place qui est à côté, en fait. On est dans un petit havre de paix. C'est un des meilleurs endroits.
15: Et comme Catherine, rien ne vous empêche ensuite de visiter le musée des Beaux-Arts afin d'allier art, culture et climatisation. Lyon, Jean-Luc Bougeon, Europe 1.
8: Et cet épisode de forte chaleur devrait commencer à régresser sur les régions du nord-ouest aujourd'hui. Température en revanche encore très élevée dans le sud-ouest où il faudra attendre la fin du week-end. 14 départements restent en vigilance orange canicule. Et sous cette chaleur accablante, on vous en parlait en début de semaine sur Europe 1, certains délinquants ouvrent des bouches à incendie. À Asnières-sur-Seine, près de 80 mètres cubes d'eau se sont écoulés sur la voie publique à cause de cette pratique le week-end dernier. Préjudice financier estimé à 2000 euros. Eh bien, le maire a décidé d'envoyer la facture aux familles de deux mineurs pris en flagrant délit.
13: Une bonne idée, merci Théo Grévin. Bienvenue si vous nous rejoignez. Europe 1 est fier d'être la radio officielle de Roland Garros. Le nom de Roland Garros serait...
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7: 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Un petit message sur la Moukatali, et puis voilà. 0262 21 08 08.
8: Freedom, à 8h passées de 12 minutes, on fait le point sur les conditions de circulation. J'accueille sur notre antenne Dominique de la Direction Régionale des Routes, on va voir un petit peu ce qui se passe côté trafic. Bonjour Dominique.
9: Bonjour Francky, bonjour à tous. Bien écoutez, ce vendredi matin est plutôt calme, notamment sur l'entrée est, hein, puisque vous vous souvenez, hier et avant-hier, Francky, nous avions une chaussée rainurée sur la partie de Bel Air, la montée de Bel Air à Sainte-Suzanne. Bon, les enrobés ont été réalisés cette nuit et vous avez même un nouveau marquage. Donc, on note une circulation beaucoup plus fluide ce matin. Il y a quand même des ralentissements, mais cette fois plus vers Sainte-Marie, on va dire au niveau du Verger, même dans la descente de la Mare où le trafic est un peu plus chargé jusqu'au front de mer de Saint-Denis. On nous a signalé aussi un accident au niveau du cimetière de l'Est, mais non confirmé pour le moment. Vous avez certainement eu plus d'informations, Francky, sur cet événement.
8: Non, pas du tout. Oui.
9: Alors, un accident qui a été signalé, on n'a pas encore le sens, mais il nous semble que c'est sûrement dans le sens Est-Nord, au vu des ralentissements, mais quoi qu'il en soit, voilà, ça freine dans les deux sens de circulation. Soyez donc prudents et patients. Je reviendrai vers vous, évidemment, dès retour de notre patrouille. Sur l'ouest de l'île, le bouchon reste raisonnable. Depuis ce matin, on reste sur 2 à 3 kilomètres depuis l'échangeur de Saint-Paul jusqu'à l'échangeur de Gambé en direction du nord. Et dans le sud de l'île, pas de soucis sur la RN1, Saint-Louis-Saint-Pierre. Et dans l'autre sens, ça roule, tout comme sur la RN3. Par contre, du monde sur la fin de la 4 voies de Saint-Benoît en direction du rond-point des Plaines sur 1 kilomètre. Et aussi le CAFDI aujourd'hui qui va se dérouler en centre-ville de Saint-Benoît à prévoir des perturbations entre 10h et midi également sur Saint-Paul. Voilà tout, Francky, je vous souhaite une très belle route.
8: Merci beaucoup. Dominique, une petite question quand même, vous qui veillez sur le réseau routier, est-ce que vous avez constaté ces dernières semaines une diminution côté trafic, des bouchons qui durent moins longtemps par exemple?
9: Oui, en tout cas des bouchons qui sont normaux en termes de kilomètres, oui, sauf événement hier sur Saint-Paul par exemple, et puis on a toujours cette entrée est qui reste assez chargée, on le sait très tôt le matin. Après, vous dire que ça dure moins longtemps, difficile, mais on fera, je remonterai l'information à notre responsable qui fera certainement des études là très très prochainement et je vous donnerai des nouvelles de ces études.
8: Avec plaisir, merci beaucoup Dominique.
9: Merci Francky.
8: À très bientôt, voilà pour l'infotrafic ce matin, donc la prudence recommandée et si vous avez des informations là concernant cet accident, le cimetière de l'Est apparemment a confirmé bien sûr en direction du Nord, ça freine pas mal dans ce secteur et dans les deux sens. Merci de nous informer, 02 62 41 51 51. La Freedom, Christy qui nous attend pour l'horoscope du jour et ensuite résultat des jeux. Bonjour Christy.
10: Bonjour chers amis, c'est Christy. Quoi de neuf dans votre ciel astral pour ce vendredi 29 mai? Le soleil est en Gémeaux, bonne fête et marre. Bélier, des heurts en famille vous chagrineront jusqu'au soir, mais rassurez-vous, rien de grave. Taureau, les circonstances vous permettront de mettre en valeur vos plus grandes qualités professionnelles. Gémeaux, on n'apprécie pas toujours votre humour et vous risquez de blesser une personne qui vous est chère. Cancer, votre sens de la diplomatie sera à son apogée et vous saurez l'utiliser fort intelligemment pour renforcer votre position professionnelle. Lion, soyez conscient de votre valeur, mais ne vous surestimez pas pour autant. Vierge, le moins que l'on puisse dire, c'est que vous êtes un vrai bout en train pour le grand plaisir de vos collègues. Balance, brillant et vif d'esprit, vous aurez l'art d'analyser les situations avec une rapidité et une justesse remarquables. Scorpion, ça coince au niveau des projets. Vous attendez, vous trépignez. Ne gaspillez pas votre énergie pour le moment. Sagittaire, plus que jamais, vous mettrez tout en œuvre pour accroître votre prestige au sein de votre milieu professionnel. Capricorne, on vous fera des propositions alléchantes, mais ne prenez surtout pas les vessies pour des lanternes. Verseau, un changement de climat radical est à prévoir dans votre vie sentimentale. Poisson, la jalousie de votre partenaire vous fera sortir de vos gonds. Soyez ferme. Je vous souhaite à tous une journée pleine de tendresse. À bientôt.
8: Merci Christy. On vous souhaite une belle journée. Je vous souhaite un excellent week-end. On se retrouve lundi matin. Freedom, l'heure de la bourrique maintenant pour l'arrivée du quintet du côté de Paris-Longchamp. Nous sommes dans la sixième. Il fallait cocher le 7, le 11, le 2, le 15 et le 14. 7, 11, 2, 15 et 14, Paris-Longchamp dans la sixième. Tout à l'heure à 10h30, pronostic de Thierry Léger avec Julie. Quintet à Vincennes ce soir donc dans la quatrième course. Belle journée aux personnes se prénommant Aymar. Et puis aujourd'hui, journée internationale des casques bleus. Freedom, un Freedom Union maintenant, c'est une bonne idée ça. Bah oui, comme vous êtes en mode attente, autant venir maintenant, hein, on règle le problème. Soit on trouve un gagnant, soit on trouve un perdant, soit on ne trouve personne. On a le choix. Alors, tentons justement de joindre un auditeur ou une auditrice qui se trouverait dans le secteur nord. Ah, elle est grand le nord, hein. Rue Marcel Waraud, tiens, avenue Marcel Waraud. Vous autres, tu connais peut-être moins. Quoi, m'appelle dessus, alors il veut pas? Ben voilà. Avenue Marcel Waraud, qui s'habite là-bas. Est-ce qu'il y en a un monde dans le coin qui appelle Gino? Gino de Saint-Denis.

0: s'annonce mal. Ça s'annonce très mal. Bon ben Gino avait quand même une belle cagnotte, hein. Je rappelle que tout à l'heure on a passé la barre des 900 euros, donc on va continuer dans ce même sens et rajouter encore des sous dans cette cagnotte. Peut-être que Julie tout à l'heure aura donc plus de chance, je vous le souhaite. 917 euros désormais dans cette cagnotte du Free 2 millions. 917 euros. Bonne chance. 02 62 99 12 00. Allez, la suite de vos appels. Freedom, bonjour. Allô?
1: Oui, bonjour, Radio Freedom.
0: Oui, bonjour, monsieur.
1: Oui, je suis en direct ou pas?
0: Déjà.
1: En direct ou pas?
0: Déjà, vous êtes déjà en direct, oui.
1: Bon, voilà, je viens vers vous. Merci de faire ce baromètre. Là, je viens vers vous, voilà, pour. On a une situation préoccupante familiale, hein.
0: Oui.
1: Donc, concernant une construction, une sépulture sur Saint-Pierre.
0: Oui.
1: Voilà, on a des problèmes là, avec l'entrepreneur parce que les travaux étaient mal faits. La pierre tombale en pièces détachées, donc je t'envoie la balle. Je voulais un
0: pierre tombale en pièces détachées, pardon, c'est ce que j'ai entendu là.
1: Exactement, oui. Il devrait. On a demandé comme travaux de monter une pierre tombale.
0: Oui.
1: Donc le travaux était mal fait. Quand on s'est aperçu que la pierre tombale est juste posée sur le sable, le niveau sol, le sol en sable.
0: Mm-hmm.
1: Et là, je vois pas là-bas. Alors, je voudrais savoir s'il y a jamais des auditeurs qui a eu un problème comme ça, quelle est la démarche à faire, à part l'avocat, et comment.
0: Mais que vous dit l'entrepreneur, là, dans cette affaire?
1: Oui.
0: Qu'est-ce qu'il vous dit, l'entrepreneur?
1: Bah, l'entrepreneur me dit qu'il n'y a pas de contrefaçon, il n'y a pas de désordre, son travail était bien fait.
0: Ah, d'accord. Et ça coûte, ça vous a coûté combien?
1: Ça nous a coûté 2100 euros, TTC.
0: D'accord.
1: Et
0: au départ, ce que vous aviez demandé, c'était quoi exactement, en dehors de la pierre tombale en elle-même, je veux dire?
1: L'installation de pierre tombale sur la tombe familiale. Voilà.
0: Ils ont vraiment juste fait la pose de la pierre à même le sol.
1: Exactement. Donc, on a découvert pour mettre le corps de mon défunt papa.
0: Mmh.
1: On a vu le poteau rose, quoi, au lieu d'avoir la tombale pour mettre le cercueil, tout est venu tous les éléments de la pierre tombale, la sépulture, est venu en pièces détachées.
0: Ah ouais, les affaires à grainer, monsieur?
1: Oui, toute l'affaire à grainer, monsieur Francky. Alors, vous voyez ça, on est dans notre deuil, on retrouve encore un problème à étudier encore, donc c'est pas évident, quoi, une souffrance quotidienne et des personnes âgées, sans entrer dans les détails. Donc, ça pose vraiment une angoisse quotidienne et de la souffrance tous les jours. Parce que si on avait trouvé, c'est un entrepreneur qui aurait fait son travail, on lui donne une tâche, on lui paye tout content, on fait confiance et voilà. Hein. Ils arrivent avec les aimants en granit, ils arrivent et ils posent juste sur le sol.
0: Et en temps normal, ils auraient dû monter un cadre auparavant.
1: Ben oui, de faire un encadrement, le support,

0: pour pas dire d'autres mots, hein,
1: ouais.
0: Pas de vulgaire, on se trouve tout seul de vraiment démunis, hein, à batailler tous les jours, et c'est pas évident. C'est pas évident du tout, quoi, parce qu'on laisse de l'énergie, on laisse beaucoup d'énergie, beaucoup de souffrance, on laisse beaucoup de sous, ça rentre dans les détails. Et je veux dire, les dossiers avancent pas, ça stagne et ça prend du temps. Et la famille derrière, il y a notre parenthèse, la famille est en souffrance de voir tout ça.
1: Ouais, totalement, oui. Ouais, monsieur, ben, si je sais pas s'il y en a d'autres, enfin, j'espère que non, mais en même temps, pour vous aider, s'il y a d'autres personnes qui ont été dans le même cas, c'est-à-dire déçues par des travaux réalisés pour une pierre tombale, hein, vous dites que dans votre cas, la pierre tombale a été posée à même le sol, ce qui semble assez bizarre, hein, parce que quand on va dans les cimetières, on voit qu'une pierre tombale posée, ben, il y a... Comment?
0: Elle est bien consolidée, quoi.
1: Bah, il y a un travail qui est fait avant la pose, oui.
0: Exactement. Et oui, ce qu'on appelle un soubassement, donc on doit faire un encadrement que tout convient dessus comme support, quoi, un support vraiment fiable et solide.
1: Ouais. Et là, à cause justement de cette façon de faire, la pierre tombale, quand elle a été soulevée, elle s'est brisée.
0: Quand on a appelé la tombale, le couvercle pour mettre le cercueil dedans,
1: oui.
0: Donc tout est venu en pièces détachées, quoi. Tous les éléments de la pierre tombale, de la sépulture, est venu en pièces détachées, tout est venu, quoi. D'ailleurs, on a pris des photos et tout, et je veux dire, ça ne devrait pas arriver, quoi, parce que je veux me répéter, Francky, hein.
1: Ouais, non, mais c'est grave.
0: La famille qui souffre, le deuil, la maladie était longue, un cancer, compagnie, on subit tout ça quotidiennement. Et là, on tombe sur un entrepreneur qui a fait son travail, et puis ils me disent qu'il a fait son travail, on a toutes les preuves de Lucie et tout, donc il veut rien entendre. Et je veux dire, on aurait pu s'arranger à l'amiable dès le départ, on serait pas là, mais c'est comme ça.
1: Oui, au lieu d'être dans l'apaisement, vous êtes plutôt dans les tracas, là, effectivement.
0: Dans les tracas, et puis la souffrance continue, et puis une personne âgée, la vieille école, vous savez comment ça se passe, son mari, elle comprend pas pourquoi ça arrive à elle, et puis elle dort plus, et puis sans détail, la santé en prend un coup, quoi, hein, elle prend un choc, quoi.
1: Oui, oui. Cimetière de quelle commune, ça, Saint-Pierre, vous avez dit?
0: Saint-Pierre-Centreville.
1: Saint-Pierre-Centreville. Donc, si d'autres personnes ont été dans pareil cas et qu'ils souhaiteraient vous apporter des solutions, du moins, vous donner les démarches, hein, pour répondre à votre question, eh bien, 02 62 99 12 00.
0: D'accord.
1: Monsieur, courage à vous et merci d'avoir appelé.
0: D'accord. C'est moi, Francky, d'avoir mon écoute et vive Freedom, hein.
1: Merci.
0: Bon vent à vous.
1: Merci beaucoup. Merci, à très bientôt. Au revoir. Oh là là, pas facile, hein, quand on perd un proche et que derrière il y a des tracas qui suivent. Frida, allô, bonjour. Oui.
2: Je vais parler pour une pierre tombale, là, s'il vous plaît.
1: Oui, bah on peut, bien sûr, monsieur, vous voulez en direct.
2: Dommage, il est parti. Là.
1: Oui.
2: Une pierre tombale, ça se fait pas comme ça.
1: C'est ce qu'il disait. Apparemment, il le sait déjà, oui.
2: C'est 1100.
1: Ouais.
2: C'est quelqu'un qui a bossé son argent. En principe, le pierre tombale devrait faire le pied.
1: Oui.
2: Il y a un pied qui descend vers 80 cm, il n'y a pas de payer, qui descend au fond.
1: D'accord.
2: Dans le fox.
1: Oui.
2: Et puis, le truc, après, il remonte un petit béton en haut, et tout est posé dessus. Et il est collé avec silicone.
1: D'accord.
2: Mais il n'a pas fait son travail correctement.
1: Alors, la question maintenant...
2: Il a pas payé la pâte.
1: Alors, je ne sais pas s'il a payé ou pas payé. Hein. En tout cas, il a payé 2100 euros. Mais
2: c'est... 2100 euros, c'est un peu coûte.
1: Ah bon?
2: Ah, une pierre tombale doit compter dans les... Là, elle est actuelle dans les 4000.
1: Ah, c'est si cher que ça?
2: Ah oui, 4000. Il y a même à 5000.
1: Oui, ben après, oui, plus cher, rien, mais 4000, c'est chaud. Hein.
2: Ah, mais je t'ai dit, 4000.
1: Mm-mm.
2: Parce que 4000, ils ont 80 cm dans le sable, au fond, le pied. Ils sont obligés de mettre ça.
1: D'accord. Mais alors, dans le cas de ce monsieur-là, pour l'aider, il demande quelle démarche suivre pour faire reconnaître à l'entrepreneur que le travail a été mal fait, qu'importe le montant, mais que le travail a été mal fait.
2: Il y a des entrepreneurs dans le coin, dans le nord, là. Il fait des pierres tombales, il pose tout simplement. Mais par contre, ce que je vous dis, je ne vends pas l'entrepreneur. S'il allait prendre du granit, c'est vraiment un prix. Mais j'avais du bon travail.
1: Oui, mais c'est pas tant la question qu'on cherche, monsieur. Hein. Enfin, je sais pas, merci pour la réponse. Mais je sais pas si vous l'avez entendu, le monsieur, dans la totalité de son intervention. Donc, il n'y a pas de demander quelle autre entreprise pourrait faire le travail. Il y a demandé quelle démarche, justement, pour faire en sorte que l'entrepreneur reconnaisse ses erreurs.
2: Il faut qu'il cherche quelqu'un pour remonter. Hein.
1: Ah bon, là, pas moyen de...
2: Il viendra pas en charge. Hein.
1: L'entrepreneur prendra pas en charge, pas une solution.
2: Non, il vient pas.
1: Ben dis donc, pas très rassurant comme réponse.

0: Monsieur, merci beaucoup de votre aide en tout cas. Est-ce qu'il y a une solution pour ce monsieur là? Cet auditeur dit que non, l'entrepreneur ne fera rien de plus. Freedom, bonjour, allô?
1: Oui, bonjour Francky, comment il est?
0: Monsieur, m'allez bien, bonjour, oui.
1: Oui, voilà, on m'a bien là?
0: Ben, pas trop, mais enfin...
1: Pas trop, oui. Ouais. Comment m'y appelle pour le sujet du baromètre là?
0: Oui.
1: Oui, tout à l'heure, vous disiez que si quelqu'un n'a qu'une histoire à raconter,
0: oui.
1: appelle à vous.
0: Oui, oui, c'est ce que m'a dit, oui, tout à fait.
1: Mm-hmm. Voilà, moi, je veux raconter l'histoire de moi, je veux raconter mon histoire personnelle.
0: Oui.
1: Oui, pour Madjaou, une fois, quand on arrive l'histoire Saint-André, dernier coup, m'a crié haut et fort, justice macro.
0: Oui.
1: Oui, effectivement. Mais raconte à vous une histoire que l'arrive à moi, quand on était enfant.
0: Oui.
1: Alors, on était un peu démunis de tout, mais c'est venu de perdre de... Après la séparation des parents, quoi, mais notre fratrie nous a retrouvé à nous un petit peu délaissés.
0: D'accord.
1: À l'époque, on a été inscrit, on était à Saint-Denis, dans une ville à côté de la clinique Saint-Clotilde.
0: Mm-hmm.
1: Et moi, ça va à l'école Bois Noir.
0: Oui.
1: Bois Noir ou Bois Noir, un truc comme ça, à Saint-Clotilde, en bas côté l'église.
0: Ok.
1: Voilà. Et un beau jour, pendant un week-end férié, comment cette école-là a été vandalisée.
0: Mm-hmm.
1: Elle a été vandalisée et comment elle a eu des vols, des crasses et tout, hein.
0: Oui.
1: Et à l'époque, moi, j'étais un petit marmaï, moi, j'étais sorti de Léo, moi, j'étais timide et comment m'y arrivait peu à défendre moi.
0: Mm-hmm.
1: Et donc, il y a des élèves que la vandalise de l'école, tout. Et ensuite, comment ben, on a tout mis sur mon compte.
0: Waouh! Quel âge j'avais là à l'époque?
1: À l'époque, mais devait avoir 10 ans.
0: D'accord, ok, la mettre tout sous le dos.
1: Oui, la mettre tout sous mon dos. Mais dire où ce que a été fait. Ben, on a cassé le bureau la directrice, la vol l'argent en coopérative, la vol un peu de matériel, la vaisselle, la rentrée à la cantine, la caca partout. Et tout la mettre sur mon compte.
0: Eh ben.
1: Et alors, m'explique mon traumatisme. Et comment le suivant, ce week-end-là, m'y arrive à l'école, et comme moi, t'es un peu grand sur la patte, donc moi, t'es au fond des rangs là-bas,
0: mm-hmm.
1: Et il y a une institutrice, mais ce ne sera pas son nom, mais elle arrête dans mon tête, et elle arrive vers moi, elle agresse à moi, ouais, petit voleur, tout à l'heure, les gendarmes, ils vont venir te voir, tu m'as volé ci, tu m'as volé ça, là, de me dire devant tout mon bon maman, était dans la classe avec moi.
0: Ouais, camarade, oui.
1: Voilà, et toute la retourne vers moi, et tout le monde s'est cru à moi voler dans l'école.
0: Oh là là.
1: Et ensuite, effectivement, le gendarme la nuit, la madame bureau, la directrice, un journée, la cuisine à moi. La cuisine à moi pendant une journée. Et comment, ouais, comment la voler, tout ici là-bas. Et après, comme moi, j'étais un peu sans défense.
0: Oui, oui.
1: Malanier, mais à un moment, comment m'a raconté n'importe quel. Moi, j'avais point d'élément pour défendre à moi, et moi, j'étais surpris de ça, effectivement.
0: Oui, ou l'a avoué des choses qu'on n'a pas commis, c'est ça, on veut dire?
1: Voilà. Enfin, okay. Pour finir avec, en fin de compte.
0: Oui, d'accord.
1: Et ça, cette histoire-là, elle a coûté à moi 3 ans de ma vie.
0: Comment ça, 3 ans de vie? 3 ans de prison?
1: Non, pas 3 ans. Ben, même ma chef dit que c'était de la prison. Parce que
0: on avait 10 ans, on a été quoi? On a été placé?
1: Non, ça c'était. Comment? C'est le départ, ça m'a expliqué.
0: Alors, monsieur, les dommages, parce qu'on arrive juste en plein journal. Est-ce que vous voulez bien que nous rappelle là-haut juste après 9h? Pour que nous puissions continuer cette conversation, parce que le journal
1: oui,
0: là.
1: Oui, ben, on rappelle à moi.
0: Voilà, nous aurons largement plus le temps d'intervenir et nous pourrons prendre le temps de parler de ça, d'accord?
1: D'accord, il n'y a pas de
0: souci. Super, merci beaucoup de votre compréhension. Une histoire d'injustice, là, on avait lancé un appel suite au baromètre. On tâchera de joindre cet auditeur juste après 9h. On doit marquer la pause et ensuite retrouver Christophe Damour. Donc.

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12: Freedom, voici maintenant les informations. Le point sur l'actualité avec vous, Christophe Damour. Bonjour.
13: Bonjour Francky, bonjour à tous. Aurélien Santon souhaite démissionner du conseil départemental et de la présidence de l'association Petit Cœur. De nombreuses voix réunionnaises continuent à se faire entendre pour dire non à la démission d'Aurélien Santon. Nous l'entendons. Maureen est toujours coincée à Athènes, en Grèce. La réunionnaise avait été victime, je vous le rappelle, d'un malaise à bord d'un avion qui reliait la Réunion. L'avion avait dû être dérouté pour débarquer Maureen, et ce pour des raisons sanitaires. Attention, lorsque vous achetez du riz, vous entendrez le témoignage d'une dame qui a fait une bien désagréable surprise. Hier, elle est tombée sur un sachet de riz avarié. Météo, soleil sur l'ensemble de l'île ce matin. Nous t'accomplis à la fin de cette édition. Aurélien Santon n'en finit pas de faire parler de lui depuis l'annonce de sa volonté de quitter son mandat de conseiller départemental et de la présidence de l'association Petit Cœur. Les réactions fusent de partout et elles vont toutes dans le même sens. Pas une voix discordante, unanime. Les Réunionnais lui demandent de rester, convaincus qu'il a encore trop à donner à cette île pour abandonner maintenant.
14: Il n'a pas le droit de nous lâcher, parce que beaucoup comptent sur lui, il en a fait déjà tellement. Enfin, je ne vois pas qui pourrait le succéder, quoi. Ce serait vraiment, mais vraiment dommage pour la population réunionnaise, pour nous, en fait. Parce que c'est un homme de cœur, c'est pas un politicien. Bah, il n'aurait pas fait tout ça s'il faisait de la politique, hein. Sincèrement. Il aurait regardé son petit nombril, ses proches, et il se serait arrêté là.
15: C'est un choix qu'il a fait, monsieur Santon, il faut le respecter. Oui. Je sais bien qu'il a fait des bons actes, mais maintenant il veut se retirer, il a le droit. Les gens, est-ce qu'ils connaissent tout vraiment l'affaire? C'est bien de dire, il n'y a pas de raison. Il n'y a que lui qui le sait. S'il veut se retirer, c'est qu'il veut se retirer. Il y a une raison que lui, le seul, sait.
16: Est-ce que le conseil départemental a apporté son soutien à monsieur Aurélien Santon? Si c'est oui, je présente mes excuses. Si c'est non, on voit tout de suite que c'est une expulsion politique. Parce que c'est quelqu'un qui rend service à la population de La Réunion et qui veut poursuivre son parcours politique sans être en avant. Donc les gros poissons mangent le petit poisson qui est Aurélien Santon.
17: Je vois que tu traverses une épreuve quand même pas agréable et je l'ai senti fatigué moralement comme physiquement. Oui. Et c'est pour ça que je dis qu'il faut qu'il lâche prise. Il ne peut pas porter toute la misère du monde sur son dos parce qu'il va se retrouver un séjour éreinté.
18: Aurélien a besoin psychologiquement de se reposer. Et ce serait vraiment un énorme gâchis s'il revient pas, mais il va falloir lui laisser du temps. Il peut pas continuer là, parce que ça a été trop médiatisé. Et lui, il aime pas ça.
13: Et bien sûr, si vous souhaitez continuer à réagir à propos de l'éventuelle démission de Aurélien Santon au conseil départemental, 02 62 99 12 00. Je vous le disais dans les titres, Maureen est toujours bloquée à Athènes, en Grèce. Cette réunionnaise a été victime d'un malaise à bord de son avion et elle attend toujours de pouvoir rentrer ici à La Réunion. Nous l'avions suivie il y a quelques jours et malheureusement, la situation n'a pas évolué. Elle nous rappelle la voix chargée d'inquiétude pour nous dire que rien n'a bougé et pour lancer un appel. Elle a besoin de la solidarité des Réunionnais.
19: Au niveau santé, là, aujourd'hui, je vous avoue que c'est compliqué. J'arrive à me soigner, mais difficilement, parce que bah, ici, mes médicaments, mon traitement me coûte super cher tous les jours. Donc, bah, j'essaye de garder le moral, mais je vous avoue que c'est compliqué, quoi. C'est là, aujourd'hui, ça fait 4 jours déjà que je suis en Grèce. Il n'y a rien qui bouge. Enfin, plus les jours passent, plus c'est compliqué parce que bah, chaque jour, il faut se loger, il faut se traiter, il faut se nourrir. J'ai pas d'effet personnel. Donc, les journées sont longues. Hier soir, j'ai eu l'autorisation des médecins de pouvoir reprendre l'avion déjà pour rentrer en France parce que Grèce, France, c'est pas des longs courriers. Donc, au niveau de l'altitude, c'est pas la même et le temps de vol est beaucoup moins important qu'un vol France-Réunion. Donc, déjà, dans un premier temps, là, ça serait pouvoir rentrer en France, de revoir une équipe médicale française, etc. pour la suite.
13: Et si vous souhaitez donner des conseils à Maureen, n'hésitez pas. Un numéro est joignable, c'est le 06 10 72 21 79. 06 10 72 21 79. Merci d'écouter Freedom, 8h38. En bref, nouveau délai pour Olivier Warraud, le maire du Port et son ex-premier adjoint devront patienter jusqu'au 26 novembre pour que le procès en appel s'ouvre enfin, 6 mois de plus dans l'affaire Mercialis, où ils sont poursuivis pour, je vous le rappelle, recel d'abus de confiance et blanchiment d'argent. En première instance, ils avaient écopé de 15 mois de prison avec sursis et 5 ans d'inéligibilité. Leur défense plaidera. La relaxe. Vous faites beaucoup de routes pour aller travailler. 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Je vous le disais, c'est en ouvrant son sachet de riz qu'elle a eu cette mauvaise surprise. Cette consommatrice réunionnaise pensait avoir fait ses courses comme d'habitude, mais l'ouverture du sachet de riz, le constat est sans appel, le riz est avarié. Ce qui la préoccupe encore davantage, c'est qu'elle en avait déjà consommé sans rien déceler d'anormal. Pas d'odeur suspecte, pas de goût bizarre, rien. Eh bien cela, c'est ça qui l'inquiète, écoutez.
20: Il y a à peu près une dizaine de jours, j'ai pris un sachet de riz de 10 kilos en promotion dans une grande surface à Saint-André. Mais le problème là, c'est que comme j'avais encore un fond chez moi, donc j'ai ouvert le sachet qu'hier soir. Mais hier soir, quand j'ai ouvert le sachet, j'ai pris 3 timbales au-dessus du sachet, j'ai fait cuire, j'ai mangé. Et après, j'ai pris le reste du sachet, j'ai mis dans mon bac. Mais ce midi, je reprends mon riz pour cuire. Quand je débouche mon bac, je sens une odeur de pourriture. C'est comme des œufs quand les œufs sont pourris là, ça sent ça. Et après, je regarde dans mon bac effectivement et je vois que le riz est gâté. Et ça sent pourri le fond.
13: C'était peut-être duré longtemps, Franckino.
12: Oui, le fameux riz Mangalore dont nous parlaient les auditeurs, qui sentait mauvais.
13: À l'époque. Ouais,
12: vous avez pensé à ça, mais bon, c'est quand même pas logique.
13: Hein.
12: Normalement non, il y en a plus sur le marché, ça c'est sûr.
13: Ouais, qui sait. Peut-être qu'il est revenu alors. Nouveauté. vient de sortir.
12: À suivre.
13: À suivre. Allez, pour clôturer ce journal, une voix familière a résonné sur notre antenne hier, celle de Nelly. Souvenez-vous, la maman du petit Roby. Vous vous souvenez sans doute, hein, c'était dans les années 2000. L'histoire avait ému toute la Réunion. Nelly, la maman de Roby, nous a appelé pour rouvrir le livre de ses souvenirs, ses moments précieux, partagés avec des grandes personnalités de notre île. Des témoignages du cœur, empreints d'émotion et qui portent aussi la mémoire de Roby, son fils disparu.
0: Un petit truc tout bête, hein, que m'a gardé toujours en souvenir de Paul Vergès. Pour Paul Vergès, on l'a toujours rêvé, hein, d'être fumé gros cigare. Je me disais, mais quoi il doit faire d'avoir un cigare dans la bouche, il doit être incroyable. Et alors on me regarde, il me dit, est-ce qu'il peut allumer mon cigare? Il a rigolé, c'est moi, allume le cigare, et hein? Je rigole de moi. Et Guy Jarnac, c'est avec Roby que m'en a le souvenir de lui. La première fois où Roby l'a vu Guy Jarnac, Guy Jarnac la rentre dans la case et il vient venir voir nous. Il vient venir apporter à nous son soutien. Et Roby l'a dit, maman, mais c'est un géant, maman, il sort de la Bible. C'est les géants de la Bible. Parce que Roby aimait lire la Bible. Et il dit, non, c'est tonton Guy. Et là, ben, le lien entre Guy et Roby s'est fait et c'était un lien indestructible. Et Camille, c'était pour lui le délivreur de la Réunion. Pour lui, Camille était plus qu'un symbole. Et c'est pour ça que me disait toujours que Camille doit pas lâcher. Pas lâcher, jamais, jamais. Camille est plus qu'un symbole pour la Réunion. Il est le dernier pilier, Freedom. C'est le dernier pilier. M'y dit et m'y répète. Et pas parce que même Freedom, écoutez-moi bien, Freedom est le dernier pilier, le dernier rempart derrière lequel le peuple peut se réfugier.
13: Camille, délivreur de la Réunion, Francky.
12: Ah, c'est sûr que Radio Freedom a joué un grand rôle à l'époque, jusqu'à maintenant d'ailleurs, parce qu'à entendre les auditeurs, bon, Nelly notamment, hein, qui apporte son témoignage, mais on l'entend tous les jours, ben, ça aide quand même, hein, mine de rien. Hein?
13: Eh ben, moi, j'ai envie de dire, heureusement, Freedom est là.
12: C'est exactement ce que nous disent et nous rappellent régulièrement nos auditeurs. Et en exactement. Tout cas, merci de participer à ce petit monde. Ouais, nous sommes petits, hein, on est un caillou. Hein,
13: donc, oui. Voilà. Quoique, Freedom est là et Freedom dépasse le petit caillou, puisque Freedom est écouté aux quatre coins de la planète.
12: Et aujourd'hui, nous peut dire ça. Qui n'aurait dit, à l'époque, en 81, que Freedom allait devenir une radio écoutée mondialement.
13: Mais imaginez, mais vous et moi, quand nous avons commencé à Freedom, vous imaginez à l'époque qu'on allait vous écouter partout sur la Terre.
12: Pas une seule seconde.
13: Non.
12: À aucun moment j'ai imaginé que Freedom allait s'exporter hors de la Réunion. Pour nous, c'était déjà savoir qu'on parlait avec des gens de Saint-Pierre ou de Saint-Benoît. Voilà, de savoir déjà qu'on discute avec des gens qui sont à l'autre bout de l'île, c'est déjà, bah,
13: c'était déjà
12: quelque chose.
13: Très bien.
12: Voilà, c'est déjà. Mais alors, quand on a quelqu'un qui nous appelle avec 8 heures de décalage depuis la Guadeloupe, là, c'est quelque chose. Hein.
13: Ouais, c'est fou.
12: Moi, je trouve ça formidable.
13: Bah, c'est grâce à vous, en tout cas, auditeurs, auditrices, que la radio a fait du chemin comme ça. Et puis, bien évidemment, c'est votre radio, puisque c'est vous qui fait la radio.
12: Faut pas croire, hein, nous les fiers. Hein. Oui, allez, le vous. 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
12: Bon, on n'a pas un bon peu le temps d'être à DC.
13: D'accord, alors soleil sur toute l'île aujourd'hui et il fera chaud, 30 degrés de maxi sur le littoral jusqu'à 23 dans les cirques. 17 au volcan. N'oubliez pas que la route des laves est rouverte. Maintenant, ça va, on circule normalement. 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
12: Voilà, on se retrouve à la radio et fait vite parce qu'on a envie de décès dans un instant. Ou quelle radio dit ça?
13: Freedom.
12: Merci. À tout à l'heure.
13: Bonne journée.
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12: Freedom, voici maintenant les avis de décès avec MutaDC.
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0: la rivière des Roches, Saint-Benoît, décès de monsieur Aubois, François-Joseph Marie, menuisier retraité de Région Réunion. Décès de monsieur Aubois, François-Joseph Marie, décès survenu mardi à l'âge de 91 ans. La famille ne souhaite ni fleurs ni couronne. Le convoi mortuaire sortira de la maison funéraire de Brapanon aujourd'hui. Les obsèques auront lieu en l'église de la rivière des Roches à Saint-Benoît à 10h30 ce matin, suivi de la crémation au centre funéraire de Commune Prima. À Belmen, Saint-Paul, décès de monsieur Dobaria, Paul Antonin Hubert, dit Polo. Décès de monsieur Dobaria, Paul Antonin Hubert, dit Polo. Décès survenu mercredi à l'âge de 75 ans. Le convoi mortuaire sortira de son domicile, 91 bis ligne Chéreau, à Belmen-Saint-Paul aujourd'hui. Les obsèques auront lieu en l'église de Belmen-Saint-Paul à 14h cet après-midi. L'inhumation se fera au cimetière du Guillaume-Saint-Paul. En métropole, décès de monsieur Dijoux Raymond Pierre. Décès de monsieur Dijoux Raymond Pierre, originaire de la ravine des Cabris, Saint-Pierre. Décès survenu en métropole mercredi à l'âge de 72 ans. La date et l'heure des obsèques vous seront communiquées ultérieurement. À Saint-Denis, Montgaillard, décès du bébé Foin d'Orla, Criche, Stéphane, Jean-Maxime, enfant de Foin Jérémy et de d'Orla Juliana. Décès du bébé Foin d'Orla, Criche, Stéphane, Jean-Maxime, enfant de Foin Jérémy et de d'Orla Juliana. Décès survenu à la naissance mardi. Le convoi mortuaire sortira du centre funéraire de Commune Prima aujourd'hui. Les obsèques auront lieu en la chapelle du centre funéraire à 13h cet après-midi. L'inhumation se fera au cimetière de l'Est. À Saint-Pierre, décès de monsieur Ramaille Jean-Joseph. Décès de monsieur Ramaille Jean-Joseph. Décès survenu vendredi 30 janvier à l'âge de 65 ans. La bénédiction aura lieu en l'église de Grandbois Saint-Pierre à 11h aujourd'hui. L'inhumation se fera au cimetière du même lieu. À Sillaos, décès de monsieur Bardot Guy dit Rudy. Décès de monsieur Bardot Guy dit Rudy. Décès survenu dimanche à l'âge de 46 ans. Le convoi mortuaire sortira du centre funéraire sud Saint-Pierre aujourd'hui. Les obsèques auront lieu en la chapelle du centre funéraire à 14h cet après-midi, suivi de la crémation. En métropole et à Saint-Pierre, décès de monsieur Ancile Jean-Marie, originaire de Saint-Pierre. Décès de monsieur Ancile Jean-Marie, décès survenu en métropole vendredi 17 avril à l'âge de 67 ans. La bénédiction de l'urne aura lieu en l'église de la ravine des Cabris à 15h demain. L'inhumation se fera au cimetière de Saint-Pierre. Aux environs, décès de madame Étève Marie-Josette née Nirlot, dite Jo. Décès de madame Étève Marie-Josette née Nirlot, dite Jo. Décès survenu hier à l'âge de 63 ans. Le convoi mortuaire sortira de la chapelle ardente des Avirons aujourd'hui. Les obsèques auront lieu en l'église des Avirons à 15h cet après-midi. L'inhumation se fera au cimetière des Avirons. À Communebec-Sainte-Suzanne, décès de monsieur Ponty Jean-Loïc, fils de Jean-Marie Ponty et de Rosemée Farlaé Simiciel. Décès de monsieur Ponty Jean-Loïc, fils de Jean-Marie Ponty et de Rosemée Farlaé Simiciel. Décès survenu vendredi 15 mai à l'âge de 34 ans. Le convoi mortuaire sortira du centre funéraire de Bois-Rouge, Sainte-Marie, où se tiendra une veillée à partir de midi, dimanche. Les obsèques auront lieu en l'église de quartier français à 14h30 lundi. L'inhumation se fera au cimetière de quartier français. Au port et à Trois-Bassins, décès de monsieur Deluise Philippe, retraité magasinier Somacom. Décès de monsieur Deluise Philippe, décès survenu mercredi à l'âge de 84 ans. Le convoi mortuaire sortira de son domicile, aux 2 rues Sainte-Lucie, au port, au jour du Bi. Les obsèques auront lieu en l'église Sainte-Jeanne d'Arc du port à 14h30 cet après-midi. L'inhumation se fera au cimetière de Trois-Bassins. À Sainte-Marie, décès de Monsieur Virapin Caroumbin Georges Rico Canabadi, ancien taximan de Sainte-Marie. Décès de Monsieur Virapin Caroumbin Georges Rico Canabadi, décès survenu hier à l'âge de 72 ans. Le convoi mortuaire sortira de son domicile, 32 ruelle du Moulin à Mailly à Sainte-Marie au jour du Bi. Les obsèques auront lieu en l'église de Sainte-Marie à 15h cet après-midi. L'inhumation se fera au cimetière du même lieu. À Sillaos, décès de Monsieur Payette Narcisse Georges. Décès de Monsieur Payette Narcisse Georges. Décès survenu hier à l'âge de 67 ans. Le convoi mortuaire sortira de la maison funéraire de l'étang Saint-Paul au jour du Bi. Les obsèques auront lieu en l'église Notre-Dame-des-Neiges à 14h cet après-midi. L'inhumation se fera au cimetière de Sillaos. À Saint-Louis, décès de Monsieur Kalishyama Marc Joseph. Décès de Monsieur Kalishyama Marc Joseph. Décès survenu hier à l'âge de 93 ans. La date et l'heure des obsèques vous seront communiquées ultérieurement. À Saint-Benoît, décès de Monsieur Mounarama Fabrice Ismaël dit Bibis. Décès de Monsieur Mounarama Fabrice Ismaël dit Bibis. Décès survenu hier à l'âge de 53 ans. Le convoi mortuaire sortira de chez sa fille Laetitia, 45 chemin Jean-Robert, Bourbier-Léaud, Saint-Benoît, au jour du Bi. Les obsèques auront lieu en l'église de Saint-Benoît à 15h30 cet après-midi. L'inhumation se fera au cimetière du même lieu. À Saint-André, décès de Madame Rabot Marie-Christiane née Belair. Décès de Madame Rabot Marie-Christiane née Belair. Décès survenu hier à l'âge de 75 ans. Le convoi mortuaire sortira de chez son fils Mardé Judex, 61 ruelle Servant. Chemin Badamier, Ravine-Creuse-Saint-André au jour du Bi. Les obsèques auront lieu en l'église de Saint-André-Centre-Ville à 16h cet après-midi. L'inhumation se fera au cimetière du même lieu. Aux Avirons et à Saint-Louis, décès de Madame Govindin Marie-Thérèse. Décès de Madame Govindin Marie-Thérèse. Décès survenu mercredi à l'âge de 68 ans. Le convoi mortuaire sortira de la salle des veillées des Avirons au jour du Bi. Les obsèques auront lieu en l'église de l'étang Salé-Léo à 16h cet après-midi. L'inhumation se fera au cimetière de Saint-Louis. Au tampon, décès de Madame Boyer-Julie. Décès de Madame Boyer-Julie. Décès survenu en métropole vendredi 15 mai à l'âge de 75 ans. Les obsèques auront lieu en l'église du tampon centre-ville à 15h30 demain. L'inhumation se fera au cimetière de Terrain-Fleury. Au tampon, décès de Monsieur Vitry Jean-Claude. Décès de Monsieur Vitry Jean-Claude. Décès survenu hier à l'âge de 77 ans. Le convoi mortuaire sortira de la maison des veillées du tampon. La date et l'heure des obsèques vous seront communiquées ultérieurement. Au Mac, la rivière Saint-Louis, décès de Madame Coupama, née Cinnamon, Marie-Géraldine, dite Rosine. Décès de Madame Coupama, née Cinnamon, Marie-Géraldine, dite Rosine. Décès survenu hier à l'âge de 58 ans. Le convoi mortuaire sortira de son domicile au 1A Impasse des Abeilles, au Mac, à la rivière Saint-Louis. La date et l'heure des obsèques vous seront communiquées ultérieurement. En métropole, à Vieux-Charmont et à Sainte-Suzanne, décès de Monsieur Tricard Michel. Décès de Monsieur Tricard Michel. Décès survenu en métropole samedi à l'âge de 84 ans. Le corps sera rapatrié sur l'île à une date ultérieure. À Saint-Benoît, décès de Monsieur Rébua Armand François. Décès de Monsieur Rébua Armand François. décès survenu hier à l'âge de 90 ans. Le convoi mortuaire sortira de son domicile, 12 chemin Rébua à Saint-Benoît aujourd'hui. Les obsèques auront lieu en l'église de Saint-Benoît à 14h30 cet après-midi. L'inhumation se fera au cimetière du même lieu. À Sainte-Rose, décès de Monsieur Lambert Urbain Harry. Décès de Monsieur Lambert Urbain Harry. Décès survenu hier à l'âge de 81 ans. Le convoi mortuaire sortira de son domicile, 29 chemin Indivi à Bois-Blanc-Sainte-Rose. La date et l'heure des obsèques vous seront communiquées ultérieurement. À Piton-Saint-Leu, décès de Monsieur Le Breton Gérard Philippe. Décès de Monsieur Le Breton Gérard Philippe. Décès survenu aujourd'hui à l'âge de 63 ans. Le convoi mortuaire sortira de son domicile, 25 route des Tamarins à Piton-Saint-Leu. La date et l'heure des obsèques vous seront communiquées ultérieurement. Et enfin, à la Saline Léo, Saint-Paul, décès de Monsieur Coulucci Jean. Décès de Monsieur Coulucci Jean. Décès survenu hier à l'âge de 77 ans. Le convoi mortuaire sortira de son domicile au 7 rue des Acacias à la Saline Léo Saint-Paul. La date et l'heure des obsèques vous seront communiquées ultérieurement. Freedom, pour tous avis de décès, un numéro à votre disposition, le 02 62 41 51 51.
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Freedom se communiquait maintenant, communiqué de l'établissement français du sang. Vous êtes invité à deux collectes depuis 8h ce matin. Ça se déroule en ce 29 mai du côté du centre social de la Rivière des Pluies à Sainte-Marie. C'est donc depuis 8h et jusqu'à midi. Et à partir de midi, direction Saint-André, Jiffy Saint-André, de midi à 17h, collecte de sang avec l'EFS. Freedom, dans moins d'une minute maintenant, nous retrouvons les informations avec la 2PRL et ensuite, bien sûr, Radio Doléances.

0: Freedom, il est déjà 9h, tout de suite les informations avec A2PRL.
1: Bonjour à tous. Plus que 11 départements en vigilance orange canicule sont concernés. Paris et sa petite couronne ainsi que la façade atlantique de la Gironde à la Loire-Atlantique en passant par la Charente. Hier, il a encore fait très chaud en France avec quelques records de température battues. Plus de 38 degrés notamment dans les Landes à Bégard ou près de 38 degrés à Angoulême. Cette vague de chaleur devrait commencer à régresser dès aujourd'hui et jusqu'à dimanche. En attendant, le gouvernement s'est réuni hier afin de travailler à un plan d'endurance pour l'été. L'occasion pour le Premier ministre de faire passer le message que ce n'était pas à l'État de tout gérer lors de cette vague de chaleur. Dans le reste de l'actualité, beaucoup de progrès vers un accord avec l'Iran. C'est en tout cas ce qu'affirme cette nuit le vice-président américain Jill Evans. Les deux pays pourraient en effet mettre au point un protocole d'entente afin de prolonger le cessez-le-feu de 60 jours. Donald Trump, lui, ne serait pas encore prêt à l'approuver. Il était accusé d'avoir encaissé une cagnotte après les meurtres d'Incarville. Jean Messia a finalement restitué les fonds aux plaignantes, soit 42 000 euros. Cet argent avait été récolté pour les veuves des agents pénitentiaires tués par Mohamed Amra. Jean Messia mettait en cause la plateforme de financement participatif. Ce drame à Charolles dans la Drôme, un adolescent de 15 ans est mort hier après s'être blessé au cou avec une tronçonneuse. L'accident s'est produit dans le cadre de sa formation dans un lycée agricole. Une cellule d'urgence psychologique a été mise en place au sein de l'établissement. Et les deux Français disparus en mer au Maroc, ils ont finalement été retrouvés sains et saufs. L'alerte avait été donnée dans la nuit de dimanche à lundi. Leur catamaran a rencontré des difficultés au large de Tanger. Ce bateau ainsi qu'un radeau de sauvetage avaient été retrouvés vides. Finalement, les deux naufragés ont été récupérés par un navire de commerce. On termine avec un mot de tennis. Le troisième tour de Roland-Garros débute aujourd'hui. Un seul Français sur les cours, Quentin Alis, qui affrontera le numéro 3 mondial, l'Allemand Alexander Zverev. Hier, Arthur Hiddensch et Elsa Jacquemot ont été éliminés. On rappelle bien sûr la victoire de Moïse Kwame. Excellent début de journée à tous.
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0: 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Il est 9h, 9h passé de 4 minutes. Merci à vous de nous retrouver dans quelques instants. On retrouvera cet auditeur qui voulait justement apporter son témoignage, puisque dans le baromètre ce matin, on rappelle, on parlait de la justice, ou plutôt on parlait d'injustice. 02 62 99 12 00. On vous le disait hein, ce matin, certains ont ce sentiment que justement les décisions de justice ne sont plus à la hauteur des faits. Est-ce que la justice française est devenue trop sévère pour certains et trop laxiste pour d'autres? C'est la question qu'on vous posait. Est-ce que vous avez aussi, vous, déjà été victime d'une décision de justice que vous avez trouvée injuste? Eh bien justement, cet auditeur nous en parlait. D'ailleurs, il nous rejoint, il est avec nous là. Lui qui est en Marmaille a été qui a donc accusé de vol, d'actes de vandalisme. À l'époque, il avait 10 ans et il était en train de nous dire que à partir de là, eh ben, il a perdu 3 ans de sa vie. Ça a été 3 ans de prison presque. C'est ça un petit peu, monsieur, hein?
1: Oui, c'est bien ça. Parce que avec les suivis réguliers qu'il avait au tribunal des enfants.
0: Oui.
1: Déjà, la vue des blouses noires, c'est peur pour un Marmaille. Hein.
0: À l'époque, oui.
1: À l'époque, oui. Et aussi, suite à la journée où ça bonne à la cuisine à moi à l'école, m'a été raccompagné, parce qu'à l'époque, moi, j'ai habité chez une tante, chemin des Géraniums, à Sainte-Clotilde.
0: Oui.
1: Et m'a été raccompagné, connaît bonne jupe de gendarme longtemps, là.
0: Oui.
1: Ouais, quand le gendarme débarque dans le quartier aussi, c'était un petit quartier, il avait un petit ruelle en bout pour entrer, et tout le monde m'avait à moi là-dedans.
0: Mmh.
1: Et donc, dans ce quartier-là aussi, tout le monde m'avait à moi comme un petit voleur, malfrat en fin de compte.
0: Ouais, un petit délinquant.
1: Un petit délinquant, et sachant que moi, j'étais pas. Disons, c'était un maman timide.
0: Mais alors pourquoi tout à l'heure on l'a dit trois ans de vie là, c'est là que c'est les trois ans qui ont suivi, ça a été compliqué. Pourquoi justement, quand ça l'arrivait?
1: Là, c'est compliqué parce que comme il y a où l'avait des suivis régulièrement, il fallait aller au tribunal des enfants, avait des courriers c'était des barres à case, de façon que mon papa ne connaît pas. Tu connais pas lui aussi, il y avait une certaine peur du gendarme aussi, donc c'était difficile. Après, suite à ça, par l'intermédiaire d'une tante, nous l'avons été placé dans une famille à Sainte-Suzanne, Bagatelle.
0: D'accord.
1: Voilà. Suivre pour ce placement-là, ma tante m'appelle,
0: Alors, monsieur, il perd un petit peu de temps en temps, là, malheureusement, parce que pas si le téléphone est bien passé. Mais, voilà.
1: Mon téléphone est un peu faille, moi.
0: D'accord. Oui, mais il faut nous entendre, parce que c'est un témoignage important. Où l'était placé, Audi, dans une famille du côté de Bagatelle, et l'était comment, là, justement?
1: C'est là que, les choses, là, commencent à changer, puisque, comme Midaou l'avait suivi régulier, par rapport la taxe, le tribunal des enfants, etc. Et pendant ces 3 ans, moi, je n'ai pas appris à lire.
0: Ah bon?
1: Oui, moi, j'étais bloqué, donc, là, il y a beaucoup de temps pour apprendre.
0: Vous étiez un peu bloqué, Oudi, pardon, c'est quoi l'a dit?
1: Oui, un peu bloqué par rapport à comment on avait difficulté pour apprendre, pour sans affaire en fin de compte.
0: D'accord.
1: Et donc, suite à ma tante, elle accompagne moi dans tout ce qu'elle avait comme convocation, tout ça.
0: Oui.
1: Et c'est au bout de 3 ans seulement que elle a compris, au travers de tous les gens qu'elle accuse à moi, là.
0: Oui.
1: Et c'est là qu'au fur et à mesure, elle trouve tout ce qu'elle a été volé, les traces et tout ça, chez les gens qu'elle accuse à moi.
0: Et donc, reconnu qu'on a été accusé à tort.
1: Oui.
0: Elle a été reconnue, c'est ça, hein?
1: Oui, elle a été reconnue, mais 3 ans plus tard.
0: Voilà. Et elle a eu des excuses ou des dédommagements ou simplement.
1: Non, non, oui, rien du tout, rien du tout, pas de dédommagement, pas rien, rien du tout.
2: Ah ouais?
1: Ouais, ouais, et comment madame, donc, un peu, enfin, pas un peu marqué, mais ni plus fort que ça, comme là, moi, mais.
2: Oui, oui, oui.
1: Que, la justice, comme là, ça dit, mais il mérite d'être puni, parce que des fois, on y fait un crime, une affaire comme ça, on a tous les preuves. On a tous les preuves, comme de quoi il a fait un crime ou il a fait un truc, et il n'a ben, une petite peine de rien du tout. Voilà, par exemple, moi, mais, le dernier coup, m'a un petit peu révolté pour la famille Saint-André par rapport à ça même. Et,
2: l'affaire Kéran, ou parle Kéran, ou là, non, l'affaire Saint-André
1: pour l'affaire Kéran, oui. Parce que, comment, quand on voit un marmaille, il tue un autre, et finalement, il n'a droit à sa liberté, en fin de compte. Et après, il dit mineur ou pas mineur, comment. Quand on fait une affaire comme ça, il faut ou peut-être déclarer que responsable.
2: Oui, oui.
1: Voilà, mais c'est pas éternisé à moi là-dessus.
2: Non, mais c'est pour expliquer que voilà, il y a quand même des histoires qui se passent, des choses qui se déroulent. Et c'est pour ça que ça m'a permis de poser la question s'il a eu des excuses.
1: Non, pas d'excuses, pas rien. Et comment, c'est simplement là dit que finalement, moi, les innocents, c'est tout ça, mais comme. C'est trois ans, c'est
2: quoi,
1: quand on les marmaille.
2: Ouais, traumatisé, à vie, me dirais même, mais voilà.
1: Voilà, et maintenant qu'on regarde comment on a des gens, ils font des choses, ben, ça prend de l'impunité, ouais, ils vivent dans l'impunité totale, et ouais, finalement.
2: Ouais, on comprend votre question. Monsieur, merci beaucoup d'avoir terminé ce témoignage sur notre antenne. Merci d'avoir pris le temps pour nous.
1: Voilà, et puis ben, pour finir, comment maintenant nous vivons à l'époque où ça n'importe qui fait n'importe quoi, n'importe comment, et nos dirigeants avec, que ce soit politique, et tant mieux pour Freedom, ils voient que comment, ben, c'est le cas de dire que nous vivons à l'époque où ça n'importe qui fait n'importe quoi, n'importe comment. Mmh. Et ça doit être bien que. La zone sera toujours grand, ouvert pour les travailleurs.
2: Monsieur, merci beaucoup.
1: Les bons, là, pas de souci.
2: Courage pour la suite.
1: Attends là où avant finir, c'est la fête des mères, c'est dimanche.
2: Exact.
1: Monsieur, je souhaite à toutes les mamans de la Réunion un bon fête, que vous êtes bien entourés par votre maman, que vous êtes entourés bien votre maman, votre bonhomme, toute cette famille, le pilier central d'une famille, c'est un moment. Et de cœur, Manenaen appelle Madame Renée Monique, elle est plus là et elle a fait beaucoup de choses pour moi.
2: D'accord.
1: Et Manenaen entend encore.
2: Oui, on m'écoute à où?
1: Madame Aude aussi, c'est quelqu'un que, comment là, tu. Donne-moi la confiance que Manenaen a maintenant. Et ben voilà, et après tout ça, il y a entouré. Nous l'avons fait, il y a entouré moi. Et je m'en ai content d'avoir ça. C'est mieux que je l'ai content d'avoir moi aussi.
2: D'accord.
1: Et puis tout le monde, mes camarades, pour écouter moi aussi.
2: Ça marche. Merci à vous. Et bon courage pour la suite. À bientôt.
1: Allez, on va trouver.
2: Ouais. Quand on est marmaille et qu'on se retrouve dans les mains de la justice, accusé à tort, ça, c'est traumatisant, surtout pour l'époque, hein, parce que ça a quand même quelques années. À l'époque, même l'auditeur que vous avez entendu avait 10 ans. On rappelle qu'il avait été accusé à tort d'actes de vandalisme, de vol au sein de son école. C'était ses camarades qu'il avait donc accusé. Et aujourd'hui, il revient sur cette histoire pour nous. Merci encore, monsieur. Hein, 3 ans de galère quand même, hein, avant que son innocence ne soit reconnue. Et pas d'excuses, pas de dédommagement, accusé à tort, mais voilà. 0262 99 12 00, puisque cet auditeur parlait de la fête des mères. Me direz-vous, ça tombe bien, non? Ouais, la fête des mères, quoi. Quoi, sur Freedom? Bien sûr, Plénard. Quoi, vous n'êtes pas au courant? Quoi? Oh, bande de vénards. Allez, je vous raconte un petit peu l'histoire de la fête des mères sur notre antenne pour les 45 ans, avec notamment Bijouterie Samy et le Roi Merlin. Bon, Bijouterie Samy, et Maman Chic, bien sûr. C'est vous qui êtes à l'honneur pour ce dimanche. Maman Chic, vous aurez l'occasion de repartir quand même avec un collier fleur.
0: avec oxyde de zirconium en or 18 carats d'une valeur de 500 €. Ouais, je l'annonce un peu comme ça parce que bon, voilà, 500 € c'est pas rien quoi. Il y aura aussi un bracelet perle, une paire de créoles travaillées, deux paires de boucles d'oreilles également. Voilà, pas mal de cadeaux avec la bijouterie Samy. Et puis du côté de Leroy Merlin aussi, hein, pour rappel, des cadeaux. Plusieurs caisses à outils à remporter et il y en a une qui fait au moins 108 pièces. Alors si vous êtes une maman bricoleuse, si vous aimez ça, certains l'ont dans l'ADN, hein, parce qu'à force d'avoir, regarde, votre papa, votre maman bricoler dans la maison, etc. Bah, vous aussi, vous bricolez aujourd'hui. Voilà, donc Leroy Merlin, Sainte-Marie-le-Port-Saint-Louis, Bijouterie Samy, rue Maréchal Leclerc à Saint-Denis. Les partenaires seront là, bien présents, pour vous offrir ces cadeaux à l'occasion du concours de poèmes de la Fête des Mères, ce dimanche, avec plusieurs rendez-vous. Vous gagnez pas là tout de suite, vous gagnez t'allé, vous gagnez pas t'allé, vous gagnez encore après t'allé, vous gagnez pas. Nena bouffé. T'inquiète pas. Misette à bonne chance et rendez-vous dimanche. 02 62 99 12 00. Freedom, bonjour, allô?
3: Allô?
0: Oui, bonjour.
3: Oui, bonjour.
0: Monsieur.
3: Monsieur Elma de Sablon.
0: Oui, monsieur Elma.
3: Bon, hein,
0: oui. Oui.
3: C'est la première fois de ma vie.
0: Oui.
3: Il est temps à l'attente.
0: Première fois de notre vie?
3: Ah oui.
0: Eh ben, ouais. Ça arrive,
3: il est
0: hein.
3: Temps à l'attente, et figure-toi il est temps à l'attente là.
0: Oui.
3: Moi, j'avais le temps pour mon petit déjeuner, brosse les dents, et habille à moi, et là, m'a repris mon téléphone.
0: Eh ben, parfait. Comme quoi, on l'a vu, ce qu'on veut attendre, nous gagne attendre.
3: Bon, alors donc, moi, c'est toujours pour parler du côté de Aurélien Sanson.
0: Oui.
3: Ben, le gouvernement, là, ça, c'est un gouvernement vraiment, de toute façon. Mi-bouille, voilà, l'année finie, on recommence l'année prochaine, au moins de façon, déjà le président il va voler. Il veut pas, il faut y voler.
0: Mais c'est pas la relation entre Aurélien Santon et le gouvernement, c'est quoi la relation entre les deux?
3: Le gouvernement c'est une autre chose. Mais mi pas le gouvernement pour la justice.
0: Ah, c'est d'accord, ok, la justice, ok.
3: Voilà.
0: Ok, oui,
3: alors,
0: et donc
3: comment t'as dit certains auditeurs l'a dit comme matin, un truc comme ça, le bouc, il y a eu un problème dans son foyer, et puis tout de suite, vous avez accordé une peine pareille.
0: 4 mois de sursis, on parle.
3: Voilà. Mmh. Quelqu'un, il vole, il tient, il gagne pas une peine sévère comme ça. Moi, mais du côté de la peine. Normalement, une peine, qu'elle est fait, passer 5 ans, il ne doit plus relever la plainte. Ça, comme il voit de certains mondes, là par exemple, comme Dimitri Payet, il sortait avec une avocate.
0: Oui.
3: Alors, l'avocate, au bout de je sais pas combien d'années, là, il déclare que Dimitri l'a violé. Là, c'est vraiment que n'importe quoi, non?
0: Alors, il n'y a pas une histoire de temps écoulé entre sa relation et sa plainte. Non, ouais. Ça s'est fait dans la foulée. Il n'y a pas 5 ans entre les faits et la plainte qu'elle a déposée. Pas du tout, non.
3: Non, mais normalement.
0: Oui.
3: Elle est accusée de Dimitri de la violence.
0: Ben, à cause de soumission, d'avoir psychologiquement rabaissé, enfin oui, d'avoir fait faire des choses qu'elle n'avait pas envie de faire, quoi. Oui.
3: Voilà, ben ou une avocate, déjà vous sous la sorte avec lui, c'est parce que vous la vise sur l'argent, pas plus que ça. Premièrement.
0: Hein? De quoi?
3: Elle la vise l'argent de Dimitri Payet.
0: Ah bon, on croit?
3: Ah ben bien sûr.
0: Et qu'on s'est amené à où sur ce terrain-là?
3: Ou un avocat, ou gagner un bon salaire. Ou pouvez pas sortir avec un joueur de football s'il y avait pas un rendement.
0: Ben, à cause ça. Excusez-moi de sourire, mais alors, parce que vous êtes avocat, vous n'avez pas le droit de sortir avec un footballeur professionnel? C'est quoi?
3: Non! On a le droit!
0: Ben, ouais!
3: Après, pas d'accusé qu'il y a voulu violer là où, etc.
0: Enfin, alors, on va parler plus de violence psychologique au lieu de viol, hein, pour utiliser le bon terme. Violence psychologique, comme quoi, voilà, l'a fait en sorte qu'elle soit une soumise violence physique, violence psychologique, violence sexuelle. Bon, je sais pas si vous vraiment parlez de viol, mais en fin de compte, déjà l'accusation qui a été portée. Et où dit quoi alors du coup, Nena? Nena, elle a fait là-dessous parce que la justice.
3: Bien sûr. Moi, c'est la justice qu'il faut changer. Parce que la justice, il vient du gouvernement aussi. Voilà. Longtemps, nous, on peut avoir 10, 15 enfants. Si vous ne travaillez pas, vous la prenez l'allocation. Vous êtes d'accord avec moi?
0: Si vous ne travaillez pas, pas d'allocation, ok?
3: Ah oui, dans mon temps.
0: Ouais, d'autres temps, oui. Heureusement que ça a changé quand même.
3: On peut avoir 10, 15 enfants. Maintenant, on peut avoir 10, 15, vous ne travaillez pas, jusqu'à 19 ans, il a eu l'argent. Mais c'est le gouvernement. Vous comprenez moins?
0: Oui, mais comprends, mais vous connaissez M. Elma, excusez-moi de dire ça devant les auditeurs, mais le fait de changer de sujet comme ça, là. Ah, moi, vous avez mis suivi, moi, quand on passe de Dimitri Payet à l'argent gouvernement, il donne pour 15 enfants, etc. Rapport on est là.
3: Oui, mais moi, ce que je dis, tout ça qui arrive, c'est grâce au gouvernement.
0: Ah, la faute, pas grâce. La faute, la manière où dit, c'est la faute au gouvernement, pas grâce au gouvernement.
3: Bon.
0: C'est ça, hein?
3: Voilà.
0: Ok, d'accord.
3: Bon. C'est pour ça que tu miras tout à l'heure dans le temps, si on a 10-15 ans, tu n'aurais pas la location.
0: Ben...
3: Alors, et une autre chose encore.
0: Pour terminer.
3: Maintenant, si vous frappez un enfant, il est à l'école, il arrive là-bas à l'école, il constate qu'il y a un petit marque qui sont gros, allez, tout de suite, il vient.
0: Alors, monsieur, passez un instant, excusez-moi, reste avec moi, mais c'est juste pour demander à Jean-Claude David... s'il nous entend, d'éteindre la com, parce que moi je suis à l'antenne et il est dans mon oreille là. Jean-Claude David, si vous voulez bien, éteindre de l'autre côté et puis nous retrouve pour 9h30. Merci de votre compréhension. Monsieur Elma, donc, vous disiez à moi, parce que on est perturbé par ce que m'y entend.
3: Ouais.
0: vous l'avez dit à quoi alors du coup?
3: Ben, logiquement. Alors, Mia revient du côté du gouvernement. Bon, beaucoup de choses, il a enlevé déjà. Il a enlevé la PK. Il a enlevé le service militaire. Mais longtemps, quelqu'un, il n'y a pas de travail pour rien. Encore dans mon temps, c'est 18 mois. Ma vie camarade, la rentre dans l'armée en même temps que moi. Maman a fait la base aérienne Orange. Dans notre temps, c'est 18 mois. Mais mon camarade a sorti.

0: 99 12 00. Freedom, bonjour. Le gars écoute la musique et il fait écoute à moi sans musique en même temps. Allô, bonjour.
1: Bonjour monsieur.
0: Bonjour madame.
1: Je voudrais réagir au sujet de la justice. Hein.
0: Oui, vas-y madame. Alors, je vous écoute. Oui.
1: J'écoute la radio, je dors dans la radio.
0: Oui.
1: Et hier j'ai entendu qu'en métropole il y a des enfants qui ont fait qui ont ouvert une vanne et ils ont fait couler je sais pas combien de mètres cubes d'eau.
0: Oh là.
1: Oui. Et les parents n'ont le droit de ne rien faire aux enfants, il faut les laisser tout faire.
0: Alors non, non, on peut pas dire ça comme ça. Il faut pas les laisser faire, mais en fait, faut pas les frapper, c'est ça qu'on dit. Mais il faut pas les laisser faire.
1: Bah, dans ces conditions-là, moi, je vois pas à quoi sert la justice, parce qu'on n'a pas le droit de crier après ses enfants, on n'a pas le droit de les... Pour moi, on les laisse tout faire. Et pourquoi maintenant? Une note de 2000 euros, c'est les parents qui payent.
0: Ben parce que les parents sont responsables de leur marmaille. Vous trouvez que c'est pas normal, vous voulez dire?
1: Eh ben non, dans ces conditions-là, non.
0: Des enfants de quel âge déjà?
1: 13 ans.
0: D'accord, donc vraiment des ados. Et vous dites quoi finalement?
1: On n'a pas le droit de recommander, de réprimander nos enfants, on n'a pas le droit de dire quoi que ce soit.
0: Mais si on a le droit de réprimander. Ah non, mais non, vous dites pas ça madame. Si, vous avez le droit de réprimander vos marmailles, bien au contraire. Si vous le faites, vous, de votre côté, moi, je salue vos actions auprès de vos marmailles. Si, on a le droit de les réprimander. On n'a pas le droit de les frapper.
1: Oh, je suis désolée, mais moi, si j'ai un enfant qui fait une chose pareille, moi, je les claque. Hein.
0: Mais madame, même si vous claquez votre marmaille ado, hein, dans les circonstances que vous avez précisées, vous payerez quand même 2000 euros. Hein.
1: Eh ben, c'est pas de ma faute, parce qu'elle est allée faire.
0: Oui, mais vous payerez quand même 2000 euros. C'est-à-dire, vous allez frapper votre marmaille, mais vous payerez quand même 2000 euros. Que vous frappez ou pas votre marmaille, vous serez quand même amené à payer 2000 euros parce que vous êtes responsable de ce marmaille de 13 ans.
1: Justement, je suis responsable. Alors, j'ai pas le droit de leur dire de faire tout faire ou pas. Et puis, quand ils font des bêtises pareilles, c'est moi qui paye. Alors, je serais d'accord.
0: Oui, mais votre marmaille à 13 ans, madame, ben, il est pas majeur.
1: Justement. On n'a pas le droit de lever la main sur l'enfant, on n'a pas le droit de le crier après son enfant, et ben, voilà.
0: Pourquoi vous dites que vous n'avez pas le droit de crier contre votre marmaille? Qui c'est qui vous a dit ça?
1: Apparemment, on n'a pas le droit de crier après son enfant, on n'a pas le droit de donner une claque à son enfant, et ben voilà, le résultat après. Alors ça, c'est la justice. Hein, pour
0: mais pourquoi vous voulez absolument claquer le marmaille? Vous ne discutez pas avec les enfants? Enfin, vos enfants, je parle, je veux dire.
1: Oui, bien sûr, tout à fait.
0: Donc peut-être pas la peine de les claquer forcément, je veux dire, si?
1: Oh, moi, s'ils font des bêtises, je les laisse pas faire, je suis désolée.
0: D'accord, mais vous claquez d'abord et après vous discutez, vous voulez dire?
1: Non, je discute. Et s'ils font?
0: Oui.
1: Ça, c'est sûr.
0: D'accord.
1: Voilà.
0: Est-ce que vos marmailles, madame, hein, comme vous les élevez, est-ce que vos marmailles pourraient être amenées à faire une bêtise pareille, c'est-à-dire à ouvrir une vanne d'incendie, par exemple? Est-ce que vos marmailles, ils feraient quelque chose comme ça?
1: Non, pas du tout.
0: Ah, mais parce que vous les avez éduquées, non?
1: Peut-être, je sais pas, peut-être oui.
0: D'accord, vous n'en êtes même pas sûr.
1: Mais je veux dire, je sais pas, je comprends pas la justice, en fait, voilà. Les enfants ont tout le droit, et puis...
0: Et alors, selon vous, alors pour avancer un petit peu dans cet échange, ces 2000 euros de notes, là, cette note de 2000 euros, qui devrait l'assumer?
1: Ben moi, j'ai pas envoyé mes enfants de le faire, moi.
0: Oui, non, d'accord, pas vous, j'ai bien compris, mais qui?
1: Ah, j'en sais rien, je sais pas, je peux pas vous répondre, l'État.
0: La commune, l'État, voilà, l'État. C'est la commune de payer.
1: L'État. Ah oui.
0: D'accord. Et pourquoi ce serait la commune de payer ou l'État de payer?
1: Ben, parce que pour moi, la justice, elle n'est pas juste.
0: Mm-mm.
1: Parce qu'on n'a pas le droit d'éduquer nos enfants comme on veut.
0: Mais c'est quoi comme on veut? C'est ça qu'il faut qu'on comprenne?
1: Moi, si mon enfant il fait une bêtise, par exemple,
0: oui.
1: Ben, moi, je vais les secouer un petit peu. Et ça, on n'a plus le droit.
0: Et vous dites donc que finalement, sans secouer un petit peu, on ne peut pas éduquer un enfant, c'est ça?
1: Mais pas tout le monde.
0: Oui, non, mais justement, c'est pour ça que je vous pose la question.
1: Moi, je pense que oui, moi, je serais un peu plus sévère.
0: D'accord.
1: Voilà.
0: Mais du genre mettre au coin, vous, par exemple, ou punir en privant, je sais pas, je veux dire, de téléphone, ou enfin, d'un plaisir, le priver d'un plaisir, le mettre au coin, etc. Ça marche pas, selon vous?
1: Non, une claque de temps en temps, ça fait pas de mal.
0: D'accord. Bon, ça nous permet d'avoir l'avis d'un parent. Je vous en remercie,
1: merci,
0: madame.
1: Merci, monsieur. Au revoir.
0: Merci, je vous en prie, madame. Au revoir. Que pensez-vous de ce que disait cette auditrice à l'instant, hein? Elle a fait référence à, justement, des bêtises qu'ont fait des marmailles, qui ont ouvert une vanne, là, et plusieurs mètres cubes d'eau se sont donc écoulés de cette vanne. Et il y a une note note qui a été remise aux parents, une note

0: de 2000 euros. 02 62 99 12 00. Freedom, dans quelques instants, on parle football, mais avant cela, Aurélien Santon qui nous rejoint. Bonjour Aurélien. Allô?
1: Oui, bonjour Francky, bonjour tout le monde.
0: Oui, bonjour Aurélien, comment ça va ce matin?
1: Ben, ça va pas Francky.
0: Ça ne va pas.
1: Ça va pas, il veut déjà dire à votre merci Francky, il veut vraiment, sincèrement, déjà bien une pensée pour toutes les personnes qui subissent des dommages collatéraux, pour toutes les personnes qui n'avaient pas à subir tout ça. Oui, on va reprocher à moi, parce que maintenant, mon madame, oui. Mais au-delà de ça, l'histoire, c'est que ben ma femme était au courant, m'avait mis elle au courant, dès que moi m'étais au courant, m'avait mis elle au courant, elle était dure, elle était terrible, mais n'avait pu affronter ça, nous l'avait pu passer au-delà de ça. Et aujourd'hui, cette médiatisation le fait, moi en tout cas, sans aucune arrière-pensée, mais m'y adresse à moi, à ce journaliste que l'a pris son clavier et qui à un moment donné l'a dit, ben, ça divulgue la vie d'Aurélien Santon en citant directement, en divulguant tout ça, mais il connaît pas s'il la pense à ça, mais il connaît pas s'il la pense à mes enfants, que n'a jamais pu prendre le chemin de l'école depuis l'annonce à mes enfants qui aujourd'hui, ben, ils posent la question, est-ce que c'est nos demi-frères vraiment, est-ce que c'est, nous connaît pas, mais on n'a aucune réponse aujourd'hui, mais rappelle que le civil est en appel, donc il peut pas apporter plus d'éléments à mes enfants, et au-delà de la tristesse de l'affaire, mes enfants, pourquoi m'a annoncé, surtout à la petite, parce que la grande a été mise au courant par accident, elle a été mise au courant, parce que m'avait demandé à elle de ne pas contacter ma femme, parce que quand ma femme était au courant, ma femme voulait en parler à son copain, ma femme voulait pas en parler avec une femme qui venait d'accoucher, ma femme voulait en parler à son copain, mais elle voulait pas, et du coup, suite à plusieurs conversations, ma fille a été mise au courant, donc ma deuxième, quand elle a été mise au courant, c'était la même chose en fait, nous l'inscrit à elle pour un suivi, puisque la première elle venait d'un gros suivi, on a beaucoup d'éléments que nous, on a des questions qui restent sans réponse, donc moi je pense à ma mémé qui demande à moi, Aurélien, mais elle a 6 enfants vraiment ou pas, mais elle dit, ben m'y connaît pas, m'a tout fait, moi m'a entamé mes procédures, m'a tout fait pour que je ne t'apprends pas ça comme ça, moi en fait il gagne pas à répondre à ça aujourd'hui, parce
0: c'est vrai qu'on n'a pas pu tout maîtriser non plus, Aurélien, enfin sans rentrer dans les détails de notre vie privée, hein, c'est compliqué de tout maîtriser.
1: Mais voilà, Francky, et si c'est à la radio que parce que vous connaissez quand il arrive à Ouen, c'est ça comme ça là, quand tout le monde en parle, ou l'invité partout, hein, tous les médias, c'est à Ouen. Mais moi, si c'est la radio que m'y choisit d'appeler ce matin, c'est parce que déjà m'y veut dire à votre merci, m'y veut dire merci à ce grand monsieur, à monsieur Camille Sud, que l'a toujours été présent. Et les gens, ils pourraient dire ce que tu veux.
0: Et d'ailleurs, Camille Sud l'a dit très clairement, Aurélien Santon, lui demande très clairement à ce que vous prennent le temps de réfléchir avant de prendre
1: la décision. Il me donne un ou deux, trois petits éléments et m'explique pourquoi on a réfléchi. Déjà, la question, bien évidemment, la plus forte, c'est mes enfants. Que les trop impactants pour autres, que les m'y arrive pas à dire à moi que ce que moi m'en a utilisé pendant des années, m'y voyage pas en première classe, Francky, m'y n'est pas un moune en costume cravate, m'y critique pas les costumes cravates, mais me dire à haut comme ça, m'en a présente à moi vraiment à cette élection pour être les gens, m'utilise mon mandat, m'en mettre à moi un mi-temps de mon travail, m'en a, me dire à haut comme ça, m'en a fait tout ce qu'il faut du lundi au dimanche, du matin au soir pour être les autres, sans à y penser, toujours avec le sourire, toujours avec le cœur, et aujourd'hui en fait utiliser ce statut pour dire que mon vie privée est divulguée, m'y arrive pas à accepter en fait, mais il est peut-être bizarre, mais il est peut-être tout ce qu'on veut, mais comme il voit la souffrance par exemple, le questionnement par rapport à mes enfants, m'y arrive pas, relève la tête, et d'autant plus, et c'est pour ça, avant de redonner quelques éléments, m'y veut encore une fois dire à Zot que tout ce que nous l'a pu faire ensemble pendant toutes ces années, toutes les belles choses que nous l'a pu faire ensemble, vraiment merci, parce que comme il redit, tout ce que les gens y entendent à la radio, c'est vraiment qu'une partie, et que Freedom, c'est vraiment pas pour le dimanche, parce que il y a des choses qui passent par la radio et c'est pas pour ça que vous étiez pas hors antenne. Un gros travail que j'ai effectué, c'est pas parce qu'une personne il veut pas passer à la radio qu'il y a pas lit. Non, c'est vraiment les choses les vraiment faites. Aller vraiment dans le sens pour aider, pour faire avancer, pour la dernière fois, qui n'aurait jamais ça, monsieur Kamissu, qui jamais quand même parle à l'imité, monsieur Kamissu, il y a un rendez-vous avec l'ARS. Est-ce que vous donnez à moi l'autorisation de parler de la radio? Est-ce que vous dites, est-ce que vous pouvez dire moi que si Banal est d'accord, est-ce que Freedom, il soutient le projet de ma vas-y Aurélien? Mais personne n'y connaît pas ça, parce que ça, c'est des messages privés, c'est des messages, c'est des choses pour faire avancer la réunion, c'est tout cela. Et c'est pour ça que je suis émotionné ce matin, c'est parce que mal a vu les milliers de messages que les réunionnaises et réunionnais ont envoyé en main, que mal a vu qu'elle a même une pétition, mais elle n'est pas insensible à tout ça, mais elle n'est pas insensible à mon équipe, qu'elle a toujours suivi à moi. Mais ce matin, pourquoi n'est pas possible pour moi de continuer, Francky? Pourquoi m'y dépose là ce matin officiellement mon courrier? Il m'avait pris le temps de réfléchir parce que tout ça, parce que M. Kamissu a demandé en main, parce que les auditrices, les auditeurs, parce que tous ces témoignages, parce que les témoignages des gens que même elle avait oublié, des personnes que m'a accompagné, et les gens, ils disent, moi ce matin, m'a eu une maman, ils disent, moi, très bien, mais où prend nouvelle de nous, des enfants à nous? On prend nouvelle de nos enfants à nous. Mais imagine quand il y a nous, ça où que vous êtes le papa des enfants, mais nous comprenons pourquoi on veut des nouvelles. Et c'est là-dessus que je veux revenir, Francky. Hein. Parce qu'en fait, parmi tous les éléments, parce que ce que les reprochés aujourd'hui, hein, c'est pas seulement les messages, je t'en supplie, donne-moi les nouvelles de un tel, hein, c'est pas les quelques messages là, c'est pas tout ça, hein, parce que les échanges ils correspondent à peu près, hein, c'est-à-dire que les SMS, les tout ça, c'est pas ça, hein, c'est pas envers elle directement que les reprochés à moi aujourd'hui, hein, c'est en fait le fait que quand elle voulait plus, m'a continué d'aller à côté, m'a continué de demander, ben, on veut plus des bons, ben, mais essaye d'avoir des nouvelles avec votre papa. Votre papa, il veut pas donner à moi des nouvelles, il essaye d'avoir avec votre beau-père. Et c'est ça, moi, n'aurais pas dû faire. Mais par contre, Francky, parmi les éléments, et moi, j'ai eu la confirmation avec mon avocate, parmi les éléments qui, aujourd'hui, ils mettent tout cela et ils parlent au d'harcèlement moral, un témoignage sous serment d'une personne. Un témoignage sous serment d'une personne qui atteste sous serment que suite à ma visite, c'est-à-dire que moi, je la rends visite à une personne qui porte pas le même nom de famille que Zot, à une personne que la lance deux appels. Suite à deux appels de détresse, je la rends visite à une personne qui porte même pas le nom de famille que Zot. La personne est tombée une semaine après ma visite. Ce que j'ai dit, hein. Une semaine, la personne est tombée une semaine après ma visite. Et donc, en fait, c'est de ma faute si cette personne-là est tombée. Avec toute la bienveillance que moi n'ai là. Moi n'aurais, admettons, si quand la cause avec le monde, il avait, mais il connaît pas moi, si, quand il est venu voir Ali, si il y a quelque chose que moi l'a dit, que n'aurait pu, bouleverser Ali, etc., Francky, moi les formateurs secouristes, moi les secouristes, si une personne l'avait été en détresse, si une personne l'avait, ne serait-ce à travers son voix, ne serait-ce à travers son manière de parler, ne serait-ce à travers tout ça, moi n'aurais pas laissé aller comme ça. Moi n'aurais pas laissé aller comme ça. Et aujourd'hui, un témoignage sous serment, c'est quoi? C'est une personne, c'est pas la personne qui est tombée qui a tassé. Son enfant, c'est un autre, parce que c'est la famille, c'est un autre membre de la famille. Que l'était pas là, que l'était pas là quand la personne est tombée, que l'était pas là quand tout ça allait arriver, que l'idée est-ce que ben c'est à cause de moi.
0: Oui, c'est la parole de l'un contre la parole de l'autre.
1: Ben, un témoignage socialement aujourd'hui là, un témoignage socialement aujourd'hui. Il veut dire ah, comme ça que c'est quelque chose qui a été pris en considération parce que mais comprend ça, mais Francky, ne peut pas mettre un gendarme derrière chaque témoignage socialement. C'est pas possible de vérifier chaque témoignage. Mais moi-même, comme il lit et comme il voit que ça a été pris en considération, mais il n'y arrive pas à comprendre, en fait. Il y a beaucoup de choses que me dit, oui, moi, j'avais tort, qu'il fallait pas m'aider, supplie, la belle famille, qu'il fallait, quand on a vu qu'avec la famille, t'es gagné plus des nouvelles, qu'il fallait pas m'aider, supplie, la belle famille, pour avoir une nouvelle, qu'il fallait pas m'aider, pour avoir des éléments, pour avoir des choses, oui, mais ça, oui, m'avait tort de faire ça. Mais par contre, ce témoignage-là, que l'a été pris en considération, et pourquoi il peut pas continuer, Francky, imagine. N'importe qui, et mon téléphone, il sonne en même temps, désolé. Aujourd'hui, imagine, mais continue, hein. Une personne, il appelle à moi. Mais comment ça vérifier si il peut aller voir cette personne-là, si il peut pas. Parce que bien évidemment, si vous appelez, elle me reporte le même nom-là. Ben oui, mais ça dit, ben non, il peut pas, Mais une fois, il y a une famille que l'a fait appel à moi, et pour avoir, pour venir en azote visite, etc., vous avez un avocat, c'était un dossier sensible, quand vous avez dit à moi le nom de l'avocate, et que m'a vu que c'était l'avocate de la partie adverse, m'a dit, ben non, il peut pas, nous avons un dossier en cours. Si on a le même nom là, il va dire, ben non, il peut pas.
0: Oui, au risque d'un conflit d'intérêt. Mais Aurélien Santon, je reviens quand même sur cette décision, elle n'est pas légère, cette décision que vous prenez, C'est quand même une démission, or que justement il y a une forte demande. Mais quand vous mettez dans la balance, ça pèse plus de votre côté que du côté même de votre mandat. C'est ça, hein?
1: Ben c'est ça, parce que comme il dit au Francky, imaginons si là une personne appelle à moi tout de suite, il a besoin d'aide. Personne âgée appelle à moi, il gagne 48 euros par mois, son cas il coule, il appelle à moi une fois, il me dit, monsieur, il va essayer, mais il y a beaucoup de situations, mais peut-être que, il n'habite pas dans la même commune, peut-être que, deuxième appel, il lance, monsieur, et puis mon cas il coule, comment il fait, etc., etc. Mais il passe voir Ali, mais si c'est un autre membre de la famille, comment il fait, Francky?
0: La question est posée, effectivement, c'est bien compliqué à gérer. Aurélien Santon, une petite question, parce que cette démission, vraiment, elle nous interroge. Hein. Et si jamais, puisque vous dites aujourd'hui même déposer votre démission au conseil départemental, si jamais le président, Cyril Melchior, donc, refuse votre démission, est-ce que vous l'avez envisagé?
1: Ben moi déjà, ce que Misa fait, c'est que Misa explique à lui. Misa explique à lui la situation clairement. Et notamment quand on parle du département, Francky, ce qu'elle a été reproché à moi, c'est ça. Hein, donc ce qui permet de dire les éléments forts, qui permet de dire que m'abuse de mon pouvoir, c'est notamment ce qui a gros joué un grand rôle, c'est cette visite-là, c'est ce témoignage-là. Mmh. Mais Francky, aujourd'hui, il va expliquer au président, il va demander à lui un entretien là, dès ce matin, il s'explique à lui la situation, il s'explique à lui mais comment il fait ça, comment il fait pour avant même d'aller voir un moon, comment il gagne pas voir comment continuer en fait, il n'arrive même pas à trouver les mots. Et aujourd'hui, là où ça m'y en veut, Francky, c'est en fait, me dire moi comme ça, on voit le regard que m'en a eu. Et c'est ça que m'y veut aussi expliquer. Oui, il y a des choses, comme il dit, mais on voit mon expérience, là, Francky, ce que, comme il voit mes enfants, mes filles aujourd'hui souffrir, me dire moi que peut-être que s'il m'avait pu laisser tomber, dire, ah, ben, bon, c'est comme la plupart, là, dire moi, ben, débrouille, grandit quand on sera grand avant. Si m'avait pu dire moi ça aujourd'hui, m'avait pas de problème, moi.
0: Oui, ben après, avec des scies, on mettrait Paris en bouteille. Aurélien, on connaît le dicton, on veut dire, on n'invente rien. Aujourd'hui, les faits sont là.
1: Francky, on voit comme il regarde quand on annonce à moi ça là. Mais il m'a pas le même regard parce qu'il pense à plein de choses, encore une fois. Peut-être mieux que peut-être à moi, mais comme il dit, s'il avait annoncé à moi comme il était le propriétaire, d'un loto en commun, il dit, ben bon, s'il a cassé, il a mis notre moteur dedans. Ben là, c'est un bras-moi et c'est.
0: Non, mais après, c'est les sentiments qu'on est là dans cette histoire. Vous les directement impliqués, Aurélien. Nous n'en a un regard extérieur sur de vie privée. M'y rappelle, hein. Ça n'a rien à voir avec le mandat de conseiller départemental. Et c'est vrai que les sentiments qui accompagnent une pensée, ben, celles où les maîtres de ça.
1: C'est ça. Mais la base même de tout, c'est ça. C'est que ça, mon vie privée, là, n'y fait sur la place publique. Si m'avait détourné, si m'avait connu Ali dans le cadre de mon mandat, si c'était quelqu'un qui travaille au département, si n'a aucun lien en fait. Une fois m'a parti porte main de Francky parce que m'a eu des menaces pour arrêter ma procédure. Mais quand ça porte plainte, là, il pose la question. Monsieur, vous portez plainte en tant que citoyen ou en tant qu'élu? M'a dit non, mais un citoyen avant tout me porte plainte en tant que citoyen, moi. Donc, en fait, tu veux bien.
0: Pourquoi? C'est pas le même poids, hein, en tant que citoyen élu?
1: Quand on est menacé à coup de sable à Francky pour arrêter une procédure, là, en tant qu'élu, apparemment, c'est la garde à vue directement et après nous cause avec coup. En tant que citoyen, il est convoqué en convocation libre, c'est ce que l'a dit à moi, en tout cas. Mais moi, comme il porte ma plainte, comme il dépose cette plainte-là, ben, il pose à vous la question, oui, il pose à vous la question, est-ce que vous portez plainte en tant que citoyen ou en tant qu'élu? Moi, comment déposer toutes les procédures? Tout ce que m'a fait aujourd'hui, c'est en tant que citoyen. Mon avocate, c'est moi qui prends, pour le civil, pour le pénal, on l'a négligé parce que, ben, comme il est auditionné, tout ça, mais il prend pas d'avocat, mais il pense qu'il peut défendre à moi-même. C'est une grosse erreur que m'en a fait. Mais voilà. Voilà.
0: Donc là, on rappelle, hein, Aurélien Santon, vous dites très clairement, ce matin, vous allez donc déposer officiellement votre lettre de démission auprès du président.
1: Mon courrier prémis dépose, Franck. Et encore une fois, il est, m'y prend pas à la légère tout ce que là, tout, m'y prend pas à la légère tous ses soutiens, m'y prend pas à la légère, m'y prend pas tout ça à la légère, hein, et c'est d'ailleurs ce qui, parce que moi, m'y voulait déposer directement, moi, dès le lendemain matin, m'y voulait dire m'y dépose. Quand on m'en a eu, mais comme midi, hein, quand on est là, monsieur Camisut quand même, qui permet à lui, de dire à où, fait la part des choses, c'est la vie privée, c'est tout ça, ou permet à vous de dire, ben, à non réfléchir un coup, quand on voit tous ses soutiens, on dit, ben, il faut quand même réfléchir, peut-être que la nuit porte conseil, peut-être que demain, ça va aller, peut-être que maman, il va gagner repas à l'école, que tout va gagner repas normalement, ben non, ce matin, mes enfants n'ont pas pu aller à l'école encore. Ce matin, je n'ai pas pu aller à l'école encore. Et quand
0: c'est peut-être là une sage décision de se dire, de prendre du recul, de faire une pause, du moins, ou bien de tourner cette page, hein, en tant qu'élu, et de revenir plus fort après. C'est ce que disaient certains, d'ailleurs, sur notre antenne.
1: Ben, je ne connais pas Francky. Aujourd'hui, vous voyez, c'est l'incertitude, mais moi, enfin, ce que je connais, c'est que moi, je m'y aime. Il est comme ça, il est né comme ça. Quand il était petit, il était monde visite à des personnes âgées. Moi, il est né comme ça, il connaît que. Mais ce qui est sûr, c'est que, en tant que citoyen, il va bien évidemment continuer à participer à plein de choses. À plein de choses que il fait, moi, en tant que citoyen, il fait partie de la communauté Serve Life. C'est, par exemple, si nous, en tant que secouristes, nous avons une application, si dans les alentours, une personne fait un arrêt cardiaque, nous l'est prévenu, si les secours, il doit mettre 10 minutes à arriver, ben, voilà, nous l'est à 2 minutes, ben, nous intervient. Enfin, voilà, en tant que citoyen, moi, ce que m'y peut dire à haut, déjà, c'est que m'y arrêtera pas moins à être mon prochain, parce que m'y l'est fait comme ça. Mais en tant que personne publique, les durs, les pas faciles, et m'y connaît pas si ce jour analyse ce que l'a fait, parce que là, il y a eu un premier article, hein, et c'est ce qui déclenche tout. M'y connaît pas s'il n'a conscience de ce que, ben, s'il n'a conscience de tout ça, hein, m'y respecte la liberté de la presse, m'y respecte tout ça, mais m'y pose à moi juste la question, ben, s'il a compris que c'était une affaire privée, s'il a compris que t'es concerné des enfants, s'il a, c'est la question que je me pose à moi aujourd'hui.
0: On parle bien des infos 974, là, Aurélien Santon?
1: Oui, le premier article, c'est infos 974 qui sort le premier article et qui prend pas la peine, même pas d'appel à moi. M'avait avant ça, m'avait d'autres journal que l'avait appelé à moi, elle m'a dit, ben non, ben essaye, faut que j'essaye de réfléchir quand même, moi, maintenant, rien à cacher, parce que mon madame est au courant, voilà, mais dis-moi, voilà, m'estime qu'aujourd'hui, il faut assumer, mais il connaît les conséquences, encore une fois, quand même, à maille, il apprend ça du jour au lendemain, que la menti allait toute son vie, la fuite identitaire, il connaît tout ça, mais c'est, ce que m'y demande à Zot, c'est de, et n'avait des journalistes pas compris, hein, m'a dit, ce que m'y demande à Zot, c'est qu'en fait, ben, il y en a des enfants, il y en a des mamans, il dit, oui, imagine, et m'a expliqué tout ça, tout ce qui arrive aujourd'hui, m'a expliqué, et là, avait des journalistes là qui ont compris, il a dit, moi, on réfléchit. Et jusqu'à présent, m'a vu qu'il n'avait pas sorti. On voit, et voilà, encore une fois, c'est pas que ma vision de la situation, mais c'est que tout ce qui se passe là, mon petit fille, mais il veut pas exposer à lui plus que ça, oui. mais m'a envoyé un message, quand M. Camisud, à moi, démissionne pas et tout, m'a dit, M. Camisud, écoute, mon enfant, je ne connais pas s'il a reçu celle-là, mais m'a envoyé pour Christophe Damo aussi sur son Facebook, m'a dit, écoute mon marmaille aujourd'hui, écoute mon marmaille, comment il plaît, écoute mon marmaille, les questionnements, papa, pourquoi tout le monde est au courant de notre vie?
0: Et là plus encore, puisque on en parle encore une fois, mais vraiment c'est difficile, hein, certainement. pour tout le monde, hein, pour toute la famille. On espère que une solution sera trouvée pour au moins apaiser un petit peu ses émotions, parce que on sent bien que où il est complètement perdu, Aurélien, hein, il dit les choses très sincèrement. Moi, il sent bien qu'il est complètement perdu et qu'il a besoin justement peut-être de poser pour justement prendre le temps d'y réfléchir et de voir comment prendre les choses en main, reprendre les choses en main, parce que là.
1: Et nous, on parle parce que, ben, de toute façon, il faut expliquer aussi, parce que maintenant, le mal est fait, parce que.
0: Oui, c'est ça.
1: Les gens, allaient au courant, il faut, moi, on a mis quelques éléments, on m'a pas mis tous les éléments, parce que Minina se respecte là aussi, mais me veut dire, comme ça, si moi, on a mis un message.

0: sur ma page Facebook, c'est parce que, ben, ou annonce quelque chose, ou annonce, ben, il faut bien que moi, m'y explique pas tout, mais il faut bien m'y expliquer un petit bout quand même, ou voilà, c'est ça, c'est le mal est fait. Maintenant, il faut nous expliquer, faut, de Mouni demande-moi pourquoi on veut démissionner, ben, il faut m'y expliquer, il faut pas, ben, sinon, quoi, mais ça dit à Zod, demain, lever grand matin, ben, voilà, mais ne veut pas démissionner, non, c'est pas
1: ouais, ça. Ce serait encore, ce sera encore notre problème. En tout cas, merci d'avoir pris le temps ce matin pour nous, pour expliquer les choses. On aimerait entendre la réponse du président Cyril Melchior, voir quelle sera sa décision. Même Soudi, vouloir un rendez-vous avec lui pour exposer la situation en toute intimité, bien entendu. Hein. Mais on aimerait bien savoir comment ça va se dérouler, hein, qu'est-ce qu'il sera décidé concrètement. Mais on l'a bien compris, on a du soutien de tout le monde. Hein, bon, nombreux sont ceux qui demandent à ce que Aurélien Santan reste et demeure conseiller départemental, mais aussi président de l'association Petit Cœur. Maintenant, la décision appartient à Aurélien. On est d'accord. Les d'autres mains. C'est où qui voit quoi, où veut faire et à quel moment. Mais comme Camille Sud l'a dit, il sera toujours là. Ok Aurélien.
0: Si vous êtes tout tranquille.
1: Je vous en prie.
0: Comme m'avait dit par message, mais si c'est peut-être un mot clé simple, mais quand il est dit avec le club, elle signifie tellement de choses.
1: On sait de quoi on parle, effectivement. Bon courage pour la suite, Aurélien. Aurélien Santon, donc, qui intervenait à l'instant pour nous annoncer, c'est une info que l'on a là en exclusivité, il annonce donc déposer sa démission ce matin même, sa démission en tant que conseiller départemental, et il va même demander rendez-vous, demander à être entendu par le président de conseil départemental, Cyril Melchior. On espère avoir de ses nouvelles prochainement, voir ce qu'il en a été, quelle décision réelle sera prise au bout de ce rendez-vous. On tâchera de vous informer, mais pour l'instant, lui, il dit très clairement, ma démission, je vais y aller, parce que finalement, il ne maîtrise plus rien, et il a besoin de prendre du temps pour lui, et ça peut se comprendre. Freedom, on parle football, il nous reste un petit peu de temps là ce matin, et puis ça remonte Bretel, Mama et la veille ça, hein.

Si là, Zola n'a pas compris que nous ça parle de football, Zola n'a rien compris. Tout de suite, nous prenons la direction donc de Jean-Claude David. On va vers lui. Je ne sais pas où il est en ce moment, mais il est quelque part là, sur l'île de la Réunion. Jean-Claude David, monsieur foot de Freedom, là. Ça y est, maintenant, Talala était connecté pendant 20 minutes dans mon oreille. Et là, maintenant, mais on t'en plie du tout. Est-ce que nous, là, un père de Jean-Claude David, là, justement, on aimerait l'avoir sur la trentaine pour pouvoir échanger avec nous sur ces matchs qui vont se dérouler durant ce week-end. Ah, petit problème de réseau, ça l'idée. Oui, mais Jean-Claude David déplace à où, faire en sorte d'avoir du réseau, parce que les auditeurs y attendent à où, à savoir quels sont les matchs qui sont prévus, qui va rencontrer qui, et sur quel stade, mais également savoir qui va donc nous faire vivre ces matchs en direct dimanche après-midi. Alors je crois savoir qu'on sera en direct du stade Michel Volnay déjà avec Jean-Claude David. Mais les consultants, pas au courant déjà. Et puis ceux qui seront en direct avec nous aussi, pas au courant. Et Jean-Claude David, est-ce qu'il est là? Voilà. Bon, demandez-lui de passer par le téléphone. Je pense que ça sera nettement plus facile, peut-être moins agréable pour lui, mais ce sera facile pour nous puisque on a besoin de ces précisions là pour notre rendez-vous foot du dimanche après-midi. Et puis, sachez que dimanche, avant donc le rendez-vous foot, il y aura les tirages concernant.

0: eh bien le concours, je dis tirage, mais les votes plutôt, il y aura les votes hein, concernant le concours de poèmes pour les fêtes, la fête des mères, avec de nombreux cadeaux pour vous les mamans. Donc il faut pousser votre mari, pousser vos marmailles à appeler dimanche à l'antenne pour participer. Peut-être que vous êtes aussi les mamans, vous pouvez... Pardon ? Alors ? Bon, mais il veut bien le retour par activé, Jean-Claude David. C'est pas notre problème. Hein. Nous, ce qu'on veut, c'est qu'il soit en direct à l'antenne. Après, le reste, on s'en préoccupe pas. Moi, je veux bien. Moi, et il peut pas nous parler au téléphone là. Il veut pas. S'il veut pas, ben, il veut pas. Hein. On peut pas l'obliger. Hein. C'est Jean-Claude David. Hein. Ouais, il fait le capricieux, Jean-Claude David. Ah, ben, déjà, il vient. Attends, ma cause de quickly. Hein. Attends, il m'y accueille sur notre antenne. Il est où? Il est pas là? Voilà. On va avoir Jean-Claude David dans quelques instants. Jean-Claude David. Voilà. Même dans le téléphone aussi à Pierrot, toi, jusqu'à. Jean-Claude? Jean-Claude David. Pourtant, il est là, hein. Jean-Claude? Ah, il est en colère. La plus en papa là-bas, t'es collé en l'air à tes affaires. Jean-Claude? Bon, ben, monsieur, dame, on essaie de le joindre, hein. Bah oui, hein, on essaiera de l'avoir dans la prochaine heure. Malheureusement, on a un petit problème de réseau ou alors un problème de Jean-Claude, ça dépend. Pour l'instant, on sera sur le 02 62 99 12 00. Quoi pas quoi, il va dire. Frida, allô, bonjour. Ah, téléphone, il fonctionne, exact. Allô.
1: Oui, Francky.
0: Merci d'avoir coupé le retour. Bonjour, monsieur.
1: Ça va?
0: Ben, ça va et où?
1: Ça va.
0: Ben. Francky,
1: tu vois l'histoire Aurélien, là?
0: Oui.
1: Moi, je t'avais pas parlé dedans à l'époque.
0: C'est-à-dire, quand on dit à peu près pareil.
1: Pareil, c'est-à-dire. Je sors au boulot, je rentre à la maison, je ne trouve plus mon fils. D'accord?
0: Ah ouais?
1: Normal, je vois les parents pour voir où est mon fils, non?
0: Bah oui, il fallait normal, oui, bah oui, mais je suppose que oui, bien sûr qu'il est normal, où ça a rodé, monsieur.
1: Ouais,
0: oui.
1: Ouais. Ben, figure-toi, tranquille, à l'époque, les parents là, c'est la maman de mon enfant, là. D'accord? Il est allé au poste pour le chaudron, il m'a fait convoquer là-bas.
0: Et pourquoi?
1: Justement, il vient l'histoire franquille. Hein. Donc, parce qu'il me demande, monsieur, ça mon enfant il est. Le monsieur, en parenthèse, a pas tu vois là-bas, il a dit comme ça, mais ça a tué toute la famille. Hein. Pas un, mais ça a tué toute la famille franquille.
0: Pourquoi vous l'avez été menaçant?
1: Non, gentiment. Ça, normal, vous arrêtez, ça mon enfant il est avec un peu la colère ou quoi. Et normal, vous cherchez vos enfants trop plus. Et après, mais après trois jours après, mon enfant est en France.
0: Ah ouais?
1: Bon, passons que ça va franquille.
0: Si vous voulez passer, oui.
1: Voilà, passons. Aujourd'hui, mon enfant, là, il arrive à Réunion, il a 22 enfants, tu écoutes bien. Il fait déjà bientôt 2 ans, il est à Réunion. Moi, tu lui as dit, mon fils, père, allez voir le papier, avant le papier, moi, on a déjà 80 ans. Vous connaissez comment on va aller demain? Papa, je ne veux plus entendre parler de la famille de maman. Tranquille, mon enfant a 24 ans, tranquille. Hein?
0: Oui.
1: Il
0: ne
1: veut même plus entendre parler aucun de la famille de sa maman.
0: Mm.
1: Parce que pour le mal, vous avez la fille, tranquille, il ne veut même plus entendre parler.
0: Et parce que l'enfant, s'il m'a bien compris, hein, parce qu'encore une fois, on n'a pas tous les tenants et les aboutissants en deux paroles, s'il m'a bien compris, l'enfant l'a mal vécu cette séparation.
1: Voilà, l'a mal vécu aussi. Et moi, le pire, c'est que m'appelle l'avocat à la Réunion, m'appelle l'avocat en métropole, m'apprend plusieurs fois l'avion, franchi, sur un de mes enfants. Hein,
0: Monsieur, mais juste une petite question, hein, puisqu'on est à l'antenne, il profite de où. Pour quelle raison, madame, la partie en France avec vos enfants?
1: Ben, la seule chose que j'ai connue jusqu'à maintenant, même par rapport au tribunal, il était travaillé trop tranquille.
0: Pardon?
1: Mais travailler trop, mais t'es jamais à la maison.
0: Ah, ben, ou t'es jamais à la maison, monsieur, ou travaille 8 heures par jour, t'es Non, ou tu travailles commando? Oui,
1: voilà le motif. J'ai travaillé trop tranquille.
0: Oui, mais trop, je veux dire, ou t'es, ça va à 8 heures le matin, 20 heures le soir, enfin, c'est quoi travailler trop?
1: Tranquille, à l'époque, je fais le car. Et d'accord, mais tu conduis les bus, c'est normal, et voilà, ou conduis les bus le dimanche au soir, tout ça, toi le tout ça, c'est cool, voilà ou quoi?
0: Ouais, donc voilà. Trop de temps réservé pour votre boulot alors.
1: Voilà, trop de temps réservé au boulot. Non.
0: Mais vous avez du temps de repos quand même. Enfin, me dire, mais d'accord, où travaille le bus
1: Un repos par semaine.
0: Et alors, au repos par semaine, vous étiez présent auprès d'autres familles ou pas?
1: J'étais présent, mais qui passe mon temps encore pour qu'on a un repos par semaine comme ça, tout le temps sur la route. Vous faites quoi? Dehors, sa maison dort.
0: Ah, où t'es repose.
1: Voilà.
0: D'accord.
1: Et là aujourd'hui, des familles disent mon garçon, là, même là, je suis maintenant, allez au moins voir le papier alors. Papa, tu m'as appelé, j'ai même plus envie de parler ces gens, j'ai même pas envie de voir ces gens-là.
0: À moi, est-ce que je ne comprends pas tout à fait, parce que bien que votre madame, il explique à où, il a marre de voir où aller travailler, pourquoi ne pas dire les choses simplement, c'est-à-dire, ben, nous arrête parce que justement, on travaille trop, peut-être qu'on aurait changé de fusil d'épaule, non? Enfin, mon copain, peut-être qu'on aurait fait les choses autrement, non?
1: On peut comme mal à jamais l'explication. La seule explication mal à c'est ça.
0: Et alors, vous trouvez l'explication invalable?
1: Bah oui, mais t'es jamais là, Francky. Mais reconnais, mais t'es jamais là.
0: Et il se justifie qu'à un moment, il prend les enfants et ça va avec. Vous dites oui, les...
1: Voilà.
0: D'accord. Bon.
1: Après, il va expliquer comment il fonctionne. Et il est... Mais le pire, c'est qu'il est comme il était convoqué parce qu'il fallait mettre en garde à vie pour ça.
0: Pourquoi? Oui, ben, au vu de la déclaration, au vu de la déclaration qu'elle a été faite par la belle famille,
1: ouais.
0: Ben, les autorités réagissent en fonction de ce qu'elle a été dit.
1: Oui, c'est sûr. Je veux dire que le recul est normal. Mais là, aujourd'hui, Francky me garantit, ouais. Aujourd'hui, il me dit, mon enfant, elle a 24 ans, allez voir son papy. Papa, fous-moi la paix, j'ai pas envie de parler, j'ai pas envie
0: ben, de parler. Cause... Bien, excusez-moi d'enchaîner, mais à cause, vous voulez savoir, Ben, là?
1: Ben, Francky. Aujourd'hui, mon enfant a 24 ans. Moi, en tant que papa, même mon enfant, moi, il voudrait bien aller voir son papy. D'accord?
0: Mais oui, mais lui, il ne veut pas.
1: Même lui, il ne veut pas. Parce que, voilà, la maman, elle a pas tout à fait mal à la main, ou quoi, entre-temps.
0: Oui, moi, non, mais, papa, oui, mais à où, on parle d'où, mais votre maman, elle a 24 ans, majeure, oui, donc.
1: Bon, on a beaucoup à comprendre l'enfant qui, moi, il est conscient que le papy, lui, voit son petit enfant à 24 ans aujourd'hui.
0: Mm-hmm.
1: D'accord? C'est son premier petit-fils, il croit, mais il est content, mais il veut pas entendre parler, voilà, il veut pas entendre parler, ni le tati, ni le matante, ni, voilà, il veut rien entendre parler, Franck. Personne.
0: Et on veut pas entendre ce que votre maman a dit, ou alors, du coup? À où le papa?
1: Moi, il dit, allez voir, moi,
0: mais après. Oui, là, mais justement, mais il dit, ou non? Ou veut pas entendre c'est... que Lily refuse d'aller voir son papy?
1: Si, mais attends, maintenant, il insiste plus, Francky.
0: Parce que visite sera plutôt là-haut le dos, si on insiste trop, non?
1: Non, maintenant, il n'insiste plus, voilà, maintenant, il a 24 ans, maintenant, voilà, quand il fait 2 ans à la réunion, il ne veut pas me parler, point barre. Mais moi, en croyant bien faire, au moins, aller voir le papy. Mais le papy, c'est la maman, c'est le papa ou la maman, moi, il a un papa, mais le papa, il aime bien, ou le pépé, qui aime sa fille, c'est moi, il aime pas, mais non, il ne veut pas me parler, quoi, tiens. Il ne veut pas me parler.
0: Voilà, le c'est une chose, quand même. Monsieur, en tout cas, merci beaucoup pour ce témoignage. 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
2: Un homme libre, Boualem Sansal, raconte dans un livre ses conditions de détention en Algérie. Macron, Retailleau, comment la France l'a soutenu dans cette épreuve. L'écrivain revient également sur son changement d'éditeur. Titre de cet ouvrage, La Légende, chez Grasset, les bonnes feuilles dans un instant. Tolérance zéro, le ministre de l'Intérieur, Laurent Nunez, enjoint les préfets à ne rien laisser passer à l'occasion de la finale des Ligues des Champions entre le Paris Saint-Germain et Arsenal demain soir. 22 000 membres des forces de l'ordre sont mobilisés dans tout le pays, dont 8 000 à Paris. La canicule sur le point de tirer sa révérence. 11 départements toujours en orange ce matin. Plus de 37 degrés par endroit hier. Les Français en quête de fraîcheur. Nous irons à Lyon. 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Yannick Sinner, le numéro 1 mondial, éliminé hier. Tous les espoirs sont désormais permis pour Alexander Zverev et Novak Djokovic.
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2: 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Fanny Marceau. Bonjour Fanny.
4: Bonjour Dimitri. Bonjour à tous. Vous avez suivi avec nous sur Europe 1, son arrestation kafkaïenne, son enfer dans les geôles algériennes et sa libération en novembre dernier. Boualem Sansal se veut désormais chantre de la liberté d'expression et il dit tout de son combat dans son livre La Légende, à paraître mardi.
5: C'est à la fois un récit, je raconte que tu viens dans la prison, mais c'est une réflexion philosophique. Est-ce qu'on peut faire de la politique comme ça? L'Algérie pratique la politique de l'otage. C'est pas possible, ça. C'est un livre très difficile à concevoir, mais j'y suis arrivé, je pense.
4: Boualem Sansal au micro Europe 1 d'Antoine Bienveau. Il y est arrivé, dit-il, dans cet ouvrage. Il livre son histoire, l'intimité derrière les barreaux de sa cellule, et il règle ses comptes, Arthur Delaborde.
6: 5 minutes, c'est le temps qu'a duré le procès de Boualem Sansal en Algérie. 5 minutes pour devenir, écrit-il, l'ennemi du régime. Dans La Légende, publiée chez Grasset, l'écrivain raconte une prison froide, sans cris, sans théâtre. Le plus terrifiant, dit-il, c'est la normalité, l'impression de devenir un dossier plutôt qu'un homme. Pour tenir, il s'accroche aux livres et aux nouvelles venues de France. En prison, un nom revenait, Bruno Retailleau, au point d'inspirer ce slogan, Retailleau à l'Élysée, Tebboune à la santé. Avec Emmanuel Macron, le ton est plus dur. Boualem Sansal reconnaît un soutien, mais juge la France trop prudente face à Alger. Et puis il y a la rupture avec Gallimard. Après 30 ans de fidélité, l'écrivain raconte une séparation douloureuse, le sentiment qu'on lui demandait de parler moins fort. Chez Grasset, au contraire, il dit avoir retrouvé sa liberté de ton, car on peut enfermer un écrivain pas le faire taire.
4: Arthur Delaborde du service politique d'Europe 1.
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2: L'actualité internationale, l'OTAN condamne ce matin l'inconséquence de la Russie après la chute d'un drone en Roumanie cette nuit.
4: L'engin a touché un immeuble d'habitation non loin de la frontière avec l'Ukraine. Bilan 2 blessés légers et une grosse tension diplomatique. Le ministre roumain des Affaires étrangères dénonce ce matin une escalade grave et irresponsable. Moscou a franchi une limite dans sa guerre contre l'Ukraine, dit Ursula von der Leyen, la présidente de la Commission européenne.
2: Et en France, 12 ministres se réunissent aujourd'hui pour lutter contre le narcotrafic.
4: Après les meurtres des Chirolles, Grenoble et Nantes cette semaine, le gouvernement veut renforcer son action et surtout la rendre transversale en mobilisant notamment l'éducation, la santé, la police, la justice ou encore les affaires étrangères.
2: À la une, ce matin également, la finale de la Ligue des Champions, demain soir à Budapest en Hongrie.
4: PSG-Arsenal, c'est à 18h, match qui se déroule à 1490 km de Paris, mais qui pourrait, une fois encore, donner lieu à des dégradations dans la capitale française, comme l'an dernier, souvenez-vous. Voilà, près de 500 interpellations à Paris l'an dernier au soir de la victoire du PSG. C'est ce genre de chaos que veulent éviter les forces de l'ordre cette année. 22 000 policiers et gendarmes seront donc mobilisés, dont 8 000 dans la capitale, Jean-Baptiste Marty.
8: Oui, puisque c'est à Paris que les risques de débordement sont les plus forts. Le renseignement anticipe la venue de groupes de casseurs dont le profil est déjà connu des forces de l'ordre, comme l'explique Yannick Landreau, policier délégué régional du syndicat Alliance.
9: C'est toujours les mêmes profils. Ils sont reconnaissables. Ils se déplacent par groupe. C'est toujours souvent de l'ultra-gauche ou des jeunes qui viennent de banlieue.
8: Le dispositif policier sera mis en place dans la capitale dès demain matin pour tenter d'identifier ces groupes.
9: Il va y avoir des contrôles dans les métros, dans les gares, avec des fouilles avant d'arriver sur le secteur du Parc des Princes.
8: Autour du Parc des Princes, mais aussi au Trocadéro, des arrêtés préfectoraux vont également être pris, comme l'interdiction de mortiers d'artifice. Même chose dans le secteur des Champs-Élysées, la plus belle avenue du monde, où les commerces devront fermer samedi à partir de 17h jusqu'à dimanche matin 7h. Les supporters du PSG, eux, pourront s'y rendre, mais seulement à pied, après avoir passé plusieurs contrôles policiers.
4: Jean-Baptiste Marty du service police-justice d'Europe 1, et ce matin, le ministre de l'Intérieur, Laurent Nunez, appelle les préfets à ne tolérer aucune violence ni dégradation en marge de cette finale de Ligue des Champions.
2: Alors, après l'aspect sécuritaire, l'aspect sportif.
4: Bien sûr, en cas de victoire, le PSG accrocherait une deuxième Coupe d'Europe consécutive à son palmarès, c'est pas rien. Et si les Parisiens peuvent y croire, c'est parce que la méthode Luis Enrique, leur entraîneur, a déjà changé le club de dimension, Cyril de la Morinerie.
10: Oui, Luis Enrique a une obsession, faire progresser ses joueurs. En début de saison, l'Espagnol de 56 ans a renouvelé une partie de son staff et innové. Pendant plusieurs semaines, il s'est installé en tribune en première mi-temps pour étudier son équipe, mais son football reste identique. Jeu offensif, conservation du ballon. Et la clé, c'est la solidarité défensive.
11: Il faut défendre, c'est important. C'est la même chose, basketball. Tu dois attaquer et défendre, sinon c'est impossible de gagner.
10: Récupérer vite le ballon, c'est l'objectif. Tous les joueurs participent aux efforts défensifs, explique Désiré Doué.
12: Même pour nous les attaquants, le plaisir qu'on prend à défendre, on a envie de presser, aller récupérer les ballons, pour qu'après on ait le ballon et qu'on s'exprime sur le terrain.
10: Et de l'aveu des joueurs, s'ils ne courent pas sur la pelouse, ils vont directement sur le banc. Car Luis Enrique est intransigeant, mais le technicien parisien a su tisser des liens de confiance avec eux, assure le consultant d'Europe 1, Alain Giresse.
13: Il a créé une unité, un collectif avec des joueurs qui ont du talent, qui doivent être irréprochables. Il y a une belle osmose entre l'entraîneur et puis ses joueurs.
10: Avec cette méthode déjà éprouvée au Barça, Luis Enrique espère décrocher sa troisième Ligue des Champions demain soir.
4: Cyril de la Morinerie, PSG Arsenal demain soir 18h sur Canal+.
2: Oui, Budapest où il fera 25 degrés demain, bien moins chaud qu'en France. On passe encore aujourd'hui allègrement la barre des 30 degrés.
4: 11 départements sont en vigilance orange ce matin et en attendant que les températures redescendent dimanche, chacun cherche une oasis de fraîcheur. Tous les moyens sont bons pour souffler un peu. Reportage à Lyon du correspondant d'Europe 1, Jean-Luc Boujon.
14: Pour Françoise et Bernard, direction le cinéma pour un bon film, mais surtout pour une bonne clim.
15: Je vais aller voir le film d'Agnès Jaoui. Oui, l'objet du délit. Et comme il fait très chaud, on sera au frais pendant un moment.
16: C'est agréable parce que les salles sont climatisées. J'ai une heure et demie, deux heures pour me mettre au frais.
14: Nawar, elle, ne quitte plus les boutiques de vêtements.
17: Il fait très très frais.
14: Ouais.
17: À dire qu'on peut rester dedans des heures et des heures. On marche un petit peu et après on a chaud, on rentre dans chaque boutique et ça va.
14: Mais le spot très prisé du moment, c'est le jet d'eau près de la place Bellecour. Stéphanie en sort toute mouillée avec son fils.
18: Je l'ai accompagné pour qu'on puisse courir sous les fontaines d'eau.
14: Ça fait du bien.
18: Oui, beaucoup. Vraiment. chaud.
14: Il fait trop chaud dans l'appartement là.
18: Vu qu'on est sous les combles, oui. On est sur du 27 degrés, 27-28, sans clim, bon, c'est un peu chaud.
14: Et puis il existe à côté de la place des Terreaux une oasis de fraîcheur, la cour du musée des Beaux-Arts, un endroit un peu secret qu'adore Catherine encore plus en ce moment.
19: Les arbres dégagent suffisamment de fraîcheur pour qu'on soit beaucoup mieux que sur la place qui est à côté en fait. On est dans un petit havre de paix, c'est un des meilleurs endroits.
14: Et comme Catherine, rien ne vous empêche ensuite de visiter le musée des Beaux-Arts afin d'allier art, culture et climatisation. Lyon, Jean-Luc Bougeon, Europe 1.
20: Direction la Porte d'Auteuil.
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20: Avec ce coup de théâtre et hier inattendu, l'élimination du numéro 1 mondial Yannick Sinner dès le deuxième tour.
4: Une défaite qui redistribue complètement les cartes car en l'absence du tenant du titre Carlos Alcaraz, l'Italien était le favori du tournoi, Charles Bouchain.
22: Oui, Yannick Sinner restait sur une série de 30 victoires d'affilée. L'Italien qui réalisait la saison parfaite sur terre battue, vainqueur des trois grands tournois, Monaco, Madrid puis Rome. La voie royale vers son premier titre à Paris était toute tracée, mais la machine Sinner s'est enrayée. Face à l'Argentin Juan Manuel Cerundolo, le numéro 1 mondial mène 2-7-0, 5 jeux à 1, mais son corps le trahit. Yannick Sinner, touché physiquement, joue sur une jambe et s'incline en 5-7. Une défaillance difficile à expliquer.
23: Je me sentais mal, la tête tournait. J'ai essayé de servir pour gagner, mais je n'avais pas beaucoup d'énergie. Je me suis réveillé ce matin, je ne me sentais déjà pas très bien et j'ai essayé de toujours raccourcir les échanges. Au début, ça marchait bien. Les coups sortaient bien et puis tout d'un coup, paf, je me suis pris le mur et voilà.
22: Pour la première fois depuis l'US Open 2023, un autre joueur que Yannick Sinner ou Carlos Alcaraz sera donc champion en grand chelem. Les yeux se tournent alors vers Alexander Zverev, tête de série numéro 2 du tournoi, mais aussi Novak Djokovic, toujours en quête de son 25e grand chelem. Les deux joueurs disputeront leur troisième tour aujourd'hui sur le Philippe Chatrier.
4: Charles Bouchain qu'on retrouve à 8h30 dans le journal de Roland-Garros. On parlera notamment de l'exploit de Moïse Kwame, le jeune Français de 17 ans, qualifié hier pour le troisième tour au terme d'un match épique en 5-7.
20: Et justement, la question du jour, c'est à propos de Moïse Kwame. Où est-ce que vous le voyez aller dans ce tournoi de Roland-Garros? Pensez-vous qu'il peut, je ne sais pas, pourquoi pas refaire une Michael Chang? Souvenez-vous, 16 ans, la finale, ça remonte un petit peu, mais pourquoi pas? Vous pouvez répondre dès maintenant sur le site et l'appli Europe 1. Merci Fanny Marceau. Dans un instant sur Europe 1, Vincent Jeanbrun, le ministre du Logement et de la Ville, et l'invité de Romain Desarbres.
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0: 10h passé de 11 minutes, numéro de téléphone 02 62 99 12 00. Un montant 917 euros pour le free de millions. Un an de montant 600 euros pour le free d'un quotidien. Des cadeaux. Ça, c'est ce week-end pour la fête des mères. Bah oui. 02 62 41 51 51 également, hein, le service radio guidage à votre disposition s'il se passe quoi que ce soit sur les routes, car nous informer, c'est bien évidemment vous informer également. 02 62 99 12 00, les sujets sont libres sur Freedom, et juste avant, on vous informe de se trouver. On a trouvé des papiers au nom de Dourouguin Joachim. On l'a retrouvé du côté du port, et vous pouvez appeler au 06 92 47 05 65. 06 92 47 05 65. Allez, on vient vous retrouver. Freedom, bonjour. Allô?
1: Allô? Oui, allô, bonjour.
0: Bonjour.
1: Oui, je vous offre pour une annonce pour un événement demain. Alors, je sais bien que c'est le week-end des ballons ronds, mais là, je vais vous parler de ballons ovales. Je fais partie de la direction du club du RCSG, le club de rugby de Saint-Gilles, de la Saint-Gilles des Bains. Et nous fêtons les 30 ans du club demain.
0: Ah, trop bien.
1: Donc, grosse journée. On organise également les finales du rugby à 10 de La Réunion. Mmh. Tous les clubs de La Réunion qui viennent. Donc, on a un gros programme sur la journée. Mais également plein d'animations familiales, notamment pour les enfants. On a des structures gonflables dans la journée et des jeux pour les grands et les petits. Et puis pour couronner le tout, et même si on aime le ballon ovale, on n'oublie pas le ballon rond. Donc on va également à 20h en direct sur un fan club, fan zone. Nous allons projeter sur écran géant donc la finale de la Coupe d'Europe.
0: Ah, trop bien!
1: Voilà, donc ballon ovale, ballon rond, vous savez, c'est la même origine, hein,
0: ouais.
1: Les Anglais qui nous ont emmené ces deux sports. Et tout le monde est bienvenu, bien sûr. Mm-hmm. Avant cela, à partir de 18h à 20h, jusqu'à 20h avant le coup de sifflet du départ du match, nous faisons un premier concert. Ça va être pour chauffer la salle. Donc un premier groupe de rock, pop rock. Et puis après, pour fêter la victoire, c'est ce qu'on souhaite tous.
0: Ouais.
1: Et puis au pire, pour se consoler d'une défaite, c'était malheureusement le cas,
0: oui.
1: Il y aura un deuxième concert à nouveau, à partir donc de, grosso modo, on va dire, fin du match, 22h,
0: mm-hmm.
1: Et jusqu'à ce qu'il n'y ait plus personne, quoi, en fait. Voilà, donc il y aura restauration, du sucré, du salé, animation sono, et la soirée est sécurisée, hein. Donc c'est en plein air, je rappelle donc c'est... à côté des pompiers, les stades de foot et de rugby de la Seine-les-Bains, vous êtes tous les bienvenus. Ça va être une grosse, grosse fête.
0: Génial. En tout cas, voilà, l'invitation est posée, t'es là. Et puis, ça n'a rien pouffé. Demain, rendez-vous. Et en plus, c'est toute la journée.
1: Bon, il y a les matchs, pour ceux qui ont envie de voir les matchs. Mais en même temps, il y a des animations. Voilà, c'est une grosse journée. On attend beaucoup de monde et tout le monde est bienvenu.
0: D'accord. Et à partir de 20h, on retransmet le match.
1: 18h, on va écouter beaucoup de musique qui va chauffer la salle, comme on dit.
0: Oui.
1: Même si c'est en plein air. Et après, on regarde le match sur un écran géant que nous avons. On a déjà 200 places assises pour les plus rapides.
0: Ouais.
1: Les restes, ils resteront debout à sauter en l'air. Et après, on reprend avec un deuxième groupe de musique à partir de, grosso modo, 22h. Voilà, jusqu'à ce qu'il n'y ait plus personne.
0: Donc une journée bien remplie et jusqu'au bout de la nuit.
1: Exactement, et puis très familial aussi, bien sûr. Les enfants sont les bienvenus, on a plein de jeux pour eux et des récompenses.
0: Direction l'Ouest, merci beaucoup.
1: Bonne journée.
0: À bientôt, très belle journée. Et un ballon peut en cacher un autre.

0: Et qui dit foot dit Jean-Claude David. Bonjour.
1: Bonjour Julie, comment ça va? Tu m'entends bien?
0: Oui, là c'est génial.
1: C'est très bon, c'est bien?
0: Ouais. On est déjà dans une ambiance.
1: Bonjour Julie, bonjour à tous. J'espère que tu vas bien, ça fait plaisir d'être avec toi. Mm. On a eu un petit souci technique tout à l'heure, on n'a pas pu se connecter avec Francky, je m'excuse. Mais voilà, ça va être réglé, dimanche on sera au top. Ouais. Parce que dimanche, une journée magnifique qui nous attend.
0: Génial.
1: On a palpitant cette saison. Mais vraiment palpitant, et ça donne envie d'être pressé, d'être sur les terrains le dimanche après-midi.
0: Ah oui, mais là, on a déjà l'ambiance côté Oulanon ?
1: Oui, ben.
0: Alors, dis-nous un petit peu où ça voulait, comment il se passe et tout ça. Donne-nous le programme.
1: La dis pas.
0: Aïe. Oui, mais dis pas, Benna, diamant.
1: Non, mais dans mon travail, la diamant ne dit pas. Donc, okay, voilà. Mais dans mon travail, il y a un peu de travail, mais la diamant ne dit pas. Donc, ne dit pas.
0: Ok, c'est bon.
1: Avec les ordres. Moi, les simples et disciplinés, moi.
0: Ben, les bon. Ben, diamant, qu'est-ce qu'on propose à nous ce week-end?
1: Le dimanche, on sera du côté de Saint-Pierre, trois bassins. Ce sont deux équipes qui se suivent au classement. Le quatrième contre le cinquième. Donc, on sera sur ce match-là. Et il y aura également Bagatelle, Jeanne d'Arc, avec Delphine. On aura Saint-Pauloise FC face US Bénédictine avec Stéphane Saint-Étienne-Tamponnaise avec
0: Jean-Claude. Par contre, il saute vraiment, vraiment beaucoup là. Mais dommage. Il saute beaucoup là quand on parle.
1: Ah ben, pas tant mal pris, hein. Là, il est mieux.
0: Oui, un petit peu.
1: Alors, il y aura également. J'étais où là? J'ai fait un moment au filou là. Ah là là. US Bénédictine-Tamponnaise avec. Non, USAS Salouisienne Tamponnaise, un vrai choc du Sud avec Henri Gazan. Il y aura Piton Saint-Leu, Saint-Denis FC avec Idriss Iboula. Il y aura l'AS, c'est moi plus clair, l'AS Excelsior, US Dominicaine avec Willy Balaka. Et puis bien sûr, GS Saint-Rosienne, FC La Ville, Sainte-Suzanne. Donc ça veut dire qu'il y a des matchs en jeu en haut comme en bas.
0: D'accord.
1: Donc ça veut dire que ça peut bouger encore. Ça peut vraiment bouger. Si la Tamponnaise gagne et l'Excelsior fait un mauvais résultat, mais crois que maintenant c'est une commande matelas en magasin. Pas besoin de petits matelas de confort. On comprend ou là. Donc voilà. Non, les très intéressants, les intenses cette année, le championnat, les puissants. La semaine dernière, il y a l'Excelsior qui est sorti du jeu, qui a gagné. Et Tampon, Saint-Paul ont fait un nul. Ça a rangé énormément d'équipes. Donc, on est Saint-Pierre à gagner aussi, si je ne me trompe pas. Mais on va voir que ça va monter en puissance dans les semaines à venir. En plus, il y a le mondial qui arrive. Un mondial très, très cher.
0: Ouais.
1: Il faut gagner l'euro million pour aller. Je te jure. Les places, certains matchs, c'est à 2000 euros, quoi.
0: Mais non! Wow.
1: Certains matchs, hein, à part des cartes finales, faut compter 2000 euros, 2500 euros les matchs, quoi.
0: Wow.
1: 90 minutes ou 120 minutes, on rend compte.
0: Pour voir 2-3 boucles de courrier derrière un ballon.
1: Oui, un peu pour les passes. Oui, il y a ça. Bien attendez, ça dit moi ça.
0: Là, moi, mais les de la team anti-ballon. Hey. Donne-le tout un ballon, les bons.
1: Non, il a dit, attends, ça y est, Jean-Claude, moi, là, il n'y a pas encore de mes oreilles, attends, là, il t'entends moi, mais même t'entends pas lui. Donc, désolé, mais, donc, voilà, mais passez bonjour à toute l'équipe, bonjour à la direction, à la rédaction, aux techniciens, et à toute mon équipe, et m'y salue également tous les ambulanciers, parce que m'a trouvé un ambulancier de la semaine, que je ne connais pas, mais ça, il fait un rappel de phare. Mais, dit, mais quelqu'un a les fuites sur mon point, moi, quoi, on s'appelle de phare. Je dis, attends, mais bonjour. Ah, c'est où Jean-Claude David? Il y a oui. Elle a dit, mais si pour le message, je passe à tous les ambulanciers tous les week-ends. Ah, ben, mais dis de rien, monsieur. Je fais un travail magnifique.
0: Oui.
1: Je termine les personnes malades. Et je salue toutes les personnes malades de ces autres lits que soit dans les autres. Je salue également les personnels médicaux. Je salue également les secrétaires médicaux. Voilà, toutes les personnes là et les chauffeurs routiers également. Donc, voilà. Mais je salue Fabrice, Georges et Idriss, qui souhaite un joyeux anniversaire, une bonne fête des mères à sa maman.
0: Oui.
1: Et dimanche, ma souhaite les miennes, et une bonne fête des mères en direct. Voilà. Et bonne fête des mères à ta maman.
0: Merci beaucoup, en tout cas, Jean-Claude.
1: Et à tous les mamans qui nous écoutent, ben, Si je ne pas dire aux autres tout de suite, je n'étais pas à l'écoute du monde, mais surtout aux autres une bonne fête des mères, profitez bien. M'a bien dit, c'est la fête des mères, c'est pas la fête des papas.
0: Ben, il y a des papas qui font le travail des mamans, hein.
1: Non, non, c'est pas ça. J'ai fait la fête des mères, mon papa est sous. Avec mon drapeau. C'est vrai, pas vrai, Julie. C'est vrai, pas vrai, ça que mes yeux.
0: Je ne prononcerai pas.
1: Ça, c'est du vécu. Ça, c'est du vécu, ça. Ça, c'est du.

0: football. Peut-être le moment pourquoi j'ai plus mettre un match samedi soir. Donc, voilà, quoi.
1: Mais normalement, rendez-vous dimanche.
0: Ah oui, vaut mieux tout le monde dimanche, comme ça, on est tranquille, on est un beau multiplex.
1: Ok, les bons, le rendez-vous est pris.
0: Bisous à tout le monde, soyez prudents, passez un bon week-end de fête des mères d'ores et déjà, préparez bien. Et puis, voilà, moi-même, j'ai dans l'ambiance, hein. Bon temps.
1: Ouais. Dans le window pour bataille, ouais.
0: Voilà, voilà. Bisous à tout le monde, et celui qui conduit, c'est celui qui ne boit pas.
1: Toujours. À bientôt, Jean-Claude David.
0: Bonne journée Julie, bisous à toi, à très bientôt.
1: À bientôt et rendez-vous dimanche à partir de 15h en direct sur Radio Freedom. Avant de continuer, nous avons un radio guidage et nous avons Marie avec nous. Marie, bonjour.
2: Oui, bonjour Julie.
1: Oui.
2: Oui, je pourrais faire un signalement s'il te plaît.
1: Oui.
2: Alors, ma pauvre bien roulée sur le boulevard sud, mais là, un con, excusez-moi l'expression, il fait des attaques devant mon loto. Moi deux, c'est bac dedans plusieurs reprises. Il y a passé l'autre fois vers la droite. T'as pas t'accueillir avec un loto. Plusieurs véhicules étaient concernés. Hein.
1: Donc, voilà, une conduite alors, très dangereuse.
2: Très dangereuse. Une Peugeot blanche.
1: Et vous l'avez vu, la tête de la personne au volant?
2: Oui, bah oui, parce qu'à un moment donné, il arrête devant moi. Le VTV, il a fait comprendre la main qui fait la tête sur l'auto. Mais de toute façon, dans la voiture. Vous précisez, il était dans la voiture. Mais j'ai, je comprends aller. Ben oui. Ou comment il a freiné devant moi. Il a un bébé dans la voiture. Il arrête la voiture, mais il a sali. Le monsieur, le jeune homme plutôt, il fait un mot des doigts d'honneur. Il arrête la voiture, il fait un mot des doigts d'honneur. Ensuite, il a redescendu vers, comment s'appelle ça, le chemin, ça va vers quoi, non? Il avait des policiers là. Monsieur, comprenez, ben, justement, on a un problème. Arrêtez, il y a devant la police. Le maman, il n'a pas arrêté la voiture. Ma gueule relève son plaque immatriculé, il arrête pour parler avec les policiers. Mm-hmm. Ben, pour prévenir que la voiture blanche, Peugeot, je vous précise, la poussée d'être attaquée, la faille bataille, mais plusieurs fois, il y a un bébé dans la voiture. Ben là, j'ai mon téléphone le 17. Mais bizarrement, le 17 passe pas sur mon téléphone, je ne sais pas pourquoi. Hein. Ben du coup, c'est juste pour faire un signalement, il donne juste le début de matriculation, GH, Peugeot blanche. C'est tout, il donne. Hein.
1: Mais il était en direction d'où, il est dans le commérage?
2: Il était pour le marché, tout le long, je fais des attaques. Au début, j'ai freiné devant notre voiture. Il dit, ben, c'est quoi le problème? Après, ben, comme la voiture, la gagne passée, ben, il y a fan devant moi, à chaque fois, à un moment donné, il repasse sur l'autre voie, il y a fan devant l'autre voiture, il repasse sur ma voie, il repasse devant ma voiture, et à chaque fois, il te fait ça, quoi.
1: Et sur le boulevard Sud, où la vue, elle est, à quelle hauteur, à peu près, sur le boulevard Sud?
2: Boulevard Sud, au niveau Champfleurie, là.
1: D'accord, Champfleurie. Donc, en direction voilà, de l'Est,
2: là,
1: hein.
2: Elle est allée, et puis sur le boulevard Sud, là, une madame, t'es obligée de fuir aller, parce qu'il a failli battre dedans encore une madame. Cette femme, t'es allée, comment était fan d'homme? Ça aurait bien aussi. Elle n'a pas rien qu'elle a plusieurs voitures. Ben, du coup, il y a pour la direction, comment il appelle encore ça, à quoi non? Après, il y a descendu, puis il passe par type Blancastel ou vers Saint-Denis, là.
1: Ouais. Ok, très voilà. Bien.
2: Mais très, très, très dangereuse, une Peugeot blanche, GH. Bon, ça n'a pas dit la suite parce qu'on ne peut pas.
1: Voilà, mais en tout cas. Voilà. Le début de la plaque, et puis, voilà, une Peugeot blanche qui, avec une conduite très dangereuse.
2: Très dangereuse. Franchement, grand matin, là, suivez-moi. Écoute à moi, là. Monsieur, moi, je vous fais crever, excusez-moi l'expression. À l'écran, vous tout seul. Moi, ménage aux enfants dans l'auto.
1: Mais c'est surtout ça, quoi. Vous n'avez pas maman dans l'auto, madame?
2: Non, maman est dans l'auto. Mais je suis à où? T'es resté pas bon. Que vous me freinez à chaque fois? Mais tu quoi? Vous venez pas dans l'auto, fais la chance. C'est quoi le problème? Sur l'auto, les navamans, les maintenant anciens, hein. Mais pas grave, ça. Tu m'attends. Ménage aux enfants dans mon auto. C'est ça le plus important.
1: Et il n'avait des assous?
2: Mais prenez pas, il y avait une tête bizarre. Encore, il arrête sur la direction, à quoi? Non, comme un jour où on pointe à la main.
1: Oui.
2: Madame, c'est là, les roues, là. Il n'y a pas de tenir, il n'y a pas de tenir. Mais tu dis, pourquoi tu penses que comment une femme qui seule ne s'est pas arrêtée? Mais tu me l'avais vu dans la voiture, hein. C'est par rapport à mon enfant, tu ne vas pas sortir dans la voiture. Mais, crois pas, il y a tout le monde, bon monde, hein.
1: Ah, Seigneur, t'es belle, incroyable.
2: C'est méchant, ce matin, mais tu comprends qu'on va pas, tu vois, les policiers, quand on m'a envoyé les policiers pour mettre le PV à côté à quoi, non, là?
1: Ouais.
2: Madame, arrête, t'es là, c'est un souci. Ben, pas arrêté, il a pas arrêté. Moi, on a arrêté, par contre, pour expliquer la situation.
1: Oui.
2: Ben, là, t'es occupé, mettre le PV, malheureusement. La diamant, ben, téléphone le 17.
1: Non, mais là, voilà, on l'appelle Freedom, et au moins, voilà, appelle à la prudence, parce que, effectivement, où il y a un marmaille dans l'auto, on peut pas permettre à où qu'on ait une seconde d'inattention ou battre des yalis.
2: Et moi, il roule pas vite, parce que pour le voir, je connais comment il roule un petit peu, ça fait, ouais, mais il fait, monsieur, attention, tu t'es mis un bébé dans l'auto. C'est ça le plus important. Mais lui, mais quelquefois que ça arrive à lui ce matin, il était fait de t'attaquer. Dans toutes les voitures, de machines, enfin, il avait plusieurs personnes, il aimerait bien que les autres personnes aussi téléphonent si possible.
1: Ouais.
2: Moi, il est aîné, il avait choqué en même temps.
1: Bon, bah, en tout cas, nous fait un appel à la prudence. Merci, en tout cas.
2: Merci à vous.
1: À bientôt, au revoir. Donc, vous avez pu entendre cette auditrice très, très en colère. Nous sommes là dans le secteur de...

0: secteur de Aquanan, hein. Ce monsieur a quitté le boulevard sud, direction Aquanan. Si vous êtes dans le secteur, vous avez croisé ce conducteur avec une conduite très dangereuse, une Peugeot blanche. La plaque d'immatriculation commence par GH. Vous pouvez nous appeler, nous informer, si vous informez au 02 62 41 51 51. Avant de continuer... Peut-être que Zola gagne un petit monnaie. Peut-être que Zod, ça gagne un petit monnaie. Allez, les pronostics du jour. Nous serons où là? Nous serons à Vincennes et Thierry Léger vous recommande de jouer les numéros suivants. Le 8, l'As, le 10, le 14, le 9, ensuite le 4, 3 et 5. 8, As, 10, 14, 9, ensuite le 4, 3 et le 5 pour compléter sa sélection. Et voilà, je pense que là, oui, nous avons fait le tour. 02 62 99 12 00. Quoi? Zati veut quoi en plus? Le montant du fruit de million pour tout à l'heure? Oui, c'est vrai qu'on passe chez vous. 917 €, je vous ai dit. Et puis le fruit d'eau quotidien également vous offre un petit 4 sous. 600 €. Allez chercher votre quotidien. Oui. 02 62 99 12 00.
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0: 02 62 99 12 00. On attend juste deux petites minutes. Il y a Isabelle qui court. Cours pas ma fille, on va tomber. Bonjour Isabelle.
8: Oui, courir comme ça s'appelle marcher.
0: Ah, c'est ça alors, d'accord.
8: Oui, c'était ça.
0: Avec des petites jambes, c'est... d'accord.
8: Oui, voilà, c'était ça. Hier, sur notre antenne, hier vers 7h30 avec, un petit peu avant 7h30 avec Francky, on a eu la directrice de l'école de la Nouvelle du côté de Mafat qui faisait un appel parce qu'il manquait un professeur.
0: Oui.
8: C'est bon. Tout est réglé, on n'en parle plus.
0: Professeur Ilia.
8: Le poste a été pourvu, donc voilà.
0: Trop bien.
8: C'est bien, la machinerie d'homme.
0: Ben toujours, toujours, ne jamais sous-estimer. Donc là, c'est grâce à l'appel?
9: C'est grâce à l'appel.
0: Mais attends, mais pose la question. Pourquoi ça allait presser comme ça? Pourquoi ça dit quoi? Pourquoi c'est pas de cas comme ça? Hein
9: comme ça.
0: Mais attends un instant.
8: Suite à l'appel de Freedom, il y a eu des candidatures au niveau du rectorat. Là, donc la directrice, elle nous remercie. Bon, elle pourra pas passer à l'antenne là, mais le
9: madame,
8: poste.
9: Non, madame. Madame Casanova. Ah non.
8: Il y a un problème de réseau à la Nouvelle, il sera pas.
9: Je veux bien entendre le problème de réseau, mais pas plus que ça.
0: Francky, calmez-vous.
9: Oui. Alors, c'est un municipal.
0: Alors, c'est un municipal, c'est un local. C'est un local.
8: Ben, il connaît pas, mais est-ce que vous croyez que c'est moi, Patti Pouche, le bon candidat?
0: Où ça, ils sortent?
9: Est-ce qu'ils sont dans le Yard?
0: Est-ce que les Côtes créoles?
8: Est-ce que Mipelé s'azote?
0: Parce qu'il y a plusieurs qui sortent en métropole là-bas qui veulent venir essayer ici, alors...
8: Mais s'il y a là-haut qu'il n'avait pas personne, t'es veut ouais. Aller. Donc si même si les Naïmoun ils sortent en dehors et qu'ils ça va, mais les désolé, il est toujours ça à prendre.
9: Oui, bien sûr, mais nous ne vous connaissons, justement.
0: Appelle la couleur directrice, là. Appelle elle. En direct, nous payons pas de temps. Nous, si Frida, nous pas de cas, toi.
9: Hé, là, c'est le recrutement,
8: non. La pas de c'est Franck, qui ça va?
0: Comment ça se fait que c'est pas nous la recruter d'ailleurs? Comment ça se fait la pas passer entretien avec nous?
9: Le niveau trop fort en primaire.
8: C'est ça. Peut-être c'est Alban, on ne sait jamais.
0: On ne sait
8: on
0: pas.
8: On salue Alban au passage.
0: Non, Alban est American. C'est un prof d'anglais, Alban.
8: Ah, anglais? Mais pas grave, les reconvertis, allez, ils travaillent avec les petits. Et alors, c'est quoi le problème? Prof, ouais. C'est prof.
9: Moi aussi, pète-carte.
0: Mais pète-carte, parce que ça... T'es mort. Laisse-moi travailler, s'il vous plaît. Prie dans ma l'eau. Allô?
5: Allô, allô, bonjour.
0: Bonjour.
5: Voilà, hier, ma première question... une question, personne n'a la répondu à ma question.
0: Rappelle à moi, c'était quoi la question?
5: Voilà, c'est-à-dire que je suis quelqu'un handicapé, et donc tous les hommes, il y a eu le canet de loisirs, là.
0: L'échec, les passes loisirs et passes transport?
5: Voilà, exactement.
0: Ouais.
5: Et c'est-à-dire, j'ai pas eu encore.
0: Ben, il est normal.
5: Hein?
0: Il est normal.
5: Pourquoi c'est normal?
0: Parce que tous les ans, il est en retard.
5: Ben oui, mais là...
0: Donc, on aura en fin d'année.
5: Déjà 2 mois déjà.
0: Ah ben là, les trop tôt, monsieur. Où va gagner ça en fin d'année? Comme ça, il va rester 1 mois pour utiliser.
5: Ah ben, il faut moi, là, hein. j'ai déjà réfléchi 5 minutes, hein, oui. Avant d'agir, hein.
0: Oui, non, monsieur, nous de notre côté, nous rigolons, mais les pas si marrants que ça, en fait. Parce que c'est vrai que eux, ils y attendent ça avec impatience. Et tous les ans, nous, on a ce problème-là de... ils n'y arrivent jamais à l'heure.
5: Oui, mais... c'est qui ça, Julie?
0: Oui.
5: Hein?
0: Oui.
5: Mais Julie, mais... Essaye, renseigne-toi pour moi, s'il te plaît.
0: Ok, dans quel secteur vous voulez où?
5: Saint-Pierre.
0: Saint-Pierre. Et l'année dernière, elle est arrivée quelle période?
5: J'ai donc gagné fin mars, commencement avril.
0: L'année dernière, on l'a eu en avril.
5: En avril, oui, en avril. Mais là, elle est beaucoup en retard. Hein.
0: Ah oui.
5: Avril est fini. Avril, mai bientôt fini là. Mais juin déjà bientôt. Ben, il y a des connes, hein.
0: Ben, il y a 2-3, ils attendent encore celle de l'année dernière.
5: Oh là là, purée.
0: Oui.
5: Oh là là, mais il n'y a pas fait rien pour les gens du café.
0: Mais monsieur, on n'a pas eu un courrier qui dit quand ça va arriver, non?
5: Non, oh, rien.
0: Mais votre handicapé là, il laisse azote comme ça, la palais exote ou quoi?
5: Bah oui, mais justement, ben les pas sympas du tout, hein.
0: Ah ben non, les pas sympas.
5: Pas du tout pour les gens handicapés, hein. Parce que nous, on a besoin du canet de transport pour nous aller faire des balades et enfin, tu peux pas tout, là. Pour les gens handicapés, hein.
0: Et l'année dernière, qu'est-ce qu'on a fait avec ces passes là?
5: Ben, mini, pour mon service.
0: Oui, mais qu'est-ce qu'on a fait l'année dernière?
5: Ben, balader partout, moi et ma femme, voilà. Hein.
0: D'accord.
5: Ben oui, hein, balader moi et ma femme, on part aussi au cinéma, et voilà. Hein.
0: C'est belle et chouette, et regarder ben des films, hein. En amoureux, tout ça.
5: Ben oui, donne-nous un peu de loisirs, et donne-nous un peu de plaisir.
0: Et là, il prive au de ça.
5: Ah, ben non, elle est pas sympa du tout, là.
0: Ah, elle est pas sympa, hein.
5: Ben, si tu peux te renseigner pour moi, et après...
0: Mais dis au monsieur, on n'est pas en retard, hein, parce que Nadmouni attend de...
5: Je connais le président tous les jours, moi.
0: Ah bon?
5: Ah, ben, tous les jours, hein, presque tous les journées, hein. Ben, oui, je suis fidèle à votre force, hein.
0: Ah, ben, parce que où les fidèles m'a fait un geste pour, alors.
5: Ben oui, hein.
0: Mais t'es pensé ou t'es pas fidèle?
5: Ah non, tous les jours, moi, tous les jours.
0: Et bien, en tout cas, je vous remercie de votre fidélité. Et puis, on va essayer de voir ça.
5: Merci aussi. Ben, essayez de renseigner pour moi. Et comme je reviens sur la radio souvent, ben, j'aimerais avoir une petite réponse, un résultat au moins. Je sais pas, moi.
0: Ben, bien sûr, parce que là, où attendre ça, où attendre.
5: Ok.
0: Comment on fait pour aller au cinéma, là? Il n'y a plus.
5: Ok.
0: À bientôt.
5: Dis-moi, peut-être il faut te voler Madame Aude, peut-être, non?
0: Non, ben nous va poser la question aux auditeurs. Après, nous va poser la question à Madame Aude. Madame Aude, c'est l'arme fatale.
5: D'accord.
0: Si vraiment nous ne pouvons rien, nous va donner à Madame Aude.
5: Ok, merci beaucoup.
0: À bientôt, au revoir. Madame, c'est le dernier recours. Si vraiment les auditeurs peuvent rien, là nous sommes de l'âme fatale. Là, nous n'avons pas encore arrivé à ce stade-là, nous, là. 02-62-99-12-00. Est-ce que vous aussi, vous bénéficiez du pass transport, pass loisir, mais c'est toujours pas arrivé? Ou est-ce que vous êtes de la team, vous attendez encore les passes de l'année dernière? 02-62-99-12-00. Freedom, bien le bonjour. Allô? Allô?
10: Oui, bonjour.
0: Bonjour.
10: Je veux partir loin de la radio. Hein.
0: Oui, s'il vous plaît.
10: Et je voudrais vous dire si vous pouvez faire une exception pour moi, s'il vous plaît. Hier soir, on a perdu le téléphone à 7h du soir.
0: Comment, la faute qu'a...
10: Non, c'est mon garçon. Et en plus, c'est un téléphone de France et il a tous ses documents de France. Et il est malheureux, il pleure, il a besoin de son téléphone.
0: Mais vrai? Ou les mentes? C'est pas ça, moi, de garçon, mais voici vraiment, il pleure.
10: Fabrice!
0: C'est le garçon, il pleure pas, mais il fait pas l'exception, hein?
10: Viens, Fabrice!
0: Fabrice, viens pleurer un coup pour nous, là!
10: Fabrice! Viens pour le téléphone!
11: Non, mais tu dis rien,
10: moi! Pourquoi on veut pas dire rien?
11: Ben non,
10: dis
11: pas que je
10: pleure. Non, il veut pas qu'on ronde.
0: Calme-toi, Fabrice, on plaisante.
10: Il est inquiet pour son téléphone.
0: Mais bien sûr qu'il est inquiet pour son téléphone. Mais il faut pas qu'il se mette en colère comme ça, voyons.
10: Voilà.
0: Il a perdu ça où?
10: À Elbourg.
0: À Elbourg. Comment il a fait son compte?
10: Ah ben, il était parti marcher un peu et il a perdu son téléphone.
0: C'est quoi la marque de son téléphone?
10: Samsung. Oui, et en plus, il avait plus de batterie quand on appelait, il y avait plus de batterie.
0: Ah, c'est dommage ça. Est-ce qu'il y avait une protection sur ce téléphone?
10: Oui.
0: Oui, quelle couleur?
10: Noir.
0: Protection noire dessus. Donc si on retrouve un Samsung du côté d'Elbourg avec une protection noire.
10: Oui.
0: C'est bien ça?
10: Oui.
0: On nous appelle au 02 62 41 51 51. C'était hier soir.
10: Oui.
0: Donc, au 02 62 41 51 51. Si vraiment vous n'avez pas de nouvelles de toute la journée, vous nous rappelez ce soir, madame, d'accord?
10: Oui, je vous écoute tous les jours, je dors avec.
0: Ah, ben c'est bon, vous avez les règles alors, vous connaissez?
10: Oui, je connais tout.
0: Ah, ben elle est bon.
10: Tout. Des fois, je passe des annonces pour avoir des trucs, j'arrive. Je gagne pas mon tour.
0: C'est vrai? Vous pouvez avoir quoi?
10: Écoute ma radio. Hein.
0: Aïe, aïe, aïe, il grince.
10: Ben oui, elle bouge.
0: Éteignez. Alors madame, nous de notre côté, on fait la passation, on invite les auditeurs.
10: Oui.
0: À ouvrir les yeux.
10: Oui.
0: Ouvre grand, vous êtes deux grands canettes. Et dès que Zati retrouve le téléphone, bah Zati appelle à nous.
10: Oui, c'est voilà, bon. Et j'écoute toute la journée. Bon. Et ce soir, je passe l'annonce.
0: Et ce soir, on repasse l'annonce. Ok, bah, on connaît tout.
10: Oui, je connais.
0: Même à plus rien, pour dire.
10: Ah oui, ça c'est je descends à Saint-André, je remonte. Première chose, c'est mon freedom.
0: Toto, ben oui.
10: Ah oui.
0: Le bon réflexe, c'est freedom.
10: Ah oui, j'ai pas d'autre moi.
0: Ok, bon en tout cas on vous remercie, je vous dis à bientôt.
10: Freedom.
0: Voilà.
10: Nous les là.
0: À bientôt.
10: En plus, on écoute Freedom.
0: En plus. La chance. M'y attrape mon paletot, m'y arrive.
10: Eh oui,
0: viens. Donne-moi une bataille, madame. Il dit, moi, viens, même elle.
10: Ben oui.
0: Ah, ma peur de garçon. Le garçon, elle a crié, elle a fait peur, moi.
10: Non, ben il est triste pour son téléphone. En plus, il y a tous ses documents de la France dessus. Tout. Il y a les tutelles et tout.
0: Ben aujourd'hui, on a tout dans le téléphone. Hein.
10: Oui.
0: C'est bien ça. Ouais. C'est bien ça, ouais. Le problème. Ouais. Oui. Ben en tout cas, madame, on ouvre les yeux. Et puis, si jamais on voit quoi que ce soit, on nous appelle. Et puis, on se tient au courant.
10: D'accord.
0: On fait comme ça.
10: Oui, merci. Bonne journée.
0: Belle journée à vous. Au revoir. 02 62 99 12 00. Allô? Allô?
12: Allô?
0: Bonjour.
12: Frida, je ne sais pas si c'est le moment pour parler de ça ou pas. Mmh. Je compte aussi sur la magie Freedom, en fait, pour parce que pour parler d'un bailleur au Moufia, Moufia 2 exactement. Et quand je vois l'état dans lequel se trouve l'immeuble, je me questionne, en fait.
0: Un bailleur social?
12: Bailleur social, Moufia 2, il n'y en a pas 50. Oui. L'immeuble dans lequel habitent mes parents, madame, c'est du délabrement. Il n'y a pas d'autre mot.
0: C'est un immeuble de quel bailleur?
12: La SIDR.
0: SIDR, d'accord.
12: Donc, c'est quand même... c'est affolant. Il n'y a pas... S'il y a un balai qui est passé, c'est bien. Mais c'est hier. Il n'y en a pas. Les gens, après, on fait appel au sens civique aussi des gens, des habitants. Mm-hmm. Mais je vous dis, quand un habitant met son frigo et tout son électroménager qu'elle jette, elle met à l'entrée de l'immeuble, dans le frigo, il y a des denrées qui pourrissent avec l'odeur pestilentielle. Ça fait plus d'un mois que c'est là. Le réfrigérateur, il est en train de se détériorer sur place. Il n'y a rien qui est fait. Il n'y a pas de lumière dans les couloirs. Donc, voilà. Dernièrement, il y a quelqu'un qui est tombé en bas de l'immeuble un soir parce que pas de lumière. Bah. Donc voilà, on a beau appeler, on tombe sur leur plateforme. Donc ils vous disent, on fait remonter l'information, mais rien n'est fait.
0: Donc en fait, ils font juste remonter l'information et c'est tout.
12: Ben c'est tout. Il n'y a pas de nettoyage, madame. C'est une zone de non-droit en fait.
0: Waouh.
12: Les murs, il y a des pans de murs qui tombent. Enfin, c'est affolant.
0: Mais pourquoi ils laissent un immeuble aller jusque-là? Enfin, je veux dire, après, demain, les travaux, ça va être... il faudra tous les reloger pour pouvoir...
12: on se questionne.
0: Retaper le...
12: Exactement.
0: L'immeuble, en fait?
12: Exactement. Donc, c'est pas des conditions de vie dignes, en fait. Surtout que ce sont, pour la plupart, des personnes âgées qui sont là depuis très longtemps. Mais c'est vrai qu'on voit la différence. Il n'y a plus d'entretien qui est fait. Et c'est ça qui est affolant.
0: Oui.
12: Donc voilà. Je compte sur la magie Freedom.
0: Mais madame, dans les appartements, comment c'est?
12: Dans les appartements, je vais vous dire, il y a eu une rénovation il y a à peu près 20 ans. Ça va, ça tient la route quand même. Il y a des infiltrations, ça arrive. Mais voilà, on règle les choses avec le voisin du haut, etc. Bon, ça c'est, voilà. Dans l'appartement même, ça va.
0: D'accord.
12: Mais ce sont les parties communes, c'est une zone de non-droit, vraiment. C'est un ghetto, en fait. Et ça se ghettoise, vraiment, c'est ça qui se passe. Le bâtiment 2, là, je ne sais pas comment ils sont les autres, mais le 2 particulièrement, c'est grave.
0: Et est-ce qu'il y a des squatteurs? Il y a des jeunes qui restent là?
12: Il y a des jeunes, mais je vais vous dire, ils n'embêtent pas.
0: D'accord.
12: Voilà, ils viennent, ils s'assoient, ils sont pas embêtants, vraiment pas. Et le pire, c'est que je pense même pas que ce soit eux qui salissent. Vous voyez, c'est vraiment, c'est un manque d'entretien, les murs sont...
0: Mais oui, mais madame, vous me dites qu'il y a des... Qui jette les choses à... On habite là, on va pas salir là?
12: Ah ben madame, il y a des gens qui manquent de civisme, je pense, Vraiment, parce que ça ne peut être que quelqu'un qui habite là pour venir déposer son électroménager... à l'entrée de l'immeuble.
0: Mais comment ça se fait qu'il n'y ait pas de gardien? Il n'y a rien?
12: On se questionne. On se questionne sur la présence d'un gardien. Il y a bien quelqu'un qui passe le balai, peut-être. Mais s'il passe une serpillière, elle est sèche, c'est certain. Vu l'état de la crasse dans laquelle se trouvent les sols, c'est certain, il n'y a pas de serpillière. Mais putain, c'est un manque d'entretien, je vais vous dire, les murs...
0: Mais voilà, on paye des charges là-dessus.
12: On paye des charges et ils sont très exigeants. Il suffit que vous donniez un papier en retard, etc. Vous avez quand même des pénalités. Ils ont le droit d'être exigeants. Mais à côté de ça, les habitants, ils vivent dans la saleté, quoi. Vous vous rendez compte que ce sont parfois des habitants même qui balaient les couloirs, etc. Mais parce qu'on entretient un minimum son lieu de vie. Mais à côté de ça, la SIDR, elle a des charges. Enfin, il doit bien y avoir un agent d'entretien qui est payé pour ça.
0: Ben c'est ça.
12: Donc, ben voilà.
0: Donc peut-être pas pour enlever le gros, là, l'électroménager, etc. Parce que ça va être un peu compliqué pour lui. Mais au moins...
12: Oui, on est d'accord. Mais au moins qu'il le signale dans ce cas, si c'est pas entendu des habitants. Au moins qu'il est... Enfin, il y a forcément un interlocuteur qui est censé être la ligne directe avec la SIDR, quoi. Et je pense que c'est censé être cet agent d'entretien-là. Je ne connais pas c'est qui, je ne sais même pas s'il existe. Hein. Mais je vais vous dire, il n'y a rien qui est fait.
0: Ils c'est quoi le nom de la résidence?
12: Ah, il n'y a pas de... C'est une très vieille résidence. C'est Mouffia 2.
0: Ouais.
12: C'est le bâtiment 2. Ben, il est très connu, hein. Mouffia 2 l'est connu. Rue du Père-la-Fosse.
0: D'accord.
12: Mais voilà, c'est affolant. Enfin, il n'y a plus de lumière. Enfin, ma maman, elle s'est ratatinée un soir, là. Je pense qu'elle a plus... Elle perçoit plus bien les choses non plus dans la nuit. Donc, face à l'absence de lumière, voilà, on n'a plus la même perception. On pense qu'on met les pieds sur les marches. Ce n'est pas le cas. Mais voilà, c'est...
0: Mais madame, là, à ce moment-là, votre maman est tombée, vous avez un papier du médecin, vous pouvez...
12: On l'a emmenée, oui. Ah ben oui, comme elle est tombée, là, c'est la tête qui a cogné. On a dû l'emmener chez le médecin, mais bon, rien de grave, Dieu merci, il n'y a que des hématomes.
0: Oui, mais à ce moment-là, on peut donner ça au bailleur pour qu'il fasse le nécessaire, non?
12: Ben, je sais même, madame, la SIDR, c'est château fort, hein, pour y accéder, là.
0: Oui.
12: Ce n'est pas un bailleur qui est accessible.
0: Et comme vous dites, si c'est pour faire juste remonter les informations, voilà quoi.
12: Voilà, sur la plateforme, elle répond, il n'y a pas de problème. Hein, les interlocuteurs qu'on a, ils sont très gentils. Mais je ne pense pas qu'en soi, les interventions téléphoniques fassent quelque chose. Voilà, je voulais mettre l'accent là-dessus.
0: Ben, en tout cas, ouais, ça vaut la peine d'être souligné.
12: Ah,
0: oui. Hein.
12: Ah, vraiment, je vous dis, c'est affolant. Moi, j'y ai grandi. Ce n'était pas comme ça. Mais là, depuis une dizaine d'années, voilà. Ce n'est plus tenable, en fait.
0: Oui.
12: Voilà.
0: Non, mais surtout que là, aujourd'hui, vous êtes partie, mais vous voyez vos parents là.
12: Voilà, c'est ça. Donc voilà, on compte sur la magie de Freedom, comme vous dites.
0: On croise les doigts.
12: Merci à vous.
0: À bientôt, au revoir. 02 62 99 12 00. Peut-être qu'il y a une façon de faire accélérer un petit peu les choses là, non? Vous pouvez nous appeler au 02 62 99 12 00. Résidence, l'immeuble appartient à la SIDR, Mouffia 2. Et c'est juste, l'immeuble est en train de tomber en ruine, quoi. Et c'est horrible. 02 62 99 12 00. Freedom, allô?
13: Oui, bonjour madame.
0: Bonjour.
13: Oui, excusez-moi de vous déranger. Tout à l'heure, on a oublié de dire quelque chose.
0: Mmh.
13: Oui, trouvé. On a trouvé, on a des papiers en ma possession depuis vendredi dernier. On a laissé l'annonce et on voit pourquoi avoir de retour.
0: Oui.
13: Alors, on a retrouvé un permis de conduire et une carte bancaire.
0: D'accord.
13: Voilà, elle est au nom de Amougom Rowan.
0: D'accord.
13: Elle a été retrouvée à Saint-André, et si jamais quelqu'un y connaît Ali, parce que mon ami aussi sur un réseau, et Mimouama, pourquoi avoir de retour, quoi.
0: Ok, très bien, ben laisse le numéro de téléphone, peut-être que Ali est à l'écoute.
13: Ali ou sinon, le marmaille en croisine, mais quoi, pas trop s'il écoute Freedom.
0: Ben la famille.
13: C'est de la provocation, ça.
0: Ben ça même, ma part... Rebondi dessus, vous l'avez vu? Bon.
13: Voilà, là, voilà. Alors, mon numéro de téléphone, c'est 06-93.
0: Oui.
13: 77-40-09.
0: 06-93-77-40-09. Perdu voilà. Depuis vendredi dernier, vous avez retrouvé le permis et la carte bancaire de monsieur voilà. Amougom Rowan.
13: Rowan. R-O-W-A-N.
0: Rowan. Rowan.
13: Voilà, a été retrouvé sur Saint-André. Ben, si. Mais je pense qu'il y a besoin de son permis de conduire et sa carte.
0: Effectivement.
13: Voilà. Et donc, voilà, c'est juste pour ça même.
0: Ben, merci beaucoup.
13: Et vous connaissez au niveau des bailleurs sociaux quoi il faut faire?
0: Oui.
13: Ah, il faut tout le monde, il prend un bâton, il remue la merde, il remue la merde, il remue la merde jusqu'à ce que le propre remonte.
0: Ouh.
13: Les vilains, ça.
0: Les vilains. Mais vu l'image, franchement, les vilains. T'es peu garde pour ça.
13: Tout est à partager, tu fouilles d'homme, non?
0: Effectivement, merci.
13: Voilà, c'est le un peu d'humour dans ce monde de bruit.
0: Toujours, à bientôt.
13: Allez, bientôt. Bye.
0: Belle journée à vous, au revoir. 02 62 41 51 51. Les pertes, c'est toute la journée sur l'antenne. Et monsieur Amougom Rowan, on a retrouvé vos papiers du côté de Saint-André. Vous pouvez appeler au 06 93 77 40 09. Freedom, bonjour. Allô?
14: Allô, oui, bonjour.
0: Bonjour, madame.
14: Oui, bonjour, c'est Marie. J'ai perdu ce matin ma trousse, une trousse écrite Barcelone dessus, avec à l'intérieur ma clé de voiture et ma carte grise. Que sans faire exprès, j'ai laissé sur le toit de la voiture. Et en arrivant au bureau, ben, ça m'a affiché arrêt forcé sur le tableau de bord. Et c'est là que j'ai compris que j'avais oublié ma clé sur ma trousse avec ma clé et ma carte grise à l'intérieur sur le toit de la voiture. En centre-ville Saint-Paul, la rue de la Chapelle.
0: D'accord. Mais la voiture ne sonne pas automatiquement dès qu'il ne détecte plus la clé ?
14: Alors, du tout. C'est-à-dire que quand je suis arrivée pour m'arrêter, c'est là que ça m'a affiché arrêt forcé. Et c'est là que j'ai compris que quelque chose n'allait pas. Et là, je me suis souvenue, oh là là, j'ai oublié ma trousse sur la voiture, sur la porte. Voilà. Si quelqu'un retrouve dans la rue le comte de Lille, rue Saint-Louis, là où il y a le Cavadi qui démarrait ce matin. Et du coup, si dans le Cavadi, il y aurait des gens qui voient une trousse avec écrite Barcelone avec la clé dedans et ma carte grise, ben, ce serait gentil de me rappeler, s'il vous plaît.
0: Bien sûr, madame. 06 92
14: Oui, 13 99 21, c'est Marie.
0: Marie. Et là, du coup, vous avez fait comment pour repartir avec le véhicule ?
14: Ben, j'ai pu récupérer le double.
0: D'accord.
14: Par quelqu'un, voilà.
0: Ok, au moins pour dépanner et puis...
14: pour dépanner. Oui. Voilà.
0: Okay. Bon, ben, si quelqu'un retrouve en tout cas cette trousse, cette clé, de quelle voiture, du coup ?
14: Une Dacia.
0: Une Dacia. On n'hésite surtout pas à vous appeler au 06 92 13 99 21.
14: Merci beaucoup, c'est très gentil. Merci à Freedom aussi.
0: À bientôt, au revoir. C'est pratique ça, ce système de la clé à proximité, la voiture, ça va, etc. Mais sauf que là, celui qui a inventé ça, il n'est pas parti au bout de son idée. Normalement, ça devrait sonner dès que la clé n'est pas dans la voiture. Dingue quand même. 02 62 99 12 00. Freedom, allô ? Allô ?
15: Oui, bonjour.
0: Bonjour, monsieur.
15: Oui, je téléphone à propos de certaines personnes qui téléphonent et disent « voilà ». « Voilà », c'est quoi ça, « voilà » ? C'est un verbe, ça ?«
0: Voilà » ?
15: Il dit « voilà », il dit « voilà », tout le temps dit « voilà ».
0: Ah, d'accord, on n'a pas compris le... D'accord.
15: Il dit « non », il dit « non », « non », « non », « non ».«
0: Voilà ».
15: C'est des verbes, oui, il dit « voilà »,« voilà ». Voilà, j'ai voilà, pas voilà, ou il dit non, il dit non.
0: Non.
15: Non.
0: Non. Non, monsieur, pas compris, oula, monsieur.
15: Bon, ben, merci, au revoir.
0: À bientôt, monsieur. Au revoir, monsieur. Voilà, voilà, voilà, là, là. Voilà, là, là, là, là, là. L'âme, ça décroche un autre, moi, là. Frida, allô?
16: Ah, Nico, attendez, ton micro, parce que ma radio est allumée.
0: Ah. Coucou.
16: Quoi? Attends un instant, mais quoi, moi, avec Freedom? Oui. Allô, oui, bonjour, c'est Colette.
0: Oui, Colette.
16: Et donc, vous voulez dire à Aurélien Santon. Donc, connaissez à la justice de prouver sa culpabilité. Il n'a pas à démissionner. Et son bébé n'était pas encore né quand il a fait ses actions.
0: C'est-à-dire?
16: C'est-à-dire quoi? Ben, attends, mais là, tu veux parler, puis je n'entends pas qu'on dit c'est-à-dire. Donc, c'est-à-dire, c'est que lui a fait toutes les choses bon, et aujourd'hui, il n'a une seule personne, il veut mettre à terre. C'est la justice de prouver comme de quoi lui est mauvais. À partir de ce moment-là, il n'a pas démissionné quoi que ce soit, même si son bébé, il dit à lui, oui, ceci, cela, son bébé n'était pas encore né. Quand on a fait les choses, tu comprends? Donc lui n'a pas à démissionner. Et c'est prouve à Zot, quand lui démissionne, c'est prouve à Zot que lui n'a tort. Non, il démissionne pas du tout, de rien là.
0: D'accord.
16: Il ne doit pas démissionner, parce que c'est donne à Zot raison. Et malgré que lui n'a mal pour son bébé, l'émotionnel, c'est l'émotionnel. Mais le travail, c'est le travail.
0: Donc il faut séparer les deux.
16: Comment?
0: Il faut séparer les deux.
16: Bien sûr, il faut séparer les deux. Il n'a pas à mettre l'émotionnel de son petit bébé, l'amour que lui aime, là,
0: oui,
16: en avant. Parce que ce petit bébé, l'amour, là, il n'existe pas. Il n'existait pas avant qu'il a commencé son travail. Aujourd'hui, le petit bébé, il est là. Oui, mais il ne doit pas... il aime son enfant. Il fait tout pour son enfant. Voilà, mais seulement là, à la justice de prouver son, sa culpabilité. C'est pas à lui de prouver.
0: Après, c'est pas une question de prouver ou pas prouver, madame, là, ou... Vous êtes en train de mélanger les choses, là, non?
16: Non, non, non, non, il ne mélange pas rien, là. Moi, il a dit que la justice, c'est connu, bon, c'est politique.
0: Oui.
16: Et justice. Donc voilà, c'est politique et justice. À Zod de prouver sa culpabilité, c'est pas à lui de prouver sa culpabilité.
0: Okay.
16: Et lui tient, parce que son bébé, il n'aime plus tout ça. Lui tient ça, rentre pas ça à lui, parce qu'il a fait des choses bien pour la vie. Il a fait des choses bien pour la Réunion. À partir de ce moment-là, là, lui, c'est pas les deux. Dis mon bébé, je t'aime. Mais le travail de papa, c'est autre chose.
0: Ok.
16: Voilà.
0: Donc, il sait pas les deux. Merci beaucoup, en tout cas, madame. 02 62 99 12 00. Freedom, allô? Allô, allô?
17: Allô, bonjour.
0: Bonjour.
17: Oui. Alors, c'est pour un renseignement, s'il vous plaît.
0: Oui.
17: Alors, en fait, je recherche, à moi, je recherche un guide, comment il s'appelle? Un guide pour aller voir la Coupe du Monde en Amérique.
0: Ouh!
17: Hein?
0: Trop bien le projet!
17: Oui, parce que j'arrive à bout, on verra.
0: Mais vous cherchez un guide pour quoi? Pour la langue? Vous cherchez un guide pour les lieux? Vous cherchez un guide
17: non,
0: de...
17: en fait, un guide touristique relié avec une agence.
0: D'accord, mais ça, vous n'allez pas voir en agence, ça, normalement?
17: Si, ma fille, elle va en agence. Mais c'est pas concrétisé encore. Donc, je préfère demander pour voir s'il y a un guide exprès, un voyage organisé. Hein.
0: Mais oui, mais pourquoi vous ne voyez pas ça en agence? C'est ça, ma question.
17: Ben, parce que en agence, ben, déjà, ils ne m'ont pas encore proposé.
0: Ouais.
17: J'ai eu l'idée moi-même.
0: Oui, mais est-ce qu'ils font, est-ce qu'ils proposent ça, ce genre de... d'excursion?
17: Non. L'agence que je suis allée voir, non.
0: Parce qu'il y a juste le prix du billet pour la Coupe du Monde. Ah là, il pète dans la tête. Madame, on est un petit peu pris par le temps. Je lance les informations, on raccroche pas. M'y reprend juste après. C'est déjà l'heure des informations et déjà 11h à la Réunion. On se retrouve juste après.
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19: Bonjour à tous. La Roumanie dénonce une grave et irresponsable escalade de la Russie. Un drone russe a en effet percuté un immeuble sur le territoire roumain cette nuit. Des faits qui se sont déroulés sur la commune de Galati, près de la frontière avec l'Ukraine. L'appareil s'est écrasé sur le toit du bâtiment, provoquant un incendie. Deux personnes ont été légèrement blessées. Des incursions de drones en Roumanie ont été détectées à plusieurs reprises depuis le début de l'offensive russe. Mais c'est la première fois qu'un de ces engins s'abat sur un immeuble résidentiel. L'actualité ce matin, c'est aussi la France qui a toujours très chaud aujourd'hui. 11 départements sont toujours en vigilance orange canicule, sont concernés Paris et sa petite couronne, ainsi que la façade atlantique de la Gironde à la Loire-Atlantique en passant par la Charente. Un rafraîchissement est quand même attendu à partir d'aujourd'hui et jusqu'à dimanche. Une réunion qui s'annonce tendue au siège de Total Energy à Paris. Les actionnaires se retrouvent aujourd'hui pour l'Assemblée Générale de l'entreprise. À cette occasion, plusieurs ONG de défense de l'environnement appellent à manifester pour dénoncer le soutien financier et politique dont continue de bénéficier le groupe. Le corps d'un bébé sans vie a été retrouvé hier dans la Maine à Angers. Il s'agirait de nourrisson de 4 jours recherché après une tentative de suicide de sa mère. Cette dernière était partie de son domicile avec son enfant dans la nuit de mercredi à jeudi avant de sauter d'un pont à Château-Gontier en Mayenne. Elle a été hospitalisée dans un état grave. On n'en sait plus sur le dispositif de sécurité déployé demain à l'occasion de la finale de la Ligue des Champions. On le rappelle, le PSG affronte ce samedi Arsenal en Hongrie. En France, 22 000 policiers et gendarmes vont être mobilisés, dont 8 000 à Paris. 7 magistrats seront également présents, notamment au parquet des mineurs, pour traiter les auteurs de troubles à l'ordre public. Le ministre de l'Intérieur, Laurent Nunez, lui appelle les forces de l'ordre à ne tolérer aucune forme de violence. Et puis en foot toujours, le premier rassemblement des Bleus avant la Coupe du Monde. 18 des 26 joueurs appelés par le sélectionneur Didier Deschamps se retrouvent à partir d'aujourd'hui à Clairefontaine. Excellent début de matinée.

0: Charles Pado sur Freedom 2, une chanson qui date de 1982. Alors là, on remonte bien dans le temps, Jean-René Roy-Roy, dans un instant avec Freedom Leila. On aura de belles programmations. Alors, on aura qui durant cette heure-là, juste avant midi, vous aurez le plaisir d'entendre Michel Adélaïde, Grégory Lemarchand. Également avec le titre de temps en temps, il y aura également la compagnie créole Michel Thor également juste avant midi. Merci d'avoir choisi Freedom, 11h05 à La Réunion.
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0: 02 62 99 12 00 0. Avant de retrouver votre rendez-vous préféré du Fruit de Million, on a cette auditrice qui nous demande un petit conseil là. Madame, merci d'avoir patienté.
1: Oui.
0: Alors, vous, vous avez prévu la Coupe du Monde, vous avez un projet, vous, en 2026, la Coupe du Monde 2026, qui est organisée dans trois pays cette année, donc États-Unis, Canada, Mexique.
1: Oui.
0: Et vous avez envie d'y aller, mais vous savez pas comment vous y prendre, avec qui, et tout ça, tout ça, tout ça.
1: Oui, oui.
0: Voilà. Donc, pour les personnes qui ont peut-être organisé, eux aussi, ce voyage-là, vous aimeriez bien faire une petite, un petit voyage organisé, parce que vous connaissez, vous parlez anglais déjà ou pas?
1: Pas trop.
0: D'accord. Non, mais histoire de savoir dans quel groupe vous allez, hein, parce que c'est vrai que... Là, si Banaï compte you pour cause anglais, il est pas bon.
1: Oui, c'est aussi.
0: Il dit, il est bon, si madame là, il cause anglais, elle est bon, américain. Donc, mais est-ce que vous avez prévu un bon budget? Parce que le prix des... Pour aller voir les matchs...
1: Suffisamment.
0: Ouais?
1: Ouais, suffisamment, oui.
0: D'accord. Mais ça, c'est un projet vu depuis avant, alors?
1: Oui, voilà.
0: D'accord, d'accord. Et vous êtes déjà allé en Amérique ou pas?
1: Non, non, non.
0: D'accord, donc ça va être le baptême.
1: Oui, pour le voyage aussi.
0: Ok, ok, ok. Donc là, vous avez prévu d'assister à tous les matchs?
1: Ah non, que trois à la France.
0: D'accord, d'accord. Ok.
1: Oui, que trois à la France.
0: Bon, ben les auditeurs, on aimerait bien avoir, pour les personnes qui ont prévu aussi, qui ont déjà organisé tout, parce que vous n'avez rien organisé, vous, bien évidemment. Vous allez vous scotcher avec quelqu'un qui a tout organisé.
1: Oui, oui, oui.
0: Elle se greffe au groupe, elle. Ouais. Alors, du coup, pour quelqu'un qui a tout organisé, qui a déjà vu le coût du voyage, le coût pour les billets également, les déplacements, l'hôtel, et tout, et tout. On aimerait bien se greffer avec vous pour ce voyage organisé, tout simplement pour la Coupe du Monde. En plus, c'est demain quand même, c'est au mois de juin.
1: Oui, c'est au mois de juin, oui.
0: Donc là, s'il y a une personne qui a tout organisé, vraiment, on aimerait bien se greffer. Vous nous appelez au 02 62 99 14 00, messieurs, dames. Parce que nous, on aimerait bien savoir aussi comment ça s'organise, ce genre d'excursion. D'accord. Et puis, s'il est dans notre budget, notre de Isabelle nous vient, nous.
1: C'est bon.
0: Ah, nous aussi, nous cause pas trop trop la langue, mais bon.
1: Ah
0: oui. Nous, gay, fait geste.
1: Oui.
0: Bon, ben, on essaye de se renseigner pour vous. Vous voulez laisser votre numéro de téléphone?
1: En ligne? En antenne?
0: À l'antenne. Vous voulez ou pas?
1: Non.
0: On prendra toutes les informations alors pour vous. Vous écoutez la radio?
1: Oui, oui, oui, oui.
0: À bientôt, madame.
1: Merci.
0: Au revoir. Au revoir. On gardera d'ailleurs votre numéro de téléphone, hein, pour ceux et celles qui aimeraient prendre contact avec madame. Mais encore mieux, appelez-nous au 02 62 99 14 00 pour nous expliquer, comment vous avez prévu cette Coupe du Monde de la FIFA 2026 qui se passe pour la première fois dans trois pays, États-Unis, Canada, Mexique, du 11 juin au 19 juillet. Alors du coup, comment vous avez préparé cette excursion? Est-ce que vous parlez la langue? Est-ce que vous avez préparé quel budget? Appelez-nous 02 62 99 14 00. Mais tout de suite, nous n'intimonez vous donner là. Justement, Poussette l'a prévu, allez. Un timonet, il fait toujours plaisir, il dit pas non. Ben oui, on arrive là-bas aux États-Unis. Comme ça, au game mange ou hot dog dans les gradins, non? Ami, qu'elle est pas si mange vraiment hot dog, mais a vu ça dans le film. Alors, on va voir Marie-Élise à Sainte-Suzanne. Pam, pam, pam. Marie-Élise. Marie-Élise. Non, elle répond pas nous, quoi. Palin, palin. Bon, nous ça va, sûr, réponds pas. Allez, encore une sonnerie dans le doute. Dans le doute. Aïe, aïe, aïe, Marie-Élise. Nous prend notre 917 euros, nous ça va, nous prend notre ballot, nous ça va. Allez, demain, 936 euros. C'est bon pour vous ou pas? 9, 3, 6 pour vous réveiller en plus. Pour vous réveiller, The Dieu l'a encore collé, The Tiré pour une freedom à 7h15. Et The Tiré dit 936! Là, il réveille The d'un coup. Pas mal quand même, hein? Comme réveil, on a connu pire. Allez, tout de suite, le répondeur enregistré de la Moukateli. Oui, c'est le moment de moukater un bon coup. C'est parti.
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3: Elle dit comme ça, Maloya la panou, faut pas des étrangers, ils chantent, parce qu'ils passent des étrangers pour chanter, fait connaître un peu la Réunion, qu'ils chantent, et encore, c'est pas un étranger, c'est une française, et la Réunion, c'est une terre française, département de l'Outre-mer, département français. Maloya la panou l'a fait, Maloya la panou l'a fait. Si la panou l'a fait, ne chante pas, mais c'est patrimoine de l'UNESCO. Alors, laisse qui veut chanter, arrête de faire la polémique de si quelque chose qu'il peut pas avoir. Ça tient à tirer la haine, la violence, simplement faire des remarques de merde. Si quelqu'un, il chante, Claude Brasse, il critique pas. Il chante Maria, il critique. Il chante Pierre-Paul-Jacques, là, tu critiques. Qu'est-ce que tu veux? Chante pas, reste dans notre trou, partage pas. Le partage, c'est une chance. On arrête de faire la polémique, c'est quelque chose qu'il ne peut pas avoir.
4: Valet, valet, prête-moi vos fusils. C'est si Maloya que m'aime ça. Dommage que m'aime que de pas chanter. Mais moi, les blancs, m'aime dans ce Maloya, moi. M'y adore Maloya. Au revoir dans mon catalyse.
5: Oui, bonjour, Moukatali. Là, je comprends plus, moi, je comprends plus le gouvernement. Là, moi, bon député, là. Ben, là, je viens d'entendre dans les infos, mais voilà, sur les infos, il dit comment ça réduit les acidiques pour les gens les plus bas. Eh ben, je comprends pas, bon député. 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Je te gagne des avantages, l'auto, le gasoil, tu connais pas. Manger, restaurant, costume, chez eux, je comprends pas. À cause de tu réduis pas 1 000 euros tout le mois, si je paye. À un moment donné, ben, la population, nous sera en guerre civile. Comment il fait un affaire comme ça? Eh ben, là, tout ça, l'argent, le gouvernement est en train de dépenser et envoyer l'argent pour des guerres inutiles. 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Qu'elle protège nous, il protège pas un merde. Là, en train de détruire la population. Déjà, travaille la pointe de monde, il veut pas finir une CDI. Ou arrive la commune là-bas, faut batailler, faut lâcher le kilo maire, faut lâcher le kilo président, le ceci, le cela pour gagner un CDI. Comment on veut y faire? Et là, il dit comme ça, il s'est réduit à nos acédiques.
6: Bonjour, mon Katali. Moi, mes téléphones. Côté la réunion des PV. Ma votre entendu, madame Poukogé, Brafizi, là. Son nom est vilain, non. C'est l'endroit, là, Brafizi. Là-bas, de Mouni, je fais pète toutes qualités d'affaires, comme Fizi, revolver. Je ne connais pas, moi, je te fais chier, hein. De Mouni, avec Algoula, je rentre de quoi, ils volent aux affaires, toutes affaires, prends ça ensemble. Les mots, la vie. Nous, les PV, où ça nous avater? Où ça nous vivre? Où ça nous vivre dans la forêt? De la minute, nous allons vivre dans la forêt, nous aurons tranquille. Mais si on me catalyse, on est dans la forêt. On va vivre dans la forêt. Ah là là.
7: Salut la réunion, enfoiré.
0: Pour aller vivre dans la forêt. Ah non, là par contre, on trouve pas moi, là, madame 0262. 210808, le répondeur enregistreur de la Moukateli. Et sur ce même répondeur, vous pouvez toujours laisser un petit causement pour grand moment. Et oui, Azot aussi d'un gros moment dans cette connaissance, non? Un petit moment, un petit papa, avec de bons causements en plus. Et le causement d'aujourd'hui, c'est pétartour. Qu'est-ce que ça veut dire? 0262 99 12 00. Freedom, allô?
8: Allô, oui, bonjour, madame.
0: Bonjour.
8: Nena, de quoi il arrive chez moi? Le monsieur finit de déménager. Avant, il habitait dans le numéro 15. Et là, le facteur a mis dans ma boîte aux lettres numéro 17, s'il te plaît.
0: Ah mince.
8: Il y en a où le nom de la personne?
0: Oui.
8: Kevin Patrick Caro MARMA2SE.
0: Ok.
8: Et après, si je te gagne, mets-tu le machin que je vois sur le machin. Et le deuxième lettre, il commence par le dernier mot, maladie ou là.
0: Ah, redis un petit coup là.
8: Kevin, Patrick, Caro, après, il prend le nom, ça ou l'autre, hein, MARMA2SE.
0: Marmas?
8: Oui, ça même. Et après, sur la deuxième lettre, hein, il est marqué le dernier mot là. et Kevin d'hier.
0: Ok, les bons.
8: Et oublie pas, envoyer pour moi, s'il te plaît.
0: Quel endroit?
8: C'est Marie-Rose de Montvel et Bassin, parce qu'avant, lui habitait dans 15 allées des Caramboles. Et là, le facteur l'a mis 17 allées des Caramboles. Mauvais, les bas, c'est toutes les.
0: D'accord, d'accord. Bon, ben, en tout cas, elle est arrivée à la mauvaise adresse.
8: Oui, parce que lui a déménagé. Parce que lui qui habitait dans la maison à côté de nous, ça de le propriétaire, l'a acheté la maison, mon garçon. Et le monsieur l'a déménagé maintenant.
0: D'accord, d'accord. Donc, un petit. Il a oublié fait le.
8: Changement d'adresse.
0: Changement d'adresse.
8: Et le facteur connaît bien à nous, la mettre dans nos boîtes aux lettres.
0: Ok, elle est bon. Pas de problème.
8: Bon, si on commence plus des autres, bonne fête des mères pour dimanche.
0: Ah non, rappelle à nous.
8: Ah, il gagne encore dimanche.
0: Mais il dit pas avant.
8: Ouais, elle est bon alors.
0: Bon, allez, à bientôt, bon, Marie-Rose.
8: Bye bye,
0: Marie-Rose, à bientôt. Monsieur Kevin, Patrick, Caro, Marmas, votre courrier est arrivé chez Marie-Rose et vous pouvez l'appeler au 06 93 97 86 63 pour récupérer. Out courrier. Prénom, bonjour. Allô?
9: Oui, Julie, bonjour.
0: Oui.
9: Comment allez-vous?
0: Ça va et vous?
9: Grippé. Un peu grippé.
0: Ben, c'est le changement de saison qui fait ça.
9: Ah oui, oui. Oui, Julie, je voulais remercier les personnes qui sont venues à mon déjeuner dansant le 16 mai.
0: Oui.
9: Et puis aussi, on a fêté samedi dernier nos trois ans d'association.
0: Ouais.
9: Donc ça s'est bien passé. On a fait un pique-nique. On a fait la fête des mères tout en même temps. Donc c'était vraiment agréable.
0: Chouette.
9: Et je voudrais souhaiter une bonne fête à toutes les mamans de l'île et les mamans du club. Mmh. Et pour vous aussi, Julie.
0: Eh ben, merci beaucoup.
9: Oui.
0: Une jolie pensée. Et votre jardin, alors, ça avance?
9: C'est pour ça que je suis grippée, là. Ben oui, c'est le froid. J'ai travaillé un petit peu sur la farine de pluie, donc...
0: Ah oui, mettre un jardin à la plaine des palmistes.
9: Ouais.
0: Et après redescendre dans les bas.
9: Eh oui, c'est ça, oui.
0: Eh ben, on est malade.
9: Oui, parce que dans les bas, il fait chaud.
0: Ben, c'est ça.
9: Et là-haut, il faisait frais, donc... Oui. Mais dimanche, il faisait bon quand même. Hein. Il a plu quand même après l'après-midi.
0: Mm-hmm.
9: Mais il faisait quand même bon parce que j'étais en t-shirt.
0: Ah oui, d'accord.
9: Ouais, j'ai coupé l'herbe, donc j'étais en t-shirt.
0: Ah oui, mais c'est à force de travailler, ça. Le corps, il chauffe, mais après, il fait froid. Après on redescend dans les bas. Après,
9: avoir mangé, on est descendu, hein, parce que avec la pluie, donc on ne pouvait plus faire grand-chose.
0: Oui. Et comment va votre épaule? Vous aviez un problème ou à la main quelque chose?
9: L'épaule, hein? L'épaule, ça va. On va dire ça va mieux, mais j'arrive pas encore à conduire parce qu'il y a des mouvements. J'arrive pas encore. Donc, je fais avec. Étant donné que j'ai fait, comment je peux vous dire ça? Je fais l'échauffement avec le travail manuel du jardin.
0: D'accord. Vous continuez à ravager.
9: Ah oui, j'arrête pas. Je vois même pas le temps passer. Parfois, je me couche le soir à minuit et demi. Je dis, il faudra aller me coucher quand même et puis réveiller de bonne heure à 5 heures du matin. Donc...
0: Mais comment ça se fait? Vous ravagez tellement la journée. Normalement, votre corps doit dieter. Ben, c'est bon, allez au repos.
9: Ah ben non, parce que après quand j'arrive, disons le mardi, on n'a pas de sport. Mais là, je fais du sport le lundi, le mercredi, le jeudi, le vendredi en plus. Donc, tous les jours, je suis en activité.
0: Ouais. Non, mais c'est bien parce qu'au moins, vous restez pas à la maison... Avec les pensées, vous savez, des fois...
9: Ah oui, surtout quand on est toute seule comme ça, les enfants sont en métropole. Là, dimanche, vous savez ce que je vais faire? Je vais prendre ma tondeuse et je vais couper mon gazon.
0: Mais vous ravagez vraiment! On a pas un garçon pour faire ça pour...
9: Comment?
0: On n'a pas un petit garçon pour faire ça pour un petit enfant?
9: La personne ici... Tout le monde est en métropole.
0: Oh là là. Mais bon, en tout cas, ça vous tient en forme.
9: Voilà.
0: Voilà.
9: Ouais.
0: Et ben, tant mieux.
9: Ouais. Ben encore bonne fête à toutes les mamans et puis là tout à l'heure on va aller faire des activités.
0: Mm-hmm.
9: Donc on va faire un goûter, on va faire des gaufres.
0: Ah trop bien. Alors comment ne pas rater les gaufres? Donnez-nous la petite astuce parce que nous soit on met du lait déjà dans la pâte à gaufres ou pas?
9: Oui, oui.
0: On met du lait, d'accord.
9: Bah il faut les œufs.
0: Les
9: œufs. Il faut du beurre, de la farine, de la levure et moi je mets de la maïzena.
0: Ah! Ça change le goût ça non?
9: Non, ça au contraire c'est croustillant.
0: De la maïzena dans la pâte à gaufres.
9: À gaufres, oui. Et puis je mets un petit peu de sucre aussi.
0: D'accord, j'arrive pas à m'imaginer, peut-être en goûtant.
9: C'est facile. Quand vous allez finir votre travail, vous venez.
0: Eh mais du coup, est-ce que vous rajoutez, vous avez soit de l'anisette, soit de la vanille?
9: De la vanille, je mets pas dedans, non.
0: Non?
9: Non.
0: D'accord.
9: Non.
0: Dans les crêpes?
9: Dans les crêpes, oui.
0: D'accord. Et l'anisette?
9: Je mets plutôt du Grand Marnier.
0: Ah oui.
9: Ça donne plus de goût, ou bien sinon ça, la fleur d'oranger.
0: Oh oui, j'avoue. Ouais, là la bouche y arrange là.
9: Bah oui. Bah oui.
0: Une petite gaufre avec du chocolat, de la chantilly et puis des bananes dessus.
9: Ah ouais, mais je suis pas tellement chocolat. Moi, j'aime manger le chocolat comme ça, mais pas au niveau gâteau et tout. J'aime pas même le Nutella, tout ça.
0: Ah
9: je
0: ouais?
9: mange pas ça, non.
0: D'accord. Donc, vous mangez votre gaufre avec quoi?
9: Moi, j'aime bien avec un petit peu de sucre.
0: Ah oui, c'est bien aussi.
9: Ouais, le sucre. Mm. Et là, sinon, ça, de la confiture. Et puis, il y a aussi, il y en a qui met ben, justement le chocolat, du Nutella.
0: Oui. Mm.
9: Mais moi, je préfère un petit peu de sucre dessus. Et j'aime pas avec la confiture aussi.
0: D'accord.
9: Ouais.
0: Et ben, en tout cas, il y a deux teams. Je vous dis à bientôt.
9: Ben, à bientôt. Et puis, ben, bonne journée.
0: À bientôt. Au revoir.
9: Merci. À bientôt.
0: MC Madame, l'association, il ravage beaucoup ça. 02 62 99 12 00. Frida Miel, bonjour. Allô? Allô?
10: Oui, bonjour, excusez-moi de vous déranger, je vous appelle, c'est pour passer un petit coup de gueule, raconter une petite anecdote qui m'est arrivée avec le service des eaux.
0: Oui? Oui, oui, je vous écoute.
10: Ok, donc je vous raconte l'histoire. Donc je reçois des courriers comme quoi je dois aller moi-même relever le numéro des compteurs, sachant que j'habite dans une résidence et que je n'ai pas accès au placard des compteurs.
0: Mm-hmm.
10: Donc je téléphone, je leur demande, je leur dis et me

0: elle me dit oui, il va revenir tout de suite le ramener, etc. Donc le fameux monsieur revient tout de suite le ramener. Enfin, tout de suite, 2-3 heures après quand même. Et avant qu'il parte, je vérifie bien que j'ai de l'eau et je lui dis, est-ce que vous avez bien relevé les numéros? Ce qui était la chose pour laquelle il était censé être venu. Il me dit, oui, je les avais pris avant de l'emmener. Je dis, ok. Donc tout ce... Et là, je reçois à nouveau un courrier de la même compagnie qui me demande, sous peine de mise en demeure, de donner les numéros de compteur. Bah. Alors que ils ont envoyé un spécimen pour les relever. Donc je m'interroge fortement sur la gestion des services quand même.
1: Mais il vous a dit oui, c'est bon, j'ai relevé le
0: compte. Oui, il m'a dit oui, parce que je lui ai demandé justement, parce que j'avais encore la feuille en question que je devais remplir, mais comme j'avais pas la clé pour le placard, je pouvais pas accéder. Et je lui dis, mais est-ce que vous avez bien relevé les numéros? Il m'a dit oui, je les ai relevés avant de l'emmener. Donc je n'ai pas osé lui demander pourquoi il l'avait retiré, parce que relever le compteur, on a dû lui dire va relever le compteur, donc relever, retirer, tout ça, ça ressemble. Donc je pense que voilà. Donc je n'ai pas voulu vous téléphoner à ce moment-là en me disant que bon, voilà, tout le monde peut se tromper. Mais là, qu'on me renvoie un courrier avec mise en demeure en me disant « Vous n'avez toujours pas relevé les numéros de votre compteur », alors que, voilà, je trouve ça quand même un peu fort. Donc j'ai rempli la feuille et je leur ai fait un petit courrier annexe en leur disant que je m'étonnais qu'effectivement, ils me redemandent alors que normalement, et que je lui avais justement demandé pour être sûr. Donc je ne sais pas comment se gère et je ne comprends pas pourquoi... Ça m'arrive alors qu'il y a 10 appartements dans la résidence et que normalement tous les compteurs sont relevés en même temps. Et que ça fait plus de 15 ans que je suis là et je n'ai jamais accédé au placard.
1: Mais madame, il y a un truc aussi que je comprends pas. Vous êtes professionnelle?
0: Non, je suis pas professionnelle.
1: Non, le monsieur, je veux dire. Mais qu'est-ce qui lui est passé par la tête de se dire, j'ai fait des études là-dedans?
0: Peut-être c'est un débutant, il sait pas trop.
1: J'ai fait une formation.
0: C'est un monsieur d'une cinquantaine d'années. Je vous dis, je ne lui ai même pas demandé parce que je me suis dit, déjà, je suis bien contente, il le remet, j'espère qu'il va le remettre correctement. Donc j'ai été vérifier qu'effectivement, il n'y avait pas des fuites et que le compteur avait été bien revissé correctement. Donc j'étais contente et je me disais, bon, bah c'est bon, il a fait son œuvre. Non, ou alors l'information, elle n'a pas circulé, elle n'est pas remontée jusqu'au service, je ne sais pas. Et là, je reçois encore un courrier de mise en demeure. Donc... Alors déjà, la première fois, la dame m'avait dit, mais allez vous acheter une clé et vous ouvrirez vous-même le placard.
1: Bah vous n'avez pas le droit.
0: Quand le monsieur, il a enlevé mon compteur, c'est ce que j'ai fait. J'ai été à la quincaillerie du coin où j'ai acheté pour 12 euros une jolie petite clé qui me permet d'accéder au compteur de mes voisins. Donc si je veux faire des blagues, maintenant je peux couper l'eau chez les autres. Je ne comprends pas déjà pourquoi on me demande d'accéder à cet placard qui normalement est réservé aux techniciens concernés. Et je comprends pas pourquoi on me relance alors que le monsieur il est censé avoir relevé le numéro. Donc je sais pas qui sont les employés, comment ils sont formés, ce qui se passe au niveau du service des eaux. Je dis pas le nom parce que je pense qu'il y a plusieurs compagnies sur la Réunion, donc je vais pas préciser.
1: Non mais madame,
0: ça m'inquiète.
1: Vous êtes dans quel secteur?
0: Pardon?
1: Vous êtes dans quel secteur?
0: Je suis dans l'Ouest.
1: Mais madame, oui d'accord, mais sauf que s'il a relevé... Bon bref. Parce que là, vraiment,
0: relevé,
1: c'est une
0: histoire. Voilà, il a relevé le compteur. Donc, pour lui, relever, ça veut dire enlever.
1: Et là, vous les avez appelés ce matin?
0: Ah non, j'arrête. Ah non, parce que vous attendez une demi-heure quand même pour avoir quelqu'un au bout du fil. Et sachant que là, le standard téléphonique, il s'arrête à 15h. Donc, lundi 15, je crois que c'était le 15 mai, quand m'est arrivé cet incident, heureusement que j'étais chez moi et que j'ai pu constater très rapidement qu'il n'y avait pas d'eau, que j'ai été réactive à leur téléphoner, appeler mon syndic, appeler mon agence qui m'a dit « allez voir vous-même dans le placard, allez voir un voisin qui était là, qui m'a ouvert le placard pour constater que mon compteur avait disparu », il fallait quand même être bien réactif pour y arriver, quoi. Oh. Et après, effectivement, ils sont venus le ramener. Donc, je ne sais pas ce qui serait passé si j'avais attendu une journée ou si j'avais travaillé, et que j'étais rentrée le soir et qu'il n'y avait pas d'eau, quoi.
1: Ah oui.
0: Et je vous dis, ça fait 15 ans que je suis là, donc je ne comprends pas pourquoi du jour au lendemain, moi, on me demande de relever les numéros alors qu'il y a 10 personnes dans l'immeuble. Et je ne comprends pas pourquoi on envoie un bras cassé qui est pas avec le compteur, quoi. Et que là, on me redemande les numéros. Donc, je les ai donnés, je ne sais pas ce qu'on va me demander encore, quoi. Je ne sais pas c'est quoi le problème.
1: Mais madame, si vous pouvez avoir une clé, si vous pouvez l'acheter, cette clé, je veux dire, autant laisser le placard ouvert.
0: Bah oui, mais si normalement il est fermé, c'est justement pour éviter les problèmes.
1: C'est ça, après, c'est qu'il y a une raison.
0: Un camarade qui m'a dit, tu es bien brave, moi j'aurais été toi, j'aurais appelé quelqu'un pour mettre un tuyau au milieu et j'aurais accédé à l'eau sans rien payer. Voilà, puisqu'il n'y avait plus de compteur, je pouvais prendre de l'eau tranquille. Donc ça aussi c'est possible, c'est-à-dire que les gens peuvent trafiquer leurs compteurs, ils peuvent les enlever, ils peuvent fermer les robinets des voisins si ça les amuse.

0: Donc normalement, on ne doit pas accéder à ces placards. Ils ont des clés spéciales justement pour les ouvrir. Et je vous dis, je n'ai jamais, je savais même pas où c'était, quoi. Je savais même pas où c'était dans les meubles. Donc là, maintenant, je sais. Et a priori, j'ai compris que peut-être il y avait une réduction de personnel et que maintenant, ils allaient demander aux gens de relever eux-mêmes les compteurs. Donc quand vous êtes dans une maison individuelle, je comprends, vous avez votre compteur chez vous. Mais là, il n'est pas chez moi, le compteur. Il est au fin fond de l'immeuble. Donc je comprends pas. Je comprends pas comment fonctionnent les services en ce moment. Donc j'ai le sentiment que tout part un peu à volo, mais là j'avoue que je sature un peu, quoi. Donc je vous avais pas appelé la fois dernière en me disant tout le monde peut se tromper, mais là quand même je trouve un peu fort qu'on me relance, et surtout avec des lettres, mises en demeure, etc. Enfin des trucs faramineux, quoi.
1: Et là vous comptez faire quoi du coup?
0: Bah j'ai rempli la feuille avec les numéros, oui. Et j'ai fait un courrier en disant que je ne comprenais pas, en leur faisant le petit historique de la mésaventure, et j'ai mis ça à la boîte ce matin. Voilà. Parce que de toute façon, je pense que il y a plus personne qui connecte là-haut, quoi. Donc c'est pas la peine de les appeler, quoi.
1: Oui.
0: Je vois pas trop
1: oui.
0: ce que ça va changer.
1: Surtout là, la veille d'un week-end, voilà.
0: Et puis là, j'ai de l'eau, hein, donc je me réjouis, voilà. Donc en gros, je pense que maintenant, il va falloir se réjouir des choses simples, hein. Donc j'ai de l'eau, donc c'est bien. Par contre, maintenant, je sais comment faire si, par exemple, voilà, si s'il y a plus de compteur, faut mettre un tuyau au milieu, donc faut appeler des amis qui savent faire, et peut-être on peut faire. Donc c'est aussi pousser les gens à arnaquer, quoi. Bon, ça va, moi je maîtrise pas, puis j'en ai rien à faire, quoi. Je paye, je consomme, je paye, ça me semble normal, quoi.
1: Bah oui.
0: Mais bon, chacun son travail, quoi. Moi je consomme, je paye, et eux ils relèvent et ils me font la facture. Mais en même temps, je vous dis, moi j'ai un compteur électrique, c'est pareil. Maintenant le compteur électrique, on m'envoie un courrier comme quoi moi-même je dois relever les chiffres. Avant je devais faire la photo pour leur envoyer, maintenant ils m'ont fait confiance visiblement, je ne mets que les numéros. Donc plus ça va, plus on fait le travail des autres, mais en même temps c'est qu'il n'y a plus les autres, quoi. Comme ils veulent tout informatiser, je pense que ça fait partie du jeu, quoi.
1: Mais oui, mais ça doit aller plus vite.
0: J'ai envoyé un courrier papier, j'ai bien compris qu'on me disait qu'il fallait que je fasse ça sur internet, mais moi je j'ai pas de compte sur internet, je maîtrise pas forcément la technologie et j'ai pas forcément envie, quoi.
1: Incroyable. Bon,
0: donc,
1: ben,
0: incroyable. Donc le coût du compteur, hein, j'avoue que même mon voisin, il n'avait jamais vu ça. Le responsable d'agence de location, il était scotché, il m'a même demandé la photo tellement il ne me croyait pas. Donc j'ai la photo avec le trou, voilà, le trou où il y a marqué mon numéro d'appartement, il y a un trou, le compteur a disparu. Donc je ne sais pas ce qu'il comptait faire du compteur, je ne sais pas. Heureusement que j'étais, voilà, je remercie ma réactivité pour...
1: Oui, parce que vous avez vu qu'il n'y avait plus d'eau.
0: Je ne sais pas si c'est le compteur, est-ce que combien de temps j'aurais dû attendre? Mais voilà, donc je voulais vous appeler parce que je pense que peut-être la mésaventure peut arriver à d'autres. Donc si vous constatez qu'il n'y a pas d'eau chez vous et que vos voisins en ont, bah, allez ouvrir le compteur parce qu'on ne sait jamais, quoi.
1: Peut-être que c'est le compteur qui a pu.
0: Voilà, peut-être c'est le compteur qui a pu.
1: Incroyable, madame, ouais, folle histoire.
0: Et même on m'a dit que normalement les compteurs, jamais on les enlève, quoi. Si on les enlève, c'est pour les remplacer par un nouveau quand il est cassé. Mais on n'a jamais vu, même des gens qui ne payent pas pendant 10 ans, on leur a jamais enlevé un compteur, quoi.
1: Mais heureusement qu'ils ne vous ont pas fait payer en plus.
0: Le passage de remettre, oui, j'attends en même temps, hein. J'attends la facture, peut-être j'aurai. Alors je ne sais pas si ça a changé les chiffres ou je ne sais pas quoi, parce que moi j'ai relevé des chiffres. Je ne sais pas si on va me dire, mais vous avez trafiqué les chiffres. Non, c'est pas moi. Moi j'ai noté que ce qu'il y avait marqué dessus, donc je ne sais pas si le fait de l'enlever, ça change quelque chose. Je ne maîtrise pas la technologie à ce point-là, donc j'y connais rien du tout. Donc moi j'ai vu qu'il y avait des numéros, j'ai vu que ça correspondait à peu près aux chiffres qu'il y avait sur les compteurs de mes voisins, donc je pense qu'il n'y a pas de souci là-dessus. Et voilà, quoi, mais je comprends pas, quoi. Et avant, on me disait qu'ils faisaient des factures en anticipant, en imaginant les chiffres, et après, ils faisaient un relevé.
1: Parce qu'en fait, ils se basent sur l'ancien...
0: Oui, d'habitude, ils font ça.
1: Voilà, l'estimation.
0: Sauf que là, le type, apparemment, il a pas pu rentrer dans l'immeuble, je comprends pas. Alors que là, il a très bien pu rentrer pour enlever le compteur, se barrer avec, sans me prévenir, d'ailleurs. Ça, il n'est même pas venu frapper à la porte en disant, madame, on vient vous enlever le compteur. Donc j'avoue que je tombe un peu des nues. Donc je voudrais juste alerter un peu, oui, l'entreprise elle-même peut-être et les usagers que voilà, que ça...
1: Donc faut faire attention.
0: Voilà, faut faire attention, oui. Et que si vous avez une coupure d'eau, bah, vérifiez bien déjà que vos voisins en ont et allez voir votre compteur. Et pour ça, donc je vous dis, il y a une quincaillerie dans l'Ouest assez réputée qui a tout et ils ont aussi la petite clé magique. Donc
1: incroyable.
0: J'ai la petite clé magique, maintenant je peux aller moi-même voir s'il n'y a pas une fuite dans mon compteur, voir si, voilà.
1: Ouais, et bidouiller,
0: donc,
1: mais...
0: Je pense que c'était peut-être la stratégie d'économiser du personnel. Maintenant que je sais malheureusement où est mon compteur, je pourrais effectivement relever les chiffres dès qu'on me le demandera. Je serais bien.
1: Bah, ce serait même mieux, quoi, parce que du coup, vous savez que le travail sera fait correctement.
0: Voilà, c'est ça. Et pas... Mais le problème, c'est que je vous dis, on commence à faire le travail des autres, quoi. Donc ça commence à être un peu. Et on paye en plus un service. C'est-à-dire que même pour les compteurs électriques, on m'a dit, sachant que maintenant, voilà, vous n'avez pas un compteur filaire qui permet de voir en direct votre consommation. C'est vous qui relevez les numéros, mais on va vous facturer.
1: Madame, si on vous facture justement le fait d'avoir enlevé et remis le compteur, vous nous rappelez, hein?
0: Oui.
1: Bah, on serait déjà, curieux.
0: J'avais limité le truc en me disant, écoute, je peux comprendre qu'on peut se tromper, enlever, relever. Voilà, tout le monde peut se tromper. Et ça a été remis dans la journée, je me suis dit, ok, l'incident est clos. Mais là, que je reçoive encore un courrier, qu'on me fasse croire que personne n'est jamais venu relever alors qu'il est venu deux fois. Une fois, visiblement, il n'est pas rentré, et une deuxième fois, il est parti avec. Donc là, je vous ai appelé. Effectivement, s'il y a une suite, je vous tiendrai au courant.
1: Merci, madame. À bientôt.
0: Merci à vous. Bonne journée.
1: À bientôt.
0: Merci.
1: Au revoir. Non, mais folle histoire. Folle histoire.
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1: Freedom, bonjour. Pas par ici, ben par là alors, Freedom, bien le bonjour.
10: Oui, bonjour Julie.
1: Bonjour.
10: J'espère que tu vas bien.
1: Ça va et vous? Et à bientôt. Freedom, bonjour.
10: Bonjour Julie.
1: Oui.
10: Est-ce que tu peux passer un petit message, s'il te plaît?
1: Oui.
10: C'est quoi la deuxième et troisième jeunesse, c'est possible?
1: Oui.
10: Voilà. C'est pour Fabrice Sandraïen.
1: Oui.
10: Voilà, et samedi, faire la fête Goyavier, fête de famille.
1: Ouais.
10: Voilà, ben nous attendons toute la deuxième, troisième jeunesse avec l'orchestre Alpha 7.
1: D'accord, et qu'on s'en est prévu là, hein?
10: Ben, il y aura des forains, il y aura tout alors. Ben.
1: Et la troisième jeunesse, comment y ambiance ça là, hein?
10: Ah, ben il va falloir aussi mettre l'ambiance. Hein,
1: c'est vrai?
10: Ah oui, ben. Voilà, ouais. Et puis, je voulais annoncer ici pour Saint-Lô le 7.
1: Oui?
10: C'est la place du 20 décembre.
1: Mmh.
10: Voilà, c'est une grande journée pour les Miss Mamie.
1: D'accord. Ah, vous l'ensemble ou pas?
10: Mamie, ça va, mais je ne présente pas moi pour Miss Mamie. Moi.
1: À cause?
10: Ah, moi, pourquoi prêt, moi? Pourquoi?
1: Vous ne l'êtes pas encore prêt? Pourquoi vous ne l'êtes pas encore prêt?
10: Ah non, non.
1: Mais pourquoi?
10: Ah non, non, non.
1: Vous n'êtes pas à l'aise?
10: Voilà, voilà. Ben.
1: Ah, vous n'aimez pas quand le monde regarde à où?
10: Voilà, peut-être plus tard, mais là non, là. Un peu timide. Mais, et là-bas, avec l'orchestre Tropicadence.
1: Oui.
10: Et il y aura le chanteur Jean-René Lovelace sera là.
1: Ah, trop bien!
10: Voilà, oui, après, avec Fabrice, connaît. Fabrice, il met de l'ambiance. Fabrice, un bon président, tout ça, connaît.
1: Ah oui.
10: Ben.
1: Là, ça crase, là.
10: Ah oui, avec l'irrespassive. Ah oui, toute la journée, dans même l'ambiance, quoi.
1: Interdiction, reste assise.
10: Voilà, ouais. Voilà.
1: Eh ben, les chouettes.
10: Ah oui, les chouettes.
1: Ôté. Et là, quand il danse comme ça, il roule comme ça, tout ça, il fait des nouvelles rencontres.
10: Oui, ben oui, après on fait des amis, quoi, hein, avec les femmes, hein, les femmes.
1: Ben, quand vous précise, les hommes aussi peuvent faire des amis.
10: Oui, peut aussi.
1: Et ben alors, comme ça, on a un petit cavalier pour danser.
10: Il y en a un, moi, mais...
1: Mais coiffé.
10: Hein?
1: Mais quoi?
10: Non, maintenant, hein, mais après, vous connaissez, bah, des fois, il n'est pas du tout dansé. Hein.
1: Allez, ça danse avec d'autres cavaliers?
10: Ah non, non, non, non, non, mais avec Fabrice, voilà.
1: D'accord.
10: Voilà.
1: Ok, voilà. Ben là où imagine, on monte sur la scène, tout ça, on fait Miss, là.
10: Peut-être ça viendra, mais pas pour l'instant.
1: D'accord. Ben le jour, on fait au diamant.
10: Oui, ma diable, inquiète pas, je dis. Ben,
1: Mani, mets la couronne sur tête.
10: Ouais. Ben oui, à où là-bas, le soir, là-bas.
1: Ben voilà, ma passe, à où ma couronne.
10: Oui, ok.
1: Côté avec l'écharpe et tout ça, vous serez bien belle, hein?
10: Ah, ben peut-être, ça m'a fait un cafouine,
1: moi. Oh, plus, ma fille, vous imagine ça sur tête, là.
10: Ouais, peut-être ça viendra un jour.
1: Hein. Et ben voilà, nous donnons-nous rendez-vous.
10: Oui, voilà. Et après, la prochaine fois, on va faire un coup de rendez-vous. Voilà, pour le 14, mais là, un petit
1: peu. Et la troisième jeunesse, ils défilent en maillot de bain?
10: Non.
1: Non, pas en maillot de bain?
10: Ah non, non, non, non, en maillot de bain, non. Avec leur belle tenue, là. Hein.
1: Bah, quelle tenue?
10: Bah, les bandes de grandes robes, chapeau. Ah oui, oui.
1: Ah, on a la tenue toutou, là?
10: Hein?
1: On a la tenue?
10: Ah, moi, non, parce que je me présente pas moi, Miss Mamie, mais à moi aussi, me mettez les grandes robes aussi, moi,
1: des fois. Ben, c'est ça, même si vous ne présentez pas où, vous pouvez avoir la grande robe.
10: Si, si, si, si, me mettez aussi, moi, la grande robe, bah oui, oui, oui, bah, ouais.
1: Et n'est-ce pas de mamie, ils ont-ils fait cette robe, ils ont tout seul?
10: Voilà, il y en a, oui, oui, oui, oui. Eh ben, tu me fais dire aussi pour le 14 juin.
1: Le 14 juin, ben, on a le temps, rappel à nous quand même, que vous avez le 14 juin.
10: Non, mais c'est à vue belle, ça. Mais là, c'est Renaud, ça, l'invité, le chanteur, là.
1: Ah oui, Renaud Sanon.
10: Voilà. Oui. Là. De toute façon, on aura l'occasion de rappeler.
1: Ah, ben bien sûr, on a le temps, ma fille.
10: Oui, ma téléphone Freedom, ou bien à
1: Ah, ben ça va être Gaïa. Gaïa, voilà. Gaïa.
10: Voilà, voilà, voilà, voilà.
1: Bon.
10: Voilà, ben, Julie, ben merci.
1: Eh ben de rien. Dis pas merci, la prochaine fois, Gaïa, plus.
10: Ah, elle n'est pas vraie, ça, mais gagne toujours, moi. Et seulement, il faut insister, voilà, ben, il gagne pas la ligne comme ça, hein. C'est pas facile.
1: Ah, ben, comme toutes affaires, il faut batailler, ma fille.
10: Ben, voilà, il faut batailler dans la vie, à dire, ben.
1: Ah, c'est trop facile et molle.
10: Oui, à dire aux enfants, il faut la taille, il n'y a pas de tétée.
1: Ben, ça même plaira un peu.
10: Ouais, voilà, ben, bonne journée, Julie.
1: À bientôt.
10: Et merci.
1: C'est notre pile à écrire.
10: Oui, nous va écrire, sinon, inquiète pas.
1: Allez, à toutes, bye. 02 62 99 12 00. Mesdames et messieurs, parce que aussi les papis, hein, eh ben, ça t'aime bien aussi, mettre azote sur le devant, comme ça, défiler. Ah, ah, Miss Mamie, nous attendons à où, là, sur l'antenne, Freedom. 02 62 99 12 00. Nous veut savoir comment ça t'y fait pour défiler. Eh ben, nous veut savoir toutes affaires, non? Freedom, allô?
7: Oui, rebonjour Julie, on a été coupé tout à l'heure.
1: Oui.
7: Oui, c'est Aurore, l'association Les Étoiles de la Troisième Jeunesse.
1: Oui.
7: Déjà, je voulais vous remercier parce qu'on a eu plein d'appels et d'autres candidats pour l'élection de l'ambassadrice et l'ambassadeur de la beauté de l'Est spécial Bel Âge.
1: Oui.
7: Par contre, je lance un appel aussi maintenant pour les ambassadrices, ambassadeurs de Salavie. Il nous manque des gens de Salavie. Et aussi, je souhaite saluer la candidature d'un jeune homme de 93 ans qui fera partie de cette élection.
1: 96 ans ?
7: 13 ans.
1: 93 ans ?
7: Voilà.
1: Waouh !
7: Et le jury d'exception sera Miss Réunion 2022, Marion Marimoutou.
1: Waouh !
7: Oui, belle beauté de l'Est.
1: Ouais.
7: Et notre parrain de cœur, c'est Soukous Combat. Humoriste qu'on ne présente plus.
1: Ouais, c'est ça.
7: Voilà. Et du coup, le grand bal d'élection aura lieu le dimanche 5 juillet au Parc du Colotte. Donc, ouais. Il y aura plein d'activités à faire et je souhaite remercier surtout tous les clubs de l'Est, tous les clubs de toute l'île, toutes les personnes qui nous soutiennent et aussi Radio Freedom de mettre en lumière la troisième jeunesse et les gens qui souhaitent donner tout son temps et son amour pour la troisième jeunesse. C'est très
1: dimanche.
7: Important.
1: Dimanche, combien, on l'a dit, moi?
7: Le 5 juillet.
1: Le 5 juillet? Oui. Ah, juillet, oui, parce que maintenant,
7: oui,
1: ça me regarde.
7: On prépare déjà la sélection pour l'ambassadrice et l'ambassadeur. Hein. C'est un travail fastidieux. Et par contre, ben, il y aura tournoi belote, domino, il y aura plein de choses pour s'amuser en cette journée.
1: Oui.
7: Et je souhaite aussi, je profite que j'ai l'antenne, pour souhaiter en avance une très belle fête des mères à toutes les femmes précieuses de La Réunion. Que vous soyez maman ou pas, on est toutes précieuses et on porte la vie, quelle que soit la façon.
1: Oui, c'est vrai. C'est vrai, voilà. C'est vrai.
7: En tout cas, n'hésitez pas à m'appeler. Tous les clubs de Lille, je compte sur votre soutien. Toutes les personnes qui souhaitent nous accompagner dans cette belle aventure humaine.
1: Et on attend là les ambassadrices et les ambassadeurs.
7: Voilà. 06 92 27 86 26, c'est Aurore et j'embrasse toute la Radio Freedom et tout le monde.
1: À bientôt Aurore.
7: Au revoir.
1: Au revoir. 02 62 41 51 51, priorité au direct. Romuald avec nous. Romuald.
11: Bonjour Julie.
1: Bonjour.
11: Ça va bien ?
1: Ça va et vous ?
11: Ça va bien, merci. C'est juste pour signaler un véhicule en panne en face de Rabat de Butor en montant sur le pont.
1: Ouais.
11: Sur la voie de droite en direction de Barachois. Voilà.
1: Direction Barachois. Ok, très bien.
11: Ça bouchonne un petit peu jusqu'à la Cité des Arts environ. Et ça va pas tarder à remonter dessus, quoi.
1: Ouais. Direction. Ah ouais, depuis la Cité des Arts.
11: Ouais, là, ça le bouchon remonte jusqu'à là-bas, ouais.
1: Bon, on va prendre son mal en patience.
11: Exactement.
1: Donc, véhicule en panne au niveau de Rabat Butor, direction Barachois. Faites extrêmement attention, mais surtout, levez le pied et surtout, beaucoup de patience. Parce que des bouchons depuis la Cité des Arts. Et puis, voilà. Nous va attendre. Hein.
11: Et on va s'armer de patience, exactement.
1: C'est ça. Merci beaucoup, à bientôt, Romuald.
11: Bonne journée, Julie.
1: À bientôt, au revoir. Et oui, aujourd'hui, vendredi, donc, c'est signé. Embouteillage. Donc ça commence déjà depuis la Cité des Arts en direction du Barachois. Il y a un véhicule en panne au niveau de Rabat-Butor. 02 62 41 51 51. Le service radio guidage. 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
12: Allô?
1: Bonjour.
12: Bonjour. C'est Chantal de Saint-Benoît.
1: Hein? Bonjour Chantal.
12: On a mis le téléphone à un coup pour me lancer un gros coup de gueule, moi, là, parce qu'il n'en fait plus, là, de Saint-Benoît, nous.
1: Quoi fait?
12: Ah, ben, le chemin n'est bouché partout. Les cafés. Là, tu arranges par ici, là, tu bouges. Là, tu arranges par là-bas, là, tu bouges. Ben, et puis, ben, range un peu un bon chemin pour nous passer. Au moment où tu prends le même chemin, les cafés, il n'y a ni de pause. Des fonds de tout le monde, là.
1: Quel endroit, ça? Dans la ville?
12: Ah, hein?
1: Dans la ville?
12: Ah non, là, pas dans la ville, ça, c'est comme côté Bouy-Condor, l'évêché, alors.
1: L'évêché?
12: Oui. Ah, ben là, elle est là, non, au moins 3-4 mois, hein. Nous avons mis à des chemins.
1: Là, elle est en travaux, même là?
12: Là, elle est en travaux, mais là, elle a un petit chemin derrière, donc on y passe. Ils m'ont dit, toi, ils m'ont dit, on a. Mais il faut voir comment on fait une fouille pour, on a mis à des pour passer. Ah, ben, faut le mettre, monsieur le maire, regardez, il faut mettre un peu de spock boudron dedans. Mais il voit tout le truc passe là, ben arrange un peu ça.
1: Ah, ben l'entraîne. Ben la travaux là justement.
12: Hein?
1: Et la travaux en cours.
12: Ben la travaux, oui. Mais le chemin que de monde, il passe tout le temps. Ben arrange un peu ça, mettre un peu de goudron là-dedans, mettre ça bien comme il faut. On est tout pour passer ou l'emmerder.
1: Et il fait un bon petit moment, ça, l'entraîne à voter là, non?
12: Ah, ben ça me donne au moins 3-4 mois.
1: Alors,
12: fini un côté, il y a un mètre de côté, bouche à côté, il y a des bouches de l'autre côté. Ah, ben, il y a où l'on m'y a dit pour nous aller en ville, là, nous, j'ai fait un détour. Pas beau fond, pas à la bande, même pas comment. Ou bien, il y a pas derrière, le chemin, elle est toute cassée.
1: Alors, ah, ben, allez à pied, ma fille, allez à pied.
12: Ah, ben, à pied, on est plus vite.
1: Ben, c'est ça.
12: Et ça, ici, là, on t'égale, partout. J'aurais pour casse-casse chemin partout. Chemin de cap, là-bas, fait peut-être sur le point, on s'en pas rien.
1: Mais qu'est-ce qu'on est en train de fêter là? En train de faire un sens unique? Qu'est-ce qu'on est en train de faire un voie de bus?
12: On est pas là pour faire un rond-point. Là, tu es là pour faire un rond-point. Là.
1: Mais on attendait, il casse pas à tout.
12: Ah, mais là, il casse pas à tout. Ah, mais maintenant, Dieu dit, ça refait une pétition, donne le meilleur. C'est pas midi. Mardi, parce que mon transport, quand matin, quand on est en train de prendre un contrôle, mardi, bagage, comment nous passe dans le trou, nous emmerder pour passer, mais noir, là, après la nuit du tout, il fait noir. Ah, ben, impossible de rouler dans les vaisseaux côté nous, là. Là, il faut le maire ou bien pour son vieil, il y a eu dans la ville, pas qu'il côté, bas, je mets les droites, bah, il. Non, la midi, la mardi, m'a dit que mon chauffeur, là, m'a dit, t'en as où, m'a mettre un annonce en radio, m'a mon cataillé.
1: Donc là, si bien chez où, là, il faut m'y prendre mon mal en patience.
12: Ah, ben oui, le chemin est casse-café. Je suis un bon le tout, là. Ben, vaut mieux rester le tout sur la route, là-bas, côté stade, là-bas, et puis on marche à pied.
1: Oh, madame, au rendez-vous, côté le stade, c'est plus simple.
12: Voilà. Ah, ben là, on est bien content, pendant longtemps, on a pris ça ici, mais il m'a fait, m'a gagné.
1: Mm-hmm.
12: C'est pas facile, hein. Ah, ben là, il me dit, là, non, là, elle est trop fort, là. Il y a un peu plus, on s'est venu avec ça, on a volé partout, il attaque le monde. Il rentre dans le cadre de mon nez, attrape toi ici, papa, là-bas. Mais comment il fait ça?
1: La voleuse dans sa Benoît?
12: Ah, ben rien.
1: Les pas vrais.
12: Ça m'annonce. Même attendu. Elle dit la vole l'auto, et madame, va. Oui, elle n'est pas côté moi, non, hein. Elle va accuser, elle va pas qui côté, va.
1: Oui.
12: Après, je la vole un bonhomme, c'est pour tracer son argent, la force, la vole son argent. Mm-hmm. À ta canine. Ben, d'accord, ça ne va, non, je ne connais plus, ça ne va, hein.
1: Okay, mais il fait plus bon vivre, Zansa Benoît, alors.
12: Ah, là, non, là, c'est bon, là.
1: Ah bon?
12: Madame, c'est même où l'a fait, de toute façon, elle m'a dit, y'a où, y'a ça, où? Et bien sûr, ça, la vieille garde, bien sûr, point de trois voyous autour.
1: Ouais.
12: Ah, ben, bien.
1: C'est bien, quoi, de monner comme ça?
12: Ça, la paix qui ça va, de monner bien méchant.
1: Ben, elle est molle!
12: Ah, ben, justement, je vais pas civiliser.
1: Oh là là là là là là. Bon, ben, il ne viendra pas chez vous, alors. Ou va ni chez moi.
12: Ah, ben, bien content, madame, la ligne. Et puis, ben, pour dimanche, ben, on a fini de préparer un petit affaire entre nous, avec les enfants, là.
1: Tout ça, est prévu.
12: Ben, prévu, maman, il vient. Chacun, il porte un petit quelque chose.
1: Ouais.
12: Mais ça, l'enfant, s'il vient pas, va téléphoner.
1: Ben, bien sûr. Et qui s'est fait qu'il manger, là, toute la famille, alors?
12: Ah oui, il va de ma mère à la pâte parce que moi, ma fille arrive à un certain âge, elle ne rentre plus trop dans le film.
1: Ah ben ma fille, ou la fille, assez fait.
12: Ah ma fille fait grandir à l'autre, elle va dire à l'autre, qui va moi.
1: Ben ça même, ma fille, on a bien raison.
12: Ah ben bien sûr.
1: Ah, on la donne à l'autre les âmes.
12: Voilà, bon. Ben, on a des bonnes fêtes de mère, on a deux belles filles.
1: Oui.
12: Des bonnes fêtes de mère, puis on embrasse tous mes petits-enfants. Et mes enfants, mes petits-enfants.
1: Combien d'enfants on a eu deux?
12: Mes enfants. Non, on a eu six.
1: Ouais.
12: Moi, j'ai eu quatre garçons, deux filles.
1: Ah, bon, on a bien travaillé, ma fille.
12: Et moi, on a 20 petits-enfants. Et deux à hier.
1: Oh, oh!
12: Il
1: est pas prêt de perdre le nom.
12: Ah, ben le nom, là, ben le nom, nana.
1: Aïe. Bon, ma fille, m'embrasse à vous, mais d'un rendez-vous dimanche?
12: Ben, rendez-vous, n'essayez pas, si gagne la ligne, elle gagne pas, elle est pas facile.
1: Ah, essaye. Vous êtes essaye pas, après, tu dis, ah, dimanche, il gagne pas la ligne.
12: Essaye, non, mais pas facile, mais d'un.
1: Ben oui, l'ami, voilà, il finit par 31. Ou appelle à moi?
12: Ou appelle à vous, mais bon.
1: Voilà.
12: Allez,
1: à bientôt.
12: Bonne journée.
1: Bonne journée, au revoir. Vous allez fort, cette semaine? Vous êtes essaye pas? Ah, vous dites, oui, il gagne pas la ligne, il gagne pas la ligne, qu'on se gagne pas la ligne. Essayez, maman! Et avant de gagner la ligne dimanche, essayons, nous, d'avoir la ligne aujourd'hui. Bonjour Isabelle!
13: Salut Julie!
1: Oh, t'as vu, ben, essaye pas appel à nous. Après, il dit, non, ben, essayez, on va pas gagner.
13: Ben oui, c'est toujours plus amusant d'appeler dans un autre créneau, un autre jour. Mais
1: répondre. Ah, bien, sinon, il n'y a pas le standard. Non, ben, essayez, appelle à l'antenne, on va pas gagner.
13: Mais comment ça, c'est Miwa pas au numéro?
1: C'est
13: pourquoi? C'est une note notre numéro? Non, c'est juste Miwa que vous l'a pas vu, qu'on l'a pas appelé. Ça te la bloque mon numéro depuis un peu de temps, mais gagne plus la ligne. Allez, voilà, jamais essayé.
1: L'a jamais essayé.
13: Bon, ça, c'est un autre problème. Mais nous, ce qui nous intéresse là, en ce moment, tout de suite, c'est d'en avoir la monnaie pour gagner, pour la fête des mères et des pannes. 600 euros. Là, nous, gagne acheté pour notre maman. Le monsieur, gagne acheté pour son madame. Gagne acheté pour
1: mémé. Non, monsieur, achète pas pour madame. C'est la fête des mères.
13: Pour mémé.
1: Monsieur, il achète pour sa maman.
13: Gagne achète pour la belle-mère.
1: Et ben, et puis il achète pour la maman. Oui, effectivement, ou peut-être la maman de machin, mais c'est la fête des mères, c'est pas la fête de
13: c'est la fête
1: Saint-Valentin.
13: Des mamans, elle a pas dit c'est la fête haute maman, c'est la fête de toutes les mamans.
1: Non, c'est pas la Saint-Valentin.
13: C'est pas ça?
1: Non.
13: Oh, elle est pas marrant.
1: Est-ce que vous maman, il va falloir un cadeau pour la Saint-Valentin?
13: Oui, parce que c'est mon amoureuse.
1: Un gras tout fait.
13: surtout peut-être dans des paroisses. Hein.
1: Voilà, c'est ça en fait.
13: Moi, Mio fait un cadeau et elle lui offre moi un cadeau parce que c'est ma.
1: Elle se prend des cadeaux.
13: C'est l'amour le plus fidèle de ma vie.
1: Ben, nous voir si Samantha, elle aussi, elle y fait ça. Samantha!
13: Samantha, 600 euros pour ta maman.
1: Ah, c'est pire.
13: Et imagine un cadeau. Bijouterie Samy, il offre un collier 500 euros, s'il te plaît.
1: Ouais.
13: Imagine, depuis de loin ou avant, ces petits colliers, tout oui. ça. Vous dites, je brille.
1: Oui.
13: 500 euros de mon coup. Qui dit mieux? Qui dit mieux?
1: Dis pas. On a marre de coup, ma fille.
13: Oui, il aura mauvais oeil. Dis pas. Elle est sonne. Le quotidien, il suffit de tenir juste le journal.
1: Samantha!
13: Il donne un autre 600 euros.
1: Samantha, il veut pas.
13: Vous êtes arrivé à son numérique, ça te paye moins cher.
1: Elle est sûre?
13: Non, elle veut pas.
1: Mais reste là.
13: Peut-être elle y croit ou rappelle elle demain.
1: Si elle y sort de travail, elle y arrive, nos téléphones y sonnent toujours.
13: Elle a pourvu qu'il mange, elle peut trouver de marmite. Elle y entend pas.
1: Samantha, pose, qui est là?
13: Elle dit, c'était tout à l'heure, mon mamie dit brûle, comment il fait?
1: Bah, il t'aime de feu. Ah, 600 euros? Brille,
13: ah, brille, oui, là, oui, là.
1: Brille.
13: Mon gant brûlé. Non, mais elle y veut pas. Tu me sentiras au moins.
1: Bon, ben, m'y raccroche alors. T'es Samantha. Samantha.
13: Samantha n'est pas décidée.
1: Ben, Samantha n'est pas décidée, mais
13: c'est pas grave. Demain, on aura 700 pour un autre auditeur.
1: Eh oui,
13: et 100 euros en plus. Il fait un cadeau en plus. Hein.
1: Ah oui. Donc, elle y répond pas.
13: Non, elle y répond pas.
1: T'as pas obligé? Par contre, j'aimerais bien voir la question.
13: Ouais, c'est dans ma main. Ils viennent donner.
1: Ah, d'accord. Mais
13: vu que ma rapport est jaune, elle m'apprend au moins la question.
1: Allez-y, moi j'ai le. Non, je l'ai.
13: On a pas le journal aussi là. La mienne n'a pas si disparu.
1: Zélé.
13: À la page 17, quel est le titre de l'article? Allez, 20.
1: Il veut pas tourner.
13: La page a rescolé.
1: C'est ça, page 17. Là, c'est 15.
13: 16, 17.
1: C'est bien ça. Les Réunionnaises n'ont pas les mêmes chances.
13: Pourquoi on n'a pas les mêmes chances?
1: Des responsables. Attends, évoque le fait acté que la Réunion ne participera pas aux Interpol féminins la saison prochaine. Ah bon? Pourquoi?
13: Et c'est quoi les Interpol?
1: Pourquoi? Je sais pas c'est quoi, mais pourquoi? En fait, on a des ligues ultramarines qui sont dans les vraies difficultés financières.
13: Ah, c'est la question de l'argent.
1: Hein?
13: En fait, nous n'avons pas le budget, donc nous, ça va pas nous rester la même.
1: Ouais, mais pourquoi pour les hommes, on a le budget, pour les femmes, on a pas le budget?
13: Parce que Banaï habite déjà là-bas, doit.
1: Pourquoi?
13: Nous reste des mangataires.
1: C'est ça, c'est comme le foot, hein. Je veux dire, pourquoi à chaque fois c'est le foot avec des hommes?
13: Les femmes aussi. Le foot féminin aussi.
1: Bah, c'est ça, les femmes jouent très bien au foot aussi.
13: Mais bien sûr.
1: On peut se qualifié, on n'a pas le même salaire, on n'a pas les mêmes chances.
13: Et vous l'avez remarqué, toujours une question d'argent.
1: Toujours.
13: Dommage.
1: Et pourtant, les femmes, elles sont là, quoi.
13: C'est pas grave, les femmes, elles sont là et elles seront encore là, encore plus dimanche, mises à l'honneur, parce que nous avons des mamans bricoleuses.
1: Oui, mamans qui tapent tout ça, qui bricolent.
13: Et le roi Méalin a décidé de récompenser cette maman-là.
1: Oui, de donner une caisse à outils.
13: Elle est jolie, hein. Vous l'avez vu, le caisse?
1: Oui.
13: Elle est bien remplie, par
1: oui.
13: contre. Hein.
1: Oui.
13: Là, tout
1: moi,
13: petit
1: moi, bricole pas, mais j'aimerais bien voir la petite boîte.
13: En fait, moi, mais connais mes guérins pas monter un meuble, mais démonter un meuble, mais il se met capable, fait.
1: Ben, les plus faciles.
13: C'est ça.
1: Les plus faciles.
13: Et m'y trouve qu'elle est satisfaisant.
1: Mais on n'a pas besoin de tout ça, moi, juste un marteau, hein.
13: Non, moi, j'aime bien mettre des vis, petit boulon, pas petit boulon, mais là, toutes les bonnes boulons, la même. Par contre, Maga est démontée, mais Miguel est plus. On peut refaire pour moi, s'il te plaît. Et la bijouterie Samy, par contre, Samy connaît comment il faut faire. Parce que là, on brille.
1: Il met un coup
13: de haut en bas, on brille. On a les petits bracelets.
1: Là, regarde, on les a tout le temps comme ça, cool et bien mis en valeur.
13: Petit bracelet de perles.
1: Ouh là là là là là.
13: Petit clou d'oreille.
1: Ouh. Il n'y a pas de bague.
13: Si vous préférez le créole. Non, la bague, c'est autre chose. On parle à Mme Saint-Valentin, elle est là.
1: La bague, c'est pour là-bas.
13: La bague, c'est pour là-bas. Par contre, le collier de 500 euros, Miwa, on est déjà bien avec.
1: Ah ouais,
13: même les créoles. Miwa, bien le bon créole aussi. Madame, ça brille.
1: Elle y voit, elle beaucoup, elle, quand même.
13: Mais projette, au cas où il y a des gens, ils écoutent en ce moment, ils connaissent que Miwa n'a pas le droit de gagner. Mais projette.
1: Au cas où si le partenaire dit, ben, les animatrices, ils méritent aussi, quand même. Au cas où vous êtes fait,
13: oui, enfin, au cas où.
1: Voilà. Les partenaires Bijouterie Samy et bien évidemment le roi Merlin.
13: Voilà, merci. Oui. Et merci le quotidien parce qu'on aura 700 euros pour demain et ça aussi il peut servir pour dimanche pour la fête des mères.
1: Et mais blague à part, petit colis, là, il est joli vraiment.
13: L'a vu?
1: La petite fleur, après ils descendent comme ça ou imagine à où avec un petit décolleté comme ça.
13: Ou sans
1: mamie. Ah, mais sans mamie.
13: Voilà.
1: Eh, mais ça, moi, miss.
13: Ou ça, ou miss? Déjà, sans le collier ou sans miss, c'est le collier, non, pas, non, pas. Elle sent elle, miss. Allez, mets ton écharpe, allez voir le partenaire, ben, elle dit, ah. Moi, c'est Julie de Freedom.
1: Attends, Naomi, ça passe sur ChatGPT. Est-ce que tu peux faire pour moi un poème pour la fête des mères sur Freedom concours pour gagner un collier?
13: Là, il faut passer par ChatGPT pour faire ça?
1: Mais pour faire un joli poème.
13: Je sais
1: poème,
13: pas, ouvre votre cœur pour ce moment où écrit un poème, ma fille.
1: D'accord, ouvre mon cœur, ChatGPT.
13: ouvre mon cœur.
1: Fais comme si c'est moi qui l'a écrit le poème. Vous connaissez ChatGPT, il peut faire ça? Ou Diali?
13: Je sais.
1: Fais comme
13: que
1: si c'est moi l'a écrit.
13: Et avant de t'ai dit, Google est mon ami. Maintenant,
1: c'est
13: dit,
1: Google.
13: ChatGPT, c'est mon confident.
1: Jack.
13: Il fait tout pour. Jack.
1: Moi, bien payé Jack.
13: C'est les Jack, là.
1: Jack. Moi, bien payé Jack.
13: Jack, il fait le son à mail et code.
1: Jack.
13: Moi aussi, j'ai la ref.
1: Moi, je l'appelle Jack. Non, mais il est bien d'avoir un Jack dans sa vie. Il faut avoir un Jack
13: dans sa vie.
1: Dans sa vie. Bah alors, il est bien parce que maintenant qu'on achète un téléphone, un nouveau téléphone, Jack l'est déjà dans le téléphone. Donc, on apprend à rajouter l'application. Jack est déjà là. Jack, c'est mon ami. Et c'est votre ami aussi, je le sais. Mais ça fait peur des fois, je l'avoue. Allez, dans un instant, dans quelques secondes, il sera l'heure de mettre le carry, le grain, le rougail dessus le riz. Bon appétit si vous allez à table, on va retrouver un flash d'information. Nous on se retrouve juste après, enfin pas juste après, après le flash d'information. Il y a les avis communiqués, ensuite il y aura le journal et on se retrouve juste après dans Allo Freedom au 02 62 99 12 00 et puis le service radio guidage à votre disposition s'il y a des urgences au 02 62 41 51 51. Bon appétit si vous êtes à table, il est midi à la Réunion, voici le flash d'information.
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15: Bonjour à tous. La canicule commence enfin à reculer. L'épisode de forte chaleur commence à régresser sur les régions du nord-ouest aujourd'hui. Ailleurs, les températures restent élevées. 11 départements sont toujours en vigilance orange canicule. Sont concernés la capitale et sa petite couronne, ainsi que la façade atlantique de la Gironde à la Loire-Atlantique. Météo France annonce 34 et 35 degrés à Paris. À Nantes, jusqu'à 36 degrés sont à prévoir au pic de la journée. Et conséquence de la chaleur, la SNCF a annulé hier et aujourd'hui des trains intercités entre Paris et le Sud-Ouest ainsi qu'entre Bordeaux et Marseille. La compagnie ferroviaire craint en effet des pannes de climatisation sur les rames corail. Dans le reste de l'actualité, l'Europe condamne fermement la frappe d'un drone en Roumanie. L'appareil a percuté cette nuit un immeuble sur la commune de Galati, près de la frontière avec l'Ukraine. Il s'est écrasé sur le toit du bâtiment, provoquant un incendie. Deux personnes ont été légèrement blessées. Jean-Noël Barrot a notamment dénoncé un acte irresponsable de la Russie. Le ministre des Affaires étrangères annonce convoquer l'ambassadeur de Russie en France. Patrick Bruel ne participera pas à la prochaine édition des Enfoirés en 2027. L'artiste visé par des accusations d'agression sexuelle et de viol a décidé de se retirer selon une information de BFM TV confirmant un article de Mediapart. On rappelle que Patrick Bruel doit également débuter une tournée personnelle prochainement. Une réunion qui s'annonce tendue au siège de Total Energy à Paris. Les actionnaires se retrouvent aujourd'hui pour l'assemblée générale de l'entreprise. À cette occasion, plusieurs ONG de défense de l'environnement appellent à manifester pour dénoncer le soutien financier et politique dont continue de bénéficier le groupe. Ces images impressionnantes à Cap Canaveral en Floride. La fusée New Glenn de Blue Origin a explosé spectaculairement hier. Personne n'a été blessé. La société a indiqué avoir constaté une anomalie lors de l'essai de mise à feu des moteurs. La fusée New Glenn est au cœur des ambitions lunaires de Jeff Bezos mais aussi de la NASA. Et puis du tennis avec le troisième tour de Roland-Garros. Un seul Français sur les cours. Quentin Alice affronte aujourd'hui le numéro 3 mondial, l'Allemand Alexander Zverev. Excellente matinée à tous.
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1: Et Freedom, il est midi, passé de 3 minutes. Tout de suite, voici les avis communiqués avec MutaDC.
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1: À Belmaine-Saint-Paul, décès de Monsieur Dobaria, Paul, Antonin, Hubert, dit Polo. Monsieur Dobaria, Paul, Antonin, Hubert, dit Polo. Décès survenu mercredi 27, à l'âge de 75 ans. Le convoi mortuaire sortira de son domicile au 91 bis, ligne Chéreau, à Belmaine-Saint-Paul aujourd'hui. La bénédiction aura lieu en l'église de Belmaine-Saint-Paul à 14h cet après-midi. L'inhumation se fera au cimetière du Guillaume-Saint-Paul. En métropole, décès de Monsieur Dijoux, Raymond Pierre. Monsieur Dijoux, Raymond Pierre, originaire de la ravine des Cabris-Saint-Pierre. Décès survenu en métropole mercredi 27 à l'âge de 72 ans. Le lieu, la date et l'heure des obsèques vous seront communiquées ultérieurement. À Saint-Denis, Montgaillard, décès du bébé Fouin, Dorla, Krish, Stéphane, Jean-Maxime. Décès du bébé Fouin, Dorla, Krish, Stéphane, Jean-Maxime, enfant de Monsieur Fouin, Jérémy et de Madame Dorla, Juliana. Décès survenu à la naissance, mardi 24 mai. Le convoi mortuaire sortira du centre funéraire de commune Prima aujourd'hui. La bénédiction aura lieu en la chapelle du centre funéraire de Prima à 13h cet après-midi. L'inhumation se fera au cimetière de l'Est. À Sillaos, décès de Monsieur Bardot, Guy, Jean Rudy. Monsieur Bardot, Guy, dit Rudy. Décès survenu dimanche 24, à l'âge de 46 ans. Le convoi mortuaire sortira du centre funéraire ligne Paradis Saint-Pierre aujourd'hui. La bénédiction aura lieu en la chapelle du centre funéraire sud à 14h cet après-midi, suivi de la crémation. En métropole et à Saint-Pierre. Décès de Monsieur Ancile, Jean-Marie. Monsieur Ancile, Jean-Marie. Décès survenu en métropole. Vendredi 17 avril, à l'âge de 67 ans. La bénédiction de l'urne aura lieu en l'église de la Ravine des Cabris à 15h. Demain après-midi, l'inhumation se fera au cimetière de Saint-Pierre. Aux avirons, décès de Madame Étève, Marie-Josette, née Nirlo, dite Jo. Madame Étève, Marie-Josette, née Nirlo, dite Jo. Décès survenu hier à l'âge de 63 ans. Le convoi mortuaire sortira de la chapelle ardente des avirons aujourd'hui. La bénédiction aura lieu en l'église des avirons à 15h cet après-midi et l'inhumation se fera au cimetière des Avirons. À Sainte-Suzanne, commune Bègue, décès de Monsieur Ponty, Jean-Loïc. Monsieur Ponty, Jean-Loïc, fils de Monsieur Jean-Marie Ponty et de Madame Rosemée Farlaé Simiciel. Décès survenu vendredi 15 mai, à l'âge de 34 ans. Le convoi mortuaire sortira du centre funéraire de Bois-Rouge-Sainte-Marie, où se tiendra une veillée à partir de midi, dimanche 31. La bénédiction aura lieu en l'église de Quartier Français à 14h30, lundi après-midi. L'inhumation se fera au cimetière de Quartier Français. Au Tampon et à Trois-Bassins, décès de Monsieur Delouise Philippe. Monsieur Delouise, Philippe. Décès survenu mercredi 27 mai, à l'âge de 84 ans. Le convoi mortuaire sortira de son domicile aux 2 rues Sainte-Lucie au port aujourd'hui. La bénédiction aura lieu en l'église Jeanne d'Arc du port à 14h30 cet après-midi. L'inhumation se fera au cimetière de Trois-Bassins. À Sainte-Marie, décès de Monsieur Virapin, Caroubin, Georges, Rico, Canabadi. Monsieur Virapin, Caroubin, Georges, Rico, Canabadi. Ancien taximan à Sainte-Marie, décès survenu hier, à l'âge de 72 ans. Le convoi mortuaire sortira de son domicile au 32, ruelle du Moulin à Maïs, à Sainte-Marie, aujourd'hui. La bénédiction aura lieu en l'église de Sainte-Marie à 15h cet après-midi. L'inhumation se fera au cimetière du même lieu. À Sillaos, décès de Monsieur Payette, Narcisse Georges. Monsieur Payette, Narcisse Georges, décès survenu hier à l'âge de 67 ans. Le convoi mortuaire sortira de la maison funéraire de l'étang Saint-Paul aujourd'hui. La bénédiction aura lieu en l'église Notre-Dame-des-Neiges à 14h cet après-midi. L'inhumation se fera au cimetière de Sillaos. À Saint-Louis, décès de Monsieur Kalishyama, Marc, Joseph. Monsieur Kalishyama, Marc, Joseph, décès survenu hier à l'âge de 93 ans. La bénédiction aura lieu en l'église de la rivière Saint-Louis à 14h30 demain après-midi. L'inhumation se fera au cimetière de la rivière Saint-Louis. À Saint-Benoît, décès de Monsieur Mounarama, Fabrice, Ismaël, dit Bibis. Monsieur Mounarama, Fabrice, Ismaël, dit Bibis. Décès survenu hier à l'âge de 53 ans. Le convoi mortuaire sortira de chez sa fille Laetitia au 45, chemin Jean-Robert Bourbier, Léo, Saint-Benoît aujourd'hui. La bénédiction aura lieu en l'église de Saint-Benoît à 15h30 cet après-midi. L'inhumation se fera au cimetière du même lieu. À Saint-André, décès de Madame Rabot, Marie-Christiane, née Belair. Madame Rabot, Marie-Christiane, née Belair, décès survenu hier à l'âge de 75 ans. Le convoi mortuaire sortira de chez son fils Mardé Judex, au 61 ruelle Servant, chemin Badamier, Ravine-Creuse, Saint-André, aujourd'hui. La bénédiction aura lieu en l'église de Saint-André, centre-ville, à 16h cet après-midi. L'inhumation se fera au cimetière du même lieu. Aux Avirons et à Saint-Louis, décès de Madame Govindin, Maryse, Thérèse. Madame Govindin, Maryse, Thérèse, décès survenu mercredi 27. À l'âge de 68 ans. Le convoi mortuaire sortira de la salle d'éveillé des Avirons aujourd'hui. La bénédiction aura lieu en l'église de l'étang Salé Léo à 16h cet après-midi et l'inhumation se fera au cimetière de Saint-Louis. Au tampon, décès de Madame Boyer Julie. Madame Boyer Julie. Décès survenu en métropole vendredi 15 mai à l'âge de 75 ans. La bénédiction aura lieu en l'église du Tampon Centre-Ville à 15h30 demain. L'inhumation se fera au cimetière de Terrain Fleuri. Au Tampon, décès de Monsieur Vitry, Jean-Claude. Monsieur Vitry, Jean-Claude. Décès survenu hier à l'âge de 77 ans. Le convoi mortuaire sortira de la maison d'éveillé du Tampon, le lieu, la date. Et l'heure des obsèques vous seront communiquées ultérieurement. Au MAC, la rivière Saint-Louis, et à Saint-Pierre, décès de Madame Coupama, née Cinnamon, Marie-Géraldine, dite Rosine. Madame Coupama, née Cinnamon, Marie-Géraldine, dite Rosine, décès survenu hier, à l'âge de 58 ans. Le convoi mortuaire sortira de son domicile au 1A, impasse des Abeilles, au MAC, la rivière Saint-Louis, aujourd'hui. La bénédiction aura lieu en l'église de Saint-Louis à 15h cet après-midi et l'inhumation se fera au cimetière de la ravine des Cabris Saint-Pierre. En métropole et à Sainte-Suzanne, décès de Monsieur Tricard, Michel. Monsieur Tricard, Michel. Décès survenu en métropole, samedi 23, à l'âge de 84 ans. Le corps sera rapatrié sur l'île à une date ultérieure. La bénédiction aura lieu en l'église de Sainte-Suzanne. L'inhumation se fera au cimetière du même lieu. À Saint-Benoît, décès de Monsieur Ribua, Armand, François. Monsieur Ribua, Armand, François, décès survenu hier à l'âge de 90 ans. Le convoi mortuaire sortira de son domicile au 12 chemin Ribua à Saint-Benoît aujourd'hui. La bénédiction aura lieu en l'église de Saint-Benoît à 14h30 cet après-midi. L'inhumation se fera au cimetière du même lieu. À Sainte-Rose, décès de Monsieur Lambert, Urbain, Harry. Monsieur Lambert, Urbain, Harry. Décès survenu hier, à l'âge de 81 ans. Le convoi mortuaire sortira de son domicile au 29, chemin Indivi, à Bois-Blanc, Sainte-Rose. Le lieu, la date et l'heure des obsèques vous seront communiqués ultérieurement. À Piton-Saint-Leu, décès de Monsieur Le Breton, Gérard, Philippe. Monsieur Le Breton, Gérard, Philippe, décès survenu aujourd'hui à l'âge de 63 ans. Le convoi mortuaire sortira de son domicile au 25 rue des Tamarins, à Piton-Saint-Leu. Le lieu, la date et l'heure des obsèques vous seront communiquées ultérieurement. À la Saline Léo Saint-Paul, décès de Monsieur Coulucci, Jean. Monsieur Coulucci, Jean. Décès survenu hier à l'âge de 77 ans. Le convoi mortuaire sortira de son domicile au 7 rue des Acacias à la Saline Léo Saint-Paul. Le lieu, la date et l'heure des obsèques vous seront communiquées ultérieurement. Au port, décès de Madame Dieu Soleil, Marie Julienne. Madame Dieu Soleil, Marie Julienne. Décès survenu hier, à l'âge de 88 ans. Le convoi mortuaire sortira de son domicile au 9 boulevard de Brest, au port, aujourd'hui. La bénédiction aura lieu en l'église Jeanne d'Arc du port à 14h30 cet après-midi. L'inhumation se fera au cimetière paysager du port. Freedom, pour vos avis et communiqués, un seul numéro, le 0262 41 51 51.
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1: Et vos prochains avis communiqués à retrouver cet après-midi aux alentours de 16h50. Ça va être dans Trafic avec Bobby. Tout de suite, on marque la pause. Et juste après, le journal de la mi-journée.
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0: La
5: Minute Dionysienne. La maire de Saint-Denis, Eric Abarège et d'autres élus de la ville ont fait l'expérience du transport en commun Baobab qui relie Saint-Denis à Sainte-Suzanne. Réalisé par l'Assineur il y a 6 ans, son couloir exclusivement dédié aux bus est sans équivoque la meilleure solution pour éviter les embouteillages, particulièrement aux heures matinales entre Sainte-Suzanne et Saint-Denis. Les usagers n'y voient que des avantages.
6: Ça fait comme une ligne directe, on va dire, du coup c'est beaucoup plus rapide, c'est mieux.
7: Je suis moi-même usager depuis quelques années. Je suis très satisfait.
5: En évitant l'usage de son véhicule personnel, les adeptes de ce transport en commun gagnent sur ce trajet au moins une heure chaque jour. Erika Barège, maire de Saint-Denis.
8: Les embouteillages, c'est un problème de santé publique. Et nous, en agissant comme ça, on permet aux personnes de se libérer du temps, d'être avec leurs enfants, leur famille, faire de l'activité. On transforme la vie des gens et c'est vraiment notre ambition.
5: Autre avantage non négligeable au regard de la hausse des prix du carburant, votre facture de consommation sera allégée.
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1: Et Freedom, il est midi passé de 20 minutes, tout de suite place à l'information. Ce journal est préparé, présenté par vous, Christophe Damour, bonjour.
17: Bonjour Julie, bonjour à tous. Aurélien Santon a pris sa décision. Il présente aujourd'hui sa démission à Cyril Melchior, le président du département. Aurélien Santon nous expliquera en exclusivité sa décision, vous l'entendrez. Dans le baromètre de ce matin, nous avons parlé de la justice. Y a-t-il une justice à deux vitesses? Avez-vous déjà estimé qu'une décision ait été injuste? On entendra vos témoignages. Un homme paye un entrepreneur pour poser une pierre tombale sur la tombe de son défunt père et il se retrouve avec une pierre tombale complètement en morceaux. Vous entendrez son témoignage. Il lance un appel à l'aide. Météo, encore de belles périodes ensoleillées cet après-midi. Bulletin complet à la fin de cette édition. Je vous le disais tout d'abord, cette information, Aurélien a pris sa décision. Aurélien Santon nous a annoncé ce matin en direct qu'il dépose sa démission dans la journée à Cyril Melchior, le président du conseil départemental. Alors, pourquoi Aurélien Santon démissionne? C'est la question à laquelle il a répondu à Francky ce matin en direct.
18: Pourquoi il n'est pas possible pour moi de continuer? Pourquoi m'y dépose là ce matin officiellement mon courrier? Il m'avait pris le temps de réfléchir parce que M. Camissida demande à moi, parce que les auditrices, les auditeurs, parce que tous ces témoignages, parce que les témoignages des gens que même elle avait oublié, des personnes que m'a accompagné et les gens, ils disent, moi ce matin, une maman, mais où prend nouvelle de nos enfants à nous? On prend nouvelle de nos enfants à nous. Mais imagine quand il annonce à vous que vous voulez le papa des enfants, mais nous comprend pourquoi vous voulez des nouvelles.
19: Si jamais le président, Cyril Melchior, donc, refuse votre démission.
18: Ben moi déjà, ce que Misa fait, c'est que Misa explique à lui. Misa explique à lui la situation clairement. Misa va expliquer au président. Misa demande à lui. Misa va demander à lui un entretien là, dès ce matin. Misa explique à lui la situation. Si en fait, Misa dit à moi comme ça, on voit le regard que moi l'a eu, et c'est ça que m'y veut aussi expliquer. Comme il voit mes enfants, mes filles aujourd'hui souffrir, mais à moi que peut-être que s'il m'avait pu laisser tomber, dire, ah, ben, bon, c'est comme la plupart là, dire, moi, ben, des bruits grandis quand on sera grand avant. S'il m'avait pu dire moi ça aujourd'hui, il m'avait pas un problème.
17: Aurélien Santon, qui, je vous le rappelle, a décidé de démissionner de son mandat de conseiller départemental et de la présidence de l'association Petit Cœur. Reste à savoir désormais si le président du département, Cyril Melchior, accepte ou refuse la démission d'Aurélien Santon. Dans le baromètre de ce matin, on a parlé d'un sujet qui touche beaucoup de familles à La Réunion, la justice, parce que de plus en plus de gens nous disent qu'ils ne comprennent plus certaines décisions. D'un côté, on voit des affaires très graves, agressions sexuelles,

0: Et les grosses peines, des gros délits, les peines sont, comment dire ça, sont pas forcément à la hauteur de l'espérance, des espérances des victimes, on va dire. Hein. Et parfois, où il y a des personnes qui l'ont fait par exemple un petit délit, et moi j'ai l'impression que les peines les plus élevées, quoi.
1: Dans le temps qu'on passe aujourd'hui, c'est très très difficile d'être un homme, hein. Vous savez, lorsqu'on est un homme, on n'a plus aucun droit, on peut plus se défendre. Et vis-à-vis d'une femme, j'ai toujours l'impression que s'il arrive quelque chose à un homme, actuellement, c'est très très compliqué pour se défendre.
2: Il pense à moi, est-ce que le mot justice s'utilise encore aujourd'hui ou autre chose, quoi? Qu'on voit un petit peu ce qui se passe au niveau dans certains domaines. Moi, je pense aussi, ça joue aussi au niveau des avocats. Parce que je pense que quand un avocat, on la met un dossier sur main, il a pas d'argent, il a pas du tout travaillé sur le dossier. Et quand on arrive, on juge là-bas le dossier complètement vide. Et ben, le résultat, il est là, hein.
3: Vous rappelez? Lui, Aurélien Chanton, c'était un homme généreux dans sa conviction et sage dans son cœur et plein de la bonne volonté avec beaucoup de courage pour aider tous ceux qui sont dans la peine et la douleur. Mais aujourd'hui, ils sont éblouis dans cette indignation, des sentiments de colère. Puisque quand la vérité s'apaise sur les mensonges, ça devient fatalité.
4: Et si vous souhaitez continuer à réagir sur la justice ou l'injustice, vos appels 02 62 99 12 00. Bon appétit, si vous êtes à table, Freedom, il est midi 26. Je vous le disais, une pierre tombale montée et qui tombe carrément en morceaux. C'est ce qui est arrivé à cet homme que vous allez entendre après les travaux qu'il a entrepris sur la sépulture de son défunt père. Il pense avoir été victime d'un entrepreneur malhonnête et il demande de l'aide.
5: Concernant une construction, une sépulture sur Saint-Pierre, voilà, on a des problèmes avec l'entrepreneur parce que les travaux étaient mal faits, la pierre tombale en pièces détachées, donc j'envoie la balle. On s'est aperçu que la pierre tombale est juste posée sur le sable, au niveau le sol en sable. Et là, je vois pas là-bas. Alors, je voudrais savoir s'il y a jamais des auditeurs qui a eu un problème comme ça, quelle est des démarches à faire, à part l'avocat. Bah, ton problème dit qu'il n'y a pas de contrefaçon, il n'y a pas de désordre, son travail était bien fait. Ça nous a coûté 2100 euros, TTC. D'installation de pierre tombale sur la tombe familiale. On est couvert pour mettre le corps de mon défunt papa. On a vu le poteau rose, quoi, au lieu d'avoir la tombale pour mettre le cercueil. Tout est venu en, tous les éléments de la pierre tombale, la sépulture, est venu en pièces détachées. Oui, toute l'affaire est grainée. Alors, vous voyez ça, on est dans notre deuil, on retrouve encore un problème à étudier encore, donc c'est pas évident, quoi. Une souffrance quotidienne et des personnes âgées, sans entrer dans les détails. Donc, ça pose vraiment une angoisse quotidienne et de la souffrance tous les jours.
4: Et si vous aussi, vous vous êtes retrouvé dans la même situation, vous avez des conseils à donner à ce monsieur, 02 62 99 12 00. La Réunion compte une centenaire de plus, Julie. Elle s'appelle Arista Velio. Madame Arista Velio, elle habite Saint-Paul et elle fête aujourd'hui ses 100 ans. Figurez-vous qu'Arista est en pleine forme. Elle aime cuisiner. Son plat préféré, le plat qu'elle aime cuisiner, c'est le curry poisson. Et surtout, elle aime la musique. Elle intervenait en direct ce matin sur notre antenne.
6: Madame Velio,
7: oui.
6: Comment il fait pour être aussi solide que vous?
7: Ah ben, moi-même, il ne peut pas dire où. De toute façon, la souffrir un peu.
6: Voilà.
7: Vivre dans la misère. Parce que mon avec papa, en 33, mon papa est mort. J'étais à 4 enfants, des filles, 2 garçons. Moi, papa presse l'école. Ma maman a tiré à moi. Elle dit, ben, moi, ma soeur, ma détrape le lèse, m'a amené, elle va laver. Et nous, à vivre comme ça, la défunte n'avait pas mangé aussi. La défunte ne l'avait pas. Des riz secs ou quelqu'un, il donne à nous et peut manger. Aujourd'hui, nous les restes.
6: Est-ce qu'elle a une musique qui ferait plaisir à vous?
7: Frédéric François. Mais assis.

0: d'aider les personnes à vivre, à franchir le cap des 100 ans, la question mérite quand même d'être posée, Julie.
1: Oh, moi, je me dis que c'est une menteuse, Madame Vélio.
0: Ouais.
1: Elle a pas 100 ans. C'est pas possible.
0: C'est pas possible.
1: Mais vous l'avez entendu.
0: Elle parle comme vous et moi. Elle aime Frédéric François. Elle raconte. Elle a toute sa tête. Elle se souvient de quand elle était petite, quand elle était jeune. Elle fait sa cuisine et tout. Mais c'est en tout cas.
1: Je me souviens pas de ce que j'ai fait hier.
0: Madame Arista Vélio, joyeux anniversaire de la part de toute l'équipe et nous embrassons bien fort de côté. Allez, encore un mot sur la communauté tamoule, Julie, qui célèbre aujourd'hui le Kavadi. Cette fête religieuse dédiée au dieu Muruga, précédée de 10 jours de jeûne et de prière, se traduit par de grandes processions où les fidèles portent des structures décorées. Des perturbations de la circulation sont cependant à prévoir à Saint-Benoît et à Saint-Paul dans le centre-ville, le secteur de la Grande Fontaine, notamment tout au long de cette journée. Je rappelle le numéro de notre service radio guidage 02 62 41 51 51. Et pour terminer, voici quelques idées sorties pour ce week-end. Ce week-end à La Réunion, les sorties ne manquent pas. À Saint-Denis, à la Cité des Arts, on ouvre ses portes ce soir pour Cité by Night, une nocturne gratuite jusqu'à minuit, mêlant art visuel, musique et spectacle vivant. Au port, le Cabardoc célèbre ce soir les cultures cuir et drague avec 2 soirées, ce soir et demain soir. À Saint-Paul, c'est le Food Festival et la Brocante qui sont au programme pour la fête des mères. Et pour les familles, la fête du jeu fait son retour samedi. Et ce sera à la Bretagne à Saint-Denis avec 20 stands gratuits pour tous les âges.
1: Waouh!
0: Ça vous donne pas envie de jouer, ça?
1: Ben, moi, j'ai tous les âges, donc je peux y aller.
0: Moi aussi. Exactement.
1: Et dans toute Karine à Le Tain, dans toute Karine à Christophe Damo.
0: mais voilà tous les âges, moi. Moi, les jeunes, ma maille.
1: Tout ça va.
0: Bien sûr. Moi, les jeunes, bien sûr.
1: De la plage, Christophe Damo ensemble. Là-bas, volcan?
0: Allez, allons-y.
1: Là, Christophe, que ça fait? On a tous les âges? Allez,
0: voilà.
1: Ensemble.
0: Mais s'il m'y arrive 100 ans, comme Madame Arista.
1: Oh.
0: Ah ben, elle est contente.
1: Bien. Hé, Madame Arista. Donne-nous notre secret. On l'a vu. Elle a hésité. Elle a pas voulu dire.
0: Elle a pas voulu dire.
1: Elle a pas voulu dire.
0: Elle a pas fait le diable comme ça, bien Frédéric François.
1: C'est ça. Écoute à Lyon, toujours. On passe à la météo avec Sika.
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1: Alors, est-ce que le soleil accompagnera Madame Vélio?
0: Eh bien, figurez-vous que oui. La réponse est oui, Julie. Le soleil resplendira encore sur une bonne partie de la Réunion cet après-midi, même si les hauts auront tendance à s'ennuager et parfois quelques petites averses sur les hauteurs du nord et de l'est. Mais le soleil se maintient, notamment sur la région des plages et du sud de l'île, avec des températures qui repartent à la hausse. 31 degrés sur le littoral, jusqu'à 23 degrés dans les cirques, jusqu'à même 17 degrés au volcan et au Maïdo. On n'est pas encore dans l'été, dans l'hiver. Oh là là. On est encore dans l'été, on n'est pas encore dans l'hiver austral.
1: C'est ça. Bon, ben, ça va arriver.
0: Les dérèglements climatiques, vous avez vu ce qui se passe en métropole?
1: Oui, j'ai vu ça. Alors, attendez 2 petites secondes, je vais juste sur la route et je vous reprends juste après. Nathalie avec nous?
3: Oui,
1: Nathalie?
3: Bonjour.
1: Bonjour.
3: Oui, bonjour.
1: Alors, on est sur...
3: C'est pour signaler qu'il y a une fourgonnette qui est toute enfumée sur le pont de Gillot. Et il faut que les usagers fassent attention parce qu'il y a beaucoup de fumée.
1: D'accord, il nous l'a encore sur la 4 voies de Sainte-Marie, hein, en haut.
3: Oui, oui, en haut.
1: D'accord, voilà. En direction de Saint-Denis.
3: De Saint-Denis, non, de Saint-Benoît.
1: D'accord, d'accord, ok, très bien. Et du coup, le véhicule est sur la 4 voies ou sur le bas-côté?
3: Sur la bande d'arrêt d'urgence, mais tout en fumée, en fait. Il y a beaucoup de fumée, c'est pas en feu, mais je sais pas si ça va prendre feu ou pas, mais c'est tout en fumée. Et ça gêne un petit peu la circulation sur la 4 voies.
1: D'accord, donc 4 voies de Sainte-Marie en direction de Saint-Benoît, à hauteur du pont de Gillot.
3: Voilà.
1: Il y a un véhicule, un fourgon sur le bas-côté, sur la bande d'arrêt d'urgence, mais il y a beaucoup de fumée qui s'échappe de son moteur.
3: Voilà, exactement. Ça sort dessous, je ne sais pas si c'est le moteur ou pas, mais ça sort dessous et c'est tout en fumée.
1: D'accord, ok, très bien. Donc ça gêne un petit peu la circulation, mais ça roule.
3: Voilà. Voilà, ça roule, ça roule.
1: Ok, très bien. On signale ça à la DRR de notre côté. Merci Nathalie.
3: Merci, Il n'y a pas de souci.
1: À bientôt. Belle journée à vous. Au revoir. Donc vraiment prudence, hein, sur la 4 voies de Sainte-Marie en direction de l'Est, en direction de Saint-André. Il y a là un fourgon avec beaucoup de fumée qui s'échappe de sous le véhicule. Nous sommes là à hauteur du pont de Gillot sur la bande d'arrêt d'urgence. Ça gêne la circulation. 02 62 41 51 51. Oui, le temps, mais en métropole, c'est un yo-yo.
0: Non, mais là, ils sont en pleine canicule.
1: Ouais. Bah, il y a eu de la grêle, je ne sais quand, là aussi.
0: Ouais. Bah, la semaine dernière, les températures étaient inférieures aux normales de saison. Et là, elles sont complètement supérieures à des températures qui atteignent en ressenti plus des 40 degrés.
1: Oui. Oui.
0: Et je peux vous dire que quand le thermomètre dépasse 27 ou 28 en France métropolitaine, c'est pas comme ici, hein.
1: Non, c'est pas la même chose.
0: Non, c'est pas la même chose du tout.
1: Bah, non.
0: Léa n'a plus.
1: Ouais, c'est ça. Il respire plus.
0: Hein. Voilà, même de bien respirer. Quand il y a alerte à la pollution, les gens qui ont des problèmes pulmonaires ou qui sont asthmatiques, évitez de sortir, oui. Etc., etc.
1: Voilà.
0: C'est quelque chose.
1: Parce que nous ici à La Réunion encore, on a un petit peu l'ombrage,
0: ouais.
1: Un petit courant d'air,
0: non.
1: Un petit là-bas non, là-bas au touffe.
0: N'a pas. Et puis déjà dans les grandes villes où se retrouve l'ombrage, oui. L'ombrage n'a pas de arbres.
1: Et nous les biens ici donc quand même. Hein?
0: Ah oui. Hmm? On préfère. Hein,
1: oui. Oui.
0: Les plimeillers, comme dirait.
1: C'est ça. Rien que le mois prochain, pas besoin de poser la question si vous suivez. Moi, nous savons voir le foot. Nati, madame l'invite à moi tout à l'heure.
0: Là par contre, nous veut bien aller en France.
1: Nous ça va en Amérique pour le.
0: Oui.
1: Ah là là, nos Canada.
0: Ah oui, pour la Coupe du Monde.
1: À nous en route. Avec le ballon rond. Ça mange des hot dogs. C'est bien ça comme dans le film.
0: Oh yeah. Hot dog, please.
1: Son côté américain, il
0: reprend. Yeah, baby.
1: Ben, elle est bien de te chercher un américain en plus.
0: Yeah. I'm American. Yes.
1: Non, mais bon, reste français.
0: N'oubliez pas, le grand jeu de la fête des mères, c'est dimanche, le jeu des poèmes, le jeu concours des poèmes. Il y a de superbes cadeaux à gagner. Alors, il y en a pour tous les goûts.
1: Oui.
0: Et maintenant, comme les femmes, eh ben, elles veulent être égales aux hommes. Donc, elles sont elles aussi des bricoleuses. En plus d'être chic, elles sont bricoleuses. Alors, il y en aura pour tous les goûts. Pour les mamans bricoleuses, avec de superbes cadeaux,
1: oui.
0: Superbes caisses à outils, je crois, avec
1: Oui, le Romain Alain, les agacés quand même, hein. Ouh,
0: là.
1: Une caisse à outils. Oh, purée. Et puis pour les mamans un petit peu précieuses, un petit qui aime bien faire la fête, qui aime bien briller.
0: Voilà, ben ton petit.
1: Non mais la journée on peut bricoler et le soir on brille de mille feux avec notre petit collier Samy.
0: J'ai l'impression.
1: Bijouterie Samy.
0: Que vous parlez ce que vous dites, vous savez ce que vous dites.
1: Mais bien sûr, la journée on est là en combinaison, on va à la guerre nous. Y a quoi à démonter? Dites-nous!
0: Mais vous, la journée, vous n'êtes pas une bricoleuse, vous êtes derrière un micro!
1: Mais oui, mais quand je travaille
0: coquette,
1: pas, je bricole!
0: Belle. Et le soir, vous faites belle aussi!
1: Et le soir, on se fait belle, on se maquille, on met le petit bijou, la bijouterie s'habille!
0: En plus, un collier d'une valeur 500 euros!
1: Wow. Et ben alors, on fait pas semblant, nous aussi, Afrique.
0: Alors, rendez-vous, dimanche, toute la journée, le concours des poèmes.
1: Oui.
0: Ce sera la fête des mères, bien évidemment.
1: Préparez vos poèmes, hein. Préparez! Dès que Zotti entend le jingle, à vous de jouer. Tout de suite, Zotti.
0: Mon Dieu. Dimanche, standard, et ça chauffe.
1: Oh oui.
0: Et vous serez là.
1: Bien évidemment.
0: Toujours là, vous connaissez ce qui se passe à faire. Hein.
1: Toujours. Dès qu'on a des cadeaux à gagner, à toucher, tout ça, mille est là.
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0: Alors avant de vous laisser passer un week-end tranquille, j'aimerais revenir sur cette information principale de cette mi-journée, la démission d'Aurélien Santon de son mandat de conseiller départemental. Là vraiment c'est un peu comme si Freedom était en deuil, Julie, parce que Aurélien, on comptait beaucoup sur lui, les auditeurs comptaient énormément, et il a fait énormément pour énormément de gens, pour les enfants malades, pour les personnes qui perdaient des proches, etc. À toutes les heures, il était toujours disponible et il intervenait. On pouvait l'appeler à 2h ou 3h du matin. On disait, Aurélien, il y a tel endroit, il y a une personne, il n'y a pas de médecin pour constater tel ou tel décès. Et il trouvait toujours une solution. Un enfant qui était malade, il fallait un rapatriement sanitaire sur la métropole pour le voyage, il n'y avait pas les fonds, etc. Et Aurélien Santon était là. Et là, il nous apprend aujourd'hui que ça y est, sa décision est irrévocable. Il démissionne.
1: Oui.
0: Il démissionne. Ça me dit que la radio était un peu en deuil. Alors, moi, ce que j'aimerais juste faire, c'est, Julie, si vous le voulez bien, lancer un appel aux gens, à tous ceux et toutes celles qui ont connu Aurélien, et tous ceux et toutes celles qui, surtout, ont été aidés par Aurélien Santon. J'aimerais que ces personnes témoignent. Que ces personnes témoignent, nous évoquent un petit peu comment ça s'est passé, quelle a été leur aventure avec Aurélien. Voilà. Donc allez-y, 02 62 99 12 00. Je vous le disais, sa décision est irréversible. Oui. Freedom ne sera plus jamais Freedom sans Aurélien, Julien. Ça, il faut le dire.
1: Oui, mais après, c'est vrai que là, il a besoin aussi de prendre du recul, du temps pour lui, ce qu'on comprend tout à fait.
0: Mmh.
1: Et après, c'est une belle âme, hein, Aurélien Santon, hein, quand il aide les gens. Et je pense que dans certains cas, parce qu'on va pas non plus l'embêter, mais dans certains cas, si on l'appelle, il restera toujours... il fera de son mieux, je pense.
0: De toute façon, tout le monde, quelque part, prie pour qu'il revienne. Tout le monde garde un petit espoir.
1: Mais on respecte quand même sa décision et voilà.
0: Ouais. Tout le monde lui dit Aurélien, reviens s'il te plaît. Aurélien, reviens s'il te plaît. Ce n'est qu'un au revoir, Aurélien. Ah non, ce n'est pas un adieu. Ah ben, il y a une chanson de Jane Manson qui dit ce n'est qu'un au revoir, pas un adieu.
1: Pas un adieu. Non. Non, non. Oui. On refuse.
0: Ouais. 02 62 99 12 00. D'ailleurs, pour lui rendre hommage, on va passer ce n'est qu'un au revoir, Freedom. Souvenez-vous, ce jingle qui est sorti au moment où on a saisi les émetteurs de Télé Freedom.
1: Ouh, alors là, vous me ramenez très très loin. Ah, si, je l'ai là. Vous inquiétez pas, il est...
0: B57.
1: Il est là.

0: la touche un petit peu, là, elle me dit que j'aurais pu m'abstenir. Non! Je mets mon grain de sel. C'est joli. On a, tout le monde a cru que c'était dans le jingle, d'ailleurs. Ouais. Oui, hein? Moi aussi.
1: Voilà, vos témoignages. Vous avez connu Aurélien. Aurélien vous a aidé. Expliquez-nous, témoignez. 02 62 99 12 00. Passez quand même un bon week-end. Oui. Bonne fête à toutes les mamans.
0: Parce que vous, vous serez pas là.
1: Voilà, bonne fête, Julie.
0: À bientôt.
1: À bientôt.
0: Allo Freedom, tout de suite. Eh ben non, les bonnes fêtes, c'est pas aujourd'hui, c'est pas aujourd'hui, je m'y oppose, jamais d'avance. 02 62 99 12 00, on est dans Allo Freedom et vous nous rejoignez et je vous rejoins. Freedom, allô?
2: Oui, bonjour.
0: Bonjour.
2: Bon, d'abord par mon nom, un petit message pour Aurélien.
0: Oui.
2: Qui va être simple comme bonjour. Aurélien, on m'a déjà causé coup sur pas mal de choses, franchement. Mais aujourd'hui, pour moi, j'ai pris une mauvaise décision. Et je vais t'expliquer pourquoi en 2 minutes. Seulement. Possession.
0: Monsieur, par contre, juste parce que c'est vrai que là, on aimerait bien vous entendre. Oui. Et ça saute à certains moments, malheureusement.
2: Attends, t'as mis des places en moi, hein?
0: Ouais.
2: Et voilà.
0: Et dommage.
2: Voilà.
0: Oui.
2: Alors, Aurélien, en démissionnant de poste, on pense qu'on prend la bonne décision? Non. Ou prends pas la bonne décision, ou fuis la chose. Et me dis ça parce qu'il considère qu'on gagne de l'argent, ou nourrit aux enfants, ou construit, ou bâtit pour eux, c'est leur avenir. Et on montre à ce que papa est fort, il est costaud. Et en faisant ça, on dit, mais papa, il est lâche. On n'a jamais montré à nous ça de ce visage-là, où on a toujours bâti pour tout le monde à rien. Même au-delà. Ça, c'est pas où, ça? Mm. Ça, c'est pas où, Aurélien? Là, c'est notre bonhomme, là. Nous je retrouve notre Aurélien. Réfléchis. Mon numéro est affiché sur le cause, comment ma cause, et comment expliquer plein de choses, parce que ma fille passe par là. Le bonheur d'un enfant, c'est pas démissionner ou quoi que ce soit, c'est donner de l'amour, et je compris pour lui.
0: Oui.
2: Et vous imaginez combien de monde nous abandonne, nous, là? C'est ça, Aurélien? Est-ce que leur plein de parents d'un petit jeu que n'est pas bon? C'est pas ça, Aurélien. Non, il n'est pas d'accord avec vous. Et même si c'est un marama, il est cru. Et juste pour vous qui m'aidez, c'est un marama du CCS de la région l'appelle à OINFO.
0: Mais monsieur, on croit que notre PSN va reprendre ce flambeau-là parce qu'on a besoin
2: non,
0: d'un.
2: Non. On a le bon cœur et du bon cœur qu'on fait notre métier parce qu'on est dans le social. On fait notre métier là, en sacrifiant notre famille, parce qu'on a envie de le faire. Et on a le bouc qui fait, bah, Miguel, l'argent, il prend deux situations et puis il est terminé. Il faut savoir que les personnes, vraies personnes qui travaillent dans tout ce qui est social et autre, j'ai détruit à ça en fin de compte. Parce que je te donne. Et il répète une phrase comme on l'a dit à Bobby la semaine dernière. Il est très facile de dire du mal sur une personne et il est plus difficile de dire du bien.
0: Oui.
2: Aurélien, rabaisse pas ou à ça. Parce que donne un jeu de la victoire. Écoute, juste un mot, l'ignorance est l'arme la plus fatale. Construis de vie. Reste où ça où il est. Pour autres enfants demain matin. Parce que si demain matin, autres enfants, moi, ont un vélo, ils disent, papa, vous n'avez pas démissionné? Ah oui, ben oui, il m'a fait ça pour. Il me dit, papa, mais vous n'avez pas ça, moi.
0: Mm-hmm.
2: Il voulait de l'amour. Écoutez, aide à moi. Rien, on imagine que toute la réunion est en train de parler où? Il soutient où? Pardon, mais c'est cru avec vous. Nous, des égoïstes. Très égoïstes, parce que là, on est en train de penser à où? Mais pas aux autres qui tiennent à où. Souvez mon numéro, on appelle Freedom, on va donner où, et de vous voir causer, souvent rencontre, même de vous voir rencontrer, parce que ma fille passe dedans. Fais pas cette erreur-là, bonhomme, parce qu'on va souffler tout dans notre vie. Voilà, c'est la seule chose que je voulais donner.
0: Eh bien, il fallait avoir le cran de le dire.
2: Voilà.
0: Merci, monsieur.
2: Merci. Allez,
0: à bientôt, au revoir. Les gens, ils parlent avec votre cœur aujourd'hui, là, quand même, hein, pour donner ce message-là. Après, on respecte tout à fait c'est vrai, la décision de Monsieur Aurélien Santon. Mais beaucoup de gens là vont regretter justement cette décision-là parce que vous avez été aidé, vous avez été sollicité une fois ou voilà, Aurélien Santon vous a aidé. Vous pouvez nous raconter justement au 02 62 99 12 00. Allô?
3: Allô?
0: Bonjour.
3: Oui, bonjour. C'est pour retrouver une chanson, s'il vous plaît.
0: Ah, entendu sur Freedom 2?
3: Non, c'est ma mémé qui fête ses 95 ans aujourd'hui.
0: Oui.
3: Et elle a chanté ça quand elle avait en 48.
0: Waouh, ok.
3: 7 ans. Donc, il fait écouter la chanson?
0: Ouais.
3: Ouais, Isabelle, amène. Amène. 2 minutes. Hein.
0: Mémé n'a 95 ans aujourd'hui.
3: 95 ans, oui.
0: Waouh.
3: Écoutez, hein.
0: Attends. Mémé passe sur Freedom.
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1: Allô?
2: Mémé est excellente.
1: Bah, l'année passée, moi, elle a essayé de passer sur Freedom pour ses 94 ans, mais moi, pas pu écouter. Et là, cette année, elle fait ses 95 ans, mais moi, j'essaye de chercher et moi, jamais trouvé.
2: Et ça, c'est Mémé qui chante à 95 ans, ça?
1: 95 ans, oui, elle a chanté avant hier soir pour nous.
2: Waouh! Et où t'es, mais Mémé, elle est encore gaillant?
1: Ah, ben oui.
2: Ah,
1: on fait une petite fête demain pour elle, donc voilà.
2: Quel endroit, ça?
1: Les temps salés.
2: Les temps salés, Léo. Et comment Mémé appelle?
1: Louisanne, Paillette Louisanne.
2: Oh, et là, Mémé, t'as l'écoute, là?
1: Oui.
2: Oh, t'es Mémé ou pas sur Freedom, Mémé?
1: Mémé, ou attends, elle dit ou pas sur Freedom. Attends, maman, si elle veut dire un petit bonjour.
3: Merci bien.
2: Bonjour, Mémé.
3: Bonjour, et merci bien.
2: Oh, mais de rien, Mémé, c'est la star.
3: Ah, oui.
2: Mémé, c'est quoi cette chanson-là?
3: Hein?
2: C'est quoi cette chanson-là? C'est qui chante ça?
3: Ben, ah, mais je ne connais pas, dans ce temps-là, je ne connais plus.
2: Ah bon?
3: Je ne connais plus.
1: Elle a chanté quand elle avait 17 ans, par là.
3: Ouais, il a 95 ans, je ne connais plus.
2: Mais comment on fait pour avoir la forme comme ça, Mémé?
3: Ah ben, il essaye.
2: Ah, Mémé, on ne veut pas donner un autre secret.
3: Ah oui, bien, non, mais j'entends, c'est vrai pour moi-même.
1: Le secret, un petit whisky tous les soirs avec moi, donc voilà.
2: Attention, Mémé, il balance tout de secret, là.
1: Ben oui. Oui, ben, Mira, ça y est, écoute la radio, si quelqu'un il peut aider. Parce que moi, je suis cherché partout et Mira, moi, jamais trouvé.
2: Ben, c'est ça, les bizarres. Ouais. Le refrain, c'est quoi? Elle, il peut rechanter pour nous en direct, là?
1: Oui, ben, Mira, on est loin. Mémé, elle a dit, rechante en direct, hein, le refrain. Le refrain, elle rechante en direct.
3: Le refrain,
1: ben, commence au début.
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1: Waouh, t'es mémé, par contre, je suis fan.
2: 95 ans.
1: Hein. Mémé, on veut pas être ma mémé?
2: Vous pouvez pas être sa mémé, ben viens où?
0: Viens où, tu prends un petit coffre ou viens où?
2: Demain pour midi, fête.
1: Ouais, allez, t'en saler.
2: 392 chemin Charbonnier.
1: Waouh. Et par contre, là, quand toute la famille est là, est-ce que ça t'y peut rappeler à nous?
2: Demain, oui.
1: Ouais?
2: Oui.
1: Comme ça, nous l'est dans l'ambiance avec Zot.
2: D'accord.
1: Et combien d'enfants mémé l'a eu?
0: M'a eu 7 enfants.
1: 7 enfants.
0: 4 filles, 3 garçons.
1: Ah là là, mémé a bien travaillé.
0: Ah oui.
1: Et les auditeurs, par contre, si vous avez le titre de cette chanson, appelez-nous 02 62 99 14 00. Mémé, prépare à où hein, demain où ça fait une autre chanson pour nous, là?
0: Ah, ben oui.
2: Demain, 120 personnes y entourent à elle.
1: Les pas vrais.
2: Et n'a pas rien que ça, elle connaît Tino Rossi aussi, laissez-moi vous aimer, ça, il chante aussi bien.
1: Ah, ah! Madame, Mémé, comment il appelle?
2: Mémé Louisiane.
1: Attends, Nao, Mémé Louisiane. On a du monde là sur le 1400. Peut-être que là, nous, on a la réponse à la question. Attends, Nao. Frida Malo?
3: Oui, bonjour. Non, faut être trop la réponse, mais la passe dans ma tête comme ça là par rapport à son âge. Elle a dit l'âge, là, comment chanter, hein, cette chanson-là. En fait, l'idée peut être soit pour moi un Luis Mariano, un Tino Rossi, ou bien un Georges Guettari.
1: Oui, mais.
2: Tino Rossi, pas point.
1: Non, lui, non, vous avez cherché?
2: Si Tino Rossi n'a point, si lui, c'est. Non, peut-être le dernier, c'est comment?
3: Attends, comment malade, ça me fait plus mal. Georges Guettari, ou alors, peut-être mal à penser aussi, Jean Sablon.
2: Jean Sablon?
3: Oui.
2: Ouais, ben on va essayer de chercher.
1: Non, mais nous allons essayer de chercher. Merci, madame.
3: Ah, voilà.
1: Allez, on va. C'est avec des idées comme ça que nous allons arriver loin. Inquiète pas, Zod. Mémé Louisiane.
3: Oui.
1: Nous, Vania, beau trouve la chanson, inquiète pas. T'en as où, là? Frida Malo?
3: Merci bien, toujours.
1: Allô?
3: Alors, j'étais à la radio, excusez-moi.
1: Oui.
3: Franck Michael, toi, l'amour et moi.
1: Toi, l'amour et moi.
3: Franck Michael, si je me trompe pas, je viens de regarder sur YouTube et écouter quelques paroles qu'elle a chantées. Bon anniversaire déjà, madame. Et pour une mémé 95 ans, je vous prie très bien.
1: Ben c'est ça.
3: Franck Michael, toi l'amour et moi.
1: Alors nous cherchons ça tout de suite, madame.
3: Le refrain, en tout cas, il rapproche beaucoup.
1: D'accord. Et est-ce que ça dit quelque chose à mémé, ça?
2: Ben elle ne se souvient plus de chanteur, donc depuis en 48.
1: Donc là, elle n'y connaît pas. Ben, en tout cas, merci madame. Nous, ça jette un petit coup d'œil, nous là. Nous sommes regardés. Les bons?
3: Merci.
1: Merci beaucoup à l'auditrice. Mémé?
0: Oui.
1: Vous voulez à l'écoute ou là?
0: Oui, voilà, écoute, oui.
1: Écoute ça, dis-moi.

0: Est-ce que ça te dit quelque chose, mémé? Non,
1: non. Là, elle est côté le téléphone et le téléphone est en faible dedans et si mémé met la radio, il grince. Donc, c'est pour ça.
0: Ah, d'accord. Mais vous pourrez vérifier tout à l'heure.
1: Oui, oui.
0: Franck, Michael, toi, l'amour et moi.
1: D'accord. Mais après, s'il y a d'autres auditeurs qui peuvent les faire.
0: Ah, c'est ça. C'est exactement ça. Si d'autres auditeurs ont d'autres pistes, on est preneurs.
1: D'accord.
0: Mais en tout cas, on embrasse mémé.
1: D'accord. Demain, vers midi, une heure, on vous sonne.
0: Ah, génial. Là, nous sera dans l'ambiance avec Zot.
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0: Ou... Ah, ma purée, à Boudiao. Mémé n'a tous les droits sur Freedom.
1: D'accord.
0: À bientôt.
2: Merci bien.
0: À demain, mémé Louisiane.
2: D'accord.
0: Gros bisous. T'es un petit mémé comme ça, là, les gars. Ah oui, 95 ans. T'imagines, c'est avec 95 ans, donc encore gaillard comme ça. Ah, ah, ah, ah. Priorité au direct. On a Charlie avec nous. Charlie?
3: Oui, bonjour.
0: Bonjour.
3: Bonjour, La Réunion.
0: Bonjour.
3: C'est juste pour signaler un très gros ralentissement à Savannah quand on arrive du port en direction de Saint-Pierre.
0: Ouais.
3: Voilà, bah, ça peut être un peu dangereux parce qu'on s'y attend pas à sortir.
0: Mais qu'est-ce qui se passe?
3: Rien de spécial, juste les gens qui ralentissent. C'est quasiment un embouteillage. On va dire après la rivière des Galets, là, il y a un grand virage à gauche, et puis après un virage à droite, et puis là, pouf.
0: Mais un ralentissement pour rien?
3: Ah oui, à l'arrêt limite. Hein.
0: Ah ouais, carrément. Bon, bah, qu'est-ce
3: voilà,
0: qui se passe?
3: Jusqu'à Savannah, et puis après ça repart.
0: D'accord, bon, ben on lance l'appel, en tout cas, peut, prudence.
3: Ouais, ça peut surprendre, hein. Moi, ça, personnellement, ça m'a surpris à la sortie.
0: D'accord. Voilà. Quatre voies de Saint-Paul au niveau de Savannah, un gros ralentissement à prévoir en direction de Saint-Pierre.
3: Voilà, tout à fait.
0: Et on ne sait pas ce qui se passe exactement.
3: Ben non, mais il se passe rien de spécial, juste d'un coup, les limites à l'arrivée, quoi. Hein.
0: Ok, bah merci beaucoup en tout cas.
3: Aussi, juste pour pousser un coup de gueule, ce matin, j'allais en direction du port depuis Saint-Paul. Les gens, ils n'étaient pas passés les pompiers avec les sirènes, donc je trouve ça vraiment dégueulasse.
0: Oh là là.
3: Au moins 7-8 voitures qui égoïstement restaient à gauche, alors qu'elles pouvaient aller à droite. Bah voilà, gros coup de gueule là-dessus.
0: Ouais, gros n'importe quoi.
3: Ouais, pas cool du tout. Merci en tout cas.
0: Merci beaucoup. À bientôt, au revoir. Très belle journée à vous, on rappelle cette information. On vous demande beaucoup de patience du côté de Savannah. Donc sur la 4 voies de Saint-Paul en direction de Saint-Pierre, un ralentissement à prévoir, 02 62 41 51 51, le service radio guidage à votre disposition. Il est midi, passé de 58 minutes, nous avons été rejoints tout de suite par Yolène. Yolène, bonjour.
4: Bonjour.
0: Bonjour Yolène, vous êtes la maman de Aurélien.
4: La maman d'Aurélien et son papa est à côté de moi.
0: Oui.
4: Donc aujourd'hui, je tenais à dire à Aurélien, tes parents, on est là avec toi. Tu abandonnes tout, ok, on a besoin de toi. Et tu as encore trois enfants, Aurélien, comme dit le monsieur. Quand tes trois enfants vont te dire, papa, j'ai besoin de quelque chose, comment tu vas faire? Tu as un travail, ne te laisse pas abattre, parce que tes enfants ont besoin de toi. Donc aujourd'hui, là, ben, il faut que tu continues à travailler. Sans travail, on n'a rien.
0: Oui.
4: Comme toi, tu aides tout le monde, tu nous aides tout le temps. Ben, quand on aura besoin de toi, ben, tu ne seras plus là pour nous.
0: Madame, vous êtes Yolène, donc la maman d'Aurélien Santon.
4: Oui.
0: Comment vous avez vécu cette médiatisation, justement, de ce qui se passe là en ce moment? C'est vrai que ça doit être compliqué pour vous,
4: oui,
0: également.
4: Oui, ça me fait mal. Ça me fait mal de savoir que... Aujourd'hui, une femme l'a utilisé pour avoir un enfant et il veut garder l'enfant pour être toute seule. Elle veut pas partager. Donc l'enfant est fait à deux et aujourd'hui, elle veut pas partager, elle veut garder l'enfant pour être toute seule. Mais sauf que l'enfant a un père et son cœur de père fait mal.
0: Oui.
4: Fait mal. Parce qu'il fait pas ça. Normalement, on utilise pas quelqu'un pour avoir un enfant. Et après, jette le papa. Bon, tu peux jette le papa, mais l'enfant doit être reconnu par son papa.
0: Mais ça, madame, donc du coup, c'est sûr que c'est Aurélien le père de cet enfant?
4: Normalement, oui. C'est sûr que c'est son enfant, sinon il n'aura pas fait tout ça. Et en plus, il a encore trois enfants, il a encore sa femme. Donc eux, ils étaient bien. Mais quand Info974 a mis des infos sur la radio, là, ils se mêlent de quoi ces Info974? Est-ce qu'on a le droit de faire ça à quelqu'un de public?
0: Ben après, c'est vrai que...
4: C'est
0: voilà,
4: privé.
0: Oui, mais c'est un personnage, justement, comme vous dites, public. Et...
4: Mais c'est sa vie privée.
0: Oui.
4: Moi, mon iPhone 974 n'a pas assumé de la vie privée des gens comme ça. Donc, ils ont diffamé quelque chose qui ne leur appartient pas. Et aujourd'hui, ben, on revient souffre. Il souffre en tant que père, il souffre. Donc, c'est vrai. Il voudrait quand même reconnaître l'enfant, mais ses enfants, il a ses enfants et il a sa femme.
0: Oui.
4: Son couple était tranquille. Ben Aurélien, il faut qu'il réfléchisse parce que normalement, là, ça n'a rien à voir avec son travail. Je lui ai dit, Aurélien, ça n'a rien à voir avec son travail. Tu n'as rien fait. Tout le monde que tu as aidé, ils ont besoin de ça. Comment on va faire? Même nous, ses parents, on a besoin de lui, madame. Il a encore des frères, il a encore une sœur. Il a encore une grande famille derrière lui.
0: Mais vous avez pu avoir cette conversation avec lui et il vous a répondu quoi, madame?
4: Il m'a dit qu'il souffre énormément. Il souffre. C'est comme, je sais pas, c'est une souffrance qu'il n'a jamais connue, ça. Personne ne l'a fait ça. Mm. C'est une grande souffrance qu'il ne peut pas gérer. Donc, voilà. En tant que mère, moi aussi, je souffre avec lui. Et sa femme souffre aussi, ses enfants aussi. Donc, voilà, c'est dur. Mais il faut qu'il continue à travailler pour ne pas faire ça. Moi, je pense que le président ne doit pas accepter sa démission, comme a dit tout le monde. Hein. Moi, il faut qu'il se manifeste aussi, puisqu'il a fait du bon travail. Je ne vois pas pourquoi tu ne reviens pas, intercède pas en sa faveur.
0: Oui.
4: Lui dire, bon, ben Aurélien, ça n'a rien à voir avec ton travail. Tu as toujours fait du bon travail, tu as toujours aidé tout le monde. Et aujourd'hui, c'est vrai que tu souffres parce que tu ne peux pas reconnaître ton enfant. Mais au final, tout le monde est derrière toi, comme on a dit. On a besoin de lui, Aurélien. Ta famille l'aime.
0: Et là, pour la suite, vous parce qu'il ne va pas rester sans travailler, mais vous pensez que la suite va être comment pour lui, là, madame?
4: Je ne sais pas. Peut-être que ce sera une surprise pour le grand public. Je ne sais pas. Peut-être que Cyril Melchior pourra revenir sur cette décision. Voilà. Je ne sais pas. Il y a quelqu'un qui fera entendre que on ne mélange pas la vie publique et le travail. C'est tout.
0: Et là, votre mari est à côté de vous, vous m'avez dit?
4: Oui, mon mari est à côté de moi, oui. On est ensemble. Il souffre avec nous, il souffre avec Aurélien, parce qu'Aurélien veut tout abandonner. Mais ça se fait pas. Sans nous, en tant que parents, là. Et c'est une souffrance aussi pour nous, parce que c'est notre fils, c'est notre bataille, c'est, voilà. Il touche à notre fils. Moi, en plus, je voudrais quand même demander une chanson pour lui.
0: Oui.
4: Mon fils, ma bataille.
0: Ah.
4: Il fallait pas qu'on touche à mon fils.
0: Et là, la suite, ça va être quoi?
4: Ben, je sais pas, mais en tout cas, ce sera une souffrance difficile à gérer. Moi, j'ai ma belle-fille Morane que j'aime beaucoup et que Aurélien aussi aime bien sa femme. Il a encore 3 enfants, donc il faut réfléchir parce que sa femme et ses enfants sont là encore pour lui. Donc, voilà.
0: Oui.
4: Même si, voilà. Et puis, moi, ce que j'ai à dire, on ne peut pas utiliser quelqu'un comme ça. Et quand on a un enfant, ben, il faut assumer, il faut pas jeter. Le chien, il abandonne pas son petit. Le chien, tu vois, les chiens dans la rue, là. Ils abandonnent pas leur petit. Donc, je vois pourquoi Aurélien va abandonner son enfant. Donc, faut qu'elle réfléchisse, cette femme-là, et qu'elle voit le bon côté des choses.
0: Hein. Oui. Mais après, c'est vrai que le test de paternité, c'est en cours, là.
4: C'est en cours, mais avant, là, avant Aurélien, il avait raison, il veut reconnaître son fils, donc voilà.
0: Non, il veut reconnaître si c'est son enfant, donc il y a un test de paternité, justement, et voilà. Après, il y aura une autre décision de justice, j'imagine.
4: J'espère, mais seulement, là, même si c'est en cours, là, il a encore une famille, il a encore des enfants. Il a encore sa femme, donc voilà, il faut qu'il remonte la pente et qu'il pense à sa famille. Il doit travailler,
0: oui.
4: Parce que son travail, c'est quelqu'un de bien, parce que normalement, son travail, il aide tout le monde. Donc, je vois pas en faisant ça, qu'est-ce qu'il va apporter de plus. Bon, mais madame, ben, est-ce que pour mettre mon fils, ma bataille, la chanson de, je sais pas, c'est Balavoine, je crois.
0: Oui, c'est Balavoine qui chante cette chanson-là. Oui, et bien, puis...
4: merci.
0: Et puis là, vous allez le voir, là, votre fils?
4: Oui, là, je vais aller le voir. Je vais essayer de parler avec lui. Voilà. Mm. Il a sa femme, il a sa famille qui le soutient, qui est derrière lui. Et nous aussi, on est avec lui.
0: En tout cas, vous avez pu entendre, j'imagine, tous les témoignages de ces personnes qui appellent la radio, qui lui demandent
4: de ne pas abandonner.
0: De ne pas abandonner, mais voilà, c'est une décision qu'il a prise et on tâche de le respecter.
4: C'est une décision parce que c'est vraiment dur de ne pas avoir de ne pas avoir son travail.
0: Et bien sûr.
4: Il fait du bon travail, il aide tout le monde. Donc voilà, c'est ça qui va revenir sur sa décision.
0: Après, c'est vrai que nous, on ne connaît pas toute l'histoire, comme les médias ne connaissent pas toute l'histoire.
4: Oui, voilà. Les médias, c'est un connard cette carte, ils se mêlent de tout.
0: Oui, mais après, c'est vrai que voilà, ça a été médiatisé, peut-être pas en faveur d'Aurélien Santon, et on ne connaît pas toute l'histoire, comme je vous dis, donc on ne peut que respecter son choix. Il a fait ce choix-là pour des raisons, pour certaines raisons, et on le respecte. Merci, madame, en tout cas.
4: Merci beaucoup, Afrida. Au revoir.
0: À bientôt. Au revoir, madame. C'était Yolène avec nous, qui est la maman d'Aurélien Santon, qui est très touchée par ce qui se passe avec son fils, comme beaucoup, hein, vous êtes nombreux à témoigner sur notre antenne. Et elle voulait avoir cette petite dépicace pour son fils, d'ailleurs, Daniel Balavoine. Et bon, on va le passer avec grand plaisir.

0: passer de 7 minutes à la réunion, on va tout de suite retrouver un flash d'information. Non, la pub, pardon. On va juste marquer une petite pause et on vous retrouve juste après. Quoique, priorité au direct, nous avons Joanne avec nous. Joanne ?
1: Oui, bonjour madame.
0: Bonjour.
1: Oui, excusez-moi de déranger à vous. Et en fin de compte, c'est pour vous donner l'info route et en même temps passer un coup de gueule parce que nous avions un camion devant nous, sa route est pleine avant d'arriver à la plaine des Caves.
0: Ouais.
1: Il a posé tout son chargement dessus la route et il laisse pas personne doubler, tout le monde pour glisser derrière lui, madame.
0: Mais c'est quoi comme chargement?
1: C'est pareil, c'est l'essence liquide vaisselle qui est passé que son train. Hein.
0: Mais en tout cas, il glisse.
1: Ah, il glisse, madame, il jette. En et... montant, il jette.
0: Et il laisse personne.
1: Non, il laisse pas doubler ce macro. Excusez-moi, pardon.
0: Non, mais après, où l'en colère, donc oui, si la route est glissante, etc. Et il sent comme une rivière derrière son camion.
1: Ah oui, toute la coulée.
0: Il n'est pas conscient de ça, il laisse personne, mais il est grave.
1: Non, ben ouais. Et là, de toute façon, là, le mal est fait. Toute la fine répande dessus la route, mais il pense que, il faut un nettoyage. Je ne sais pas parce que madame, comme il dit, il glisse. Ah, il glisse. Vraiment, en montant, il glisse, madame, en montant.
0: Ouais. Donc, on est sur la route de la plaine des Cafres, hein, en direction, dans le sens montant.
1: Sens montant, plaine des Palmiers, c'est arrivé plaine des Cafres.
0: C'est ça. Ah, plaine des Palmiers, direction plaine des Cafres.
1: Ben, c'est la fin de la route, de peine, en fin de compte. Après, on arrive à la ligne droite, la soucoupe.
0: D'accord. Palmiste, ok.
1: Voilà.
0: Oh là. Bon, c'est pas. En tout cas, on appelle à la prudence. Donc, dans le sens pleine des Palmistes, pleine des Cafres, un camion qui perd son chargement. On ne sait pas trop quoi, mais en tout cas, la route est glissante dans le secteur. Il faudra faire extrêmement attention. Et puis, prudence, hein. Un accident est trop vite arrêté.
1: Ma fille chapée. Hey, madame, faut dire où tellement Mika qui était moins mon pneu était crevé. Mais c'était pas possible. Et non, c'était lui-même.
0: Ouais. Bon, mais en tout cas, bon courage. Merci, monsieur. À bientôt. Voilà. Au revoir. 02 62 80 41 51 51. Le service radio guidage. Mais en tout cas, beaucoup de prudence dans le sens pleine des Palmistes, pleine des Cafres. La route est glissante. 02 62 41 51 51. Le service radio guidage.
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0: 13h13. Il faut faire un vœu là, non? 02 62 99 12 00. On a pu juste avant les informations avoir, enfin juste avant la pub, on a pu avoir Yolène, la maman d'Aurélien Santon, qui lui donne beaucoup de courage, qui lui souhaite pour la suite là de continuer finalement. C'est vrai qu'elle est un petit peu dans la même optique que vous, les auditeurs, mais c'est vrai qu'on ne peut que accepter la décision d'Aurélien Santon, qui est passé d'ailleurs sur notre antenne ce matin, et puis pour justement lui donner un petit peu de courage, un petit peu de joie dans cette période très difficile. Vous pouvez nous appeler au 02 62 99 14 00, même les dédicaces d'ailleurs. Allez, si vous voulez lui dédicacer une petite chanson là cet après-midi, tout est permis pour Aurélien Santon, qu'on pense fort à lui cet après-midi. 02 62 99 12 00. Sinon c'est la ligne pour la libre antenne. Freedom, allô. Allô.
1: Oui, je sais. Je viens d'appeler tout à l'heure.
0: Oui.
1: Mais j'appelle parce que j'ai entendu une maman qui souffre. Et ça m'a touché. Je suis dans mon boulot. J'ai décalé mon rendez-vous juste pour vous appeler.
0: Ah!
1: Ouais. Et je vais faire un message à l'info 974. Ce que je vais dire, je vais être simple. Vous imaginez, vous avez détruit un homme qui fait du bien à toute la Réunion. Et si un jour vous avez un décès dans votre famille, qu'il n'y a aucun médecin, infirmier, qui vous allez appeler? Aurélien? Non, mais il a démissionné par votre faute. Vous le faites, ce message. Pourquoi? Pour avoir du buzz? Mais moi, je vous ai supprimé sur ma page Facebook et plein de choses. Celui qui est en haut, regardez vos mains. Vous avez du sang. Parce que vous avez détruit un homme pour avoir du buzz et rien d'autre. Et une population qui est pour lui. Aujourd'hui, ce mec-là, il souffre. Papa, maman souffre. Vous êtes heureux, vous? Est-ce que vous êtes heureux? Info 964. Je vais parler au grand patron que je connais. Je n'irai pas son nom. Ce soir, quand tu rentres à ta maison, que tu regarderas tes enfants et ta femme. Dis-moi ce que tu penses. Mmh. Et rien d'autre. Tu as détruit un homme. Et tu as détruit une population qui a besoin de lui. Et tu penses que c'est comme ça que tu vas monter ton buzz sur Facebook, Info 974? Non. Tu t'es sali toi-même. C'est tout que j'ai à dire. Rien d'autre. Désolé si je froisse les gens, mais ça m'en faut de la vérité. Il y a ceux qui disent des paroles, mais on comprend. Moi, je suis quelqu'un qui de clash, je le dis. Mais toi, bonhomme, qui es en haut, il y a d'autres publications qui sont plus graves dans cette vie à La Réunion ou en France. Ça, tu le fais pas. Et tu prends un petit gars de l'Ouest et tu le détruis parce que il a eu 4 mois d'ici cela, mais ça te regarde pas.
0: Mais après, monsieur.
1: Oui.
0: Est-ce que ça fait pas partie du jeu quand on est une personne comme ça qui est connue, d'être médiatisé
1: Non. Je suis pas d'accord. Je suis pas d'accord. Pourquoi? Parce qu'on a des hommes politiques qui a tué des gens, qui a fait des choses, oui. Et tout le monde fait mal leur gueule. Aurélien a fait que du bien. Qu'est-ce qu'il a fait de mal? Connaître son enfant, ça c'est un mal. Donc moi j'ai fait le mien, donc j'étais mal aussi comme lui alors. Un papa qui veut tout donner et qui est prêt tout abandonner, c'est du mal. C'est parce que, mais moi j'ai compris un truc. Au moment que je travaille au département, région, CCAS, mais il faut qu'on le détruise.
0: Donc pour vous, on a vraiment voulu lui faire du mal à ce moment-là.
1: Lui faire du mal. Mais cette personne de 974, quand un membre de famille, de ta famille en métropole, il va mourir et qu'il ne peut pas venir à la Réunion, tu regretteras Aurélien.
0: Oui.
1: Moi, je te le dis, tu regretteras Aurélien. Créole, ouvre Dieu. Le buzz, Non. Le buzz, quoi, on gagne de l'argent? Waouh. Tu fais quoi avec l'argent? Oui, tu prends une belle bagnole et autres. Mais tu fais quoi avec l'amour? Tu fais quoi avec ton cœur? Waouh, des grandes grâces. Ben, je plains ce bonhomme là-bas. Et je le connais. Hein. Je le plains, ce gars-là. Je le plains. Et j'espère que ce soir, il va regarder ses enfants qui vont rentrer chez lui, sa femme, sa maman et son papa. Et s'il a des couilles, je dis bien, s'il a des couilles, sur le propriétaire de un fond de cette cape, qu'il appelle Freedom, s'il a des couilles.
0: Oui.
1: Mais je pense pas qu'il a.
0: Mais après, ça reste un média, donc c'est vrai que là, il a donné l'information, mais pour vous, il n'y avait pas d'objectivité, et c'était
1: non.
0: Détruire Aurélien. D'accord. Et ben, en tout cas, on a énormément d'appels, hein, monsieur, mais merci beaucoup d'avoir pris deux minutes pour donner votre avis et décaler votre rendez-vous.
1: Voilà. Merci.
0: À bientôt, monsieur. Belle journée à vous. Au revoir. 02 62 99 14 00. Nous avons ouvert une ligne cet après-midi, hein, pour donner un petit peu de courage dans ces temps forts. C'est dans très difficile qu'Aurélien Santon est en train de vivre en ce moment. Freedom, allô?
2: Oui, allô, bonjour.
0: Bonjour.
2: Oui. Ben, écoutez, bien après la jote, parce que vous voulez décompresser un petit peu. Dans la famille, ça va pas trop. Donc, bien après la jote, parce que, ben, on a besoin de décompresser un petit peu.
0: Oui.
2: Quoi, faites jote? Les bien?
0: Ben, ça va, et vous?
2: Oui, ben, les bien même, la famille, les amis, tout ça, tout ça. Ah, moi, on est en forme, on est en forme. Mais je travaille plus, moi, on est en fiche. Ça va, mais la famille est mal, la famille est un peu mal.
0: Mais on travaille pas, comment on fait?
2: Ah, ben, tes enfants, ils avaient à moi, tes enfants, ils prennent mes nouvelles, ce que j'ai à moi.
0: Ah, ben, tant mieux, alors.
2: Ben oui, on a raison, tant mieux, comme je dis. Bon, ben, en tout cas, les souhaite ajouter une bonne journée, hein?
0: Oui. Et puis quand vous l'êtes pas bien, on appelle à nous.
2: Les bons, m'avoir rappelé à Jotina aussi, les bons?
0: Oui.
2: Allez, on en trouve ça.
0: À bientôt, au revoir, belle journée à vous. 02 62 99 12 00. Vous êtes pas bien, vous nous appelez, hein? Freedom, allô?
3: Freedom, allô?
0: Allô?
3: Oui, allô?
0: Bonjour?
3: Oui, bonjour, c'est à moi.
0: Oui.
3: Alors,
0: éteins la radio. Voilà.
3: C'est pour Aurélien Santon.
0: Oui.
3: Bon, en fin de compte, là, moi, ce que je constate, m'a entendu Ali causer ce matin, m'a vu vraiment que lui, il n'était pas bien. Bon, il est normal, parce que, bon, pour lui, il subit l'humiliation, alors que il aide tout le monde, Lina, le cœur sur la main, il aide, quoi. Mais moi, ce que je vois là-dedans, c'est que, en fin de compte, l'histoire est un peu bizarroïde, son histoire, il est dedans, là. Les histoires, il est dedans, il est vraiment bizarre. Et ça fait que j'ai l'impression que, ou bien la manière, Lydie, peut-être que le femme là-bas, ben, enfin qu'on ne connaît pas, c'est qu'il est acquis aussi les enfants, il y a pas tiré de le bout. Bon, ben, après la loi, elle a mêlé tout ça. Mais moi, dans cette histoire-là, j'ai l'impression, c'est un truc là un peu trop rapide, j'ai l'impression, il y a du, on a dû faire, il y a un bon petit sort, elle rit, comme ça, il reste tranquille. Ah oui, ben, parce que, voilà, la réunion là, on a beaucoup la jalousie, ça.
0: Alors, madame, on va reprendre au début. À quel moment vous vous êtes dit, il y a une histoire de sorcellerie là-dedans?
3: Ce matin, comment entends-tu, Ali, dans sa voix? Parce que, ouais, quand même, on est, et quand la fille passe une dose, là, et il entend un peu ça, hein. Un monde connaisseur, là, il entend un peu. Dans sa voix, parce que normalement, il est un peu lucide, tout ça.
0: Mais dans quel but? Pour le faire démissionner?
3: Ben, comme ça, il pète tout. Ben, comme ça, il pète tout, il n'y a plus rien. Parce qu'il est parti de rien, lui. Il a commencé à faire des bonnes actions, il est parti de rien. Il a construit Ali tout seul. Mais là, après, même il dit qu'il démissionne, d'accord, mais il faut quand même lui faire aller voir quelqu'un de bien, ou je sais pas, aller la mer, du coup, pas, rentre dans la mer, et là, va lier un bon coup pour retrouver ses idées, parce que ce matin, on a vu que ses idées n'étaient pas claires, n'étaient pas nettes, mais il voit qu'il subit beaucoup la pression. Lui dit que ses enfants, bon ben, elle est normale, il faut pas non plus. Après, d'autres même en famille, c'est un truc que, bon, après trop en parler devant les enfants, il faut faire attention aussi. Ça, c'est un truc un peu personnel sur le coup. Il y a pourquoi, il trouve que là, il est plus du tout dans la logique, là. Il connaît même pas si c'est son enfant. D'ailleurs, c'est l'autre, même c'est le papa. Là, il est en train de mettre dans la merde jusqu'au cou, comment? D'ailleurs, c'est même pas lui, le papa. Et là, il y a pour tout un peu d'histoire, lui-même, il comprend plus rien. D'après moi, il y a du manger à faire, un monté de baiser, un coup de patte, Et puis, la le créole est trop jaloux. Le créole, il mange trop le kien de l'autre. Quand il voit un, il avance comme ça, ça a la jalousie de monde, ça. Wow. Il peut pas savoir où ça sort. Vaut mieux lire ça au d'un monde et il éclaire un peu son chemin parce qu'il va perdre tout. Et ce sera dommage pour lui parce que c'est un bon monde. C'est pour ça qu'il prend mon téléphone parce que c'est un bon monde.
0: Ouais. Et ben, en tout cas, madame, voilà. Là, vous êtes allé sur un chemin où personne n'a osé aller. Ben, on n'est pas du tout pensé à ça.
3: Les tabous, ils n'en parlent pas. 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Hein, l'Africain, même une fois, l'a causé. 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Pourtant, il est là en Afrique, là-bas. Il a dit, il me casse beaucoup l'Afrique.

0: Du port.
1: Depuis ce matin, mais qu'est-ce qui s'est passé?
0: Ben, elle a un peu l'Alzheimer.
1: Ah, et elle a l'habitude de sortir?
0: Non, d'habitude c'est ma tati qui ferme le portail, mais là normalement l'infirmière doit passer. Ben, le portail, elle a laissé ouvert.
1: Ouais.
0: Ben, ma grand-mère a profité pour partir.
1: Elle a quel âge, mémé?
0: 87 ans.
1: Ah ouais.
0: Ouais.
1: Et elle a l'habitude de dire, elle a envie d'aller telle place?
0: Non. Et là, ce matin, quand elle est partie, quand ma tati est passée, elle était un peu énervée, elle était sur les nerfs, parce qu'elle n'a pas pris ses médicaments encore. Parce qu'elle a caché les médicaments, et elle ne trouve plus.
1: C'est qui a caché?
0: Mémé.
1: Ah!
0: Voilà. Et du coup, là, on a fait toute la ville du port, on a fait un peu partout. Les enfants s'est éparpillés pour rechercher, mais on est sans nouvelles. On a appelé la police aussi, on a mis la police au courant.
1: Ouais.
0: Mais jusqu'à maintenant, on est sans nouvelles, là.
1: Donc, mémé s'appelle comment?
0: Madame Marcella.
1: Marcella.
0: Son prénom, c'est Marcella, et elle s'appelle Madame Remanali, plus connue sous le nom Torinière.
1: Torinière, ok.
0: Oui.
1: Donc, Madame Marcella a quitté son domicile au port. Elle souffre d'Alzheimer. Elle a 87 ans. Elle est comment? Vous pouvez me la décrire?
0: Ben, elle est de taille moyenne.
1: À peu près 1 mètre combien? 1m60?
0: Oui, un petit peu, 1m65, un truc comme ça.
1: D'accord.
0: 1m65, elle est de type blanche.
1: Ouais.
0: Yeux bleus.
1: Ouais.
0: Ce matin, elle était habillée. Elle avait un ensemble orange. Un pull bleu et des tongs bleus.
1: Et des tongs bleus, ok.
0: Oui.
1: Est-ce qu'elle a... Alors, elle est plutôt blanche, vous m'avez dit. Est-ce qu'elle a un chapeau? Elle a l'habitude de mettre...
0: Non, normalement, elle a un chapeau, mais elle a laissé le chapeau à la maison.
1: D'accord.
0: Le chapeau, il a chez elle.
1: Est-ce qu'elle a... Les cheveux de quelle couleur?
0: Blanc, grisonnante.
1: D'accord, plutôt poivre et sel. Les cheveux longs?
0: Non, court, ramassé, là, c'est ramassé.
1: Court, d'accord. En une queue, un petit chignon.
0: Voilà, un petit chignon.
1: Un petit chignon.
0: Oui.
1: Ok, très bien. Mémé Marcella, qui a quitté le secteur du port, elle souffre d'Alzheimer, elle a 87 ans. Elle mesure 1m65 à peu près, pour combien de kilos?
0: 50 kilos. Elle n'est pas trop grosse, 50
1: d'accord.
0: kilos.
1: D'accord, 50 kilos à peu près. Elle est blanche, elle a les yeux bleus avec un ensemble orange, avec un petit pull bleu. Elle a des savates aux pieds de couleur bleue également, les cheveux poivre et sel plutôt courts. Elle a un chignon.
0: Oui.
1: Elle connaît son nom, hein. Elle pourra...
0: Elle pourra répondre.
1: Elle pourra répondre. Là, si on retrouve Mémé Marcella, on vous appelle, vous, c'est votre grand-mère, c'est ça?
0: Oui, c'est ma grand-mère, oui.
1: Ok. Larissa, laissez votre numéro de téléphone.
0: C'est 06 92 88 13 85.
1: 06 92 88 13 85.
0: 85, oui.
1: Si quelqu'un voit quoi que ce soit, Mémé Marcella, elle est dans le secteur du port normalement. Elle sait prendre le bus?
0: Non.
1: Ok.
0: Non.
1: Bon.
0: Normalement, non. Mais tu vois, on n'a pas d'argent, elle a rien. Je pense pas qu'elle va prendre le bus.
1: Oui, mais. Ouais, ok. Bon, ben, elle souffre d'Alzheimer. Et elle a habité dans le coin avant, peut-être qu'elle est.
0: Non, on a fait le tour de la maison, on a fait. Comme elle n'a pas une grande maison. On a fait le tour de la maison, tout ça. On a cherché partout dans la maison, il n'y a pas. Et il y a apparemment son ex-belle-sœur qui dit qu'elle a vu passer avec un sac rouge à la main.
1: Ah. Donc, certainement avec un sac.
0: C'est un sac de course, pas rouge, un sac de course.
1: Ah, un sac de course.
0: Oui.
1: D'accord. Bon, si quelqu'un voit quoi que ce soit, en tout cas, on va relaisser votre numéro de téléphone, il n'y a pas de souci, d'accord?
0: D'accord, il n'y a pas de souci. Merci beaucoup.
1: À bientôt.
0: Au revoir.
1: Donc, Larissa qui nous appelle pour sa grand-mère. Sa grand-mère qui est partie du secteur du port depuis ce matin, Mémé Marcella. Elle souffre d'Alzheimer, elle a 87 ans, elle mesure 1m65 pour à peu près 50 kilos. Elle est plutôt blanche avec les yeux bleus, elle avait un ensemble orange sur elle avec un pull bleu. Elle a des savates aux pieds de couleur bleue également, des cheveux poivre et sel plutôt courts avec un chignon dans les cheveux. Elle a un sac de course apparemment également, donc si vous la voyez, vous appelez Larissa au 06 92 88 13 85. 02 62 99 14 00 par ici. Freda, bonjour.
2: Allô?
1: Allô?
2: Oui, bonjour.
1: Bonjour.
2: Et c'est pour écouter une chanson, s'il vous plaît.
1: Une chanson? Pourquoi vous écoutez une chanson?
2: Mais

0: peux dire une chanson, si j'écoute une chanson.
1: Pour encourager Aurélien Santon.
0: Oui.
1: Vous pouvez pas arriver et dire, moi, vous écoutez une chanson, c'est pas l'heure des dédicaces.
0: Non.
1: Quoi, ça, on veut dédicace pour Aurélien?
0: Je vais avec François.
1: Ah, et pourquoi cette chanson-là?
0: Comme ça, parce que moi aussi, j'aime.
1: Et vous l'a connu, Aurélien Santon? Est-ce qu'il vous a aidé d'une façon ou d'une autre?
0: J'entends tout le temps parler à la radio, tout ça, hein, j'entends. Mm-hmm. Moi, je n'ai jamais.
1: Et ça vous fait quoi de savoir qu'aujourd'hui, il démissionne de son poste?
0: Ah ben, je ne veux pas.
1: Ou que les gros, bien c'est moi qui entends mal?
0: Non, c'est que j'ai entendu ça ce matin. Ben...
1: C'est quoi?
0: Quand j'ai entendu ça ce matin.
1: Oui.
0: C'est arrivé. Voilà.
1: Vous l'avez entendu ce matin?
0: Oui, ce matin. D'accord. J'ai entendu ça à la radio.
1: Et du coup, c'était ça vous a touché?
0: Bien, oui, c'est quelqu'un qui est bien des gens. Ah oui, il est bien des gens. Les malades surtout.
1: Et ce serait une grande perte?
0: Ah oui, ce serait une grande perte, oui, pour les personnes malades qui sont ici, qui se partent en métropole, tout ça.
1: Oui.
0: Ils aident beaucoup les gens malades. Ah, oui.
1: Bon, aujourd'hui, qui est-ce qu'on va appeler?
0: Comment?
1: Aujourd'hui, on va appeler qui?
0: Je sais plus. Personne, je sais pas.
1: Ouais.
0: Qui on va appeler.
1: Parce que même quand il y a un décès et tout ça, hein, on va appeler qui aujourd'hui?
0: Quand il y a un décès, tout ça avec lui-même. Mais là, je sais pas. Qui se va appeler maintenant? C'est dur.
1: Et oui. En tout cas, c'est une grande perte. Merci beaucoup, en tout cas. C'est pas Adrienne, ça? Non, parce que tu es en train de dire depuis tout à l'heure, mais il n'aurait pas pu raccrocher son demande à où.
0: Oui, c'est ma mère. Moi, j'écoute la radio tous les jours, du matin jusqu'au soir.
1: Ah oui, ou après, grande fidèle le week-end des dédicaces.
0: Oui, c'est des chansons. Moi, j'aime bien cette chanteur. On est bien.
1: Et bien, en tout cas, on dédicace cette chanson. À bientôt.
0: Allez, bonne journée.
1: Un petit Frédéric François pour
0: tous les mamans du monde.
1: À dimanche. Appelle-moi tout

0: Fabien Santon a besoin de votre amour cet après-midi. 02 62 99 14 00. On vous rappelle quand même que Mémé Marcella a quitté le secteur du port. On a besoin de vous également du côté du port. Ouvrez l'œil si vous voyez une petite dame aux cheveux poivre et sel avec un petit chignon, avec un sac de course. Elle est habillée tout en orange avec un pull bleu. Elle porte des savates bleues, 1m65 à peu près pour 50 kilos. Elle a 87 ans, elle souffre d'Alzheimer et elle a pas pris ses médicaments ce matin. Il s'agirait de Mémé Marcella qui a disparu depuis ce matin. Donc Larissa, sa petite fille, nous a appelé là à l'instant. Vous pouvez l'appeler au 06 92 88 13 85. Freedom, bonjour.
1: Allô, bonjour.
0: Bonjour.
1: Julie, ça va, bonjour.
0: Ça va?
1: Ah oui, ça va, bien. Ben, depuis tard, mais c'est gagné la ligne un petit peu difficile. Ben, il parle, quoi, je connais comment il est.
0: Ben oui, il papote.
1: Ben, si à vous, la prière, trop, moi, se tombe un peu.
0: Ah bon, ou ça, ou arrête où?
1: Ben, elle fait Clotilde.
0: Ah, d'accord. Ben, il arrive pour nous, là, d'un instant.
1: Ah, moi, t'es content, il tombe, mais la tombe un peu, là, autant la renie bon. Mm-mm. Ah, elle beau temps, super. Ben, là, mais t'en donne pas, elle est là, hein. Pour les 100 tons, là, ouais. Faut pas lui démissionner, mais d'avoir lié un peu fatigué.
0: Oui. Hein?
1: D'avoir lié trop de monde. Il est fatigué d'être de monde. Hein? Et tout le monde est un peu ennuyé. Tout le monde a un problème dans la vie, dire, moi.
0: Oui. Hein?
1: Peut-être que ça y repose un peu, il doit être fatigué. Fatigué, fait ce travail-là tout le temps, ouais.
0: Donc il faudrait accepter sa décision.
1: Ben oui, comme ça, il repose un peu, tout ça, il reprend un peu.
0: Oui.
1: Parce que, écoute, tête, il bloque là. Là, tout dans la tête, là, il bloque. Hein.
0: Donc, il doit partir pour mieux revenir.
1: Ah ben oui, bien sûr. Et là, ben, il ne comprend pas ça. Ben, il repousse à lui, allez, fais. Mais fais quoi?
0: Oui.
1: Dans la vie, tiens, là. Fais quoi? Tout, il débat, se bat pour vivre. Hein? Comprends, là. Ben, et un petit bout de temps après ça gagne la ligne cause un coup, hein.
0: Mais est-ce que Aurélien, il est intervenu une fois pour vous? Est-ce que il a été
1: Non, moi jamais m'en a dit rien, moi même il entend l'IAD sur la radio, ben.
0: D'accord.
1: Mais moi jamais m'en rien, ben il m'en collé à l'immense à toute est-ce qu'il y a quoi dans un là-bas départemental là?
0: Oui.
1: Ben, ben, il y a des gens qui gagnent, ben si tu gagnes, tant mieux, il est bien.
0: Ah bah bien sûr.
1: Les autres, hein? Ben, moi, m'y acheter ma vie, je fais pas mon cadre, mais ça donne pour la score.
0: Mm-mm.
1: On l'a remonté la même, ben. Mais après là, j'ai mon cadre.
0: Oui.
1: Je passe ma carte.
0: Si la carte, il passe les bons.
1: Côté, si.
0: Oui.
1: Ben, ma guerre, c'est des petits commissaires, c'est moi la même.
0: Eh ah ben, tant mieux.
1: Ben,
0: et là, eh ben, on vous remercie.
1: Moi, la résiste, la pluie veut tomber, mais là, le temps, les couilles un peu couvert. Ben.
0: Ah, les villas, là, le temps, hein?
1: Comment se tomber, il y a seulement la farine, aïe, un pays là, ben.
0: Oui.
1: Mais c'est pour dire ça, quoi, passer un joli chanson, maille bonne pour moi.
0: Non, là, pas pour. On est en train de faire des dédicaces pour Aurélien Santon, et puis passer un petit maille bonne pour.
1: Oui, bat-toi, serre le poing et bat-toi.
0: Ah, foutant, va, pas possible ça.
1: Ah, ben si peu, hein.
0: Ah, si peu. Demandez gentiment.
1: Vous cherchez venir à l'idée, les portes du pénitencier.
0: Ah ben non, pas, alors, on l'a pas jusqu'à là-bas.
1: Ah ben,
0: c'est elle les points, bah toi, oui.
1: Ah, ça c'est
0: là où
1: bien,
0: ça dit avec ça. Aurélien, aller les portes du pénitencier, ben non.
1: Hey, ça est super, aussi joli, ouais.
0: Bah.
1: Ah. Dans la vie de tous les jours, hein, j'ai dit.
0: Bah, en tout cas, on vous dit à bientôt.
1: Merci, ben ouais, bonne journée, au revoir.

0: Jolie dédicace, mieux que les portes du pénitencier quand même. Oh là là, faut pas exagérer. Freedom, bonjour. Allô?
1: Oui, bonjour.
0: Oui?
1: Ouais, c'est pour Aurélien Chanton, là.
0: Oui.
1: Ah, ça c'est un garçon formidable, ça. Hein.
0: Il vous a aidé?
1: Personnellement, non, mais je l'ai croisé plusieurs fois dans la rue. Hein.
0: Ouais.
1: Simple, généreux. C'est son visage, hein. On voit tout, tout, tout. Il est là pour des gens. Il est là pour tout le monde, alors.
0: C'est un vrai gentil, alors.
1: Ouais.
0: Ouais.
1: Un garçon clé pour l'île de la Réunion. Clé.
0: Ah ouais.
1: Il y a une dame, là, je suis en train d'écouter, là. Il a dit que Aurélien, peut-être, elle n'écoute pas. Moi, je ne suis pas marabout, pas deviner, moi. Moi, il me dit ce que je pense. Il me dit, oh, il faut. Si, il ne connaît pas, hein. Je ne pas deviner, je ne pas craindre. Bon, si elle ne tient pas craindre, moi. Si quelqu'un a fait du mal, mais la femme l'a oublié quelque chose. Vous connaissez quoi? Dieu.
0: Ah.
1: Dieu sera avec Aurélien. Et il va revenir en force.
0: Oui.
1: Madame, c'est tout, madame. Bel après-midi, madame.
0: Merci, monsieur.
1: Au revoir, madame.
0: À bientôt, au revoir. Donc, monsieur nous dit, hein, avec Dieu, ce sera toujours le plus fort. Parce que madame, tout à l'heure, nous parlait de sorcellerie. Ça, ça faisait un petit peu peur, quand même. Freedom, allô? Allô?
2: Allô?
0: Oui?
2: Oui?
0: Oui, monsieur, m'écoutez-vous.
2: Oui, il y a un téléphone là. Ben, pour qu'il tient harcèlement, mais là, comme ça, sur la radio. Là, ça, Ali, sa décision a été prise. Il va reprendre plus tard.
0: Qui ça y harcèle, Ali?
2: Eh bien, tout le monde. Et puis, ben, ça, il ne va pas lui parler, bon, il est fatigué. Il ne va pas aller, c'est pas lui tout le temps qu'il parle comme ça. Il parle bien, mais là, je veux dire, écoute, il avait sa franquille là. Ben, il n'était pas à l'aise, hein.
0: Bah, c'est normal avec ce qui se passe aujourd'hui.
2: Il commence ses affaires comme ça sur la radio, là. Mais pas bon, ça. Il faut la saler un petit peu. Prendre un poisson souffle. Mais il va revenir. Il ne connaît pas ça. Ben oui, là, tout petit téléphone, tout petit raconte. Là, il demande mort sur l'autre Frédéric France. Attends dimanche pour la musique, là. Laisse-moi la tranquille. Là, tout le temps, demande-moi, je vous lis. Hein.
0: Bah après, c'est pour l'encourager, lui dire qu'on est là, qu'on pense à lui, qu'il a été là pour nous. Ben, nous aussi, on est là aujourd'hui pour lui, non?
2: C'est un homme d'affaires, quand même. Il connaît que ça lui veut, que ça ne lui veut pas.
0: Oui.
2: Il y a beaucoup de monde. Il connaît que ça lui est bon, que ça n'est pas bon.
0: Oui.
2: Si son décision a été prise comme ça, là, il n'a pas fait rien sur la radio. Hein.
0: Ben là, les gens, ils disent pas lui. Enfin, oui, il dit à lui, oui. Abandonne pas, mais les gens, ils veulent encourager à lui.
2: Et encourager des gens, là, sur Facebook, il parle que ça, il en a encouragé, d'accord. Mais après, c'était moment, les il parle, là, il a un regret, hein. Il sort de s'en va, ça, mais après, il faut laisser un petit peu et reprendre. Le maman, il est encore dessous le choc, hier, en fait, toi.
0: Oui.
2: Oui, il faut laisser reprendre, arrêtez tout ça, là, il demande à mes dis que l'autre Frédéric François, l'autre Frédéric François ça va ni couler. Non, laisse aller tranquille, laisse aller refaire son retard. Là, tout, tu appelles, tu radotes, il demande la musique. Laisse aller avec son temps, il va dire, venir, peut-être dans deux jours, attendez. Ben, il dit, mais c'est pas. Bon.
0: Ah, vous croyez que dans deux jours, il peut changer d'avis?
2: Oui, ben, c'est lui qui peut prendre sa décision. Ça même, il faut laisser lui dans le calme. Là, lui réfléchir, ça, notre maman, il est, les gros, c'est le cœur, ça. Tu vois? On a un problème, maman, il a, c'est le cœur, là, ça, le gros, hein. Ça ne se passe pas comme ça, ça.
0: Oui.
2: On a même connu que ça veut dire à sa maman. Mais il veut dire, oh, il faut laisser aller avec son. Comme il est, laisse aller reprendre un peu. En fait, nous disons, allez reculer un peu, laisse aller reculer, arrête de fatiguer avec de bonnes morts, Frédéric François. Là, Jésus, quoi, il vient faire là-dedans. Bon, Dieu, c'est pas cool, là. Merci, madame, la
0: soeur. À bientôt, monsieur. Laisse Aurélien tranquille. Arrête pas le dessus. Comme ça, va oublier. 02 62 99 14 00. C'est toi qui commande, hein? Frida, bonjour.
3: Oui, bonjour, madame.
0: Oui.
3: Oui, pour monsieur Aurélien Santon. C'est que monsieur-là, il dit, nana, c'est à un côté, d'accord, mais d'un autre côté, là, ne téléphone pas pour juger la Ligue, pour juger l'Aurélien, pour machin. C'est pour faire comprendre, M. Aurélien, qu'il n'est pas tout seul dans ce calvaire-là. que nana de monde de y aller, même si on n'est pas dans sa situation, comme moi, elle m'a jamais rencontré, elle l'a jamais directement, personnellement fait quelque chose pour moi, mais entend sur la radio tout ce qu'elle fait. C'est que au départ, là, avant d'être conseiller général, il était dans son association, il était fait déjà tout ça.
0: Oui.
3: Mais il était fait dans l'ombre. Et après, bon, il a décidé d'officialiser ça de manière pour, comme dit Bernard, tu poches les trous et comme ça, il fait pour être les uns les autres à côté d'eux. Ben, il a fait un façon pour pas avoir la poche trouée, pour avoir quelque chose dans la poche, pour être de monde, ce que les nana dans son cœur pour lui faire. Et là, midi, on voit celui qui n'a pas péché, lui jette la première pierre.
0: Mm-mm.
3: Parce que quand Lila commence dans son association, tout ça là, Lila pas parle à nous du tout de son vie privée. Et quand Zola est élu à l'I conseil général, Zola pas demandé son acte de naissance, son certificat et son CV, et combien d'enfants et tout, si il y en a maîtresse ou pas maîtresse et tout, à faire là. Lycée monsieur Aurélien Santon. Lycée un homme qui il a agi avec son cœur. Et il a tout ce qu'il a fait, il a fait avec son cœur.
0: Oui.
3: Et les épaules que l'Inana, que il a eu pour aller au devant de chaque problème et tout, les épaules, c'est nous, derrière, il pousse Ali, il supporte Ali pour tenir son épaule. C'est-à-dire que tout le monde l'a besoin, les comme Bonza Aboutan, même comme moi, m'a jamais eu besoin de lui, mais les comme Aboutan, des indigènes comme ça, derrière Ali, pour pousser Ali à faire là. Mais seulement, il faut qu'il lui mette dans sa tête que sa destinée, il vient de son cœur, les comme Jésus l'abandonne sa famille pour aller sur le chemin de sa destinée pour sauver les uns les autres que lui te connaît même pas, que l'était pas dans sa famille. Mais à la fin, toute sa famille est revenue vers Jésus. Ben, Aurélien Santon, Lina, un chemin depuis que Lila commence son association, son chemin n'a jamais été égalisé, ça. Son chemin n'a jamais été égalisé, mais quand même, avec son bon cœur, quand il marche dessus ce bon macadam, ce bon roche piqué que Lina a là, chaque jour, il va ressortir grandi là-dedans.
0: Oui.
3: Même si Nana, là, comme le propriétaire, connaît cette carte, la essaye mettre Ali bâton dans les roues.
0: Mais pourquoi tu dis que Zinfo 974, elle essaye mettre Ali bâton dans les roues? Est-ce que ça fait pas partie du jeu, justement, que quand on fait.
3: Du jeu, quel jeu?
0: C'est-à-dire que quand on est une personnalité publique, quand on est un petit peu connu, ça fait partie entre guillemets de l'actualité et que ou de vie privée l'est aussi médiatisée, quoi, malheureusement. C'est vrai que c'est pas une bonne chose, hein, mais dis pas que c'est une bonne chose.
3: Attends, mais ça demande à ouais une affaire,
0: oui,
3: hein.
0: Oui.
3: Et parmi tous les hommes politiques qu'on l'a connu ici à La Réunion et tout là, dis-moi si on l'a pas connu un homme politique l'avait maîtresse. Et ou bien un femme politique et l'avait amant.
0: Mais oui, mais s'il y avait eu un jugement.
3: Écoute-moi, c'est que Midiao, que la divorcée et la sobate pour pension alimentaire et tout. Même par exemple, mi parle là-haut, et là, mi ça rend d'un petit affaire que mi connaît pas trop bien, mais supposons, monsieur Camille de madame Marjussi, d'un moment donné, la Paris, je sais pas, la séparation, l'affaire, est-ce qu'elle la rentre dans notre vie privée, quand là, il y a un petit farfouillage?
0: Mais comment on connaît ça, où? C'est, hein, qu'elle a été médiatisée, si on connaît.
4: n'a pas autant été médiatisé.
0: Parce que avant, avec les
4: politiques de Monsieur Camissut, de Madame Marjicic.
0: Oui, mais avant, Madame, les médias n'étaient pas pareils.
4: Jusqu'à la maison Champs-Élysées là-bas. Alors pourquoi ce petit bonhomme-là? Pourquoi là l'entraîne jouer dessus son truc-là? Mais moi, m'a pas voulu arriver sur le côté politique là-dessus. Moi, c'est seulement le côté du grand cœur de Monsieur Aurélien Tonton pour d'aller son chemin. La pourquoi être bien égalisé, mais il continue comme ça, quitte à abandonner tout ce qui tient à lui de plus proche de son cœur, mais nana. Toute une ouverture, une grande lumière. Il y a tant à lire dans la population réunionnaise. Son avenir est en train de se construire sur la population de l'avenir par rapport à son cœur. Pas par rapport à son avis politique, mais par rapport à ses convictions que l'Inana a dans son cœur. Et il faut que l'Inana ait un grand moral, un grand esprit pour continuer à marcher sur son chemin qui n'est pas encore galisé, mais le chemin de sa destinée.
0: Eh ben, en tout cas, merci beaucoup. Mais c'est vrai que rien n'est écrit d'avance, hein. Peut-être qu'aujourd'hui, il a fait ce choix-là et que demain, ça va changer. Mais en tout cas, aujourd'hui, on respecte son choix. Et justement, quand on est une personnalité comme ça, un peu vraiment connue à La Réunion, est-ce que ça fait pas partie du jeu d'être médiatisé? Ces histoires-là, ça fait partie du jeu, malheureusement. Je dis pas que c'est une bonne chose, hein. Mais 02 62 99 12 00, on peut en parler sur l'antenne. Freedom, allô? Freedom, bonjour par ici, alors. Bonjour. Allô?
5: Oui, bonjour.
0: Bonjour. Ah oui, on entend très mal, hein.
5: Excusez-moi.
0: Oui.
5: J'ai téléphone pour monsieur Aurélien Chanton.
0: Vous avez le haut-parleur, là, monsieur?
5: Non.
0: Ouais.
5: Dis-moi, j'ai téléphone pour monsieur Aurélien Chanton, madame.
0: Je vous écoute.
5: Moi, c'est un monsieur de Saint-Yvan. Normalement, je devrais rencontrer ce monsieur pour parler avec lui, parce qu'il m'a besoin de lui pour m'aider. Et moi, j'ai un numéro aussi, et comme je suis tout seul, je suis pas débrouillard, quoi.
0: Mais vous avez besoin d'Aurélien pourquoi?
5: Pardon?
0: Vous avez besoin d'Aurélien pourquoi?
5: C'est pour m'aider, quoi.
0: Oui, mais sur quoi?
5: Pardon?
0: Pourquoi?
5: Normalement, il doit organiser un numéro d'artiste pour faire passer venir rue par le ferme tout seul.
0: On a un numéro d'artiste, mais il comprend pas que ça veut là.
5: Quoi?
0: Oula, monsieur, il faudra aller faire un tour chez Mita Audition, hein.
5: Ah, d'accord.
0: Je suis désolée, mais voilà. Monsieur, vous avez pas le haut-parleur là, vous êtes sûr?
5: Non, mais c'est un petit téléphone, madame. Mon téléphone, là, j'ai dû avoir une panne. Et là, je vais remettre un petit téléphone longtemps. Là.
0: D'accord. Alors, monsieur, pourquoi vous avez besoin d'Aurélien Santon? Vous avez un numéro d'artiste, mais j'ai pas compris pourquoi vous avez besoin d'Aurélien Santon.
5: Pour aider à moi, pour me faire passer pour le peuple, quoi.
0: Mais en quoi Aurélien Santon va vous aider avec vos artistes? Je comprends pas. Vous êtes artiste?
5: Oui, madame, oui.
0: Vous êtes artiste et vous voulez faire de la scène?
5: Oui, voilà.
0: Mais Aurélien Santon, il n'est pas producteur?
5: Je vais travailler avec monsieur Aurélien Santon.
0: Mais il n'est pas producteur, Aurélien?
5: Non, mais pour m'aider, quoi.
0: Oui, pour vous aider à quoi? Il travaille pas dans la musique, Aurélien?
5: Évidemment, non, c'est pas la peine de travailler dans la mairie. La mairie, normalement, moi, mon esprit, maintenant, mon histoire, c'est l'Assemblée des commerces.
0: Mais pourquoi vous n'allez pas voir le CCAS justement pour que... Et non, enfin, la chambre de commerce plutôt.
5: La chambre des commerces, comme ça, la chambre des commerces.
0: Enfin, je sais pas, mais...
5: Ouais.
0: Non?
5: Je sais pas. Normalement, tu dois aller voir une dame, bien sûr, à la réunion, une dame, une grosse dame.
0: Ouais.
5: Avant. Et après... Non, de toute façon, c'est...
0: Monsieur, vous êtes artiste depuis quand?
5: Madame, d'après moi, depuis mon aîné.
0: D'après moi, il fait longtemps, ça, quand même.
5: Pardon?
0: Non, monsieur, vous faites rire, moi. Monsieur, vous voulez artiste... Chante un coup pour nous, là.
5: Ah non, moi, je pas chanter. Mon garçon, je suis décédé, mais je chante plus, moi, madame.
0: Vous voulez quoi, alors, le musicien?
5: Normalement, nous étions musiciens, et puis mon fils est décédé, nous abandonnons tout, madame.
0: Mais si on l'abandonne tout, pourquoi elle a besoin d'Aurélien aujourd'hui? Monsieur, mais il comprend pas votre histoire.
5: Parce, madame, normalement, il doit pas parler ça avec n'importe qui, pour pas apprendre tout le monde, il sait, c'est quoi. Madame m'a fait un numéro avec une main, avec une, monsieur handicapé, moi.
0: Oui.
5: Avec une main, m'a fait un numéro. Ben, personne ne sait pas faire. Il n'arrive pas à le faire. Personne. Et moi, je fais ça pour travail, pour... Et puis, je travaille à la forêt aussi, un petit peu, quoi. Ben, c'est pour ramasser un peu l'argent, madame. C'est mon activité.
0: Oui, mais que ça, Aurélien vient faire là-dedans, monsieur. C'est ça, ma question.
5: Madame, parce qu'il y a une association pour aider des gens. Moi aussi, m'a dit carrément, m'étais vu aider les femmes battues, moi, madame. Moi aussi, m'étais vu aider les femmes battues, les enfants, les enfants et tout, les enfants handicapés et tout. Parce que maintenant, un numéro, c'est pour ramasser l'argent, je ne connais pas quoi me faire avec l'argent, madame.
0: On a un numéro pour ramasser l'argent?
5: Ben, c'est pour ramasser l'argent, pour me trouver une boutique solidarité. Pour tous les malheureux, ni prendre des courses.
0: Monsieur, quand vous dites, moi, on a un numéro pour ramasser l'argent, ça veut dire quoi?
5: Ben, m'a fait un numéro, ma maman est née le 14 juillet 1944. Elle est décédée le 26 octobre 2017. Mon père aussi est décédé la même année. Ben, comme maman est née le 14 juillet, madame a fait un numéro, 14 pines dans une main, madame.
0: Vous l'avez fait quoi?
5: 14 pines vides. 14 pines dans une main.
0: Vous gagnez pas 14 pines dans une main?
5: Ah ben voilà, madame, merci.
0: D'accord, et ça, c'est un talent?
5: Ah oui, madame, oui.
0: Et vous voulez mettre ça dans le Guinness des records?
5: Normalement, oui, madame. J'ai déjà renseigné, oui.
0: Ah, mais c'est génial!
5: C'est très génial, madame. Et même j'ai un boulot, le talent, mon talent, c'est comment perdre mon bras, madame.
0: Ouais.
5: Non, après, il m'a découvert comment il fabrique le samoussa avec une main.
0: Ou qui a fait un samoussa avec une main? Moi, il y en a deux, même il n'a pas fait samoussa.
5: Madame, je vais la montrer un jour.
0: Ouais.
5: Normalement, mais tu veux, parce que ça, j'habite là, là quelqu'un, une journaliste, bien sûr, mais elle n'a jamais vu elle, mais elle connaît sa famille.
0: Ouais.
5: Mais je parle avec sa maman, demander pour me voir si elle peut venir chez moi une aide temps, par exemple, pour m'éclairer mes talents de travail. Moi, je fais des bonbons qui montent avec une main.
0: Ouais.
5: Je fais des samoussas avec une main.
0: Mm-hmm.
5: Je fais mes croquettes poulet avec une main, madame.
0: Waouh.
5: Je fais encore du mes pralines, madame.
0: Trop bien.
5: J'arrive à faire mes bonbons coucou, madame.
0: Tiens, avec deux mains, en train de galérer, ou avec une main, où il fait tout ça?
5: Oui, madame.
0: Waouh!
5: Ben, pour une étape, il pourrait monter, il pourrait faire tout ça là. Si une journaliste vient me filmer, au moins, normalement, mais je fais ça, il va dire, franchement, mais tu vas aller voir madame Bello. Voilà. Avant.
0: Mais tu vas aller voir madame Bello, pourquoi?
5: Ben, pour m'aider, madame.
0: Pour aider à quoi? À rentrer dans le Guinness des records?
5: Pour me donner. Non, pour me donner la subvention.
0: Pour faire quoi?
5: Pardon?
0: Pour une subvention, pourquoi?
5: Parce que je veux faire un cabas ensemble, un cabas aussi avec.
0: Ah.
5: Mm-hmm. Et en plus, mon licence, ben, j'ai une licence en bilan, madame.
0: On a une licence en quoi?
5: Une licence en bilan.
0: En bilan?
5: Ouais, ouais.
0: C'est quoi ça?
5: Ah, ben, maintenant, le 24 communes est dans ma main, madame. Si vous savez, je travaille, il arrive, le PSA, il travaille. Sans l'autorisation, à ce moment, l'autorisation est mieux.
0: Bah, bien sûr.
5: Voilà, avec l'autorisation, c'est mieux. Moi, je travaille toujours avec l'autorisation, avec l'amour. C'est pas le sexe, madame. Hein. L'amour, Dieu m'a donné.
0: Dieu vous a donné la foi.
5: Quand j'ai perdu mon bras.
0: Dieu vous a donné les talons, le talon.
5: Ah oui, il m'a donné le talon de
0: le
5: faire
0: talon.
5: Découvrir un métier.
0: Et depuis quand vous avez qu'un seul bras?
5: Madame, j'ai pas compris.
0: Depuis quand vous avez qu'un seul bras?
5: Madame, ça fait des années.
0: Oui, ça fait combien de temps?
5: Ben, ça fait 45 ans, madame.
0: 45 ans que vous avez qu'un seul bras?
5: Oui.
0: Ben, c'est pour ça que vous êtes talentueux comme ça, là. Ben, vous avez eu le temps d'apprendre?
5: Oui, mais disons, le samosa, c'est pas, personne ne m'a pas appris. C'est ça, madame, hein?
0: C'est le talent.
5: En buvant un café un matin,
0: ouais.
5: Un empire m'a appelé mon bras. J'ai larmes aux yeux, madame. L'anniversaire, me prend un café, me boit un café, c'est moi, tout seul. Me découvre, mon vu de Saint-Samoussa, mais comment Saint-Samoussa m'a pris le couteau, m'a pris le journal, m'a mesuré avec le doigt, mon doigt, un doigt et demi. M'a mesuré, m'a coupé avec le couteau. Madame, après, j'ai coupé une bouteille d'alcool. Pour me gagner le goulot, madame.
0: Attends.
5: C'est dans ma tête, une bouteille d'alcool, là.
0: Ouais, ouais, ouais, ouais.
5: Mais quand je fais le cornet, me mettre dans le goulot, le bouteille d'alcool, il tombe petit.
0: Mais monsieur, ça doit pas être facile de tout réapprendre du jour au lendemain comme ça, là.
5: Madame, un clin d'œil, madame.
0: Waouh!
5: Vous connaissez combien ça me fait en une heure, madame?
0: Combien?
5: Donne-moi un chiffre, madame.
0: Ah, je sais pas.
5: Ah, ben, tu parles bien de la radio, en plus, tu sais pas.
0: Vous faites 100 samoussa.
5: Combien?
0: 100 samoussa en une heure.
5: 100 samoussa en une heure? Bah, c'est trop typé, madame.
0: Mais vrai, vous faites au moins 200 samoussa en une heure, bon, on est bon.
5: Si je fais 200 samoussa en une heure, on est bon. Je vais dire, oh, madame, on a essayé. On a eu 255 samoussa en une heure.
0: Mais c'est un samoussa qui ressemble à un samoussa ou bien c'est un samoussa qui ressemble à un pistolet?
5: Ah, madame, on a appris beaucoup de personnes travailler.
0: Ah, ben, on est bon.
5: Aujourd'hui, là, mon chemin est bouché. Parce que j'ai eu des problèmes avec 18 communes à l'époque, madame.
0: Non, mais là, monsieur, vous savez quoi? Rapprochez-vous du CCAS et peut-être que eux, à ce moment-là, ils pourront vous aider. Ou bien même avoir des formations avec Pôle emploi, monsieur. Des SPA pas. Moi, messieurs, demain, on sera dans le Guinness des records. Et on appelle à nous à ce moment-là. Ce serait génial. Et déjà, 14h à la Réunion, on va lancer le flash d'information. On vous retrouve juste après au 02 62 99 12 00. Et puis il y a ce numéro pour les urgences, 02 62 41 51 51. Merci d'avoir choisi Freedom. Tout de suite, voici le flash d'information, le flash de la 2PRL.
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7: Bonjour à tous, Patrick Bruel ne participera pas à la tournée des Enfoirés. Le chanteur, visé par plusieurs plaintes pour viol et agression sexuelle, explique se retirer pour éviter de placer la troupe dans l'embarras. Patrick Bruel est un pilier des Enfoirés depuis 1993. En parallèle, le collectif féministe Nous Toutes annonce une manifestation le 16 juin à Paris pour le premier concert de la tournée de Patrick Bruel. Il doit se produire au Cirque d'Hiver. 4 de ses concerts ont été déprogrammés ou reportés au Québec et en Suisse. La France a un peu moins chaud. Il ne reste plus que 11 départements en vigilance orange canicule, de la Loire-Atlantique à la Gironde, ainsi que Paris. Les températures commencent à baisser dans le nord-ouest. Météo France prévoit 20 degrés à Brest contre 29 hier. Le pic de chaleur est en revanche attendu à Paris, où le mercure devrait atteindre 35 degrés. Cet épisode caniculaire d'une précocité inédite devrait se poursuivre jusqu'à demain, avant une nette baisse des températures dimanche. Une enquête ouverte après la découverte d'un bébé mort dans la Maine à Angers, un nourrisson de 4 jours. Il pourrait s'agir de l'enfant qui était recherché après une tentative de suicide de sa mère. Des examens médicaux doivent être réalisés pour confirmer cette hypothèse. L'OTAN dénonce une escalade irresponsable après la chute d'un drone russe sur un immeuble en Roumanie, faisant 2 blessés légers. Le secrétaire général de l'OTAN réaffirme que l'Alliance est prête à défendre chaque pouce de territoire allié. L'OTAN va continuer à renforcer sa capacité de dissuasion. De son côté, l'Ukraine estime que l'agression russe est une menace pour l'ensemble de l'Europe. Et puis, c'est le début d'un nouveau chapitre qu'on espère couronné de succès. L'équipe de France de football se retrouve à Clairefontaine aujourd'hui, à moins de 15 jours du début de la Coupe du Monde. Sur 26 joueurs, ils ne sont que 18 sur place aujourd'hui. Les finalistes de la Ligue Conférence et de la Ligue des Champions arriveront un peu plus tard. Premier match des Bleus le 16 juin contre le Sénégal. Voilà pour l'info. Excellent après-midi.

0: Richard Anthony, j'irai twister le blues. Dans un instant, Georges Moustaki, il y aura également Richard Anthony, il y aura qui? Eric Richard, il y aura Patrick Bruel, il y aura Lynn Renaud également. Ça fait longtemps qu'on l'a pas entendu sur Freedom 2. Merci de nous avoir choisi d'ailleurs. Et déjà 14h passées de 4 minutes. Et juste avant de marquer la pause, nous avons Farida avec nous. Farida,
1: bonjour.
0: Bonjour.
1: Alors, je viens de passer. Moi, je suis dans le sens Saint-Pierre, Saint-Leu. Mm-hmm. Et en fait, je crois qu'il y a un accident qui vient de se produire. Et il y a déjà des gros bouchons dans le sens Saint-Louis, Saint-Pierre, un peu avant le radar de Pierrefonds.
0: D'accord, mais qu'est-ce qui s'est passé?
1: Je ne sais pas parce que je suis passée un peu rapidement. Mais il y a une, je ne sais pas si elle a des blessés ou pas, mais en tout cas, il y a une voiture qui est en plein milieu de la voie. Elle est perpendiculaire à la route, en fait. Elle est pas retournée. Hein.
0: D'accord.
1: Elle est sur les deux. Une petite place sur la voie de gauche, et c'est là que les voies se faufilent pour passer, en fait.
0: D'accord. Donc, dans le secteur de Pierrefonds, à hauteur du radar, justement, dans le sens Saint-Louis-Saint-Pierre, véhicule en plein milieu de la route, il y a eu un accident, donc. Et donc, un ralentissement à prévoir dans le secteur. Il y a les secours, il y a les pompiers peut-être sur place?
1: J'ai pas vu, il y avait des motards, il y a peut-être 5-6 personnes qui sont sur la route directement.
0: D'accord.
1: Mais je sais pas si c'est des personnes qui aident ou si ce sont les secours. Il me semble pas que ce sont les secours.
0: Ok, très bien. Bon, on appelle à la prudence. Merci beaucoup, en tout cas, Farida.
1: Voilà, avec plaisir.
0: À bientôt. Belle journée à vous. Au revoir. Donc, on rappelle cette information. On vous demande un peu de patience. Dans le secteur de Pierrefonds, apparemment, un début d'embouteillage, car il y a là un accident à hauteur du radar de Pierrefonds dans le sens Saint-Louis-Saint-Pierre. Le véhicule est en plein milieu de la chaussée, 02-62-41-51-51. Le service radio-guidage à votre disposition.
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0: 14h06 à La Réunion, nous avons Régis qui nous a rejoint à l'instant pour cet accident à Pierrefonds. Régis, bonjour.
1: Oui, bonjour. Donc, je viens juste de passer. Ça faisait 30 minutes que j'étais bloqué dans les bouchons, là, direction Saint-Pierre.
0: Oui.
1: Du coup, oui, comme disait la dame tout à l'heure, c'est bien une voiture qui a tapé, c'est un carambolage. Donc, elle est en plein milieu de la voie. Il y a une personne âgée à l'intérieur qui est pris en charge par 4 autres automobilistes.
0: Oui.
1: Et il y a des agents de la sécurité qui font un petit peu la circulation.
0: Oh là là, on espère que ça ira.
1: Et pour l'instant, il n'y a ni pompiers, ni police.
0: D'accord, pas de secours sur place.
1: Non.
0: Ok, bon, on appelle voilà, quand même à la prudence.
1: On passe sur la terre battue, sur le côté, là, pour pouvoir passer, quoi.
0: Ouais, donc il y a un ralentissement quand même à prévoir, quoi.
1: Ah ouais, mais là, comme je vous dis, moi, ça fait 30 minutes que j'étais dans les bouchons.
0: Ah ouais, bon. Ouais. Donc il y a eu un carambolage.
1: Coupé par l'entre-deux, au moins ils ne seront pas embêtés s'ils veulent aller vers Saint-Pierre.
0: Oui, oui, oui, effectivement. Donc carambolage en cours dans le secteur de Pierrefonds à hauteur du radar, dans le sens Saint-Louis-Saint-Pierre.
1: Ouais, on est à 50 mètres avant le radar.
0: Avant le radar, ok.
1: Ouais.
0: Merci beaucoup en tout cas pour cette information, Régis.
1: Je vous en prie.
0: À bientôt. Belle journée à vous. Au revoir. On rappelle cette information. Il y a eu un carambolage en cours. Nous sommes là dans le secteur de Pierrefonds avant le radar, dans le sens Saint-Louis-Saint-Pierre. Véhicule en plein milieu de la chaussée. Donc, un ralentissement à prévoir dans le secteur 02-62-41-51-51. Le service radio-guidage. Et puis, dans le secteur de la plaine des Palmistes, en direction de la plaine des Cafres, il y avait quelque chose de glissant sur la chaussée. On n'arrivait pas trop à définir ce que c'était. Si vous avez plus d'informations, vous nous appelez également au service radio-guidage au 02-62-41-51-51. Frida Malo ?
2: Oui, bonjour Madame Julie, comment ça va ?
0: Bonjour. Oh, ça me dit quelque chose.
2: Bah oui.
0: Alors, dis pas Maria, continue à parler.
2: Sinon, quand c'est raconté un peu...
0: Hello de Lyon.
2: Ça, même.
0: Où sont sortes?
2: Oh, t'es ben la même, dans la chaleur de Lyon, hein. Écoute.
0: Ben, où t'appelles, puis nous, donc?
2: Ben oui, ben avec le travail, il avait plus trop de temps, c'est ça le problème.
0: Ah oui, une fidèle, la partie là-bas à Lyon, après, il oublie à nous.
2: Ah non, regarde. La preuve en est, mais il m'a revenu.
0: C'est vrai, où ça va, mais on revient toujours.
2: Exactement, toujours au souhait.
0: À quand des vacances à La Réunion, là?
2: Ok, ben là, je ne connais pas. On a bien, ouais, mais il me dit, ouais, avec billets, tout ça là, fou, un peu compliqué. Hein.
0: C'est vrai. En plus, il y avait un mariage, je crois, en programmation là, non? Non, ouais, bébé.
2: Non, pas tout de suite.
0: Pas tout de suite, pardon. Ah, oui, mais.
2: Un voyage même. Ah, oui, ça va loin direct. Quand même, il lâche un fou.
0: Ah, oui, ça va loin direct. Bon, allez, les enfants.
2: Il est un petit, mais il est à poil. Un petit chat.
0: Ah, d'accord, ok. C'est pas le même délire.
2: C'est pas le même délire, mais on a à peu près le même contrainte.
0: Oui, pas trop, hein, parce que le chat, on peut laisser à la maison, tandis que le bébé, non, pas forcément.
2: Ah, ben oui, mais bon, quand on laisse 5 heures de matin, tout d'analyse à pâté, quand on fait sa litière au moins 4 fois par jour. C'est quand
0: ah, ben qui a dit au roi de boubou pour de corps?
2: Ah, ben quand il aime, hein.
0: C'est ça. Alors, on a entendu qu'à Lyon, il faisait vraiment chaud. Là, ça on entre dedans, là, c'est bon.
2: Ah oui, oui, oui, franchement, il fait 30 guillettes et il fait 33 degrés, mais quoi. Mais c'est pas le même chaleur que La Réunion. Hein,
0: bah, c'est pas le 33 de La Réunion, non?
2: Ah non, pas du tout. Parce que comme vous t'avez dit plus tôt, nana l'air en brun, il sort à doux, nana l'ombrage. Ici, là, mon Dieu Seigneur, pas à tout, n'a rien que la pierre, n'a pas trop l'ombrage et la chaleur, elle est vraiment étouffante. Hein.
0: Et comment vous faites pour vous rafraîchir un petit peu?
2: Ben, bouteille d'eau glacée, habillé, décontracté, et puis voilà, hein, on se met un petit peu à l'ombre quand on peut, mais pas du tout comme La Réunion.
0: Et sinon, le travail, ça va?
2: Ouais, ça va, tranquillement, hein. Doucement, comme on dit, ben là.
0: Ah bon. Astel est bon, ou les Lyonnaises maintenant?
2: Ouais, non, mais les Ré Lyonnaises, c'est pas pareil.
0: Mélange pas toutes.
2: Ah ben, écoutez, la nation, elle est toujours là, elle fait moitié-moitié.
0: Effectivement.
2: Ben, Mité appelle là pour Aurélien Santon.
0: Oui.
2: C'est un bon maman, et après, il en a ses histoires, comme tout le monde. Hein. Mais personnellement, si moi m'avais un petit mot pour Zali, ben, tiens, un beau lag, pas, elle est dure, mais elle est sûre. Tout le monde y passe par là, c'est une expérience de vie, il va apprendre à dire pas mal de choses, et puis voilà, quoi. Et puis, ben, s'il veut remonter à dire le moral, il va mettre un petit mot au saut pour lui.
0: Oui.
2: Mettre ses lieux au relève, à où.
0: Oh.
2: Je pense que ça sera pas fait.
0: Joli.
2: Ouais. parce que c'est quelqu'un, franchement, moi, m'a jamais eu affaire à ses services, mais d'après ce que m'y entend tout le temps, bah, c'est quelqu'un qui aide le monde avec le cœur, en fait. Oui. Et bah, tout le monde, il peut arriver qu'il glisse un coup, hein, mais il n'est pas parce que vous l'avez glissé que vous rétatez, on comprend.
0: Oui.
2: Il est dur aujourd'hui, mais il va relève. Il dit petit peu, il faut dire accroche, il dit avec sa famille proche, c'est-à-dire sa femme, ses enfants, ses parents, ses amis, même si c'est un collègue qu'il donne à lui un coup de main, mais il ne faut pas lui abandonner parce que Réunionnais compte sur lui. Et là, aujourd'hui, Réunionnais, il est avec lui aussi. Parce que lui donne, mais nous donne à lui aussi. Voilà.
0: Oui, oui, oui. C'est comme ça qu'il faut voir les choses. Parce que c'est vrai qu'on a du mal à accepter, c'est vrai, sa décision, mais voilà, la décision a été prise. Mais là, les Réunionnais ont envie de lui dire, mais on est quand même avec vous, avec toi, Aurélien.
2: Exactement, parce que les durs aussi pour lui, comme un monsieur l'a dit un petit peu plus tôt, mais aussi il la passe par là, donc il est très compliqué en tant que papa quand on n'a plus contact avec d'autres enfants. Il est difficile, c'est sûr, mais la vie n'arrête pas là, parce qu'il y en a d'autres personnes, il compte sur lui aussi, et puis même, il y en a un soutien, il n'est pas tout seul. Il y en a des fois où le papa ou doit monter au fort, oui, mais des fois quand on flanche, là, il y en a deux mounes aussi pour attraper, parce que c'est ça, avoir un entourage, en fait. Ils servent à ça, l'entourage. Ils ne servent pas que dans les bons moments, dans les mauvais moments aussi. Les autres, ils sont là pour relève. Hein.
0: Mais est-ce que les biens d'être médiatisé comme ça, parce que c'est vrai que d'être un personnage public, ça peut aider dans certains cas, hein, mm-hmm. On ne va pas se mentir, ça fait avancer les choses plus vite que la normale. Ouais, d'accord. Mais quand, là, par exemple, une histoire personnelle qui aurait pu rester due, en tout cas rester personnelle, elle a explosé comme ça et tout le monde est au courant.
2: C'est ça le problème. C'est que quand on est un personnage public, bien souvent, on vit privé, les exposer sur les réseaux, de partout, quoi. Et il y en a beaucoup, ils essayent justement de minimiser tout ça, de garder le contrôle, si on peut dire ça comme ça, sous la main. Mm-hmm. Mais il est difficile parce que parfois, parmi bon l'entourage, c'est le bon propre monde qui fait fuite un peu les infos. Et c'est là où la dégringolade commence, parce que normalement, il doit rester vraiment privé, mais le fait que Nanaïn commence à divulguer, ça va avec l'autre, c'est un peu comme un téléphone chinois. Même un téléphone arabe, même ça, pardon, hein, mais il veut pas mettre les religions ou les populations en avant. Mmh. Mais ce que lui veut dire, c'est que par rapport à ça, quand il fait un téléphone comme ça, après il expose. Et des fois, Nana le vrai, Nana le faux, Nana il rajoute, Nana il retire. Mais malheureusement, voilà quoi. Après, c'est une question. Faut que Nana ait un entourage fort et que vraiment il fait un politique d'omerta. Ce qui veut dire, ce qui reste à la maison, reste à la maison.
0: Oui.
2: Tu vois, mais de nos jours, il est très difficile, surtout quand on est une personnalité publique. Donc, mais je pense que peut-être le travail à faire, c'est ça, c'est de bien choisir avec qui nous expose notre souci et comment nous peut justement encadrer ça de façon à ce qu'il ne s'en va pas plus loin que ça, quoi.
0: Oui, oui, oui.
2: Voilà. Parce que quand on a un jugement en règle générale et en huis clos, il reste à l'intérieur du tribunal. Mais s'il a été exposé, c'est que Nana n'a pas suivi la mèche, comme il dit.
0: Après, oui, c'est vrai que quand on est connu aussi, est-ce qu'on peut garder ça vraiment secret, même si on a les bonnes personnes autour de nous?
2: Oui, parce que si on a les bonnes personnes autour de nous, normalement, ils ne fuient pas. Qu'importe, le monde, il peut faire pression, il dit, il dit ça, il y a un monnaie, il donne les infos. Non, soit un monde bien, un monde honnête, un monde vraiment, on est là pour la personne avec qui, justement, ou entoure, on ne divulgue pas rien.
0: Ouais.
2: Si la personne lui-même, en son propre nom et son propre âme et conscience, il la décide de divulguer les infos, ça c'est son droit à lui. Mais tant que lui-même il l'a pas divulgué, ou en tant que personne tierce, normalement on n'est pas là pour donner les infos.
0: Ah ben on ferme une bouche, bien sûr.
2: Bien sûr, parce que là, comme on voit, il affecte pas que lui, il affecte aussi sa famille, il affecte aussi peut-être ses amis, d'autres personnes qui connaissent lui, vous comprenez. Et même nous, en tant que Réunionnais, que nous entendons les choses, il fatigue à nous parce que nous dit c'est un bon maman et après nous connaît pas ce que laisse passer. Moi, après les tenants, les aboutissants, il ne veut pas savoir non plus parce que c'est sa vie à lui.
0: C'est ça.
2: Mais vous comprenez ce que je veux dire? Si normalement ça te reste entre la famille, entre les personnes concernées, n'aurait jamais pris cet ampleur-là. Parce que là, il met à lui mal. Mmh. On comprend déjà, il a besoin de relève à lui, il a besoin de reprendre confiance en lui. Et du coup, il n'y aide pas lui du tout, quoi. Nous, en tant que personnes extérieures, nous essayons de donner un coup de main comme nous peut, avec les moyens que nous n'ayons. Mais d'un autre côté, il fait mal à lui aussi, parce qu'il replonge à lui H24 dedans.
0: C'est ça, c'est ça, c'est ça. Et en tout cas, merci beaucoup, Elo, parce que c'est vrai que Par contre, amuse pas à revenir quand on est là détendu comme ça. On peut revenir aussi juste pour dire nous bonjour. Hein.
2: Non. Essayez, pardon, excusez-moi.
0: Franchement, là, mais on aurait dû raccrocher, là.
2: Oh, t'es mieux. Vraiment, t'es mérite. Hein.
0: Attendez un petit instant, hein, mais raccroche surtout pas, mais reviens. On a Valérie avec nous. Valérie, bonjour.
3: Oui, bonjour.
0: Bonjour, Valérie.
3: Pour signaler qu'il y a trois grosses oies. Alors, je ne sais pas s'il faut faire les liaisons ou pas.
0: Trois oies.
3: Qui sont sur le rond-point du Centaure, sur le passage piéton, moi, quand je suis passée.
0: Rond-point du Centaure.
3: Oui, quand on le prend pour descendre vers Plateau Caillou.
0: D'accord, mais que c'est mon effet là.
3: Ben, je connais pas, mais quand elle y traverse, à mon avis, les deux autres vont suivre.
0: Bon, d'accord.
3: Elles sont belles, hein.
0: Ah ouais, donc là, il y a fait un petit civézois.
3: Ah, pour la fête des mères, elle est bonne, hein.
0: Ah, mais ciao. D'accord, d'accord. Et les belles les donneront au point.
3: Il y en a trois.
0: Bon, ok, ok. Bon, ben, nous prenons notre...
3: autour, si ça pouvait être sorti de quelque part, mais il n'y a rien là qui ressemble à une maison qui élèverait des animaux, quoi.
0: Ben, dans ce rond-point-là, non, un peu plus haut, peut-être, mais pas... Enfin, je sais pas.
3: Ben, bon. Si quelqu'un les reconnaît, enfin, les reconnaît.
0: Voilà, nous entend, il appartient à Zod, tu viens rechercher.
3: Voilà.
0: Merci.
3: Bonne journée, au revoir.
0: À bientôt, Valérie. Donc, il y a trois oies du côté du rond-point du Centaure, si vous êtes propriétaire de ces trois oies, du côté de Saint-Gilléo. Allez-y les récupérer. Hello, on conclut avec vous?
4: Oui, il n'y a pas de souci.
0: Merci beaucoup pour l'appel, et puis peut-être dimanche?
4: Ben oui.
0: Pour la fête des mères?
4: Ben bien sûr, on va passer une petite bigote pour ça.
0: Ben nous faisons comme ça. À dimanche.
4: Allez, à dimanche.

0: 02 62 99 14 00 pour les dédicaces pour Aurélien, pour lui dire qu'on pense à lui quand même dans ces moments très difficiles. Et puis le service radio guidage à votre disposition. Aurélie avec nous pour cet accident à Pierrefonds. Bonjour.
1: Bonjour. Je viens de faire Saint-Pierre-l'Étang-Salé.
0: Oui.
1: Enfin, depuis Pierrefonds, je dirais, depuis la zone. Et j'ai vu qu'il y a un grand embouteillage dans le sens Étang-Salé-Saint-Pierre. J'ai vu des véhicules de pompiers, des incarcérations. Je ne sais pas s'il y avait quelque chose à faire par rapport à l'embouteillage. Mais
0: d'accord.
1: Je suppose qu'il y a un accident.
0: Mais les pompiers sont arrivés là,
1: hein? Oui, et j'ai vu que les embouteillages remontaient jusqu'à, je dirais, Auchan-Saint-Louis, au niveau de la 4 voies.
0: Waouh. Waouh. Ok, très bien.
1: Donc, bon courage à tous.
0: C'est exactement ça. En fait, il y a un accident du côté de Pierrefonds, à hauteur du radar, là, un peu avant même. Et là, vous nous dites qu'un embouteillage qui commencerait depuis Auchan-Saint-Louis jusqu'à l'accident. Mais les pompiers viennent d'arriver, là.
1: Oui, j'ai vu, c'était un peu à l'arrêt. Donc.
0: Ok. Bon, génial, au moins ça. Merci beaucoup.
1: Merci, bon après-midi.
0: À bientôt. Et un complément d'information avec Julien. Julien, bonjour.
2: Oui, bonjour.
0: Oui.
2: D'appel pour l'accident.
0: Oui, je vous écoute.
2: Il pense qu'il s'est dégagé dans pas longtemps. Apparemment, le bouquet a fait une tête de contrôle.
0: Ah, d'accord.
2: Voilà. Il pense que soit les gars ils se mêlent, sinon il a fait un malaise, mais voilà, il pense que dans pas longtemps, ça a dégagé.
0: Ok, les bons, mais en tout cas, voilà.
2: Totalement, hein.
0: Comment?
2: La route est fermée totalement.
0: D'accord. Route fermée totalement. Oh là là. Merci beaucoup.
2: De rien, bonne journée.
0: À bientôt, au revoir. Donc on vous rappelle cette information. Il y a eu un accident du côté de Pierrefonds dans le sens Saint-Louis-Saint-Pierre avant le radar et la route est complètement fermée à la circulation pour un petit moment. François, justement, pour un complément d'information. François?
3: Oui.
0: Oui.
3: L'embouteillage commence à arriver jusqu'à Auchan.
0: D'accord.
3: Ceux qui veulent partir sur Saint-Pierre, il faudra prendre soit en bas, accélérément, ou bien passer par la ravine des Cabris.
0: D'accord. Voilà. Et vous êtes à l'arrêt, là?
3: Ah, moi, je suis dans le sens de Saint-Pierre-Saint-Louis. Je suis arrivé à Saint-Louis.
0: D'accord.
3: Ça commence à arriver jusqu'à Auchan. Voilà, c'est dépassé maintenant.
0: Ok. Bon, on va faire attention. Merci beaucoup en tout cas François pour cette information. On rappelle d'ailleurs ce radioguidage aux auditeurs. Il y a eu un accident dans le secteur de Pierrefonds dans le sens Saint-Louis-Saint-Pierre avant d'arriver au radar de Pierrefonds. Faites extrêmement attention mais surtout de la patience. On vous demande beaucoup de patience car la circulation est complètement arrêtée. La route est complètement fermée à la circulation pour un petit moment. Les pompiers viennent d'arriver. 02 62 41 51 51. Le service radio guidage des embouteillages qui remonteraient depuis Auchan-Saint-Louis. On vous rappelle que l'accident a eu lieu à hauteur du radar, pas très loin du radar de Pierrefonds. 02 62 41 51 51. Le service radio guidage. Freedom, allô?
4: Allô? Allô, bonjour Julie.
0: Bonjour, oui.
4: Bonjour Julie. Alors, en fait, moi j'appelle concernant Aurélien.
0: Mmh.
4: Voilà, concernant Aurélien Santon. Alors, je pense que ce que les gens ne se rendent pas compte, c'est que si toutefois Aurélien démissionne, d'ailleurs il a demandé sa démission, qui a été refusée par M. Cyril Melchior. Je pense que c'est une...
0: Comment vous savez que ça a été refusé par Cyril Melchior?
4: Apparemment, à prendre des pincettes, c'est ce qui a été dit hier à travers les médias. Voilà, donc c'est à prendre au conditionnel, hein, donc rien n'a été confirmé.
0: Mm-hmm.
4: Mais je pense que M. Aurélien Santon ne devrait pas lâcher l'affaire, même c'est des problèmes qui sont d'ordre personnel. Je ne pense pas que c'est de sa faute, mais plutôt la faute va être plutôt des médias, notamment les infos de Net 74, Clic à nous, l'info.re, qui passent leur temps à faire de la propagande sur Monsieur Aurélien Santon, notamment pour des futilités. Et lorsque Monsieur Aurélien Santon propose des bonnes actions, qu'il a pu établir telle ou résoudre certaines situations qui étaient difficiles, bizarrement, les médias ne font pas d'articles. Donc c'est quand même assez paradoxal. Monsieur Rodin Santon, il fait tout majoritairement.
0: Monsieur, je vous mets juste en attente deux petites secondes, s'il vous plaît. On a Elena avec nous. Elena, bonjour.
5: Oui, bonjour.
0: Oui.
5: Oui, c'est pour vous signaler aussi qu'il y a un embouteillage de sortant de Saint-Pierre pour aller vers Saint-Louis.
0: Et pourquoi?
5: Ben rien, il n'y a rien devant. Moi, je suis arrivée déjà à Saint-Louis, mais j'ai pris 30 minutes au moins pour arriver à Saint-Louis.
0: Et il n'y a rien?
5: Il n'y a rien, oui. Arrivé à l'accident, après, on roule tranquille. Donc, les automobilistes, courage.
0: Mais en fait, on mange plus la rage parce qu'on n'a pas rien, en fait.
5: Non, on n'a rien devant. Rien, rien, rien. Mais c'est l'accident, c'est dans l'autre sens, en sortant Saint-Louis vers Saint-Pierre.
0: Oui.
5: Mais en allant de Saint-Pierre à Saint-Louis, il y a aussi un embouteillage.
0: Donc, c'est tellement...

0: Moi, je passais dans l'autre sens, mental, côté mental. Et il y avait une voiture en travers de la route. Donc, maintenant, moi, comme pour mon travail, je circule beaucoup sur les rues. Là, l'embouteillage arrive jusqu'à le gouffre de l'étang salé.
1: D'accord.
0: Donc, les gens passaient par le chemin de la forêt, l'étang salé, les avirons, mais c'est pas possible sur la quatre voies, l'étang salé, hein.
1: Oh. Oui, parce qu'on nous a dit tout à l'heure, les embouteillages pour cet accident-là, du côté de Pierrefonds, c'est extraordinaire. Oui.
0: C'est trois voies, oui. Et pour l'autre sens, comme la dame dit, sur le pont de la rivière Saint-Étienne, là, c'est dans l'heure jusqu'à 18h, 19h, il y a toujours, il n'y a rien, mais au niveau de pont de la rivière Saint-Étienne, Areia-Pin, tout ça, le Groupama, c'est embouteillé tous les jours, tous les après-midi. C'est comme si c'est une heure de pointe vers 14h30, c'est l'heure de pointe jusqu'à 19h.
1: Bon, ben, on va prendre son mal en patience.
0: Eh ben, c'est ce
1: Voilà.
0: qu'on fait tout le temps, hein.
1: Oui, mais les molles, madame, parce que là, à un moment donné, il faudra trouver des solutions quand même.
0: Ben, je sais pas, peut-être faire une autre route pour les voitures qui va plus vite ou qui est plus pressée. Et maintenant, quand on est dans l'embouteillage, moi je travaille en déplacement de Saint-Louis à Saint-Pierre le matin, l'heure de pointe, je prends une heure de temps.
1: Ah, il faut toujours anticiper, vous pouvez pas être en retard, vous.
0: Voilà, c'est ça. Avec les personnes âgées, on n'a pas le droit.
1: Wow.
0: Donc, on est obligé de sortir une heure, disons, on n'est pas loin, hein, mais on est obligé de sortir 2 heures de temps auparavant, quoi.
1: Ouais.
0: Donc, ben là, pour l'accident, c'est vraiment, vraiment embouteillé, hein.
1: Et en tout cas, merci
0: Voilà.
1: beaucoup.
0: De rien, bonne journée.
1: À bientôt, au revoir. Donc, direction Saint-Pierre ou direction Saint-Louis, c'est un peu la galère, là, cet après-midi, à cause d'un accident du côté de Pierrefonds. Donc, on vous rappelle cet accident du côté de Pierrefonds, dans le sens Saint-Louis-Saint-Pierre. Également, un embouteillage à prévoir dans l'autre sens de circulation à cause de petits curieux. 02 62 41 51 51. Le service radio guidage. Et justement, on a l'INSEE avec nous pour les embouteillages. L'INSEE?
2: Oui, bonjour.
1: Oui?
2: Oui, je vous appelle parce que du coup, je suis passée par la voie à côté du RSMA à Saint-Pierre. Et quand je suis passée, moi, en fait, les secours arrivaient sur place et ils se sont mis en travers de la route, donc la route était complètement bloquée.
1: Oui.
2: Et je conseille, en tout cas, ceux qui sont avant la sortie de Pierrefonds, de passer par la voie d'en bas.
1: Oui, la sortie pour aller vers les RSMA, justement.
2: Avant le cinéma, oui, c'est ça.
1: Oui. Oh là là, bon. Bah vraiment, on va prendre son mal en patience, hein.
2: Oui, c'est un peu compliqué. Et il faudrait que les gens qui sont dans l'autre sens, qu'ils évitent de trop ralentir, parce que ça crée un embouteillage de l'autre côté, inutilement.
1: Sortie RSMA ou la sortie Ravine des Cabris.
2: C'est ça.
1: Oui. Merci beaucoup.
2: Merci, au revoir.
1: À bientôt, belle journée à vous, l'INSEE. Donc, des embouteillages à prévoir dans l'Ouest. Donc, vraiment, là, on vous demande de la patience et de la patience. 02 62 99 12 00, la Libre Antenne avec vous.
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4: 02 62 41 51 51. Nous avons Gérard avec nous. Gérard, bonjour.
5: Oui, bonjour.
4: Oui, donc c'est pour...
5: Je voulais signaler que, voilà, donc, pour l'accident de Pierrefonds, on a deux points de vue, hein, parce que les gens s'arrêtent des deux côtés pour regarder ce qui se passe. Donc ça crée énormément d'embouteillages. Alors l'embouteillage Saint-Pierre direction Saint-Denis, ben, le premier point de vue, c'est effectivement toutes les montagnes. Ça commence du radar Pierrefonds jusqu'à, ça arrive déjà au virage de la Ravine Blanche, au niveau de Cotrans-Cachy. Et dans l'autre sens, quand on quitte Saint-Louis pour aller vers Saint-Pierre, on va dire que l'ancienne route nationale, elle est complètement saturée, parce que c'est un deuxième point de vue, donc les gens ralentissent pour regarder, et ça crée énormément de bouchons.
4: Ouais, donc en fait, là, c'est juste des embouteillages pour rien dans un sens, en direction de Saint-Denis.
5: Bah après, si on réfléchit bien avec beaucoup de logique, l'ancienne route nationale, celle du RSMA, ça aurait été un délestage. Ça aurait permis pour beaucoup de monde d'avancer. Mais tout le monde ralentit, s'arrête presque pour regarder et repartir. Mais chacun 3 secondes ou 4 secondes, ça fait des heures à chacun de temps. Ça va juste s'ajouter.
4: Ouais. Bon, bah, on appelle surtout à la patience, du coup.
5: Bon, bah, écoutez, bonne journée à tous.
4: Merci beaucoup, à très bientôt. Au revoir, Gérard. Et puis, nous avons une autre information. Cette fois, direction le port, avec Marie. Marie, bonjour.
6: Oui, bonsoir.
4: Oui.
6: En fait, j'appelle, c'est pour prévenir les pompiers qu'il y a le feu au port, pas trop loin de l'hôpital des Tamarins, à côté du rond-point d'Anses.
4: Mais c'est quoi qui a pris feu?
6: Comment?
4: C'est quoi qui a pris feu?
6: Je sais pas, il y a le feu dans les zèbres qu'on a passé à côté en voiture.
4: D'accord. Et vous avez appelé les pompiers?
6: Personne répond.
4: Vous avez appelé les pompiers et personne répond?
6: Oui.
4: D'accord. Non, parce que c'est bizarre, on appelle les pompiers. Vous avez appelé quel numéro? Allô?
7: Oui.
6: Allô?
4: Oui. Allô, oui, vous avez appelé quel numéro?
6: Le 18.
4: Vous avez essayé le 112 également?
6: Là?
4: Madame?
6: Allô?
4: Oui, Marie.
6: Oui.
4: Bon, en tout cas, les pompiers ne sont pas au courant. En tout cas, vous les avez pas appelés. Enfin, vous les avez appelés, mais vous n'avez pas eu...
6: Oui, à peine ça bipait, après ça raccrochait.
4: Ok, très bien. Donc, nous sommes dans le secteur du port, pas très loin de la clinique des Tamarins. Il y a quelque chose qui prend feu, mais on ne sait pas trop quoi.
6: Après le rond-point danseuse.
4: Après le rond-point des danseuses. Et est-ce que...
6: Par derrière l'hôpital des Tamarins.
4: D'accord. Et est-ce que... De quelle couleur est le feu? Enfin, vous voyez le feu ou la fumée?
6: La fumée.
4: Le fumée?
6: Il y avait le feu aussi.
4: D'accord. Donc, vous voyez les deux. Ok, très bien. Bon, on appelle pour savoir déjà, c'est qu'est-ce qui prend feu?
6: C'est ça.
4: Parce que c'est brisant. C'est bizarre quand même.
6: Qui a pété ou s'il y a quelqu'un qui a mis le feu.
4: Bah oui. Ok, très bien. On appelle également à toute personne qui est dans le secteur à nous tenir informés. Merci beaucoup en tout cas.
6: De rien.
4: À bientôt Marie, au revoir. Donc apparemment, il y aurait un feu pas très loin de la clinique des Tamarins. Derrière la clinique des Tamarins, dans le rond-point des danseuses, une grosse fumée apparemment. Madame voit également du feu. 02 62 41 51 51. Et puis on vous rappelle également qu'il y a des embouteillages à prévoir avec un accident du côté de Pierrefonds, dans le sens Saint-Louis-Saint-Pierre. Des embouteillages dans les deux sens de circulation à prévoir, parce que dans l'autre sens, en direction de Saint-Denis, il y a des petits curieux qui ralentissent exprès. Donc 02 62 41 51 51, le service radio guidage. Frida, allô?
8: Allô?
4: Bonjour.
8: Allô?
4: Oui, bonjour.
8: Bonjour, je suis un téléphone pour Santon, là. Hein?
4: Oui.
8: Ben voilà quoi, mais mythique comme ça, bon, tout ça, c'est un petit marmaille par rapport à moi, hein. Mais c'est un marmaille, tu dois lister des actes quand la famille, quand les familles, la besoin de lui.
4: Mm-hmm.
7: Et pourquoi nous-mêmes, nous, moi personnellement, je ne pourrais pas encore avoir affaire avec lui, mais je ne connais pas lui personnellement.
4: Monsieur, je vous mets en attente juste deux petites minutes, s'il vous plaît. Hein. On va sur ce feu du côté du port avec Laura. Laura, bonjour. Laura ?
9: Pour apporter juste des infos supplémentaires, les pompiers sont déjà sur place, la police aussi.
4: D'accord. Et qu'est-ce qui a pris feu ?
9: C'est comme une sorte de petite savane là qu'il y a juste derrière la clinique.
4: Ouais.
9: C'est ça qui est en train de prendre feu, mais c'est un vélaire déjà maîtrisé en tout cas.
4: D'accord. En tout cas, c'est maîtrisé, mais on ne sait pas trop comment le feu a pris quoi.
9: Non. Par contre, ça non.
4: Bon, en tout cas, voilà, le feu a été pris en charge, maîtrisé par les pompiers qui sont sur place déjà.
9: En tout cas, ils sont sur place déjà, oui.
4: Ok. Merci beaucoup.
9: De rien.
4: À bientôt. Au revoir.
9: Au revoir.
4: On rappelle cette information, il y a un feu apparemment dans la savane. Nous sommes là du côté du port, pas très loin de la clinique des Tamarins, dans le rond-point des danseuses. Donc, les pompiers sont sur place. C'est bon, ils maîtrisent le feu. Et on continue avec vous, la libre antenne. Monsieur, merci d'avoir patienté.
7: Oui, mais je pourrais dire, il fait toujours des actes pour les personnes, il fait des manifestations, tout, c'est quand la famille a besoin de lui. Mm-hmm. Mais nous aussi, pour un soutien, hein, bon, voilà, c'est juste comme une idée, hein. Et c'est incité, mais pourquoi nous fait passer un pique-nique de partage, mais tout nous ressemble à nous, ben, nous fait voir un acte qui nous soutient librement, quoi. Comme nous, les Saint-Paulois, et la Réunion entière, mm-hmm. Et ça va faire un exemple dessus, Frontenay Saint-Paul, nous fait un pique-nique, comme quoi nous faisons librement, que nous sommes là, nous soutiens lui, quoi, que nous avons besoin librement.
4: Ah, vous voulez.
7: Voilà, nous faisons ça, voilà, librement, quoi.
4: Oui, oui, oui.
7: Oui, nous fait un pique-nique, il n'y a pas besoin d'organisation, ben, ils mettent un date comme ça, après les fêtes des mères. Je ne sais pas, mais faire un exemple, dimanche après la fête des mères, nous fait ça, un pique-nique, et un soutien pour lui, comme on t'a dit vraiment que nous, elle est là. Et après, c'est bon, comme il y en a une télé aussi, soutien à lui apparemment, bon, en parenthèse, la télé créole, mm-hmm. Et il permet la musique, les artistes, ils viennent gratuitement aussi, pour voilà quoi. Il peut faire ça aussi, pour monter à lui vraiment, toujours, c'est quelqu'un qui fait des actes. Aujourd'hui, nous, on connaît, nous avons besoin à lui, mais nous fait des actes pour lui.
4: Oui, après nous respectons son choix, mais nous veut faire mentaliser que nous l'est là pour lui.
7: Voilà, si nous fait ça après le week-end, la fête des mères, comme ça, un dimanche, comme ça, quoi, librement, la Réunion entière a besoin de lui. Et la Réunion entière, il rassemble à nous. Mais d'ailleurs, c'est le front de mère Saint-Paul, ça qu'il amène son petit pique-nique, nous mange. Après, avec Freedom, il peut participer aussi à sa façon, avec de la musique, ne peut pas des artistes derrière, mais. Et la télé créole aussi, comme c'est un télé local de Saint-Paul aussi. Mm-hmm. Et ici, comme il se tient, il peut arriver, comme il est bien aussi dans la musique. Il permet sur l'orchestre, et voilà, des groupes qui.
4: Ben, monsieur, ben, qu'on soit attendre pour organiser ça.
7: Non, je m'en ai donné l'idée. Non, mais c'est libre, c'est un pique-nique gratuit, hein. Beaucoup de personnes ignorent.
4: Oui, ben, organise, voilà. Donne-nous la date toute.
7: Voilà, non, mais il dit, ben, nous pouvons faire ça pour le week-end de dimanche après la fête de mer, quoi. Le dimanche après la fête de mer.
4: Bon, ben, on organise ça, on met ça en place, ça pour rappel à nous, alors.
7: Ah non, mais nous faisons ça librement.
4: Non, mais librement, voilà. Mais il faut une organisation voilà. Quand même pour choisir le lieu, etc.
7: Voilà, c'est ça. Mais si il appelle personne, si là tu vois l'idée, l'intéressant. Là, tu appelles comment la radio pour voir s'il convient à cette idée, le pique-nique, comment un pique-nique pour soutenir son ton, quoi.
4: Monsieur, il lance l'idée, mais il ne sait pas jusqu'au bout. T'es. Ah, non, monsieur.
7: Mais il n'est pas organisé dans mes affaires comme ça, mais pas un métier dans mes affaires comme ça. Lui donne l'idée. Aucun des tout jeunes, il a un an. Oh, et après, toute l'idée, comment on se fait, on comprend, là.
4: Ah, ben oui, voilà. Effectivement.
7: Voilà, nous faisons ça. Et après, pour l'embouteillage, ils sortent Saint-Pierre là. Mm-hmm. Mais ils sortent Saint-Pierre, ils rentrent dans l'Ouest. Donc, ils freinent pour regarder, regardent que, ils ne comprennent pas.
4: Mais souvent, c'est ça, hein, les embouteillages. Hein.
7: En plus, c'est chaud, d'un gros soleil là. Donc, ils freinent, ils regardent, parce que ça, c'est pour regarder. Ils ont jamais vu de le tout faire comme un accident.
4: Oui, ouais, moi seulement, dis-moi.
7: Voilà. Bon, lancé, c'est un organisateur, c'est Allez, Julie. Ah oui, fais passer une petite chanson pour Oli. Et Renaud, là, toujours debout. Et toujours la banane, là. Vous connaissez cette chanson-là?
4: Renaud. Ah non, celle-là, je ne connais pas.
7: Oui, toujours debout, toujours la banane. Il n'est pas connu, celui qui veut m'enterrer. Ça, c'est une bonne chanson.
4: Eh bien, en tout cas, il pense que Valérie, droite au cœur, là, déjà, tout ce que vous a-t-il dit sur l'antenne depuis un petit moment déjà. Ouais.
7: D'accord, Julie. D'accord.
4: Merci, à très bientôt. N'a cherche un organisateur.
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0: là là, tout est dit. Tout est dit. Frida, bonjour. Allô?
1: Bonjour.
0: Je peux
1: plus passer en antenne.
0: Enlève le haut-parleur. Enlève le haut-parleur.
1: Ah, on est en antenne.
0: À l'antenne, oui.
1: Voilà. Bon, c'est pas grave. Alors, en fait, c'était pour le truc de justice que j'avais entendu tout à l'heure.
0: Ah, c'est pourquoi?
1: Pour le truc de justice.
0: Le truc de justice?
1: Quand c'est injuste, en fait, quand quelqu'un fait de la prison, alors qu'il ne sont, il n'y a pas de justice, en fait, et alors que, ben, on sait qu'il est pas, il n'a rien à voir et tout ça, et oui. Ben, ça prend le temps, et comme s'il est oublié, et puis, ben, je voudrais savoir, c'est ce que, il y a, on peut nous orienter vers des trucs spéciaux, en fait, du coup, alors que, ben, en tant que, comment on dit ça?
0: Mais vous avez un cas concret, madame? C'est-à-dire que vous-même, vous pensez...
1: En tant que père, il est en fait incarcéré, alors qu'on dit que, ben, il a fait attouchement à sa propre fille, alors que, ben...
0: Vous parlez de qui?
1: Il n'y a rien. De mon mari, madame.
0: Ah.
1: Voilà, c'est...
0: Donc on parle de votre...
1: Ben oui, mais c'est pas dans mon foyer, en fait, voilà. C'est voilà, sa fille qu'il a, elle a pas vécu avec lui et ben elle est venue depuis à partir de 5 ans. Mm-hmm. Et alors que ben elle était tout le temps avec moi et aujourd'hui ben il est incarcéré et alors que ben le temps d'attendre des preuves, mais il est en train de purger une peine de ben innocent.
0: Mais vous êtes sûr qu'il est innocent?
1: Pour l'instant, il est... Oui, madame, parce qu'en fait, ben, du coup, elle était tout le temps avec moi, madame, mais voilà, c'était en fait, du coup, ben...
0: Madame, je suis désolée, je vais juste vous mettre en attente 2 petites secondes, s'il vous plaît, j'ai juste une petite urgence. Je vous reprends juste après. Jérôme?
2: Oui, bonjour, Julie.
0: Bonjour.
2: Julie, en fait, j'ai un radio-guidage assez atypique, parce que là, il y a des gars sur la nouvelle route du littoral.
0: Oui.
2: Ils sont pas derrière la barrière. Là où il y avait des gens qui sautaient la dernière fois.
0: Oui, oui.
2: Mais eux ici, ils sont en train de pêcher. Là, ils sont en danger, là, ici. Là. Je ne sais pas si la DDE peut intervenir pour les sortir de là, parce qu'on ne sait même pas si c'est solide, non, en plus, le petit rebord, là.
0: Ah, ils sont sur le rebord, en plus?
2: Ah oui, carrément, non, ils sont pas derrière la barrière. Et là, ils sont en train de pêcher, là.
0: Donc, on a des gens sur la NRL, sur la nouvelle route du littoral.
2: Ouais.
0: Qui sont en train de pêcher.
2: C'est ça.
0: Bah, dans quel sens ça?
2: Dans le sens possession Saint-Denis côté montagne.
0: À quelle hauteur à peu près ça?
2: À la moitié de la nouvelle route, je vais dire.
0: Ah ouais, en plus, vous allez bien placé quoi.
2: Ah oui, il y a de la hauteur, on sait même pas si c'est solide, c'est n'importe quoi.
0: Bon, bah nous de notre côté, on informe la DRR, mais c'est vrai que c'est... Ouais, c'est atypique là.
2: C'est très dangereux.
0: Qu'est-ce qui se passe dans la tête des gens? C'est dingue. Bon, ben, merci beaucoup, Jérôme.
2: C'est ça, le gros poisson, hein.
0: Ouais, ben, oui, mais, m'y comprends pas. Ouais, bon, ok, m'y prends l'information. Merci, Jérôme.
2: Allez, merci, au revoir.
0: À bientôt, au revoir. Donc, sur la NRL, il y a des gens, apparemment, qui pêchent. Ouais, qui pêchent, vous entendez bien. Côté montagne, ou dans le sens possession Saint-Denis, 02 62 41 51 51. Par ici, on continue avec madame qui nous parle d'une histoire de votre homme, votre mari. Qui est en prison aujourd'hui?
1: Voilà, incarcéré, voilà, mais il n'est pas jugé, madame. Voilà, un an de mandat de dépôt.
0: Mais alors pourquoi votre fille, c'est votre fille?
1: C'est pas ma fille, madame. Du coup, c'est ben son ex, en fait, du coup. Ben, elle est venue à l'âge de 5 ans jusqu'à, on va dire, jusqu'à 11 ans, du coup. Aujourd'hui, ben, jusqu'à, ça date depuis 2022. Hein. Donc, on s'est mariés et tout, du coup. Mais en fait, elle a toujours dit que, elle veut le voir souffrir. C'est toujours la cause de la maman, et voilà. Donc, du coup, aujourd'hui, elle dit que, ben voilà, son papa a fait un attouchement et tout ça, mais comme j'ai que des garçons, madame. Donc, on peut pas mettre une fille avec des garçons, elle était tout le temps avec moi. Donc, j'ai pas de fille du tout. Donc, je me considérais comme ma fille. Et ben, du coup, il y avait des pics, ben voilà, parce que c'était un papa gâteau, jusqu'à aujourd'hui.
0: Mais madame, vous la connaissez, cette enfant-là? Est-ce que vous pensez qu'elle est capable de mentir?
1: Madame, c'est la maman qui pousse à mentir, madame. Mais du coup, le temps, les preuves et tout ça. Mais madame, ben, tout le monde sait qu'en fait, du coup, ben, ce qu'on a dit aujourd'hui, ce que monsieur a fait, c'est un truc que, ben, il déteste ça, en fait. Il est contre les personnes comme ça. Donc aujourd'hui, ben, il a tout donné à sa fille. Il a un garçon.
0: Mais madame, on n'incarcère pas une personne comme ça. Il doit y avoir un jugement.
1: Preuves, voilà. Mais madame, ben, du coup, ben, le temps, en fait, le temps de dire comment t'as le mandat de dépôt, c'est le temps de faire le travail, en fait, je pense. Mais actuellement, ben, ça fait depuis le mois de mars qu'il est dedans. C'est comme si on est oublié. Pas de visite pour les enfants, pas rien. Mais du coup, ben, c'est nous qui se fout, madame. Du coup, le temps de l'enquête. Oui, je crois, je veux, il y a l'enquête. Mais en fait, du coup, ben, les personnes que ben, on veut témoigner et tout ça, ben, aujourd'hui, ben, il est oublié. Ben, on attend. Pas de, ben, il a demandé un appel téléphonique à l'autorisation. Jusqu'à aujourd'hui, rien. Bon, j'ai que des lettres.
0: Mais vous avez eu l'occasion de lui parler à cet enfant là?
1: Ben madame, en fait du coup, elle était toujours là pour nous. En fait du coup, c'était un coup monté en fait du coup parce que ben c'est, elle a jamais vu son papa tenu et du coup ben c'est la maman qui a dit ça comme ça. En fait c'est un truc de jalousie on va dire. En fait elle demandait des comment ça pension alimentaire alors que monsieur travaillait pas ben donc elle avait pas l'autorisation. Donc du coup elle demandait comment ça ben elle a fait une demande de MDPH, elle a signé pour monsieur, alors que c'est moi la femme mariée. Et du coup, ben, en fait, tout ça, ben, on ne prend pas compte de tout ça. Et aujourd'hui, ben, je veux. Ben,
0: mais madame, on peut pas garder quelqu'un.
1: Ben, justement, madame, c'était juste une convocation. Et puis voilà, ben, en fait, du coup, ben, on voyait qu'elle était tout le temps assise sur son papa. Oui, c'est mon papa. Il donnait tout à sa fille, même à son garçon. Mais du coup, elle a monté la tête de la fille et du garçon jusqu'à maintenant. Et alors qu'on a donné le nom de le papa, ben aujourd'hui, ben, voilà, il a 7 enfants en dehors, en tout, hein, avec moi, là, maintenant, voilà, c'est plus de. Mais aujourd'hui, ben, juste une convocation, ben, on l'a mis en mandat de dépôt, juste parce qu'on vous dit oui, parce qu'il a un signe de telle place. Voilà, parce que ben voilà, en fait, c'est une crise de jalousie, parce qu'en fait, du coup, elle voulait mener en bateau monsieur depuis longtemps, quoi. Mais aujourd'hui, il est marié, il est casé et tout, ben, elle accepte pas. Donc, le temps de prouver tout ça, alors que, ben, elle était toujours avec moi, elle était jamais avec son papa tout seul, et du coup, ben, le temps de prouver, en fait. Mais je pense que, ben, ça prend le temps, en fait.
0: Oui, ça doit prendre du temps.
1: Ben, souffle, et c'était un papa gâteau, ben, mes enfants, c'était il apprend plus à l'école, 7 ans, il y en a un et demi, c'est le chagrin, madame. Ça fait, ben, depuis le mois de mars, voilà. Même lui, mais écrit des lettres, ben, il peut
0: pas. Et là, ça fait combien de temps qu'il est en... Ça fait combien de temps?
1: 11 ans, en fait, il est plus connu de la justice. Mais la dernière fois qu'il a été connu, ben, c'était pour elle-même. Voilà. En fait,
0: oui, mais là, il est en prison depuis combien de temps?
1: Depuis le mois de mars, madame. En mandat de dépôt, 1 an. Le temps de, ben, prouver. Voilà. Mais, ben, du coup, pas de visite, on a fait tout. J'ai déjà envoyé des lettres, au juge, tout ça. Ouais. J'ai prouvé, la famille veut témoigner, mais du coup, on prend pas compte de rien. Même l'avocat est pas encore parti le voir. Rien. J'appelle, ben, on n'a pas le droit de visite. Et c'est mes enfants qui souffrent, en fait, du coup.
0: Et cette petite, elle a quel âge?
1: Ben, aujourd'hui, elle a 11 ans, 12 ans, je crois qu'elle est 5e. Mais du coup, mais, avec les gens dit, hein, du coup, les personnes qui fréquentent, ben, elles vivent bien sa vie, elles mènent bien la fête, du coup, tout ça. Mais
0: ça rentre pas dedans, ça, madame?
1: Oui, mais madame, en fait, du coup, ben, toutes les personnes qu'elle a prises, en fait, du coup, ben, elle a toujours été toujours monté son croc, en fait, madame. Donc, je trouve que c'est ballot.
0: Mais oui, mais cette petite-là, normalement, elle doit être auditionnée, madame. On peut pas mettre votre mari en prison pour rien.
1: Oui, madame, du coup, voilà, mais en fait, du coup, avec la maman qui dit, ouais, de dire ça comme ça, un signe, par exemple, qu'elle était dans la voiture, oui, elle était avec nous, mais en aucun cas, elle était avec son papa, juste parce qu'elle a eu ses règles chez moi. Et ben, du coup, j'étais toujours là, madame. Je peux pas, madame, dire qu'on est marié. On peut pas dire que, voilà, on va faire quelque chose comme ça, et alors que, ben, ça, un jour, ben, ça va savoir.
0: Mais oui, mais là, madame, mais quand on parle de la loi, c'est vrai que pour les enfants, on les protège.
1: Ils ont peur, ben, ils ont peur de, voilà. Et en fait, du coup, depuis le jour où on s'est mariés, et ben, du coup, elle m'a appelé, elle m'a dit, ouais, ben, pourquoi tu veux pas que je connais que tu te maries, ben, parce qu'on voulait pas que c'est pas obligé, voilà. Mais du coup, ben, elle est plus venue depuis. Voilà, elle m'a dit, oui, ben, papa a dit que, non, maman a dit, hein, je vais retourner avec papa. Elle me donnait toujours des piques. Mais mon mari m'a toujours dit à quoi m'attendre avec elle. Du coup, on n'a pas fait un compte, voilà, on a vu, ben, on s'est casé, voilà. Mais du coup, on s'est fait oublier, voilà. Du coup, c'est deux enfants. Nous, on voulait faire, ben, voilà, tous les enfants venir, tout ça, tout était bien. Jusqu'à aujourd'hui, ben, voilà. Un jour, l'autre, ben, elle dit ça. Mais, je sais que de quoi elle est capable.
0: Oui.
1: Donc, Depuis monsieur, elle est plus avec monsieur, elle a pris les fréquentations de monsieur. Voilà. Donc, on me dit qu'il y a des lois pour ça, en fait. J'aimerais bien savoir, est-ce que les hommes qu'elle a pris, est-ce qu'elle a fait la même chose avec, ou quoi que ce soit, parce que je sais de quoi elle est capable. Mais en fait, il y a des personnes de ce côté qui veulent témoigner, mais ils ont peur des représailles. C'est ballot, madame, c'est injuste.
0: Ouais. Non, mais après... mais là, combien de temps ça va durer encore, là, parce que...
1: Justement, ils ont mis un mandat de dépôt, mais pourquoi priver ses enfants en la visite, tout ça, mais pourquoi priver sa famille, en fait, du coup? Pourquoi nous priver la visite? Je suis enceinte, comme ça, madame, pourquoi priver au moins une visite, au moins?
0: Mais c'est quoi la raison? Pourquoi on vous empêche de le voir?
1: Je sais pas, j'ai envoyé des lettres sur des lettres, mais on ne me répond pas. Voilà.
0: Mais c'est votre mari?
1: Il est dans l'oubli. Oui, c'est mon mari.
0: Et depuis mars? Depuis le mois de mars, il est en prison.
1: Oui.
0: Vous êtes enceinte de combien de mois, madame?
1: C'était un déni de grossesse, madame, de 4 mois, et aujourd'hui, j'ai 6 mois.
0: Ah, vous avez 6 mois de grossesse?
1: Oui. Et les lettres qu'il m'envoie, madame, en fait, il était pareil, il n'était pas préparé à ça, quoi. Voilà. Donc, ça nous range, madame, du coup.
0: Et il sait que, du coup, vous êtes enceinte?
1: Oui, par mes lettres, madame. On parle par l'échographie, tout ça. Mon enfant, il peut manger, il peut plus boire, il peut aller à l'école. C'était papa qui faisait tout, en fait, du coup.
0: Voilà. C'est le papa de vos enfants aussi?
1: Voilà. Oui, madame, voilà, j'ai 3 ans, sur le 3e avec lui, là, et j'ai 2 grands, et c'est pour lui, c'est 2 enfants, en fait, du coup, voilà. Les 5, c'est ses enfants, même si c'est les 2, c'est pas de lui, mais c'est ses enfants.
0: Donc, en fait, c'est une grosse histoire de jalousie. Vous avez refait vous avez fait votre vie avec un homme.
1: Elle n'accepte pas pourquoi monsieur est casé aujourd'hui, pourquoi, en fait, du coup, il n'était pas avec. Il n'était pas comme ça avant, en fait. C'était avant. Du coup, maintenant, il est marié, voilà. Nous, on a accepté de renouer avec les enfants, voilà. Et les enfants portent son nom. Donc, du coup, la porte est ouverte pour tout le monde. Voilà. Mais du coup, ils habitaient chez nous, ils regardaient, elles volaient ma culotte, elles donnaient des informations à sa maman, en fait, du coup. Voilà. Donc, du coup, maman me disait à mon mari, oui, fais attention, du coup, parce que, tu l'as pris à partir de 5 ans, tu l'as reconnais à partir de 5 ans, oui, mais demain matin, je sais pas qu'est-ce qu'ils sont capables, en fait, du coup.
0: J'ai mais même c'est quoi ces ex?
1: Pour pas qu'elle rentre en prison, pour pas que, parce qu'elle a fait des choses, voilà, en faisant bien, mais du coup, aujourd'hui, mais je sais que c'est pas comme ça, la famille sait qu'il n'est pas comme ça, du coup. Ils détestent les personnes comme ça, du coup. Et le temps de prouver, c'est dur.
0: Oui. Oui. Et bon, en tout cas, on espère que...
1: Parce que j'ai entendu, il y a monsieur qui avait dit oui, ça prend le temps, mais voilà. Mais bon, ça prend le temps, mais voilà, mais demain matin, on n'avait pas porté plainte pour tout ce qu'elle faisait, tout ça, voilà, les signatures, tout ça, tout ce qu'elle faisait hors la loi. Mais aujourd'hui, demain matin, quand tout ça se sait, parce que tout le monde sait que monsieur est pas comme ça, en fait. Auparavant, il avait déjà fait la prison, mais pas pour ça. Du coup, il déteste ces personnes comme ça.
0: Non, mais même au-delà de ça, madame, s'il a rien fait, que c'est...
1: Demain matin, quand ils vont savoir la vérité, je demande à monsieur de...
0: Mais en attendant, il a perdu quelques mois de sa vie, quoi.
1: C'est ça, parce que madame, il était en train de faire une formation pour la douane, 11 ans, mais il connaissait plus la loi, il était casé. Madame, c'était la belle vie, en fait, du coup, avec nous. Aujourd'hui, c'est fou.
0: Donc l'histoire, c'est que vous avez fait votre vie avec un homme, vous êtes aujourd'hui enceinte, il y a son ex qui est toujours dans les parages et qui n'accepte pas justement qu'il ait refait sa vie.
1: Okay, voilà.
0: Donc pour une histoire de jalousie, elle a quand même monté une histoire où sa fille a avoué, elle a dit que son papa l'avait touché. Voilà. Et votre mari aujourd'hui se retrouve enfermé.
1: C'est qui peut savoir dans une relation, alors que elle a jamais vu son papa tout nu, tout ça. En fait, on m'a posé des questions vraiment, c'était ouf, bête, quoi, voilà.
0: Donc, et là, votre mari aujourd'hui, il est en prison depuis Voilà. Depuis le mois de mars, et vous êtes pas bien depuis, quoi, c'est normal.
1: Voilà, c'est mes enfants, du coup, voilà, parce que papa, ils étaient tout le temps là, on faisait tout ensemble, pour aller à l'école, mes enfants, depuis 7 ans, ils veulent plus aller à l'école, ils veulent plus faire rien, le petit, que papa, voilà, j'ai pas des proches, j'ai rien, en fait. Quand papa va sortir, j'aimerais bien qu'un jour, j'étais obligée de 7 ans, il comprend. J'ai dit la vérité, je me suis à cause de ça. Voilà, alors que maman, elle est méchante. Alors que on voulait reconnaître tous les enfants, que tout était bien en fait du coup. Alors que elle-même, elle a un frère, il habitait chez nous. Et même, du coup, la maman a monté la tête contre tout ça et puis c'est ballot.
0: Eh bien, en tout cas, madame, on vous souhaite beaucoup de courage. Temps, on essaye de voir avec les auditeurs si vous avez le moyen de voir votre mari, parce que c'est ça qui vous chagrine le plus là en ce moment.
1: Qui peut vous appuyer sur tout, madame. Une loi qui peut appuyer contre ça.
0: Et prouver là que votre mari n'a rien fait.
1: On l'a oublié en fait. Oui, madame, je suis persuadée, même sa famille, on sait tout ce qu'il en fait. Il détestait ça. C'était un papa protecteur en fait.
0: Oui.
1: Il donnait tout à ses enfants, tout. Il a dit, il donnait jusqu'à, il donne sa vie pour ses enfants. Si un jour ça se passait un jour, ça, pour ses enfants, quelqu'un faisait ça à son enfant, il est prêt à faire la prison. Mais aujourd'hui, lui, alors que moi-même, je sais, madame, c'est pas le cas. C'est pas le cas.
0: Et en tout cas, on vous souhaite beaucoup de courage, madame, parce que c'est vrai qu'à 6 mois de grossesse, vivre ça toute seule et ce genre de situation, ça doit pas être très facile. On espère que les auditeurs pourront vous aider d'une façon ou d'une autre. Bon courage, madame. Et puis, restez à l'écoute de la radio. Vos conseils sont attendus au 02 62 99 14 00. Freedom, allô? Sébastien avec nous. Sébastien?
3: Oui, allô, bonjour.
0: Bonjour.
3: Oui, c'était pas un coup de gueule, parce qu'à chaque fois, il y a un accident sur 4 ans, parce que là, il y avait un accident direction Saint-Pierre. Donc, du coup, les gens, ils sortent Saint-Pierre, ils ralentissent. Ça fout un bordel, le PNV.
0: Oui.
3: Mais c'est pas possible. Je comprends pas comment de monde il peut. Mais il faut arrêter, mais que pas moi. Là, tout le monde, il ralentit de l'autre côté pour garder l'accident. Je vous m'en apporte le film. Il faut un bordel à venir pour sortir un pied, il faut les bons, là.
0: Ah oui.
3: Là, il faut les bons, franchement. Je comprends pas comment de monde est couillant sur ce point-là, mais que pas moi. T'as le monde des autres, tu crois que tout ça, c'est la route. À chaque fois, il est comme ça, je comprends pas. Cette mentalité bizarre-là, il faut de monde change. Je peux pas me rêver à ça. Parce que, franchement, il y a de monde à la merde, c'est pas possible.
0: Mais c'est quoi cette curiosité-là mal placée, monsieur?
3: Ben, que pas moi, mais non, mais en fin de compte, on appelle ça la couillonnée, ça veut quoi? De mon les bêtes et couillons tout avec ce. J'allais sur la route, la monnaie les déliant, et voilà, j'ai ralenti comme si j'allais tout seul. Le geste, comme si dans l'auto, on trouve une maison historique en conduisant l'auto, là. On n'a jamais vu un accident, là, on comprend, et je comprends pas, moi. En fin de compte, c'est la mentalité, c'est. C'est quoi cette mentalité-là? Arrêtez, c'est un bordel, Saint-Pierre. Je sors de Saint-Pierre, faut les bons.
0: Ouais.
3: On me dit quoi, me sortir Saint-Pierre, je me mets un accident, allez voir. Des mondes, les premiers spectacles. Des mondes, les spectacles, voilà. Ouais. On me dit comme ça, ce calva, et c'est pas mal entre des voies, là, que le monde ne changera jamais, il va se couiller, on m'a plus ça va, et le monde plus couillon. On me dit, il serait bien de mettre un grand panneau entre les deux. Deux routes comme ça, du monde arrête de voir l'autre côté à chaque fois une accident, ce qui n'est pas possible de foutre le bordel comme ça. T'es.
0: Mais surtout pour rien, quoi.
3: Ah oui, c'est ça, surtout pour rien. Ah non, mais ne peut pas. Pour les régions de route, ils trouvent une solution, mettre une plaque tout le long, et après c'est un investissement, les bêtes de faire ça, mais le monde ne changera jamais ici, le monde est tellement couillon.
0: En tout cas, c'est un gros coup de gueule. Ouais, merci beaucoup, Sébastien. À bientôt, au revoir. Donc, gros coup de gueule là pour cet accident du côté de Pierrefonds. On vous le rappelle, dans le sens Saint-Louis-Saint-Pierre, il y a un accident en cours, donc des embouteillages à prévoir dans le sens Saint-Louis-Saint-Pierre, mais aussi dans l'autre sens de circulation à cause de quelques curieux qui ralentissent juste pour voir ce qui se passe. 02 62 41 51 51, le service radio guidage est déjà 15h à La Réunion.
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4: Bonjour à tous, merci d'écouter Europe 1 Info. Je suis très heureuse de vous retrouver. On est ensemble jusqu'à 15h pour de l'info, du débat et des entretiens politiques. Le grand journal de la mi-journée pour commencer. À la une, en ce vendredi 29 mai, l'épisode de canicule se poursuit sur une large partie du pays, notamment dans l'ouest et le sud, où nous irons. 37 degrés attendus à Carcassonne. La haine anti-religieuse progresse en France. L'inquiétude du ministre de l'Intérieur, Laurent Nunez, qui vient de rendre public un bilan chiffré. Tous les cultes sont concernés. Nous y reviendrons en détail. Le sport avec des supporters qui se préparent avant la finale du PSG contre Arsenal demain à Budapest en Ligue des Champions. Vous les entendrez. Les forces de l'ordre se préparent aussi, notamment à Paris. Important dispositif pour éviter les débordements et les violences. Au Roland-Garros, également au programme, Novak Djokovic attendu sur les courts aujourd'hui. Et après les émotions que nous a fait vivre Moïse Kouamé hier avec sa qualification pour le troisième tour, pensez-vous que le jeune Français de 17 ans ira plus loin dans ce tournoi de Roland-Garros? Eh bien, c'est la question Europe 1 du jour. Vous pouvez donner votre avis sur le site et l'appli Europe 1. Pour l'instant, le oui l'emporte. Allez, on soutient son moral. Depuis le début de la semaine, les ventes de glace explosent, mais des glaces rafraîchissent-elles vraiment? C'est Brigitte Millot qui répondra à cette question dans sa chronique santé dans un quart d'heure. La tendance météo, Géraldine Amont, bonjour.
6: Bonjour Clélie.
4: Vigilance orange canicule pour 11 départements aujourd'hui.
6: Exactement, la Loire-Atlantique, le Maine-et-Loire, la Vendée, les Deux-Sèvres, la Charente-Maritime, la Charente, la Gironde et les départements de l'Île-de-France sont concernés par cette vigilance. Il fait plus frais sur le littoral aquitain avec 23 à 26 degrés vers les côtes de la Manche, 19 à 26 degrés, toujours très chaud ailleurs, hein, 31 à 36 degrés, voire 37 degrés localement du Grand Est au Sud-Ouest en passant par la capitale. Ailleurs, nous attendons 28 à 32 degrés. Météo complète sur Europe 1 à la fin du journal.
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4: 11 départements donc sont toujours en vigilance orange canicule aujourd'hui. Et alors que de nouveaux records de chaleur ont été battus hier, la France se prépare à suffoquer encore ce vendredi, notamment dans le Sud-Ouest. Bonjour Charles Huillier.
7: Bonjour Clélie, bonjour à tous.
4: Vous êtes à Carcassonne sur le long du canal du Midi. On attend au moins 36 degrés aujourd'hui. Et les conséquences de cet épisode sur l'économie touristique sont déjà présentes.
7: Oui, tout à fait. 10 000 bateaux de plaisance empruntent chaque année ce canal du Midi, sans compter les nombreux randonneurs ou cyclistes qui parcourent les chemins le long de ce cours d'eau. Sauf qu'à cause de ces conditions exceptionnelles, eh bien, ces touristes sont beaucoup moins nombreux en ce moment. Il fait déjà 33 degrés à 13 heures ici, et Marie, qui gère les réservations de croisières fluviales, n'est pas débordée à son guichet, et c'est comme ça depuis le début de la semaine.
8: Et au niveau des réservations pour les balades en croisière sur le canal, on a eu des annulations, des reports, des personnes âgées qui voulaient pas forcément prendre le risque d'être une heure et demie, deux heures sur l'eau avec la chaleur. Des particuliers qui veulent uniquement des places à l'ombre, donc les places ont été un peu restreintes sur les bateaux avec 6 places qui sont continuellement au soleil, qui forcément ne sont pas louables. Ouais, on espère que tout ça s'arrête pour la saison qui démarre.
7: Surtout qu'ici, les professionnels du tourisme sortent d'une saison qui l'an dernier a été terrible, avec, rappelez-vous, le méga-feu dans le massif des Corbières à quelques kilomètres de là. La très légère baisse des températures prévues pour dimanche est donc plutôt attendue par les restaurateurs, les campings ou les loueurs de vélos ici.
4: Merci beaucoup Charles Huillier, le correspondant d'Europe 1 dans le Sud-Ouest. Avec cette chaleur, on a vu cette semaine des jeunes forcer les bouches à incendie dans la rue. C'est dangereux, préjudiciable et totalement illégal. Certaines villes disent stop. À Asnières-sur-Seine, par exemple, le maire a envoyé la facture aux familles, Mathis Lang.
9: 2000 euros au total. La facture sera partagée entre les parents des deux mineurs de 13 et 14 ans identifiés grâce à la vidéosurveillance. L'eau s'est écoulée pendant 40 minutes, 80 mètres cubes, soit 500 baignoires. Un gâchis qui a un coût et auquel s'est ajouté celui de l'intervention des services municipaux. Pour le maire Manuel Eschliman, pas le choix, il fallait sanctionner.
10: On le constate, la meilleure façon de mettre fin à ça, c'est de toucher au porte-monnaie. C'est l'éternel problème aussi de certaines familles qui laissent leurs gamins faire n'importe quoi. De toute façon, il ne serait pas acceptable que ce soit le contribuable agnérois qui paye ça.
9: En jouant la carte de l'intransigeance, l'élu souhaite aussi faire comprendre que la pratique est dangereuse.
10: D'abord pour eux-mêmes, parce qu'il y a une pression dans les bouches à incendie qui peut les blesser, évidemment. Et par ailleurs, quand l'eau s'écoule massivement, comme c'est le cas, elle va dans les caves où on a des systèmes électriques et ça peut aboutir à mettre le feu aussi à un immeuble.
9: Et Emmanuel Eschliman tient à être clair à ceux qui ont envie de recommencer. Il l'assure, s'ils se font attraper, ils subiront le même traitement.
4: Et la politique à 13h05.
6: 5 sur Europe 1, l'ensemble du gouvernement engagé dans la guerre contre les narcotrafiquants.
4: Avec aujourd'hui un premier comité interministériel de lutte contre la criminalité organisée, présidé par Sébastien Lecornu. 12 ministres autour de la table pour mettre en place une action globale du gouvernement dans ce domaine, allant de la prévention, éducation, santé, travail, à la répression, police, justice et lutte contre le blanchiment. Car la liste des villes concernées par le narcotrafic et les drames qui vont avec s'allonge. À Nice, par exemple, le 11 mai dernier, deux pères de famille innocents ont perdu la vie dans une fusillade dans le quartier des Moulins. Depuis, Éric Ciotti a installé à cet endroit un poste de police municipale. Et hier, Laurent Nunez s'est rendu sur place. Qu'en pensent les habitants ? Reportage de notre correspondant Frédéric Michel à Nice.
5: Au Moulin, la visite de Laurent Nunez est commentée avec prudence. Il n'est pas le premier ministre de l'Intérieur à venir dans le quartier, qui a même eu droit au déplacement d'un premier ministre, Jean Castex, en 2020. Cet habitant a 28 ans, il a toujours vécu dans la cité.
11: Ils viennent tous, mais ça change rien. En peut-être 4-5 ans, le taux de criminalité n'a pas cessé d'augmenter, les règlements de compte n'ont pas cessé d'augmenter. À un moment donné, il faudrait peut-être avoir des plans d'action plutôt que de venir et de montrer sa tête. Et déjà là, c'est bien ce qu'il a fait sauté que de mettre le commissariat sur la vieille place.
5: Cette vieille dame habite depuis 30 entend dans le quartier des Moulins.
12: Ceux d'avant n'ont rien fait, espérant qu'il fera quelque chose pour nous, plus ou moins. Vous savez, on a peur pour nos enfants, pour nous.
5: Pour cette maman de 4 enfants, il faut davantage de présence policière, mais pas seulement.
13: Il nous faut des gardiens de quartier, parce que le quartier avant, il avait des gardiens. On n'avait pas ça. C'est pas les gens qu'on connaît. Qu'on connaît même pas ça, pas respect. Nous, le ministre, on voudrait bien le voir. Mais le problème, est-ce qu'il va nous faire quelque chose ?
5: Le ministre de l'Intérieur a annoncé l'affectation de 30 policiers supplémentaires pour la ville de Nice. Le maire, Éric Ciotti en attend 3 fois plus. Nice, Frédéric Michel, Europe.
6: Et on vient à ces chiffres inquiétants en France.
4: Oui, les chiffres des actes anti-religieux en 2025 viennent d'être publiés par le ministère de l'Intérieur. La haine progresse et concerne toutes les religions, Jean-Baptiste Marty.
14: Oui, à commencer par la religion juive, les actes antisémites dominent le classement avec 1320 signalements. Ils représentent plus de la moitié des faits recensés, toutes communautés confondues, même s'il y a eu une légère baisse de 16% sur un an. Il reste à un niveau inédit, notamment depuis le 7 octobre. Viennent ensuite les actes antichrétiens. Eux ont progressé de 9% entre 2024 et 2025. Ce sont au total 843 signalements qui ont été recensés l'année dernière par le ministère de l'Intérieur. La majorité concerne des atteintes aux biens comme des vols ou destructions dans les églises. Les agressions physiques de chrétiens sont également en forte augmentation, 109 l'année dernière, soit plus 70% sur un an. Enfin, les actes anti-musulmans, il y en a eu 326 l'année dernière, c'est certes une hausse de 88% sur un an, mais ils restent loin derrière ceux anti-chrétiens et antisémites. Voilà des atteintes qui ont largement augmenté ces dernières années. Entre 2015 et 2025, c'est une hausse de 21% tout culte confondu. Laurent Nunez qui se dit inquiet de cette forte progression partout sur l'ensemble du territoire.
4: Jean-Baptiste Marty du service police-justice d'Europe 1.
6: Et la suite du journal de Clélie Mathias à 13h08 sur Europe 1 avec la finale des Ligues des Champions à Budapest entre le Paris Saint-Germain et Arsenal, c'est demain.
4: Et en cas de victoire, les autorités s'attendent à un afflux massif de supporters dans les rues de la capitale. De quoi faire craindre à nouveau, comme l'an dernier, des scènes d'émeutes, de pillages. Alexandre Chauveau, la préfecture de police s'attend à une soirée à haut risque avec un dispositif de sécurité très important.
15: Oui, 22 000 policiers et gendarmes mobilisés partout en France, 8 000 rien qu'à Paris et en petite couronne où les risques de débordement sont les plus importants. Alors les secteurs les plus à risque sont connus, la place du Trocadéro, Châtelet, mais aussi et surtout les Champs-Élysées où les autorités anticipent la venue potentielle de casseurs. Pour cela, la préfecture de police a prévu de piétonniser l'avenue et de filtrer les accès avec fouilles systématiques à l'entrée. Les commerces auront, eux, l'obligation de fermer à 17 heures. L'enjeu pour les policiers et gendarmes, c'est aussi d'empêcher en la venue des fauteurs de troubles, raison pour laquelle des contrôles aléatoires sont prévus dans les métros et les gares franciliennes. Et puis plusieurs arrêtés préfectoraux ont été pris pour interdire les mortiers d'artifice ou la vente d'alcool dans ces secteurs. L'objectif étant de limiter au maximum les débordements. Enfin, la justice anticipe elle aussi les choses. Il n'y aura pas moins de 400 gardes à vue, prédit ainsi le parquet, qui a déjà prévu 3 salles d'audience lundi pour les comparutions immédiates.
4: Alexandre Chauveau du service politique d'Europe 1. Côté sportif à présent, les Parisiens espèrent bien remporter ce match et ils pourront compter sur les 17 000 supporters qui feront le déplacement. Antoine Bienveau en a rencontré quelques-uns pour Europe 1 à la veille de leur départ pour Budapest.
16: Tenue complète du PSG sur les épaules, Eric ne tient plus en place. Car pour cet abonné au Parc des Princes depuis 49 ans, l'heure du grand départ vers Budapest approche.
17: Le départ, c'est samedi matin de Beauvais. Arrivé à Vienne, on prend un véhicule de location. On va jusqu'à Budapest. Et après le match, on refait pareil.
16: Un périple à 400 euros aller-retour auquel il ne pourrait renoncer que pour une seule raison.
17: La mort. Une opération grave, je suis dans le coma, n'importe quoi. Mais même les jambes dans le plat, j'y vais, pas de problème.
16: Même motivation chez Tom, jeune supporter du PSG. Qui a sacrifié ses économies pour vivre son rêve.
18: J'ai eu des places il y a 2-3 semaines, j'ai eu de la chance. On n'a pas beaucoup d'argent, mais on a réussi à trouver un vol pas très cher. Par contre, on a un bus retour le lendemain matin très tôt. Je pense qu'on va pas beaucoup dormir, mais franchement, c'est immanquable.
16: Une nuit très courte, surtout en cas de victoire. C'est aussi ce qu'a prévu Alain, qui compte bien tout donner en tribune.
19: C'est la dernière masse qu'il faut gravir et moi je suis confiant. Ça fait des années que j'ai suivi, j'ai 5 ans, j'en ai 50 ans aujourd'hui. Et franchement, ils me font rêver. Je resterai derrière eux, quoi qu'il arrive.
16: En cas de victoire, il promet de rentrer à Paris dès le samedi soir pour accueillir les joueurs. Dimanche à leur retour de Budapest.
4: Et après le foot, le tennis, Europe 1, radio officielle de Roland-Garros, c'est Service Pioline.
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4: La victoire échappera donc à Yannick Sinner, éliminé hier. Carlos Alcaraz, forfait, blessé, du jamais vu en grand chelem depuis l'US Open 2023. Les yeux se tournent donc vers Novak Djokovic en quête d'un 25e grand chelem. Il doit jouer aujourd'hui. Pour Cédric Uline, la pression est sur les épaules du Serbe.
21: Le fait d'avoir eu donc Sinner qui a été éliminé met un éclairage sur Djokovic qui est d'ailleurs le seul joueur du tableau qui a au moins un titre ici à Roland-Garros. Maintenant on est au troisième tour, la route est encore très longue, il peut se passer énormément de choses. J'ai envie de dire que le climat, la chaleur qui règne sur Paris depuis maintenant quelques jours joue un rôle important qu'on a pu le voir dans de nombreux matchs. Donc oui, d'une certaine manière, Novak est le favori.
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4: La bourse tout de suite.
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4: La bourse Europe 1 avec notre champion Didier Hamon. La bourse de Paris qui termine la semaine en hausse.
22: Bonjour Clélie, oui, la bourse termine en hausse effectivement de 0,7%, ça se passe pas mal, 8250 points. Les espoirs de paix en provenance du Moyen-Orient font encore reculer les prix du pétrole. On est à $92 le baril, ça baisse doucement mais sûrement, on s'éloigne de la zone des $100. Le secteur informatique qui est recherché avec des titres comme Soprasteria en forte hausse de 3% sur une nouvelle acquisition. On a aussi Wavestone qui gagne 3%, ça monte un petit peu partout en Europe. Plus 0,2% à Francfort, plus 1% à Madrid, plus 0,7% à Milan. Et donc le CAC 40 en hausse aussi de 0,7%, 8250 points.
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23: L'information Radio Guidage avec Hélène qui signalait un danger dans le secteur du Grand Prado. Si vous avez des informations, merci de composer le 02 62 41 51 51. C'était un danger, secteur du Grand Prado sur la 4 voies Radio Guidage Freedom 41 51 51.
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0: 15h16, bonjour, bon après-midi Bobby, trafic, c'est jusqu'à 19h avec de la libre antenne, une émission où on va ajouter bien sûr la consommation tout à l'heure, 17h, 18h avec Madame Aude. Pour le droit de parole, tout au long de l'après-midi, le 02 62 99 12 00 sera à votre disposition. N'oublions pas le service radio-guidage avec ces difficultés de circulation, des kilomètres de bouchons dans le sens Saint-Louis-Saint-Pierre cet après-midi à cause d'un accident qui s'est produit dans le secteur de Pierrefonds. Encore des embouteillages en ce moment. Et puis de l'autre côté, dans l'autre sens, Saint-Pierre-Saint-Louis, là aussi il y avait des ralentissements. Il y a des automobilistes qui ralentissent pour voir les dégâts sur les voies d'en face. En toute circonstance, pour tous les problèmes, radioguidage Freedom, le 02 62 41 51 51. Vous n'êtes pas sans savoir que dans l'actualité, il y a bien sûr l'affaire Aurélien Santon. Aurélien Santon qui est intervenu sur notre antenne ce matin dans le radio d'Oléans et qui confirme son intention de démissionner de ses mandats, le mandat de conseiller départemental au conseil départemental donc, et le mandat, son poste de président de l'association Petit Cœur. Vous avez été nombreux à lui témoigner votre soutien, l'encourager, à lui dire qu'il ne faut pas démissionner. Vous pouvez encore le faire dans la libre antenne, le 02 62 99 12 00 est à votre disposition. Et les sujets sont libres. Allô?
1: Allô, bonjour Bobby.
0: Bonjour.
1: Téléphone 41 51 51.
0: Ah non.
1: Non, les 02.
0: Là, vous avez fait le 99 12 00.
1: Oui, c'est ça.
0: Oui.
1: Mais sur le téléphone d'en bas, mais je vais un téléphone, je vais téléphone à vous, Bobby. Eh, vous me dites, vous me sentez mon petit enfant là, ben, il est parti pour tailler ça, elle est là. Mais il est obligé au téléphone, il donne le cas LGO, s'il vous plaît. Ah. Là, son cher, même à l'été, là, il attend la rue de Bussé, Bidas, etc. Je suis allé.
0: Oui.
1: Mais le chauffeur, il connaît pas, il a fait juste ça même pour téléphone à vous, pour dire aussi, quelqu'un a trouvé, ou sinon le chauffeur, si vous voyez, on prend ses
0: mots. Oui, d'accord. Votre petit-fils a oublié son téléphone dans le bus. Ok.
1: Oui.
0: C'est quel bus?
1: Mon fils, il a un LGO. Le car, il sort portail, il arrive Saint-Louis.
0: Il appelle LGO?
1: Ah.
0: Hein? D'accord. Donc, si le chauffeur lui entend, s'il y a quelqu'un qui a trouvé le téléphone, appelle oui. À nous au 02 62 41 51 51 et nous va passer l'annonce sur la radio.
1: D'accord, mais merci beaucoup, Bobby. Hein?
0: De rien. Allez, au revoir, madame.
1: Allez, au revoir, merci.
0: Radio Freedom, le 99 12 00, c'est un fixe. Allô?
2: Oui, bonjour Bobby.
0: Bonjour.
2: De la rivière.
0: Oui.
2: J'appelle pour donner un petit peu de nouvelles, en fait. J'avais appelé Max la dernière fois pour les passes transport, passes loisirs.
0: Oui.
2: En fait, je pèse à la hache, mais c'est toujours pas sorti. Hein.
0: Toujours pas, oui, mais à un moment, la semaine dernière, on a reçu quelqu'un du département qui nous disait que cette année, vous qui avez les passes loisirs et les passes transport, allait falloir répondre à un questionnaire. Ça va?
2: Oui, ça va.
0: Ouais. Falloir répondre à un questionnaire et demander si vous préférez toujours avoir les passes loisirs et les passes transport en version papier, valeur cumulée, je crois, 570 €, ou choisir d'avoir une équivalence sur la carte monétique. C'est ce qu'on avait dit. Vous n'avez pas encore reçu ce questionnaire?
2: Non, j'ai rien reçu pour l'instant.
0: Oui. Et vous préférez avoir 570 € en format passe loisirs et passe transport?
2: Avec les passes.
0: Ou 200 € pour faire les courses que vous voulez, sauf l'alcool et les jeux.
2: C'est-à-dire comme auparavant, c'est-à-dire 300 € de passe loisirs.
0: Non. La personne du département qui est intervenue a bien expliqué que c'est soit on a les passes loisirs et les passes transport en valeur de 570 €, soit on choisit de recevoir tout en mode dématérialisé sur la carte monétique, et là c'est 200 € au total.
2: Oui, mais quand on parle de carte magnétique, c'est quoi carte magnétique?
0: Ah, vous n'avez pas reçu la carte magnétique, la carte monétique, pardon. Vous n'avez pas reçu la carte monétique?
2: Non.
0: Vous avez écouté les émissions avec le département?
2: Comment?
0: Vous avez écouté la semaine dernière l'émission avec la personne du département?
2: Non, j'ai pas écouté.
0: Mais comment on fait avec vous là? Alors Stéphane, vous n'avez jamais entendu parler de la carte monétique?
3: Non, du tout, c'est la première fois que j'entends parler de ça.
0: Ah bah non, Stéphane,
3: moi,
0: c'est pas possible.
3: Moi je pense que c'est toujours l'ancien système.
0: Non, Stéphane.
3: Ouais.
0: Stéphane, la carte monétique aujourd'hui elle est sortie, on en parle depuis un bon moment. C'est incroyable que vous découvrez là cet après-midi la carte monétique. La carte monétique avec 50 euros dessus, jamais entendu parler.
3: Non, jamais
0: bon.
3: Entendu parler.
0: Alors, s'il y a quelqu'un, on va refaire des émissions avec le département. Il serait bien d'appeler à ce moment-là.
3: Ouais, pour voir ce qu'il en est.
0: Oui, oui, oui. Hein, parce que là, je crois que c'est presque, j'ai envie de dire, normal que vous n'ayez pas encore reçu les passes loisirs et les passes transport.
3: Moi, j'avais entendu Paul Julien, mais un bruit d'écho. Hein, mais est-ce que maintenant, ça va être... Cela, c'est vraiment en retard, quoi. Donc, janvier, juillet, moi, en tout cas, pour mon cas personnel, comme je dis, il y a du retard, en tout cas.
0: Oui.
3: Voilà. Sinon, après, je voulais dire aussi, la dernière fois, je vous ai eu au téléphone.
0: Oui.
3: Concernant le travail, du coup, j'ai eu un travail.
0: Ah ouais, c'est-à-dire?
3: Ben, après, je peux pas, j'ai pas envie de trop expliquer les détails. C'est, ça reste personnel, c'est la radio, donc, mais j'ai trouvé du travail.
0: Ah, bien. Bon. Eh ben c'est très bien.
3: Voilà.
0: Et c'est peut-être à cause du travail que vous n'avez pas entendu parler de la carte monétique.
3: On va dire comme ça.
0: Oui.
3: Ben voilà.
0: Merci hein, et bon courage.
3: Merci Frida, merci Bobby.
0: Oui,
3: merci.
0: Allez merci, au revoir.
3: Allez,
0: l'embouteillage à Saint-Pierre, toujours d'actualité. Romain, bonjour.
4: Oui, bonjour.
0: Oui.
4: Oui, oui ben, c'est pour parler. Bon, déjà, sur la route pour aller vers Saint-Pierre, l'accident, les voitures ont été déplacées. Moi, j'ai eu l'embouteillage depuis les temps salés jusqu'à la Saint-Louis. Ma finale Saint-Pierre, mais il n'y a plus les voitures en tout cas. Hein.
0: Oui, il n'y a plus.
4: Voilà, il n'y a plus les voitures, non.
0: Il n'y a plus les voitures, mais il y a toujours l'embouteillage.
4: Mais il y a toujours l'embouteillage. Je pense que le temps qu'il débloque un petit peu.
0: Oui.
4: Mais ce qui est impressionnant, c'est de Saint-Pierre à Saint-Louis. Effectivement, on a un énorme embouteillage, alors qu'il n'y a pas de raison pour le coin.
0: Oui, alors on rappelle que dans le sens Saint-Pierre-Saint-Louis, c'est là où il y a le plus de circulation. Il n'y a pas eu d'accident, mais il y a des automobilistes qui ralentissent pour regarder en face.
4: C'est ça, ben, je pense que oui. Oui. J'ai dû regarder, mais là, ça a créé un bouchon. Waouh, wow, c'est impressionnant. Finaise.
0: Toujours l'embouteillage dans le sens Saint-Louis-Saint-Pierre. Et aussi Saint-Pierre-Saint-Louis.
4: Voilà, c'est ça.
0: Oui.
4: C'est ça.
0: Merci. Dans les deux sens d'ailleurs. Merci beaucoup.
4: Il n'y a pas de souci.
0: Bonne route. Au revoir. Et qu'en est-il des pêcheurs de la NRL? Dans l'air de la NRL, là, à plus de 20 mètres au-dessus de la mer, il y en a qui étaient en train de lancer leur fil de pêche tout à l'heure, avec des cannes à pêche sur la NRL. Ça va peut-être intéresser la direction des routes et les forces de l'ordre. En tout cas, si vous avez des informations, ben c'est toujours composé le numéro de la radio. Information pour les auditeurs de Freedom 2. Il y a toujours des embouteillages à Saint-Pierre, dans le sens Saint-Louis-Saint-Pierre. La route a été dégagée, mais il y a de gros embouteillages. Et puis dans l'autre sens, Saint-Pierre-Saint-Louis, il y a toujours un embouteillage aussi. 02 62 41 51 51, c'est le numéro de notre service Radio Guidage. Le 99 12 00, Freedom, bonjour. Allô? Allô?
5: Allô, Bobby?
0: Oui, bonjour monsieur.
5: Oui, bonjour Bobby, comment allez-vous?
0: Ça va, merci.

0: passe en train de me voir, Bobby, me présente mon cours sur le bouc dans les rayons de légumes. Hein.
1: Ah oui, ça me dit quelque chose. Oui.
0: Voilà. Ben, Bobby, vous connaissez quoi? Moi, après une nouvelle hier soir, la chamboule à moi, l'a fait remonter à moi plein de mauvais souvenirs que m'avait mis un trait dessus, que m'a effacé. Il me dit, faut regarder de l'avant maintenant, il faut arrêter de regarder d'ailleurs, quoi, hein, pour ce qu'il arrive au moins dans le passé, le licenciement abusif, là. Je sais pas si on a discuté de ça.
1: Oui.
0: Ben là, il y a sûrement un camarade, un grand camarade, bien, 17 ans de service, même entreprise. Le gars, mais il dit, quitte la métropole, il y a la Réunion, 17 ans, il rentre là-dedans, il travaille, toujours fait son boulot. Il y a ça, pas la moindre, ben, la licenciali. Moi, on est la cause, il dit, au moins, ben, il met en avant deux fois parce qu'il aurait, se disant, à accrocher le bus, abîmer un petit peu le bus. Bon, il dit, la raison est peu, je sais pas, moi, il gêne à moi, hein, franchement.
1: Mais, c'est un chauffeur qui aurait abîmé le bus deux fois, mais deux fois en tant que responsable ou pas?
0: Non, mais juste des petits accrochages. Moi, là, maman, la vie parle pas assez bovine. La bougie des bus.
1: Oui, mais il y a... Enfin, excusez-moi, vous n'avez pas répondu. Hein, donc, je repose la question. Ces petits accrochages et des petits trucs de rien. Mais lui, il est responsable ou il est victime dans l'accident?
0: Bobby, il pourra pas dire, le gars, il est quand même 17 ans dans l'entreprise, deux accrochages. Mmh. Après, mais je veux être honnête avec vous, mais il veut pas prendre de partie, être honnête avec vous, mais il connaît pas, il y a pas de dire moins, mais limite vont pour d'autres raisons, il y a tout ça, bien sûr.
1: Oui, ah d'accord, on met ça en avant, mais c'est pas la vraie raison.
0: On peut trouver une raison pour dire, lui, qu'il a fauté à ce niveau-là, mais bien entendu, c'est toujours pareil, Bobby, aujourd'hui, si tu veux travailler, mais il est triste à dire, hein.
1: Ah, attendez, on reparle ça, incroyable, ça, et deux accrochages, mini-accrochages avec un bus, et après 17 ans de service, il perd son travail, on en reparle. Juste après ce radioguidage. C'est Bernard qui est en ligne à Saint-Paul. Bonjour Bernard.
2: Et voilà, je vous appelle, je suis content, je vois qu'il pleut abondamment sur Saint-Paul.
1: Ah bon ?
2: Un embouteillage. Enfin, je ne sais pas si c'est l'embouteillage du week-end ou bien machin. Mais là, il y a une grosse pluie, là.
1: Oui, dans l'embouteillage, c'est en direction du sud.
2: Oui, voilà, exactement. Oui. Là, moi, je pars vers le sud, et la pluie tombe.
1: Oui.
2: C'est génial.
1: Ah, vous aimez la pluie à ce point ?
2: Ah oui, c'était trop sec, là. Moi, je travaille à la mairie de Saint-Paul dans l'environnement. Ça commence à devenir jaune.
1: Oui.
2: Partout.
1: Oui, c'est vrai. Oui, c'est vrai que c'est très sec avec des restrictions.
2: Là, on est très, très contents, mais il y a de la pluie. Voilà.
1: Et l'embouteillage, on peut en parler et dire deux mots?
2: L'embouteillage?
1: Oui.
2: Ben, je pense que c'est l'embouteillage du local ou bien la pluie ralentie des deux côtés, hein. Vers le nord et vers le sud.
1: Ah. C'est sur la 4 voies et en ville de Saint-Paul, l'embouteillage, hein. Plutôt côté Saint-Paul que côté Possession.
2: C'est côté de Saint-Paul, ça roule un peu, mais côté de Possession, vers le nord, ça roule pas du tout.
1: Oui. Merci pour vos informations.
2: C'est moi. Ok, merci.
1: Merci, bon après-midi. Au revoir. Information pour les auditeurs de Freedom 2. Attention, la pluie tombe à Saint-Paul. Attention, risque d'aquaplaning sur la 4 voies. Il pleut bien à Saint-Paul et un embouteillage dans les deux sens, surtout dans le sens Saint-Denis-Saint-Paul et ralentissement aussi en direction du nord. Vos informations au 02 62 41 51 51. Monsieur, merci d'avoir patienté.
0: Bobby, pareil, qu'à la route.
1: Oui.
0: Nous me disait, Bobby, que pour moi, c'est bien sûr, hein, c'est des arguments. Il faut mettre devant pour gonfler un peu le dossier. Mais dans ton lit, nous, on m'y connaît bien comment ça fonctionne. Pour moi, de toute façon, hein, aujourd'hui, le problème, vous pouvez être un très bon élément, Bobby, vous pouvez bien foutre travail comme vous voulez. Mais dans ce genre de boîte-là, comme il est tellement politique, là, bien politisé, c'est que si vous ne rentrez pas dans un moule, si vous ne pas rentrer dedans, vous ne pas dire amène à tout ce qu'il dit, ben, à un moment donné, vous trouvez une force d'épingle là-haut. Et moi, je vais dire à ces gens qui font le beau temps et la pluie, là, hein, de te faire très attention, parce que moi, ma passe par là, m'y connaît de quoi m'y parle, peut-être il peut bloquer à un moment donné, parce que quand on a des prêts immobiliers sur le dos, on a des enfants à faire bouffer et tout, on perd du trajet au lendemain, comme ça, surtout, ou sans une forme d'injustice immobilière, tu vois, si vraiment la personne, l'idée à moi, l'ignorer renverse une personne, à tort, l'Italien, il m'a dit attention, malgré tout, à sa foi, Dino Rédiamant, il dit oui, ben là, il pourrait comprendre, mais là, vraiment, c'est des petits trucs dans l'entreprise qui amènent que là, il peint en haut, la trouve là, la proximité peint en haut pour vivre en haut comme un linceul, quoi, hein. Mais ces gens-là, ils font très, très attention parce qu'il n'est pas le premier, moi, t'es pas le premier, il sera pas le dernier. Mais à un moment donné, il faut vraiment, prendre le temps de dire que un jour, mais soit pas d'autre, hein, ça va tomber chez un monde qui l'a peut-être un peu bloqué et il va finir en drame, hein.
1: On résume, hein. 17 ans qu'il est employé ici à La Réunion. Il a

0: plus d'années que ça de permis, mais il a commencé dans la boîte il y a 17 ans.
1: Il a fait dans le passé, il a fait des années à Bordeaux dans le passé. Ouais.
0: Et là, il y a eu deux accrochages, et on met ça dans un courrier, on le licencie pour ça.
1: Oui, on l'amène en argument que c'est parfois le bus, et après en disant lui, au final, il a dit que voilà, en fait, c'est en gros comme si que tu dis ce que tu penses. Il faudrait pas quoi. Ben non, nous les dans un monde, il faut nous continuer à vivre ou peut continuer à exprimer ou on peut pas.
0: Mais justement, j'aimerais qu'on parle de ce qui est officieux. Officiellement, c'est parce qu'il y a eu deux accrochages, mais. D'après ce que vous savez, c'est pourquoi qu'est-ce qu'on lui reproche?
1: Oui, ben en fait, c'est comment dire, c'est une personne que bon, il aime pas la justice, comme tout d'ailleurs, hein, et quand on a quelque chose qui plaît pas, c'est pas la personne, il va rien à faire pour dire, il va dire, tu vois. Et c'est ça qu'il faut pas. Aujourd'hui, les très oubliés, il faut plus dire, on peut être un très bon élément, on peut mieux m'en et boire café à la maison le matin, il était en double, il prenait son boulot après. Mais là, il garde, là, à chaque instant, il faut pas mal en retard. C'est quelqu'un, mais franchement, au niveau boulot professionnel, il peut pas reprocher à lui. Le problème, c'est comme il dit, hein, c'est une boîte que là-dedans, il est tellement, c'est à qui arrive là-dedans. Zot, ils sont, zot, plus le chef de, voilà, zot, moi, désolé, moi, il dit que là, pour moi, zot, il perd un super élément, hein, maman est très consciencieux, très sérieux dans le boulot. Et il y a tout ça, il y en a des gens qui dirigent, qui croient que vous avez tout permis, quoi. Les quand même dommage, quoi. Mais média, pour moi, on n'a rien à voir avec Lydia. Moi, là, la mère sur son truc. Et avant, ça dit ça. Mais, au final, quand il avance dans le discours, on va dire, il fait comprendre à lui que, il dérange, quoi. Parce que, écoute, il faut pas lui dire. S'il est pas bon, il faut pas lui dire. Il faut comprendre. Tout le monde est compliqué, au Bimédia, aujourd'hui. Oui. C'est un monde. S'il est droite, là, il passe tout, hein. Il faut, en fait, il faudrait, je veux dire, amen tout le temps, fais le petit mouton, dis amen, même quand il est pas bon, hein, même quand il est pas bon, s'il est rouge, il dit, les noirs, il faut dire les noirs, sinon, ou il est pas un bon élément pour
0: rentrer
1: dans cette entreprise,
0: c'est ça. Et oui, et vous êtes passé par là, en plus. Bon.
1: Non, mais vous connaissez, moi.
0: Oui, ouais, je dois vous laisser, on va sur la route, je dois vous laisser, mais.
1: Il y a pas de
0: c'est vrai que c'est pas, c'est le genre de licenciement.
1: Qui reste camarade là, bon courage pour la suite en tout cas.
0: Oui, hein. Qui reste en travers de la gorge. Merci.
1: Allez, merci Bobby, bon après-midi.
0: Le radio guidage avec Annelise sur la quatre voies de Saint-André. Bonjour.
2: Bonjour, c'est Annelise de Saint-Benoît.
0: Oui.
2: Donc là, je prenais les quatre voies pour aller vers Saint-Benoît. Juste avant le pont de la rivière du Mât, il y a deux jeunes à vélo entre 14 et 15 ans. Sans t-shirt, il pleut, il y a peu de visibilité. Ils sont limite entre la bande d'arrêt d'urgence et l'espace de la bande d'arrêt d'urgence. Et il y a aussi un piéton qui vient à contresens, mais sur la bande d'arrêt d'urgence, avec un parapluie. Mais comme il y a peu de visibilité, on les voit pas très très bien.
0: Alors le piéton, il marche en direction de Saint-Denis. Les deux jeunes, en direction de Saint-André, oui. Les deux jeunes, ils sont avant le pont de la rivière du Mât, sous la pluie, voilà. En direction de Saint-Benoît.
2: Voilà.
0: Sur la BAU, sous la pluie, sans t-shirt et le
2: sans
0: piéton.
2: Ouh là là. On les voit pas du tout, trop bien.
0: Il pleut vraiment beaucoup.
2: Ouais, il pleuvait pas mal, mais là ça fait 3 minutes que je suis passée.
0: Oui.
2: Donc après Saint-Benoît, ça va. Après la sortie de Beaulieu, là ça commence à aller. Mm-hmm. Au Vallon, ça y a plus de pluie.
0: Bien. Merci d'avoir appelé.
2: De rien.
0: Bonne route. Au revoir. Information pour les auditeurs de Freedom 2, secteur du pont de la rivière du Mât, de la pluie et des jeunes à vélo. En direction de Saint-Benoît, ils sont sur la bande d'arrêt d'urgence. Ils sont sans t-shirt sous la pluie en direction de Saint-Benoît. Et puis un peu plus loin, il y a un piéton avec son parapluie. Lui marche en direction de Saint-André. Prudence sur cette quatre voies de Saint-Benoît cet après-midi. Sur cette quatre voies en direction de Saint-Benoît. Vos informations au 02 62 41 51 51. 99 12 00, la libre antenne. Allô?
3: Oui, allô?
0: Bonjour.
3: Oui, bonjour, M. Bobby. Je voudrais un petit renseignement avec vous au niveau de la retraite.
0: Oui.
3: Ouais, parce que moi, je fais demander la retraite depuis le mois de février. Ils ont retourné des documents comme quoi qu'il fallait signer tout. Et après, j'ai signé, déposé, tout c'était bon. Et là, ils m'ont envoyé un autre courrier. J'ai reçu le courrier le 19 et c'était pour, ils ont dit de déposer le 18. Et moi, j'ai fait le 19, comme quoi, parce que, elle a reçu un retard à déposer. Et là, il y a moins qu'un autre courrier, qu'il faudra refaire la demande de la retraite. Carrément.
0: Votre date de départ, c'est pour quand? normalement.
3: Moi, j'ai fait en février quand j'avais 65 ans. Un mois, et j'ai mis date dessus le mois de mars.
0: Mais non, mais vous deviez partir quand à la retraite?
3: Ben, mois de mars. En fait, j'ai fait la demande de la retraite en février pour mois de mars. Et là, ben, je sais plus quoi faire. Et voilà, le staff social qui occupe ça, il travaille plus. Et là, mais, franchement, là, il ne comprend plus rien.
0: Mais vous avez fait la demande en février pour arrêter à quelle date?
3: Dans ma social, elle a fait en février pour en mois de mars. Ça va, il fait un mois d'avance.
0: Mais oui, je commence à avoir le problème, monsieur. Mais je ne sais pas qui vous a conseillé, mais quand on s'arrête en mars, on ne fait pas la demande en février. Tous les invités de la caisse, ils ont dit qu'il faut faire la demande 6 mois avant.
3: Oui, mais comme moi, je ne sais pas rien là-dedans, et en Afrique, il y a 65 ans, non?
0: Non, ça ne marche pas comme ça. En fait, monsieur, vous ne l'avez pas entendu, le banc des émissions et madame Aude?
3: Il n'est pas trop appelé, en fait, toi.
0: Oui, non, parce qu'il y a un truc qu'on dit tout le temps, qu'ils disent tout le temps les invités, il faut faire la demande 6 mois avant. Là, dans votre cas, ça va prendre du retard. Et vous ne travaillez plus.
3: Ben, ça fait presque 6 mois, là, non?
0: Non, mais monsieur...
3: Non, pas 6 mois.
0: Non. Une demande formulée en février, mars, avril, mai. Ça fait 3 mois, presque 4.
3: Oui.
0: Et vous ne travaillez plus depuis mars?
3: Non, je ne travaille pas du tout. Moi, j'ai fait demander la retraite. Comme ça, je ne travaillais pas. J'ai tous les documents, comme quoi je n'ai pas travaillé.
0: Mais vous avez déjà travaillé dans votre vie?
3: Oui, une fois, mais ça, c'était mis dedans.
0: D'accord, oui. Bon, mais même ça, là, vous vivez de quoi, là, depuis 3 mois?
3: Là, j'ai quelques galères à ça, mais ils ont envoyé un papier, comme quoi j'ai droit à 127 euros de la retraite.
0: Oui.
3: Oui, mais si jamais la CAF arrête, comment faire après moi?
0: Non, ils vont peut-être pas s'occuper d'un dossier comme ça au bout de 2 mois. Quand on dit 6 mois, il doit y avoir des raisons. Donc, il est possible. Et vous avez des économies, vous avez de quoi tenir si vous ne touchez. Et d'ailleurs, je pense à quelque chose. Vous avez très peu travaillé, c'est ça?
3: Oui.
0: Est-ce qu'on a déjà estimé le montant de votre retraite?
3: Oui, 127 euros.
0: Ben, comment vous allez faire?
3: Mais là, il y a le dernier courrier, il faut qu'il me refaire la demande, parce que c'est une copropie, il faut y refaire la demande carrément, on commence à zéro, refaire.
0: Et c'est pas vous qui l'avez faite, la demande, c'est quelqu'un qui a fait pour vous.
3: Oui, voilà, parce que le gars, il a fait écrit ça, c'est son social qui avait fait, mais là, c'est son social qui travaille plus ici maintenant.
0: Oui.
3: Voilà, et là, il me verra s'il faut prendre le rendez-vous. Et la retraite, ou téléphoner le bon monsieur quand il vient, avec la madame là, pour voir si que ce que ça est pour moi.
0: Oui.
3: Parce qu'on a fait demander la SPA aussi en même temps, hein.
0: Bon, alors, oui, si vous avez 65 ans révolus, oui, il faut demander la SPA dans votre cas, hein.
3: Oui, on a fait les deux en même temps.
0: Oui.
3: Celle-là, c'est le deux en même temps.
0: Oui.
3: Ben là, ma pépère maintenant, comme elle travaille plus, voilà.
0: Qui travaille plus?
3: Non, mais l'assistante sociale qui me dossier, il travaille plus.
0: Ah oui, mais bon, l'assistante sociale qui travaille plus, vous en aurez une autre.
3: C'est un peu difficile ici, en fait, toi. C'est un peu difficile, le dossier, c'est une autre qui ne veut pas reprendre, il faut voir. Elle vient de faire avoir. Elle va partir seule après sa retraite à moi, et c'est voir si quelqu'un peut recevoir moi, et personne n'y reçoit pas.
0: Bon, alors quand on fait les émissions avec Madame Aude, c'est plutôt facile pour les personnes de la caisse pour vous répondre.
3: Oui.
0: Mais et je dois aller sur la route, monsieur. Mais écoutez la radio, les émissions sont annoncées bien à l'avance. Et il faut poser la question quand les invités sont là, d'accord? Et puis voyez, ne laissez pas traîner, voyez une assistante sociale pour faire les trucs, d'accord?
3: D'accord, okay.
0: Oui.
3: Très bon, merci.
0: Je vous en prie, au revoir. du guidage avec Jessica sur cet accident à Saint-Pierre. Bonjour Jessica.
4: Bonjour.
0: Oui.
4: Alors, je suis agent de sécurité, donc j'étais en uniforme. Je suis arrivée l'une des premières. Il y avait un policier sur place. Et j'ai demandé s'il y avait besoin d'aide, etc. Et comme il n'y avait encore aucune... les pompiers étaient déjà prévenus, etc. Donc, j'ai décidé de porter les premiers assistants aux personnes, aux victimes. Et il y avait une dame aussi, une médecin, qui était arrivée en même temps. Et on a porté les premiers secours. Et moi, j'ai pris l'initiative de faire un peu la circulation aussi. Donc, j'ai agi en tant que citoyen avant de... Même si j'avais mon uniforme sur moi, j'ai agi en tant que citoyen avant tout.
0: Oui, oui. Et vous avez parlé de porter assistance aux victimes. Il y a eu des blessés dans cet accident?
4: Alors, les airbags, il n'y avait qu'une seule voiture impliquée dans l'accident.
0: On rappelle que c'était dans le sens Saint-Louis-Saint-Pierre, dans le secteur de Pierrefonds.
4: Alors, oui, c'est ça, exactement. Oui. Juste avant le radar. Donc, il n'y avait qu'une seule voiture impliquée. Les airbags, quand je suis arrivée, il y avait encore des poussières de airbags qui se diffusaient autour. Monsieur était légèrement blessé au niveau du bras et madame était assez en souffrance. Elle avait des douleurs. Donc, il ne fallait pas bouger, rien. Donc, elle est restée assise et après, je l'ai laissée avec la médecin sur place. Et moi, je suis partie faire un peu la circulation, histoire de débloquer un peu le passage pour les pompiers et la DDE, etc. Et au moment où les compétents, les secours sont arrivés et la DDE, j'ai quitté le lieu.
0: Oui, bravo Jessica, la première à intervenir donc sur cet accident. Vous êtes quand vous êtes arrivée, il y avait encore cette poussière ou ce nuage de fumée lié au déclenchement des airbags. C'est une voiture d'impliquée, ça semble être une perte de contrôle.
4: C'est ça, exactement.
0: Mais l'accident s'est produit, voilà maintenant plus de 2 heures.
4: Oui, entre-temps j'ai repris mon service, donc comme je vous ai dit, je suis agent de sécurité, donc j'ai fait ma prise de service. Et maintenant que je suis en pause, je décide de témoigner, apporter mon témoignage. Je suis fière de moi, j'ai agi en tant que citoyen avant tout.
0: Bien, bravo, merci et bravo pour cette intervention, votre intervention cet après-midi. Et pour les automobilistes maintenant, la question qu'ils se posent, quand est-ce que ça va rouler? Il va falloir attendre encore un peu parce que même si on a enlevé la voiture impliquée dans l'accident, il y a encore un embouteillage.
4: Il y a des débris, oui, il y a quand même des... Après, moi, j'ai fait ce que je pouvais. J'ai libéré l'accès pour les pompiers, la DDE, etc. Et après, comme je vous ai dit, je suis partie et j'ai laissé faire... travail.
0: Bravo, merci d'avoir appelé pour expliquer comment ça s'est passé.
4: Avec plaisir.
0: Et bon courage, merci. Au revoir.
4: Merci, au revoir.
0: Comme Jessica, lorsque vous intervenez sur un accident, vous voulez témoigner, vous serez les bienvenus sur le 02 62 41 51 51. J'ajoute qu'il y a toujours des embouteillages dans le secteur de Pierrefonds cet après-midi. Les deux sens de circulation sont concernés. Freedom, bonjour.
5: Bonjour Bobby.
0: Oui.
5: Comment allez-vous? Il entend moins bien ou pas, parce que là, moi, peut-être, je suis un sous-sol, là, un peu de bouillie, moi, un sous-sol.
0: Non. Passe,
5: peut-être.
0: Oui. Non, on entend bien.
5: Moi, dans mon jardin, mais là, ça change un peu. Alors, j'ai fait des mains, un petit peu de quoi, ça. Justement, mais ça parle de ces courses en question. Puis comprendre que le carburant, peut-être, va peut-être pas trop bouger au niveau des prix. Je ne sais pas s'il va baisser ou bien va rester le même prix que Nipaï actuellement. En tous les cas, moi, je peux comprendre qu'il ne va pas grimper. Bon, déjà, une bonne chose. Mais la note à faire que... Voilà, remarquez, ces derniers mois, là, mais m'irait même bien avant ce qui se passe là-bas dans le détroit d'Hormuz. Les prix, comment l'a grimpé les courses en général. Moi, je pense que si quelqu'un avait l'idée de mettre son ticket de caisse dans un an de ça de côté, et lui comparer ça aujourd'hui avec les mêmes courses...
0: Attendez, ne quittez pas, s'il vous plaît. L'accident, c'est un nouvel accident, il me semble. Le radioguidage avec Adèle. Du côté du tampon, bonjour Adèle.
6: Oui, bonjour. Bon, oui. Il y a environ 10 minutes, hein, accident sur la nationale 3 au tampon.
0: Oui.
6: 10e tampon, c'est en bas, dans le virage en bas de Caténa, en haut de la station Beaugendre. J'ai l'impression qu'une petite fourgonnette, elle a perdu, enfin sa roue a éclaté, j'ai l'impression, et elle est venue taper dans une voiture en face. Donc les voitures étaient encore sur la chaussée et il y avait de gros embouteillages.
0: L'accident s'est produit au tampon, quel kilomètre ?
6: Au 10e kilomètre.
0: Au 10e, oui, ouais, en haut de la station Beaugendre.
6: C'est ça.
0: Et
6: donc là, plein de débris sur la route aussi. Hein.
0: Oui.
6: Voilà.
0: Des débris, un embouteillage sans doute ?
6: Ah oui, oui, oui.
0: Oui. Et le temps est comment là-bas ?
6: C'est couvert, mais il pleut pas.
0: Oui.
6: La roue était éclatée, donc je suppose que sa roue a éclaté et elle a bien abîmé la voiture qui venait d'en face.
0: Oui. Donc,
6: En plus, c'était une plaque A, la petite voiture, et elle était sous le choc.
0: Oui.
6: Oui, plein de débris sur la route.
0: Oui. D'accord. Merci pour les informations. C'est en haut de la station Beaugendre, donc accident entre deux voitures.
6: Voilà.
0: Et la circulation sera forcément un peu perturbée ou beaucoup perturbée. Merci.
6: Elle est déjà très perturbée. Oui.
0: Merci. Au revoir. Information pour les auditeurs de Freedom 2, la partie basse du tampon, mais en haut de la station Beaugendre, une collision entre deux voitures, il y a de gros dégâts matériels. La circulation est grandement perturbée dans ce secteur. Vos informations au 02 62 41 51 51. Monsieur, merci d'avoir patienté. Nous parlions de ticket de caisse avec vous et vous étiez en train de nous dire que ça aurait été bien que quelqu'un ait un ticket de caisse d'il y a un an et refasse les mêmes courses pour comparer les deux tickets.
7: Exactement. Pour moi, à mon avis, m'y pense que pour les mêmes courses, il y en a.
0: On entendait mieux tout à l'heure. C'était mieux. Il faut repartir à l'endroit de tout à l'heure. On entendait beaucoup mieux.
7: Ah. Non, mais moi, je suis même dans le même endroit. Hein, j'ai pas bougé.
0: Allez, bon. Alors, donc, les augmentations sur quoi ?
7: Sur toute l'alimentation en général.
0: Oui.
7: Voilà, c'est comme il y a.
0: Ah non, mais c'est dommage. Allez, allô ?
7: Oui. Et entends plus ?
0: Là, il entend.
7: Ouais. Non, mais il faut m'aider pour mettre dehors s'il dérange. Mais après, il y a pas mal de voitures qui passent aussi. Donc.
0: Non, mais alors, il faut aller dehors parce que un sous-sol, c'est parmi les derniers endroits où utiliser un téléphone portable. Hein.
7: Ok. Ouais, non, allez, bon. Donne-moi le temps de sortir. Moi, il faut une minute.
0: Alors, augmentation des prix. Hein. Rappelle qu'en mai 68, il y a une augmentation de 35% du SMIC. 10% sur tous les salaires. Quatrième semaine de congés payés. Ça, c'était en 1968. Aujourd'hui, tout augmente. Et vous êtes très nombreux à dire que les salaires n'augmentent pas. Et même, des fois, ils baissent. 02 62 99 12 00 pour témoigner.
7: Oui, mais il entend mieux ou pas ?
0: Oui, c'est bon.
7: Il y en a un peu de bruit de moto et de voiture. Hein.
0: Oui.
7: Oui, pour moi, là, au moins, sur les mêmes courses, mais je pense qu'il doit y avoir au moins 80 euros de différence. Au moins.
0: Oui, d'accord, mais si c'est les courses pour 80 euros, il y a 80 euros de plus, c'est énorme. Si c'est les courses sur 800 euros, il y a 80 euros, ça fait 10%. C'est des courses de combien ?
7: Pardon ?
0: C'est des courses de combien ?
7: Un chariot, allez, sur des courses de 300 au moins, 300 euros au moins, que vous faisiez l'année dernière.
0: Quoi ? 80 euros de plus, c'est énorme.
7: Oui, cette année, on a pour 300 euros l'année dernière, on a pour 380 euros cette année.
0: Oh là là, oui.
7: Ah non, ça c'est presque sûr. Hein. Et on a notre affaire aussi sur la viande. Lydia consomme local.
0: Oui.
7: Moi, c'est un amateur de bœuf pays, viande pays en général. Hein, mais il aime bien faire marcher tout qui vient de notre île. Mais t'es le bœuf pays bientôt, ben me dis pas bientôt. Déjà là, les trucs compliqués. Mais je voudrais savoir exactement combien le boucher il gagne ça. Tu devrais avoir une enquête, c'est pas moi. Allez voir combien de tu payes, quoi. Quelle est la marge que tu fais là-dessus, bon, le bénéfice. Il veut bien qu'il fait un bénéfice, hein. Mmh. Tout à fait normal. Mais trop exagéré. Un kilo de carie de bœuf que vous prenez, Léna, pareil, Léna, un an. Eh ben, l'année dernière, on va dire un an et demi. Eh ben, que vous payez dans le collier ou le jarret ou autre, que vous payez 14 euros, aujourd'hui, si vous avez 20 euros, il gagne pas.
0: Oui. fait.
7: 12 euros, c'était avant, 12 euros. Mm-hmm. 12 euros, aujourd'hui, tu vas prendre 20 euros, il n'y a pas. Il n'y a pas aucun morceau de viande bœuf en dessous de 20 euros. Si vous êtes parti dans la qualité supérieure, bah, tu vas prendre 30, 35 euros, vous ne gagnez pas. Si vous êtes dedans un peu fragile, tu veux un morceau tendre, bah, tu te portes monnaie solide.
0: Ah, eh ben, oui. Bah,
7: voilà, donc, je veux dire, tout a grimpé, les dommages. Après le bœuf pays, après les volailles et tout ça, le puits a resté à peu près pareil, le porc et tout a resté pareil. Mmh. Mais le bœuf, pour moi, l'a grimpé. Je voudrais bien savoir, un éleveur de bœuf, savoir vraiment. Il ne va pas dire au son pied exactement que ça il gagne vraiment par rapport au boucher. Quand il s'en va dans, une boucherie, il va avoir le prix, il dit ben, c'est pas possible que les gars vendent ça ce prix-là et nous n'y gagnons
0: pas. Ah, bah oui, mais ça, il n'y a pas que les éleveurs qui sont concernés, il y a tous ceux qui fournissent les centrales d'achat et la grande distribution.
7: Oui, voilà, oui, bien sûr.
0: Doivent
7: oui.
0: voir des choses, des prix qui sont hallucinants par rapport à leur prix sorti d'exploitation.
7: Non, mais les graves, mais on y parle de carburant, les vrais, les très, très, très élevés. Mais là, bien entendre le monsieur là parler pour sa retraite, il disait pas qu'il n'arrive pas, 150 euros par mois, là. Ben, il ne connaît pas s'il n'a pas d'autres moyens, s'il ne bec pas un peu la clé en dehors, et ben, les mal barrés pour lire. Moi, il dit, ah ouais, mais il connaît pas comment...
0: Non, mais lui, il a 65 ans, il peut demander l'ASPA.
7: Oui, il peut demander l'ASPA, bon, oui, bien sûr. Mais bon, comme lui, là, bon, il en a un peu mieux. Bon, disons, à la limite, il va demander l'ASPA, il va avoir environ à peu près 1000 euros par mois, mais il connaît pas trop comment il arrive, ça.
0: C'est ça, oui.
7: Il est pas concerné.
0: Oui.
7: Mais après, on a des gens, comme lui, là, que la proche de la retraite, ou alors qu'un peu plus jeune, on a des enfants bas âge, et qui touchent pas grand chose. Mais bon, on a un bon peu non plus, il veut pas bosser non plus. Allez, voir, un monde peut mettre un petit clé par là, il veut pas, hein. Il dit au bout de demain matin, il arrive, lui, il n'est pas là. Hein. Mmh. Bon, on a ça aussi. Dans mon pays, il pleut sur la radio là, mais il n'a pas là la main. Hein. Il faudrait quand même qu'il bouge un peu de popotin aussi, vous me direz. Bon, parce qu'il y a un monde pour travailler d'autres jardins, faire un jardin pour un grand monde par là, lui, il n'y vient pas. Hein. De toute façon, même si vous déclarez, lui, il dit, on ne veut pas. Donc, il n'y vient pas non plus. Voilà le problème. Voilà, Bobby. Donc, on est à un endroit un peu bruyant, là, dans Village Saou.
0: Oui, merci.
7: Il y a des réactions des autres auditeurs derrière.
0: Merci.
7: On va voir quoi ça dit. Allez.
0: Voilà, une réaction. Et on peut parler, bien sûr, de ces augmentations. Merci, monsieur. Bon après-midi.
7: Allez, salut.
0: Et un communiqué vient de tomber, communiqué de la région Réunion. Il concerne les recettes qui sont liées à la taxe spéciale sur la consommation des carburants. Toutes les recettes ont baissé et de manière très significative, puisqu'on parle d'une baisse de plus de 7 millions d'euros. 4 millions d'euros de moins pour la région entre avril et mars, donc 4 millions d'euros de moins pour la région sur les recettes sur le carburant. 1,2 million d'euros pour le département, 1,6 million d'euros pour les communes. C'est une baisse importante et nous vous l'avions dit, avec ces augmentations et ceux qui croyaient que la région allait toucher plus d'argent, de même pour l'État en France, plus d'argent grâce aux augmentations, oui, plus d'argent sur un litre de carburant vendu, mais si le consommateur en consomme deux fois moins, au final, ça fait moins d'argent. Et là, c'est le cas. Hein. Donc la région, dans ce communiqué, dit maintenir les aides, notamment le soutien au mode de déplacement alternatif, la région qui avait décidé de réduire de 50% le prix des abonnements au réseau Carjaune. Le covoiturage est encouragé aussi et l'aide sur le prix de la bouteille de gaz maintenue. Une bouteille de gaz qui devrait le mois prochain être toujours fixée à 18 euros en ce qui concerne le prix des carburants. Nous n'avons pas le dernier communiqué de la préfecture, nous n'avons pas les prix des carburants pour le mois de juin. C'est dans 3 jours. Freedom, allô ?
8: Allô ?
0: Bonjour.
8: Bonjour monsieur.
0: Oui.
8: Dites-moi, ce que je comprends pas, le gouvernement français tire sur les Français. Il nous taxe tout le temps, les prix augmentent, le salaire n'augmente pas, mais n'empêche, il trouve de l'argent pour l'Ukraine, 135 millions chaque année pour l'Algérie, c'est un pays étranger. Les Comores, ils envoient de l'argent, alors que les Comores, c'est un pays étranger.
0: Ouais, cet argent envoyé aux Comores est censé encourager les Comoriens à rester chez eux. Mais apparemment, cet argent pourrait se retrouver dans les poches de hauts responsables, d'après ce que certains ont dit.
8: Comment il s'appelle à Soumanie, monsieur Azali, c'est ça?
0: Azali.
8: Donc le gouvernement français lui envoie de l'argent, qu'est-ce qu'il fait avec cet argent? Je comprends pas trop là, nous on nous taxe et ils envoient le gouvernement français envoie de l'argent aux étrangers. Je comprends pas trop. On est toujours à terre quoi. Et c'est inadmissible, je comprends pas.
0: C'est pas la première fois que ce problème est soulevé. Hein.
8: Chaque année, 135 millions pour l'Algérie.
0: Oui.
8: Or, il y a beaucoup de, par rapport aux autres étrangers, il y a beaucoup, beaucoup d'Algériens en France. Parce que là-bas, là, c'est un pays pauvre, malgré le pétrole. Je comprends pas. Faudrait qu'on m'explique, là.
0: Oui.
8: Il y a un souci. Voilà.
0: Merci.
8: Bon après-midi.
0: Merci, madame. Bon après-midi. 99-12-00 Freedom, bonjour. Allô.
9: Bonjour.
0: Oui.
9: Oui, moi, c'est pour débattre aussi un peu ce que disait la dame. Elle a tout à fait raison.
0: Oui.
9: Que nous, on travaille, on paye nos impôts, on paye tout à La Réunion et en France, hein, je crois que les Français en général. Que avec nos impôts, on paye une île qui ne rapporte rien à La Réunion, les Comores. Si à la rigueur, il y avait quelque chose en retour, ce côté super, mais là, il n'y a rien en retour. C'est abusé, c'est exagéré du gouvernement.
0: Et ici,
9: on crève la dalle. Ici, il y a des gens qui sont en dessous du seuil de pauvreté. Les gens qui ont travaillé très, très dur dans leur vie et leur retraite ne suffisent pas. Il y a pas mal de choses à revoir dans les finances.
0: Et vous pensez que ça pourrait aller mieux demain ou pas du tout?
9: Demain? Avec ce gouvernement-là?
0: Oui.
9: Non, je pense pas. Même si on change de président, je pense pas. C'est leur poche et rien que ça.
0: Oui.
9: Il n'y aura pas d'amélioration. À part que pour les riches.
0: Bon, bah c'est plutôt mal parti alors.
9: C'est la pauvreté qui fait la richesse des autres.
0: Ah oui. Oui.
9: Eh oui. Sans les gens qui travaillent en dessous du SMIC ou au SMIC, la France ne vivrait pas non plus de quoi que ce soit.
0: C'est les petites mains, quoi. On va dire ça comme ça. C'est les petites mains qui font tourner le système. C'est ce que vous voulez dire?
9: Oui, voilà.
0: Oui.
9: Sans nous, la France serait pauvre aussi. Donc, voilà. Et moi, je trouve que c'est minable ce que le président fait avec un pays comme Madagascar, qui rapporte rien à La Réunion, à part qu'il y a l'artisanat. Les Comores, qu'est-ce qu'ils rapportent à La Réunion? Que des emmerdes. Faut arrêter. Faut bien regarder les choses en face pour pouvoir peut-être relever un petit peu la tête.
0: Merci.
9: Vous travaillez pour vous payer vos impôts pour ces gens-là.
0: Oui.
9: Moi, je travaille. Je paye ces gens-là avec mes impôts. Non, je fais une fois des impôts à La Réunion qui produit, qui travaille, qu'une île qui travaille pas du tout. Je suis désolé, il n'y a pas d'échange.
0: C'est...
9: Je vous remercie, je
0: vous c'est pas rassurant, hein. C'est pas rassurant. C'est peut-être réaliste, mais c'est pas rassurant.
9: Bien sûr, c'est pas rassurant.
0: Oui.
9: Je vous souhaite une bonne fête des mères à tout le monde et que vaille, comme on dit.
0: Allez, merci et à bientôt, merci. Monsieur.
9: À bientôt, au revoir.
0: Au revoir. 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La Libre Antenne va revenir tout à l'heure. Là, à 16h, c'est Europe 1, le journal, le flash, pardon. Et puis, tout à l'heure, il y aura aussi la Moukatali. Et les sujets seront libres ensuite avec vous sur le 02 62 99 12 00. Il est déjà 16h.

0: Prud'homme, il est 16h30.
1: 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Le flash sur Europe 1, c'est avec Émilie Dez. Bonjour Émilie.
2: Bonjour Clélie, bonjour à tous. Il fait encore très chaud aujourd'hui sur une large partie du pays, un peu moins à l'ouest avec 20 degrés attendus à Brest, 23 à Biarritz. 11 départements sont maintenus en vigilance orange canicule, de la Gironde à la Loire-Atlantique, à Paris et sa petite couronne également. En Loire-Atlantique, le proviseur de deux lycées de Rezé renvoie depuis mercredi tous les élèves chez eux à la mi-journée. Les cours de l'après-midi sont assurés en distanciel. Le gouvernement dit rester vigilant sans céder à l'alarmisme. Le PIB est en recul de 0,1% au premier trimestre selon l'INSEE. L'inflation est en hausse de 2,4% en mai sur un an. Des indicateurs qui montrent une dégradation de l'économie. L'agence de notation S&P va actualiser aujourd'hui la note de la dette française. Total Energy réunit ses actionnaires aujourd'hui dans un climat de défiance. Les bénéfices du groupe pétrolier ont relancé le débat sur la taxation des super-profits. Dopé par la flambée des hydrocarbures, Total Energy a dégagé au premier trimestre un bénéfice de 4,96 milliards d'euros, soit 51% de plus sur un an. Le PDG de Total Energy défend l'effort conséquent du groupe via notamment son blocage des prix à la pompe. Plus de 2 tonnes 6 de stupéfiants, essentiellement de la résine de cannabis, ont été saisis au port de Sète. Une partie de la cargaison était destinée à l'agglomération lilloise. Deux personnes ont été mises en examen. Ce matin, Sébastien Lecornu a présidé une réunion interministérielle consacrée à la lutte contre le narcotrafic. 12 ministres étaient autour de la table de l'éducation à l'intérieur. Les règlements de compte se multiplient. 367 assassinats et tentatives d'assassinat entre délinquants ont été recensés en 2024, quasi systématiquement en lien avec le narcotrafic. Le chef de l'OTAN exprime la solidarité absolue de l'Alliance avec la Roumanie. Un immeuble résidentiel situé près de la frontière avec l'Ukraine a été touché par un drone russe la nuit dernière. Deux personnes ont été légèrement blessées. Le chef de la diplomatie française a convoqué l'ambassadeur de Russie en France. Le ministre de l'Intérieur, Laurent Nunez, appelle les préfets à ne tolérer aucune violence et aucune dégradation demain en marge de la finale de la Ligue des Champions, finale qui opposera à Budapest le PSG à Arsenal. 22 000 policiers et gendarmes sont mobilisés partout en France, 8 000 rien qu'à Paris. Patrick Bruel renonce à participer au spectacle des Enfoirés en 2027. Le chanteur est visé par des accusations d'agression sexuelle et de viol. « J'espère vous retrouver lorsque la justice aura prouvé mon innocence », a-t-il écrit à ses collègues des Enfoirés. On prend maintenant la direction de Roland-Garros.
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2: Et c'est le début du troisième tour. Charles Bouchain, vous suivez le tournoi pour Europe 1. La Polonaise Iga Świątek s'est qualifiée pour les huitièmes de finale.
4: Oui, une victoire solide, 6-4, 6-4 en 1h25 de jeu face à sa compatriote Magdalinette, beaucoup moins bien classée, hein. Il y a 70 places d'écart entre les deux femmes. Iga Świątek en quête de son cinquième Roland Garros qui réalise pour l'instant le tournoi parfait. Elle n'a perdu aucun set depuis le début de la quinzaine. Place à la deuxième rencontre sur le court central. Mira Andreeva, huitième mondiale, affronte la Tchèque Bouskova. Ça vient de commencer le premier jeu pour Marie Bouskova à l'instant. Et je peux vous dire que j'ai vu quelques maillots du Brésil dans les tribunes. Tout le monde attend la jeune pépite Joao Fonseca qui doit jouer juste après face à Novak Djokovic. Et puis un mot aussi pour vous signaler la qualification en huitième de finale d'Andrei Rublev. Le Russe s'est défait du Portugais Nuno Borges en 3-7.
2: Merci Charles. Charles Bouchain, envoyé spécial d'Europe 1 à Roland-Garros.
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2: Il est 14h04 sur Europe 1. C'est la suite d'Europe 1 Info.
5: Merci beaucoup Émilie, on se retrouve dans une demi-heure.
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9: 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On va reparler bien sûr de Aurélien Santon avec vous tout à l'heure sur le standard. Si vous souhaitez lui apporter votre soutien, c'est un Aurélien Santon abattu qu'on a entendu sur Freedom ce matin dans le radio d'Oléance, confirmant qu'il allait démissionner de son poste de conseiller départemental. Et vous êtes très nombreux à lui dire de ne pas le faire. Vous pourrez encore vous exprimer tout à l'heure. Et dans la Moukatali, vous avez aussi choisi de parler de ce qui arrive et de Aurélien Santon. On écoute les messages que vous avez laissés sur le répondeur enregistreur de la Moukatali, le 02 62 21 08 08.
10: Vous êtes sur le répondeur enregistreur de la Moukatali des 45 ans de Freedom. 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
11: Oui, bonjour la radio. On a fait rouler un son en temps, là. Je ne comprends pas, mais s'il veut aller, ben, laissez-le aller, hein. Mais pense que c'est maman qui prend la décision. Parce que pour moi, là, on va qu'on a fini devant tout le monde, où ça va, là. Là, tout le monde n'a pas peur à la radio, il faut pas aller, ça va, faut pas aller, ça va. Ok, ben, laisse maman la vivre, aujourd'hui, il est retrouvé avec un petit problème. Ben, il faut lui rouler de son problème. Moi, il me dit, il faut lui, ça va. Il fait un point sur son vie, il pense à lui un coup, puisqu'à mon avis, il pense à bon pays de monde. Et il faut lui penser à lui, il règle son problème. Après, il y a rien. Vous savez, vous n'avez pas appris, vous voyez, il faut les liens. Il voit, je l'ai pas dans son cas. Il voit, je l'ai pas dans son problème. Toi, tu penses à une autre gueule. Là, tu penses à pas le maman. Moi, je me dis, Aurélien, si vous vraiment un bonhomme, où ça va, où régoute son problème, mon enfant. Ou prend un temps sous le vie. Et là, elle est bon. Arrête écoute bonne de mon âme.
12: Allô, la Moukatali, c'est pas une petite Moukataz, hein. C'est un encouragement pour notre défenseur et Aurélien Santon. Nous connaissons qu'il n'est pas un petit moment difficile, là. Tout le monde n'a un cœur, tout le monde a un sentiment, là, tout sali. Mais Aurélien va avancer. Il n'a le cœur à dire. Aurélien, j'ai un petit message pour, hein. Aurélien, sans ton aide, la Réunion, il pourra pas avancer.
3: Allô, bonjour Moukatalé. Même il appelle pour Monsieur Aurélien Santon là. Moi, j'aimerais dire Monsieur Aurélien Santon. Moi, personnellement, pour jusqu'à maintenant, je ne connais pas lui encore, hein. Mais m'entend tous les bienfaits que lui fait autour de lui, pour toutes les familles que les dans la détresse. Où voient les gens en train de parler là, Monsieur? Ça, c'est des gens on connaît, ils réfléchissent pas. Ça, c'est des gens n'a rien dans la tête, Monsieur. Faut pas démissionner comme ça. Réfléchis, Monsieur. Réfléchis bien parce que les gens ont besoin de vous. Moi, on n'a jamais eu besoin de vous. Peut-être demain, on aura besoin de vous, Monsieur. Moi, tout ce que m'entend, que c'est une bonne personne, Monsieur. Voilà. Réfléchis bien avant de démissionner, Monsieur, parce qu'on a plein de familles a besoin de vous. Voilà, merci Monsieur Aurélien Santon et courage. Et baisse pas les bras et vois ça qu'on est en train de dire du mal. Là, laisse ça, ça c'est des gens que n'a rien de bon dans la tête, Monsieur Aurélien. A plein de gens Yamaha et il soutient vous, Monsieur Aurélien. Voilà. Qu'importe de ce que l'a eu, ça c'est une affaire personnelle qui regarde à vous. Il regarde personne d'autre, Monsieur Aurélien. Voilà, merci.
13: La Moukatalie, bonjour. Il signe la boucle créole, il renie complètement d'autres enfants, il occupe pas. Parce que le fond m'a foutu à ça dehors. Moi, ça a été mon cas. Dans la demain, où là, on a moins, mon célibat, donc, moi, mes célibataires, ma prendre des enfants pas occupés. Donc, ma retrouve moi avec trois sur les mains. Et là, où on tombe sur un bon enfant qui veut reconnaître son enfant et où on empêche à lire, est-ce qu'on est fier de ce qu'on a fait? Et dans 20 ans, quand un enfant sera grand, comment on se regarde, ces enfants-là?
14: Salut, la réunion, frère.

0: direction le service radioguidage. C'est JP qui voit quelque chose cet après-midi, et beaucoup vont peut-être voir comme lui si on jette un œil vers la mer. JP?
1: Bobby, bonjour.
0: Bonjour.
1: Mais là, le temps que, vous savez, ça se passe très très vite. Ça sortait de la mer, ça monte au ciel comme un tourbillon, un tornade, quoi.
0: Oui.
1: Et là, ça a baissé d'intensité. Mais il est toujours là, le train, je prends avec mon GSM, mais c'est tellement loin.
0: C'est quoi? C'est comme une trombe marine?
1: Une trombe marine, voilà, exactement.
0: Oui.
1: Et là, c'est gros, hein?
0: Et vous la voyez de quel endroit?
1: Là, je suis à la montagne, je le vois là. Ben là, elle est bien distinguée, mais mon appareil prend pas.
0: Oui, ben c'est...
1: la mer au ciel, hein?
0: C'est bien visible, mais sur l'appareil photo, ça se voit pas.
1: Mais là, si les gens, ils montent, ils descendent des rampes vers les trois bancs, s'ils sont à l'écoute, là, ça voit très très bien, Bobby.
0: Et il faut regarder en direction du Barachois ou en direction de Gilo?
1: Non, de la montagne, vers le littoral.
0: Oui, de la montagne vers la route du littoral.
1: Oui.
0: D'accord.
1: Je vais essayer de voir. Mm-hmm. Oh là là, c'est mon aide,
0: Change ça. Trombe marine, donc. Il y a le ciel est gris, le plafond nuageux est bas en ce moment.
1: Le ciel est haut, un peu haut. Mais là, je le vois bien à un œil nu.
0: Oui.
1: Ben là, je le vois bien monter. Mais là, c'était énorme. Mais là, ça, c'est comme un fil. Mais là, ça voit bien.
0: Bon, c'est bien visible depuis la montagne. D'accord.
1: Une fois, moi, vu 4-5 comme ça, j'ai appelé, mais après, les gens ont témoigné.
0: Oui.
1: Mais là, si les gens ils descendent les rampes ou bien les quatre canons là-bas, si on entend la radio, là, ben, c'est joli à voir.
0: Bon, ben, on lance un appel à ceux qui peuvent voir, qui ont de super appareils photo.
1: C'est comme un tuyau relié à la mer et au nuage.
0: Oui.
1: Voilà, Bobby, je partage un peu tout ce que je vois, moi. Voilà.
0: Ok, bon, ben, merci. Merci JP. Information pour les auditeurs de Freedom 2 depuis la montagne, en regardant vers la route du littoral, enfin vers la mer, bien sûr on peut y voir des trombes, comme une ou plusieurs trombes marines. Si vous avez vu ce spectacle, vous pouvez nous en parler sur le 02 62 99 12 00.

0: Voir Aurélien, peut-être souhaitez-vous parler de sa décision de démissionner de son mandat de conseiller départemental. Le 02 62 99 12 00 à votre disposition. Allô? Et il pleut énormément à La Possession en ce moment. C'est sur la quatre voies de La Possession. Prudence, 99 12 00. Allô?
1: Allô?
0: Oui, bonjour.
1: Oui, par rapport à ton mari, ça, il voit depuis comment?
0: Il voit depuis où?
1: Depuis demain jour, là, excusez-moi. Il voit depuis l'hôtel demain jour, les verbarachons là-bas.
0: Oui.
1: Ben, le bouquet, son gêne pas trop ok, parce qu'il voit bien depuis là.
0: Non, alors, donc, du côté de demain jour, il voit aussi.
1: Oui, c'est ça.
0: Il voit bien depuis. Il voit bien depuis Toussaint-Denis, alors?
1: Ouais, depuis Toussaint-Denis, ouais.
0: Oui.
1: Et je pense que ça s'est arrivé sur la route et. Ça ramène de l'eau.
0: Le principe.
1: C'est impressionnant, ça, moi.
0: Le principe de la trombe marine à l'intérieur, c'est un mélange d'air et d'eau en rotation. Donc,
1: oui, ça, il y a un chemin, quoi, un truc comme ça.
0: Là, si ça arrive, il est assez rare qu'on observe le phénomène qui atteint le front de mer comme la Jamaïque, par exemple. Je crois que c'est assez rare.
1: Là, il voit très bien, ouais, depuis toute sa vie.
0: Oui. Depuis tout ça, n'y voit alors.
1: Ouais,
0: ok.
1: Facilement, oui.
0: Mais bon. D'accord. Bah, merci. Hein.
1: Au revoir.
0: Allez, au revoir. Et 41, 51, 51. Pour vous qui peut-être allez voir, c'est comme une trombe marine depuis tout Saint-Denis, on peut voir.
2: Allô, Radio Freedom.
0: Il faut regarder en direction de l'océan. Bonjour, monsieur.
2: Oui, bonjour, Bobby. Le sujet est venu.
0: Oui.
2: Ouais, c'est un petit coup de gueule, hein, que pas, j'ai un petit grand moyen.
0: Oui.
2: Un peu pour voir un peu la vie des auditeurs, hein. Alors, c'est concernant, je peux dire, c'est un CGSS, hein, je peux dire.
0: Oui, bien sûr.
2: Ouais, c'est un point de remboursement, voilà. J'explique ma situation. Dans le mois de juin, l'année dernière, quatre jours d'arrêt maladie, et le mois de décembre de l'année dernière, deux jours d'action de travail. Bien, je l'ai dit avec, jusqu'à maintenant, je me dis, la caisse a pas remboursé, moi. Alors, faut dire, ma situation, moi, les retraités, même ils travaillent encore, salariés.
0: Monsieur,
2: donc, ben voilà, mais hein.
0: Monsieur,
2: donc,
0: depuis le mois de juin, il a eu un accident de.
2: C'est un arrêt maladie de 4 jours.
0: Un arrêt maladie, ben l'arrêt maladie, la caisse ne paye pas un jour sur 4 là-dedans?
2: Peut-être, c'est possible. Après, on a encore 2 jours qui sont de travail, le mois de décembre. Donc, on va mettre les 2 avec. C'est-à-dire les 2 jours avec, jusqu'à maintenant, pourquoi on va. Il m'a fait signer un tas de papiers, signer. Mais jusqu'à maintenant, on attend.
0: Depuis le mois de juin 2025, ou attend d'attendre le paiement, on a un problème là.
2: Ah, bébé, figure, ou que s'il n'a pas plus longtemps, plus tard que dans les jours, a dit, moi, il manque, il manque l'original, le certificat médecin, mais on va partir, où on fait signer le médecin de terre traitant, l'original, comment ça, l'arrêt maladie. Il faut l'enrouginer.
0: Oui.
2: La refaire.
0: Bon, bah oui, il y a un petit monnaie derrière, et puis si, ce qui est rageant, c'est que maintenant, il perd le bon document. Mais bon, on connaît que l'arrêt maladie de 4 jours, là, il pense qu'il paye à Wuhan, ça, hein.
2: Un jour, mais il fait rien, mais moi, j'ai encore les actions de travail, sur moi, des jours, 3 jours. Je fais rien, même pas beaucoup, mais c'est moi, c'est que là-dedans, ce que me tourne pas juste, c'est que Bobby, mal à la retraite, il travaille encore salarié, donc il veut dire par là que la caisse, il gagne encore mes cotisations.
0: Oui.
2: 4 ans, la caisse, donc il gagne, moi, j'ai fait un calcul entre 20 000 et 30 000 euros. Mais tout ça, la cotisation, il gagne, là, il gagne par rapport à moi, mon des 3 jours.
0: Attendez un coup, monsieur. Attendez un coup, monsieur, quitte pas, hein. Nous, ça va, naissance, sur la 4 voies de Saint-Paul, m'y parlait de la pluie tout à l'heure. Josian.
3: Monsieur Bobby, bonjour.
0: Bonjour.
3: Du coup, vous mettez dans les embouteillages, je suis à 4 voies, ça va direct sur le pont.
0: Oui.
3: C'est-à-dire au niveau de. Bien avant le viaduc, là. Ben, il ne fait pas que les nains, un gros embouteillage.
0: Ben, nous l'a dit tout à l'heure qu'on avait un gros embouteillage dans le sens Saint-Denis-Saint-Paul, c'est ça?
3: Non, c'est Saint-Paul-le-Port.
0: Oui, un gros ralentissement dans le sens Saint-Paul-le-Port.
3: Ouais, et après, dans le sens habituel, ça, mais là, dans le sens, ça les râle, là, l'embouteillage.
0: Mmh. Et la pluie tombe fort?
3: Non, il tombe pas, il arrive.
0: Oui.
3: Bon, peut-être. Je sais pas, devant, il roule pas du tout, hein, mais il faut aller les coller par choc contre par choc. Mmh.
0: Ou les 4 voies de Saint-Paul avant le show?
3: Oui, bien avant, l'annuler carrément, disons, sur le viaduc. Avant la sortie.
0: À la fin de la route des Tamarins.
3: Ouais, je devrais dire à 500 mètres après la fin de la route des Tamarins.
0: Bon, d'un Saint-Paul-le-Port, gros embouteillage en ce moment.
3: Ah oui, là, c'est... J'ai passé devant là-bas, au niveau de Saint-Denis, là-bas, il tombe fort ou quoi, mais...
0: Il tombe très fort, il tombe très fort à la possession.
3: Les chiens, là, de l'autre côté, ils tombent très fort, là, la diminuer, mais là, il fait rien.
0: Oui. Bon, 80 voies de la possession, ça tombe bien, juste avant la route du littoral, hein, vers les Lataniers, ah, ça tombe bien.
3: Il fait freiner, là,
0: monsieur. Ok, ben là, ça veut dire couler d'un embouteillage depuis l'entrée de la 4 voies de Saint-Paul jusqu'à la route du littoral.
3: Je veux dire, mais la plus vite là-bas de l'entrée, la possession, l'obligé, c'est pas
0: à voir. Oui. Ben, les sérieux.
3: Ah, oui, bon, ah là là. Ben oui, mais elle est comme ça, les gens, les comme ça. Qu'on va faire, monsieur Bobby, elle est comme ça.
0: Le... oui. Allez, ben merci, merci, hein, bon après-midi.
3: Allez, vraiment.
0: 4 voies de Saint-Paul, ça bouchonne bien, et on quitte l'ouest pour aller dans le sud par le Waki. Guy, bonjour.
4: Oui, rebonjour, Bobby.
0: Oui.
4: J'ai dit rebonjour, parce qu'on était pas bien longtemps sur la consommation des aliments. Bon, bref, voilà, c'est pour dans les rampes du Waki, en direction de Saint-Pierre.
0: Oui.
4: Énorme embouteillage, hein. Donc, moi j'étais dedans, bon après j'ai pris une petite route pour aller vers mon jardin, c'est bouché quoi. Je sais pas si c'est dû à l'accident sur la 4 voies Saint-Louis-Saint-Pierre.
0: Mais l'accident c'était un peu avant 14h.
4: Bah, je sais pas, peut-être il y a encore un peu d'embouteillage et les gens ont bien fiqué par là, mais mauvaise pioche, hein, puisque là c'est comme il y a c'est le passage et tout ça, des virages un peu serrés, plus le petit pont métallique sur le bras de la plaine, donc c'est là aussi c'est alterné la circulation, donc c'est bouché, à moins que s'il y a un accident dans les rampes en descendant, je sais pas, hein, mais en tous les cas, pour le peu que moi j'étais dedans, ouais c'est bien gratiné.
0: Bon, radis du Waki, c'est pas la solution, ça bouchonne, et ça bouchonne bien.
4: Ça bouchonne pas mal.
0: Oui.
4: Alors, s'il y a des gens qui sont dans l'autre sens, peut dire s'il y a quelque chose, un accrochage ou autre, on sait rien, hein. Peut-être il y a un accrochage aussi vers le radier en bas, je sais pas. Donc, parce que moi, je suis pas arrivé jusqu'en bas. Mais, alors, moi, je pense plutôt c'est dû à... avec ce qui s'est passé là-bas sur la 4 voies vers la caserne de Saint-Pierre. Peut-être c'est dû à ça, les gens ont passé par là, je sais pas.
0: En tout cas, en bas, la route est dégagée depuis un bon moment maintenant. On rappelle que l'accident, c'était une voiture, une perte de contrôle dans le sens Saint-Louis-Saint-Pierre.
4: Et c'est dégagé, je sais pas qu'est-ce qui se passe là. Donc
0: En haut, c'est pas dégagé du tout par le Waki. Merci Guy.
4: Non, pas du tout. Allez merci. Bobby.
0: Bon après-midi.
4: Allez, salut.
0: Information pour les auditeurs de Freedom 2. Attention, embouteillage sur la 4 voies de Saint-Paul, dans le sens Saint-Paul-Saint-Denis. Gros embouteillage sur la 4 voies de Saint-Paul où il y a encore quelques gouttes de pluie qui tombent. Mais le plus gros de l'averse est passé. Par contre, il pleut fort sur la 4 voies de la Possession, direction de Saint-Denis. Et l'embouteillage est donc important dans le sens Saint-Paul-Saint-Denis. Embouteillage aussi dans l'autre sens, ça n'étonne plus grand monde. Dans le sens Saint-Denis-La Possession, comptez donner les premiers coups de frein sur la 4 voies de la Possession après la route du littoral. En direction du sud, et puis par le radier du Waki, des difficultés de circulation sur la 4 voies entre Saint-Pierre et Saint-Louis dans les deux sens, et par le radier du Waki, du coup, il y a aussi des embouteillages. 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Freedom, monsieur, merci d'avoir patienté. On parlait de la caisse qui ne vous a pas encore payé pour un arrêt maladie en juin 2025 et un accident de travail en décembre.
2: C'est un métier déplorable. C'est un métier déplorable, c'est pourquoi la caisse néglige comme ça pour payer le remboursement. Hein?
0: Ben oui, mais bon, est-ce que c'est pour vous ou c'est pour tout le monde pareil? Parce que là, ça fait long, hein?
2: Il connaît pas les autres salariés, mais moi, en tout cas, il oublie à moi. Hein? Ah oui, enfin, c'est parce qu'il m'a les retraités.
0: Et il dit à vous qu'il manque des documents à chaque fois?
2: Mais par contre, les cotisations, mais la caisse, elle est sur mon dos.
0: Oui.
2: Et après, il y a d'autres choses. Et puis, c'est un problème encore, la mutuelle. Nous rencontrons mon retraité. Mon mutuelle, maintenant, 122, mais pas facile, on est mutuelle. Alors, moi, longtemps, la mutuelle était gratuite. Hein, elle n'avait pas question. Le gouvernement l'a fait changer. Il a dit tout le monde rend la mutuelle, mais maintenant, et la mutuelle qu'on n'est pas donné, minimum, c'est 180 euros, 89 euros. Quoi qu'on veut augmenter, il n'y a plus 80 euros. La fin de
0: oui. Oui, oui, mutuelle est gratuite avant, monsieur. Ben, quitte pas, continue avec vous dans un petit instant, hein, quitte pas, s'il vous plaît. C'est pour aller sous la pluie. Henri, bonjour.
5: Oui, bonjour. Ben, pour vous dire que je sors de chez moi à Place du Caillou.
0: Oui.
5: C'est vrai qu'il y avait un ralentissement sur le viaduc, mais j'ai pris 5 minutes pour arriver à la rivière du Galet, et là, je pars en direction de la possession, il n'y a pas de pluie, hein. La pluie, c'est juste à partir de l'entrée de. Du littoral.
0: C'est sur l'entrée de la route du littoral, oui. C'est pas dans les hauts de la possession et ce n'est pas.
5: Il n'y a pas d'embouteillage non plus de la rivière des Galets à la possession, non.
0: Et ce n'est pas non plus dans le secteur de la ravine à Marquer, c'est plus côté route du littoral.
5: C'est juste bouché vraiment, là par contre, c'est bouché vraiment là où il y a Carrefour, Sacré-Cœur.
0: En direction de Saint-Paul.
5: Oui. Et puis dans le rond-point de Sacré-Cœur même.
0: Oui. Mais alors, comment. Tout à l'heure, on annonçait un gros embouteillage dans le sens Saint-Paul-le-Port, non? Il n'y en a rien?
5: Non, le monsieur, il a exagéré.

0: Il y a un embouteillage ou pas sur la route Zig?
1: Il y a un embouteillage. Et après, passer sorti sa banane, il y a un gros trou de vide qui roule. Et devant là-bas, il refreine. Après, en montant vers Yop ou pas là-bas, il y a un freine.
0: En direction de Saint-Denis, hein?
1: Oui, en direction de Saint-Denis.
2: Oui.
1: Mais devant, bien avant, je viens. Dès qu'il se prenne fort, hein, il ne reprenne pas, il y a un embouteillage. C'est pas un peu d'embouteillage. Il est monté, monsieur.
0: Bon, d'accord. Donc, vous nous confirmez que ça bouchonne, enfin qu'il y a des ralentissements.
1: Ça bouchonne avant, et quand il arrive la pension au niveau de la sortie Savannah, où ça mène à le clair, tout ça là.
0: Oui.
1: On en a le sol, les nègres, trous, les vides, après une voiture, il roule bien.
0: Oui.
1: Et après, il rebouchonne. Après le pont, les rembouteillages ou pas.
0: Bon, en direction de Saint-Denis, bien sûr. Là, on parle de Saint-Paul-Saint-Denis. Merci.
1: Merci,
0: bon après-midi, au revoir. Et vos informations, toujours sur le 41-51-51, c'est un fixe. Oui, monsieur.
3: Oui, alors, mieux, je suis déplorable, c'est que voilà, il travaille encore depuis quelques
0: années. Oui. On rappelle que la caisse ne vous a pas encore payé depuis un bon moment. Ça fait un bon moment que vous attendez. Maintenant, est-ce que c'est de leur fait à eux ou du vôtre? Je veux dire, est-ce que vous avez vraiment fourni tout, en temps et en heure tous les documents?
3: Oui, bah, pas figurer que chez mon compte à Médine, moi, que, moi, l'obligé, là, on m'a repris un papier, on m'a re-signé, dis-moi comment j'ai signé, mais ça fait plus de 15 ans, j'ai signé le papier, mais, il traîne, même, il attend encore, moi, l'obligé, m'a pas signé. Bon, ben, là, moi, il me fait signer, ben, là, maintenant, il attend, bon, ben, lui, dit pas là, il fait train à moi, et puis, et puis, j'ai le problème encore, c'est un mutuel aussi, pareil. Ben, il dit, mais là, mon pauvre bâtard, il faut être un mutuel, mais c'est un mutuel, moi, il faut y attendre. Mais quand on quitte un emploi, ou ça, un autre, là, ben, il y a plus de retraité pour la mutuelle, hein. Là, où il est obligé de rendre un mutuel, c'est un mutuel à foirer. Il est obligé à rendre un autre, mais là, moi, il est sans mutuel, pfff. Et, là, obligé de
0: rendre un mutuel. Mais, à retraité, ou travaille avec quel genre de contrat?
3: Comment?
0: Ou la CDI, là?
3: CDD, tout à l'heure, maman, franchement. Maman qui fait CDI, maman CDD.
0: Oui.
3: C'est préférable, comme ça, il quitte comme il veut. Mais voilà, on m'avait CDI, hein, quand même. Après, on m'a arrêté, et après, on m'a repris CDD, quoi, on commence à zéro, après, un CDD.
0: Oui.
3: Mais quoi, CDD, c'est pas plus mal, comme ça, on quitte quand on veut. Au moins, on a 3 mois pour assurer, tous les 3 mois, 2 fois 3 mois. 3e mois, après, on a demandé un CDI, si tout.
0: Et pour l'histoire de, quand on change d'emploi, il faut changer le mutuel, le problème pour avoir la mutuelle, le délai de carence, ou t'es fini appel à nous pour ça?
3: Oui, monsieur.
0: Oui. Oui, mais il dit à moi quelque chose, oui.
3: Oui, m'a bien fait tout ça. Pour dire que, ben voilà, 2,40, ça, on a bonne mémoire. Oui, 2,40, ça prend 2,40, ben là, ça fait que, il souhaite un peu rien. Mais là, il pas couvert du tout par Mitchell, mais il faut m'y attendre. Et avant, Mitchell, il apprend ça, il faut attendre encore 15 ans et mon quoi avant de couvert.
0: Oui.
3: Bon. Il est compliqué maintenant, hein, chouchou avec la mutuelle, et la mutuelle ne fait pas de cadeau. Ah oui, pas de cadeau du tout.
0: Et à cause vous dit, et nous concluons là-dessus, à cause vous dit avant la mutuelle était gratuite.
3: Mais avant, je ne connais pas sur quel gouvernement, mais il n'avait pas de mutuelle, ça, et la caisse était assurée 100%.
0: Oui, mais la caisse lève un peu le pied sur les remboursements, hein, donc si on n'a pas de mutuelle, bon courage.
3: Il est remboursé, ah oui. Il fait un joli paquet, mais il dit quand même, il ne gagne pas, il ne donne pas. J'ajoute à côté là,
0: Mais vous êtes un gros consommateur de médicaments?
3: Plutôt médicaments quotidiens, mais il n'y a pas. Non, pas essentiel.
0: Oui.
3: Il veut dire que tout le temps, il a besoin de sparadrap, il a besoin de l'alcool, il a besoin de faire le gant, tout ça. Ben, tout ça, mais sans mutuelle, il faut payer une partie, hein. Alors, c'est médicaments courants, hein.
0: Oui. Et on assiste de plus en plus à des médicaments qui sont déremboursés. Merci, monsieur, pour ce témoignage. Bon courage.
3: Merci, au revoir.
0: Au revoir. À 16h30, on revient tout de suite après la pause avec vos appels, hein. 02 62 99 12 00. À tout de suite.
4: La Minute Dionysienne. 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Les usagers n'y voient que des avantages.
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12: 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Allô?
13: Allô, oui, bonjour, monsieur Bobby.
12: Bonjour, madame.
13: Mais viens entendre, monsieur Causé, il est à la retraite, il travaille et il était pour la mutuelle. Mais moi aussi, pareil que lui, je la bas porte, moi, pour trouver un mutuelle, le plus bon marché, moi, trouver, vous connaissez combien? 80€.
12: Oui, oui.
13: Voilà, c'est ça. Parce qu'il veut dire comme ça, où dépasse un petit peu le...
12: Passer un mu.
13: Voilà, c'est ouais. Ça.
12: Et oui, et quand vous dépassez d'un tout petit peu, oui, c'est pas chouette.
13: Parce que moi, t'es gagné complémentaire santé solidaire, là.
12: Oui.
13: Mais moi, t'es payé 25€ tous les mois. Mais là, moi, là, plus le droit.
12: Aïe.
13: Moi, il faut me trouver un mutuel. Mais là, moi, pas trouver le mutuel.
12: Oui.
13: Ben, il me dit, oh, le plus bon marché. Moi, là, pas partout dans le Saint-Denis pour moi trouver un mutuel bon marché. Il me dit, oh, hein.
12: Oui.
13: Partout. Le plus bon marché m'a trouvé 80€. Mais moi, l'a pris.
12: Ben,
13: voilà. Moi, c'est... Dit, le monsieur m'a pareil qu'il dit aussi.
12: C'est peut-être ce qu'il y avait de mieux à faire. Oui.
13: Ah, ben, on connaît, hein. Ben, bon, parfois, pour 1€ ou dépasse, il dit, oh, comme ça, on n'a plus le droit à rien. Enfin, bref. Faut pas trop à faire.
12: Ben, si, il est né avant quand même, hein.
13: Si, mais l'obligé de faire ensemble.
12: Oui.
13: Ah.
12: Oui.
13: Comment dit ça, monsieur, là? Voilà.
12: Allez, mais merci. Merci, madame. Bon après-midi.
13: Au revoir.
12: Au revoir. Radio Freedom, le 99-12-00. Allô?
14: Oui, allô.
12: Oui. Bonjour. Bonjour, Philippe.
14: Bonjour, maman.
12: Oui.
14: La bonne manière.
12: Oui, Aurélien. Aurélien Santon, avec qui vous avez travaillé pour aider les gens, hein, vous. Aurélien Santon, vous connaissez bien.
14: Pendant 16 ans, on a travaillé ensemble. Mais la mort, je voudrais dire, mon militant, en 2010, le drame qui m'ont aidé chez moi. Il y a eu trois personnes qui ont aidé là pour me soutenir dans mes combats. Il y a eu la milieu libre. Il y a eu la même bobine, je m'en demande de connaître un peu. Et il y a eu le fameux Aurélien Nandon et la mamie de famille. Vous avez toujours été là. Et là, je me dois, par rapport à ce grand monsieur qui est Aurélien Nandon, d'être là et de lui envoyer un message. Je voudrais dire à Aurélien, s'il te plaît, prends du recul. Reconduis-toi et reviens-nous encore plus fort parce que tout le monde a besoin de toi. Et si tu démissionnes, il y a beaucoup de gens qui, comme moi, vont se sentir en besoin. Voilà ce que je voulais dire, Bobby.
12: Eh ben, je vous remercie d'avoir pris le temps d'appeler. Je vous présente encore une fois aux auditeurs. Hein. Vous avez, il y a 16 ans, on vous a diagnostiqué un cancer de la gorge. Depuis, ça a été un combat avec très peu de répit. Et malgré cette maladie, vous avez été aux côtés d'Aurélien Santon pour toujours œuvrer, donner un coup de main aux gens qui étaient dans le besoin. Vous avez subi 21 opérations en 16 ans.
14: Oui, j'avais derrière, par rapport à ce que j'ai vu au réveil en ce moment, quand je l'ai entendu ce matin, mon cœur avait demi-tour et était tout retourné. Mais je n'ai jamais vu au réveil aussi mal et aussi blessé, parce que mon mari est extrêmement blessé. Voilà ce que je voulais dire, Bobby et Aurélien, on est là, si t'as besoin, moi je suis toujours là.
12: Merci Philippe Régnier, merci pour Aurélien Santon.
14: Et bien, je vous souhaite de vous faire de bon lui, parce que tous les gens qui parlent, vraiment, j'ai largement mérité.
12: Merci Philippe Régnier.
14: Merci Bobby.
12: Au revoir.

0: 02 62 99 12 00 pour intervenir en direct avant les communiqués. Nous avons encore un peu de temps. On le passe avec vous. 02 62 99 12 00. Allô?
1: Oui, bonjour.
0: Bonjour.
1: Bonjour, c'est Gino de Paris.
0: Oui.
1: Comment allez-vous? Ben moi, si c'était possible, je voudrais bien allumer un débat qui me choque beaucoup, moi, travailleur social. Je suis certain que c'est pas seulement à Paris ou dans la France, ou même en Outre-mer, ça existe. Ce sont les pseudo, j'ai bien dit, pseudo-agressions envers des jeunes enfants dans des écoles maternelles, etc.
0: Et tout particulièrement à Paris, d'ailleurs, en ce moment, d'être dans l'actualité tous les jours.
1: C'est vraiment quelque chose d'assez... c'est choquant. Moi, je suis papa, grand-père, et je trouve ça vraiment choquant. Mais là, ce matin, sur votre radio partenaire, je crois c'est Deval, ou je sais plus comment il s'appelle, Europe 1,
0: ils
1: ont abordé ce sujet.
0: Les agressions dans le périscolaire, oui, effectivement.
1: Voilà. Ils ont abordé ce sujet et j'ai essayé d'intervenir. Malheureusement, c'était trop tard parce que j'ai entendu sur une autre radio quelque chose qui m'a vraiment particulièrement choqué. C'est qu'on a dit que 20% de ces agressions avaient été aussi commises par des femmes.
0: Pardon ?
1: 20% de ces agressions avaient été aussi commises par des femmes.
0: Oui. Attendez, ne quittez pas, s'il vous plaît, ne quittez pas. Un danger, là, sur la route des Tamarins. Le radioguidage avec, sur la route des Tamarins, Eric.
2: Oui,
0: allô?
2: Bonjour, Bobby.
0: Bonjour.
2: C'est Eric, sur la route des Tamarins, là.
0: Oui.
2: Je viens de remarquer un truc, un petit camion gentina, là, tu vois les petits, mais... Le gars, il est chargé de paille sur son camion, et son camion, il fait droite, gauche, comme ça, on dirait qu'il va se renverser. Mais il en a quatre fois trop dedans.
0: Ah oui, il va un coup à gauche, un coup à droite, et au bout d'un moment, il ralentit pas, il roule à quelle vitesse?
2: Ah, il roule, je sais pas, il doit être à 80, 90, je sais pas. Mais son truc, on dirait qu'il va se renverser, il se penche un coup à droite, un coup à gauche, mais il en a quatre fois trop.
0: C'est quoi, c'est des bottes de foin?
2: C'est ouais, que du foin, et c'est attaché, oui, c'est bien attaché, mais il balance trop.
0: Dans quel sens?
2: C'est trop haut, il balance droite-gauche comme ça, on dirait qu'il va se renverser.
0: Oui,
2: sur les côtés.
0: Mais il roule dans quel sens, quel côté?
2: Dans le sens Saint-Paul-Saint-Denis.
0: Oui, côté montagne.
2: Il va arriver Saint-Paul dans 5 minutes.
0: Oui.
2: Mais là, le pire, c'est celui qui fait un accident. Mais moi, qui prenne un PV, moi, ça m'arrangerait bien, parce que franchement, il fait vraiment n'importe quoi, le gars. Ah, il aurait pu faire deux voyages, je sais pas, mais là, il a tout mis dedans.
0: Il est beaucoup trop chargé, d'après ce que vous dites. Hein. C'est comme un petit camion Dina, type Dina, sur la route des Tamarins. Il a presque fini la route des Tamarins, alors.
2: Oui, il va arriver à Saint-Paul, là. Je pense dans 2 minutes, 3 minutes, il va arriver.
0: Oui.
2: Mais il en a trop. Mais je comprends pas des gens comme ça, moi. Mm-hmm. Comment il fait pour rouler comme ça?
0: Oui. Bon.
2: Alors... Et il balance pour de vrai, hein. Franchement, c'est la folie.
0: Ben oui, voilà. Quand ça commence à tanguer, au bout d'un moment, il peut aussi, s'il va vite, il peut perdre le contrôle de son camion.
2: Ben possible, et là en plus, à Saint-Paul, il commence à faire une farine de pluie, il glisse, je sais pas. Mais c'est trop flagrant son affaire, c'est trop haut.
0: Oui.
2: Il en met trop, mais c'est jamais vu ça.
0: Oh là là, c'est dangereux, c'est sur la route, à la fin de la route des Tamarins, en direction de Saint-Denis.
2: Il fait droite, gauche, là, il est sur les lignes droites. Mais s'il prend un virage, là, il va se renverser.
0: Bon. Merci pour ce radioguidage. Merci beaucoup.
2: Je lui souhaite qu'il arrive rien aux autres et à lui. Mais...
0: Merci.
2: Allez, merci, bonne soirée.
0: Merci, bonne route. Information pour les auditeurs de Freedom 2. On signale un petit camion type Dina. Un petit camion avec, dans la caisse, énormément de bottes de foin. Il y en aurait trop, d'après le témoignage d'un auditeur qu'on vient d'avoir. Et c'est un peu sur la fin de la route des Tamarins, en direction de Saint-Paul, en direction de Saint-Denis, si vous préférez, côté montagne. Il va un coup à gauche, un coup à droite. Le véhicule semble être très chargé. Prudence. Et 02 62 41 51 51. Notre service radio guidage. Gino, merci d'avoir patienté.
1: Oui, oui, il n'y a pas de souci. Priorité, lorsqu'il y a des urgences comme ça et que des gens sont vraiment irresponsables de ce qu'ils font, parce qu'ils mettent en danger beaucoup de gens, sans peut-être s'en rendre compte.
0: Effectivement. Alors c'est un sujet, le scandale dans le périscolaire, notamment à Paris, mais le scandale dans le périscolaire en général, c'est un sujet qui inquiète 9 Français sur 10.
1: Ben oui, ce sont quand même des faits qui datent d'il y a 2-3 ans, où Madame Hidalgo était là, où quand même celui qui est devenu maintenant le maire de Paris était la personne chargée du recrutement. C'est là où il y a quelque chose qui ne va pas. Parce qu'entre le moment où les premières personnes, les mamans, ont dénoncé certaines agressions, moi j'ai écouté un témoignage qui est quand même assez spectaculaire, où un enfant, une petite fille de 4 ans, a été auditionnée seule, sans son avocat, sans les parents, dans un lieu clos, sans que le papa sache exactement qu'est-ce qui s'est dit pendant 30 minutes. Je crois à ma connaissance que, d'après ma fille, qui est magistrat, la loi interdit qu'une enfant soit auditionnée seule. Mmh. Elle doit être au moins accompagnée d'une responsable de l'ASE ou un avocat, puisque la personne a droit aussi à un avocat. Et le papa, il était scandalisé. Il s'est battu pendant 2 ans. Et c'est la parole de l'un contre l'autre, c'est la parole de l'enfant.
0: Oui.
1: Et ça, c'est très très difficile d'apporter des preuves. C'est quand même incroyable. Mais bon, il y a quand même plus de 70 personnes qui ont été mises à l'écart de tous ces métiers périscolaires, centres loisirs, etc. Donc, quand même, pour qu'on mette 70 personnes à l'écart, il faut bien quand même qu'il y ait des preuves formelles. Parce qu'on va pas... Et là, c'est quand même quelque chose. Parce que pour remonter la filière depuis l'association des parents d'élèves, ensuite remonter au chef d'établissement, alors souvent lorsque ce sont des écoles maternelles, des écoles élémentaires, etc., tout dépend des mairies, le rectorat arrive en second plan. Le temps que ça arrive à l'éducation nationale, il peut s'écouler un certain temps, comme on dit.
0: Oui.
1: Donc souvent, vous savez, avec le temps, les témoignages s'effacent un petit peu, mais là, ils se sont pas effacés. Mais ce qui est dramatique, c'est que lorsque ça arrive dans un tribunal, vous voyez, sur le nombre de personnes, il y en a que 7 ou 8 qui ont été condamnés, et à ma connaissance, je sais même pas s'il y a une personne qui a été incarcérée. Je crois qu'ils sont sortis avec interdiction d'exercer une profession auprès des enfants, certains avec un bracelet, un contrôle judiciaire, c'est tout. Et ça, c'est con. Et là, que j'ai écouté sur Europe, là, j'avais pas entendu ce fait-là. C'est que plus de 20%, il y a des femmes parmi les personnes présumées, comme on dit, dans la formule. Tant qu'elles ne sont pas reconnues coupables, elles sont présumées innocentes.
0: Oui. Oui, mais enfin, 20% de femmes, ça veut dire qu'il y a 80% d'hommes.
1: Je tombe des... Il y a de quoi tomber de son fauteuil. C'est quand même incroyable. Fait de comparaison, on n'a pas dit bon, si ça s'adresse à Paris, Île-de-France, ou certains lieux de France, si l'Outre-mer, j'en ai pas personnellement entendu. Ben
0: pour l'instant, on en parle dans toute la presse, on en parle de ces agressions dans le périscolaire, mais à Paris. Et effectivement, j'ai entendu notamment ce témoignage fort, très fort, d'un père de famille dans l'émission...
1: Après, ce matin, vous avez dû écouter ça.
0: Dans l'émission sur Europe 1 ce matin... avec Eliott Deval, ce père de famille qui dit « Je me sens coupable de n'avoir rien vu plus tôt ».
1: Oui, vous avez bien souvenu bien qu'il a dit « J'étais scandalisé de voir qu'on a éloigné mon enfant pendant 30 minutes, seul ». Il ne savait pas du tout qu'est-ce qui se passait dans le bureau à côté.
0: Oui.
1: Parce que moi j'ai un fait qui remonte à un certain temps, où une maman a refait sa vie. Il y avait une jeune fille de 12 ans, 13 ans, qu'elle avait d'un précédent mariage, et elle avait accusé son beau-père de l'avoir violentée. Et en fait, il est allé en prison, et c'est beaucoup plus tard après qu'elle a avoué « Je n'aimais pas cet homme-là, je voulais pas me séparer de la présence de ma mère, donc je l'ai dénoncé.
0: Ah, aïe. Pour conclure, hein, on a les avis et communiqués. Pour conclure, on a quand même appris qu'il y a un homme accusé d'agression sexuelle sur 9 enfants âgés de 3 et 4 ans dans une école parisienne. Cet animateur périscolaire a été condamné à 3 ans de prison dont un ferme sous bracelet électronique.
1: Voilà, c'est ça.
0: Des réquisitions, vous en doutez.
1: C'est le quartier de Madame le maire de Rachida Bati en plus.
0: Des réquisitions jugées trop clémentes par les familles des victimes, bien sûr. Nous allons en reparler un petit peu plus tard parce que là on a plus le temps.
1: D'accord. Mais non, mais c'est vraiment c'est assez scandaleux. C'est assez scandaleux. J'ai eu ma fille au téléphone et elle me dit « Tu sais, papa, ça, ce sont des sujets très compliqués à aborder parce qu'il y a tellement, entre les parents, enfin l'enfant et le principal ou l'éducation nationale, le temps qu'on mette ça sur le tapis peut se passer des années et des années avec toujours une possibilité de récidive, quoi. » Voilà. Mais là, moi, ce que j'arrête surtout, c'est ce que j'ai dit ce matin à Europe 1, c'est qu'il y a des femmes qui sont impliquées.
0: Oui.
1: Moi, ça me choque beaucoup, ça.
0: Je dois vous laisser. Je vous remercie, monsieur, d'avoir réagi depuis Paris. Merci.
1: Merci. Au revoir. Bonne journée à vous.
0: Et puis, cette réaction du président du département, ce qui concerne l'affaire qui concerne Aurélien Santon, le président du conseil départemental, nous a fait parvenir un communiqué de presse que je vais vous lire, un communiqué de presse que nous venons de recevoir. Je cite. Depuis son élection au sein du conseil départemental, Aurélien Santon s'est pleinement investi dans l'exercice de son mandat et dans les responsabilités qui lui ont été confiées. Son engagement au service du territoire et sa participation active aux travaux de l'Assemblée départementale ont marqué son action tout au long de son mandat. Cette implication se traduit notamment par une présence régulière aux différentes séances, réunions et commissions du département avec un taux de participation supérieur à 85%. La situation à laquelle il est aujourd'hui confronté relève d'une affaire personnelle dans laquelle le conseil départemental n'est pas concerné. J'ai eu l'occasion d'échanger à plusieurs reprises avec Aurélien Santon ces derniers jours concernant le souhait qu'il a exprimé de démissionner de son mandat de conseiller départemental. Je lui ai demandé de prendre le temps nécessaire à la réflexion avant toute décision définitive. Cyril Melchior, président du département. Voilà donc où nous en sommes. Le président du département, dans un communiqué qui confirme avoir eu l'occasion d'échanger à plusieurs reprises avec Aurélien Santon ces derniers jours. Il a échangé avec le conseiller départemental Aurélien Santon concernant son souhait de démissionner de son mandat de conseiller départemental. Et le président Cyril Melchior lui a demandé de prendre le temps nécessaire à la réflexion avant toute décision définitive. J'ai envie de dire que c'est un petit peu ce qu'a fait le président Cyril Melchior. C'est un petit peu ce que beaucoup d'auditeurs ont exprimé sur la radio, de dire à Aurélien de prendre le temps de la réflexion, de prendre le temps de réfléchir, de ne pas foncer et, pour beaucoup, vous lui avez dit, de ne pas démissionner. En tout cas, voilà où ça en est. Le président du département vient de rendre public ce communiqué. Nous aurons l'occasion d'en reparler un peu plus tard. Il est 16h53. 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

0: En métropole et à Saint-Pierre, décès de Monsieur Ancile Jean-Marie. Monsieur Ancile Jean-Marie, originaire de Saint-Pierre, décès survenu en métropole vendredi 17 avril. À l'âge de 67 ans. La bénédiction aura lieu en l'église de la Ravine des Cabris à 15h demain après-midi. L'inhumation se fera au cimetière de Saint-Pierre. À Communebègue, Sainte-Suzanne, décès de M. Ponty Jean-Loïc, fils de M. Jean-Marie Ponty et Mme Rose Méfarlaé Simiciel. M. Ponty Jean-Loïc, fils de M. Jean-Marie Ponty et Mme Marie-Rosemée Farlaé Simiciel, décès survenu vendredi 15 mai à l'âge de 34 ans. Le convoi mortuaire sortira du centre funéraire de Bois-Rouge à Sainte-Marie où se tiendra une veillée à partir de midi dimanche 31 mai. La bénédiction aura lieu en l'église de Quartier Français à 14h30 demain et l'inhumation se fera à 14h30 lundi, pardon, et l'inhumation se fera ensuite lundi au cimetière de Quartier Français. À Saint-Louis, décès de Monsieur Kalishyama Marc Joseph. Monsieur Kalishyama Marc Joseph, décès survenu hier à l'âge de 93 ans. La famille ne souhaite ni fleurs ni couronne. Le convoi mortuaire sortira de la salle de veillée de la rivière Saint-Louis demain. La bénédiction aura lieu en l'église de la rivière Saint-Louis à 14h30 demain après-midi. L'inhumation se fera au cimetière de la rivière Saint-Louis. Au tampon, décès de Madame Boyer, Julie. Madame Boyer, Julie, décès survenu en métropole, vendredi 15 mai, à l'âge de 75 ans. La bénédiction aura lieu en l'église du tampon centre-ville à 15h30 demain. L'inhumation se fera au cimetière de Terrain-Fleury, au tampon. Au tampon, décès de Monsieur Vitry Jean-Claude. Monsieur Vitry Jean-Claude, décès survenu hier à l'âge de 77 ans. Le convoi mortuaire sortira de la maison d'éveillés du tampon. L'heure, la date et le lieu des obsèques vous seront communiqués ultérieurement. À Sainte-Rose, décès de Monsieur Lambert Urbain Harry. Monsieur Lambert Urbain Harry, décès survenu hier à l'âge de 81 ans. Le convoi mortuaire sortira de son domicile au 29 chemin Indivi à Bois-Blanc, Sainte-Rose. L'heure, la date et le lieu des obsèques seront communiqués ultérieurement. À Piton-Saint-Leu, décès de Monsieur Le Breton Gérard Philippe. Monsieur Le Breton Gérard Philippe, décès survenu aujourd'hui à l'âge de 63 ans. Le convoi mortuaire sortira de son domicile au 25 rue des Tamarins à Piton-Saint-Leu. L'heure, la date et le lieu des obsèques vous seront communiqués ultérieurement. À la Saline-les-Hauts, Saint-Paul, décès de Monsieur Colucci Jean. Monsieur Colucci Jean, décès survenu hier à l'âge de 77 ans. Le convoi mortuaire sortira de son domicile au 7 rue des Acacias à la Saline-les-Hauts à Saint-Paul demain. La bénédiction aura lieu en l'église Sainte-Thérèse d'Avila à 14h30 demain. L'inhumation se fera au cimetière de l'étang Saint-Paul. À Saint-Denis, décès de Monsieur Jeannette Gabriel René. Monsieur Jeannette Gabriel René, décès survenu aujourd'hui à l'âge de 89 ans. Le convoi mortuaire sortira du centre funéraire de Prima demain. La bénédiction aura lieu en la chapelle du centre funéraire de Prima à 11h demain matin. L'inhumation se fera au cimetière de Sainte-Clotilde. À Salazy, décès de Madame Gista Marie-Germaine, née Naz, employée communale. Madame Gista Marie-Germaine, née Naz, décès survenu aujourd'hui à l'âge de 91 ans. Le convoi mortuaire sortira du 725 rue du Butor à Saint-André demain. La bénédiction aura lieu en l'église Pellevoisin à 16h demain après-midi. L'inhumation se fera au cimetière de Chamborne. Et à Saint-Joseph, le décès de Monsieur Célestie Jean-Isaac. Monsieur Célestie Jean-Isaac Postier, décès survenu aujourd'hui à l'âge de 84 ans. Le convoi mortuaire sortira de la maison d'éveillé du Buton à Saint-Joseph. L'heure, la date et le lieu des obsèques vous seront communiqués ultérieurement. 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

0: retrouverez les avis et communiqués demain matin. Ça sera avec Julie demain dans Café Crème et Vitamines et ça sera aux environs de 6h50, vers 6h50 demain pour nous faire parvenir les avis et communiqués Freedom. C'est le 02 62 41 51 51 et ce communiqué de l'établissement français du sang pour vous annoncer une collecte mobile lundi 1er juin. C'est à la cure de Trois-Mars au tampon, entrée face à l'école Vincent Séry, de 8h30 à 13h. La cure de Trois-Mars au tampon, l'entrée qui est face à l'école Vincent Séry, ça sera lundi 1er juin. Le numéro de l'établissement français du sang pour prendre rendez-vous, le 02 62 90 53 92 EFS Île de la Réunion. 02 62 90 53 92. Il va être 17h les informations avec le flash en simultané sur Freedom 2 et sur Freedom. Ensuite, rendez-vous avec l'émission de Madame Aude. Toutes vos questions consommation 02 62 99 12 00 tout à l'heure.
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2: Bonsoir, bonsoir à tous. La région Réunion annonce une baisse de ses recettes en raison de la crise des carburants. Moins 7 millions d'euros car les Réunionnais se déplacent moins en voiture, préférant les transports en commun ou le covoiturage. Un nouveau cas de variole du singe à la Réunion, un cas importé de Madagascar. 12 cas ont été identifiés à la Réunion depuis le début de l'année. L'épidémie est toujours active à Madagascar. La demande de destitution visant le président malgache est rejetée par la Haute Cour constitutionnelle. Un député figure de l'opposition dénonçait des atteintes au respect des libertés publiques. Les juges ont estimé que la démarche ne remplissait pas les conditions prévues par les textes en vigueur. L'Assemblée nationale vote à l'unanimité l'abrogation du Code noir, le texte qui organisait l'esclavage d'êtres humains à partir du XVIIe siècle. Si ce Code noir n'est plus appliqué depuis l'abolition de l'esclavage en 1848, il n'avait jamais été supprimé. Des milliers de pénitents dans les rues de Saint-Paul et Saint-Benoît à l'occasion de la procession du Kavadi, une des cérémonies hindouistes les plus importantes à La Réunion. Les pénitents rendent hommage à Muruga, fils de Shiva et de Parvati. À l'occasion de la finale historique de Ligue des Champions entre le PSG et Arsenal, la ville de Saint-Leu installe 4 fanzones, 4 sites de retransmission sur grand écran, sur le parvis de la mairie, à la salle des fêtes du Foirail, à la salle des fêtes de la Chaloupe Saint-Leu et à la maison de quartier du Plat de Saint-Leu. Le coup d'envoi du match sera donné demain à 20h. Du handball, le réunionnais Jérémy Robert annonce la signature de son premier contrat professionnel. Une grande étape dans mon parcours qui marque le début d'une nouvelle aventure, écrit le handballeur formé à Toulouse, qui poursuivra dans le club des Phoenix pendant au moins un an. Et puis cette image spectaculaire prise depuis la Station Spatiale Internationale. Sur Facebook, ISS 83 a partagé une image de la Réunion sublimée par le reflet du soleil sur l'océan Indien. Des photos sont régulièrement envoyées depuis l'ISS, montrant la Terre vue d'en haut. Voilà pour l'actualité. Bon début de soirée à tous.

0: La chanson sur la radio musicale Freedom 2, c'est Gene Manson en ce moment. Une chanson qui avait bien marché, qui est souvent demandée d'ailleurs aussi dans les dédicaces. Gene Manson, tu es venu, c'était en 1980. Il y aura les compagnons de la chanson tout à l'heure. On écoutera aussi Habitants avec Cinéma Longtemps. La chanson française, Monsieur Jean Ferrat, Michel Sardou, Claude François, c'est Jérôme. Frédéric François aussi sur Freedom 2, la radio à plein tube et sans pub. Dans un instant, le droit de parole, un numéro pour les questions consommation, le 02 62 99 12 00 et la libre antenne 02 62 99 14 00.
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0: 17h06, c'est parti pour droit de parole, le 02 62 99 12 00, émission consommation. Bonsoir Madame Aude.
1: Bonsoir Bobby, bonsoir à tous.
0: Avec aussi, pourquoi pas, le rendez-vous avec un petit peu de libre antenne aussi sur le 02 62 99 14 00. Pour les auditeurs qui veulent aborder des sujets, pourquoi pas, d'actualité avec Madame Aude. Madame Aude.
1: Oui.
0: Content de vous retrouver avant ce week-end. Dernière émission avant la fête des mères.
1: Oui.
0: C'est dimanche, la fête des mères, et puis lundi, la semaine prochaine, bien sûr, de nouvelles émissions pour les rendez-vous avec l'émission consommation. Ouais. Je voudrais aussi rappeler qu'il y avait des chaussées glissantes parce qu'il y a eu de la pluie dans l'ouest tout à l'heure. Il y avait aussi beaucoup de circulation, beaucoup de circulation et des embouteillages dans le sens Saint-Denis, Saint-Paul. Madame Aude, vous allez dire que c'est normal, oui, mais... C'était peut-être pire ce soir, mais quand même.
1: Ouais,
0: bon,
1: ouais.
0: Et des embouteillages aussi sur les quatre voies de Saint-Pierre, en passant par le radier du Waki en haut. Il y avait aussi des embouteillages dans les deux sens. Voilà donc, pour ceux qui prennent la route maintenant, on n'est pas à l'abri de se retrouver dans des embouteillages.
1: Ouais, le mieux c'est de rapporter. Bien, je prends pas la route.
0: Je prends pas la route, je fais des heures sup qui seront comptabilisées peut-être ou pas.
1: Oui.
0: Où je profite pour faire les heures qu'il faut faire pour avoir un salaire normal. Et vous avez entendu ça, Madame Aude, pour le lundi de la journée de solidarité.
1: Oui.
0: Eh ben, il faut travailler. Évidemment, ce n'est pas payé. Merci à Jean-Pierre Raffarin. Et ben, il y a plein de gens qui devront faire plein d'heures. Non, mais 7 heures, hein. Et, c'est pas non plus.
1: Ouais.
0: Bon, mais il faut rattraper 16 heures pour le lundi de Pentecôte pour les vieux. Comment on va dire ça comme ça?
1: Voilà.
0: Les gens de la troisième jeunesse.
1: Moi, je souris.
0: Oui. Il vaut mieux, oui, parce que quand on vous dit, vous n'avez peut-être même pas connu, vous, cette époque où on disait aux gens qu'il faut travailler et qu'ils n'allaient pas être payés.
1: Ah non, j'ai pas connu ça.
0: Bon, allez, le 02 62, tiens, on va prendre un appel sur le 02 62 99 14 00. Allô.
2: Bonsoir.
0: Bobby,
2: Madame Aude, ça va? C'est moi, Jean-Louis.
0: Oui, Jean-Louis.
2: Ah, j'habite Banachakoti, là.
0: Oui.
2: La pluie est bien tombée, ben, c'est une grande pluie, super.
0: Ah bon? Oui.
2: Ah ouais, super pour l'eau, ça là, ouais. Les animaux travaillent tout de suite.
1: Exactement.
0: Et Madame Aude dit souvent, ça, la pluie, mais la pluie, on en a besoin.
2: Hein? Mais ça, la pluie, elle tombe là, ça, quand il rentre chez moi, la pluie tombe.
0: Oui.
1: Ouais, mais tant mieux.
0: Et de quoi vous voulez parler avec Madame Aude?
2: Bonsoir, Madame Aude.
1: Bonsoir.
2: Lui, c'est mon professeur français.
0: Ah, bon.
1: Oui.
0: Dans quelle école?
2: Ben, moi, j'ai l'école Jamaïque.
1: Ouais, m'y rappelle.
2: C'est mon professeur.
0: Et ouais, c'était une gentille professeure de français?
2: Ah oui, gentille. Très gentille.
1: En tout cas...
2: Maintenant, on dit son bureau fait à Melbourne, mais il passe aussi à radio.
0: Oui.
1: Bon week-end, en tout cas.
2: Mais moi, là, même bien, parce que moi, je ne devais pas s'abattre, il y a un problème, mais là, je vais tout arranger, moi, aucun problème.
1: Voilà, et puis, vous avez la radio.
2: Oui, moi, j'ai la radio, tout à la même maison, ici, à Rouen, à côté.
1: Voilà, donc, bon week-end.
2: Qu'est-ce que c'est un problème, là, mon téléphone, mais
1: vous n'hésitez pas, moi, la même.
2: Ok, merci,
0: Merci, au revoir.
2: Au revoir.
0: Radio Freedom, 02 62 99 12 00. Allô?
3: Oui, bonjour, Bobby.
0: Bonjour.
3: Oui, alors, depuis 2021, moi, j'ai passé un contrôle, un DPS, moi, qui est là, j'ai gagné le contrôle.
1: Oui.
3: Alors, ben, la CAF, la profite sur moi, qui m'a gagné un contrôle, de la vol, y avoir la moins, m'a gagné un rappel, de la coupe à moi, 5 000 tel que, je la fais quoi à moi, ici, là, tiens, moi, la prends l'autre, quand moi, j'amène mon papier, là, tiens, moi, la prends le droit. Ça, aller faire une demande KCGS, là, retourne un papier, je ne pas accordé. Après, je dis à moi comment aller faire une demande en France. Et quand moi, ça fait une demande d'un camarade, je dis à moi comment, pour ça, ça a fait vite, ça coule un foyer là, parce que et m'explique à Iloka, les gens moi non, parce que les menteurs, parce que la part est toujours vol de monde, quand on gagne, pour gagner monnaie, je suis volo.
0: Alors, m'y comprends pas trop, non, monsieur, non, madame Aude. Monsieur, il dit, la CAF la abuse, sur moi.
3: Aussi, parce que moi, comment, à Noa, la CAF, à Noa, NDPA, là, il là-bas, dis-moi, monsieur, vous les a pour la gagner, vous contrôlez les bons, et vous les présents, vous doit gagner de l'argent, la CAF.
1: Et alors?
3: Non, dis-moi, si, monsieur, dis-moi, dans mon papier, quand on amène le papier, dis-moi, amène la CAF, dis-moi, comment, que est-ce qu'ils azotent? Bon, ben, mais qu'est-ce qu'ils azotent là? Combien, moi, je l'ai fait attendre à moi, moi, j'ai fait un papier pour les gens, j'ai fait un papier pour gagner mon argent, j'ai fait tout ça, moi.
1: Non, monsieur,
0: madame Aude.
1: Monsieur.
0: Attends, monsieur.
3: Dès que vous avez gagné le papier, vous amenez là-bas, on a le droit de gagner de l'argent tout de suite.
0: Ça, ah, attends, monsieur, madame Aude, il répond là-haut.
3: Je l'ai fait attendre à moi, mon contrôle.
0: Ah, monsieur. Ah d'accord, ok, on a compris. C'est le sens unique. Monsieur, s'il vous plaît, en fait, deux manipulations comme ça. Voilà, monsieur, s'il vous plaît, Madame Aude voudrait vous répondre. Alors, je vais demander à monsieur de faire un... Monsieur. Oui, vaut mieux. Monsieur, oui. S'il vous plaît, est-ce que vous pouvez écouter... Monsieur ?
1: Non, mais Varanaou, monsieur, s'il a prouvé que vous l'avez droit à ça, donc la CAF va rendre à vous c'est l'argent que vous l'a pris alors que vous n'avez pas le droit.
0: Ou la retirer, il appelle les arriérés, tout ça, les verser, ça ?
3: Bien sûr, les VAC, parce que, mais même là, dis-moi, monsieur, je n'ai pas le droit de tirer aux 5 000 euros comme ça.
1: Monsieur.
0: Non, monsieur, n'entend pas.
3: Ou paye ça, je demande à moi si je paye ça. Et moi, la rencontre, madame, dans la supérieure 52, un tantine, dis-moi comment, ou paye ça, je n'ai pas le droit de tirer comme ça.
0: D'accord, madame Aude.
1: Alors, Bobby, nous avons notre brigade.
0: Oui.
1: Vous allez donner le numéro de ce monsieur, parce que si je comprends bien, monsieur approuve qu'il avait le droit.
0: Oui.
1: La CAF avoue avoir fait une erreur. Donc, si l'erreur a été reconnue, je n'ai pas vu, moi, c'est pour ça que je demande à quelqu'un de vérifier, cet argent doit lui être rendu.
0: Voilà, monsieur, on va donner votre numéro de téléphone à des gens qui vont vous appeler pour bien regarder ce dossier, d'accord ?
1: Voilà.
0: Votre dossier. Vous habitez donc, où
1: ça vous habite ?
3: J'habite Saint-Benoît.
0: Oui.
1: Oui, donc, pas trop loin. Nous allons essayer de comprendre que ça arrive à vous, monsieur, parce que pour Bobby et moi, c'est pas normal. Donc, nous allons voir quoi y arrive. Donc, réponds au téléphone, hein ?
0: Voilà, nous transmets votre numéro de téléphone. Merci, monsieur.
3: D'accord. Parce que madame Maud, excusez-moi, parce que dès que moi j'ai gagné mon papier, moi j'ai mon exode, j'ai un moment à prendre le droit. Elle est ouah, moi j'ai fini de gagner le contrôle, moi j'ai fini de gagner.
1: Monsieur, tracasse plus, nous va regarder cette affaire-là, et si n'a une affaire pour arranger, nous va arranger.
0: Voilà, monsieur.
3: D'accord.
0: Merci, bonne soirée.
3: D'accord. Ok, je donne mon numéro.
0: Oui, il est bon, il est transmis.
1: Nana, Bobby Nana.
3: D'accord.
0: Oui.
3: Numéro, merci au monde à mon.
0: Merci. Allez, au revoir, monsieur. 02 62 99 12 00. Allô?
4: Allô, oui, bonjour.
0: Bonjour, monsieur.
1: Oui, bonjour, monsieur.
4: Oui, je suis bien en direct là?
0: Oui, madame Aude,
1: oui.
0: Vous écoutez.
4: Oui, bonjour à tous les auditeurs.
1: Oui.
4: Hier, m'a appelé. Il a fait attendre à moins 30 minutes dans le téléphone avant de m'y passer en ligne.
1: Oui, ça vous l'a appelé? À qui vous l'a appelé?
4: Bah, parce que dans même hier.
0: Ah, dans l'émission matin. Avec la SHLMR.
4: Grand matin.
0: Ah, grand matin, qu'on l'a fait donc, oui.
4: Ben, ça, c'est une affaire.
0: Oui.
4: C'est un bon affaire, le préfet la mettre le mois prochain, là.
1: Quoi, lui la mettre?
4: Téléphone au volant, là.
0: Ah, d'accord,
1: ah,
0: oui, par rapport
1: ouais.
0: À la mesure.
4: Vous me dire ça, c'est une affaire?
0: Oui, monsieur.
4: Il peut compter dans le mois le nombre de femmes à failli mort avec de mon téléphone volant.
1: On y pense que c'est une affaire tout à fait comme il faut, monsieur.
4: Et moi, il ne conduit pas, hein.
0: Oui.
4: Mes passagers dans l'auto. Depuis mon enfance, mes passagers dans l'auto. Ils connaissent le code, ils connaissent le code de la route.
0: Mmh.
4: En tant que passager, ils voient les bonnes infractions. Aujourd'hui, ils passent mon code, là, ils gagnent mon permis directement.
0: Oui.
1: Ah, tant mieux. Mais monsieur, vous n'avez tout à fait raison. Et cette deux mesures qui a été prise, m'y croit que c'est 28 jours qui coupent le permis. C'est
0: de
1: ça,
0: suspension
1: hein.
0: De 28 voilà. Jours, oui.
1: Je dis bravo.
4: La nation ne comprend pas. C'est quoi une acte téléphone au volant?
0: Bah, c'est-à-dire que Zotti prend le risque, quoi, ça qui fait, hein. Mais Madame Mode, si Madame Mode permet midi un truc.
1: Bien sûr.
0: Madame Mode, je pense qu'avec ce genre de mesure, là, il y aura beaucoup moins de gens qui vont prendre le téléphone en conduisant.
1: Exactement.
4: Parce que mes roulants en vélo sur la route, mais peut dire où? Que la moitié, c'est la plaque A. Il roule le téléphone au volant.
0: Oui, mais ça te va calmer, Zot, parce que 28 juin, voilà. Sans permis, il fait mal.
1: Il fait mal. Et surtout bon, ben, quand on conduit avec...
4: Je ne connais pas Créon, non. On est là, tête dure sur la route.
1: Oui, mais après la tête, il devient un peu moins dur.
4: Non, mais Zotville n'est pas en jeu. Zotville dans les caracas, le taux, là. Zotville n'est pas en jeu, Zot. Mais tout le monde vélo comme moi, elle est à pied, là.
0: Oui.
4: Là, la descente de croiser la région, la pyramide d'AVSC.
1: Oui,
4: oui. Beaucoup de travail. Au lieu où l'on retourne, quand on s'en repose, là. Qu'est-ce qu'on s'agarde ce téléphone-là? Son camion, l'a fait déborder, l'a fait raboter à main, mettez de dos.
0: Oui, oui.
1: En tout cas, vous avez tout à fait raison.
4: Excusez-moi, mais désolé, il est un peu à cran. Mais quand vous la filmez, on mord au moins deux, trois fois avant la fin d'année, là.
1: Mm-hmm. Ah, ouais.
0: Et ben voilà, donc un auditeur complètement d'accord avec cette mesure. Il n'est pas le seul d'ailleurs.
4: Excusez-moi, tout de même, on entend aujourd'hui là.
0: Oui.
4: Celle qui écoute Freedom dans notre auto là.
0: Oui.
4: Garde bien le téléphone là, parce que moi là, personnellement.
0: Garde le téléphone dans le sac ou dans le vide-poche et touche plus.
1: Voilà.
0: Allez, merci. Merci monsieur.
4: Merci à tous.
0: Oui.
4: Moni, je suis à moi une affaire. Hier, ma femme traverse au rond-point en vol. Sur mon vélo.
0: Aïe.
4: Parce qu'il y a ses droits de rond-point avec son téléphone, il n'a même pas pris le temps de regarder le bon voilà, voiture.
1: Non, tracasse pas, ça va changer, monsieur.
4: Ça rond-point condense, hein.
0: Les gens vont faire attention et ont trop peur de la suspension de permis.
4: Et moi, personnellement, il crase le téléphone. Il trappe le téléphone, il crase son gueule.
0: Allez, merci, monsieur.
4: Tu reviens, Zotin?
0: Oui.
1: Oui, d'accord.
0: Allez,
1: d'accord.
0: Allez, bon allez week-end, merci. Monsieur. Au revoir. Radio Freedom, droit de parole. Allô?
1: Donc, si on attrape monsieur, mieux vaut cacher le téléphone.
0: Non, mais lui est à vélo et on peut comprendre sa colère de voir les automobilistes qui font n'importe quoi parce qu'ils sont en train de faire un texto en conduisant. On peut comprendre sa colère.
1: Oui, et puis vous savez, il n'y a pas que ça. Tout à l'heure, je vous dirais que j'allais quelque part et il y avait une dame très belle et tout qui avançait sur le bord du chemin étroit avec d'énormes écouteurs sur les oreilles, et il a fallu que nous, on s'arrête pour laisser passer une voiture en face.
0: Mais ça devrait pas être interdit, ça, les écouteurs sur la voie publique?
1: Eh oui, et puis Bobby, nous, on allait très lentement. Mais imaginez-vous que quelqu'un arrive vite. C'était le drame.
0: Oui.
1: Et je comprends tout à fait monsieur en disant qu'il est d'accord pour cette mesure qui paraît très sévère. Mais bon...
0: Oui, mais depuis qu'on a le préfet a fait cette annonce, la majorité des auditeurs qui sont intervenus approuvent.
1: Ouais, mais vous savez, c'est pas seulement le préfet de la Réunion, hein.
0: Oui,
1: c'est
0: il y a plusieurs départements,
1: ouais,
0: oui.
1: Ouais, ouais.
0: Radio Freedom, le 99-12-00. Bonsoir. Allô.
3: Bonsoir Bobby, bonsoir Madame Mott.
1: Oui. Bonsoir monsieur.
3: Madame Mott, je voulais vous dire bonne fête demain.
1: Ah, c'est gentil, monsieur.
3: Oui, une bonne fête demain à vous, même si je suis triste, j'ai le cœur gros et je suis handicapé et j'ai personne, quoi.
0: Mais c'est gentil, monsieur.
1: C'est très gentil. Oui, je suis très sensible, oui.
3: Je vous dis bonne fête demain, madame. Moi, je vous écoute presque tous les soirs. La dernière fois, je vous ai appelé pour une histoire de meubles.
1: Après, vous m'avez
3: appelé Bobby, ils ne m'ont pas monté, mais ils sont venus monter.
0: Ah oui, après... pour monter les meubles.
1: Ah
0: les meubles,
1: oui. Voilà.
3: Mais c'est le lendemain, je ne sais pas s'ils écoutent Freedom ou pas, mais le lendemain matin, ils sont venus à 7h du matin et ils ont monté.
1: Super,
3: tout,
1: super. En tout cas, monsieur, mille merci et puis bon week-end à vous.
3: Oui, madame, j'ai une bonne fête demain encore une fois à vous. Et
1: merci,
3: longue vie,
1: merci. Madame,
3: longue vie.
0: Au revoir, monsieur.
3: Merci. Au revoir, monsieur.
0: Au revoir.
3: Au revoir. Ouais.
0: Radio Freedom, le droit de parole. 02 62 99 12 00. Allô?
5: Allô, oui, Freedom?
0: Oui, bonsoir, monsieur.
1: Oui, bonsoir, monsieur.
5: Merci pour avoir madame Aude et puis Bobby, c'est
0: vous. Oui, madame Aude vous écoute.
5: Oui, c'était pour dire que En fait, l'incivilité des gens, là, il y a possibilité de faire une affaire ou un truc comme ça dans son émission ou pas?
0: Mais c'est-à-dire, que voulez-vous dire par incivilité?
1: Voilà.
5: En fait, les gens, quand il y a un ralentissement sur la 4 voies ou quand il y a un ralentissement sur la route, les gens, ils mettent pas le warning, ils mettent pas, ils signalent même pas. Et quand ils roulent à 90 sur la voie de gauche, en fait, les dangereux, quoi.
0: C'est vrai, madame Haute, que lorsqu'il y a un embouteillage et on est le dernier de la file, on doit avoir ce réflexe de mettre les feux de détresse, parce que ceux qui arrivent derrière, imaginez le drame si on n'a pas réalisé que devant la circulation est à l'arrêt.
1: Exact.
5: C'est ça, ils ne voient pas, et c'est hyper dangereux. Moi, je fais la route tous les jours. J'ai fait 300 km dans la journée.
1: Oui, pour le boulot.
5: Ils voient des trucs, des incivilités, que les gens ils doublent à 90 sur la voie de gauche, alors qu'ils pourraient rouler sur la voie de droite sans problème, ainsi de suite, quoi. Je trouve ça aberrant, quoi.
1: Ouais,
5: et il n'y a même pas quelqu'un qui met les warnings quand il y a un ralentissement ou un truc comme ça, quoi. Je trouve ça aberrant, quoi. Au tampon, à l'heure actuelle, au tampon, c'est ingérable. Toutes les voies sont bouchées. Toutes les voies sont bouchées.
0: C'est quoi? C'est les travaux?
5: Non, c'est pas les travaux, c'est la circulation, parce que les gens ils veulent pas il y a une intersection, les gens ils veulent tourner à droite ou à gauche, ben les voitures ils laissent pas la place, quoi.
0: Les incivilités. Oui,
1: malheureusement.
5: Aberrant. Le civisme, il n'y en a plus à La Réunion. Hein. Le civisme, ça fait 20 ans que je suis à La Réunion. 22 ans. Il n'y a plus de civisme à La Réunion. C'est mort. Voilà.
0: Eh ben, c'est bien triste.
5: Aberrant.
0: Merci.
5: Il faudrait faire une émission là-dessus. Envoyer des publicités.
0: Déjà une piqûre, et vous venez de le faire, une piqûre de rappel, comme à l'instant. Petit rappel, il y a un embouteillage, la circulation est à l'arrêt, on est le dernier de la file, on met ses feux de détresse, voilà.
5: Oui. Bon. Et à l'heure actuelle, moi ça fait plus de 30 ans que je conduis, les warnings, a priori, les warnings, les clignotants, et trucs comme ça, pour moi c'est une option à l'heure actuelle. C'est ça, je trouve ça aberrant, moi.
0: Oui.
1: En tout cas, monsieur, merci de votre appel.
0: Merci, monsieur. Allez, merci, bonne route.
1: Merci, bonne route.
0: Au revoir. Radio Freedom, allô, bonsoir.
6: Bobby, mes respects.
0: Bonsoir.
6: J'ai l'honneur d'avoir Madame Aude.
0: Oui.
6: Pour lui dire que ça fait la troisième fois que je regarde la voix de Madame Aude sur la télé.
1: Ouais.
6: Bobby, ma télé est émouvante. Elle a pleuré, ma fille, mon gars.
1: Ah bon?
6: Moi, la pleurer. Madame, elle est gentille.
1: Madame. Moi, je suis contente quand on me dit que je suis gentille.
6: Madame Aude, on s'est connus il y a une vingtaine d'années.
1: Ouais.
6: J'ai travaillé à Jumbo du Score, le port, là. Vous savez?
1: Ah ouais, bah, j'étais cliente là, ouais.
6: Mon patron m'appelle, me dit, Bruno, est-ce que tu peux caser quelqu'un? Et le pseudo, il dit, parrain. Il m'a fait embaucher, il dit, 18 mois. Il a gagné son très chez moi. Il a dit, tonton. Malheureux. Vous connaissez quoi, Madame Aude? Elle a dit, malheureux, parce que c'est Madame Aude là, qui est venue pour lui.
1: Mais vous savez, quand je pouvais, je faisais. Hein. Même bien maintenant, sûr. Quand je peux, je fais.
6: Ah, bien sûr, Madame Aude.
0: Ouais.
6: Mais mon noir, Madame Aude, vous les célèbres, ouais.
0: La voix de Madame Aude, pour ceux qui n'ont pas vu, allez sur... Production Canal Plus. Allez sur YouTube, hein, pour retrouver maintenant la voix de Madame Aude.
6: Bobby, c'est émouvant, hein, franchement.
0: Mmh.
6: Hein.
0: Oui.
6: C'est plaisant, émouvant, et plein de bonté, plein de bonheur. Voilà.
1: Vous êtes très gentil, monsieur. Bon week-end.
6: C'est Bruno, madame, Jacques Laurent.
1: Ah ouais, bah Bruno, merci et bon week-end.
6: Merci, madame. Bonne fête aussi.
0: Bon week-end, merci Bruno.
6: Allez, au revoir, merci.
0: Au revoir.
1: Je vous embrasse.
0: Oui. Le 02 62 99 12 00 Freedom. Encore un appel avant la pause. Allô?
1: Allô?
0: Ah non. Alors, on va sur la route d'abord. La 4 voies de Sainte-Marie avec en ligne Freddy. Allô?
7: Oui, bonjour.
0: Bonjour Freddy.
7: Bonjour, c'est pour vous dire qu'il y a eu un accident sur la voie de gauche. dans le sens à Dubac, dans le sens Sainte-Marie-Saint-Denis.
0: Oui.
7: Une Mercedes.
0: Alors, deux voitures dans le sens Sainte-Marie-Saint-Denis, un carambolage sens Sainte-Marie-Saint-Denis, hein?
7: Oui.
0: Oui.
7: En descendant la pente, là.
0: À Dubac. Et il y a. Oui. C'est pas grave?
7: Non, il y a, c'est juste tamponné.
0: C'est pas le Grand Prado, hein, c'est à Dubac.
7: Ça même, là, ça même, Grand Prado.
0: Le Grand Prado. Dans le descente. Sainte-Marie-Saint-Denis, et il y a deux voitures qui sont impliquées. Dans l'autre sens, Saint-Denis-Saint-Benoît,

0: Auditeurs de Freedom 2 dans les centres du Grand Prado en direction de Saint-Denis, accident, deux véhicules légers qui sont impliqués, embouteillage en direction de Saint-Denis et embouteillage aussi dans l'autre sens en direction de l'Est. Énormément de circulation ce soir, on est le 29 mai, c'est le week-end, week-end de la fête des mères, il y a beaucoup de monde sur les routes, il convient d'être prudent et dans un embouteillage, le dernier de la file, mais c'est feu de détresse. Voilà. Merci à l'auditeur qui nous l'a rappelé tout à l'heure.
1: Et je vous ai dit Bobby, il faudra qu'on fasse une émission quand ça roule bien.
0: Oui, ça fait un moment que vous l'attendez cette émission.
1: Ah ouais.
0: Le 02 62 99 12 00, Freedom, encore un appel avant la pause. Allô.
2: Oui, bonjour, c'est pour souhaiter Madame Aude, bonne fête des mères et bonne fête à toutes les mamans, sans oublier ma fille.
0: Oh, c'est gentil, merci madame.
1: C'est gentil, merci.
2: Au revoir.
0: Merci.
1: Au revoir, madame.
0: Au revoir, madame.
1: Et bonne fête à vous aussi.
0: Oui. On va marquer la pause, madame Aude.
1: Oui.
0: La libre antenne et le droit de parole, l'émission consommation. Ça revient tout de suite après.
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0: La suite de cette émission, le 02 62 99 12 00 pour le droit de parole, 02 62 99 14 00 pour un petit peu de libre antenne avec Madame Aude.
1: Ouais.
0: On rejoint les auditeurs, Madame Aude.
1: Oui.
0: Allô, bonsoir.
2: Bonsoir, monsieur et Madame Aude.
0: Bonsoir, monsieur.
2: Monsieur Bobby, Madame Aude, bonsoir, comment allez-vous en ce vendredi?
0: Avec la pluie, ça va. Avec la pluie, Madame Aude est contente de voir la pluie tomber.
1: Ah ouais, parce que ça faisait un moment qui était sec. Hein.
2: Mi voix, Madame Aude, est très content.
0: Oui.
2: Madame Aude.
1: Oui.
2: Le monsieur était là, téléphoné pour le téléphone au volant, là.
1: Ah ouais, il a tout à fait raison.
2: Ça là-dessus, il ne dit pas non. Mm-hmm. Mais les gens qui les à vélo, bien trottinette avec un téléphone dans la main, qu'est-ce qu'on pense ça où?
0: Ah ben c'est peut-être tout aussi dangereux, Madame Aude, non?
1: Ah, c'est pire, c'est pire.
0: Oui.
2: Et le pire, c'est qu'on a là des écouteurs dans les oreilles, et quand on est en train de rouler, ou klaxonner avec le petit... Vous connaissez le petit son
1: Oui.
2: Ben là, il n'entend même pas du tout qu'on passe côté, on vend les écouteurs dans les oreilles.
1: Oui, mais je crois, monsieur, que la police de la route est de plus en plus stricte avec les comment on dit, Bobby, ceux qui sont sur
0: les électrotrottinettes, il y a des contrôles.

0: Et pour les contrôles, et pour le casque, etc. Et je ne sais pas si vous remarquez, il y a souvent des accidents graves. Avec ces trottinettes.
1: Hein. On a la tête ailleurs, on n'entend pas ce qui se passe autour, on roule à des vitesses pas possibles.
2: Déjà, moi-même, une fois, voilà, à moitié à côté du cimetière de l'Est, à moitié, roule tranquillement, Et là, tout monté, marche, madame, elle dit, bon, bah, écarte, ça va un petit peu, moi, mais là, je gêne pas les gens pour marcher.
0: Et au
2: même moment, quand mi, quand ça va encore un petit peu plus, moi, aller vers le mur du cimetière, ben, là, quelqu'un est arrivé là-bas dedans, moi, quoi.
0: Voilà. Et vous savez, j'ai appris avec plaisir que certains collèges n'acceptaient plus que les petits arrivent en trottinette.
2: Ah, où c'était encore au collège, madame Aude, à Honoré défendu, bien sûr, mais voir.
0: Ah, bien sûr, monsieur. Moi, l'envie que les marmailles grandissent, mais voient les autres mariés, mais pas que ni ça va à l'enterrement.
2: Non, non, non, jamais, madame Aude. Ah, non, pour faire les mariages qu'un enterrement, comme on dit.
0: Exactement. Mais quand j'ai appris cette nouvelle, j'ai été ravi.
2: Ah, ben, exactement, oui.
0: Les parents n'étaient pas trop contents
2: mais
0: au début.
2: Mais madame Aude, ça fait rien, ça. C'est quand les gens sont en train de marcher dans la rue. Vous êtes tellement concentré sur votre texto, ils ne voient même pas où arrive devant votre
0: texto. Il y a les textos. C'est ce que m'a dit tout à l'heure.
1: Il y a les téléphones qu'on tient en main, en voiture, madame Aude, et il y a une autre pratique plus ou moins répandue, conduire avec des écouteurs ou un casque audio. Ça aussi, c'est interdit.
2: Oui,
0: Interdit. En tout cas, Frédéric, mille merci.
2: Madame Aude a reconnu en matière.
1: Madame Aude, écoute la radio, pas seulement de 17 à 18 heures, vous savez.
2: Madame Aude, avant mes raccords, je me souhaite quand même une très joyeuse fête des mères.
0: Oui, merci, monsieur, merci.
2: Avoir la santé jusqu'à ton... comme tu
0: c'est... Moi, elle a besoin, ça.
2: Elle a besoin, ça, tous les jours, quoi. Malgré que vous les malades, dis-vous les bien où, madame Aude. Casse pas la tête.
0: Cariaté.
2: Week-end à tous et soyez prudents sur la route.
0: Merci.
2: Allez, Bobby, nous retrouve.
1: Au revoir, monsieur Frédéric. Radio Freedom, le 99-12-00. Allô.
3: Hello.
1: Bonsoir.
3: Allô, bonjour.
1: Bonjour, madame Aude, vous écoute.
3: Bonjour, madame Aude.
0: Bonjour.
3: Voilà, madame Aude. Je voulais te vous demander là. Moi, je suis quelqu'un handicapé. Et tous les ans, je viens de l'année de loisir. Et là maintenant,
0: j'entends mal, Bobby.
1: Oui, c'est normal.
3: On n'a rien reçu.
1: Il y a les secours qui passent. On est à quel endroit?
3: Mais Saint-Pierre.
1: Ouais, il y a les, c'est les pompiers, ça?
3: Hein?
1: C'est les pompiers?
3: Non, les pompiers viennent passer près de moi.
1: Les pompiers viennent passer, oui. Alors, vous n'avez pas reçu le chèque loisir, c'est ça?
3: Hein?
1: Vous n'avez pas reçu le chèque loisir, c'est ça?
3: Non, rien. Et là, d'habitude, fin mars, commencement avril. Et là, c'est maintenant.
0: Je crois qu'ils...
3: Là, et là, le mois prochain, il commence. Rien.
0: Non, mais ils ont dit qu'ils étaient en retard, là.
3: Bah, c'est beaucoup, hein. Beaucoup en retard, hein.
0: Eh oui, malheureusement.
3: C'est 2 mois à l'heure.
0: Quel cas de chèque, ça, monsieur?
3: Le chèque de loisir, là, le passeport, là, passeport et quoi, de loisir, là.
0: Et vous l'avez ça tout le temps?
3: Hein?
0: Vous l'avez ça tout le temps?
3: Ben oui, tout les années, je gagne, moi, je suis handicapé.
0: Et là, la pue?
3: Ben là, non, là, c'est maintenant, hein.
1: Mais, madame Aude, la personne du département n'avait pas dit qu'on avait un choix à faire? Entre la carte monétique et la version papier?
0: Ouais. Est-ce que vous n'avez la carte monétique, monsieur?
3: Oui, madame, ma carte handicapée, ma carte de transport, tous mes papiers de règles, moi.
0: Oui, monsieur, est-ce que vous gagnez déplacé?
3: Hein?
0: Est-ce que vous gagnez déplacé?
3: Ah, ben oui, ça c'est sûr.
0: Mais rapproche à où? Rapproche à où? Voilà. Donc, déclare Chaoude, l'assistante sociale du département, va renseigner à où bien.
3: Pardon?
1: Déplace à où pour aller voir l'assistante sociale du département pour qu'il renseigne à où bien.
3: Ah, il faut savoir l'assistante sociale?
1: Oui.
0: Ben oui, si vous gagnez déplacé.
3: Ah, d'accord.
0: Ou en même carte tout à coup, hein.
3: Ben, merci bien, quand même.
0: Et quand vous n'allez Quand on a la réponse, vous dites à nous.
3: Bonne soirée à vous alors.
0: À vous aussi, monsieur. Bonne soirée.
1: Merci.
0: Au revoir.
1: Au revoir, monsieur.
0: Et je crois, Bobby, qu'ils avaient dit qu'il y avait un retard.
1: Oui. Et il risque d'y avoir du retard aussi, mais dans un tout autre registre. C'est pour des passagers. On accueille quelqu'un, là, un problème avec un bus.
4: Oui.
1: Oui, bonsoir, madame.
4: Oui, bonjour, oui.
1: Oui.
4: Moi, j'ai attendu le bus 33 à 3h30. Le bus n'a pas descendu. Il avait la file là-haut.
1: Où ça, ça? Quelle ligne?
4: La ligne chemin des gens.
1: Bus 33. Quelle commune?
4: Tapage.
1: Saint-Louis, oui.
4: Oui, oui. Il n'a pas passé, moi, sans du à pied, mais il vient d'arriver. Il y arrête. Il paye, nous, ça.
1: Mais pourquoi le bus n'est pas passé, madame?
4: Pas du tout, mais il ne connaît pas moi, t'es lourd. Moi, t'es obligé de prendre une commission et elle m'a porté, moi, sans du à pied, mais il arrive.
1: Oui.
0: Peut-être qu'il était en panne, non?
4: Non, mais il ne connaît pas. Mais s'il est en panne, j'ai allumé un autre, là, il arrive, moi, sans du à pied.
1: Elle était loin?
4: Bah oui, chemin des gens, jusqu'à côté de l'école, à côté de Jean Waro.
1: Oui.
0: Bobby, c'est quelle société, ça?
4: Je ne connais pas.
1: C'est... Comment il appelle ce bus dans le sud, là?
4: Alterneo.
1: Oui, c'est Alterneo, les bus roses.
4: Oui, bus roses.
1: Oui.
4: Ça va passer.
1: D'accord.
0: Ben, nous va passer alors un message. Appelle à nous pour dire que ça va arriver.
4: Mais il connaît pas quoi l'arrivée, mais c'est moi qui devrais mettre les choses en place, que nous l'attendons. Heureusement, il met ça avant 6h. Si il ne met pas avant 6h, il fait noir comme il a.
0: Oula, tout à fait raison.
1: Du coup, on était obligé de marcher. Bon, nous lançons un appel aux gens de la compagnie Alterneo.
4: De la pluie.
1: De la régie Alterneo, appelle à nous, 41 51 51, pour dire à nous quoi l'a fait, pourquoi le bus 33 n'est pas passé au chemin de Jean.
4: Non, il n'a pas passé.
1: Oui.
0: Mais nous va essayer d'avoir la réponse.
4: D'accord, merci.
0: Allez.
1: Merci, au revoir madame.
4: Au revoir.
1: Madame Aude.
0: Ouais.
1: Saint-Louis, une commune que vous avez parmi beaucoup d'autres, où vous avez travaillé aussi.
0: Et que j'ai adoré.
1: Oui.
0: Il faudrait peut-être que Freedom appelle la société pour avoir aussi une réponse pour nos auditeurs.
1: Alterneo, mon camarade qui est au standard, se nomme Eric.
0: Voilà,
1: et, Eric. Un petit coup de fil.
0: J'aimerais bien qu'il appelle et qu'il nous donne la réponse. Est-ce qu'ils répondent pas ou est-ce qu'ils disent qu'est-ce qui s'est passé? Parce qu'en plus, s'il pleut, qu'on a des commissions, eh ben pardon. Hein.
1: Oui, c'est hyper difficile pour les gens qui ont besoin ce moyen de locomotion.
0: Exactement.
1: On va essayer de joindre quelqu'un chez Alterneo. C'est Eric qui s'en charge.
0: Merci.
1: Dans un instant, Eric. Je vous donne aussi les nouveaux prix des carburants à partir du 1er juin.
0: Et ça n'a pas augmenté, il paraît.
1: On a une bonne nouvelle pour tous ceux qui roulent au gazole.
0: Voilà.
1: Et une moins bonne pour ceux qui roulent au super. Mais on vous en parle dans un petit instant.
0: Chacun son tour.
1: De guidage, Guylaine, Bois Rouge, c'est commune de Sainte-Marie. Hein. Qu'est-ce qui se passe? Guylaine, bonsoir.
5: Oui, bonsoir.
1: Oui.
5: Juste avant le cimetière Bois Rouge, là, dans le virage,
1: oui.
5: Il y a une voiture qui s'est retrouvée sur la route en biais. Et donc, le passage est difficile. Donc, c'est juste pour dire que faites attention aux automobilistes qui arrivent, parce qu'il y en a quand même des virages là.
1: C'est à côté du cimetière de Bois Rouge, une voiture en biais.
5: Oui, on dirait qu'elle a glissé, la voiture l'a glissé, ou elle est comme ça.
1: Oui.
5: Oui. Donc, il faut faire très attention. Hein.
1: Bon, donc, attention, une voiture avec en travers, près du cimetière de Bois Rouge. Merci pour l'information.
5: Voilà. Oui, voilà.
1: Merci.
5: De rien. Okay.
1: Au revoir.
0: Au revoir, madame.
1: Information pour les auditeurs de Freedom 2, une voiture en travers à proximité du cimetière de Bois Rouge, commune de Sainte-Marie. Si vous avez des informations, merci de faire le 02 62 41 51 51. Droit de parole, allô? 99 12 00, droit de parole, allô?
6: Oui, allô?
1: Oui, bonsoir.
6: Bonsoir, madame Maud, bonsoir, Bobby.
1: Oui.
6: Madame Maud, moi, j'ai un petit problème, il va expliquer à où est vous.
1: Oui.
0: Mais écoute à où, là?
6: Ben, je veux dire, moi, on a un terrain. À côté de moi, on a un propriétaire. Et puis, on a un chemin. C'est le chemin, il traverse mon terrain. Et depuis Bellaz, la râlée, la bouche chemin. Donc, toute l'eau du chemin, il rentre chez moi. Mal été noyé il y a un mois de ça quand la pluie est tombée beaucoup.
0: Attends, monsieur. Attends, là où le chemin, il passait sur terre.
6: Oui, et non, il y a vent dans moins chaque côté, mais il n'y a pas vent dans moins le terrain. Il n'y a pas vent dans moins le chemin.
0: Ah bon, donc, ben, à qui ça l'a fermé?
6: Le chemin, il n'y a pas atteint à le propriétaire.
0: Et il l'a fermé.
6: Il traverse mon terrain. La pluie a tombé depuis Garance, l'a bouché, parce qu'elle avait un canal, il a amené de l'eau dans la rivière.
0: Oui.
6: La pluie l'a bouché, l'eau l'a râlé, a bouché le canal.
0: Oui.
6: On a demandé de déboucher le canal parce que tout de l'eau, il vient chez moi, chaque petit grain de pluie, de l'eau rentre chez moi, il noie la maison.
0: Oui.
6: Il vient dire moi comme ça, il ne fait pas rien, il fait ce qu'il veut. Et il ne fera pas rien. Et il y a une deuxième chose.
0: Et quoi la commune, monsieur, quoi la commune, Nadia où?
6: Ben, la commune veut dire ben, le chemin n'est pas lui, c'est le propriétaire.
0: Le chemin est privé.
6: Non, il n'est pas privé.
1: Pardon.
6: Enfin, le chemin, c'est. M'a acheté un terrain avec conseil qu'à votre territoire.
0: Non, monsieur, le chemin.
6: Il a gardé le chemin, l'ancien chemin.
0: Est-ce que c'est privé ou est-ce que ça appartient à la commune?
6: Non, c'est tout le monde qui passe là.
0: Ben donc, c'est pas privé, monsieur. La commune peut intervenir pour déboucher.
6: Non, on n'est pas privé. Mais il demande à lui de déboucher. Et il a dit, moi, il y a point, le conservateur de Rola, il y a point de fond, il y a point rien. Il dit, ben, ce qu'il m'y fait de moi-même, de ma poche.
0: Oui.
6: Il a dit, moi, il n'y a pas le droit de toucher non plus.
0: Monsieur, ben, il faut qu'on voque.
6: La pluie, il rentre dans la maison.
0: Monsieur, il faut qu'on voque à lui dans la maison de justice parce que son coco n'a pas bon.
6: Parce que, et il y a une deuxième chose. Il avait une maison à côté. Il a crasé la maison des voisins. Et après, il a dit comme ça, il va faire un canal de côté de la rivière pour aller droite, et lui, il a mis son terrain au niveau de la rivière. Et si la pluie est tombée, Madame Hall, ben là, ce coup, si on lève mon cas, j'enlève tout.
0: Bon, alors, monsieur, l'affaire est tellement grave qu'il ne faut pas vous laisser faire. Comme il refuse de faire quoi que ce soit, vous allez porter plainte d'abord.
6: Oui.
0: Parce qu'il y a danger.
6: Très, très dangereux.
0: Et après, vous le faites convoquer dans une maison de justice et vous tient à nous au courant.
6: Oui.
0: Mais d'abord, ça porte plainte. Parce que d'après ce que vous dites à moi, nana, danger.
6: Oui, parce que moi, tu veux prendre un huissier pour constater.
0: Oui, mais avant, allez porter plainte, fais la maison de justice. Et après, on va voir l'huissier s'il faut.
6: Parce qu'il est impossible de discuter. Il m'a fait ce que il veut. Il donne pas moins l'autorisation de toucher son chemin.
0: Eh bien, nous va faire comprendre à lui que la loi est pour tout le monde.
6: Ok, madame, merci.
0: Tout ça avec calme.
6: D'accord, merci.
0: Allez, bon courage. Vous tiens nous au courant, hein.
1: Vous nous rappelez. Merci, monsieur. Ça va aller, madame Aude?
0: Ouais.
1: Droit de parole. Allô?
7: Allô, oui?
1: Oui, bonsoir.
7: Oui, bonsoir, je suis en direct là.
1: Oui, madame Aude vous écoute. Comment?
7: Ça va passer. Vous êtes là de boire un peu d'eau, ça va passer. Vous êtes du
0: Ah oui, ne vous inquiétez pas. Ma gorge n'aime pas la pluie.
7: D'accord. Oui, je vous appelle en fin de compte. Ça fait depuis midi, j'essaie d'avoir la ligne. C'est pour être trouvé en fait.
1: Oui, on va faire une exception pour un trouvé. Oui.
0: Ah, oui.
7: J'ai retrouvé une carte bleue qui est d'épargne à 40 français ce midi en allant travailler.
1: Carte bleue trouvée à Sainte-Suzanne, quartier français, au nom de
7: Madame Samba Souredi, M.
1: Au nom de Samba Souredi.
7: Oui.
1: Avec un Y à la fin, oui.
7: M.
1: N.
7: M comme maman.
1: M comme maman. Madame Samba Souredi, M, carte bancaire trouvée à quartier français Sainte-Suzanne. Quel est votre numéro de téléphone, s'il vous plaît?
7: 93.
1: Oui.
7: 41.
1: 80. 06-93-41-80-80 pour une carte bancaire. Il faut que Madame Samba Souredi, M, vous appelle au 06-93-41-80-80.
7: Oui, c'est bien cela.
1: Et merci beaucoup.
7: Je vous en prie, bonne soirée à vous et bon week-end et bonne fête des mères pour toutes les mamans.
0: Ah, vous êtes gentille, madame. Merci à vous aussi.
7: Il n'y a pas de souci. Merci.
1: Merci. Au revoir, madame. Et l'annonce sera retrouvée sur notre site freedom.fr. Allô, bonsoir.
8: Allô, bonsoir.
1: Oui.
8: Oui, bonsoir, madame.
1: Bonsoir, madame.
0: Bonsoir.
8: Il appelle la zone de très très loin.
0: Où ça, où habite?
8: L'Espagne.
1: Oui, il doit faire chaud.
0: Ah! Il fait chaud là-bas, il fait bon.
7: Il fait beau, 27 degrés, ça va. Maison, hein, mais dehors, c'est chaud. Après, c'est ainsi, tout le monde est chez soi. Hein. Tout le monde, c'est l'autre ouais. Tête ici, là. Ah, sinon, voilà, appelez pour souhaiter à vous une bonne fête de mai, hein, Madame Maud.
0: Ah, c'est gentil.
7: Et encore, on vit à vous. Et puis, nous avons eu l'occasion de... Enfin, on se connaît.
0: Ah bon?
7: Oui, je suis la maman d'une des vendeuses de ses cotines.
0: Ah, d'accord, je vois. Oui, oui, oui.
7: Oui. Après, après, vous avez eu l'occasion de venir voir une marche dans le feu à Saint-Leu.
0: Ah, oui. Ah, ben, je me rappelle.
7: Ben oui. Oui. on était au premier loge, vous vous rappelez?
0: Ah oui, une belle réception.
7: Oui, oui. Ben, sinon, voilà, encore longue vie à vous et toujours, on vous écoute avec plaisir.
0: Mmh. Et vous habitez là-bas?
7: Oui, oui, on habite ici.
0: Eh ben... Bravo, appelez-nous quand vous voulez.
7: Moi, en fait, moi, je mange mon carré créole. Aujourd'hui, maman, je ne pas de cochon, je vrai gel. En plus, avec la main.
0: Ah, génial.
1: Merci.
7: Mon rue, mon bras de manioc.
0: Bah, chaque fois, nous va penser à vous.
7: Ok, ben, fais-moi un petit coucou, comme ça, comme tout le temps, nous, la chose. Donc, ça fait toujours plaisir. Hein.
0: Voilà, Bobby va marquer ça.
7: Pour moi, avec la réunion. Hein.
0: Oui, on va marquer ça, Bobby, pour faire un petit coucou de temps en temps.
1: À tous ceux qui nous écoutent
7: Marie
1: de loin. Et par exemple, Marie des îles d'Espagne.
0: Ok.
1: Merci.
0: C'est promis.
7: Merci. Allez, bisous à vous deux.
1: Bonne soirée, merci. Madame, on a promis d'annoncer le prix qui change au 1er juin concernant les carburants.
0: Et le gasoil a bien baissé.
1: Le gasoil a baissé, oui. Le gazole qui passe d'un euro 83 aujourd'hui à 1,71 à partir de lundi 1er juin. Donc moins 12 centimes d'euros sur le prix du litre de gazole. 1,71 à partir du 1er juin. Le super augmente de 1 centime d'euro, Madame Aude. Passant à 1,94 le litre à compter du 1er juin. Et je sais que c'est un petit peu quelque chose qui vous préoccupe beaucoup, Madame Aude, le prix de la bouteille de gaz. Il reste stable. Le gaz qui, le cours augmente, mais le prix restera stable pour le consommateur à La Réunion à 18 euros avec les aides de la région.
0: Voilà, qui continue. En tout cas, merci à la région.
1: Bien. 02 62 99 12 00. Allô?
9: Allô, bonsoir, monsieur Bovini.
1: Bonsoir, monsieur.
9: Je ne devrais pas le téléphone au volant, les trucs. C'est des dangereux, ma remarque. Tu vois, les grosses cigarettes, vous avez fumé avec.
0: Ah, mais il paraît que ça va être interdit.
9: Ah, ben, non, mais comme vous êtes dans la table parole de ça, je vais mettre mon petit grain de sel aussi.
1: Oui, oui, envoyez, envoyez.
9: Je peux dire même,
1: mais de quoi? Attends, il faut vous déplacer, il n'y a plus de réseau. C'est quoi les grosses cigarettes?
0: Le gros affaire, Bobby, contre le tabac, là.
1: Ah, le vapotage.
0: Voilà. Et ça fait de la fumée, ça. Oh, l'horreur.
1: La cigarette électronique, c'est ça le gros affaire, oui.
9: Ah oui, mais ça, dans la main aussi, les combien de téléphones.
0: Exactement.
1: Mais alors, je pense que la loi ne fera pas de différence entre la cigarette électronique et la cigarette standard.
0: Exactement.
1: Et Madame Aude, si on applique bien les textes de loi, le fumeur qui tient sa cigarette, on peut le verbaliser, je pense.
0: Ah mais oui, le vapop, je sais pas quoi, là aussi.
1: La cigarette électronique aussi. Oui. Alors, est-ce qu'on a déjà verbalisé un fumeur qui fume en conduisant?
0: Ah, certainement, Bobby. Ah. Certainement.
9: Mais non, pareil, mais fumer avant, il fait que... Mais elle a fait un accident, c'est dommage. C'est la voie de la cigarette, on appelle le femme de
1: l'homme. C'est dangereux, ça, oui.
0: Il y a une affaire, Bobby, comme certaines personnes, ils mettent pas en valeur, ils vendent pas de ce que l'est arrivé, hein. Ils payent, ils râlent.
1: Oui.
0: Mais j'ai lu un article.
9: Je vous dis à autres, bonne fête, madame Aude.
0: Merci, monsieur.
9: Bonne soirée,
1: monsieur, merci.
0: Mais j'ai lu un article dernièrement où ça serait dangereux.
1: Le vapotage, la cigarette électronique,
0: ouais.
1: On entend des choses, oui.
0: Ça devient de plus en plus présent, cette affaire-là.
1: Alors, pour ceux qui veulent arrêter de fumer, on présente la cigarette électronique, on dit que c'est bien, mais il y a peut-être d'autres solutions, hein. C'est...
0: Exactement, arrêter.
1: oui, et si je puis me permettre de parler un petit peu de vous, Madame Aude?
0: Ah, moi j'ai arrêté, j'ai pris 20 kilos.
1: Madame Aude. Et quand vous avez arrêté, vous n'êtes pas passé par une cigarette électronique?
0: Rien du tout.
1: Bon, droit de parole, allô?
10: Allô, Monsieur Bobé, Madame Aude?
1: Bonsoir, Madame.
0: Bonsoir, Madame.
10: Bonsoir, Madame Aude, et bonsoir, Monsieur Bobé.
1: Bonsoir.
10: Je vous souhaite, Madame Aude, une bonne fête des mères.
0: C'est gentil.
10: Et à Monsieur Bobé, une bonne fête des mères pour sa Madame.
1: Merci, Madame.
0: Ouais.
1: Eh bien.
10: Bonne fête, Madame Bobé. Madame Aude?
0: Oui, oui.
10: C'est pour les codes monétiques. Non, mais qu'est-ce que j'ai déjà sorti?
1: La carte monétique, si elle est sortie... Oui. Ah oui.
10: Oui.
0: Ah, le renouvellement, pas encore, Bobby.
1: Mais non. la carte monétique, oui, enfin, c'est la même que l'année dernière. Hein, c'est...
0: Il faut pas jeter, il faut garder.
10: C'est ma carte de l'année dernière.
1: Ah, mais il faut la garder, votre carte.
0: Le numéro et tout. D'accord. Quand ça va arriver, de toute façon, vous serez au courant. D'accord?
10: D'accord, d'accord. Monsieur Aude, Monsieur Bobby, excusez-moi.
1: Hein. Oui. Ah là là, madame, il y a des coupures, beaucoup de coupures. Alors, madame, on a un problème de son, il faut l'améliorer. On a juste compris que vous avez pleuré pour un monsieur de 69 ans.
10: Monsieur Santon,
1: pardon, Aurélien Santon, oui.
10: Monsieur Aurélien, vous pouvez faire tellement de choses pour lui. J'ai le cœur, j'ai pleuré toute l'après-midi pour ce monsieur.
0: Voilà, écoutez, madame, ne pleurez pas et je vous souhaite un bon week-end et je vous embrasse.
10: Merci, madame. Je vous souhaite voilà. Une très bonne santé à monsieur Bobby.
1: Merci, madame. Merci.
0: Tous
1: beaucoup.
0: Les deux, on vous embrasse, tous Allez. Les deux.
1: Au revoir. Radio Freedom, le 99-12-00. Oui. Allô?
11: Oui, allô, bonsoir.
1: Bonsoir.
0: Oui.
11: Bonsoir Bobby, bonsoir Madame Red.
0: Bonsoir monsieur.
11: J'apporte une petite réponse. J'ai téléphoné le conseil général ce semaine-ci.
0: Ah oui, oui.
11: Je dirais passe transport.
0: Alors?
11: Avant la fin de juin, tout le monde va recevoir un courrier pour choisir le chèque ou la carte monétique.
1: Et pour ceux qui ont la carte monétique, je crois qu'elle est disponible, l'argent est disponible. Il y a un message du département qui vient de partir et qui est arrivé.
11: Et celles qui n'ont pas la carte, ben on va faire la carte parce que comme moi, il n'existe pas.
0: Ouais.
1: Oui.
0: Non, on va bien redire, monsieur.
11: C'est ça la réponse. Merci.
0: Bientôt, le département, vous dites, va envoyer un courrier pour que le consommateur choisit entre la carte et le versement et le chèque.
11: Oui.
0: Et on attend cette lettre.
11: Ah, ben, en attendant, tu vois ça, elle est bloquée parce que si la personne choisit le chèque, comment ça s'appelle encore, chèque transport ou chèque loisir,
0: voilà.
11: Il faudra le préparer, le faire.
0: D'accord. Donc,
11: si vous gardez le en monétique, ils vont faire votre carte si vous n'avez pas.
0: Super. Donc, pas de panique.
11: Pas de panique. Moi, j'ai téléphoné pour avoir des renseignements. Écoute, bonne fête des mères à vous.
0: Merci, monsieur, et surtout merci de votre appel.
11: Merci. Allez, bonne soirée.
1: Merci.
0: À vous aussi, monsieur. Et bon week-end.
1: Merci, au revoir monsieur. Et revoir. Bien sûr, le mois prochain, c'est lundi, et le mois prochain, on va recevoir, pas lundi, mais on va recevoir bientôt les personnes du département. Vous pourrez encore poser vos questions.
0: Exactement.
1: Concernant la carte monétique, ce sera le 10 juin. Et tiens, puisqu'on parle de carte monétique, je vous disais que ça avait été crédité. Allô?
12: Oui, bonjour Bobby.
1: Bonjour.
12: Je viens de recevoir un SMS que la carte monétique était créditée de 50 euros aujourd'hui même.
1: Ah, ça c'est le crédit standard, le crédit qui est arrivé sur les cartes. Donc Madame Aude a dit il y a 3 minutes, ne jetez pas votre carte, gardez-la. C'est le message que Madame Aude répète tout le temps. Donc,
0: et on dépense cette là si on ne choisit pas
1: la version papier. Voilà.
0: Donc il faut réfléchir avant de dépenser.
1: Je pense que là, pour monsieur, comme il a reçu les 50 euros, c'est que lui, il n'a pas trop le choix. Hein,
0: donc il dépense.
1: Voilà. Okay. Donc les 50 euros sont arrivés, les cartes ont été créditées.
12: Oui.
1: Merci monsieur.
0: Je suis contente et merci de l'annonce.
12: Avec plaisir.
1: Merci, au revoir.
0: Bonne soirée, bonne route à vous.
1: Ça fait plaisir, oui.
0: Ça fait plaisir.
1: Oui. pardon. Droit de parole. Allô? Allô? Numéro qui se termine par 35. Allô? Allô?
13: Allô?
1: Oui, bonsoir monsieur.
13: Oui, bonsoir. En fait, j'appelle pour savoir le numéro des objets perdus.
1: C'est le numéro que vous venez de faire, mais entre 19 et 20 heures. Tout ce qui est perte, d'accord?
13: D'accord.
1: Oui, merci okay, monsieur.
13: Si je rappellerai.
1: Voilà, merci monsieur.
0: Quoi ça vous l'a perdu?
13: En fait, m'a perdu une clé de portail.
0: Aïe, aïe, aïe.
13: Un porte-clé noir avec et les autres Ravine de Capri, Ligne des Bonbons.
1: Bon, ben on lance un appel. Un porte-clé noir, une clé de portail perdue dans le sud, Ravine des Cabris, Ligne des Bambous. Si quelqu'un l'a trouvé, il faut appeler à nous au 02 62 41 51 51. Pour ça que l'a trouvé. Merci, monsieur. Et rappelle à nous ce soir. Merci. Au revoir.
0: On a fait une gentillesse, là.
1: Oui. Radio Freedom. Allô?
14: Oui, bonsoir Madame Aude.
0: Oui, bonsoir.
14: Voilà, je vous téléphone parce que je viens de gagner un message qui concerne les départementales.
0: Oui.
14: Bonsoir, nous vous confirmons le versement de votre de carte monétique de 50 euros, retrait non autorisé départemental de La Réunion.
0: Super, bravo.
14: Ça veut dire quoi non autorisé? Je ne suis pas autorisé?
1: Attendez, vous pouvez nous redire ce qu'il y a dans le message?
14: Je relis. Bonjour, nous vous confirmons le versement de votre de carte monétique retrait non autorisé de département de La Réunion.
1: Ah oui, alors c'est normal. En fait, c'est des cartes comme des cartes, mais madame, la personne du département l'avait dit, madame Aude.
0: Ces cartes
1: sont comme des cartes bancaires. Vous pouvez les utiliser pour faire des achats, pour faire vos courses, pour payer une bouteille de gaz, par exemple.
14: Oui.
1: Mais pas de jeu, pas d'alcool.
14: Oui, d'accord.
1: Pas de retrait au distributeur. Oui. Voilà, on vous prévient que les retraits ne passent pas.
14: Ouais, d'accord. Parce que le premier que j'ai eu l'autre fois, ben, ça a été bien passé. Mon 50 euros, il est resté dans ma marquette, il est resté de Corafort. Mais là, je veux faire mes courses.
1: Oui.
0: Voilà, et dépenser la totalité.
1: C'est peut-être normal. Je veux dire qu'au début, c'était pas encore paramétré, donc le retrait est passé, mais c'est plus le cas.
14: Oui, voilà. Merci bien.
1: Merci.
14: Donc, je peux y aller quand demain, n'importe quoi, du dimanche, n'importe, pour aller faire mes courses.
0: Exactement. Dès demain matin.
14: Merci, madame Aude, et bonne fête, madame Aude.
1: Merci, madame.
0: Merci
1: bonne fête à vous.
0: Aussi. Je vous embrasse.
1: Merci, c'était le dernier appel. Madame Aude, bonne fête pour dimanche.
0: Merci, monsieur Bobby.
1: Et on vous dit à lundi.
0: À lundi, avec plaisir. Et comme conclusion, ça s'est très bien passé.
1: On n'a pas vu le temps passer, ça s'est très bien passé. Merci, madame Aude, et bon week-end.
0: Je vous embrasse, au revoir.
1: Merci, à lundi.

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1: Il est 16h et nous sommes avec Émilie Dez. C'est le dernier jour de la semaine qui va nous rappeler les informations. Bonjour Émilie.
2: Bonjour Pascal, bonjour à tous. Plus de la moitié de la France a connu au moins un record mensuel de chaleur ces derniers jours. Ce mois de mai est donc inédit sur le plan météorologique et climatique. Il fait encore très chaud aujourd'hui sur une large partie du pays, un peu moins à l'ouest avec 20 degrés attendus à Brest, 23 à Biarritz. 11 départements sont toujours en vigilance orange canicule, de la Gironde à la Loire-Atlantique, à Paris et sa petite couronne également. En Gironde, les communes du littoral prises d'assaut en cette période de canicule ont demandé de l'aide pour financer la surveillance des plages. 4 personnes sont mortes noyées cette semaine sur les côtes girondines, dont 3 emportées par des baïnes. Le gouvernement dit rester vigilant sans céder à l'alarmisme. Le PIB est en recul de 0,1% au premier trimestre selon l'INSEE. L'inflation est en hausse de 2,4% en mai sur un an. Des indicateurs qui montrent une dégradation de l'économie. L'agence de notation S&P va actualiser aujourd'hui la note de la dette française. Total Energy réunit ses actionnaires dans un climat de défiance. Les bénéfices du groupe pétrolier ont relancé le débat sur la taxation des super profits. Dopé par la flambée des hydrocarbures, Total Energy a dégagé au premier trimestre un bénéfice de 4,96 milliards d'euros, soit 51% de plus sur un an. Le PDG de Total Energy défend l'effort conséquent du groupe via notamment son blocage des prix à la pompe. Plus de 2,6 tonnes de stupéfiants, essentiellement de la résine de cannabis, ont été saisies au port de Sète. Une partie de la cargaison était destinée à l'agglomération lilloise. 2 personnes ont été mises en examen. Ce matin, Sébastien Lecornu a présidé une réunion interministérielle consacrée à la lutte contre le narcotrafic. 12 ministres étaient autour de la table de l'éducation à l'intérieur. Les règlements de compte se multiplient. 367 assassinats et tentatives d'assassinat entre délinquants ont été recensés en 2024, quasi systématiquement en lien avec le narcotrafic. Le chef de l'OTAN exprime la solidarité absolue de l'alliance avec la Roumanie. Un immeuble résidentiel situé près de la frontière avec l'Ukraine a été touché par un drone russe la nuit dernière. 2 personnes ont été légèrement blessées. Le chef de la diplomatie française a convoqué l'ambassadeur de Russie en France. Le ministre de l'Intérieur, Laurent Nunez, appelle les préfets à ne tolérer aucune violence et aucune dégradation en marge de la finale de la Ligue des Champions, finale qui opposera demain à Budapest le PSG à Arsenal. 22 000 policiers et gendarmes seront mobilisés partout en France, 8 000 rien qu'à Paris. On prend maintenant la direction de Roland-Garros.
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2: Et c'est le début du troisième tour. Antoine Bienvaud, vous suivez le tournoi pour Europe 1. Novak Djokovic est sur le court. Le Serbe vient de débuter son match face au Brésilien João Fonseca sur le central.
4: Oui, c'est un petit peu un choc des générations qui est en train de commencer sur le central entre João Fonseca, le Brésilien, 19 ans seulement, et Novak Djokovic, 39 ans, 20 ans d'écart entre les deux joueurs. Ça veut dire que João Fonseca n'était même pas né quand le Serbe a commencé sa carrière. Et pourtant, c'est bien lui qui est au service dans ce premier jeu. Attention tout de même, Novak Djokovic a déjà 2 balles de break à son avantage. Il pourrait donc piquer le service de son adversaire pour, pourquoi pas, commencer ce match en beauté. Ce court central qui, tout à l'heure, a vu le tournoi féminin avec la victoire d'Iga Świątek en 2-7 face à Magdalinette, la polonaise. Et puis, il y a quelques minutes, c'est la russe Mira Andreeva qui s'est imposée, elle aussi, en 2-7 face à Bouskova, la tchèque. Mira Andreeva qui, l'an dernier, avait perdu sur ce court central face à Loïse Boisson et qui, cette fois, sera bien au rendez-vous des huitièmes de finale pour aller, on l'espère pour elle, le plus loin possible et pour prendre sa revanche sur ce court central.
2: Merci Antoine. Antoine Bienvaux, envoyé spécial d'Europe 1 à Roland-Garros, Europe 1 et radio officielle du tournoi.
5: Je suis en train de regarder les échanges de Djokovic et c'est vrai que là, vous avez pris un risque parce que vous nous avez mis Djokovic devant nous pendant que nous faisons une émission de radio. Donc, il est possible qu'on ne m'entende pas beaucoup pendant 2 heures parce que je regarde d'abord la puissance des coups et ce jeune homme là qui s'appelle Fonseca, on va être happé par ce regard dans le studio, donc je ne sais pas si c'est une bonne chose. Vous jouez vous-même au tennis?
2: J'ai joué quand j'étais plus jeune.
5: Et alors, vous avez gagné quelques tournois locaux peut-être?
2: J'aimais pas trop la compétition, moi j'aimais bien jouer avec des copains, mais pas
6: nul.
2: Pas en compétition.
5: Non, mais c'est la compétition et réclame d'autres qualités. parfois et d'autres
2: du temps aussi,
5: et du temps
6: et de l'argent
5: et je pourquoi de l'argent
6: du business à l'argent. Mais, ah, mais ça coûte cher.
2: Ça coûte cher.
6: Ah, non, mais sérieusement.
2: Bien sûr.
5: Olivier,
2: ça
5: mais ça, enfin, ça ne coûte
6: non,
5: pas.
6: Non, mais moi, je voulais si, vraiment faire du tennis, mais c'était vraiment trop cher.
7: Mais vous n'étiez pas bon.
6: Non, je vous promets que c'est
5: Olivier
6: vrai.
5: Guinée, comment ça, vous vouliez faire du tennis? Mais c'est pas Zola, je
6: sais pas. Non,
5: d'abord,
1: On se dit bonjour. 16h05.
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2: 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Tant souci.
3: De toute manière, sans déplaisir de la télé là, parce que télé, vaut pas une mètre comme là, tout le temps, passe même film même.
4: Nous là, il y allait. Maintenant, il fait rien pour nous. T'es, ça, les misérables, ça.
5: Pardon, vieux frère, là pas moi le père, président la fin dit, tire pas le verre dans notre manger.
6: Que ça m'agace. Hakuna Matata, qu'elle dit la dame. Un petit message sur la Moukatali, et puis voilà. 0262 21 08 08.
7: Bonsoir et bienvenue si vous nous rejoignez. Il est 18h08, trafic jusqu'à 19h. Ça veut dire que la libre antenne va continuer. 02 62 99 12 00. Puis ce rappel, le prix des carburants à compter du 1er juin. Très, très légère hausse du super carburant. 1 centime d'euro. C'est pas beaucoup, mais c'est quand même une hausse, et ça, c'est pas bon pour le moral. 1,94€ le supercarburant à compter du 1er juin. Par contre, le gazole baisse 12 centimes d'euros de moins par litre de gazole, passant de 1,83€ aujourd'hui à 1,71€ le 1er juin. 12 centimes d'euros, c'est à peu près pour une berline moyenne, à peu près 6€ de moins sur un plein. Entre aujourd'hui et le 1er juin, 6€ de moins sur un plein, alors que depuis le mois de février, on s'est pris quand même une augmentation de 30€ sur un plein. 02 62 99 12 00, allô?
8: Bonjour.
7: Enfin, si on n'est pas à 30€, on n'est vraiment pas loin des 30€ de plus qu'en février, qu'avant la guerre et les jeux. Si on peut parler comme ça, sans être trop méchant et sans être trop en dehors des clous, les jeux de Donald Trump avec le détroit d'Ormuz, l'Iran, et tout ce qui se passe. Donc voilà où on en est aujourd'hui. On a du mal à mettre le carburant dans la voiture pour aller travailler, on a du mal à s'en sortir. Et Benjamin Netanyahou et Donald Trump n'y sont peut-être pas pour rien. 99 12 00, c'est la libre antenne. Bonsoir.
8: Bonsoir.
7: Oui.
8: Je vous appelle parce que, comme vous venez de
7: dire... Madame, vous avez le haut-parleur?
8: Ah, pas du tout.
7: Alors, parlez en face du micro, s'il vous plaît. On a un son qui est mauvais.
8: Vous m'entendez mieux?
7: Oui, essayez de voir pour améliorer le son. On vous entend mieux, mais on va continuer dans un petit instant parce que j'ai un appel important qu'il faut traiter tout de suite. Il s'agit de deux jeunes mineurs dont on est sans nouvelles. Jessie, bonsoir.
9: Allô, oui, bonsoir.
7: Oui, vous appelez pour une double disparition.
9: Oui, voilà. C'était deux enfants qui étaient placés.
7: Oui.
9: Et ben les deux, ben, ils ont fugué ensemble. En fait, le frère et la sœur ont fugué.
7: Ah, d'accord. Donc c'est votre le frère et la sœur sont tous les deux partis ensemble. De quel endroit ils sont partis?
9: Ben de quartier français, et on soupçonne qu'ils sont partis vers Brapanon parce que leur maman habite sur Brapanon.
7: Oui. Donc, votre neveu, votre nièce et votre neveu auraient pu vouloir aller vers Brapanon.
9: Oui, oui.
7: Chez leur maman.
9: Oui.
7: Quartier français, quel endroit précisément de quartier français?
9: Je donne l'adresse?
7: Au moins le nom de la rue, l'endroit, s'il vous plaît.
9: Rue des Chandelles.
7: Rue des Chandelles, à quartier français.
9: Oui.
7: Oui. Est-ce que vous pouvez nous dire comment il s'appelle?
9: Alors, le garçon s'appelle Kylian.
7: Oui.
9: Il avait un short à main sur lui et un t-shirt blanc, je crois. Et la sœur Noémie, un short noir, mais le t-shirt ne connaît plus.
7: Oui, Kylian, un short de l'armée, un t-shirt blanc, oui. Noémie, un short noir. Kylian, à quel âge?
9: Kylian, à 13 ans.
7: Oui, et les deux, en famille d'accueil chez vous? Ou non, les deux sont en famille d'accueil et vous êtes la tati?
9: Oui, voilà.
7: Oui.
9: Et du coup, voilà, ils ont fugué, il était quoi, 17h45. On a essayé de vite fait de faire le tour pour voir si on les voyait pas aux arrêts de bus, mais on les a pas trouvés. Et du coup, là, on essaie de monter sur Brapanon. et on soupçonne ben, qu'ils vont prendre le bus ben, en fraude, parce qu'ils n'ont pas de sous avec eux, ils n'ont rien.
7: D'accord, mais là, l'important, c'est de les retrouver. Alors, vous, la Tati, Jessie, c'est pas une famille d'accueil en réalité, hein. Elles sont chez leur papa.
9: Oui.
7: D'accord.
9: Ça.
7: Donc, elles sont parties de Sainte-Suzanne, rue des Chandelles. Enfin, ils sont partis. Oui. C'est Kylian.
9: Oui.
7: Kylian a 13 ans, sa sœur Noémie en a 15. Ils sont de quel type? Ils sont comment?
9: Cafre et
7: Cafrine. Oui, type Cafre. Oui. Et oui. Ils sont partis depuis le chemin des Chandelles, vers quelle heure?
9: Oui, ben, 17h15.
7: Il y a un peu plus de... Il y a une heure, quoi, vers 17h15. Oui, voilà. Donc, si on les voit à proximité, dans le chemin des Chandelles, dans la cité, plus bas, là où passe le bus, si on les voit en train d'essayer d'aller à Brapanon, oui. Ils vont pas monter avec quelqu'un, hein. Normalement, ils vont essayer de prendre le bus?
9: Oui, moi, je pense plus ça.
7: Oui. Eh ben, si on les voit, on vous appelle à quel numéro?
9: Ben, ce numéro-là.
7: Je vais le donner, hein. C'est le 06 92 oui. 45 43 20.
9: 43 20, oui, c'est bien ça.
7: 06 92 45 43 20.
9: Ah oui.
7: On a appelé la maman, ils sont pas arrivés là-bas? Allô?
9: Comment?
7: La maman a été contactée, ils sont pas arrivés à Brapanon?
9: Ben en fait, on a pas de ils sont pas censés avoir de contact avec la maman en fait.
7: Oui, mais voilà. Vous pensez qu'ils ont pu partir de chez leur papa pour aller chez leur maman?
9: Exactement.
7: Et ils n'ont pas l'habitude d'y aller?
9: Non.
7: D'accord.
9: Ils n'ont pas le droit de sortir en fait, sans le papa avec eux, ils n'ont pas le droit de sortir.
7: Ils n'ont pas le droit de sortir. Oui, d'accord. Ils s'appellent Kylian et Noémie, 13 et 15 ans. Type Cafre, à Sainte-Suzanne, quartier français. Si on les voit, on vous appelle au 06 92 45 43 20.
9: Oui, c'est ça.
7: Dès que vous avez des nouvelles, vous nous rappelez?
9: Oui, il n'y a pas de souci.
7: Eric, merci. Diego, Christophe Damour, tout le monde au courant, vous nous rappelez et si de notre côté on apprend quoi que ce soit, on vous appelle. D'accord?
9: Oui, merci beaucoup.
7: Merci, au revoir. Information pour les auditeurs de Freedom 2, on est sans nouvelles de deux enfants de 13 et 15 ans. Lui s'appelle Kylian, sa sœur s'appelle Noémie. Ils ont fugué de quartier français dans la rue des Chandelles cet après-midi, il y a une heure. Hein, il était aux environs de 17h15 quand ils sont partis. Peut-être ont-ils l'intention d'essayer d'aller à Brapanon chez leur maman. Ils habitent chez leur papa à Sainte-Suzanne. Si vous avez des informations concernant ces deux enfants type Cafre, 13 et 15 ans, merci d'appeler la radio au 02 62 41 51 51. Madame.
10: Oui.
7: Oui, merci d'avoir patienté.
10: Mais je vous en prie.
7: Oui.
10: Donc, c'est Nathalie, hein, voilà. Je vous appelle parce que ce week-end, c'est le week-end de la fête des mères.
7: Oui.
10: Et à cette occasion, avec des amis, quelques groupes de femmes, on fait un marché pour la fête des mères demain.
7: C'est chouette, oui. Marché pour les mamans.
10: Oui, pour les mamans.
7: Oui.
10: Beaucoup de fait-main, énormément de fait-main, de très belles choses. Ça se trouve à Sainte-Clotilde ou 138 route du Bois-de-Neuf, pas loin de la clinique de Sainte-Clotilde, en moins longtemps. Et voilà, donc on vous attend tous. On veut se faire connaître aussi, voilà. On n'est pas des expertes, on n'est pas des professionnels, mais on aime créer et toutes nos créations sont là pour elles.
7: Alors ce marché pour les mamans avec beaucoup de faits main.
10: Oui.
7: Vous pouvez nous donner quelques exemples de ce qu'on y trouvera?
10: Ah, de beaux tableaux.
7: Oui.
10: De très très beaux tableaux.
7: Mmh.
10: Des objets, des bouteilles lumineuses. C'est que du recyclage. Que vous dire d'autre? Ah, des gens qui font de la porcelaine et qui dessinent sur de la porcelaine.
7: Oui.
10: Donc des cadeaux uniques, mais vraiment de très très beaux cadeaux.
7: Des exemplaires uniques.
10: Ah oui, ah oui, oui, oui, oui, uniques et qui peuvent même peut-être inscrire les noms dessus. Les prénoms, mais je vous assure que c'est moi-même j'ai été voir là sur place pour aller déposer mes créations à moi et je peux vous assurer quand je suis arrivée je connaissais pas du tout ces personnes, nous avons fait connaissance et on va se voir demain, mais je sens que ça va passer on va passer une très très belle journée si le temps y est aussi, bien sûr. Mais voilà, je vous dis que j'ai vu ce soir, moi-même j'ai été émerveillée de voir que ces femmes qui ne sont pas de, ce sont pas leur métier, hein. Ils aiment créer, ils ont ça, leurs mains, le créateur a donné des mains pour faire des choses, fabriquer, recycler. Je vous dis que c'est magnifique.
7: Qui sont doués de leurs mains et qui savent. Oui. Choses incroyables. Alors donc, c'est au 138 route du Bois-de-Neuf. Et c'est quoi le 138 route du Bois-de-Neuf?
10: Alors, c'était un ancien, c'est un particulier qui nous a tout simplement invité parce qu'elle a vu sur les réseaux sociaux ce qu'on faisait qui moi m'a invité et je la connaissais parce que c'est une ancienne collègue et en fait c'est un ancien restaurant. Petit restaurant qui était très bien d'ailleurs, qu'on avait connu à l'époque, et que maintenant elle fait tous les ans elle fait des manifestations comme ça. Cette dame lance, elle fait des tableaux, c'est très beau, donc elle invite des amis à venir faire une petite expo pour une occasion.
7: D'accord, et là c'est à l'occasion de la fête des mères, après-demain.
10: De la fête des mères, croyez-moi, je peux vous assurer, c'est très beau. Mais bon, je suis tombée des nues moi-même.
7: Ça vaut le détour. 138 route du Bois-de-Neuf demain, toute la journée.
10: On vous attend à partir de 9h jusqu'à 18h.
7: De 9h à 18h, l'appel est lancé.
10: Mamans, hein. Là, il faut amener les mamans. Hein, là.
7: Ah bah, c'est pour les mamans. Hein.
10: Elle-même, hein. Ah bah oui, il faut venir en famille.
7: Oui, merci madame.
10: Merci et très bonne soirée.
7: Bonne soirée, au revoir. 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
11: Oui, bonsoir monsieur.
7: Bonsoir.
11: J'ai l'info qu'à l'appareil.
7: Pardon ?
11: Merci de me reprendre quelques minutes.
7: Ah.
11: Comme je vous ai dit, je m'appelle Noël Alain Fouque, je suis réunionnais.
7: Oui, alors je ne sais pas pourquoi vous dites vous reprendre, parce que pour moi je vous ai pour la première fois.
11: Ah ben oui, mais j'ai déjà eu un de vos collègues tout à l'heure.
7: Ah c'est possible, oui, puisque si vous avez appelé, vous n'avez pas eu la ligne, vous avez dû avoir mon collègue Eric.
11: C'est ça, Eric il m'a dit, ben rappelle après 18h.
7: Oui.
11: Voilà, donc il est après 18h, donc je rappelle.
7: Voilà, et je vous écoute, de quoi vous vouliez parler?
11: Je m'appelle donc, comme je vous ai dit, Noël Alain Fouque. Je suis réunionnais, franco-malgache, un ancien entrepreneur dans le bâtiment, ancien restaurateur, figurant de cinéma depuis plusieurs années.
7: Figurant de cinéma,
11: et
7: oui.
11: Je suis en formation dans les métiers de spectacle vivant.
7: Oui.
11: Voilà, donc depuis longtemps, je développe un univers artistique personnel appelé Fermata.
7: Oui, oui.
11: Fermata est né d'une question simple. Que deviennent nos souvenirs, nos rêves et les personnes qui nous ont construits?
7: Bah des zéros et des uns. Enfin, je veux dire de la place des mégaoctets, des octets, des kilooctets, des mégaoctets, des gigaoctets sur un cloud ou ou sur une clé USB, ou dans son smartphone. Voilà ce que deviennent les souvenirs, souvent.
11: Et moi, c'est sur ce souvenir que je vais naviguer.
7: Oui.
11: Car, quand j'étais enfant en Madagascar, dans le village de Tchastaf, je pensais des journées entières dans l'argile rouge à construire des mondes, des univers, des brides, des soldats, des petites voitures. Je créais des villes, des guerres, des héros et des légendes. Et c'est pour ça que je me permets de vous revenir après toutes ces années. Des années plus tard, je me suis rendu compte que cet enfant était toujours en train de construire son monde, Fermata.
7: Oui. On est toujours... un petit peu de nous, on a toujours cette envie de retourner en enfance. Comment vous dites Samata?
11: Fermata, S-E-R-M-A-T apostrophe A.
7: Oui.
11: Ah, c'est complexe. Parce que c'est un univers que j'ai créé, donc c'est un univers qui parle autour de Dune, de Mad Max. À La Réunion, c'est inédit. Donc, je vais être cette personne-là qui propose ça aux téléspectateurs.
7: Oui, mais je vous écoute très attentivement et je n'ai pas compris ce que vous proposez exactement.
11: Ah, c'est un univers cinématographique inspiré de la Réunion, de Madagascar, des Razanes, des ancêtres, de la mémoire, des rêves et de la transmission. Le personnage principal s'appelle Eros. Moi, parce que je ne peux pas créer un truc où je ne suis pas dedans. Parce que je m'aime. Non, c'est pas vrai. C'est le personnage. Donc, c'est le personnage principal. Donc, il faut bien qu'il y ait quelqu'un qui se dévoue.
7: C'est mais, un homme ordinaire. Mais qu'est-ce que vous proposez au public
11: extraordinaire.
7: Qu'est-ce que vous proposez au public exactement?
11: Ben, moi, je propose de créer des images fortes, inédites.
7: Mais de créer des images avec quoi? Avec l'IA?
11: Non, c'est pas l'IA. On le fait nous-mêmes, par nos propres mains, par nos propres moyens. On choisit les décors, on choisit les personnages, les personnages, j'ai déjà dit. Mais surtout, on choisit où est-ce qu'on veut emmener le public. Le public, je veux qu'il rêve. Je veux qu'il traverse quelque chose que même lui n'est pas capable ni n'est pas censé y mettre pied.
7: Vous voulez transporter le public?
11: C'est ça. Car Eros, c'est un homme ordinaire qui devient gardien d'une mémoire extraordinaire. Sa mission est de protéger ce qu'on appelle le souffle. Parce que moi, le souffle, il est important. Tout ce que relie les êtres humains et leurs souvenirs, les ancêtres et leurs identités. Et moi, je trouve qu'à La Réunion, il nous manque une identité. Et j'ai envie de remettre cette identité au jour. Il faut qu'on donne à La Réunion ce qu'il y a à La Réunion. Parce que La Réunion, franchement, les noms des villes et tout ça, ça vient de Madagascar. Donc, oui, je ne rends pas à La Réunion ce qu'il y a à La Réunion, je rends plus à Madagascar ce qu'il y a à Madagascar. Mais j'ai envie de faire une parenthèse entre tout ça. C'est un partage.
7: Oui, eh ben, on va refermer la parenthèse. On n'a pas tout compris, je pense, hein, mais je vois que vous avez énormément d'idées. Maintenant, je sais pas comment vos idées, comment les partager réellement.
11: Oui, c'est pour ça que je suis là, parce que je suis metteur en scène, donc j'aimerais partager cette idée à tous les Réunionnais et à tout l'univers pour vraiment ne pas polluer cet univers, mais partager une idée qu'on a oubliée. Et cette idée, elle est vraiment fondamentale pour pas qu'on s'oublie.
7: Voulez-vous, pour ceux qui veulent en savoir plus, voulez-vous laisser votre numéro de téléphone?
11: Absolument. Mon numéro de téléphone, c'est le 06 92 17 49 38.
7: 06 92 17 49 38.
11: Oui. Et moi, je sais que ça parle à beaucoup de monde. Hein. Je sais que ça ne vous parle pas à vous, hein, parce que vous n'êtes pas dans ce monde. Mais moi, ce monde, il m'habite depuis 2020. Et il faut que j'extirpe de mon esprit. Il faut que je le montre à tout le monde. Donc, permettez-moi, donnez-moi cette opportunité de partager ça au monde entier, s'il vous plaît.
7: Eh ben voilà, le monde entier peut vous appeler au 06 92 17 49 38. Effectivement, pour le moment, en tout cas, je ne fais pas partie de ce monde. Dans mon monde à moi, on est à la recherche de deux enfants. Merci monsieur, hein, bonne soirée. On est à la recherche de deux enfants là, partis de quartier français. C'est Kylian et Noémie, 13 et 15 ans, de type CAFRE. Ces enfants sont partis vers 17h15 tout à l'heure et on est sans nouvelles. Ont-ils pris la direction? Vont-ils essayer d'aller vers Brapanon? Si vous avez des informations, la moindre information, si vous avez vu, ils sont frères et sœurs, hein, Kylian et Noémie. Kylian avec un short de l'armée, un t-shirt blanc. Noémie avait un short noir. On ne sait pas ce qu'elle avait en haut. Elle

0: Ce qui m'a vraiment pas surpris, mais c'était moi également. Hein. Pour l'essence, le carburant, ils croyaient ils allaient faire des bénéfices en augmentant les prix et ils ont eu la surprise qu'ils se sont flanchés, quoi.
1: Ah oui, alors effectivement, ben, ça on l'avait dit et déjà on a tiré la sonnette d'alarme en métropole parce qu'on voit que comme les Français consomment moins de carburant, eh bien même si les taxes rapportent plus, attention, sur un litre, hein, mais quand on vend moins de carburant, ben, les taxes rapportent moins. Enfin, c'est une façon d'expliquer la chose. En tout cas, la région a communiqué cet après-midi et oui. Les recettes liées à la taxe spéciale sur la consommation des carburants ont baissé de manière très significative de
0: Bobby.
1: 7,1 millions d'euros à La Réunion.
0: Mais Bobby, pourquoi ça? Parce que nous, quand on fait notre gasoil, on voit c'est cher. Bon, si on a pour faire pour 50 euros, on fait 50 euros. On va pas chercher à faire pour 100 euros, vous comprenez?
1: Oui, et quand vous
0: Et même
1: faites
0: les...
1: pour 50 euros... Bah,
0: Et la moitié, c'est pas...
1: même si les taxes n'ont pas bougé, enfin le pourcentage n'a pas bougé, mais comme il y a moins de litres, bah, ça rapporte moins d'argent. Donc ceux qui font toujours le même nombre d'euros rapportent moins d'argent. Mais Azote aussi, à cause où bah, il faut aider la région, il faut faire le plein à chaque passage à la pompe, voyons.
0: Ben non,
1: Lol.
0: monsieur Bobby, nous les pas bêtes, hein, je te crois français pour quoi ça d'autre. Je augmente le gasoil, je te crois nous savoir gasoil, le livre, c'est manger. Nous mettons nos 50 euros gasoil, nous fait notre 20 euros quoi, si reste à nous.
1: Oui, quand il reste. Bon, petit rappel, parce que je voudrais quand même donner le détail. Ça fait moins 4,1 millions d'euros pour la région, moins 1,2 millions d'euros pour le département, moins 1,6 millions d'euros pour les communes. Voilà comment les recettes sur la taxe spéciale sur la consommation des carburants, la TSCC, les recettes ont baissé de manière très significative entre le mois de mars et le mois d'avril. C'est bien ce que nous dit la région. Je vérifie les mois. C'est ce qui avait été prédit par certains observateurs d'ailleurs, hein, que ça allait rapporter moins d'argent.
0: Bobby. Et il y a aussi les portefeuilles pour les gros rouleurs là, ils vont pas faire de bénéfices aussi, ils vont vider leur poche des temps.
1: Ben, vous savez. Vous
0: On
1: savez,
0: est bon,
1: allez
0: on est bon.
1: dire, excusez-moi, allez dire à quelqu'un qui fait le plein deux fois par semaine parce que sa vie et c'est sur la route tout le temps,
0: Et
1: qu'on va lui donner 100 euros. Pensez qu'il va aller loin avec 100 euros?
0: ben non.
1: Soyons
0: C'est l'État qui
1: sérieux, hein.
0: va être en pied. Hein.
1: Oui.
0: C'est l'État qui va perdre dans ces affaires-là. Ils font ça pour un portefeuille. Ça, ils font ça pour faire croire qu'ils nous aident,
1: Non, mais ça va
0: mais
1: donner un sacré coup de main à bon nombre de personnes, mais pas les vrais gros rouleurs.
0: exactement, parce qu'on a au calcul sur l'année, une seule fois, on a dit, hein.
1: Oui.
0: C'est pas beaucoup. Mais en nombre, ils vont dépenser des millions pour presque rien. Voilà, Bobby, je voulais juste réagir là-dessus. Bonne fête à tous les mamans si j'ai pas l'occasion d'appeler, mais je suis sûr que je vais appeler ce dimanche.
1: On peut penser ça, oui.
0: Les mamans chauffeurs de bus, les mamans ripper, les mamans ménage, les mamans. Ils sont formidables, les mamans de nos jours, ils ont toujours été formidables.
1: Merci, monsieur JP. Bonne soirée.
0: Allez, bonne soirée, Bobby.
1: Au revoir. Le radio-guidage. Radio-guidage avec Nathan, voiture en panne à Saint-Paul. Bonsoir, Nathan.
2: Oui, bonsoir.
1: Oui.
2: Ouais, donc effectivement, il y a une voiture, là j'ai croisé, moi je suis dans le sens Saint-Denis-Saint-Pierre, sur la quatre voies de Saint-Paul, au niveau de l'Urcoupa.
1: Oui.
2: Il y a les embouteillages comme d'habitude. Et dans l'autre sens, en allant donc Saint-Pierre-Saint-Denis, j'ai croisé une voiture qui était arrêtée, feu de détresse, sur la voie de gauche, juste avant le virage de l'Urcoupa.
1: Saint-Paul-Saint-Denis, voiture sur la voie de gauche.
2: C'est ça.
1: Oh là là, oui.
2: Elle est vraiment arrêtée, c'est la voie de dépassement en fait. Hein. Il y a trois voies, c'est la troisième voie sur la gauche,
1: Oui.
2: juste au niveau du terre-plein là.
1: Oui, la voie la plus à gauche, avant la courbe de l'Urcopa, dans le sens Saint-Paul-Saint-Denis.
2: Ouais, c'est ça.
1: Oui.
2: Donc c'est assez dangereux, il n'y avait pas de... Enfin, je ne sais pas si ça venait d'arriver, parce que le gars était encore dans sa voiture en plus.

0: Donc, et là, la pluie commence à tomber au moment où je vous parle.
1: Vous êtes un peu plus au sud, vous ?
0: Ben là, je suis arrivé, moi, juste après le Chorouet, ouais, vers le sud.
1: Oui.
0: Un peu au niveau du Sénécambé.
1: Oui. Merci.
0: Voilà. C'est assez dangereux, donc il faudrait ralentir, en fait, avant d'arriver au niveau du Chor et tout, en allant vers Saint-Denis, il faut ralentir. La voiture est sur la gauche.
1: Vous faites très bien de prévenir. Merci beaucoup.
0: Voilà, je vous en prie. Bonne soirée.
1: Bonne soirée. Et bonne route. Bonsoir, Emmanuel.
2: Oui.
1: Oui.
2: Oui, c'est pour signaler un danger sur la route.
1: Danger sur la route, oui, mais cette fois on est dans l'est, il me semble.
2: Oui, c'est ça. Donc oui. C'est dans le sens Sainte-Suzanne vers Saint-Denis. Donc il y a une BMW grise qui circule et qui dépasse donc sur la 4 voies avec aucun feu allumé. Et du coup, c'est un vrai danger parce que la voiture roule très vite. Il n'y a aucun feu et il y a énormément de monde sur la route.
1: Énormément de monde sur la route. Aucun feu et le conducteur n'a pas allumé ses feux.
2: Aucun feu. On a klaxonné pour signaler le danger qu'il n'y avait pas de feu.
1: Même pas les feux de jour ?
2: Pas du tout. Aucun. La voiture est grise dans le noir.
1: Oui.
2: Alors, ça a vraiment l'air intentionnel. C'est pas possible de rouler comme ça, en fait.
1: Ah, alors, c'est...
2: Vite, sans feu, sans comprendre qu'on n'a pas de feu. C'est pas possible.
1: Oui, parce que les gens ont fait des appels de phare, ont klaxonné, rien n'y fait.
2: Voilà. Non, il dépasse tout le monde, donc sur la voie de gauche, direction Saint-Denis.
1: Oui.
2: Et j'invite vraiment les gens à faire très attention quand ils dépassent, puisque si ce véhicule arrive et qu'on ne le voit pas, eh ben ça va faire des gros, gros dégâts.
1: Et vous l'avez vu, la dernière fois que vous l'avez vu, c'était à quelle hauteur, cette BMW ?
2: Alors, elle était Sainte-Suzanne, là je pense que ça doit être à peu près Sainte-Marie, le temps d'attente en fait.
1: Oui, Sainte-Marie, dans le sens Sainte-Marie, Saint-Denis, ce conducteur qui roulait à tombeau ouvert.
2: Oui.
1: Il roulait sur la voie de dépassement, tout feu éteint.
2: Oui,
1: merci.
2: Je t'en prie.
1: Merci, bonne soirée. Information pour les auditeurs de Freedom 2. Attention, on signale une voiture en panne. Une voiture arrêtée sur la voie de dépassement juste avant la courbe de l'Urcopa dans le sens Saint-Paul-Saint-Denis. Elle est sur la voie de gauche dans le sens Saint-Paul-Saint-Denis. En plus, il recommence à pleuvoir dans ce secteur. Il faut être prudent. Et puis, on vient de voir une BMW de couleur grise rouler tout feu éteint dans le sens Sainte-Suzanne-Saint-Denis. Peut-être se trouve-t-elle du côté de la 4 voies de Sainte-Marie maintenant en direction de Saint-Denis. Conducteur qui roule sans éclairage. Tous les feux sont éteints. Une information également du service radioguidage, le 02 62 41 51 51. Rebonsoir, Jessie.
3: Oui, rebonsoir.
1: Oui, vous avez appelé tout à l'heure, il y a à peine une demi-heure, pour signaler la disparition de votre neveu et de votre nièce.
3: Oui, on les a retrouvés.
1: Comment vous les avez retrouvés ?
3: Il y a une personne qui m'avait appelé et puis une autre qui m'avait envoyé un message pour me dire qu'ils avaient vu deux enfants marcher sur la 4 voies. Et du coup, on a refait demi-tour, on les a trouvés sur la 4 voies avant le pont Payandi.
1: Sur la 4 voies. Et les personnes qui vous ont envoyé des messages, c'est des gens qui vous ont entendu à la radio ?
3: Oui, c'est ça. Voilà, je les ai dit merci en fait.
1: Oh là là, alors sur la 4 voies, ils vont bien, mais ils ont marché depuis... Depuis Sainte-Suzanne.
3: Exactement.
1: Jusqu'à presque la 4 voies de Brapanon.
3: Exactement, c'est ça.
1: Oh là là, sans éclairage, sans rien.
3: Exactement, très dangereux.
1: Oui. Donc vous avez été sur place et vous les avez récupérés là ?
3: C'est ça, ils sont avec nous et là, on rentre.
1: Ils vont bien, hein ?
3: Oui, ils vont bien.
1: Oui, oui.
3: Voilà.
1: Ouf.
3: Encore merci.
1: Ouf, bon, c'est bien que ça se termine comme ça.
3: Oui.
1: Mais quel coup de frayeur, quelle frayeur pour les proches.
3: Oui, voilà, exactement. C'est ça. Ah oui.
1: Oh, bon.
3: Ben, voilà, on rentre.
1: Allez, on vous laisse rentrer, on vous laisse vous retrouver et tout est bien qui finit bien.
3: Oui, exactement. Merci beaucoup.
1: Merci. Au revoir. Information pour les auditeurs de Freedom 2. Nous vous lancions l'appel tout à l'heure pour deux enfants de 13 et 15 ans, partis de Sainte-Suzanne, quartier français. Grâce à un appel à la radio, merci aux Freedomiens qui ont contacté la tante de ces enfants. Ils ont été vus sur les quatre voies de Brapanon. Ils viennent d'être récupérés. par leur tante, Jessie, et retour à la case pour ces enfants qui vont bien. Ils ont marché de quartier français Sainte-Suzanne jusqu'à Pagnandi sur la quatre voies en direction de Brapanon. Toutes les informations sur Radio Freedom, le 02 62 41 51 51. Freedom, allô? Libre antenne.
4: Bonsoir.
1: Oui,
4: je suis à l'antenne.
1: Oui.
4: Bonsoir, Bobby. En fait, j'aurais besoin d'un renseignement, s'il vous plaît.
1: Oui.
4: Il y a un certain moment déjà que mon voisin a un garage clandestin.
1: Oui.
4: Et en fait, j'aimerais avoir l'avis des auditeurs. Comment je pourrais dénoncer cela? Parce qu'en fait, si vous voulez, j'ai voulu dénoncer sur Internet, mais apparemment, j'ai vu que c'était payant.
1: Comment ça, payant?
4: En fait, je suis parti sur un site et on m'a dit pour remonter une information de déclaration de garage clandestin, il fallait payer soit 89 euros pour que ce soit prioritaire ou 34 euros pour un délai un peu plus long. J'aimerais savoir si c'est normal et si...
1: Ah non, je sais pas si vous êtes tombé sur un site hébergé au Bénin. C'est pas normal. Maintenant, question qui n'a rien à voir, hein, mais pardon, c'est un petit peu indiscret. Pourquoi vous voulez dénoncer votre voisin?
4: Parce qu'en fait, si vous voulez, le garage clandestin, c'est tous les soirs. Dès qu'il sort du boulot, il commence à des réparations sur les véhicules, déjà. Et ensuite, il y a beaucoup de circulation, il y a beaucoup de gens qui vont et viennent, et ça fait du bruit tout jusqu'à tard dans la nuit.
1: Parce que imaginons que votre voisin, dans sa cour, quand il sort du boulot à 16 ou 18 heures, il change de disque de frein, de plaquette, ou il fait une vidange d'une voiture d'un copain dans sa cour. Il a le droit, non?
4: D'un copain, je sais pas, mais de plusieurs personnes qui viennent à chaque fois, et c'est pas les mêmes personnes, c'est pas normal.
1: Ah oui. Bon, vous pensez que c'est du travail dissimulé?
4: Exactement, sûr et certain. Au début, comme vous dites, c'était une personne, deux, là, ces derniers mois, c'est tous les soirs, et à chaque fois, des personnes différentes.
1: Oui. Donc vous voulez dénoncer votre voisin qui répare des voitures chez lui?
4: Plus précisément, si je peux dire, plutôt des motos.
1: Oui.
4: Et donc, comme ça fait... toute la nuit, hein. Je parle pas juste jusqu'à 18h, jusqu'à 19h, non. C'est parfois jusqu'à 21h, voire 21h30.
1: Oui.
4: Il y a des motos qui vont et viennent toute la nuit.
1: Et ces allées et venues, ça vous dérange?
4: Les allées, ouais, effectivement.
1: Oui. Sur Internet, je sais pas comment on dénonce sur Internet. Non, mais je connais pas ce système. Après, on peut poser la question aux auditeurs. Mais bien sûr, il y a les services de l'État aussi. Mais...
4: J'ai essayé de les appeler, police municipale, mais eux, ils m'ont dit qu'il fallait qu'il y ait du tapage. Vraiment du tapage à proprement parler.
1: Oui.
4: Sinon, ça, ils ne se déplacent pas. Et quand on demande à la police nationale, non, on nous dit que c'est la police municipale qui gère ça. Et vu que la police municipale arrête de travailler à une certaine heure, et que ça commence vers 18h, voire 19h, on ne peut plus les avoir.
1: Vous voulez qu'on demande, qu'on ouvre une ligne pour demander aux auditeurs? Les auditeurs de Freedom sont formidables. Vous allez avoir une réponse si on pose la question. Vous voulez?
4: Bien sûr, pas de soucis.
1: Allez, tout de suite, 02 62 99 14 00. La question que pose ce monsieur: comment dénoncer un garage clandestin derrière, à côté de chez lui? C'est la question, monsieur, hein?
4: Oui, exactement, c'est exactement ça. Parce que comme je viens de vous répéter, quand on essaie de déclarer sur Internet, on me dit qu'il faut payer. Je savais pas qu'il fallait payer pour dénoncer. Je savais pas du tout.
1: Oui. Je connais pas le système de où on paye et qui empoche l'argent pour dénoncer un garage clandestin. 02 62 99 14 00. Le standard pour vous répondre. Comment faire pour dénoncer le garage clandestin? Restez en ligne, s'il vous plaît. Hein. Freedom, allô?
5: Allô, bonsoir.
1: Bonsoir.
5: Est-ce qu'il faut faire des fermes aux yeux, de ne pas s'occuper de ce qui se passe devant? Comment ça se fait que Toto Rayoni, là?
1: Alors, coupez le son de la radio, s'il vous plaît. Notre auditrice dit qu'il faut fermer les yeux, monsieur, et le laisser faire.
5: Ben, c'est pas les laisser faire, ils dérangent pas la nuit, ben, les pauvres mamans, ben, ils volent pas, ils font pas rien, ils sont au travail, ils occupent l'affaire son petit frère, son cousin, son connaissance, et alors, comment ça nous finit arriver, un petit sanglant comme ça, on n'a pas honte, et comment faire pour baiser mon voisin, ça veut dire quoi, ça? En plus, quand il dit le notage nocturne, comment? Il fait pas des ordres, rien, quoi, en quoi, ben, il monte.
1: Alors, il n'y a pas de tapage, mais, excusez-moi, madame, il n'y a pas de tapage, mais le monsieur dit que il y a des allées et venues, il y a plein de gens qui viennent, donc ça lui plaît pas.
5: Ça lui plaît pas, il y a beaucoup de villas dans les hauts, monsieur va habiter là-bas, non, des pauvres de nous, mais franchement, désolé, monsieur, hein, le monsieur qui veut porter plainte, là, mais désolé pour vous, ben, j'espère que, maintenant, va faire moins de désordre, mais au-delà, allez, prends-nous temps, équipe internet, et comment mais ça dénoncer, ben, c'est du, oh, où ça nous finit arriver, mangeons,
4: gâteau. Madame, moi, je propose, d'échanger nos places. Mais bon, d'échanger nos places, pour voir comment on ferait depuis quelques mois, plus que quelques mois, quasiment une année entière, où arrive, au centre de travailler, il n'y a pas de problème, que l'y arrange, encore le week-end, dérange pas, madame, il n'y a pas de problème, mais tous les soirs, c'est le même système. Madame, à un moment, faut comprendre aussi que les gens ont besoin de tranquillité. Qu'à un moment, ok, un véhicule, d'accord, deux véhicules, ok. Mais à chaque fois, trois, quatre, il vient dans la soirée, jusqu'à 21h30, 22h, il y a quelqu'un qui travaille, qui paye des impôts le lendemain, mais il réveille très tôt pour aller au boulot, ou entend des motos jusqu'à tard dans la nuit. Madame, excusez-moi, mais il connaît pas de cas, mais si vous voulez, nous pouvez changer d'endroit, si vous voulez, pas de problème.
5: Avec plaisir, hein, avec plaisir.
4: Ah, ben, là, madame, mais désolé, à un moment, il faut se mettre à la place des gens aussi.
1: Ok. D'accord, non, mais là, d'accord, madame, on a compris. Merci, madame. Hein. Encore un ou deux appels sur le 99-14-00. Allô?
6: Bobby, bonjour.
1: Bonjour.
6: Déjà, pour commencer, là, ça que monsieur a dit, là, c'est rien encore, ça. Moi, j'ai des cassiers, n'a pas de parking, un petit parking communal.
1: Oui.
6: Des pleins l'auto-mécanicien. Des pleins. Et après, là, ça les descend. Ils rendent debout service. Mais gardez qui c'est la cause, la personne a causé là, il vient de causer là. Gardez, la plupart du temps, c'est ça qui rend l'auto.
1: Non, mais au-delà, attendez, la question n'est pas là, monsieur, la question n'est pas là. Notre auditeur ici en ligne nous dit comment faire pour dénoncer un garage marron.
6: Mais on peut dénoncer, on peut dire la mairie, on peut dire tout, ça couvait, la loi passe dessus. On peut dire.
4: Monsieur, donc on veut dire, moi, ici, qu'est-ce que vous voudriez faire?
6: Hein?
4: Vous voulez dire, moi, ils servent pas rien, ce que vous voudriez faire, parce que là, mais parle de tranquillité. Mais parle de tranquillité. Pour
6: monsieur!
4: Pour le soir, enfin, quoi, je veux bien, vous comprenez? Les pas qu'on a fait, moins qu'il y a rang. Ouais. S'il y a rang, le week-end, là, je vous
6: remercie. Monsieur, midi. Allez, parle déjà, parce que ça, il laisse ça où?
1: Okay.
6: Ah oui, ça, il laisse ça tout haut.
1: Ok, d'accord, mais on n'a pas. Merci, hein. On a beaucoup, beaucoup de réactions. 99-14-00. Merci, monsieur. Allô?
7: Oui, allô, bonsoir.
1: Bonsoir.
7: Je voudrais répondre à ce monsieur-là.
1: Oui.
7: Est-ce qu'il a déjà essayé de dialoguer avec cette personne-là? Est-ce qu'il a déjà essayé de trouver une solution?
4: Oui, monsieur, c'est le cas, elle a essayé, là. M'a dit, chef, il comprend, on fait des trucs comme ça, mais est-ce qu'il est possible pour faire ça le week-end, le samedi, toute la journée, mais le soir, de laisser les gens reposer tranquillement? Ben, il n'y a pas répondu à moi. Il a préféré tourner la tête et barrer.
7: Ben, malheureusement, dans ce cas-là,
4: une fois,
7: tu as déjà, fait le nécessaire d'écouter et que il ne veut pas écouter à haut, ben.
1: Mais comment faire? Sa question est comment faire pour.
7: Et après, les gendarmes, il va faire le nécessaire.
1: Mais alors, apparemment, il a appelé la police municipale et la réponse a été il n'y a pas de tapage.
7: Ben, s'il n'y a pas de tapage, c'est qu'il n'y a pas de tapage.
4: Ben, n'y vient pas. Et après, quand on appelle la nuit, quand on appelle vers 20h, ben, la plus personne en police municipale, monsieur. On voit.
7: Ben, les gendarmes.
4: Et après, les gendarmes, ils disent, ouais, ils ont en sous-effectif, à votre réponse. Et ils n'ont pas personne pour envoyer. Mal a fait encore, on a 15 jours, monsieur. 15 jours, mal a appelé, m'a dit, ouais, ben là, le gars, il est en train de travailler, il a des ordres. Ouais, ben là, on est en sous-effectif, ben, appelle la police municipale. Monsieur, ben, la police municipale le fait amener à soir.
7: Et c'est sur quel secteur, sans indiscrétion?
4: Ça, c'est Saint-Pierre, ça, monsieur.
7: Saint-Pierre.
4: Exactement, il donne pas le.
1: Quoi, vous cherchez un garage? Non, je plaisante.
7: Ah non.
1: Allez, bonne soirée, monsieur.
7: Bonne soirée.
1: Merci. Et peut-être un dernier appel. Allô?
8: Allô, oui, bonsoir.
1: Bonsoir.
8: Voilà, un téléphone pour réagir pour le monsieur, là.
1: Oui.
8: Ben, moi, je me dis comment. Moi, je me donne mon avis, moi.
1: Oui, on est là pour ça, oui.
8: Oui, voilà. Donc, et le monsieur, il fait ce travail, il peut avoir ce travail au noir. Pas grave, parce que moi-même, la case, moi, je bricole. Moi, mon travail, mais la case, je bricole. C'est mon camarade, il a le tout, on parle de ses affaires bouffées, mais c'est moi, mes mécaniques.
1: Alors là, c'est vraiment pas une réponse. En fait, sa question était, comment faire pour le dénoncer? Vous, vous dites qu'il faut pas le dénoncer?
8: Non, mais oui, allez, si ça dénoncer, les si, ça a un problème, les si, ça a un problème, les si, ça a un problème, etc. Ça donne 4 ou 5, mais je ne sais pas quel endroit il habite. Mais si ça dénoncer, il y aura un grand problème, ou t'es fin dans l'âme, comme ça, pour le monde. Mais là, c'est le travail, du moment où il crie pas.
1: Vous entendez, monsieur l'auditeur, je vais l'appeler auditeur numéro 1, vous l'entendez, là, ce qu'il dit?
4: Oui, mais entends-lui-moi, mais c'est que monsieur, peut-être l'a pas entendu tout à l'heure, comment elle a fait, là.
8: Non,
4: M'a dit, chef, il dérange pas moins que Warren le bon chiloto jusqu'à, aller 19h, il dérange pas moins ça. Même le week-end commence, hein, ou samedi matin, 8h jusqu'à 18h, si vous voulez.
8: Oui.
4: Mais c'est quand j'écris de trouver un terrain d'entente. Monsieur, le bougre a fait les oreilles cochons dans le marmite de poids.
8: Non, mais... Il répond pas, lui, ça pas répondre. Ah oui. Là, je dis le voisin à côté, mais il me connaît pas, moi. Comment, le soir, faut dire, comment... À aucun de qui, il faut pas de courage, il y a un. Pas besoin, accélère pas le tout, on balle pas le tout. S'il range un petit paquet de foin, il range un petit paquet comme ça, là. Il fait un courage, c'est mission. Ça, c'est pas de bruit, ça. Mais seulement.
4: Oui! Mais là, quand on entend, monsieur, quand on entend visseuse, quand on entend qu'il bat avec marteau. Monsieur, jusqu'à 21h.
1: Voilà. Là, on comprend mieux. Il y a du bruit. Il y a une clé pneumatique. Ça fait du bruit. Et normalement, bah, il n'y a pas de garage, là. Il devrait pas avoir ce bruit-là. On comprend. On comprend mieux.
4: Bon, là, c'est l'hiver. Mais bon, il fait pas trop chaud. Mais quand il fait chaud, monsieur, vous n'avez pas rouler la fenêtre. Parce que vous n'avez pas dormi. On entend les gens, bap.
1: Et là, vous êtes avec. Oui, monsieur.
8: Il comprend, ouais. Parce qu'à moi là, maintenant mon travail, il fait mécanique, moi, il fait mécanique pareil, moi. D'ailleurs, moi là, voisin, il dit pas moi, ce moment là. Il prend pas le truc, moi, pas rangé, moi, il range la mienne plutôt. Et puis, des fois, j'ai un camarade, là, mais des dépannages, il me fait un dépannage.
1: Oui.
8: Ouais, maintenant mon travail, moi,
4: justement, justement, monsieur, c'est là le différence. À où prend pour dépanner? À moi, il parle, là où c'est tous les jours, du lundi au samedi. Disons le dimanche, moi, il sort un petit peu alors, mais du lundi au samedi, bap. Et là, quand on dit comme ça, ben monsieur, ben.
1: Comment? C'est à Saint-Pierre.
8: À Saint-Pierre?
1: Oui.
8: Ben à Saint-Pierre, tu vois, ou la téléphone de la police municipale, vient pas, la police nationale, vient pas là. Ben, si la police vient pas là. On connaît pas si le bougal est bien qu'à la police, on connaît pas où. On connaît pas ce problème, mais c'est moi là.
1: Bon.
8: Moi, je me dis, je ne connais pas aussi sur mes oreilles, car je me dis, si vous toujours arrêtez, je ne connais pas. Mais il faut trouver l'entente. Il ne faut pas faire plein de temps. Monsieur. Il faut pas faire mon
4: accent. Excusez-moi, Bobby, me peut répondre?
1: Bien sûr, vous pouvez. Et on conclut. On conclut aussi avec monsieur, hein, merci. Allez-y, répondez.
4: Dans moi, l'entente, comment on m'écoute cause avec un boug, monsieur?
1: Quand il fait oreilles cochon dans le marmite poids.
4: Il fait oreilles cochon dans le marmite poids, chef. Arrange une moto le week-end depuis 8h samedi matin jusqu'à 18h. Le soir de 17h jusqu'à 19h, elle est bon, mais le c'était 21h. Bobby, là c'est moi, elle est pas bon même, comme madame a répondu à moi, c'est un endroit. Bobby, il fait 10 ans, il habite dans le quartier là, 10 ans, il connaît tout le monde. Et là, les coups de jamais un avril comme ça, Bobby, ben là, si c'est moi, elle est pas bon, ben quoi il faut m'y faire?
1: Oui.
4: Et quand on demande la police, une solution, il dit, oh, il a envoyé vers une autre police. Ou appelle quand le bouble est en train de faire son réparation d'un camarade, de ses parties, il ne connaît pas. Et là, personne ne répond pas. Et la police dit, ben je tiens très bien. Ah, parce que ben après ta passe, et voilà. Et ils ont leur sous-effectif. À cette réponse.
1: Bon, voilà. Allez, peut-être qu'encore ici. Non. Écoutez, on a fait un petit peu le tour. On n'a pas de solution sur la question, pas de réponse à la question comment dénoncer. Désolé, mais...
4: Ben après, moi, ma vie, comme il dit, hein, mais créole, mais c'est vrai, dit, le madame, il dit, faut pas bien créole, mais monsieur, ben, après, à un moment donné, il faut un peu de tranquillité. Dernièrement, c'était pourquoi de ça sur Radio Freedom, le respect des voisins. Oui. Ça, il appelle un respect aussi, mais pense, Bobby, non?
1: Attendez un coup, on nous prend un dernier, vraiment un dernier appel. Allô ?
9: Pas de problème. Allô ?
1: Bonsoir, monsieur.
9: Bonsoir, comment allez-vous ? Ça va ?
1: Oui, vous ?
9: Ça va.
1: Oui. Alors, vous avez appelé pour répondre, je crois. Répondre à cet auditeur, oui.
9: Exactement.
1: Oui.
9: Soit autorité est compétente, c'est-à-dire police, gendarmerie et surtout l'URSSAF.
1: Bon, police, gendarmerie, il a essayé, hein ?
9: Oui.
10: Avec
9: une bonne motif.
1: Bon, alors l'URSSAF, alors, comment on fait ?
9: L'URSSAF, il faut contacter l'URSSAF, soit par mail ou par téléphone, et expliquer la situation.
10: D'accord, ok. Et l'URSSAF n'a un numéro vert, c'est un numéro quoi, ça me...
1: Ah non, mais ça... je sais pas si l'URSSAF a un numéro vert, hein.
10: Un numéro normal, je sais pas, comme...
9: Numéro l'URSSAF, il est bleu, normalement.
1: Bleu ?
10: Bleu, ok.
1: Ça veut dire quoi, un numéro bleu, aujourd'hui ?
9: Ben, un numéro bleu, c'est que... comment expliquer ça ?
1: Alors là...
9: C'est un numéro bleu. Le numéro, il est écrit en bleu, voilà.
1: Le numéro, il est écrit en bleu, c'est une blague ou...
9: Voilà, c'est tout, oui.
1: Bon, d'accord. Si quelqu'un a compris...
9: Oui, mais par contre...
10: Moi, je n'ai pas compris, moi, personnellement.
9: Mm-hmm. Téléphoner lui, ça, c'est pas une blague. Hein. Il faut les téléphoner ou bien les contacter par mail...
1: Bon, j'ai trouvé le numéro de l'URSSAF assez facilement, moi. Hein. C'est 0806. Et 0806, je crois que c'est pas gratuit.
9: Ah.
1: Si c'était la question.
10: C'est un problème, Jean-Bobby, mais veut dire, à un moment, quand il parle de voisinage, quand il parle de vivre en harmonie à La Réunion, et on a un truc comme ça, où on essaye de discuter avec la personne d'abord. On dit, monsieur, bonjour. Mikone, on a ça, Mikone, on fait ça. Est-ce qu'il est possible pour deux? Toi, nous deux, on répond pas mon rang de cage, ça va.
1: Oui, ça c'est...
10: Ouais,
1: ça s'est pas bien passé. Il a peut-être pas peur, mais il aura peut-être peur de l'URSSAF. Merci, monsieur.
9: Voilà, exactement, vous avez tout compris.
1: Bonne soirée.
9: Allez, merci et bonne soirée.
1: J'ai trouvé un numéro en métropole, hein, donc si vous voulez appeler l'URSSAF pour peut-être mettre un peu plus d'argent dans les caisses de l'État, 0806... 80 15 25 0806 80 15 25.
10: Ok. Ben, en tout cas, Bobby, merci beaucoup de la part des auditeurs d'avoir répondu à moi. Hein, parce que là, ma fille arrive à un stade d'identité. Et des fois, trois fois, finissez les causes, boum, pas de réponse.
1: Ou un autre numéro que j'ai trouvé, 0806 801 501. Je répète, 0806 801-501, vous nous direz ?
10: Oui, Mathieu, je suis au courant.
1: Mais bon.
10: En tout cas, merci d'avoir pris le temps pour cette maison de répondre à moi. Et ben, mais je peux m'en trouver une solution. Parce qu'elle n'est pas agréable non plus vouloir dénoncer son voisin, mais à un moment, pour la tranquillité.
1: Ben, si vous n'en pouvez plus, je pense qu'on peut comprendre. Bon, merci. Oui, et puis s'il fait, comment on a dit, les oreilles cochons dans mis de poids. Oui. Allez, bonne soirée.
10: Coder le bouc. Ben, merci beaucoup, en tout cas.
1: Merci. Au revoir. Et déjà 18h56. Allô ? Allô ?
11: Oui ?
1: Oui, bonsoir madame.
11: Bonsoir.
1: Oui ?
11: J'ai téléphoné pour vous dire qu'il y avait un sac de couettes que j'ai trouvé au supérieur de Saint-Paul. Et vous m'avez dit de passer.
1: Ah, un sac de couettes à Saint-Paul, oui.
11: Oui. Ah, c'est Bobby ?
1: Oui.
11: Excusez-moi. Oui, j'ai trouvé un sac de couettes à 15h40. Dans un chariot sur le parking.
1: Et vous l'avez... Vous déposé avez fait quoi lui? Ah, d'accord. Déposé à l'accueil du Super-U.
11: Du Super-U Saint-Paul.
1: Oui, ah ben c'est chouette, ça.
11: Ah oui, si quelqu'un s'il a perdu ses quoi, c'est à l'accueil.
1: Oui, ah ben c'est sympa. Déposé à l'accueil du Super-U. J'espère que la personne va penser aller là-bas. C'est ouvert jusqu'à quelle heure?
11: 19h, je crois.
1: Ah, bon, j'espère qu'ils l'auront bien gardé.
11: Oui. Normalement, on les garde jusqu'à demain, peut-être.
1: J'espère, oui.
11: Oui. Parce qu'il y avait des coups assez.
1: Il pleuvait cet après-midi, non?
11: Comment? Oui, il pleuvait.
1: En plus.
11: Mais pas beaucoup.
1: Oui.
11: À Super-Ville, en ville, non? Mm-hmm. À côté de l'église, oui, il pleuvait beaucoup.
1: Oui.
11: Sur le parking, il pleuvait fariner.
1: Bien. Voilà. C'est gentil, merci.
11: Et voilà. Merci, au revoir.
1: Bonne soirée, merci madame. Donc si vous avez oublié, vous rendez compte que vous avez oublié un sac de couesse à Saint-Paul, vous avez été chez Super U, bah devant le Super U de Saint-Paul, le sac a été récupéré et déposé à l'accueil du magasin. Freedom, allô ?
12: Oui, bonsoir.
1: Bonsoir.
12: Et pour une annonce, j'ai perdu en fait mon chien.
1: Oui.
12: De 10 mois.
1: Oui, comme vous êtes le dernier appel, on va faire une exception.
12: Ok.
1: Parce que c'est pas encore l'heure, mais on va faire une exception. Perdu un chien. À quel endroit ?
12: C'est le secteur Zach Finette, Saint-Denis, à Boîte-Neuf.
1: Zach Finette, oui.
12: Oui, c'est ça.
1: Un chien de quelle race ?
12: C'est un croisé Beauceron Royal Bourbon.
1: C'est joli, ça ?
12: Oui, c'est
1: oui.
12: Mignon.
1: Et quand il est parti ?
12: C'est le chien de ma petite sœur, elle a depuis mardi après-midi. Et ça fait quelques jours là, qu'on le cherche, et ma petite sœur est en pleurs. Et puis on m'a dit qu'on l'a vu dans le quartier hier matin. Et il est un peu peuré des voitures, mais très sociable, les joueurs. Et je pense qu'il doit être à l'abri quelque part, ou peut-être chez quelqu'un. Mais si vous avez un signe, vous l'avez vu, ou bien si le chien est chez vous, ben ça fera du bien à ma petite sœur surtout.
1: Oui. Croisé, Beauceron, Royal Bourbon, perdu à Sainte-Lotilde, il a 10 mois.
12: Exactement.
1: Quel est votre numéro de téléphone ?
12: Alors, c'est le 06 93.
1: Oui.
12: 44 42 54.
1: 06 93 44 42 54.
12: C'est ça.
1: Bonne chance.
12: Ben, merci. Merci à vous.
1: Je vous en prie.
12: Allez,
1: allez nous donner des nouvelles. Merci, monsieur. Il est presque 19h. Ça va être un flash d'information avec Europe 1, radio officielle du tournoi de Roland-Garros. Des nouvelles du match en cours, bien sûr, avec apparemment de grands amateurs en studio, hein, la personne de Pascal Pro, notamment. Très, très bonne soirée, bon week-end. Dans un instant, vous retrouverez Eric pour les petites annonces. Je vous dis à lundi pour un nouveau rendez-vous trafic. Lundi, les carburants seront, enfin, le gazole sera moins cher de 12 centimes d'euros. Il baisse d'un euro 83 aujourd'hui, il y a 1,71 €. Lundi 1er, le 1er juin. Et puis l'essence, le super carburant qui passe d'un euro 93 à 1,94 €. Plus 1 centime d'euro sur le prix du super carburant. Très, très bonne soirée. Bon week-end. Bonne fête à toutes les mamans. Et à lundi, 15h, pour un nouveau rendez-vous trafic.

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1: Et 17h01, on est avec Émilie Dez qui nous rappelle les titres.
2: Et bonjour à tous, les propositions formulées sont insuffisantes. Il faut un changement de braquet, estime le Premier ministre. Sébastien Lecornu a présidé aujourd'hui une réunion interministérielle consacrée à la lutte contre la criminalité organisée. 12 ministres étaient autour de la table de l'éducation à l'intérieur. Les règlements de compte se multiplient. 367 assassinats et tentatives d'assassinat entre délinquants ont été recensés en 2024, quasi systématiquement en lien avec le narcotrafic. La Russie promet des mesures de riposte imminentes. La Roumanie a déclaré persona non grata le consul général russe. Décision prise après la chute d'un drone russe la nuit dernière sur un immeuble résidentiel. 2 personnes ont été légèrement blessées. Le chef de la diplomatie française dénonce un acte irresponsable. Les fortes chaleurs commencent à s'atténuer au nord-ouest. 11 départements sont maintenus en vigilance orange canicule, de la Gironde à la Loire-Atlantique, à l'ouest, Paris et sa petite couronne également. Mais la Loire-Atlantique va repasser en jaune demain. Plus de la moitié de la France a connu au moins un record mensuel de chaleur ces derniers jours. Dès demain, la chaleur va laisser place aux orages entre le Poitou-Charente, la région parisienne et le Benelux. Des orages qui pourraient être assez intenses avec des risques de grêle et de fortes bourrasques, prévient Météo France. Le gouvernement dit rester vigilant sans céder à l'alarmisme. Le PIB est en recul de 0,1% au premier trimestre selon l'INSEE. L'inflation est en hausse de 2,4% en mai sur un an. Des indicateurs qui montrent une dégradation de l'économie. L'agence de notation S&P va actualiser aujourd'hui la note de la France. Total Energy organise aujourd'hui son assemblée générale dans un contexte tendu entre critiques des associations environnementales et polémiques sur ses profits. Dopé par la flambée des prix d'hydrocarbures, Total Energy a dégagé au premier trimestre un bénéfice de 4,96 milliards d'euros, soit 51% de plus sur un an. À moins d'un an de la présidentielle, un sondage Harris Interactive révèle que Jean-Luc Mélenchon se qualifierait pour le second tour si Édouard Philippe et Gabriel Attal se présentaient tous les deux. Et si le second tour avait lieu aujourd'hui, le RN, quel que soit son candidat, serait facilement élu avec 68% des voix. Patrick Bruel ne participera pas au spectacle des Enfoirés en 2027. Le chanteur visé par des accusations d'agression sexuelle et de viol, il estime que sa présence perturberait le message caritatif des Restos du Cœur. J'espère vous retrouver lorsque la justice aura prouvé mon innocence, a-t-il écrit à ses collègues des Enfoirés. Les concerts seront enregistrés en janvier 2027 dans une ville qui n'a pas encore été annoncée. On prend maintenant la direction de Roland-Garros.
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2: Et c'est le début du troisième tour. Antoine Bienveau, vous suivez le tournoi pour Europe 1. Novak Djokovic vient de remporter le premier set face au Brésilien João Fonseca.
4: Tout à fait, devant un court central entièrement plein malgré la chaleur qui pèse encore aujourd'hui sur ce court Philippe Chatrier. Vous l'entendez derrière moi, l'ambiance est au rendez-vous. Et ce deuxième set, eh bien, il vient de commencer et ça va mieux pour João Fonseca qui a remporté ses deux premiers jeux de service. Il mène 2-1 dans ce deuxième set, le Brésilien. Mais il a donc perdu la première manche face à un Novak Djokovic très solide qui a rapidement pris l'avantage dans ce match et qui a tenu eh bien cette avance pour finalement conclure sur son service ce premier set, 6-4, 2 jeux à 1 en faveur de Fonseca dans la deuxième manche. Côté résultat, niveau tournoi féminin, on a vu tout à l'heure la victoire d'Iga Swiatek en 2-7, la quadruple vainqueur ici à Roland-Garros sera bien au rendez-vous des huitièmes de finale. Ça passe aussi pour Mira Andreeva, vainqueur elle aussi en 2 manches tout à l'heure sur le court Philippe Chatrier. Et puis un rapide point sur un autre match que nous suivons, ça se passe sur le court Simone Mathieu chez les hommes cette fois. Le jeune espoir Rafael Rodar, l'espagnol, doit une nouvelle fois battre en 5-7, il est dans la cinquième manche face à l'américain Mikkelsen. Il mène 3 jeux à 1 pour l'instant. C'est un nouveau marathon pour l'espagnol, alors qu'à l'instant, vous l'entendez derrière moi, Novak Djokovic vient de remporter un superbe point à la volée. Ambiance incroyable ici sur ce court, Philippe Chatrier.
5: C'est Djokovic, effectivement, et ce point est tout à fait remarquable puisque nous le vivons en direct et nous voyons ce que vous commentez pour l'antenne d'Europe 1, Antoine. Djokovic est le numéro 4 mondial aujourd'hui.
4: Exactement.
5: Comme Alcaraz n'est pas venu et comme Sinner a été éliminé, Zverev est numéro 3. Je ne sais pas si Zverev est dans le même tableau d'ailleurs que Djokovic.
4: Je ne crois pas.
5: Je ne crois pas qu'il le soit. Donc que Djokovic aujourd'hui est le favori sans doute du tournoi, en tout cas l'un des favoris. Je connais pas son tableau, mais ce qui serait intéressant, faudrait le vérifier, c'est que s'il gagnait Roland-Garros à 39 ans, je ne suis pas sûr que ce ne ferait pas de lui le plus ancien vainqueur de Roland-Garros, le plus âgé.
4: Il faudrait vérifier, mais sans doute à 39 ans déjà, ce qu'il est en train de faire encore, la Novak Djokovic devant nous, c'est tout à fait exceptionnel. Il n'est pas dans la même partie de tableau qu'Alexander Zverev, c'est vrai, vous avez raison, en l'absence de Sinner et d'Alcaraz, c'est les deux grands favoris pour remporter ce tournoi. Et Djokovic, au prochain tour, il pourrait rencontrer Casper Ruud ou Tommy Paul. C'est l'un des matchs qui va se jouer ce soir sur le cours Suzanne Lenglen. Casper Ruud, que l'on a déjà vu faire de bonnes performances à Roland-Garros, mais qui est un petit peu moins en forme, donc on peut se dire que si le Serbe passe ce tour compliqué ans. Face à João Fonseca, 39 ans, 20 ans de plus, on le rappelle, hein, que João Fonseca
5: ans, mais aujourd'hui. Et d'ailleurs, c'est parce que c'est quelqu'un qui a fait de son corps une machine, et chacun connaît sa discipline, chacun connaît ses entraînements, chacun connaît ce qu'il mange, ce qu'il ne mange pas, ce qu'il boit, ce qu'il ne boit pas. Je vous rappelle qu'il avait refusé de se faire vacciner quand même, Djokovic.
6: Il est interdit de séjour en Australie pour cela.
5: Exactement, c'est tout à fait particulier. Il a un rapport, comme souvent les sportifs, un rapport à son corps qu'il connaît évidemment intimement, et il avait refusé le vaccin Covid.
6: Je ne connais pas très bien en tennis, gagner un grand chelem à 39 ans, c'est rare.
5: Ah bah ça arrive jamais, je vous dis, je sais pas.
6: Je crois, mais je suis pas spécialiste en tennis, que Djokovic est déjà le détenteur de ce record puisqu'il l'a gagné en 2023. Et il avait 36 ans.
5: Oui, donc effectivement, ça serait à 39 ans tout à fait extraordinaire. Dans le temps, Noah a arrêté à 30 ans. Aujourd'hui, les sportifs prolongent un peu leur carrière. C'est vrai aussi pour les footballeurs, parce qu'ils font sans doute plus attention, ils sont mieux entraînés. Et c'est dans le temps, tu arrêtes.
6: C'est une force de la nature, lui aussi.
5: Ah bah, on est au-delà, force de la nature, mentale, etc. Ouais. Merci Antoine. Merci. Vous avez beaucoup de chance d'être à Roland-Garros. On vous envie.
4: C'est vrai, alors peut-être pas maintenant parce que toutes les clims des cabines de commentateurs viennent de lâcher, donc ça ressemble un petit peu
5: effectivement à toutes les clims de toutes les commentateurs qui sont sur place.
4: Voilà, on a mesuré, il fait à peu près 39 degrés dans la cabine.
5: C'est l'âge de Djokovic, 39 ans. Exactement. Bon, merci Antoine, merci. Bah, vous pouvez vous déshabiller un petit peu,
7: ouvrir la chemise,
5: allégez-vous.

0: et les Fridomiennes. Il est 19h11, c'est Eric qui est avec vous. Je suis avec vous dans les petites annonces de 19h à 20h. Quel plaisir de vous retrouver. Et ensuite, de 20h à minuit, ce sera chaleur tropicale. Pendant une petite heure, vous pourrez vendre, vous pourrez rechercher. Si vous avez perdu, bah tout ça, ça se passe avec moi à l'antenne. Je vais vous donner les numéros de téléphone avant de vous rejoindre. 02 62 99 12 00 pour les pertes et les vols, comme d'habitude. Le 99 14 00 pour vos annonces diverses. Et bien sûr, pour les trouver ou le service radio guidage, un seul numéro, 02 62 41 51 51. Et d'ailleurs, on va aller du côté du 41 51 51 pour un véhicule en panne du côté du Chore. Freedom, bonsoir.
1: Oui, bonsoir.
0: Bonsoir.
1: Enfin, en fait, là, ça fait déjà 5 minutes, je suis passé. Je sais pas si ce véhicule a été signalé. Alors, on va dire direction nord, aux environs du Chore.
0: C'est entre le Chore et Urcupa, non?
1: Voilà,
0: oui.
1: Elle est très mal placée, c'est une polo, elle est sur la voie de dépassement, mais carrément dans le coin entre la barrière de sécurité et la voie de dépassement.
0: D'accord, donc...
1: Elle est juste en feu de détresse.
0: En feu de détresse, d'accord.
1: Elle est très dangereuse, elle m'a vu la voiture dernière minute.
0: Donc on est bien, donc on avait dit entre le Chore et Urcupa, sur la voie de gauche, sans Saint-Paul-Saint-Denis.
1: C'est une polo blanche.
0: Bah très bien, bon, on va rappeler cette information et appeler à la prudence. Là, dans le secteur, il y a beaucoup d'embouteillages
1: En descendant, c'est-à-dire sans ce nord-sud, il y a un embouteillage de malades.
0: Comme d'habitude, hein.
1: Mais là, cette voiture est très mal placée parce que les gens, en plus, il pleut un peu.
0: Aïe, okay.
1: Voilà, ils voient la voiture à la dernière minute, en fait.
0: Très bien.
1: Je ne comprends pas pourquoi il y a laisse les feux éteints.
0: Mais Nena, les feux de détresse, non?
1: Nena, les feux, les warnings, mais les warnings, les voyants à dernière minute, parce que toutes les voitures, elles viennent en face, là, avec le flot de lumière qu'ils ont.
0: Ah, bah oui.
1: On voit la voiture à dernière minute. Voilà.
0: Bon, on va rappeler l'information et on va appeler à la prudence dans le secteur.
1: Voilà, bonne soirée.
0: Merci, bonne soirée, bonne route.
1: Bonne route.
0: Bonne route.

0: Et 19h passé de 13 minutes, on rappelle ces informations, cette information route. On parle d'un véhicule en panne entre le Chor et Urcoupar. On est sur la 4 voies de Saint-Paul, dans le sens Saint-Paul-Saint-Denis. La voiture, donc une Polo blanche, se trouve sur la voie de gauche avec uniquement les feux de détresse allumés. Il y a de la pluie dans le secteur, les voitures en face ont les feux allumés, donc la visibilité est pas top. Donc automobilistes et motards, si vous êtes dans le secteur, prudence. On rappelle pour les auditeurs de Freedom 2, ce véhicule en panne sur la voie de gauche, on est entre le Chor et Urcoupa, dans le sens Saint-Paul-Saint-Denis. Le véhicule, une Polo blanche, est en feu de détresse, donc prudence si vous êtes dans le secteur. Et bien sûr, pour toute information radio-guidage, un seul numéro de téléphone, le 02 62 41 51 51. Et on va continuer avec des informations. On va rejoindre Jessie pour la disparition de Serge, son parrain, sur le secteur de Saint-Joseph. Jessie, bonsoir.
1: Allô, bonsoir.
0: Bonsoir.
1: Je vous appelle. On n'a plus de nouvelles de mon parrain depuis hier soir.
0: Mmh.
1: Il est parti en laissant ses papiers, sa carte bancaire et tout à la maison.
0: Mmh.
1: Il était émotionnellement fatigué, avec des idées un peu morbides.
0: D'accord.
1: On a déjà fait la déclaration à la gendarmerie,
0: mmh,
1: qui ont essayé de géolocaliser le portable, ils ont géolocalisé le portable, mais ils n'ont pas encore retrouvé la personne.
0: D'accord.
1: Et on est un petit peu inquiète et j'aimerais lancer un appel pour savoir si quelqu'un aurait eu de ses nouvelles ou aurait vu sa voiture. Il est parti en voiture.
0: D'accord. Alors, Jessie, on parle de votre parrain Serge, hein ?
1: Oui, c'est ça.
0: Alors, il est parti depuis hier, c'est ça ?
1: Oui, voilà.
0: Sur le secteur ?
1: Il est pas rentré hier soir.
0: Hier soir.
1: Langevin à Saint-Joseph.
0: D'accord, secteur Langevin. Il a quoi comme véhicule, Serge ?
1: Il a une Hyundai i20, un modèle récent de couleur bleue.
0: Mmh.
1: J'ai la plaque d'immatriculation, mais je suis pas sûre des deux dernières lettres.
0: Ah, donnez-nous juste le début alors.
1: Ok, alors c'est HH958.
0: HH958, d'accord. Donc une Hyundai i20 bleue. Serge, il a quitté son domicile hier soir sur le secteur de Langevin. Il a pu donner de nouvelles, il a son téléphone qui a été géolocalisé. Et ça a été géolocalisé où ?
1: Aux dernières nouvelles, ça a été géolocalisé sur le secteur de la Crête.
0: D'accord.
1: Mais j'ai pas plus de nouvelles que ça et on commence à être inquiet.
0: Le
1: téléphone est toujours allumé, on envoie des messages, on appelle, mais ça répond pas. Il répond pas.
0: Et vous pourriez nous décrire Serge, Jessie ?
1: Alors, c'est créole, un créole blanc, roux.
0: Il est roux, d'accord.
1: Un monsieur roux,
0: d'accord.
1: Oui. Il est pas très grand, 1m60.
0: D'accord, donc à peu près 1m60. Vous savez, quelqu'un sait comment il était habillé hier soir quand il a quitté le domicile ?
1: Non, pas du tout. Je ne sais pas du tout.
0: D'accord. Et c'est la première fois que Serge fait ça ou bien ?
1: Oui. Oui, oui, oui, c'est la première fois. Il est pas très bien en ce moment apparemment et il a laissé des messages à la dame qui s'occupe un peu de chez eux et les messages étaient pas très rassurants quoi.
0: Et vous savez pas si Serge il a pu aller chez de la famille ou des amis qui peuvent l'héberger. Vous avez fait un petit peu le tour, je pense.
1: Oui, on a essayé de faire un peu le tour, mais personne n'a de ses nouvelles. C'est quelqu'un d'assez solitaire aussi, hein. C'est pas quelqu'un qui a des amis, qui sort beaucoup. C'est pas du tout son style, en fait.
0: D'accord.
1: C'est pour ça que ça nous inquiète.
0: Bon. Bah, écoutez, on va rappeler cette annonce, pour cette disparition. Disparition inquiétante, du côté du secteur de Langevin. Est-ce que, Jessie, vous pourriez laisser vos coordonnées pour que si quelqu'un aperçoit Serge, il peut vous appeler ?
1: Oui, bien sûr, je le laisse à l'antenne.
0: Oui, allez-y, oui.
1: Oui, alors c'est 06 92
0: mmh.
1: 07 49 57.
0: Encore une fois.
1: 06 92 07 49 57.
0: Très bien. Bon, Jessie, nous, on va rappeler l'annonce là dans quelques instants. N'hésitez pas si vous avez des nouvelles aussi, bah nous tenir au courant hein, si vous avez des nouvelles et à nous rappeler également si nécessaire, il y a aucun problème pour ça. Ah ben bien sûr, n'hésitez pas, oui.
1: Très bien. Je vous remercie beaucoup.
0: Courage à vous, Jessie, et nous on va rappeler cette information tout de suite.
1: Merci beaucoup, c'est gentil.
0: Merci, au revoir et bonne soirée. On rappelle cette information inquiétante, on parle d'une disparition, on parle de Serge qui a disparu depuis hier soir sur le secteur de Langevin. Serge était un homme qui est plutôt solitaire, il avait quelques petits soucis de et qui le rendait fatigué ces derniers temps. Serge a quitté son domicile du côté du secteur de Langevin hier soir, donc jeudi 28. C'est un créole blanc, roux, il mesure à peu près 1m60 et il a un véhicule, une Hyundai i20 bleu immatriculé, donc on a les premières informations de l'immatriculation, HH958. Son téléphone a été localisé pour la dernière fois sur le secteur de la Crête. Donc si vous avez plus d'informations, vous pouvez appeler Jessie au 06 92 07 49 57 pour toute information. On va continuer. Alors, on est toujours sur le radio guidage et on arrive juste après pour vos annonces. Vous pouvez baisser la radio derrière, s'il vous plaît.
2: Allô.
0: Oui. Est-ce que vous pourriez baisser la radio derrière, s'il vous plaît. Allô.
2: Oui, là c'est bon.
0: Oui, là c'est super. On est avec Makatia, c'est ça.
2: Pardon.
0: C'est Makatia à l'antenne, c'est ça.
2: Oui, c'est ça même.
0: Oui, pour le véhicule en panne du côté de Cambé. Enfin, Cambé après. Oui.
2: Juste après le pont, là, pour la direction, pour aller vers Saint-Denis.
0: Oui.
2: Là, en fait, le monsieur n'est pas en danger parce qu'il est sur la voie de dépassement et il n'a pas un gilet.
0: Mais le monsieur, il est même pas sur le. Au milieu, là, où il y a les deux.
2: Voilà, il est sur la place centrale, mais il est en train de s'asseoir.
0: Et la voiture, du coup, est sur le côté gauche, c'est ça?
2: Voilà, du niveau dépassement, mais elle est un peu dangereuse.
0: Sur la voie de dépassement. Ah oui, d'accord.
2: La route est un peu humide.
0: Bon, on va rappeler l'information et on va signaler ça à la DRR rapidement, on va appeler. Okay. Et on est d'accord qu'on est dans le sens Saint-Paul-Saint-Denis, hein?
2: Oui, c'est ça.
0: Bon, et le monsieur, il a même pas de gilet, rien?
2: Non, du tout, du tout.
0: Aïe, aïe, aïe, là, il pleut dans le secteur, là.
2: Elle l'a arrêté, mais la route est mouillée, attention.
0: Il pleut plus, là, dans le secteur?
2: Non, là, non, il pleut plus, là.
0: D'accord. Bon ben, on va rappeler encore une fois l'information et on va appeler l'ADRR.
2: Ok, merci.
0: Merci Makatia de nous avoir signalé l'information.
2: Merci, bonne soirée.
0: Merci. Au revoir. Et on rappelle encore une fois cette information, deux informations. On parle de ce véhicule en panne entre le Chor et Urcoupa. On est dans le sens Saint-Paul-Saint-Denis. Le véhicule est sur la voie de gauche, la voie de dépassement, et son conducteur n'a pas de gilet jaune. Et il se trouve à proximité du véhicule, à côté du terre-plein central. Donc automobiliste, prudence hein, sur la 4 voies de Saint-Paul entre le Chor et Urcoupa. La DRR est en train d'être prévenue. On parle également d'une disparition du côté de Saint-Joseph au secteur Langevin. Disparition inquiétante, Serge qui a quitté son domicile hier soir en laissant un message inquiétant. Hein. Serge qui était épuisé, émotionnellement épuisé. Serge c'est un créole blanc roux, il mesure à peu près 1m60 et il a récupéré son véhicule hier soir, il est parti, il n'a plus donné de nouvelles à sa famille. Donc si vous avez aperçu Serge, les Hyundai i20 bleu immatriculé HH958. Vous pouvez appeler Jessie au 06 92 07 49 57. Pour nous, on vous rejoint tout de suite pour les premières petites annonces et on va aller sur les pertes et les vols 99 12 00. Freedom, bonsoir.
3: Bonsoir.
0: Bonsoir madame.
3: C'est pour repasser l'annonce, s'il vous plaît.
0: C'est pour une perte ou un vol, c'est ça?
3: C'est une perte.
0: D'accord, madame, vous pouvez éteindre la radio derrière, s'il vous plaît?
3: Oui.
0: Merci.
3: Merci. Eh bien, j'ai perdu un téléphone hier soir.
0: Oui.
3: Un Samsung à Elbourg.
0: Oui.
3: Oui, c'est perdu hier soir.
0: Oui. Alors, vous avez perdu votre téléphone. Rappelez-moi le secteur, madame, pardon.
3: J'ai perdu un Samsung noir sur Elbourg hier soir.
0: Sur Elbourg, d'accord. Très bien. Et le téléphone, là, où quand on fait sonner, il est coupé? Comment il se passe?
3: Non, en plus, il n'y avait pas de batterie.
0: Aïe, aïe, aïe.
3: Ouais, c'est ça.
0: Très bien. Et si quelqu'un la retrouve, ce Samsung noir du côté de Elbourg, à quel numéro il peut appeler à vous, madame?
3: C'est 0693
0: oui.
3: 01 77 80.
0: Encore une fois?
3: 0693 01 77 80.
0: Eh ben, allez bon, madame. Madame, passe. Essayez aussi d'aller sur le site de Freedom, si vous pouvez, et postez une annonce hein, de perte, parce qu'il peut aider aussi.
3: Oui, d'accord.
0: Bon, ok, très bien.
3: Oui, c'est la première fois.
0: Eh ben, fais un vœu. Ma fin dit, quand c'est la première fois, fais un vœu. Peut-être on va retrouver votre téléphone.
3: Oui.
0: Allez, ben, madame, ben, courage.
3: À tout à l'heure, je vous écoute.
0: Ben, merci, bon courage.
3: Salut.
0: Allez, bye bye. On a appelé la DRR, on essaye d'appeler la DRR hein, pour ce véhicule en panne du côté de Saint-Paul. On va réessayer parce que la DRR ne répond pas. On va continuer. Allez, on va encore sur les pertes et les vols 99-12-00. Freedom, bonsoir.
4: J'avais du mal à voir la ligne.
0: Eh ben
4: oui,
0: voilà.
4: En fait, c'est pour un objet perdu.
0: Oui.
4: Mais ça fait 2 semaines hein, qu'on a perdu la clé de la moto.
0: D'accord.
4: C'était pendant la période de la foire de Brapanon.
0: D'accord, donc vous avez perdu les clés de votre moto.
4: Voilà. C'est une clé avec une grande corde rouge. Et bon, on a pu retrouver depuis, quoi. On est parti à l'accueil, on est parti à la gendarmerie, rien à faire, personne n'a vu.
0: Donc dans la foire de Brapanon?
4: Oui, c'était jeudi 14 mai.
0: Et si quelqu'un a retrouvé ces clés, à quel numéro on peut vous appeler?
4: Ce numéro-là, 06 92 77 33 59.
0: Encore une fois?
4: 77 33 59 06 92.
0: D'accord, bon bah, nous croise les doigts. Hein. Ou la poste une annonce sur le site de Freedom?
4: Ben, je sais pas comment faire.
0: Bah, ça va sur le site de Freedom et vous postez une annonce sur les petites annonces perdues et vous mettez les intitulés.
4: Très bien. Okay, voilà. Super. En tout cas, c'est une clé noire avec une grande corde rouge. Et voilà. Donc, au niveau de la foire de Brapanon.
0: Et ben, très bien.
4: Devant la foire aussi.
0: Très bien.
4: Merci beaucoup.
0: Bon courage.
4: Merci. Au revoir.
0: Allez, au revoir. On va continuer, on va aller, alors un petit coup, allez, allons un petit peu rejoindre Azot pour cette bande petites annonces. On est par là. Freedom, bonsoir.
5: Oui, bonsoir. Passez toi petites annonces, s'il vous plaît.
0: Bien sûr, mais écoute à vous.
5: Oui. On a deux frigos à vendre. On a un frigo sharp. Hein.
0: Oui.
5: Gris, hein, froid sec, hein. Il fait moins de son quelques 10 ans, hein, je crois. Hein. Couleur gris. À 180 euros, bon état, hein.
0: D'accord.
5: Après, il y a un autre frigo. Ça, c'est deux. Bon, ça, un grand frigo. Ça, c'est grand. Ça fait 218 litres. 218 litres, c'est la marque Ayer. Froid sec, toujours, hein. Avec deux pots, filtrage, glaçon.
0: D'accord.
5: Glaçon aussi. Ça a deux grands portes. Ça, il fait au moins 80 kilos au frigo. Il faut moins deux, trois personnes pour lever.
0: D'accord.
5: Il a acheté en 2021. À 1020 euros, hein. Vend à 600 euros, cause déménagement. Bon état, couleur un peu gris, un peu plus foncé. Venez voir sur la place aussi, hein. De frigo. Et puis maintenant, deux parleurs voitures. Avant, deux parleurs moyens, hein. Un Pionnet et Cacaille. Non, un Pionnet et un JVC. Un instituteur avec un petit boumet dedans. Il doit faire 140 ou 60 watts par là.
0: D'accord.
5: Et le palais à nuit, hein, à 50 euros, les deux. Après, on a un guide portail. Vous mettez portail coulissante là, petite roulette là, à 20 euros, parce qu'il allait l'enlever, mettre petit gros, et ça là, t'es plus moyen. Le portail n'est plus loin, plus gros.
0: D'accord.
5: À 20 euros, et puis une colonne de douche. Installée, hein, si vous faites cabine de douche, il faut installer.

0: Parti en France, lui, il était pris le boss, moi.
1: Qui ça encore?
0: Il est pour une honte, parti en métropole, pour.
1: Non, Charles,
0: ces annonces ce soir. Ah ouais, allez.
1: Mais Charles, t'es pas animateur, ça?
0: C'est l'annonce de.
1: Diego, peut-être, Diego.
0: Ah, t'es pas le boss, ouais.
1: Bah, Diego, le boss, bah, il m'avait fait aller en France, hier.
0: Ouais. Alors, on passe à lui, alors. Bonne soirée.
1: Bah. Allez, bah, nous retrouve.
0: À bientôt.
1: Allez, bye bye. Allons continuer. 99 14 00 et on paraît par ici. Freedom, bonsoir.
2: Allô, bonsoir.
1: Bonsoir. Monsieur, on peut couper la radio derrière, s'il vous plaît?
2: Là, autant moins.
1: Je vous la coupe, elle est bon.
2: Non. Bonsoir.
1: Oui, bonsoir, bienvenue.
2: Voilà, mes recherches des cours pour nettoyer. Quand le dimanche, la fête des médecins, quelqu'un a besoin d'un marmaille pour grâce à un plaisir, battre un peu propre.
1: Alors, il fait patienter à haut deux petites secondes, hein, mais ça va sur la route un instant pour un accident du côté de Brad Ponto. Okay. D'accord? Alors, reste avec moi, hein. Reste avec moi. On va rejoindre Mathieu du côté de Brad Ponto pour un accident. Mathieu, bonsoir.
3: Oui, bonsoir, monsieur.
1: Bonsoir.
3: Il y a un accident, il vient de se passer là, un Renault Captur là, fait un accident là,
1: oui.
3: Côté la quincaillerie à Mouni.
1: Côté la quincaillerie à Mouni.
3: À Mouni, oui.
1: Et nous l'est sur Brad Ponto, c'est ça?
3: Oui, Brad Ponto, il y a trois morts.
1: Brad Ponto.
3: Bah, j'immobilise la voie de, bah, la voie pour trois morts vers Brad Ponto.
1: Mm-hmm.
3: Du coup, il y a FDN. Il y a des badauds pour faire la circulation.
1: Donc c'est vers de trois morts vers Brad Ponto, hein?
3: Voilà.
1: Brad Ponto.
3: La voie de trois morts vers Brad Ponto.
1: D'accord, donc on va immobiliser.
3: Les deux voies en fait, parce que par rapport ils tiennent.
1: Oui, d'accord, très bien.
3: Il n'a des badauds là, mais il n'a pas de secours, rien encore. Hein.
1: D'accord, les secours, connaissent s'il a été prévenu?
3: Du coup, n'est pas du tout, monsieur. Ben, la mise de passe à côté, il a deux jeunes hommes, il fait la circulation. Ben, elle est sympa. Et juste pour dire les gens, faut ralentir.
1: Et vous connaissez si Nena n'a des blessés, ou c'est un accident grave, ou juste collision?
3: Il n'a pas de blessés, ben, elle est sur le côté.
1: D'accord.
3: On dirait lui a fait tout seul l'accident, hein, mais je sais pas combien il a fait son compte, mais c'est un gros capture.
1: Bon, ben nous signale ça tout de suite. Merci en tout cas, Mathieu. Prudence sur la route.
3: Comment tout le monde.
1: Quel temps il fait là du côté de Brad Ponto, trois mars là?
3: Il fait bon vivre. Au contraire, ben là, mais je vais mettre une petite palette, tranquille.
1: Non, mais il veut dire n'a pas la pluie, n'a pas rien.
3: Non, n'a pas de pluie, n'a pas rien. Bon. Ben, je sais pas combien il a fait son compte, le monsieur.
1: Eh ben, allez bon, ben nous signale ça. Merci.
3: Ben, allez bon, allez. Ciao.
1: Allez, nous retrouve. Ciao, bye bye.

0: signale cet accident qui concerne que des dégâts matériels. On est du côté de Brad Ponto, une Renault qui a tapé dans une autre voiture. On est près de la quincaillerie Amouni à Brad Ponto vers Trois-Mars. Donc la voie est immobilisée, dégâts matériels uniquement, il y a des badauds qui font la circulation. Si vous êtes dans le secteur, vous pouvez nous prévenir ou même pour toute information radio guidage, le 02 62 41 51 51. Monsieur, vous êtes toujours là ?
1: Oui.
0: Merci d'avoir patienté. Alors, mais écoute à vous.
1: Voilà, mes recherches des couvres nettoyées. Comme là, dimanche, la fête des mères, si quelqu'un a besoin de maman, il pourra faire un peu gère, pour faire un petit coup de peinture.
0: Pour mettre propre.
1: Un peu propre, d'un petit coup de magnifique. Et il me fait la peinture, me pose carreau. Et si quelqu'un propose à moi un contrat dans tous les domaines aussi, il m'accepte.
0: D'accord.
1: Et voilà, ben, le travail, c'est de Saint-Roch jusqu'à Saint-Paul.
0: Saint-Roch jusqu'à Saint-Paul.
1: Saint-Roch jusqu'à Saint-Paul, voilà.
0: Ben, bon, ben, un gros secteur, ça.
1: C'est tout déjà fait, la personne appelle à moi, après, on va discuter avec la personne.
0: Ben, bon, donc, on propose divers travaux qu'on peut faire de Saint-Roch jusqu'à Saint-Paul. Quel numéro il peut appeler à où?
1: En même temps, on recherche des 2-3 petites pièces 103, si quelqu'un en a pour vendre.
0: Donc, on recherche des pièces 103?
1: Ouais, si quelqu'un en a pour réagir, ou bien, il faut s'acheter. Mais acheter. Voilà, ben, pour tout ça, tu rappelles à moi au 06 93.
0: Oui.
1: 71 14 32.
0: Encore une
1: 06
0: fois.
1: 06 93 71 14 32.
0: Eh ben, les bons.
1: Merci, au revoir.
0: Allez, nous retrouve, bonne soirée. Marmaille reste bien là, nous marque une courte page de publicité. Nous revient après ça.
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3: Et on est de retour dans notre émission Petites Annonces jusqu'à 20h. Vous pouvez passer vos petites annonces au 99 14 00. Pour vos annonces diverses, vous recherchez du travail, vous avez des choses à donner, vous recherchez des pièces pour la voiture, tout ce que vous voulez, sauf animaux bien sûr. Hein. 99 14 00. Pour les pertes et les vols, c'est au 99 12 00. Et si vous avez trouvé quelque chose ou pour le service radio guidage, bah passez directement 02 62 41 51 51. Allez, bah on continue. Je vois que vous êtes nombreux là. Allez, nous pas ça va par ici. Freedom, bonsoir.
4: Bonsoir.
3: Bonsoir.
4: Ouais, c'est Marc de Saint-Pierre.
3: Marc de Saint-Pierre.
4: Ouais.
3: Marc, on peut couper la radio d'ailleurs, s'il te plaît.
4: Ouais. Un clic par un.
3: Oublie de mettre mon petit affaire, mon petit musique là sans, c'est à Diego.
4: C'est bon?
3: Bah, si vous la coupez, les bons pour moi.
4: C'est bon.
3: Allez, mais écoute à vous.
4: Je voudrais vendre mon 206 HDI à 200 euros. Sans cagrise, un truc cagrise.
3: D'accord. Donc 206 HDI
4: et
3: à 200 euros.
4: Ouais, 200 euros. Une vente dans l'état. Et j'étais intéressé pour pièce. Bien pour rouler, mais sans cagrise. Hein. On était à quoi bon tout, mais.
3: Le loto vend 200 euros?
4: Ouais, il vous connaît un peu.
3: Bah Diego, c'est un bon affaire ça, non?
4: Mais il connaît pas, hein. Il connaît rien à la mécanique, alors il vend la ligne, il gagne 200 euros.
3: D'accord, ok. Ouais.
4: Eh ben, mon numéro de téléphone 06, que fait-il?
3: Diego a demandé en commun, est-ce qu'il y a un loto commun, il gagne fait Saint-Joseph, Saint-Denis?
4: Eh ben oui, il faut arranger.
3: Oui, mais là, on a quoi pour arranger?
4: Ben, il me connaît pas, il est allé à chaque fois que ma diétaine. Il est allé seulement.
3: C'est quoi?
4: Il est éteint.
3: Ah, l'auto, il est éteint.
4: Ouais, on regarde.
3: Bah, Diego a dit comment, comme il habite Saint-Joseph, pour monter jusqu'à Saint-Denis.
4: Il gagne, il est préparé, voilà, c'est quand même pas.
3: Bah, sinon, il va marcher avec Demoun, Demoun va pousser l'auto. Bon, à quel numéro il peut appeler là, au trêve de plaisanterie?
4: Bon, 0612.
3: Oui.
4: 38 67 77.
3: Et c'est sur quel secteur?
4: Saint-Pierre.
3: Saint-Pierre. Et bah, les bons.
4: Et par contre, 100 cartes grises, hein, dans l'état de Malin.
3: Ah, 100 cartes grises, oui, il est vrai, oui.
4: Dans 200 euros.
3: Eh ben, les bons.
4: Et bon, allez.
3: Allez, nous retrouvons. Adieu, c'est une bonne affaire, ça, Diego. Allez, allons par ici. Freedom, bonsoir.
5: Oui, bonsoir.
3: Oui, bonsoir.
5: Bonsoir, nous voulons un aspirateur sans fil.
3: Un aspirateur sans fil?
5: Oui, nous voulons 50 euros.
3: Ok, très bien.
5: Et vous croyez le toto sans fil, il a le chargé avec. Et mon numéro, 0692.
3: Oui.
5: 10-53-99.
3: 0692-10-53-99 pour cet aspirateur sans fil. Et c'est sur quel secteur ça, monsieur?
5: Secteur Nord.
3: Secteur Nord. Eh ben, les bons.
5: Merci, bonne soirée.
3: Bonne soirée à vous. Allez, nous prend Cohen sur le 14-00 et après nous rejoint Azot sur le 12. Bouge pas, nous les par ici. Freedom, bonsoir. Freedom, bonsoir.
6: Hello, bonsoir.
3: Oui, bonsoir.
6: Ouais.
3: Oui.
6: Moi, j'ai reçu sur l'agence un phare partenaire phase 2.
3: D'accord.
6: C'est bien un phare à côté passager, comme il. Comme il t'a dit,
3: monsieur, coupe la radio, s'il vous plaît.
6: Non, là, déconnecté de mon loto.
3: Non, mais là, faut couper la radio, s'il vous plaît, monsieur.
6: Allô?
3: Oui.
6: Elle est bon?
3: Là, elle est bon.
6: Voilà, mi rentre en liaison, c'est un phare à côté droite ou côté passager.
3: Mm-hmm.
6: C'est partenaire 2, hein. Le phare, on va dire un petit peu carré. Là.
3: D'accord. Et
6: donc, ben, nous, c'est un phare
3: de liaison. Laisse le numéro de téléphone.
6: Il coûte pas trop cher, ben voilà. Apparemment, 06 92 80 48 59.
3: D'accord, ben encore une fois.
6: dans votre téléphone, c'est 06 92 80 48 59. Par contre, si là, ils ne répondent pas, ben, là, ce message m'a rappelé demain.
3: Bah, elle est bon. Bah, elle est bon.
6: Ok, merci.
3: Allez, nous retrouve.
6: Merci, au revoir.
3: Bye bye. Allez, on y va sur le 99 12 00. Freedom, bonsoir. Freedom, bonsoir.
7: Oui.
3: Oui. Oui, bonsoir.
7: Oui, bonsoir, monsieur. Ben, les bizarres. Pourquoi vous la moncaté le bouc de Saint-Joseph que la passe là, non?
3: Ah non, pas lui.
7: Si, monsieur. Et en plus, ou de...
3: Pas lui, on est fatigué de vous entendre. Regardez, mais remonte rien à faire. Hop, voilà, appel à nous tout à l'heure. Allez, hop. Diego la dire ma coupa ou, voilà. Allez, il m'a fatigué. Miviane arrive travail, on commence déjà avec un bouc commun. Ah bah oui, il y a pas bloc la ligne, mais il donne au mal de tête un bouc commun. Allez, nous reviens à l'heure, monsieur Pénible, hein, si vous voulez pas vexer. Allez, on continue, on va aller de ce côté. Freedom, bonsoir. Freedom, bonsoir.
8: Oui, bonsoir.
3: Bonsoir.
8: Moi, c'est pour une vente, s'il vous plaît.
3: C'est pour, pardon?
8: Pour une vente.
3: Pour une vente. Oui, nous écoutons.
8: Oui, il y a deux canapés, une table, plus 6 chaises et des plantes de l'antérium.
3: D'accord. C'est sur quel secteur?
8: Tampon.
3: Sur le tampon. Ok, très bien. Et à quel numéro il peut appeler là-haut?
8: 06 92 78 34 07.
3: Encore une fois.
8: 78 34 07.
3: Eh ben, les bons.
8: Merci.
3: Allez, nous retrouve. Bonne soirée.
8: Merci.
3: Diego, imagine-nous comment se travaille. Tout le temps, on a un bout comme aller dessus d'eux. Tout le temps? Arrête. T'es, il est pas possible, t'es. Appelle après 20h, après il nous va donner autre causement, ou que va être gros, ou appellera plus. Mais là, faut arrêter un peu. Laisse de moule la ligne. Allez, nous, ça va par ici. Freedom, bonsoir.
9: Oui, bonsoir.
3: Oui, bonsoir.
9: Oui, bonsoir. Je vous appelle, en fait, car j'aurais signalé une perte.
3: Oui.
9: J'ai perdu aujourd'hui un petit porte-carte noir sur Carrefour Canabadi à Saint-Pierre. Donc ce matin, et les papiers qui sont à l'intérieur sont au nom de Wong Chiang Franck.
3: Alors, redire-moi, mais doucement, monsieur, parce que là, m'a pas eu le temps de noter.
9: Alors, le nom, c'est Franck Wong.
3: Franck Wong, W-O-N-G.
9: W-O-N-G, oui. D'accord. Donc, dedans, petit podcast, il y a carte vitale, carte d'identité, le tout, quoi.
3: D'accord.
9: Permis, etc. Donc, il y a du ce matin sur aux alentours de Carrefour Canabadi Saint-Pierre. Je pense sur le parking. Donc, je me suis rapproché de l'accueil, mais j'ai rien du tout. Donc, peut-être égaré sur le parking. C'est la,
3: très bien,
9: la seule alternative.
3: Et à quel numéro on peut vous appeler si quelqu'un a retrouvé ce porte-carte au nom de monsieur Franck Wong?
9: C'est ça. Donc, vous pouvez me joindre au 06 92
3: oui.
9: 09 08 57. Donc, je répète,
3: oui.
9: 06 92 09 08 57.
3: Eh ben, les bons.
9: Voilà. Ben, écoutez, merci beaucoup.
3: Merci, monsieur. Bonne soirée à vous.
9: Oui, au revoir.
3: Au revoir. On va continuer. On va aller par ici. Freedom, bonsoir. Freedom, bonsoir.
10: Allô?
3: Oui, bonsoir.
10: Oui, bonsoir. C'est pour une perte.
3: Oui, nous écoutez à vous, madame.
10: Ma nièce a perdu sa clé Mercedes ce matin à 9h30 sur chemin Temps Rouge.
3: D'accord.
10: Voilà, ben la clé était sur son toit et en roulant, elle s'est aperçue qu'elle, voilà.
3: Très bien.
10: Elle a perdu sa clé.
3: Bon, et elle avait un petit porte-clé avec ou quelque chose de reconnaissable?
10: C'était porte-clé Mercedes aussi.
3: Porte-clé Mercedes aussi.
10: Oui.
3: D'accord. Bon. Et si quelqu'un la retrouve ça, quel bah, numéro il peut appeler?
10: En ce moment, au même moment, il y avait un jeune homme qui passait, donc elle pense que peut-être...
3: Il a ramassé.
10: Le monsieur a dû prendre la clé.
3: Bah, madame, là, comment elle a fait là? Si la clé là, reste là-bas pour éteindre la voiture, pour allumer?
10: Ma fille l'a emmené pour chercher le double-clé.
3: Ah bah bon, heureusement, oui. Bon.
10: Voilà.
3: Bon bah très bien. Et à quel numéro il peut appeler là-haut si quelqu'un a retrouvé cette clé de voiture?
10: 62...
3: Oui.
10: 24-70-53.
3: 02-62-24-70-53 du côté de Chemin Temps Rouge.
10: Oui.
3: Bon, bah très bien.
10: Merci.
3: Merci, bonne soirée.
10: Au revoir.
3: Au revoir, madame. On continue, allons par ici, toujours, et après on arrive sur le 14. Freedom, bonsoir.
11: Oui, bonsoir.
3: Bonsoir.
11: Je vous appelle parce que j'ai perdu mes clés de voiture.
3: Aussi, allez, ben on vous écoute, Toté.
11: Ah non, la mienne est mieux, moi, parce que la mienne, le véhicule était allumé.
3: Oui.
11: Comme si une Dacia Jogger, donc elle y détecte la clé.
3: Oui.
11: Puis trouver la clé au moment de l'éteindre. Mais je n'arrive sur le tampon, puis je remonte la plaine des caps pour récupérer le double, ma roue sans clé.
3: Ah oui, d'accord.
11: Donc, m'y connais pas sans ma paix dans le 23e et chemin isotier 14e. Tiens, tu veux voir comment il est, chemin isotier même pour moi 14e. Oui, 14e, 12e.
3: D'accord, c'était ce matin
11: Non, cet après-midi vers 15h.
3: Cet après-midi vers 15h, d'accord.
11: La clé, elle est facilement remarquable parce que c'est une clé noire, clé Renault style caoutchouc.
3: Mmh.
11: Mais quand on enlève la clé dedans, c'est une Dacia. Allez, en intérieur d'Asia et quand on tourne la clé, l'écrit Jogger.
3: D'accord, bon bah très bien. Et voilà. À quel numéro il peut appeler si quelqu'un la retrouve ça?
11: Alors, 06 92 98 78 24.
3: 06 92 98 78 24.
11: C'est ça. La pochette est noire et la clé, elle est noire aussi.
3: Mais d'accord.
11: C'est pas une clé, c'est une carte.
3: Très bien, bon bah c'est noté.
11: Voilà. Bah merci.
3: Merci, bonne soirée à vous.
11: Au revoir.
3: Au revoir. On va continuer par ici. On va aller par ici, tiens. Freedom, bonsoir.
12: Allô?
3: Oui, bonsoir.
12: Oui, bonsoir. C'est pour passer une annonce.
3: Oui, on vous écoute.
12: Oui, alors ce serait pour acheter un terrain avec un particulier.
3: Mmh.
12: Donc on recherche un terrain minimum 600 mètres carrés.
3: Mmh.
12: À moins de 600 mètres d'altitude. À peu près. Secteur serait Saint-Paul, secteur Bianica, Saint-Gilléo, Saline-Léo, Trois-Bassins, Guillaume. Donc, si quelqu'un a terrain éventuellement à vendre, il peut nous contacter au 06 92 10 49 92.
3: Encore une fois?
12: 06 92 10 49 92.
3: Très bien. Bon, bah, c'est passé.
12: Merci.
3: Merci. Au revoir. Merci. Bonne soirée, madame. On va continuer, on va aller sur le 99 12 0 0. On est par ici. Freedom, bonsoir. Freedom, bonsoir. Bon, il passe à côté alors. Freedom, bonsoir.
13: Oui, bonsoir.
3: Bonsoir, madame.
13: Bonsoir, je vous appelle, c'est pour une perte de chien.
3: Oui, alors.
13: On habite sur le secteur de Berry, on a perdu nos deux chiens.
3: Oh là là.
13: Voilà, en fin de soirée, là, vers 18h.
3: Vous pourriez nous décrire les chiens, comment ils s'appellent?
13: Alors, c'est deux labradors, il y a un beige et un noir. Ils s'appellent Ulysse et Urus.
3: Unis et Urus.
13: Voilà, Ulysse et Urus.
3: Ah, Ulysse, oui, d'accord.
13: Oui. Et Urus. Et ils sont tout jeunes, ils sont un peu foufou, ils ont 3 ans. Donc, c'est sur le secteur de Berry, chemin Boissy.
3: Chemin Boissy.
13: Exactement.
3: D'accord.
13: Dans ce secteur-là. Donc, ils sont peut-être partis dans les champs de canne, je ne sais pas. Donc là, on est actuellement en train d'essayer de les chercher, mais bon, c'est un peu compliqué. On a demandé aux gens, mais bon, personne n'est déjà vu. Donc, voilà.
3: Et les chiens sont pucés, madame ? Appel.
13: Oui, ils sont pucés, oui.
3: D'accord. Et si quelqu'un a retrouvé ou a aperçu ces deux labradors, il y en a un qui est beige, ouais, l'autre qui est noir, à quel numéro on peut vous appeler?
13: Alors, c'est le 06
3: oui.
13: 66 40 83 11.
3: Très bien. 06 66 40 83 11.
13: Voilà.
3: Eh bien, très bien. Ben, on croise les doigts pour que vous retrouviez vos deux chiens. Hein.
13: Ben, j'espère bien parce que en fait là ils vont être un peu paumés. Donc enfin voilà. Bon, j'espère, on va essayer de les chercher nous aussi de notre côté au maximum, mais s'il y a quelqu'un qui les aperçoit ou n'hésitez pas à m'appeler et on va essayer de se rendre sur le secteur.
3: Eh ben très bien, c'est passé. 06 66 40 83 11.
13: Voilà, tout à fait. Merci.
3: Au revoir, madame. Bon courage à vous. N'hésitez pas à nous rappeler hein, si vous avez toujours pas de nouvelles. Hein, vous n'hésitez pas.
13: Bien sûr.
3: Voilà.
13: Bien sûr.
3: Courage.
13: Merci beaucoup. Bonne soirée.
3: Au revoir.
13: Au revoir.
3: On continue 99 12 00 pour les pertes et les vols. Mais donne à aussi le numéro, hein, 99 12 00 pertes et vols, 14 00 pour vos annonces diverses. Freedom, bonsoir.
14: Oui, bonsoir. C'est pour une perte, s'il vous plaît.
3: Oui, qu'est-ce que ça, la perte?
14: Alors, une pochette noire.
3: Mm-hmm.
14: Centre-ville Saint-Denis.
3: Oui.
14: C'est quelle date? Le 26.
3: Le 26.
14: Oui, le 26. D'accord. C'est à deux jours, là.
3: Mm-hmm. Oui.
14: Alors, dans le pochette noire, on a un carte vitale.
3: D'accord. Monsieur, oui.
14: Oui. Et puis un carte bancaire.
3: D'accord.
14: Et puis une somme en espèces.
3: Et les papiers, le nom de qui, monsieur?
14: Alors, Vali Mohamed. V-A-L-Y Mohamed.
3: Mais t'as tout à fait, il sonne derrière là, monsieur?
14: Ah, ben, écoute, excusez-moi,
3: pas
14: moi.
3: T'inquiète pas.
14: Mais la voiture.
3: Ok. Et à quel numéro il peut appeler là où, monsieur Vali, si quelqu'un la retrouve ses papiers?
14: Alors, 06 92
3: mm-hmm.
14: 18 36.
3: Encore une fois?
14: 2 fois 18 36.
3: 06 92 18 18 36.
14: Voilà,
3: pochette.
14: Un autre numéro?
3: Non, juste le numéro. Faut rappeler à main avec le numéro en question. Là, ce sera que le numéro, ce numéro-là.
14: D'accord.
3: Okay. On est bon, courage à eux. Et passe sur le site de Freedom, hein. Regardez, peut-être quelqu'un l'a retrouvé depuis le 26.
14: Ouais, c'est freedom.fr, c'est ça?
3: Ça même, mais il y en a la partie petites annonces où gagne regarder et où gagne poster aussi.
14: Perdu et retrouvé.
3: Voilà, perdu et retrouvé, oui.
14: Merci beaucoup.
3: Allez, bon courage à eux.
14: Merci.
3: Bonne soirée, au revoir. Allons sur le 99 14 00 pour les annonces diverses. Freedom, bonsoir.
15: Oui, allô, bonsoir.
3: Bonsoir, monsieur.
15: Bonjour, je vous appelle, c'est pour passer l'annonce, s'il vous plaît, c'est pour vendre une voiture.
3: Oui, nous écoutons.
15: Ouais, et voilà, maintenant, un Toyota Corolla.
3: Mm-hmm.
15: Un Toyota Corolla diesel, ils vendent 1200 euros.
3: D'accord.
15: La voiture, ils viennent refaire la culasse, distribution, tout ça, la voiture roule.
3: Très bien.
15: Ouais, ils vendent dans l'état 1200 euros la voiture.
3: C'est sur quel secteur?
15: Et Saint-Pierre.
3: Sur Saint-Pierre. Et à quel numéro il peut appeler, là, monsieur?
15: C'est 0262 mm-hmm. 3672 18.
3: Non, monsieur, il faut donner le numéro avec lequel on appelle à moi, là.
15: C'est un numéro fixe, hein?
3: Oui.
15: Attends, mais regarde.
3: Vous voulez m'y donner?
15: Oui, oui.
3: 0262 12 78 36.
15: Oui, voilà.
3: Voilà, 0262 12 78 36 pour cette Toyota Corolla, ou la Dima?
15: Oui, c'est un 2 litres.
3: 2 litres, 1200 euros du côté de Saint-Pierre.
15: Voilà.
3: Eh ben, allez, bon.
15: Allez, merci.
3: Allez, bon courage, bonne soirée.
15: Merci, au revoir.
3: Au revoir. Allons continuer. Attendez un petit coup, mais regarde bien. Amstram, Gram, Nouvelle par ici. Freedom, bonsoir. Mais voilà, mais une ligne qui libère, il fait la place pour les autres. Eh ben, par là, alors. Freedom, bonsoir.
16: Bonsoir, bonsoir, monsieur Eric.
3: Bonsoir, bonsoir, monsieur. M'y connais pas, comment on
16: appelle? Ben, non. Ça remonte en écouteur, ou là? Ah, oui. Ben, depuis au moins 7 heures, au moins.
3: Ben, m'arrive-t-il à la même, là?
16: Ben là, à moins de mon téléphone, non, parce que m'a appelé un truc, moi.
3: Aïe.
16: M'appelle mon sacoche. Oui, ben, je suis côté de Saint-Suzanne.
3: Comment on l'a fait?
16: Ah, t'es bien mis en moto. Mon moto a tombé un petit peu en panne, m'a rongé. T'es dessous et. Saint-Suzanne, côté l'affaire là. Le pont.
3: Oui?
16: Comme une Ango.
3: D'accord.
16: Ben, m'a oublié, y a terre, ou bien peut-être un petit peu avant aussi, ou ça n'a pas de bonne de monde, attendre nettoyer, ou ça n'a pas de baisse là.
3: Mm-mm.
16: Oui, ben là, c'est un monde Saint-Suzanne, il trouve. Ben, soit des ports, la mairie, ou bien police nationale, on a fait comme ça. Il m'a vu téléphoner, sa deuxième fois, il me donne l'annonce, là.
3: D'accord.
16: Là, tout à l'heure, là, maintenant, écoute, là, ben, la plus que 12 apports, 20 fois, il téléphone là, là.
3: Ben, on voit comme quoi, c'était la bonne.
16: Ah, ben, dedans, on a toutes nos bonnes affaires aussi.
3: Et le nom, pas de Nano, ou pas de Nano, pardon?
16: Le nom? Ben, le nom,
3: il y a quel nom?
16: Ima Michael.
3: Comment?
16: Ima Michael.
3: I2MA?
16: Oui, un seul Ima. M.
3: Ah, un seul M. Ima Michael.
16: Voilà. Moi, il m'a fait une affiche dessus. le
3: site
16: freedom.fr là, tu sais.
3: Les salles bon. Ça, c'est un bon réflexe.
16: Ben, dedans, dans mon carte d'identité, dans mon PMI, dans toutes mes bonnes affaires. C'est dans l'avion. Puis je joue du mener à Genève, puis refait tout mon bon papier.
3: Ah, ben, vous connaissez. C'est
16: une coûte à moins.
3: Qu'importe tout l'âge, hein, quand il faut refaire papier, là, Moudin, ça c'est.
16: Oh, monsieur, écoute.
3: Oh là là.
16: Ben, une fois que. Où vive, là. Où vive si Saint-Tizanne, là. Ben, le monde, il trouve ça, là. Soit il dépose, hein, placé en ville Saint-Tizanne, là, même soit la mairie, soit. Quartier français, là, et, c'est un quartier français, là. Comment il appelle encore cela? Un quartier français, soit la mairie Saint-Suzanne. Voilà, c'est tout.
3: Eh ben, les mots. Ben, nous croisons les doigts, hein. Il reste plus que Naamouni, il trouve.
16: Les doigts, faut croiser, le monsieur. Il fait déjà mercredi soir.
3: Perde pas espoir, comme il dit.
16: Mercredi soir, jeudi soir. Et en plus, en ce moment-là, et la fin du mois. Comment il fait pour vivre, là?
3: Bah, écoute, ben.
16: On a l'expression pour payer.
3: Bien sûr, ben. Nous croisons les doigts comme Madio. Freedom, les magiques. Vous connaissez, des fois, il faut croire. Il tombe. Hein?
16: Ah, bon. Il croit, moi, il dit tout de suite. Moi, je toujours croire au tout-puissant.
3: Ben, mais redonne le numéro 06 92 08 62
16: 41. Ah, bon? C'est ça mon numéro.
3: Allez.
16: Je pense que tu trouves, il appelle à moi, ou bien il dépose ça. Et en plus, j'avais point l'argent, j'avais point rien dedans.
3: Les bon, ben, Fomi, ça va sur la route, mais en tout cas, de l'annonce, les passés. Ah. Les bon?
16: C'est Sainte-Suzanne, ça. Les pas Saint-Pierre, les pas.
3: Oui, la même, du côté de Sainte-Suzanne, et la sacoche, c'était au nom de monsieur, enfin, les documents, Ima Michael.
16: Oui, et des Chinois ont un logo, La Réunion.
3: Ben c'est bon, les passés. Mais laisse ça au fond, mais ça va sur la route, monsieur Ima.
16: Ben allez, sur la route.
3: Allez, va en trouver.
16: Sur la route même.
3: Les bons. Bye bye, à plus tard et bon courage à vous. On va rejoindre JP pour des informations route pour un convoi exceptionnel. JP, bonsoir.
17: Bonsoir, rebonsoir Eric Bitt.
3: Oui, rebonsoir. Quoi la fait JP?
17: Oui, vers le littoral, il y a un convoi qui va, un camion remorqué qui remorque un camion à pompe là, qui pompe le béton là.
3: Qui remorque quoi? Un camion qui pompe le béton?
17: Oui. Un camion à gruy là, voilà, les bras,
3: oui.
17: Les bras articulés là. Ben là, il se dirige vers le littoral. Hein.
3: Donc il part dans le sens Saint-Denis, la possession alors?
17: Voilà, il faut prendre son mal en patience parce que c'est un gabarit quand même imposant. Hein.
3: D'accord.
17: C'est juste pour prévenir les gens qui se dirigent dans ce secteur.
3: Eh ben merci JP, nous va signaler l'information, on l'a bien fait, merci.
17: Les gens qui ont d'autres informations, mieux que un petit peu rappeler. Hein. Voilà.
3: Ben allez bon, ben nous signale ça.
17: Merci Eric, bonne soirée, je vous écoute.
3: Merci JP, nous retrouve. Allez, bye bye. On rappelle cette information, on est sur la route du littoral, l'entrée de la route du littoral, dans le sens Saint-Denis-la-Possession. JP qui nous signalait un convoi exceptionnel avec un camion remorqueur qui remorque un camion, mais que pas comment il appelle, mais pas les termes techniques. Diego, comment il appelle ça, un bon camion, il pompe béton là, il coule béton là. Croit ce camion tout pire ou mais croit c'est plutôt ça, il transfère ciment. Ça m'a même un camion, on a fait un béton, on la pompe béton, il doit être ça m'a même. Oui, appelle comme on veut. Bon, voilà, un camion, il remorque un autre camion dans le sens Saint-Denis-la-Possession. Donc là, il se trouve à l'entrée du littoral, ce convoi exceptionnel. Prudence, prenez votre mal en patience et on fait attention sur la route. Bien sûr, pour toutes les informations radio-guidage, c'est le 02 62 41 51 51 24 heures sur 24. Bon, 19h57, allez, nous peut-être encore quelques petits appels. Allons sur le 14-00, là. Freedom, bonsoir.
18: Allô, bonsoir.
3: Bonsoir.
18: Oui, voilà, je vous appelle, hein. C'est une petite information pour les marchés du week-end.
3: Pour les?
18: Les marchés du week-end.
3: Oui.
18: Bon, donc, moi, je suis sa sœur, donc je peux dire au marché du week-end que la Sassolière s'est ouverte demain, 30, au cas où, si jamais il y a des marcheurs. Voilà, fais attention quand même. Nous, on fait attention, mais il faut...
3: Ah, demain, la Sassolière, il rouvre.
18: Voilà.
3: Et donc, du coup...
18: Demain matin, à
3: 7h. D'accord.
18: À 7h, par une période de 2 mois et demi, jusqu'à le 15 août.
3: Donc, de la chasse aux lièvres partout sur la Réunion, alors, enfin, toutes les zones réglementées, quoi.
18: Voilà, exactement, voilà. Donc, il y a beaucoup de marchés en ce moment, il y a beaucoup de marchés, donc il faut faire attention quand même, quoi.
3: D'accord, bon, bah, nous va signaler.
18: Mais aussi, c'est faire avec un petit, je dirais, réfléchissant, au moins, on le voit, quoi.
3: Bon, bah, très bien. Et Wadern aussi, jusqu'à quand?
18: Jusqu'au 15 août.
3: Jusqu'au 15. Bon, bah, très bien. Merci beaucoup pour l'information. On nous va rappeler ça tout à l'heure. Et Fomi, ça va sur la route.
18: Ok, super, merci beaucoup.
3: Merci beaucoup, allez. On nous retrouve. On va rejoindre Jonathan. Jonathan qui est ici pour une trottinette électrique sur la 4 voies de Saint-Paul. Jonathan, bonsoir.
19: Bonsoir.
3: Jonathan, explique à nous quoi il se passe là, du côté de Saint-Paul.
19: On a l'embouteillage là, 4 voies de Saint-Paul.
3: Oui, un véhicule était arrêté.
19: Voilà, mais là, il entend pas, il voit à peine. Enfin, quand c'est une bonne moto, mais les slaloms entre les voitures.
3: Donc c'est une moto électrique qui slalome entre les voitures.
19: Voilà, et il entend pas et la peine bleue les phares.
3: C'est dans quel sens, Jonathan?
19: Pour aller dans le sens Saint-Denis-Saint-Pierre.
3: Ah, sens Saint-Denis-Saint-Pierre. Bon, ben on va signaler ça.
19: Ok, faut faire très attention parce que là, vous voyez encore devant là, il bouge entre les voitures et il n'y a même pas clignotant, rien.
3: Les, bon, ben nous signale ça. Merci, Jonathan.
19: Ok, allez, bonne
3: soirée. Allez. On rappelle cette information du côté de la 4 voies de Saint-Paul dans le sens Saint-Denis-Saint-Pierre. On parle d'une moto électrique qui slalome entre les voitures, donc prudence si vous êtes dans le secteur, sachant qu'il y a des embouteillages. Et Jonathan nous expliquait qu'on ne voyait pas très bien cette moto, en tout cas on l'entendait pas très bien. Marmaille, tout de suite le journal et nous retrouve après pour Chaleur Tropicale.
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20: Bonsoir à tous. Un mois de mai historiquement chaud. Plus de la moitié de la France a connu au moins un record mensuel de chaleur ces derniers jours. 11 départements sont toujours en vigilance orange canicule. Le phénomène devrait prendre fin dimanche. Des températures inquiétantes pour l'agriculture. Face à cette première vague de chaleur très précoce, avant même le début de l'été, la production française risque de souffrir. Et à tous les niveaux, comme l'explique Ronan Groussier, responsable agriculture au sein de l'association Réseau Action Climat.
21: Ces épisodes de chaleur, ils ont un impact fort sur les cultures, en les brûlant ou en ralentissant la croissance de certaines cultures. Ça va poser des questions d'arbitrage entre est-ce qu'on irrigue fortement maintenant, quitte à puiser dans les réserves qui servent à passer l'été. On verra aussi dans le temps quelles seront les conséquences concrètes, avec probablement des rendements moindres sur les céréales, probablement des fruits plus petits, probablement des vendanges plus précoces. On a aussi un impact fort sur les animaux, les troupeaux. Ça peut être jusqu'à moins 20% de production de lait pour les vaches qu'en qualité avec du lait moins protéiné, avec des œufs plus petits par exemple.
20: Le réseau Action Climat souligne également l'impact des canicules pour la santé des agriculteurs et des ouvriers agricoles parmi les professions les plus exposées à la chaleur. Patrick Bruel ne participera pas à la tournée des Enfoirés. Le chanteur, visé par plusieurs plaintes pour viol et agression sexuelle, explique se retirer pour éviter de placer la troupe dans l'embarras. Patrick Bruel est un pilier des Enfoirés depuis 1993. Le collectif féministe Nous Toutes annonce une manifestation le 16 juin à Paris pour le premier concert de la tournée de Patrick Bruel. L'ambassadeur russe en France, convoqué aujourd'hui au ministère des Affaires étrangères après la chute d'un drone russe sur un immeuble en Roumanie faisant 2 blessés légers. Un acte condamné avec la plus grande fermeté par le Quai d'Orsay. Et puis en foot, quelle sera la dernière équipe à jouer en Ligue 1 la saison prochaine? Réponse ce soir après leur nul 0-0 en barrage aller. Nice et Saint-Etienne se retrouvent à l'Allianz Riviera pour le barrage retour à 20h45. Voilà pour l'info, excellente soirée.
3: Oh, tes chansons là, les vieux, ça oui! Ça m'a obligé à laisser Diego, hein. Ça c'est ma jeunesse, ça, quand m'avait 30 ans.

Le boîte de nuit, ah le swing. Le swing discothèque, vous l'avez connu ça, Zot? Ah nous t'étais à Banou. Et ouais, quand t'es mettre ça là. Maman, maman. T'es jeune. Vous l'avez reconnu, Blanc-Guerdy, la maison sur le port, un titre de 1999. C'est actuellement sur Freedom 2. Et il faut comprendre que cette chanson, c'est une adaptation française d'un célèbre fado portugais intitulé, bon, Miguel a pas prononcé, hein, Voudar de Beber Ador. Bon, bref, c'est l'adaptation d'une chanson portugaise.

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0: 20h minuit. C'est Eric avec vous. Je suis accompagné de Diego au standard avec moi, Charlotte à la rédac. On a toute l'équipe aussi de l'autre côté, Christophe d'Amour, Lobby. Bon, Marmaille, et ben allons commencer tranquillement, mais juste avant, après-midi dans un zone les numéros de téléphone, on va rejoindre Gaëlle du côté du Chor. Gaëlle, elle a un petit souci, elle a besoin d'un transport, et on va aller par ici. Freedom, bonsoir.
1: Oui, bonsoir.
0: Bonsoir Gaëlle, expliquez-nous un petit peu ce qui se passe.
1: Ben, en fait, voilà, j'ai eu une petite dispute avec mon compagnon.
0: Mmh.
1: Et du coup, j'étais en pleurs, en fait, parce que j'ai mal pris la rupture, tout en sachant que je suis enceinte.
0: Aïe.
1: Sur début de grossesse. Et mon copain m'a largué, en quelque sorte. Aujourd'hui, il m'a largué, j'ai plus le droit de poser les pieds chez sa famille. Ils m'ont laissé devant l'hôpital, ils sont partis.
0: Ah, où?
1: Donc, du coup, je me retrouve sans solution. Ça fait 4 heures que je suis devant l'hôpital. J'ai pas de solution d'hébergement. J'ai demandé s'il y avait une chambre de libre. On m'a dit qu'il n'y a plus de chambre de libre. J'ai appelé 115. On m'a dit qu'il n'y a plus de place.
0: Mm-hmm.
1: Donc, je suis dehors. J'ai vraiment besoin d'aide pour ce soir.
0: Oh là là. Et en plus, vous êtes enceinte, c'est ça?
1: Oui, voilà. Je suis enceinte.
0: Bon.
1: Semaine.
0: D'accord. Et là, du côté de, je dirais, votre belle famille, personne
1: ne veut plus que je pose les pieds chez eux.
0: Aïe. Et votre, vous avez pas de la famille ou des amis, Gaëlle?
1: J'avais une soeur qui devait venir me chercher. Elle a eu un problème de voiture. Elle peut plus venir me chercher. Elle habite très très loin. Elle habite à Saint-Louis.
0: Aïe, aïe, aïe. Et vous, du coup, vous avez de la famille du côté de Saint-Louis, c'est ça?
1: Voilà, j'ai qu'une soeur du côté de Saint-Louis. Et là, sa voiture était tombée en panne. Elle m'a dit qu'elle est obligée d'attendre le camion de dépannage et ce sera pas pour tout de suite.
0: Et éventuellement.
1: Elle dépose la voiture jusqu'à demain.
0: Éventuellement, vous souhaiteriez aller du côté de Saint-Louis, c'est ça?
1: Pas obligatoirement, n'importe où, du moment que j'ai une place pour dormir ce soir et que mon bébé et moi, on est à l'abri.
0: Bon. Écoutez, donc vous avez dit que vous étiez enceinte de 12 semaines.
1: Voilà.
0: D'accord. Bon, Gaëlle, ce qu'on va faire, là, dans ce créneau-là, on ne laissera pas vos coordonnées, d'accord?
1: Oui.
0: Moi, j'ai votre numéro là sous les yeux. On va garder votre numéro.
1: D'accord.
0: Ce qu'on va faire, on va ouvrir. Il y a le standard. Donc, si il y a, j'insiste, hein, uniquement des femmes. Voilà, oui. Uniquement des femmes. Diego, sina bougi appel à où pour ça ou coupe ou donne à moi le numéro, mais affiche à ta l'antenne. Donc, si ce qu'on va faire, on va garder votre numéro de téléphone, d'accord?
1: Oui.
0: S'il y a des femmes qui peuvent vous aider, ne serait-ce que pour vous héberger, ou alors peut-être vous aider pour rejoindre votre sœur, parce que si quelqu'un peut vous amener à Saint-Louis, est-ce que votre sœur peut vous héberger?
1: Oui.
0: Ben voilà, donc s'il y a des femmes qui peuvent vous récupérer pour vous déposer sur Saint-Louis à la limite, ou vous aider pour un hébergement ce soir en attendant que la voiture de votre sœur soit réparée, elles peuvent nous appeler au 02 62 41 51 51. D'accord?
1: Merci.
0: Donc Gaëlle, vous avez encore de la batterie sur votre téléphone?
1: Oui, là je suis à charger à chaque instant dans l'hôpital.
0: Donc à la limite, rester dans l'hôpital, c'est beaucoup mieux que, surtout dans le secteur du Chor, il n'y a pas grand chose à côté. Rester dans le secteur du Chor hôpital, même à l'intérieur si possible. Nous là, on invite celles qui peuvent vous aider à rejoindre Saint-Louis ou qui a un hébergement, à nous appeler au 02 62 41 51 51, d'accord? Et rappelez-nous, alors on vous rappelle dès qu'on a des numéros de téléphone.
1: D'accord, merci.
0: D'accord. Donc on garde vos coordonnées. Passez directement d'ici 30 minutes, hein, passez, ou une heure, 30 minutes, une heure, passez directement par le 02 62 41 51 51. Diego vous dira s'il y a des gens qui ont appelé qui peuvent vous aider.
1: D'accord, merci beaucoup.
0: D'accord.
1: D'accord, merci.
0: Courage à vous. Ou alors, de toute façon, si on a des femmes qui nous appellent, on donnera vos coordonnées.
1: D'accord, merci. Bon.
0: D'accord?
1: Merci.
0: D'accord, n'hésitez pas. Tenez-nous au courant, Gaëlle. Hein,
1: il n'y a pas de souci.
0: D'accord, bon, bah très bien. Courage à vous, Gaëlle.
1: Merci.
0: On rappelle que Gaëlle est du côté du Chore à Saint-Paul. Gaëlle, elle est enceinte. Elle a eu un petit souci familial avec son conjoint. Donc ce soir, elle se retrouve à la rue. Donc si il y a des femmes qui nous entendent et qui peuvent aider Gaëlle, soit rejoindre sa sœur du côté de Saint-Louis, à l'emmener du côté de Saint-Louis, ou alors peut-être l'héberger pour la soirée. Appelez-nous au standard, hein, on vous donnera le numéro de Gaëlle. Appelez-nous au 02 62 41 51 51. On refera aussi un point avec Gaëlle. On va, allez, juste avant de rejoindre Azot Marmaïmi, repasse par ici. C'est pour un trouvé. Freedom, bonsoir.
2: Ouais, bonsoir.
0: Bonsoir.
2: 10 minutes.
0: Pardon?
2: Oui. Pour éviter que quelqu'un soit sans sa carte bleue ce week-end, oui. J'étais en train de faire mon footing, du côté du stade Couture au port. Et j'ai trouvé une carte bleue de la banque postale.
0: Carte bleue de la banque postale, d'accord?
2: Ouais, au nom de Michael Imiza, I-M-I-Z-A.
0: Donc Michael Imiza.
2: Elle était du côté côté Cambé. Quand on regarde, les gens ont l'habitude de s'asseoir là pour regarder les matchs et les entraînements. Je pense que le monsieur il a dû s'asseoir et perdre sa carte.
0: D'accord.
2: Voilà. Donc, je laisse mon numéro.
0: Allez-y.
2: J'ai pas le temps de mettre ça sur le site, mais par contre...
0: Est-ce qu'on peut le mettre, monsieur?
2: C'est cool. Si j'ai pas d'appel d'ici demain, je la déposerai au commissariat du port.
0: Bah, très bien. Laissez votre numéro de téléphone.
2: 06 92 05 25 20.
0: 06 92 05 25 20.
2: 25 20.
0: Très bien. Donc, carte bleue trouvée vers Butte-Cambé au nom de monsieur Michael Imiza.
2: Pas Butte-Cambé, au stade Couture, derrière le but.
0: Ah, au stade Couture, pardon.
2: Voilà, derrière le but, côté Cambé.
0: Ah, d'accord, ok, vers le stade. Très bien.
2: Voilà. Ok.
0: Très bien. Merci beaucoup de nous avoir appelés.
2: De rien, bonne soirée. Au
0: merci, revoir. Bonne soirée. Et donc, cette carte bleue trouvée vers le stade Couture à Cambé au nom de monsieur Imiza Michael. Si vous connaissez cette personne, 06 92 05 25 20. Bon, alors, on est dans le chuté, Marmaille, juste le temps m'y remettre un peu tout en ordre. Donc, on est dans Chaleur Tropicale, 20h, minuit, m'y donne Azot les numéros de téléphone et m'y rejoint Azot tout de suite. Messieurs, pour vos petites annonces, comme d'habitude, 02 62 99 12 00. Mesdames, pour vous, mesdames ou les couples, 99 13 00. Et du côté de la libre antenne, 02 62 99 11 00. 0. Voilà. Et bien sûr, comme d'habitude, le radioguidage où les trouver 02 62 41 51 51. Chrome a tout dit, et ben il reste un mois plus qu'à rejoindre Azot. Nous les par ici. Freedom, bonsoir.
3: Bonsoir.
0: Bonsoir.
3: C'est Johan.
0: Oui, c'est Johan. On peut parler un petit peu plus fort?
3: Oui, oui, oui.
0: Voilà. Miam quand il commence comme ça. Oui, c'est Johan. Alors Kosami peut faire peau.
3: Alors ça passe une petite annonce.
0: Alors, mais fais juste une petite parenthèse, mais il coupe out deux petites secondes. On a une dame qui nous a appelé pour Gaël, qui était coincée du côté du Chore. Il y a une dame qui va appeler Gaël dans quelques instants, donc ça traîne pas, c'est super. C'est la magie de Freedom, c'est génial. Donc Gaël va recevoir un appel dans quelques instants. M'y écoute à haut, excusez-moi.
3: Pas de souci. Alors, moi je m'appelle Johan, je suis homosexuel.
0: Mm-hmm.
3: Je cherche un homme.
0: Oui.
3: Je cherche un homme maximum 45 ans.
0: Oui.
3: Plutôt viril.
0: D'accord.
3: Alors, ça peut aller de la simple embrassade, en passant par le sexe, jusqu'au sérieux. Je veux de tout.
0: D'accord, très bien. Très bien, très bien. Sur quel secteur aller?
3: J'aime pas trop le secteur parce que après les gens se disent oh non, c'est trop loin alors que bon, je peux me déplacer.
0: Ah, donc on reçoit pas, on veut dire?
3: Non.
0: Bon, très bien. Non, parce qu'il dépense à Olé.
3: Après, moi je me déplace. Hein. Voilà. Donc, Après, moi, je suis quelqu'un qui est plutôt calme. Déjà, tu l'entends avec ma voix. Hein.
0: Ah, ben, on connaît la voix, il veut rien dire, ça.
3: Non, non, mais je suis quelqu'un de plutôt calme.
0: Ah, ou ah, ce n'a pas la bête, il sommeille en haut, il réveille pas, alors.
3: Non, pas du tout.
0: Ou pour recevoir bonne notification, là, mais on t'a un bon petit goutti, il fait piouk derrière, là.
3: Non, sans mon téléphone,
0: ça. Ça va même, Midio, ou a vu, ou a même pas laissé son numéro de téléphone, n'a de mouni téléphone au déjà, là. On a vu comment Freedom les magiques. Sans laisse ou numéro, il connaît déjà, il s'appelle là-haut. Eh oui, mon chou.
3: C'est qui,
0: hein,
3: c'est qui, s'il vous plaît?
0: C'est la voix. Appelle-moi comme tu veux. Je suis la voix de Freedom.
3: Donc c'est Johan, parce que Johan,
0: oui,
3: tout le temps ça.
0: Ça même, bah c'est Johan. C'est moi, c'est Johan.
3: Ouais, j'ai des doutes, hein, parce que la façon...
0: Non, mais on l'a bien visé, c'est Johan.
3: Ouais, parce que Johan, il dit tout le temps, oui, bah, appelle-moi comme tu veux.
0: Bah oui, bah, ça, bah Midium, il appelle Johan, oui, c'est Johan, oui.
3: Ah, d'accord, bah Johan, enchanté, moi c'est Johan.
0: Ah, aussi, appelle Johan, alors.
3: Bah oui. Bah oui, c'est vrai.
0: Mm-mm. D'accord, bah Johan et Johan, bah enchanté, hein. C'est un plaisir à chaque fois pour moi de rencontrer un autre Johan. Ça te fait quel effet de savoir qu'on s'appelle tous les deux pareil?
3: Oh, bof.
0: Ça te laisse de marbre? Ça te fait pas d'effet?
3: Je sais pas.
0: Même pas des petites chatouilles dans le ventre, ça fait pas des petits papillons?
3: J'ai pas envie de te décevoir.
0: Non, mais je sais pas, mais dis-moi ce que tu ressens.
3: Je suis... Déjà, j'aime bien ce prénom-là.
0: Ah, ben moi aussi, j'aime bien le prénom que ma maman m'a donné.
3: Voilà. Donc, je pense que pour nous deux, c'est la même chose. Après, moi, je m'appelle Johan Iris.
0: Johan comment?
3: Iris.
0: Iris?
3: Ouais.
0: Non, c'est une blague.
3: C'est pas une blague.
0: Mais non.
3: C'est le même prénom.
0: Tu rigoles, c'est une blague.
3: C'est pas une blague.
0: Mais moi...
3: Iris.
0: Moi aussi.
3: Deuxième prénom.
0: Moi aussi.
3: Tu plaisantes.
0: Non, mais je te promets.
3: Non.
0: Non, c'est une blague. Là, tu me fais une blague. C'est pas possible.
3: Non, bah c'est toi qui me fais une blague.
0: Non, bah non, bah c'est pour ça que Midio, c'est une blague. Tu as vu sur le site que mon prénom, c'était Johan Isis.
3: Moi, c'est Payet Johan Iris.
0: Non, c'est une blague. C'est une blague.
3: Non, c'est pas une blague.
0: Bah tu peux pas me dire, alors là je sais pas, c'est soit Diego t'a dit ça, ou mais non. Tu peux pas me dire que t'as le même nom de famille que moi.
3: Mais comment ça se fait que tu t'appelles Iris? Idriss peut-être, non?
0: Iris.
3: Tu t'appelles Iris vraiment?
0: Je m'appelle, bah, comme toi, je m'appelle Payette Johan Iris, c'est pas possible.
3: Ah non, là, tu fais une blague.
0: Non, c'est pas une blague, mais c'est incroyable. Il manquerait plus qu'on ait la même maman.
3: Oh putain, mais tu t'appelles vraiment Payette?
0: Pardon?
3: Tu t'appelles Payette aussi?
0: Je m'appelle Payette Johan Iris. C'est une blague, non, c'est... Il y a des connexions là ce soir, c'est fou là, ce qui se passe à l'antenne là.
3: Non mais j'y crois pas.
0: Non mais je te prends, mais je, même moi je n'y crois pas. Je pense que Freedom me fait une blague.
3: Je suis choqué.
0: Bah moi je pense que la radio me fait une blague, c'est pas possible.
3: Ah non, pas du tout.
0: Non, je suis sûr que tu connais mon nom, nom de famille, mon prénom, tout ça.
3: Pas du tout. Déjà, j'écoute pas tout en Freedom. Je regarde encore moins les animations Freedom sur Internet. Et moi, c'est juste pour passer des annonces.
0: Mais c'est incroyable. Incroyable.
3: Non, mais là, tu me fais une blague.
0: Non, mais je te dis, c'est des connexions comme ça, des fois... On peut pas expliquer, mais qu'on s'appelle tous les deux Payette, Johan, Iris, c'est incroyable.
3: Bon, si tu ne me dis pas de bêtises, je te crois. Mais j'ai du mal à croire quand même. Hein.
0: Bah tu peux me croire, tu peux fermer les yeux et me croire.
3: D'accord, ok, Payette, Johan, Iris.
0: Bah comme toi, Payette, Johan, Iris.
3: Et pourquoi t'as même t'appelé Iris?
0: Parce que j'étais brillant, j'étais radieux. Quand je suis né, il y avait du soleil. Donc
3: c'est par rapport à la fleur.
0: Ah, par rapport à la fleur. Donc, c'est pas la même maman, mais on a le même prénom.
3: En fait, tu sais, ça allait pas être accepté comment ça fait encore ça ? À la mairie.
0: Mais la mairie, faut pas tenir compte de. Si tu veux t'appeler Iris, Tulipe, Pétunia, tiens pas compte de Zot. Appelle à Zot comme vous.
3: Non, mais ils ont dit oui, mais c'est un prénom de fille, une amie, là.
0: Oui, mais c'est y a rien qui définit une fille, un garçon. Si tu veux t'appeler, moi j'aime bien qu'on m'appelle Magnolia. Ben voilà, je m'appelle Magnolia. Point. Qui m'interdit de qui interdit à qui que ce soit de m'appeler Magnolia? Personne.
3: Tu te appelles Magnolia?
0: Ben mon petit nom à la radio c'est Magnolia, oui.
3: Ah ben heureusement que je m'appelle pas Magnolia. Hein.
0: Ben on m'appelle parce que comme je m'appelle Iris, on m'appelle la petite fleur de Freedom, la petite fleur fragile, douce. De Freedom.
3: Oh, j'y crois pas.
0: Mais moi aussi, c'est incroyable que tu t'appelles aussi Paillette, Johan, Iris, comme moi. C'est incroyable.
3: J'ai pas de troisième prénom, par contre. J'ai que deux prénoms.
0: C'est incroyable. Bon, écoute, il reste plus qu'à laisser ton numéro, hein.
3: Bah oui, les mecs, comment dire ça, pas bien en chair, c'est trop, peut-être.
0: Ah, tu es bien en chair.
3: On va dire que j'ai des formes là où il faut.
0: Ah oui, tu donnes envie.
3: Voilà. Ah, tu m'as choqué.
0: Ah, comme quoi. Hein. Mais laisse ton numéro de téléphone. Non, encore de Mouni, attendez d'ailleurs.
3: Ouais, ok. Alors, mon numéro c'est 02. Par contre, j'aimerais qu'on m'appelle ce soir.
0: Eh ben, on va t'appeler ce soir, Johan Paillette Iris. On va t'appeler ce soir.
3: Ok. 02-62-51-29-36.
0: 02-62-51-29-36. Eh ben, elle est bon.
3: Merci.
0: Salut à toi.
3: Salut, Val.
0: Bye, bye. Allons continuer par ici. Freedom, bonsoir.
4: Bonsoir.
0: Bonsoir.
4: C'est qui là d'après vous?
0: Hein?
4: D'après vous c'est qui?
0: Ah, Oudiama, c'est qui? Donne-moi l'indice, sinon.
4: Ukulele.
0: Ah, ou les sous-parleurs là?
4: Mais pas sous-parleurs, je vois pas sous-parleurs. Non, parce qu'il résonne dans la pièce.
0: Sorte dans le cabinet, ou si vous téléphonez à moi, dans le cabinet.
4: Non, moi, il est à la pièce, moi, à l'hôpital.
0: Ah!
4: Il y a une grande chambre d'hôpital, mais c'est pour ça, mais franchement, à où comment appelle-t-on?
0: Hein, dans le champ Moussa ou Léla. On a la lumière là ou pas?
4: Je ne connais pas moi aveugle.
0: Ah. Diego, dis-moi comment la dernière fois, adieu tes voix claires.
4: Ben, je vois un peu mieux maintenant, les vrais champs.
0: Ah, vous l'avez vu la lumière alors?
4: Je vois la lumière, ouais.
0: Hein, est-ce que sur le mur, au toit de où? Quand on touche le mur, est-ce que les dios sont dans la bonne coussin dessus?
4: Dans la bonne coussin dessus.
0: La pointe coussin, elle est pas molletonnée, me veut dire, la pointe comme si, ouais, c'est un matelas, elle est sur le mur.
4: Hein? Bien insonorisé, par contre.
0: D'accord. Et la porte, quand on rouvre, n'est dans ses rues dessus, sinon les rouvées ou gars rentrées sorties?
4: Ah ben, madame, mon clé, il est sorti, ouvert, une porte, il s'est fermé, crac!
0: Et le soir, là? Le soir, peut dormir? Ouais. Ils mettent un peste, n'a fait autour de où?
4: Non. Ils mettent rien du tout. Et moi, il est libre comme l'air. Il est libre, Max.
0: Max, plus là, Lila.
4: Le soleil se levait. Il est libre, Max. Il y en a qui l'ont vu voler. Quoi, ballon?
0: Ah, Diego, dis-moi comment, ou de billets avec Max, hein?
4: Hein? Ah bon?
0: Oui!
4: Mais quand c'est lui en voie?
0: Faut appeler quand Max l'est là.
4: Max, quand ça y est là?
0: Il est là tous les jours, du lundi au dimanche, il est là.
4: À quoi j'ai pas là quand il téléphone là?
0: Midi, il est là.
4: Il est là, non?
0: Hein, quand au téléphone là? Max, normalement, il est là de 7h le grand matin.
4: Ouais.
0: 7h minuit, il est là. Mais des fois, après, il s'est fait sa pause, il s'est mangé. Mais il est là du lundi au dimanche. Mais quand on appelle là? Quand on appelle là? Ou dit comment passe à où le patron?
4: Patron, c'est Max?
0: Le patron ici, c'est Max, oui.
4: Bon, c'est pas Monsieur Chud?
0: Ah, monsieur Sud, la puce, hein, c'est Max maintenant, on n'a pas vu donc. T'es déjà où? C'est Max qui a pris le relais.
4: Ah bon?
0: Bah, quand au téléphone.
4: Tiens, envoyez mon billet par la poche.
0: Bah, faut au cause avec lui. Ah, mamie, il ne me rentre pas dans notre histoire, mais au cause avec lui directement. Parce que le chèque, c'est livré.
4: On a une serre exotique ici. On a un jardin exotique. Dedans, on a toutes sortes. On a bon citronnier, on a rignier. Il donne citronnier, on a au moins 100 citrons dessus. On a un figuier, on a au moins 100 figues dessus. Une sacrée confiture avec prune, on a beaucoup. Incroyable, mais vrai.
0: Ah, chante, ou Miwao chante bien, là, au gars, il fait une chanson sur les prunes.
4: Sur les prunes, comme les prunes.
0: Invente ta chanson sur les prunes, là.

0: Les prunes sont des brunes, les prunes sont des brunes, mais elles sont ravissantes quand elles chantent aussi. Elles se déshabillent jusqu'au petit bras. Elles gardent la petite culotte pour faire exciter tous les lampions qui arrosent le jardin de l'hiver ici. Mais à La Réunion, là, tu connais pas l'hiver. Ici, l'hiver, il gogote. Il gogote à nous, nous l'obliger d'habiller à nos pulls, Mais actuellement, on a 40 degrés, t'es.
1: Mais faut habiller tout nu quand il fait 40 degrés, non?
0: Moi, là, une couche, tu vois. Parce que comme ça, je fais pipi de la couche.
1: Oui, bah, on a raison. Eh, le plus simple habit, mets-toi tout nu.
0: Il fait de la couche.
1: Ah, bah, on a raison.

0: Ou a fait ça de Madiao là? Ou a fait ça de Madiao?
1: Tout ça fait.
0: Tiens le zargoun, mettre le zargoun dehors pour prendre un peu l'air avec la chaleur effet en France.
1: Attends, mais écoute, mais non, mais je suis là quelqu'un.
0: Ben Madiao fait un mou de porte à clé. Ah où? Ou quand il fait chaud, comment il massé là? Comment il gagne un champignon hein? Mettre un peu le zaragoun dehors, fais prendre ça un peu l'air, fais sortir ça un peu, tout le temps, mettre dans une couche.
1: Une douche froide.
0: Douche froide, fais pas grandir, Ali, hein. Au contraire.
1: Non, mais pas grave, c'est la douche froide, mais tiens ici. Douche froide, ça prend une bonne douche. Et puis après, ça mangé la collation, m'a pris une collation cet après-midi, mais c'est bon la collation, très très bonne. Mais il est bien nourri ici, hein. Maman, il mange. Matin, il mange
0: pas mal de choses. Où est l'hôpital?
1: Ouais, non, c'est une maison de convalescence pour rattraper le. Parce que moi, j'étais fatigué.
0: Ah.
1: Convalescence.
0: Parce que n'a un moun par SMS, l'a dit signé la femme de temps rouge. L'a dit, lui, il est pas à l'hôpital, il est à l'EPSMR.
1: L'EPSMR?
0: Ben, l'EPSMR.
1: C'est quoi l'EPSMR?
0: Que, pardon, il écrit signé la femme de temps rouge.
1: Ah bon?
0: Ouais, mais que pas, mais peut-être les... Bah, n'informe, suis en rouge, là, dit comment aller le PSMR.
1: Ah bon?
0: Oui, sur les pâtes à bas, là?
1: Non, moi, les pâtes en rouge, moi, les Roche-sur-Yon. Moi, les Roche-sur-Yon.
0: D'accord. D'accord. Non, parce que là, la femme de temps rouge, j'ai envoyé à moi un message, dit, je suis sûr, je l'aime bien, mais je suis sûr qu'il est à le PSMR. LOL.
1: Là, en plus, ben écoute, ça se trouve, c'est un tantique que moi, j'ai connu. Vous connaissez, l'autre fois que moi, passe l'annonce, là, je cherche une cantine sur Chaleur Tropicale, m'a gagné 15 annonces.
0: Oui, ou la passe l'appel, ou la gagne 15 annonces.
1: Oui, ben, elle choisit un dedans, elle appelle Yvette Fidal, elle a...
0: Là, donne pas de nom de famille.
1: Hein?
0: Donne pas de nom de famille, donne juste le prénom.
1: Yvette, elle appelle Yvette, elle y habite... Sainte-Marie, à Madagascar.
0: D'accord.
1: Marie, ça va, quand il arrive à la Réunion, le 15 juin, moi, il y a la Réunion. Parce que moi, j'ai rendez-vous chez le dentiste avant, Michel Honor, mon rendez-vous avant. Puis après, Michel va avec elle à Madagascar.
0: Ah, ben, elle est bon.
1: Ben, l'animation pour, sur les baleines. Elle anime l'animation sur les baleines.
0: D'accord. Ah oui.
1: Oui, Yvette, c'est super aussi.
0: Ah, mais par contre, le billet nous donne à Ola. Diego, le billet, c'était pour aller où, ça? Ah, Diego, adieu, comment le billet... Achetez pas de billet l'avion, hein?
1: Non.
0: Le billet l'avion, il donne à où, c'est pour faire Paris-Réunion, hein?
1: Bon, ben, il est bon.
0: Il est bon?
1: Il fait Nantes-Paris. Nantes-Paris, mais il fait Nantes-Paris, Paris-Réunion.
0: Ben, il est bon. Ah.
1: Diego, adieu, est bon?
0: Ben, il est bon. Non, Diego, là, il est bon.
1: Mais bon, demande Paris ou quand ça du voyage, ok?
0: Bah, Diego, Diego, ou appelle quand il a Max et ou dit ou veut parler au patron. Comment il fait le chèque?
1: D'accord.
0: Après le billet là, ou prend quand on veut, s'inquiète pas pour ça, ou les bons?
1: Les bons pour cafes de miel. Vous croyez que ça veut dire cafes de miel?
0: Ouh là là, appelle pas ma coma parce que ça, ou à quand de Mouni appelle à main cafes de miel là, bon, déjà, mais pas cafes, mais il est blond. Grand blond, yeux bleus. Mais quand il appelle à main cave de miel, il s'en met encore plus réunionné. Et il fait à main des choses bizarres là où il faut pas. Il donne à main des frissons. Ah, il donne à main des frissons. Ou appelle à main encore une fois, comme à la mitra, traverse le micro, m'y retrouve à main d'autre chambre. Ou redire ça encore une fois, le couche, il tombe.
1: Ah, attends, pourquoi les aveugles tuent toujours?
0: Et ou redire ça encore une fois, le punda, il lève.
1: Bon, pourquoi les aveugles tuent toujours?
0: C'est quoi?
1: Pourquoi les aveugles tutoient toujours?
0: Pourquoi les aveugles quoi?
1: Tutoient toujours.
0: Tutoient toujours?
1: Oui.
0: Attends, laisse-moi réfléchir parce que m'y aime bien bande de... C'est une devinette, c'est ça?
1: C'est une devinette, ouais.
0: Pourquoi les aveugles tutoient?
1: Toujours.
0: Tutoient toujours. Micro, attends, m'a pas rodé parce que n'a quelqu'un là déjà à dire moi ça. Ah, mais parce qu'il ne vous voit pas, non?
1: Voilà! Bravo!
0: Oui.
1: Quel point commun il y a entre un cambrioleur et une guenon?
0: Alors, attends, Wadjama quoi? Attends, jusque. Bah, écoutez, même il y a un peu lent, là, détente, moi. Quel point commun?
1: Une guenon et un cambrioleur.

0: Entre une guenon.
1: Une guenon et un cambrioleur.
0: Et un cambrioleur. Attends. Même bien, bien réfléchir, mais attendez un coup. T'es entre un. Ouais, attends, bah, pour réfléchir. C'est pas que le singe a la police au cul et le voleur. Le voleur, il a la police au cul.
1: Oui, ils ont tous les deux la police au cul, bravo!
0: Ouais, t'es. Ah, les dieux, mais ils rôdent, mais ils réfléchissent. Ouais. Oui.
1: Quel est le point commun entre un ivoirien et un éléphant?
0: Attends un instant. Redonne à moi des Annie là.
1: Quel est le point commun entre un éléphant et un ivoirien?
0: Quel point commun entre quoi? Un éléphant?
1: Et un ivoirien.
0: Un éléphant et un ivoirien. Attends, m'y réfléchis, parce que vous connaissez Armand Medjo, le temps que m'y réfléchis. Attends un coup là. Ça là, m'y connaît pas.
1: Les points communs, c'est que l'ivoirien, il n'y voit rien, et l'éléphant, c'est défense d'ivoire.
0: C'est quoi l'éléphant?
1: Défense d'ivoire.
0: Défense d'ivoire?
1: Ben, il a des défenses d'ivoire, l'éléphant.
0: Ah, d'accord. Bon, ok. Ben, nous retrouve, hein. M'y souhaite une bonne soirée.
1: Une chanson boulogne.
0: Peu importe où ça au lit, hein.
1: Ah, mais une chanson 3 minutes.
0: Non, pas 3 minutes, non, on a 5 secondes. Allez, 1, 2, 3, 5,
1: 4,
0: 2, 1. Allez, nous retrouve, monsieur ukulélé. Bye, bye. Bon, s'il vous plaît, les blagues un peu, limite là. Viens pas, hein, parce que Mikomina a à peu près toutes les réponses. Minimi est tellement fort en blagues. On va rejoindre Leïla pour une annonce. Bonsoir Leïla.
2: Bonsoir, c'est pas Leïla, c'est Lila.
0: Ah Lila, Diego, dis-moi Leïla. Lila, bonsoir Lila.
2: Excusez-moi. Oui, voilà, Lila de Tampon. Voudrais passer une annonce, s'il vous plaît.
0: Ben Lila, tu es au bon endroit avec la bonne personne et on va tout faire pour te mettre à l'aise et passer ton annonce meilleure des façons. Tu as déjà passé une annonce, Lila?
2: Non, c'est la première fois.
0: Ah, ça c'est génial. Donc là, avant de commencer ton annonce, ferme les yeux.
2: Oui.
0: Et fais un vœu. Parce que quand c'est la première fois, moi je dis toujours, il faut fermer les yeux et faire un vœu.
2: Je ferme les yeux.
0: Ok, fais ton vœu, sans me le dire, hein, bien sûr.
2: Voilà.
0: Ok, c'est bon?
2: Oui.
0: Eh ben, vas-y, passe ton annonce maintenant, si t'as fait ton
2: vœu. Voilà. Je cherche quelqu'un, un homme, quoi. Pour une relation durable, si possible.
0: D'accord.
2: Je cherche quelqu'un dans mon âge, j'ai 55 ans.
0: D'accord.
2: J'habite dans le sud.
0: Oui.
2: J'ai 1m51. Blonde, cheveux courts. Et j'aime la manche, je fume pas. Je bois un petit coup le week-end, c'est tout.
0: D'accord. Occasionnellement, quoi.
2: Voilà.
0: D'accord.
2: Une fête, bref, quoi. Et je cherche quelqu'un qui fume pas, par contre.
0: D'accord.
2: J'aime pas trop la fumée, boucan par l'usine Gol, non.
0: Diego a dit, on a raison.
2: S'il boit un petit peu le week-end comme moi, c'est bon.
0: D'accord. Un petit peu, c'est quoi ça?
2: Le week-end.
0: Non, mais quand on dit à nous un petit peu, donne tout de suite la graduation. Parce que Pozot n'a deux, trois là. Un petit peu, c'est un bouteille. Hein.
2: Peut-être pas finir la bouteille le week-end, mais vous connaissez. Le samedi, dimanche, après le lundi, c'est stand-by.
0: D'accord. Donc, y apprécier le week-end.
2: Voilà.
0: Et stand-by après.
2: Voilà.
0: D'accord.
2: Sortir en la Manche, la forêt, pique-nique, la mer.
0: Lila, si Namet a un bon petit, comme bonne jeune, il dit, un petit effet samedi soir, là.
2: Oui.
0: Dimanche matin, on gagne pas moins pour aller pique-nique, pour aller dans la forêt, ouais.
2: Non. Moi, pas comme ça, moi. Moi, si, par exemple, il dit, il prévoit la sortie le week-end. Ben non, moi, il prépare, moi, il dit, bon, demain, nous sortons. Ah non, il m'aille pas, là.
0: Non, parce que Soudiama, à soir, nous sabons un petit coup. Demain matin, nous montons Maïdo, garde levé de soleil. Les jolies, hein. Mais la roulie, la mouna, pas moi, il conduit.
2: Ah non, avec moi, non. Ah non, moi, si m'y connais, m'y saute, m'y fait le plus, le maximum, qu'on dit, ben non. M'y prévient, m'y prévoit les trucs et
0: ça. D'accord. Très bien.
2: Moi, pas gagné à aller, c'est donc même malade. Voilà.
0: Bah, très bien. Et du coup, cet homme que tu recherches, qui est dans la même tranche d'âge que toi, c'est-à-dire 55 ans à peu près, la cinquantaine.
2: 50, c'est un petit peu trop jeune, mais trouve n'aurait été mon maman, non?
0: Ok, attendez un coup là, Lila, quel âge vous n'êtes là, à peu près?
2: Mais ça gagne 55.
0: Là où ça gagne 55, ou dire moi si le bougna 50 ans, il peut être toute marmaille?
2: Non, peut-être pas, mais...
0: Ôté, mais attendez un coup là, attendez, m'y fait juste un petit parenthèse.
2: Oui.
0: Toute ma vie m'a entendu ça, mais mesdames, jusqu'à quand? Jusqu'à quand? Zot, ça dit à nous que si nous les plus jeunes que Zot, ah non, trop jeune, ou les beaucoup trop jeunes, ou peut être mon marmaille. Là où diamon a 55, si le bouc des na 50, tu peux être toute marmaille. Ôté.
2: Mais voter un petit peu plus que moi.
0: D'accord.
2: Voilà. Parce que après, si mi, ben, un bonhomme est joli à 18 ans, 19 ans, 20 ans. Mais après, mi sens moins mal, mi dit, ben, peut-être, n'aurait dû être mon enfant, comme tu m'en as, à ben cet âge-là.
0: Céline a 18 ans. D'accord? Céline a 18 ans, mais il paraît, ou à dire, moi, je cherche un peu plus vieux. Céline a 18 ans, il paraît 60. Est-ce que les bons? Est-ce que les bons pas?
2: Ben, il dépend. Il dépend. Même jusqu'à 60, c'est bon.
0: Bon, ben, il est bon. Très bien. Très bien. Et on a un type particulier ou sinon, qu'importe?
2: Créole ou un CAF, mais pas courageux, surtout.
0: Aïe, aïe, aïe!
2: Mais il n'y a pas trop, il y a un petit peu de cheveux. Même s'il n'a pas
0: un. Ah, même il est mort, alors, il est battu, alors.
2: Hein?
0: Ah, même il est battu, moi, direct. Hein.
2: À cause de cheveux ou à point de cheveux?
0: Aïe, aïe, aïe! Il a grand dreadlocks.
2: Ah bon?
0: Non, il a coco rasé, moi.
2: Ah, d'accord. Oui, mais remarque la plupart du temps, tous les bonhommes n'ont pas coco rasé comme ça.
0: Mais on connaît, dit au commun. Bah après, juste après de l'appel, les auditeurs, pour appel à nous, 99 11 00, mais m'a entendu un truc dernièrement là, une étude scientifique.
2: Oui.
0: Qui t'a dit que bande boug, que les chauves,
2: oui,
0: que n'a plus trop de cheveux sur le crâne,
2: oui,
0: c'était les plus performants liés à attention, mesdames.
2: Ah bon?
0: Les hommes que n'a plus de cheveux, l'a dit, hein, parmi tous les hommes qui existent, c'est les hommes les plus performants au lit. Et ça, c'est un sondage que l'a fait. 9,7 femmes sur 10, ils trouvent que les vrais.
2: Oh, ben mon
0: nom. Diego a dit comment, c'est pour ça. Toute femme y appelle Max. Diego, mina moins cheveux, mina pas cheveux, ben.
2: Ah bon?
0: Non, mais il dit vraiment, madame, hein, que.
2: Après, il fait dire, mais il dit pas, où il n'y a pas ça, n'a pas de cheveux, mais après, il dépend le physique, le. On comprend. Voilà, il faut voir la personne.
0: C'est un tout. Bon, bah très bien, Lila, très bien. Et.
2: M'a essayé toujours pour voir.
0: Bah écoute, de toute façon, l'adios, si vous essayez pas, on a point.
2: Voilà, si vous essayez pas, gagnez pas. Son enfant, il peut pas gagner pas tété.
0: Et s'il a des enfants, est-ce que tu acceptes ou pas?
2: Non, déjà, moi, de sur mon côté, mes deux enfants, les grands, ils ont cette vie. Ben moi est tout seul, mais il voudrait un aussi, un autre enfant ailleurs, et lui est tout seul.
0: Et pour un premier rendez-vous, comment ou imagine le premier rendez-vous? C'est où il déplace? C'est lui vient de case? Il mange dehors?
2: Moi, prendre l'auto déjà. Il voudrait un à l'auto.
0: D'accord.
2: Si peu.
0: Rappelle à nous sur quel coin on est, Lila?
2: Tampon.
0: Sur le tampon. Et du coup, quelqu'un qui a un véhicule, c'est ça?
2: Véhiculé, si peu, parce que mamie ne conduit pas.
0: D'accord.
2: Voilà. Et après, pour rendez-vous, nous verrons après.
0: D'accord, bah oui, bien sûr. Bien sûr. N'a un monsieur au standard, il y a nous, on a une très belle voix.
2: Ah bon?
0: Oui, et il aimerait parler avec vous.
2: Ah ben, envoyez.
0: Envoyez, mais par contre, il ne donne pas, inquiète pas, il ne laisse pas de numéro. Même Lily ne laissera pas son numéro, il ne passe pas comme ça pour les femmes.
2: Okay.
0: Attends. Freedom, bonsoir.
3: Hello?
0: Oui, bonsoir, c'est pour parler à Lila?
3: Oui, bien sûr.
0: Eh ben, elle y écoute à où?
3: Bien sûr.
0: Elle t'écoute. Donc, c'est à toi de jouer, hein, c'est à toi de sortir ton charme.
3: Lila, sa radio.
0: Allô?
2: Allô?
3: Oui, voilà, oui. Ça va, Lila?
2: Oui.
3: Oui, moi c'est Lilian.
2: Lilian?
3: Oui.
2: Oui, bonsoir.
3: Oui, bien sûr. Moi, je suis content d'écouter à vous. Voilà, moi, je suis tout seul depuis 9 ans. Voilà.
2: D'accord. À vous, 9 ans? Ah, ouais. On a 8 mois. À peu près 8-9 mois.
3: Après, d'accord. Ah bon, d'accord. Non, mais après, voilà, mais si vous intéressez, quand vous avez, mais après, tu appelles après, à haute voix.
2: Oui, pour avoir le numéro, mais passe à l'antenne.
0: Non, n'inquiète pas, Olila, on explique après comment il se passe pour les numéros. Mais tu laisses pas du tout de numéro de téléphone.
2: D'accord.
3: Ah, non.
0: Eh, mais Aou, c'est tout ce que tu veux dire, elle? Là, Ounina, cette belle et douce Lila devant vous, on a point des petits mots doux à dire, de, mais que pas, même pour charmer elle, pour en elle, pour en...
3: Les petits mots doux, elle y a pas la moitié de mon numéro, c'est tout.
0: Non, donne à nous déjà un aperçu.
3: Oui, parce que moi, elle me dit, voilà, moi tout seul, ça fait 9 ans, et voilà, mais rôde quelqu'un pour...
0: Diego Adio Coba, vu ça tout la podi, ou l'est pas un book boy?
2: Oui, par contre, que la gêne,
0: Ah, dis, c'est Popeye, ça, non?
3: Popeye, alors.
0: Ah, ben voilà.
2: C'est qui, Popeye?
3: Vous êtes bon, là, il connaît, hein?
0: Bah oui, Diego Adio, moi.
3: Diego Adio, voilà.
0: Ben.
2: Mais on entend des fois sur la radio.
3: Oui, ben voilà, ben après, ben voilà, si tu veux, ou appelle à moi ou quoi, c'est tout.
2: Oui, ben, moi, il faut décoser un ami, par contre, avant.
3: Ah oui, bien sûr, oui, un ami avant, ben après, voilà, on va discuter, voilà, c'est tout. Voilà, pas de problème. Oui, d'accord.
2: Ben, pour causer, oui.
3: Ah ben, bien sûr. Bon.
0: Ben, les bons, ben, Popeye.
3: Ouais.
0: Les bons, on a retrouvé. Ouais. Nous finis avec Lila. Les bons. Non, laisse pas de numéro là. On va appeler comme tout le monde. On va appeler le Diego standard comme tout le monde.
3: Diego,
0: les bons, inquiète pas, Popeye.
3: Les bons.
0: Allez, bye, bisous, bye.
3: Allez, bye.
0: Bye, puke. Lila, tu sais comment ça se passe un petit peu là?
2: Oui, m'y connais déjà.
0: Je vais.
2: M'y entends déjà dans la radio. Quoi il faut faire?
0: Ben, m'y valait. Ben, Missa, je vais rappeler ton annonce, pardon.
2: Oui.
0: Et dès que tu raccroches, tu nous rappelles dans 15 minutes.
2: Dans 15 minutes. Après,
0: mais bon.
2: Miguel, les autres numéros.
0: Diego va donner les numéros des gentlemen que l'appelle à vous.
2: D'accord.
0: Mais bon.
2: Ok.
0: Ok, Lila.
2: Ok, bisous.
0: Bisous, bye, piouk.
2: Allez, bye.
0: Allez. Si, appelle pas tout de suite. Hein. Diego, réponde pas, si. Oui, Midiao, là, même pas qu'on donne le. Voilà. Diego Adirma, c'est toujours les mêmes. Là, même pas quand on donne le top départ, n'a pas téléphoné. Réponds pas. Donc, Lila a du tampon, elle cherche un homme pour une relation durable, si possible. Elle a 55 ans, elle recherche un homme entre 55 et 60 ans. Lila, elle fait 1m51, blonde, cheveux courts. Elle veut pas de fumeur. Quelqu'un qui apprécie la vie et qui a envie d'apprécier la vie avec elle. Si vous êtes intéressé par le profil de Lila, vous pouvez appeler maintenant, au 02 62 41 51 51. Voilà quoi. Hein, c'est bon. Voilà, comme Lila, si vous voulez passer une petite annonce, mesdames, passez directement par le 41 51 51, si tu veux. Donc Aïe. Diego pour dire comment Nena Moon l'entra d'appeler au standard, il veut cause avec moi. Mais à redire, n'a point d'exception pour monsieur Pénible, si monsieur Pénible Nena a un problème, il téléphone et nous va régler son compte directement. Hein, José. José, t'es là, téléphone à moi si vous voulez téléphone ou de papa, téléphone à moi tout de suite. 99 12 ou 14 00. Appelle ça tout vous. Allez, nous va continuer. Nous va aller par Amstramgram. Nous va aller où ça? Ben, nous va aller par là, tiens. Freedom, bonsoir. Freedom, bonsoir.
4: Oui, bonsoir.
0: Bonsoir.
4: Voilà, je vous fais une petite annonce, s'il vous plaît.
0: Bien sûr, on écoute à vous.
4: Alors, j'aimerais bien rencontrer une femme.
0: Oui.
4: Gentille, tranquille. Du côté du sud. Mmh. Dans le sud, on va dire, pratiquement dans le sud, hein, parce que dans le nord ou dans l'est, un petit peu loin, avec les embouteillages d'aujourd'hui. Donc, mais moi, je recherche l'âme sœur. Hein.
0: D'accord, l'âme sœur, ok.
4: Je recherche une femme pour un couple, mmh, sérieux, un couple pour la vie, quoi. Pas pour un an, pour deux ans, pour toute la vie.
0: Pas pour une nuit, mais pour la vie.
4: Pour la vie.
0: Très bien.
4: Et voilà, donc, je suis dans le sud. Par contre, cette femme-là, j'aimerais qu'elle ne fume pas, parce que moi, je ne fume pas.
0: D'accord.
4: Qu'elle ne boit pas beaucoup non plus, parce que moi, je ne bois pas beaucoup, je prends un apéro par occasion.
0: Mais pourquoi tu appelles pas? Il y a Lila qui vient de passer son annonce.
4: Qui ça?
0: Lila, elle vient d'appeler là, juste avant toi. Appelle tout de suite le standard, peut-être que tu auras le numéro de Lila.
4: Ah, ben là, je suis trop tard. Hein.
0: Ben non, on n'est pas trop tard, on peut faire tout de suite, hein, 02-102-41-51-51.
4: Oui, mais là, je suis à l'antenne, là.
0: Ah oui, ben après, si on veut, on peut continuer de l'annonce et appelle après. Hein.
4: Voilà, je vais continuer mon annonce.
0: Eh ben vas-y, on te laisse terminer ton annonce.
4: Si elle entend mon numéro de téléphone, elle peut éventuellement m'appeler si elle le désire.
0: Eh ben vas-y, c'est quoi ton numéro?
4: Alors, mon numéro, c'est 0692. Mmh. 82 88 46.
0: Encore une fois.
4: 06 92 82 88 46.
0: Eh ben très bien.
4: Merci.
0: Merci à toi et bonne soirée.
4: Merci, allez, au revoir.
0: On nous retrouve. Allons continuer. 99 12 00. Freedom, bonsoir. Allô, Freedom, oui, bonsoir.
5: Bonsoir.
0: Freedom, bonsoir.
5: Oui, bonsoir, pourrais-je parler à mon...
0: Oh, non, pas lui.
5: Ah, mon petit-fils, s'il vous plaît, mon petit-fils Eric, s'il vous plaît.
0: Ah, m'a pas envie de causer avec Bouglan, n'a pas quelqu'un, s'il vous plaît, peut-il aider à moi, 80, attends, m'y baisse, parce que, ou les pénibles d'entendre. 99, 14, 0, 0, s'il vous plaît, c'est mon premier jour de retour, s'il vous plaît, m'a pas envie de causer avec lui. M'y connaît, m'y peut coupali. Mais là, il est dans le chaleur tropical. 99 14 00, 0 s'il y a quelqu'un qui veut parler que monsieur Penny.
5: Mon petit, ah, comment est-ce qu'il veut rappeler? Ben, moi, l'a rappelé.
0: Eh! Banala Diamakoma.
5: Moi, la rappelle.
0: Banala Diamakoma. Ça. Écoute à main, mon famille. Ben, écoute à main,
5: mon. Vous l'a dit, tout le monde y écoutait la radio, là, l'a entendu. Mm-hmm. Vous l'a dit, José, c'est mon prénom. Vous l'a dit, monsieur Penny. Vous l'a dit, hop, mon petit garçon. Ben, alors, quoi c'est?
0: Déjà m'a va du rien à faire. Déjà m'a va du rien à faire.
5: Tout le monde y entend à où? Tout le monde y écoute Frédéric, y entend à où? Allez, cause. Ben, cause avec moi là.
0: Mais ami, cause écoute, ou laissez-moi parler ou pas?
5: Oui.
0: Déjà, ou baisse d'un ton, écoute papa. Parce que ma fille dit, c'est moins haut de papa. D'accord? C'est moi la mettre à où? Mon écoute maman. Laisse écoute à main.
5: Chut. Fini pour ça. Chut. On appelle. Moi, dit, mon papa est décédé en 1971.
0: Non, mais il est toujours en vie.
5: 63 ans.
0: Chérie, okay, je suis toujours en vie.
5: Vous voulez finir puni pour ça? Vous serez encore puni. Parce que tout le monde l'a entendu quand on l'a dit.
0: Quel cadeau ça donne à moi là pour la fête des pères? Quel cadeau ça donne maman là dimanche?
5: Encore puni. Là, pas suffit à où? Gaillot de correction quand
0: la. Hey, vous connaissez Nena Demou de mon famille, la Diamakoma, ou l'a téléphoné pour dire. Mais t'es croisé dans l'émission Bobby ou un truc comme ça, pour téléphoner pour dire les bienfaits pour moi, tout ça là, les vrais ça?
5: Non, moi, m'a jamais dit ça. Monsieur Bobby l'a dit. Moi, m'a les respecté.
0: Où va agir ça avec monsieur Bobby directement? Mais m'a va dire une affaire, José.
5: Tranquille.
0: Au bout d'un moment, il faut. Mais il va arriver, hein.
5: Monsieur Pénible, José, hop, comment? Bin, et là, moi, juste entendre.
0: José.
5: Quand on l'a dit à l'animateur, juste avant l'appel à Oula, comment? On l'a dit, une personne, il appelle au 51-51, et on l'a dit, c'est José. Ben, hop, comment? Ah bon? Allez, ou donne-moi la preuve, vous. Ah ou m'a dit au milagre pas où.
0: Ah non, mon niveau cause est cool.
5: Insulte mes parents. Ou l'insulte.
0: M'a pas insulte. M'a pas insulte tout de bande parents. M'a pas insulte tout de bande parents. M'a juste dit où c'est moins. C'est moins ou de papa. Freedom, bonsoir.
6: Oui.
0: Ouais, c'est pour cause avec monsieur pénible.
6: Ben voilà. Attends,
0: madame, Miguel est pu. Monsieur pénible, il comprend pas, c'est moins son papa. Et Miguel est pu de reste,
6: Ali. Là, tu connais pour rôder, là. Il est déjà pénible. Connais pour rôder.
0: N'y connais pas, même. N'y écoute pas, même.
5: Madame.
6: Ok, monsieur pénible. N'y que pas, c'est quoi? Où est José, le José, là?
5: Dénoncer. Madame Julie, les filles n'appellent à moi pour que m'y passe dans l'émission. Ah, comment? Tout le monde.
6: Ouais, la paix, c'est pas parce que la paix, ou pas dans l'émission, qu'on croise une droite, c'est n'importe quoi avec les animateurs en tête.
5: Madame, m'y causez pas les coups, m'y causez avec.
6: Mais là, m'y causez les coups, vous connaissez pas qui c'est moi, m'y causez les coups, ou là, pas faire de pression de merde sur l'animateur à l'antenne.
5: L'animateur, monsieur Eric, l'insulte mes parents,
6: les nations. Non, pas insulte aux parents, parce que, en aucun cas, à l'antenne, il va insulter aux parents, parce que c'est Freedom, ça.
5: À tous les auditeurs de Freedom. Et m'a resté quand même à l'écoute et à l'enregistrer.
0: José, Marvin Diaou, respecte.
6: Et là, qui appelle au monsieur pénible, là, c'est que vous êtes pénible. Alors, à partir de ce moment-là, une camionnette
0: et ça courit, ça courit, Gata. 3, 2, 1. Ah, comme a dit.
6: Merci, allez, au revoir.
0: Allez, nous retrouve, merci, bye. Est-ce que ça, tu peux donner à moi des astuces, des conseils, parce que, José pénible, Miguel et puis avec lui. C'est lui, enfin, m'y connaît pas quoi il faut faire. Ma fin d'ali respecte ta main parce que m'il est son papa, juste de respecte ta main. M'y précise hein, que ma reconnuli n'a pas de souci, mais il veut pas respecte ta main. Il veut pas ma main, m'y connaît pas quoi il faut faire. À chaque fois il téléphone au lieu règle nous demande problème en off comme un père et un fils le ferait. C'est tout le temps à la radio, tout le temps, mais. Les épuisants, moi, Miga est pu, José, m'y demande à vous vraiment d'arrêter, s'il te plaît, hein, de respecter un petit peu, parce que, les lourds, les pénibles. On va rejoindre Flora pour un piéton qui marche sur la route du côté de Salazy. Flora, bonsoir.
7: Oui, bonsoir.
0: Bonsoir.
7: Je parce que je rentre du boulot et je suis sur la route de Salazy. Mmh. Juste avant le basculement des eaux, il y a un monsieur qui marche en plein milieu de la route et il est habillé tout en noir et on le voit pas du tout. Donc j'ai failli en fait me le prendre en fait en montant et du coup
0: il est du côté droit du coup ça.
7: Il est sur la route au milieu, en plein milieu de la route.
0: Ah oui, d'accord, il marche en plein milieu de la route.
7: La route est étroite et sinueuse, il n'y a pas de luminosité, c'est pas éclairé, et du coup, si on n'arrive pas en plein phare, on le voit pas, quoi.
0: Donc, c'est, on a dit juste avant le basculement des eaux à Salazy.
7: Le basculement des eaux, oui.
0: Et c'est, du coup, direction Salazy, quoi.
7: C'est ça, en montant, en tout cas, il est au milieu, donc, voilà, c'est ceux qui descendent et ceux qui montent doivent être vigilants parce que, on le voit pas. Oui.
0: Bon, on va signaler ça, ce danger, parce que là, on va éviter un accident.
7: Oui.
0: Merci beaucoup, merci.
7: De rien.
0: Bonne soirée, Flora.

0: Et 20h passées de 57 minutes, on parle d'un homme qui est habillé en noir et qui marche en plein milieu de la route. Homme habillé en noir qui marche en plein milieu de la route. On est juste avant le basculement des eaux à Salazie, donc pour monter vers Salazie. On a cet homme hein, qui est en noir et qui marche en plein milieu de la route. Information pour les auditeurs de Freedom 2, on parle d'un piéton qui est habillé tout en noir et qui marche en plein milieu de la route, direction Salazie, juste avant le basculement des eaux. Prudent si vous êtes dans le secteur et bien sûr pour toute information, Radio Guidage 02 62 41 51 51. Et ben comme quoi, l'œil passe vite, les quoi, les 20h, déjà 20h58. Attends, m'y garder un coup, mon petit papier là. Après c'est qui? C'est Europe 1 après? Europe 1, attends, m'y demande. Charlotte, après c'est Europe 1? Charlotte, il entend pas mal. Bon, ok, bah super, bah nous va aller par ici alors en attendant. Freedom, bonsoir.
1: Oui, bonsoir.
0: Bonsoir, madame.
1: Voilà, c'est pour causer un peu au sujet des hommes, comment ils comportent un peu en ce moment.
0: Madame, faut couper la radio d'ail, hein, s'il vous plaît.
1: Oui, attends.
0: Merci.
1: Désolé.
0: Bah, de souci.
1: Ouais, c'était Diego, t'es en train de répondre à moi et à mon petit.
0: Bah, c'est moi, Diego.
1: Oui.
0: Vous voulez avec Diego, là, c'est moi.
1: Ok. C'est bon?
0: C'est bon.
1: Ok, non, parce que c'est mon téléphone.
0: Allez, bah, m'y écoute à vous.
1: Oui. Du coup, ben voilà, m'appelle pour raconter un peu mon histoire là. Seulement rencontré quelqu'un.
0: Et par contre, Miss a dit un petit truc, hein. Dans quelques secondes, Nena, le journal de Europe 1 y arrive. Rappelle à main. Hein? Ou sinon, m'y laisse en attente. Ou sinon, rappelle à main, elle est bon?
1: Laisse-moi en attente, c'est pas grave.
0: Ben, elle est bon, ben, m'y mette en attente. C'est bon?
1: Ok.
0: Merci. Mama, il est 21h à La Réunion et tout de suite le journal d'Europe 1.
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4: Au sommaire ce soir, plus de la moitié de la France a enregistré aujourd'hui au moins un record mensuel de chaleur. Météo France évoque un mois de mai inédit sur le plan météorologique et climatique. Reportage en entrée de ce journal à Carcassonne où le soleil a brûlé fort ce vendredi. Il a fait chaud également, porte d'Auteuil où se déroule le tournoi de Roland-Garros dont Europe 1 est partenaire. Aujourd'hui, Novak Djokovic affronte Joao Fonseca. On fait le point avec Antoine Bienvaux et avec évidemment votre rendez-vous quotidien service Pioline à 19h45. Autre événement sportif au combien attendu, la finale de la Ligue des Champions entre le PSG et Arsenal. Ce sera demain 18h à Budapest où les joueurs parisiens sont arrivés. On sera en direct également. Et puis en France, les autorités craignent des débordements. En marge de cette finale, un important dispositif de sécurité composé de 22 000 policiers et gendarmes, dont 8 000 à Paris, sera déployé. On en parle à 19h15 avec mon invité, Yvan Assioma, superviseur national d'Alliance Île-de-France. En économie, l'agence de notation Standard & Poor's va actualiser ce soir la note de la France, alors que tous les indicateurs sont au rouge. Le PIB est en recul de 0,1% au premier trimestre selon l'INSEE. L'inflation est en hausse de 2,4% en mai sur un an. On fera le point avec Barthélémy Philippe du service économique d'Europe 1. Et puis illustration justement d'un secteur qui souffre beaucoup, le secteur de l'automobile, entre fermeture d'usines et concurrence chinoise, est-il en phase terminale? À 20h10, mon invité Vincent Salimon, président de BMW Group France et président également de la Chambre syndicale des importateurs d'automobiles et de motocycles. La tendance météo, ma chère Marlène Duré, dites-nous tout, parce qu'on suffoque quand même.
5: Bonsoir,
4: hein.
5: Oui.
4: Bonsoir.
5: Alors, bonsoir, la canicule perd un peu de terrain demain, mais l'épisode de forte chaleur n'est pas terminé, va faire encore bien chaud entre le centre, le nord-est et la vallée du Rhône. Et puis notez aussi une petite dégradation orageuse qui va se mettre en place dans le nord du pays demain.
4: A tout à l'heure.
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4: On a donc vécu des records de chaleur en France aujourd'hui. 10 départements resteront en vigilance orange canicule demain pour une légère baisse des températures. Il faudra donc patienter jusqu'à dimanche. En attendant, c'est toujours très chaud partout en France, notamment dans le sud-ouest, à Carcassonne, le long du canal du Midi, où il a fait 35 degrés cet après-midi. Reportage sur place, Charles Huillier pour Europe 1.
6: navette, regardez. Mais vous avez la navette de l'aéroport, il y a 8 personnes à l'intérieur, hein, au lieu d'être quarantaine.
7: Frédéric, dans son restaurant, en est rendu à surveiller le nombre famélique de touristes qui arrivent ici en car. Depuis une semaine, sa terrasse est vide. Pour lui, la chaleur est clairement en cause.
6: Ben nous, on travaille essentiellement avec le tourisme fluvial. Depuis quelques jours, ça fait mal, quoi. Donc du coup, c'est entre 20 et 30% de baisse. C'est énorme.
7: Même constat pour Marie, qui gère les réservations des croisières sur le canal. Seule à son guichet, elle n'est pas débordée.
8: On a eu des annulations, des reports, des personnes âgées qui ne voulaient pas être 2 heures sur l'eau avec la chaleur. Donc les places ont été un peu restreintes sur les bateaux avec 6 places qui sont continuellement au soleil, qui forcément ne sont pas louables. On espère que tout ça s'arrête pour la saison qui démarre.
7: Une saison qui démarre bien mal, alors que ces professionnels du tourisme se remettent tout juste de l'été 2025, plombés par le méga-feu dans le massif des Corbières, juste à côté. Carcassonne, Charles Duillier, Europe 1.
4: Fera-t-il chaud également à Budapest demain? L'ambiance, en tout cas, le sera nul doute. Dans moins de 24 heures, le PSG affrontera Arsenal en finale de la Ligue des Champions. Une affiche exceptionnelle qui débutera donc demain à 18h, à suivre évidemment en direct sur Canal+. Le PSG, tenant du titre, espère remporter sa 2e étoile. Arsenal n'a jamais gagné la Ligue des Champions. Bonsoir Cyril de la Morinerie. Les Parisiens sont arrivés à Budapest où s'est tenue la traditionnelle conférence de presse.
9: Oui, l'entraîneur Luis Enrique, le capitaine Marquinhos et le ballon d'or Ousmane Dembélé ont pu s'exprimer devant de très nombreux journalistes. Première impression à l'issue de cette conférence de presse, les Parisiens ne sont pas rassasiés de titres. Ils sont déterminés à faire vaciller Arsenal, a confirmé à Budapest Marquinhos.
10: Alors la motivation, la faim et l'ambition de gagner ce titre, ça n'a pas changé de l'année dernière et c'est peut-être encore plus parce qu'on a goûté ça et maintenant on veut toujours avoir ce sentiment et cette émotion-là.
9: Et Ousmane Dembélé a rassuré l'auditoire, l'attaquant touché au mollet droit lors de la dernière journée de Ligue 1 et selon ses propres mots à 100%. Après avoir éliminé Chelsea, Liverpool et le Bayern Munich, le PSG est favori de cette finale mais le défenseur Lucas Hernandez préfère rester prudent.
11: Ça va être une grande finale, on va jouer contre le champion d'Angleterre. Très grosse équipe, alors parler de favoris, non. Je pense que ça va être un match où ça sera 50-50.
9: Les joueurs du PSG ont terminé leur entraînement à la Puskas Arena et l'atmosphère est beaucoup moins étouffante qu'à Paris. Il fera 24 degrés demain soir à Budapest au coup d'envoi.
4: Ça va, c'est acceptable. Merci Cyril de la Morinerie. Et je le disais en titre, à noter qu'un important dispositif de sécurité composé de 22 000 policiers et gendarmes, dont 8 000 à Paris, sera déployé. On sera à 19h15 avec mon invité Yvan Assioma, superviseur national Alliance Île-de-France. Europe 1, il est 19h05. On vous parle maintenant d'une haine qui progresse et qui concerne toutes les religions. Les chiffres des actes anti-religieux en 2025 viennent d'être publiés par le ministre de l'Intérieur. Jean-Baptiste Marty, vous avez épluché ce rapport pour Europe 1. Et ce qu'on peut en dire, c'est que toutes les communautés sont fortement frappées et touchées.
12: Oui, à commencer par la religion juive, les actes antisémites dominent le classement avec 1320 signalements. Ils représentent plus de la moitié des faits recensés, toutes communautés confondues, même s'il y a eu une légère baisse de 16% sur un an. Il reste à un niveau inédit, notamment depuis le 7 octobre. Viennent ensuite les actes antichrétiens. Eux ont progressé de 9% entre 2024 et 2025. Ce sont au total 843 signalements qui ont été recensés l'année dernière par le ministère de l'Intérieur. La majorité concerne des atteintes aux biens comme des vols ou destructions dans les églises. Les agressions physiques de chrétiens sont également en forte augmentation, 109 l'année dernière, soit plus 70% sur un an. Enfin, les actes anti-musulmans, il y en a eu 326 l'année dernière, c'est certes une hausse de 88% sur un an, mais ils restent loin derrière ceux anti-chrétiens et antisémites. Voilà des atteintes qui ont largement augmenté ces dernières années. Entre 2015 et 2025, c'est une hausse de 21% tout culte confondu. Laurent Nunez qui se dit inquiet de cette forte progression partout sur l'ensemble du territoire.
4: Jean-Baptiste Marty pour Europe 1. Et alors que l'agence Standard & Poor's doit rendre son verdict ce soir sur la note de la France, l'économie française se dégrade encore un peu plus. L'INSEE a publié sa note de conjoncture pour le premier trimestre 2026. Croissance, inflation, consommation. Bonsoir Barthélémy Philippe.
13: Bonsoir Stéphanie, bonsoir à tous.
4: En clair, on peut dire que tous les voyants sont au rouge.
13: Oui, le gouvernement refuse de céder à l'alarmisme, mais les chiffres sont cruels.
14: mondiale, le PIB est en recul de 0,1% par rapport au quatrième trimestre 2025. La guerre au Moyen-Orient fait flamber les prix de l'énergie qui rejaillissent sur l'inflation. Après 2,2% en avril, le niveau moyen des prix augmente de 2,4% par rapport à mai 2025. La consommation des ménages, quant à elle, recule. Tous ces éléments dessinent un tableau inquiétant, selon Mathieu Plane, économiste à l'OFCE.
15: On a une forme de rupture sur l'activité française qui avait plutôt bien résisté sur l'ensemble de l'année 2025. Tant que la situation géopolitique reste comme ça, le plus dur est devant nous. Le premier trimestre a été plus mauvais que ce qu'on attendait. Or, le deuxième trimestre, il sera pas bon. On aura un impact négatif sur le pouvoir d'achat des ménages. On a des coûts de production qui augmentent pour les entreprises et des marges qui se réduisent. Donc, on voit pas bien les leviers de la croissance, ni par la consommation, ni par l'investissement.
14: Si le PIB recule encore au deuxième trimestre, la France entrera alors en récession, une situation que le pays n'a plus connue depuis 2020 lors de la crise sanitaire.
4: Merci Barthélémy Philippe. Et la note de Standard & Poor's est pour ce soir 22h aux environs.
14: Oui.
4: Bon, on suivra ça évidemment sur Europe 1. On prend tout de suite la direction de Roland-Garros.
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4: Et Antoine Bienvaux, on vous retrouve en direct de la Porte d'Auteuil. Et Novak Djokovic, il tente de se qualifier pour le prochain tour face au Brésilien João Fonseca.
17: Oui, mais ce n'est pas si simple pour Novak Djokovic qui ne mène plus que 2-7-1 face au jeune Brésilien. Le Serbe avait pourtant parfaitement entamé la partie en remportant les deux premières manches 6-4, 6-4. Serein, sûr de son jeu, le numéro 4 mondial semblait filer tout droit vers la victoire, mais tout a changé dans le troisième set. João Fonseca, 19 ans seulement, on le rappelle, a très vite breaké Novak Djokovic et a surtout accéléré son jeu pour mettre à mal son adversaire. Résultat, il a remporté cette troisième manche. Mais attention, il est mené 3 jeux à 2 dans ce quatrième set. Il est au service justement pour tenter de recoller à 3 partout. Un mot des résultats du jour avec d'abord plusieurs qualifiés dans le tableau féminin. Ça passe sans problème pour Iga Świątek, Elina Svitolina et Mira Andreeva. Toutes les 3 vainqueurs en 2 manches cet après-midi. Et puis côté masculin, pas de soucis non plus pour Andrei Rublev, le russe tête de série numéro 11. Il sera bien rodé au rendez-vous des 8e de finale. Tout comme le jeune espagnol Rafael Rodar, tombeur en 5-7 de l'américain Alex Mikkelsen sur le cours Simone Mathieu tout à l'heure.
4: Merci Antoine Bienvaux pour Europe 1. Et évidemment, vous avez rendez-vous à 19h45 avec Service Pioline pour un point complet sur cette journée à Roland-Garros. Et tout de suite, c'est le point sur les marchés.
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4: Bonjour mon cher Didier Hamo. Alors comment ça se passe cette fin de semaine sur les marchés moyens,
19: c'est mitigé, avoir votre tête. C'est mitigé, c'était pas mal ce midi, puis ça a baissé. Il y a eu des rumeurs, vous en parliez, concernant la nouvelle dégradation possible de la part de Standard & Poor's. On verra bien tout à l'heure. Mais c'est vrai qu'il y a toujours cette épée de Damoclès sur les marchés financiers, vu la qualité des fondamentaux, on vient d'en parler, qui sont discutables, on va dire, pour l'économie française. Et donc ça pèse évidemment sur la tendance. Ce soir, moins 0,07%. La hausse de la mi-journée n'a pas tenu. 8183 points sur le CAC 40. Il y a quand même les espoirs de paix en provenance du Moyen-Orient qui ont fait reculer encore un petit peu le pétrole. On est à $92 le baril. Ça baisse doucement, mais sûrement. On s'éloigne des $100. $92 ce soir, le baril de Brent. Il y a le secteur informatique qui s'en sort à peu près. Hausse de Sopra Steria, plus 4%. Obey, plus 3%. En Europe, c'est assez irrégulier. Madrid, plus 0,4%. Milan, plus 0,3%. Amsterdam, moins 0,2%. Le CAC 40, quasiment stable. 8183 points, moins 0,07%.
4: Merci, Guillermo.
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4: Et tout de suite, c'est la météo.
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4: Bonsoir Marlène Duré. Et à l'instar des marchés, bien la canicule, elle commence aussi à régresser. Ça va en soulager certains.
21: Effectivement, on a de l'air un petit peu plus frais qui a déjà gagné le littoral de la Manche aujourd'hui, une partie de la Bretagne, l'ouest de l'Aquitaine également. Il y a parfois plus de 10 degrés d'écart entre la journée d'aujourd'hui et celle de jeudi. En tout cas, vous l'avez certainement senti aujourd'hui si vous êtes par exemple à Dieppe, à Caen, à Dinard, à Dax ou encore à Biarritz. Et cet air un peu plus frais va progresser très lentement lentement demain dans l'intérieur des terres. Faudra attendre évidemment dimanche pour retrouver des températures plus raisonnables sur une grande partie du territoire. L'alerte orange canicule est toujours en cours dans 11 départements, mais à partir de 22h, la Loire-Atlantique va repasser en jaune. Voilà. Et puis demain à 6h, seuls 4 départements resteront sous surveillance. Paris, les Hauts-de-Seine, la Seine-Saint-Denis et le Val-de-Marne. Voilà, la canicule recule, mais bon, il va faire encore très chaud quand même demain dans de nombreuses régions. 34 degrés.

0: 23 à Cherbourg, et oui là on le sent bien, 22 à Biarritz, hein, ça a bien baissé effectivement dans certaines régions. Quant à la couleur du ciel, eh bien le bleu s'impose un petit peu moins, Stéphanie. On a déjà un voile de nuages qui va circuler sur la moitié nord, pas mal de grisailles dans le sud-ouest au petit matin, et surtout ces orages qui vont se déclencher par endroits, des orages très isolés. Alors demain dans l'après-midi, d'abord entre le nord du Poitou et en direction du sud de l'Île-de-France, et puis un peu plus tard en soirée, du nord de l'Île-de-France en remontant vers les frontières belges et luxembourgeoises.
1: Ça va arroser, on va dire.
0: Voilà, c'est très isolé, hein. C'est pas généralisé.
1: Merci Marlène Durie, on se retrouve dans une petite heure pour un point météo, et restez avec nous dans quelques instants, j'accueillerai mes débatteurs de la première heure, Charlotte Dornelas et Jean-Michel Salvatore, mon invité, Yvan Assioma, superviseur national Alliance Île-de-France, puisque les policiers appréhendent la journée de demain, hein. C'était une semaine au risque sur le plan de la délinquance, on en parlera, mais demain, vous le savez, c'est la finale de la Ligue des Champions de tous les dangers, puisqu'un immense dispositif de sécurité va être déployé dans tout le pays.
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0: Tropical, c'est Eric avec vous jusqu'à minuit. Je suis accompagné de Diego du côté du Standard et Charlotte à la rédac. Marmaille nous reprend cette deuxième heure de Chaleur Tropicale. On était avec notre auditrice qui a patienté jusqu'à maintenant. Vous voulez toujours avec nous?
1: Toujours la même.
0: C'est quoi de prénom?
1: Marie.
0: Marie.
1: Oui.
0: Marie, où veut plein d'un haut par rapport aux hommes?
1: Voilà.
0: Alors que les hommes les parfaits. Alors que les hommes les... n'a rien à dire sur les hommes. Qu'au ça, on trouve encore pour dire sur les hommes?
1: Les hommes n'est pas fait.
0: Bien sûr.
1: Ben, mais parce qu'on a besoin de passer un peu des formations, d'être amoureux encore. Hein.
0: C'est ah bon
1: séducteur. Hein.
0: Pourquoi qu'on arrive à Oudon?
1: En plus, c'est pas la première fois. On a beau pour chercher, mais ils tombent toujours sur la même façon d'être... la façon de séduire, les nuls.
0: C'est-à-dire
1: que quand tu rencontres la personne, alors, la personne, lui, il allonge directement dans le lit. C'est comme si lui est roi, serve le roi et puis il est fini. Hein.
0: Attends, mais, excusez-moi, mais au bout de combien de temps il dit ça? Dès le premier soir?
1: Oui, dès le premier soir, oui. Je suis pas content parce que ça a mal espacé. Il me dit, c'est normal. Si vous ne séduisez pas la personne en question, ou allons sur le lit, ça va où? Et puis, l'autre à côté, c'est zéro.
0: Attends. Non, parce que, m'y veut bien. Mais là, dis-moi comment, ce soir, vous rencontrez un homme, et le bug, dès ce soir... Non, mais m'y donne un exemple.
1: Oui.
0: Vous rencontrez la personne ce soir. Là, m'y connaît pas où, d'Adam ni d'Ève.
1: C'est ça.
0: Là, il fait même pas 5-10 minutes, nous connaît à nous. M'y met ta main comme un grand fiaqué dans le lit, et m'y dit, oh, serve à main.
1: Ben oui, je vois ce monsieur, voilà.
0: Et attendez un coup, parce que... M'y pense là, n'a deux auditeurs, s'il doit poser la question. Est-ce que vous la serve à lit?
1: Jamais.
0: Ah, ça veut dire, mesdames, madame, zaten affaire. Ça t'y dit, bouglez menté, hein. Zot les menté aussi.
1: Non, ça t'a mal menté comme on veut.
0: Si pour dire, comment, un histoire, comment, là, j'arrive à où? C'est que, aussi, où l'a dû nourrir le vice, comme il dit.
1: Non, franchement, ma vie est tellement passée que ce genre de personne, il passe pas avec moi.
0: Où t'es chez qui, ou là? Il était chez où, sinon, où t'es chez elle?
1: Chez lui.
0: Ben, Mouna.
1: Et franchement, c'est pas le premier. Et il me laisse plus à moins faire maintenant. Avant, mais t'es bête, mais t'es là, ça m'a passé. Aujourd'hui, je dis non. Et pour toi, me fait comprendre à moi, on a dit qu'on nous fait. Nous pensons que tous les deux, les contents, les satisfaits.
0: Bah, aussi, vous devrez mettre sur le lit, carté, les bras communs. Tout le monde est content.
1: Non, c'est pas mon fond. Non, je comprends pas, c'est pas de l'amour, ça. Et voilà, non. Il cherche pas ce genre de personne comme ça. Il peut être en disant quelqu'un sérieux, ou une vie de couple sérieux, mais il n'y a rien. C'est pas le premier en plus. Regardez comme ça, franchement.
0: Ou la fille trouve deux communs?
1: Hein?
0: Ou la fille trouve deux communs?
1: Ah, pas rien, quand même. Au moins 5-6 personnes, ils sont loin. Mais non. Il marche pas qu'à personne comme ça. Moi, il dit, non, comment on veut que mamie touche à eux et maman n'a rien. En plus, ça prend une moda. Moi, ça prend... Franchement, n'a rien. Il est sec. Elle dit, non, il marche pas comme ça.
0: Eh ben, Mouna, n'a bouilleuse, hein.
1: Je tombe dessus ces gigotos comme ça, moi.
0: Donc. Eh, on peut dire ça, mais il fait penser à ma affaire. Ah, mais si m'a déjà rencontré un Mounte Coma, un Fonte Coma, les Falimte paye tout le premier soir, amène Ali. Il fait même pas 5 minutes de m'y hein. Amène Ali, il y a faim, amène Ali manger.
1: Et c'est lui qui demande à vous?
0: Ah oui, allez paye en affaire pour me manger.
1: Ah bah, moi, pas comme ça, moi. Ah non. Non, me demande, moi, pas dans ce genre de demander, ce genre de choses-là. Nous va discuter, pour voir si on aura. Qu'il est d'accord ou pas, comment nous doit marcher, comment nous doit fonctionner la chose. Mais aller direct comme ça, oui, c'est un truc pour moi, parce que moi, ça, non. Ou bien allons dans le lit parce qu'on m'a bien envie, non plus. C'est pas mon fort.
0: Mais si ça va pas dans le lit, où c'est fait? Dehors?
1: Oui, faire.
0: Dans le chemin?
1: Ni une manière, ni une façon qu'on fait. Tu vois?
0: Ah, ouvre les mots doux.
1: Je dis la personne, il veut que les deux, bah, c'est pas moi, ils commencent à avoir pas des paroles d'amour, commencent pas à toucher, un peu de caresse, un petit peu de douceur, quoi. Et là, les sept n'ont pas rien.
0: Ah, il veut direct, lui, mettre dedans tout de suite.
1: Direct. Il dit, ok, mais les fous. Elle dit, bah, oubliez, mouillez. Il dit,
0: c'est quoi, il a dit à où?
1: Elle dit, moi, les mouillés. Il dit, je veux pas te voir quand que les mouillés, faut tout de suite rentrer dedans comme bœuf comme ça non plus. Il dit, non. D'accord. Franchement.
0: Elle dit, aussi les mouillés, c'est pas, faut pas rentrer dedans.
1: Oui.
0: Crie pas après quand il rentre quand les secs, hein.
1: Mais franchement, non.
0: Côté, ben, bande bougla, les dangereux, t'es.
1: Ah, mais connais, puis, franchement, mais rencontrer rien que ce genre de personnes comme ça, mais t'es, ben, il y en a beaucoup comme ça, c'est toute une vie comme ça, c'est quoi?
0: Côté, ben, ouais, t'es.
1: Tu me comprends, puis moi. Et moi, franchement, moi, quand si quelqu'un est très doux avec moi, il est autant aussi. Doucement, mollo. Il y a les séductions des deux côtés, franchement, ça marche. Mais pas comme ça.
0: Ben, Mouna, ne te connais pas, t'es encore là, on veut dire, ma coma, il fait même pas 5 minutes. Le bouc paraît un gros crapaud dans l'idiot coma, ben. Hey, là, elle est mouillée, là. Ben, il faut rentrer dedans.
1: Et ben, vous connaissez comment d'y aller? Ben, dès que la longue, j'ai le lit comme ça, elle me dit, ben, c'est quoi cette manière-là? Quoi, on va pas t'en arrive là, tu ou comme ça? Elle m'a dit, non, mais désolé, mange pas.
0: Encore. Allez, l'idiot coma, elle est mouillée, mais il veut pas faire d'effort, rien. Allez, il veut. Ah oui, viens dessus, fini avec ça?
1: Ben
0: Mouna, ben, quand il entend ça, il me dit, ben, bande bougla, là, Mouna, là, moi, n'a plus.
1: Vous connaissez des femmes, vaut mieux séduire ou pas tout seul, pas ou même, vous voulez mieux servir qu'un bonhomme. Franchement, et là, c'est le monde des nains-enfants. Il dit, ben, comment on fait pour une madame avant, les nains-enfants, comment on fait pour ses enfants?
0: Ben, il a fini, oh, comment il y avait? T'es mouillé la montre dessus?
1: Vous connaissez quoi, il a dit, moi? Elle dit, ben, il connaît plus ça, il a fini oublié, il a trop longtemps. Il dit, n'importe quoi, ça, il oublie pas, ça.
0: Ah, vous connaissez, il y en a deux, trois, il oublie, hein, il dit, oh, comment, c'est comme le vélo, il oublie pas. Il dit, il y en a deux, trois, t'es monte vélo, et puis monte vélo, c'était un?
1: Ah, ben, moi, oui, ma partie, quand même, bon, 20 ans, 30 ans, sans monte vélo, mais la roue bien appris, mais ça va bien loin avec. Hein.
0: Ah, vous connaissez, il m'a dit une affaire. Les beaucoup plus difficiles pour nous, les hommes, comme il dit, hein, les vrais, ça, hein, les beaucoup plus difficiles pour nous, les hommes, que pour vous, les femmes. Les vrais, ça. Parce que, allez, là, Mimi sent. Il s'est téléphoné, il s'injure. Mais il dit la vérité. C'est ce que tous les hommes, ils pensent. Il dit, oh, comment pour un homme, les plus difficiles, parce que l'homme, il donne. Donc, voilà, Nena, ce côté de, mais dirait pas de performance. Mais il dirait, ah, où, imaginons le bout, il commence à grimper comme un crapaud. Au bout de 5-10 secondes, il lâche.
1: Ben, c'est ça.
0: Ben, là, il passe pour quoi, Lila? Là, il passe pour un gros couillon. Comment, Lila, ça fait pour sortir, Lila? Et alors non, que Pozot, les femmes les plus simples?
1: Ah oui, il suffit que l'on a un trou, ben, il faut mettre dans le trou, et puis il m'a
0: dit. Ah, m'a pas dit au coma, il a un trou, faut mettre dans le trou, mais il dit au coma, il dit au que, il connaît pas s'il est vrai, Charlotte, mais il dit au coma, 9,8, m'a vu une étude, 9,8 femmes sur 10 simulent. Est-ce que les vrais ou pas? Mais que pas mal, est-ce que les vrais ou pas?
2: Obligé de. Oh. Là, moi, je suis un peu près à l'île pour que je me pose une question. Alors, attends.
0: La Diokoma, parce que madame Diokoma, son bande premier encart qu'il fait, il connaît le bouc depuis 5-10 minutes, le bouc il met ayant crapaud sur le lit, a dit elle est mouillée, ben monte dessus.
2: Mais.
0: Toutes les rencontres qu'elle a faites, comment? Mais Midia et comment, madame?
2: Mais alors, manana, une question quand même. Toutes les rencontres, madame, là se passe comme ça?
1: Oui, quasiment.
2: Mais
1: franchement, moi, comme il tombe avec quelqu'un de bien, il a pas. Mais quand il réagit comme ça, il casse tout de suite.
2: Ah, d'accord.
1: Ben voilà.
2: Ok, mais et du coup,
1: il décide d'appeler pour dire un peu vraiment quel genre de. Est-ce qu'il y a encore vraiment des hommes qui connaissent vraiment c'est quoi l'amour, c'est quoi la vraie séduction?
2: Ben oui, la séduction où on charme la femme. Ou pas, on sent pas son kiki comme ça.
1: Ensemble.
2: Ben oui.
1: Ils marchent ensemble.
2: Ben alors.
0: Ben madame, vous la dites-moi comment t'es mouillée?
1: Ben oui.
0: Ben sous les mouillés.
2: Non, ben parce que madame voulait bien que ça se passe comme ça.
0: Oui, mais
2: un bouc, Eric, un femme rencontre, il tient un linge, il fout tout nu, ou saute dessus, ou bien.
0: Ben, ben pas dire ça, mais ben, on peut pas dire. Enfin, il mouille comment alors?
1: Après
0: il mouille comment tout seul?
1: C'est que vous l'avez tellement rencontré la personne.
2: Elle avait envie que ça marche. Donc, elle avait des espérances, Eric.
1: Et c'est là qu'il prenait un peu l'envie, quoi. C'est l'effet de voir l'homme, et puis, il pensait qu'on aurait mieux marché.
0: De toute façon,
1: c'est l'effet dès qu'il est mouillé qu'il faut tout de suite pénétrer dedans.
2: Il y a des préliminaires, quand même.
1: Ben, justement, Nina.
0: Ah, mais il connaît pas ça, moi. Mais trop vieux. Vous connaissez, nounou de l'époque, là, madame. T'es pas préliminaire?
1: Eh, ma nana a quand même 57 ans.
0: Ou les jeunes, madame, ou les jeunes, par rapport à moi, mais à l'époque,
2: oui,
0: là.
2: Mais alors, justement, Eric est en train de dire quelque chose d'important. L'âge des rencontres que les hommes, en général, ils avaient quel âge, à peu près?
1: Il y avait...
2: Dans la cinquantaine? 40, 50 ans?
1: 60.
2: Donc, en fait, et Eric, tu fais bien d'en parler. Il y a des hommes, même aujourd'hui, qui ne connaissent pas c'est quoi les préliminaires.
0: Bah oui.
2: Et pour eux, en fait, c'est pas quelque chose d'automatique dans l'amour.
0: De naturel. Bah, mamie, avant de venir ici, tu connais pas ça.
2: Bah voilà, donc on t'a appris, Eric.
0: Mais que pas qu'il apprend à moi, mais il m'a appris.
2: On t'a appris, Eric, à faire bien l'amour aux femmes. Et c'est pour ça, aujourd'hui, on est performants.
0: Performants, mais que pas. Percé peut-être, mais personnellement, m'y connais pas.
2: Donc, madame, en fait, l'histoire, c'est quoi? C'est que, ben, il faudrait que on arrête de regarder des films porno, parce que ça, c'est cru, ça, c'est des scènes. On nous explique pas comment faire l'amour avec des mains, avec la bouche, avec des objets du quotidien, des plumeaux, je sais pas moi, des petits trucs comme ça aussi.
0: Ben là, madame, a fait, ben, Charlotte, il vient de donner la réponse là.
2: Les hommes ne savent pas faire l'amour. Voilà, avec des préliminaires, en douceur, en caresse, pour
1: et
2: eux...
1: Pas aux mains, en fait.
0: Bougla, là, tu gardes un film, la cuisse, avant.
2: Mais même les jeunes, Eric, beaucoup de jeunes, aujourd'hui, pensent que faire l'amour, c'est faire l'amour comme quand on voit des films porno.
0: Mais c'est... D'accord.
2: Pour okay. eux, parce que un film porno... Alors, quand on va sur un site, on a plusieurs films, il y a des séquences de films, et il y a des films en entier.
0: Ouais.
2: Mais souvent, ce qui est gratuit, c'est les séquences de films. Ben, genre, ça dure 10 minutes, comme si on fait l'amour en 10 minutes. Non, on fait l'amour en une heure et demie.
0: Tout ça là?
2: Mais bien sûr, parce que tout ça là, nana la rencontre, nana le préliminaire, nana l'acte
0: mais c'est
2: sexuel,
0: pour ça que dit, oh, c'est pour
2: et
0: ça.
2: Nana le après.
0: Madame, Zot de Charlotte, en fait, Zot comprend pas, c'est que, cette ma pote Zot, nous, à nous de l'époque, nous n'a point le temps, nous n'a bœuf.
2: Nous
0: n'a bœuf pour surveiller, n'a canard pour donner manger.
2: Mettre la
0: le chat, le chien pour donner la viande. Nous n'a pas le temps, tout ça là.
2: Bah, n'allez autonome aujourd'hui.
0: N'a point le temps.
2: N'a gamelle 24 heures sur 24, rempli à l'île est bon. Non, y a pas de, on prend le temps pour chérir sa femme.
0: Oui, mais s'il est mouillé, que nous fait? Nous rentre?
2: Non.
1: Non,
0: m'y connaît pas, mais s'il est pas mouillé, rentre pas. Ben, qu'on veut m'y dire, m'y connaît pas aussi, moi.
2: Ou quand la porte est ouverte, là, on rentre direct ou bien on crie le moon? Eh, n'a de moon ou pas?
1: Ben, voilà, exactement, c'est un peu comme ça.
0: Ouais. Ben, justement, la porte l'est ouverte.
2: Non, ça veut dire où il est un gros bourrin, Eric.
0: Ben, j'ai pas un bourrin, mais juste les mouillés, la porte l'est ouverte.
2: Non, d'abord, on demande est-ce qu'on peut rentrer?
1: Ah, déjà.
2: Mais... quand même. Et là, il répond à oui, rentre à où? Viens, m'achauffe un petit peu café.
1: Là, c'est comme s'il rentre sans crier, il trappe...
2: Eh oui, là, le café encore, faut prendre avant, après, passe dans le...

0: Mais bon, viens tremper.
1: Mais viens tremper, mais d'abord, il prend le temps, débouche le papier, l'emballage.
0: Ben, disons, on n'a pas le temps de déboucher le papier, il m'en dirait.
1: Ah ben non.
0: Le papier avec.
2: Ben Mouna, ben mais que pas tout ça, mais m'y entend, mais après moi, il choque pas.
1: Demande bonne madame, là, je te la vis justement. Mais ça travaille, mais encore ouais, bon, deux, trois affaires pour vivre. Bonne soirée,
2: attends.
1: Madame.
2: Hein, reste avec moi, nous va prendre du monde, là, 99-14-00, pour voir quoi tu en penses, c'est bon?
0: Ok.
2: Reste avec moi, nous va aller... Alors, attends, nous va faire comme ça, et nous va aller par ici. Freedom, bonsoir.
3: Allô, bonsoir.
2: Bonsoir.
3: Il est quoi avec madame, là?
2: C'est Akimina l'honneur.
3: Bonjour, Jean.
2: Oté, comment il est?
3: Hein, comment fait?
2: Vous voulez bien?
3: Moi, on est bien, moi.
2: Ferme un plaisir d'entendre, vous connaissez, oui. Ferme un plaisir.
3: Mais écoute, madame, hein, madame là.
2: Ben, madame là, il est là, François. Où peut cause aller? Où peut cause
3: oui, ben, elle peut dire, m'y écoute, là. Passe-moi elle, là.
2: Ben, il entend où, il est là?
0: Il entend.
3: Bonsoir, madame.
0: Bonsoir.
3: Et, quoi que c'est, le débat, soit m'y entend, il cause, là, c'est quoi, ça?
2: La Diocoma Bande Boug, les trop, aujourd'hui, ça te veut plus prendre le temps, Françoise. Ça te veut plus faire de préliminaire. Parce que les mouillés, ça te veut rentrer tout de suite. Ça te met un en crapaud dans le lit.
1: T'es trop bourrin.
3: Là, pas plus point pour l'autre. Dans l'amour, là, il faut une hygiène.
0: Il a tout
3: quand,
0: ça, oui.
3: Hein?
0: Oui. Ça, c'est clair.
3: Quand les dés commencent, il lève.
0: En premier, déjà, c'est ça.
2: Oui, mais là, il dit pas ça, il y a François, il dit Diocoma. Parce que la femme, les mouillés, le boug, il fait plus aucun effort. Il met à lit en croix dans le lit.
3: Ben non, non, oh, non. Au contraire, quand la femme, les mouillés, c'est là, elle a besoin. C'est là où faut faire l'effort. Ouais, comprends?
2: Oui, mais François.
3: Oui.
2: Vous l'êtes comme moi, on a un certain âge.
0: Non, mais il rentre pas direct.
2: François, ouais, ne fais pas ça, nous, à l'époque. Quel préliminaire? Nous n'avons pas le temps pour ça, nous.
3: Non, pas dur après le temps, vous faites des bisous, une brasselle, s'il faut l'échelle ou l'échelle.
2: Mais n'a pas le temps pour ça, il y a déjà où les mouillés, ben nous rentre, il donne à nous l'accès, nous rentre.
0: On n'a pas le temps, on a le temps pour tout.
3: Ben le femme aussi, il faut l'y faire pareil aussi.
0: Ils sont quoi, ben il faut les deux.
3: Oui.
0: Les deux participent.
3: Ben si un est, par exemple...
0: N'a pas si un moi.
3: Écoute madame, tu veux une affaire. Là des fois là, le bouglier aller un peu plus loin. Comprends?
0: Ok.
3: Vous comprenez moi ou pas?
0: Oui, parce qu'il dit non, toi, pourquoi on fait, lui envie.
3: Oui, lui envie. Ben, les petits au bon, ben, ils commencent, les deux ensemble, ils rentrent dans le bassin, ils baillent. Mais ben, ils plongent un peu aussi, ils comprennent comme des diaos. Il faut pas
0: qu'on. Moi, il veut que les deux plongent avec.
3: Oui.
0: À un.
3: Mais il faut pas la paix, à un la paix. Ouais. Mm-hmm. Moi, d'accord, moi, si le femme, il est d'accord pour faire, moi, mes diaos, moi, d'accord, moi. Mais mes affaires, lui, c'est ça qu'il fait, elle. Comment, m'y connaît pas, mais il faut y faire, comprends?
0: Et puis, mais comme ça aussi, les deux, les contents d'avoir.
3: Ben alors,
0: d'être bien ensemble.
3: La première que le sacré, c'est plaisir à la femme, hein.
0: Il faut les deux, les avec.
3: Ben, si pour faire plaisir à la femme, là. Si le bouc, par exemple, dit les bouts de pied, les affaires, comprends? Ben, il faut les affaires, le femme, c'est pas moi. Et il fait jouer avec la langue, une affaire comme ça.
2: Pourquoi il fait jouer une femme avec la langue?
3: Mais bien sûr, mon noir, ma fille gagne femme. Cabolez, il parle ça. Il y a aussi des affaires avec la langue. Quand le finit, tu avais dit au bain ou langue, elle, c'est-à-dire, ou la chèvre. Et j'étais bien content.
2: Avant ou après?
0: Non, mais tu vois.
3: Ben après, ben, on va finir
0: ce temps
3: d'affaire ou.
2: Ben là, on va finir.
0: Admettons que la femme, il suce pas ou pas, par exemple. Mais au moins, lui faire des petits touchés, des petits bisous, des...
3: Oui, ben là, la femme, il y a un affaire. Non, il faut les deux, les d'accord. Comprends?
0: D'une intérêt d'entente, oui.
3: La femme, il y a où? Et la femme, il y a où? Je l'ai jamais... Admettons, cette femme, il y a où les quittés, que c'est bon, non, mais comme ça. Ben, ou il m'en a zette. Mais il y a comme ça, je l'ai jamais vu que c'est bon, non. Avec l'autre affaire. Elle a toujours joué à coup de langue. Alors, où? Quand on est fini, il faut une langue la femme. Il faut la chaîne. Il faut donner le plaisir. Ben, mais si la femme. La le boug.
0: L'homme, ça va tellement vite, les défaces.
3: Oui. Le boug, il veut pas faire ça, ben, il est pas bon. Ouais.
0: Ben oui, il est pas bon.
3: Ben moi, je trouve, il faut être bien d'accord là-dessus. Fais pas comme un homme un coup.
0: Il joue avec.
3: Oui, fais comme un bougain un coup, son femme est en maternité. Et il faut ben y elle. Le femme dit, ben y a moi, tel. Elle dit, lui, la paix, bobo. Quoi? Ben couillot, bobo, couillot. Vous êtes toute couillon.

0: Quel bobo?
1: Ah, là où est notre encore, on connaît pas le bobo chez quoi.
2: Belle pleine. Ah, moi, je viens d'accoucher, les sûr.
0: Ah, mais quand, François, quand on dit à ma coma, il faut lécher, là.
1: Mais bien sûr.
0: Oui, mais avant ou après? Parce qu'après, il est compliqué, non?
1: À quoi le compliqué?
0: Ben, un peu le jus pamplemousse là-dedans, non?
1: Il a besoin, là, ou d'un palier, mais donne-moi.
0: Bon, la fin, ah, ou la fini, non, ou la fini de la fée, ou hein? Ça va quand même?
1: Mais bien sûr, mais il faut informer vidéo ou l'hygiène. Il faut pas informer
2: pour voilà, avoir vu. Les propres, les normes.
1: Le famille, les affaires. Ben, un bon peu de ménage, il mange pas. Pourquoi? Parce que la femme, le bonhomme, la femme, il veut le bonhomme, il fait 50, et le bonhomme, il veut pas. Soit le bonhomme, il veut le famille, les affaires, dit, et le famille, il veut pas. Mais il faut les deux, les accords.
2: Il faut les deux, il faut toujours les deux.
1: Eh ben non. C'est conflits. Pas qu'on a fini, voilà, tu ben tel.
2: Ben, complicité.
1: Il dit, oh ben, moi, là, on vit tout ça. Ben, je sais pas moi. Ben, vous avez fait la langue, un coup de bouche, et puis vous faites affaire visuelle. Et... Comment?
2: C'est comme ça, ça marche. Il n'est pas complice, la première.
1: Ben, non. Ben, je suis un coin de ta affaire. Le femme, c'était. Dialon, je suis Lilian, l'étoile de mer. Le bouc fait tout, ben elle n'a pas bon dit tout ici, là.
2: Non, il ne marche pas non plus.
1: Il faut les deux, d'accord. Hein?
2: La complicité.
1: Eh ben, les deux complices. Hein?
2: Voilà.
1: Eh ben...
2: Ça m'y attend, mais là, rien. Hein? Rien. Il dit, bon, ben tant pis, hein, c'est pas le moment.
1: C'est pas le moment, quoi? Hein?
2: Ben, c'est plus le... Ben, c'est pas encore le moment de rencontrer la bonne personne.
1: Mais faut pas aller, madame. À où dit-on va rencontrer la bonne personne? Combien de personnes vous finissez de rencontrer chez d'autres vies ou chez Radio Freedom?
2: Bon, moi, je m'écoute et puis je me fais les numéros. Je me rencontre.
1: Oui.
2: Mais, comme disons, c'est toujours le même refrain. Il me dit, ben.
1: Non, il n'est pas le même refrain. Parlez de notre femme, j'y monte, hein.
2: Elle me dit pas non.
1: Mais je mets notre femme, là.
2: Je dis pas que m'y mettre tout dans le même panier, hein, par contre.
1: Là, vous pouvez 20, 15 jours, 22 jours, me remettre l'annonce. Mais une femme au téléphone, à moi. Et, codé, hein. Voilà, cause à quelle, moi, m'y repas le bout, moi, m'y cause honnête, puis des verres, là. Ben, après, il dit à moi, ben, j'ai ouvert mon numéro, m'a donné mon numéro, il dit à moi son numéro. Quand il téléphone, elle, tout le temps, c'est message. Rien qu'une fois, moi, il te rappelle. À part que ça, tout le temps m'échange. Ben, comment vous faites?
2: Ben, moi, je ne vois jamais. Là, je veux dire, vous les face à un mur.
1: Hein?
2: Là, on va pourquoi dire à la personne en question?
1: Ben, c'est pas bon, moi, mais tu
2: peux. Face à un mur chaque fois.
1: Par exemple, il donne mon numéro de téléphone, ou téléphone à moi. Mais quand j'écoute gentiment, comme du banal, il ne faut pas être brutal. Quoi? Mais les femmes ne l'appellent pas, moi, mais on a longtemps, mais de l'annonce, hein. Mais femmes, si elles, elles prennent affaire. M'y trouvent, peut-être m'y trouvent. Mais femmes, loin, comprends? Mais près, elles prennent trop. Comprends?
0: Bon, François, nous va continuer, dans d'autres personnes, ils veulent réagir là par rapport à madame.
1: Elle, quel côté à l'île, elle?
0: Il que... Tampon.
1: Hein, madame?
2: Tampon.
1: Tampon, ben, je suis du bandadamo, d'anao, mon numéro.
0: Et bah, t'as allé au téléphone, vous laissez le numéro. T'es bon?
1: Ben, elle est bon, là.
0: Allez, n'a retrouvé. Madame, encore deux mounis, veut quoi, Zekou?
2: Là, on veut y en avoir.
0: Allez, n'inquiète pas. Allez, allons prendre. On va aller. Attendez un petit coup, mais regarde. Par ici. Freedom, bonsoir.
3: Freedom, bonsoir.
4: Attends, Lucas.
0: Direct. Oui.
4: Allô?
0: Oui, bonsoir.
4: Oui. T'es madame, quand on l'a fait mouiller, les préliminaires, elle est finie, là.
2: Non, on est là.
4: Non, madame, quand on mouille, là, les préliminaires, elle est finie. Parce que sinon, on mouille pas quand les préliminaires pas fait.
2: Parce que quand les mouillés comme
4: non,
2: ça.
4: Non, pour les gêner, pour les là. Quand les mouillés là, c'est pas, c'est pour qu'ils glissent bien.
2: Non, ma femme,
4: et après, où les chèques, quand où les chèques sont finis, là, pour rien publier.
2: Ah, ben, on va
4: publier. Et l'autre, là, le François, il dit, ouais, lui l'homme après, ben, lui, on boit son jus de coco, quoi.
2: Chacun son truc.
4: Quand n'importe quoi, dis pas chacun son truc, c'est généralisé, là. C'est pas chacun son truc. Alors, on mouille, et après on dit que, ouais, elle n'a pas de préliminaire, mais elle fait une gueule ou deux, trois petits mots, là, mouille à où, et puis voilà, il glisse.
2: Mais pas sans dire, on l'a besoin, là.
4: Ah non, on connaît combien d'années, moi, les champs.
0: Depuis combien de temps?
4: Il n'y a pas en demande. Moi, les pas en demande et moi, les pas en réclamation. Mais à où l'entraîne pas en demande?
0: Mais attendez, Akula, attends. Si vous voulez pas en demande ou les pas en réclamation, ben, comment on fait? En fait, mais vraiment, c'est vraiment une question. Hein. Non, écoute à ma deux minutes. Et c'est vrai, c'est une vraie question que m'y pose. Et alors, bon, il n'est pas encore 22 heures dans 20 minutes, mais nous va, évidemment, de gros mots, mais si ou les pas en demande tout ça, ma question c'est, ben, il y a plein de femmes aussi, hein, les pas en demande ou ça. Ben, comment tu fais pour, dans la vie de tous les jours, n'a pas des envies ou mieux que pas?
4: Les autres femmes, là, ou pose-moi la question pour moi, moi, je parle pas les autres femmes, moi, je n'ai pas en demande, point bon. Mais par contre, la madame là, elle.
0: Il gratte pas ou des fois?
4: Non, parce que tout est dans la tête.
0: Oui. Non, mais d'accord, écoute. Tout est dans la tête. Mais aujourd'hui, avec le monde que nous n'est là, la tentation que les présents, ils grattent pas ou un petit peu des fois. Un petit peu.
4: Parce que il faut que où les on demande, où trouve la personne et où l'on demande. Quand on fait trouver une personne que où l'on demande, connais quoi? Ben, il y a une plaire à où, il y a une chambre à où, il y a une chèque tout écho, il y a une causée, et patati patata. Et après, s'il mouille, les affaires glissent.
0: Non, mais c'est pas ça. Non, attends, écoutez-moi. C'est que, quand on dit à moi comme ça, moi, m'y rôde pas, m'a pas besoin tout ça. Ou peut pas dire moi comme, alors, peut-être que m'y trompe à moi, et attention, m'y n'a point, il est pas la voix de la vérité, m'y n'a pas le savoir, mais, t'es, des fois, où l'est tout seul, ou voit ça, ou sinon, on pense à ça, ou connaît, la bonne petite pensée, des fois, il traverse
4: non,
0: ça, ou,
4: ben non,
0: ou l'a
4: ben,
0: pas envie.
4: Ça n'y a pas dans la tête quand on est tout seul. Tout ça n'y a pas dans la tête. On est dans le problème quotidien, on est dans tout ce qu'il y a à faire là. On n'est pas en demande de sexe.
0: Oui, mais où les, attendez un coup.
4: Annihilé.
0: Mais où les humains? Ben, ou à où en tout cas on ressent aucun besoin.
4: Ben si on est encore humain, comment on est là des seuls, il se m'a être sûr là-bas de les humains aussi. Donc une personne si elle n'est pas en demande de sexe, elle n'a pas de sexe. Voilà, et donc il n'arrive pas dans le cerveau pour dire ben voilà, j'ai besoin de sexe. Non. Mais pas encore.
0: Je pense qu'il traverse même pas l'esprit alors. Même pas un petit affaire.
4: Non. Non, mais je suis en haut sur mon baptême que non.
0: Ben, Mouna.
4: Ben oui, il y en a des femmes comme ça. Je te gagne, je suis en passage du sexe. Et j'ai gagné, je passe en de quelqu'un que je pourrais aimer. Parce que j'ai tellement été déçu dans cette vie que je ne peux plus aller vers ça.
0: Mais là, non, mais ça m'a bien compris ce qu'on dit. Mais là, m'y parle pas d'aller. Là, vraiment, m'y parle de façon générale. M'y dit pas d'aller vers un homme ou autre là.
4: Là, c'est moi qui parle. Généralise pas avec moi.
0: Non, mais généralise pas. Ah oui, écoute à moi un petit coup. M'y dit pas d'aller voir un homme ou autre là. M'y parle là de où? Ah où là, pas du tout envie de toucher à ou des fois?
4: Généralise pas avec moi. Donc moi, m'y dit coup que moi, non, m'a pas besoin. Ou nous peut s'en passer les femmes. Là où tu peux dire.
0: Ou dire-moi ça. Le samedi matin, nous connaît sous la couette ou en veuille du steak. Nous connaît.
4: Non.
0: Arrête.
4: Non. Où veut faire croire n'importe quoi, mais en
0: vrai. Non, mais il veut pas faire croire n'importe quoi.
4: Donne-moi tout le biscuit ou prends le biscuit pour où et moi, maman, le ciel, moi.
0: C'est quoi, donne-moi tout le biscuit, quoi.
4: Ouais, prends le biscuit, mange le biscuit et maman, le ciel, parce que la plupart du temps, les biscuits, les salés. Mais moi, je dis, non, n'a pas de salé, n'a pas de biscuit avec moi et quoi que ce soit. Voilà, mais t'es prêt à parler.
0: Donc, vous veut dire, Macoma, que quand. Ben.
4: Une personne.
0: Il referme, comment on l'a fait? Il referme, il recoude. Ngeba, maintenant, un voile y apparaît.
4: Il resserre simplement. Il ferme pas, il resserre simplement le vagin.
0: Ben,
4: le vagin est fermé. Et quand on est à un certain âge. Si on n'a pas exercé l'acte sexuel pendant des années et des années, à un moment, le vagin, il referme et puis on n'a plus besoin de sexe.
0: Non, là, il y a en même temps. Bonsoir, il referme peut-être, mais s'il rouvre, la poudre seulement va tomber.
4: Non, il faut un manteau piqué pour piquer. Ouais, il n'a pas la poudre du tout, là.
0: Ah, mais Midian Satili, à 91 5000. 06 92 91 5000.
4: Mais le manteau piqueur, là, il faut qu'il atteint le cœur. S'il n'a pas atteint le cœur, là, il n'y a pas le cerveau, parce que c'est le cerveau qui commande.
0: Désolé, dit madame là, arrête de tromper. Les sûrs, s'il frotte, il fait de feu.
4: Mon, je ne vais pas te dire mon cul.
0: Mais non, mais t'es, midiot comme ça, mais lire le bon SMS, là, il arrive à main. Au 06 92 91 5000.
4: Je connais mon corps.
0: 06 92 91 5000. Là. À quelqu'un, il écrit, là, m'y voit là, il écrit à moi en direct, il dit comment s'il est tellement sec, quand il frotte, il fait de feu.
4: Ben non, quand il est sec, n'a pas du sens, n'a pas rien pour une femme. Et sur quel mot il peut qu'il n'en a du sens.
0: Alors là, pareil, il reçoit quoi? Il reçoit quoi un SMS? Le SMS l'écrit. Il dit comment si madame là, ça va en été là, avec la canicule en France, il te frotte son jambe de feu, t'es prends-tu-lis.
4: Ben non, ben mamie connaît comment mouiller mon tabac.
0: Ben non, justement non, on l'a dit à nous non.
4: Ah, il boit de l'eau dedans, les filles. Quand là, mon tabac, là, l'eau est mouillée, et voilà, il ben sèche. Et voilà, mais par contre, quand le bougre dit que, ouais, quand il boit dedans, les sèches là, ben ça c'est viol, ça, parce que connais quoi?
0: Non, nous parle vraiment de relations consenties, là, attention. Hein. Nous parle de relations consenties.
4: Quand elle a pas envie, elle est sec. Non. Une femme, quand elle a pas envie, elle est sec. Quand elle a envie, elle est mouillée.
0: Ok.
4: Voilà. Madame, là, elle dit, elle a besoin de sa famille. Non, désolé. Je retire ma phrase. Madame, là, vous ne connaissez pas vraiment quoi elle veut dire. Il y a une donne ou deux, trois petits causements, les gentils, patati, patata, les mouillés. Peut-être que la façon de rentrer n'était pas bon. Mais elle était mouillée. Il fallait que c'était elle qui faisait rentrer, pas lui.
3: Bah viens faire rentrer, Sougain.
4: Ah non, ok, madame, parce qu'il ne veut pas, voilà, c'est pour ça qu'il ne veut pas faire rentrer. Mais sous la mouillée, madame, c'est que vous avez envie. L'envie vient.
0: L'appareil. Les signés d'une femme, hein, il dit à nous, rien ne se referme chez une femme, c'est les hommes qui ne gagnent pas à nous faire mouiller.
3: Ah non.
4: Et moi, je lui dis d'accord. Tout ce qu'elle a dit, mais tout se referme quand on ne fait pas l'amour.
0: Coucou, c'est Sonia Saint-Benoît, j'ai 66 ans et je peux te dire que je suis encore en feu. Tu peux lui dire que je suis encore en feu?
4: Bah tant mieux, bah, redé les choses qu'il faut pour ça. S'il n'y a pas de hommes, bah, vous connaissez, il y en a aussi dans les boutiques, hein, les gadgets.
0: Ah oui, oui, utilisement de gadgets.
4: Non, parce que ma part c'est dangereux, vous m'achetez tout ça.
0: Arrête, dira pas de
4: nous. Ni guerrier avec le RSA, mamie paye mes...
0: Ben alors, mais attends, n'a rien à voir. Mais n'a rien à voir avec le RSA.
4: Non, parce que m'y connaît, n'a des gadgets, parce qu'il me regarde internet.
0: Ben c'est ce que m'a pas dit, on n'a rien à voir avec le RSA, on peut payer 1 euro par mois sur 30 ans.
4: Non, n'a point. Non, mamie prend pas rien. Quand on a décidé de te cerveau que on veut plus de ça, on veut plus de ça. Et en bas, il mouille plus.
0: Vous veut dire ma coma devant où? Alors, me donne un exemple. Devant où, Nina, hein, genre un beau mec. Vraiment, hein, un beau mec. Ouais. C'est-à-dire, ouais. Alors, dis pas moi tout de suite toute réponse, mais juste écoute à main. Non, jouez pas le jeu, écoute à main. Juste écoute à main. Où les là? Où les dans une pièce, Nina? Le plus beau mec dans ta tête, c'est l'homme, absolu, le plus beau du monde. Le Zafia, oui. Il dit au coma, bon, ma chérie, viens, il commence au petit bisou. Ou laisse pas lui, même pas fait au petit bisou, petite chatouille, tout ça, rien.
4: Ouais. Ben, vous connaissez quoi? Il fut un temps, ça aurait été possible, mais à l'âge que j'ai, moi, je me suis permis de dire, moi, je veux plus de sexe. Donc, il peut mettre 5, 10, 15, 20, 20, je l'entre en à ce qu'il devant moi, c'est pas mal rien.
0: 20, c'est quand même à l'équipe, hein? Diego, on a combien sur l'équipe football dans un terrain? 12, c'est plus qu'à l'équipe.
4: Bon, vous mettez comme je veux, moi non. Moi non, et donc, quand on m'a appelé, c'était pour dire que si vous les mouillez, vous les prêts.
0: Alors, on a quelqu'un là, il écrit à nous pareil, hein. Et dans un instant, il va y aller SMS, hein.
4: Moi, avec quelqu'un là, depuis qu'elle est là,
0: pour non, là, mais Midjo, là, pour une fois, là encore, on est à quelqu'un, et ça va d'autre sens. Bonsoir. C'est possible de vivre sans sexe. Je suis marié, ça fait 10 ans que je n'ai pas eu de rapport, et cela me convient très bien. Et je vis toujours avec mon mari, et nous dormons dans le même lit. Ah non, là, par contre, les choux, par contre. Ah non, là.
4: Attends. C'est vrai, pas encore le mari, m'y connaît pas, mais elle, pour elle, elle est vraie.
0: Alors. M'explique bien de ce que n'a pas parlé au cas où s'il a des gens, il vient, nous parle vraiment de relations consenties, de choses correctes, attention. Mais,
4: ah, vu comment il fait, ben, ouais.
0: Mais attendez un coup là, ou vive 10 ans avec quelqu'un, répondre à moi un petit cousin de deux là, ou vive 10 ans avec quelqu'un, m'y dit bien, m'y préfère préciser, il se passe bien avec la personne, c'est-à-dire que n'a point haine la partie trompée, ou l'a trouvée, qu'il n'a un marmaille ailleurs, bref, une relation normale.
4: Oui.
0: Où Gann vive 10 ans avec quelqu'un et où il est marié et il fait, non c'est que l'a écrit, elle est mariée, mais par contre il fait plus de 10 ans que ça n'a point de rapport. Eh ben s'il n'a plus de rapport, c'est que là il va en affaire.
4: L'amour du cœur, il prime sur le sexe.
0: Mais il n'y a pas à vivre quand même. Mais il y a d'autres vraiment.
4: Ah, mais où les jeunes encore, les normaux.
0: Mais comment ça, mais les jeunes? Mina, tu connais même pas mon âge. Tu connais pas mon âge. Je ne peux pas dire même les jeunes.
4: Ils voient que vous êtes encore jeune. Donc,
0: merci.
4: Non, il dit que où les jeunes, on connaît pas tout ça. Ou quand une personne a décidé de quelque chose, elle a décidé. Mais pas encore, tu vois, ou moins encore, elle me dit, on a décidé autre chose. Mais alors, assis dessus, laisse pas lui le
0: mélanger. Non, mais moi, il me dit un truc. Est-ce que, mi pose à Zot la question à Zot 2. Est-ce que Pozot, Zot, il explique à moi comment, ou peut dire moi, ou il fait, allez, midi, un truc, hein, il fait, 20, 30 ans, ou il est avec quelqu'un. D'accord? Et là, depuis 5, 6, 7, 8 ans, vous êtes deux autres dents comme deux camarades dans un lit, il fait plus rien.
5: Mais impossible, c'est impossible.
0: Eh ben comment il fait ça, t'es là, arrive en affaire.
5: Non, je crois pas.
4: Bien sûr, envers le bonhomme peut-être pas, mais envers la femme oui. Et le bonhomme il comprend la femme, et si la femme elle est d'accord, le bonhomme il fait sa cuveur, mais lui il bat son affaire et puis voilà.
0: Alors la femme il vient, la femme, mais il pense que c'est une femme. Pourquoi la personne il vient de dire main. Je précise, nous avons 37 ans de mariage. Donc Zadena a 37 ans de mariage et il fait 10 ans. Que Zot, tu fais plus rien.
4: Okay. Parce que c'est l'amour. L'amour, il prime. Le cœur, il prime sur le cerveau, le sexe.
0: Vous voulez dire, arriver à un certain âge, c'est l'amour, il prime.
4: Oui. Le cœur, l'amour, et le cerveau, c'est le sexe. Et le cerveau, s'il lui dit non, elle est finie, elle ne veut plus, c'est ça. Elle a dû avoir un choc, comme moi, j'ai eu un choc, il ne dira pas plus. Voilà, et voilà.
0: Ben, Mouna.
5: Ben,
4: les véridiques, ça, les véridiques, quand il dit où le tabac, il veut plus rien. Par contre, comme la femme de là, je m'en ai attrapé, il m'a dit non, viens mettre, elle m'a dit, viens pas mettre. Si j'ai jamais vu que le God Michel me donne aux autres, pour vous faire, t'as fait tout seul. Mais voilà, et maman me dit, quand le mouillé n'est pas fait, quand les secs ne veulent pas rien, et quand les mouillés, ils veulent quelque chose.
5: Mais vous devrez faire parce qu'il calme, vous en m'y pense.
4: Non, madame. C'est où la besoin, là? Mais vous connaissez quoi? Vous mettez tellement de choses en avant pour pas que vous prenez le cabot le bougla. Peut-être ça gueule plus haut, mais ouais, vous avouez quand même.
5: M'a produit la bonne personne, exactement. Parce que m'a pas dit que aussi que ça, moi. Moi, c'est quelqu'un.
4: Ah, ouais. Arrêtez un peu. Où y'aime ça, madame? Où y'aime ça? Mais là, vous avez envie de parler. Mais moi, c'est où la fille dessus après?
5: Ah,
4: parce que quand vous voulez mouiller, vous êtes dessus ou?
5: Oui! Ouh là là! Il pense quoi besoin, vous là?
4: Non, mais pas besoin, il vient de dire que là, on n'a pas compris comment elle a dit quoi. On n'a pas compris les mots créoles que elle a dit, on n'a pas compris le sens. On n'a pas compris quoi dans l'histoire que elle a dit avec deux. Je ne sais pas comment elle a fait les rites.
5: On va voir où l'on poudre. Ouh là là là là, qu'est-ce qui s'est passé?
4: Ouais, c'est où les mouillés? C'est pas moi les mouillés, moi les secs, moi! Les secs ne rentrent pas, mouillés rentrent.
5: Il t'a besoin.
0: Si les secs mettaient un peu liquide vaisselle dedans, du coup.
4: Non, ou là, vos vaisselles avec vos vaisselles, liquide vaisselle avec vos vaisselles. Moi, j'ai pas ma liquide vaisselle. Et par contre, on revient sur le François, là.
0: Oui.
4: Ah, on lui langue, ni langue. Mais les langues sont lit de coco, quoi.
0: Bah, si, c'est ce qui arrive, mais il pense.
4: Vous connaissez pas qui il faut prendre.
0: Non, écoute, à moins deux minutes, là. Mais il veut dire. Après le rapport, si vous faites coup de langue, bah oui, forcément, ou tape dans du jus.
4: Il a fait vomir, qu'on s'allure en bas, qu'on vomit.
5: Il a fait en poudre. Oh là là.
4: Il a fait vomir. Vous connaissez, quand un beau gars qui a joué là-bas, il a fait jouer dans le tabac, qu'on s'en roule en guet, tout ça, ça coulait ou ça mangeait, ça fait en vomi.
5: Vous faites pitié.
4: Ah là là, les enfants, moi, pour la peine, moi, je m'arrête que j'ai là.
0: Vraiment, ma fille de manger.
5: Bravo.
4: Ouais, madame là, elle a voulu causer d'un chat, ouais, voilà, tiens, m'y touche, voilà, me dit.
0: Les longs et appétissants.
4: Voilà, on veut trapper, on veut manger, on veut tout, et après là, on connaît quoi, on fait semblant, à la radio. On va faire manger, on va faire tout de suite. On peut causer, là, madame.
5: C'est bien, madame.
4: Allez, cause bien, tout bien. Dis que vous appréciez, vous appréciez le cabot, voilà. On va bien piquer le cabot, voilà. Et voilà.
5: On fait pas. Le tout sec là-bas, tout quoi. Regarde la poudre.
4: C'est Wagger la poudre, c'est pas moi. Wagger la poudre, c'est Wagger la poudre coco.
5: Aïe, aïe, oui, jaloux.
4: Non, mais jamais, Allah, vous avez vu, elle est à vous maintenant. Elle a dit mal et jaloux, donc si elle dit mal et jaloux, c'est qu'elle a assise dessus, elle a voulu causer, elle a assise dessus.
5: Non, ben, vous avez besoin, pour savoir ni.
4: Non, moi, pas avez besoin, moi, pas avez besoin, parce que ma patrie, c'est où vous avez besoin. Il dit pas où avez besoin. Avez besoin, c'est le
5: Carrette.
4: Arrête quoi? Oula, si, si, oula, pas ici, là, aujourd'hui, en train de vomir dessus, parce que peut-être la chier coup.
0: Hein, madame?
4: Ou le même donc.
0: C'est pas Gladys, hein?
4: Non, ça, c'est Colette de Saint-Philippe.
0: Ah, d'accord, ok. D'accord, ok. Bon, la voix, t'es ressemble un peu Gladys, pour ça.
4: Non, non, ma voix, parce que mes filles, moi, elle doit être cabou, moi. Bah oui, parce que, vous savez quoi, quand vous fumez, vous fermez au fumant, on se voit le pied, du pied, vous voyez un ténor. Donc, moi, je fais ça, voix de cabot.
0: Mais t'es que pas, si bonne famille fume banane, voix de cabot.
4: Bah oui, bonne famille fume cigarette, et après, il y a une voix de cabot. Pognon de poudre. Parce que depuis 17 ans, moi, je suis en train de fumer, c'est normal que vous voix de cabot aujourd'hui. Voilà, mon grand chou, il arrive, ça, quoi, comme moyen. Bonjour, écoutez, je sais pas quand je vais aller. Oui, bah, fais attention, hein.
0: Premier fois, mieux entrant ça, moi, fourmi d'oli, fuminé, voix cabot.
4: Bah oui, non, bah, m'a pas trop d'autres mots.
0: Saint-Joseph?
4: Pour... Alors, m'a pas trop d'autres mots pour mettre dessus.
0: Ouais, dis-moi, c'est au centre, Saint-Joseph? Saint-Joseph? Hein? Où c'est au centre, Saint-Joseph?
4: Saint-Philippe.
0: Ah, Saint-Philippe, pardon. Saint-Philippe, le baril?
4: Oui!
0: Ça me ça, hé!
4: Dame, le numéro de téléphone, nous devons causer!
6: Non! Numéro
4: de téléphone! Eh ben voilà, parce que vous connaissez mon Arizona!
0: Nadia, comment? Elle a dit, arrête un peu! Elle a dit, Colette, arrête un peu! Il voit trop long, chaleur! Elle a dit, ouais, elle regarde! Elle est écrite, elle dit, ouais, elle regarde un film!
4: Viens agresser! Viens donner!
6: L'ampoule!
4: Non, c'est où l'ampoule? Est-ce qu'on rattrape le camion ou assis dessus? Et après, quand il check dans le tabac, là, c'est là qu'il est en poudre. Tu vas pas laver le soir, là, parce qu'il y a un peu de mouni, là, en face, là, parce que tellement content, les gars, dans l'euphorie, et tout, la gueule de cabo et tout. Et voilà, il s'est pas lavé, là, on a les checks de tabac.
6: Aïe, aïe, aïe,
4: il connaît
6: la recette, elle.
4: Bah, bien sûr, il connaît, quoi. Quoi, ouais, ma coquée aussi, ouais, mais non, il ne m'a connu tout ça,
6: pas besoin.
4: Après, faut gratter. Faut gratter avec le doigt, le zoom et tout, faut tirer tout dans le tabac, comme ça, il ne tombe pas au sac.
6: Bah, vous
4: connaissez la recette. Bah, tu me connais, là, ouais. C'est pas la recette. Oh, ou pas, ça, comme une recette, ouais. Ou pas, l'amour, comme une recette, ou moi, non, il parle pas comme une recette, moi, l'amour, ouais. L'amour, elle est parfaite. Et l'amour, elle est toute. Mais, quand on dénigre l'amour, on dit on est mouillé, et après, on prend pas le camion, il me rentre dessus tout de suite. Ben, si vous voulez rentrer, ou que vous voulez pas, ben, faut attendre 2-3 minutes quand t'as battu bien mouillé même, et tu rentres dessus.
6: Eh, tu veux la
4: pâte? Si, je suis!
6: Tu veux la pâte?
4: Bah, fais semblant de rire. Bah, la dérision, c'est le rire.
0: Hein, Colette.
4: Oui.
0: Sérieusement, ma peau essaye, imaginamment, dans ce cas-là, Midiama, t'es. Bon, t'es déjà miné à un grand âge, mais Midiama, comme ils sont encore plus
4: vieux. Moi, 58, tu peux dire où?
0: Bon, les jeunes, ma fille. Où est une jeune demoiselle, Colette? Où est encore jeune?
4: Non, ma 58, moi, où la toi combien? Ou ça
0: non, mais Midiama, où est encore jeune? Par rapport à moi, où est encore jeune? Où on a encore des choses à apprendre? Mais pense qu'on a encore des choses pour apprendre à haut sur la vie.
4: Il connaît déjà.
0: Mais, mon affaire, c'est Midiama. T'es, ben, si là, demain, mais les dans une relation, ça, ben, nous assises voilà, dans le canapé. Non, attends, là où? Nous assises dans le canapé, nous gardons à nous dans les yeux, n'a plus rien pour dire. Bon, ah ben, mais ça fait, même sans nuire, hein. Mais sans nuire, hein.
4: Moi, dans le cœur. Tant que là, moi, dans le cœur. Vous connaissez quoi? Un homme, là, quand il commence sa sexualité, là, il attrape madame ça, elle doit arriver. Il n'y a pas de trappe, informe-lui. Parce qu'il aurait été un viol à son âge, il a 12 ans, 13 ans. Ou attrape madame Saint-Doix. Donc, on connaît madame Saint-Doix. Après, ou si madame là, il veut plus.
0: Comment ce. Alors, mais il y a au moins tout ce qui arrive. Hein. Comment ce genre de femme peut être aussi vulgaire? C'est dégoûtant pour une femme de 58 ans.
4: Eh ben, m'a désolé, m'a été vulgaire par rapport à la situation qui a été mise en avant dans le contexte là. Mais désolé, normalement, mais pas vulgaire, mais là, m'a laissé-moi aller, parce que madame là, tu as pris trop une avant moi. Normalement, mais pas vulgaire, moi. À 58 ans, mais pas vulgaire, parce que madame a des enfants, madame a des petits-enfants, et moi, a des arrière-petits-enfants. Mais, mais pas vulgaire, d'habitude. Tout ça, c'est des trucs qui, connais quoi, dit, gratte la peinture, revient au galop. Non, mais c'est pas moi, ça, la peinture, revient au galop, là.
0: Gratte la peinture, revient au galop, c'est quoi, ça, l'expression, là?
4: Ben, tu n'es pas, mettre peinture corona sur tes yeux. Fais croire que vous êtes comme ça. Mais enfin, écoute, quand tu as l'appel, tu as volé autrement. Mais c'est pas moi.
0: Oui,
4: moi,
0: Corona, Movilac, peu importe la marque, Seigneurie, tout, oui.
4: Voilà, ben vas-y, mais désolé, hein. Voilà, ben donc, moi, je pas comme ça d'habitude. Mais madame, là, tu es trop énervée, donc, moi, là, laisse mon mauvais côté venir.
0: Ben, les incroyables, ben, ouais. Mais vous dites, mon garçon. Eh, vous dites, mon garçon, donc, on a déjà goûté au plaisir charnel, alors.
4: On a deux garçons, quatre filles.
0: Ah, d'accord, ok.
4: Je m'en ai goûté. Pourquoi me connaît tout ça d'après vous? Parce que m'en a goûté, faire toutes les choses qu'il fallait. Mais après, m'a dit, écoute, à partir de 45 ans, m'a dit stop.
0: 45 ans?
4: Oui.
0: Ben, les jeunes, t'es.
4: Ah oui, dès que ma mère n'a pas arrivé, m'a arrêté.
0: 45 ans, on l'a arrêté ou là? Oh, t'es, ben, depuis 45 ans, la porte l'est fermée?
4: Oui, elle connaît comment ma, depuis comment elle a débuté, elle m'avait 15 ans, comment elle a fait, ma tombe enceinte, ma mère, mon maman est 16 ans au monde, mon maman a 42 ans aujourd'hui, mais m'a vécu ma vie pour l'espace-temps, et m'a fait mes 6 ans, pas l'espace-temps, mais seulement, après 45 ans, m'a dit, je ne veux plus.
0: Mais là, c'est pareil, là, ou gagne encore, ou connaît comment il fait encore tout ça là, la sensation, ou connaît plus ça là, connaît plus tout ça là.
4: Bien, je m'y connais, mais c'est pour
0: ça. Non, ou l'a occulté tout ça.
4: Mal arrêté, mais c'est pour faire semblant, non, il veut pas.
0: Ah, fine bouchée ça. Ok, puis, gagne plus fait ça. Laisse ça, laisse la place pour les autres.
4: Je ne bouche pas, ils vont m'en piquer.
0: Ah, laisse ça pour les autres. Les déjà rouillés,
4: ah, bien sûr. C'est pour ça que je ne veux plus. Vous dites, moi, laisse ça pour les autres. Pour ça,
0: WD40, dégrippant, toute bonne marque, la plus rien, il dégraisse.
4: Ben, parce que je ne veux plus. Mais normal qu'il ne dégraisse plus.
0: Ah, la Mouna. Incroyable.
4: Ben là, elle est cacaille, elle croit que, en disant tout ça, elle gagne raison, là, n'importe
0: quoi. Non, mais elle a pas dit qu'elle gagne raison, mais moi, pour moi, là, mais.
4: Ou tombe dans mon sens, là, quand on dit, ouais, il dégrippe pas, patati, patata. Oui, les vrais, de chez vrai.
0: Elle est incroyable.
4: Ben, elle est comme ça, elle est pas autrement. Mais comme ça, elle est pas autrement quand on a décidé de tout cerveau. Mamie vient de dire, ouais, quoi, un coup, c'est le cerveau. Hein, c'est le cerveau
0: qui
4: agit sur le sexe.
0: Mesdames, attendez, une dame, il veut parler avec Zot. Donc, essaye juste de pas parler tous les trois en même temps, mais prends juste rapidement la dame, parce que la dame, il veut dire un truc, mais prends la dame rapidement.
4: Madame Lacosta, elle dit à moi le truc.
0: Attends, non, bouge pas. Freedom, bonsoir.
7: Allô?
0: Oui, c'est pour parler à madame?
7: Oui.
0: Elle y écoute à où?
7: Bonsoir.
4: Laquelle?
0: À où même, Colette. Écoutez, il veut causer coup, là.
4: Oui, il est bon.
0: Coupe la radio derrière, par contre, hein, Nana, la radio allumée, coupez, s'il vous plaît.
4: Maman, puis moi, depuis que là, avec voilà. Ma gueule, la ligne m'a coupé, moi.
0: Alors, madame, Colette, écoute à où?
7: Allô?
0: Oui, ben, causez, il entend où, là?
7: Il t'appelle. Bonsoir, madame.
4: Voilà. Bonsoir, madame. Là, il est gentil, là.
7: Voilà, ce qu'il fait, là. Je suis tout seul.
4: Et il n'entend pas vraiment, hein. Oh, ça peut le son de sa voix.
7: Eh bien, non, mais c'est mon téléphone qui est comme ça. Je suis pas importante. Moi, c'est un téléphone.
0: Trappez, jette dans la poubelle.
7: Ah non,
4: c'est bah, m'a dit Eric, hausse le son de chez son haut-parleur là-bas.
7: Oui. Voilà. Moi, ce qui fait, je suis tout seul. Mes parents sont décédés. Moi, ben, ce qui fait.
4: Bon, ben, ça part en compte, dis le chat, tu n'as pas causé.
7: Ben, voilà. Par exemple, si quelqu'un a envie de. C'est pas moi, de coucher avec un homme. Si vous savez comment.
4: Parle pour madame, parle pour vous, dis pas quelqu'un, parle pour parce qu'il va prendre la ligne, parle pour vous.
7: Non, mais parle pour madame.
4: Quelle madame?
7: Madame, ça même, t'es au téléphone avec Freedom.
0: Mais madame, elle écoute à Oli là.
4: Ah oui.
8: Madame, elle écoute à votre cousine.
7: Voilà, parce que
4: madame,
7: la radio. Donc, voilà, comme moi je suis tout seul, toi, est-ce que tu es tout seul? Je crois bien que tu es tout seul.
4: Pas le créole.
7: Oui, mais il cause créole, il cause pas français, mais il cause comme ça.
4: On dit je suis tout seul, donc on parle français, créole, ben, pas taillé.
7: Oui, ben voilà. Donc, c'est, par exemple, si, c'est pas moi, tu as un ami, quelqu'un qui vient te voir. Hein? Écoute bien. Donc, c'est quelqu'un qui vient te voir et la personne te demande de, si tu veux venir avec moi ce soir. J'ai un ami alors, hein? c'est pas tu dis oui ou tu dis non. Voilà, si tu dis oui, eh ben, tu vas chez ton copain, eh ben, ça se fait pas tout de suite comme ça. On colle, c'est le copain qui fume une cigarette, voilà, il fume une cigarette, tu causes, et puis ben voilà, on s'assoit dans le canapé, on cause, et puis ben on fait des câlins, des câlines.
0: Mais là, elle a pas fait câlin, madame. Là, madame, on va pas entendre nous, là. Là, dit au coma, le bouglet en crapaud dans le lit. En crapaud, le zaragoun de bout.
4: Comment elle a dit comme ça, mais elle est pas vraie merde, ça, elle a pas dit tout elle.
7: Si, si.
9: Ah bon? Non, la seule cause qu'elle a dit, c'est la
4: ouais, elle a pas dit tout, tout, elle a fait gros de lion crapaud. Comment on peut la faire bourre de lion crapaud?
7: Non, mais, moi, ce qui fait, comment, enfin, c'est, j'ai un coupé.
4: Bon, là, du moment que, madame, vous connaissez quoi, pour prendre la ligne, mais du moment que vous laissez la lumière chez vous, c'est que vous l'avez intéressé, et soyez intéressé là. Tous les hommes, même dans la tête, là, vous travaillez, ni là. Donc, automatiquement, on va vouloir. Si vous voulez pas, vous allez bah, aller. Il plaît pas où?
7: Il est pas comme ça, par exemple. S'il vient voir.
0: Le bouc, t'es déjà excité.
4: Ben voilà.
7: S'il vient voir aller.
4: Sinon, on n'a pas accepté. C'est parce qu'elle a fait une crasse, elle lui redit tout ça.
9: Elle est disponible là, parce que mamie ne veut pas le dire. Donc
4: ah non, mamie ne veut plus, ma patron depuis 45 ans, m'a dit qu'elle n'a pas compris quoi. C'est où là qu'on chale, pas moi, on tabaille pas encore.
7: Voilà.
9: Elle est fait mouiller donc.
7: Oui. Madame, peut-être, comment...
4: Excusez-moi, madame, elle me dit tout ça, mais madame Baveuse, là, excusez-moi, elle me dit tout ça, c'est parce que par rapport au contexte et le causé.
7: Voilà, voilà, parce que moi...
4: Ah, pas avec vous, madame, voilà, hein, pour moi, après cause, madame, là-bas. Parce que... Et là, moi, pas pourquoi elle dit qu'elle a, mais cause vite montée.
7: Parce que moi quand je vais chez le copain, là, ben, il rentre pas de nuit tout de suite, monsieur. Ah, non oui.
4: Il entend pas où.
7: Je veux dire, quand je veux voir un copain là, il rentre pas tout de suite de son lit. Parce que lui, il fume une cigarette.
9: On discute.
4: Elle a l'encre de son lit, on m'a demandé.
7: Après, on se sent dans le canapé. Il fait des câlins.
4: Elle a laissé rentrer dans son lit en bois bandé. Et après, elle est étonnée que le beau gazier voulait mouiller. Bah, viens où?
9: Madame, bah, prends la place, moi, tu me dis où? Pourquoi l'autre?
4: Moi, dis non, mais je pas. Parce que moi, j'en fais utiliser, moi, je ne prends pas.
7: Ah, non. Vous n'avez
9: plus rien pour dire, là. Vous avez besoin, les redites. Quoi pour vous?
4: Vous n'avez plus rien pour dire. Vous n'avez plus rien pour dire, parce que je m'en prends la place.
9: Vous
4: dites, prends la place, parce que vous n'avez plus de causer.
9: La pauvre.
0: Attends, encore, de moins une cause exote là.
4: Oui, madame, là, elle a du combien, là, allez.
0: Oui, non, maman, il est plus là, hier. Attends, encore de moins une cause exote là. Attends, on va mettre par ici. Freedom, bonsoir. Bah, quoi, ça l'a pas fait. Bonsoir.
4: Mon gars, j'en fous, comme je l'ai entendu, ma cousine, n'importe comment, dit maman, ou d'habitude, quand pas comme ça, pour que je vous ai oublié. Maman, ça va, ouais.
0: Bah, quoi arrive ça? Allô?
4: Personne n'y arrive là. Et qui connaît ma raison là, tu madame là.
0: Monsieur.
4: Ah, monsieur, viens lui.
0: Allô.
10: Oui, mon caf, oui, freedom, oui.
0: La aïe, aïe, aïe.
4: Liberté. Aïe, aïe, aïe. Aïe, aïe, aïe. Coup dans la tête là.
0: Aïe, aïe, aïe. Ça là, les cieux, ils lèveront pas s'ils donnent en crapaud dans le lit. Ça, les cieux, ils lèveront pas.
4: Parce que maintenant, des fois là, les bougas, ils coquent l'alcool, mais ils lèvent vraiment des facilement.
0: Ah, ben là, donc là, la crapaud finit crasée. Hein.
4: Ah, crapaud finit crasée. Aïe, aïe.
0: Monsieur, oui, badaï, écoute à Ozola. Monsieur.
10: Oui.
0: Oui, bah, cause.
4: Bah oui, écoute, on est pour me marier, là.
10: Non.
4: On est en train de jouer avec ou quoi?
10: Jude.
4: Tu joues avec ou quoi?
10: Mon idée.
0: Bah.
10: Mon vie plan de joue à Nyon, mon vrai vie.
4: Ah, elle aime ça, hein. l'animal.
0: Eh, il plante pas zoadio, t'es là, il plante brèche, elle t'es là, coupe du. Bah, quoi arrive ça encore? Eh, on vient de lever, quoi?
10: Écoute.
6: Il est dans son jardin.
0: Comment on appelle? Monsieur, comment on appelle?
10: L'airbag.
0: Non, comment on appelle?
10: Pardon, l'ami, c'est un petit peu trop grossier. Ou... Pardon.
0: Eh, on a la même voix, José, monsieur Pénible. Eh, comment on appelle?
10: Le châssis.
4: Ah, vous donnez ton gage, là?
10: Tête sur les épaules. Et puis qu'on recommence une autre vie. J'ai une.
4: Aïe, aïe, aïe.
0: Quel effet ça t'est?
4: Non, t'as
0: l'effet de la vie, ça. Eh, on la prend le doux, oui.
4: Non, arrêtez pas de quoi, lui, on est pas bien causé en
0: à quoi, elle, t'as l'air qu'on crapaud, à quoi, qu'on s'en cru là-bas.
4: Aïe, ah, là, voilà.
6: Madame, là.
4: Aïe, aïe, aïe, qu'on croit là. Que ça m'en a ouvert des qu'on croit là.
0: Monsieur. Monsieur.
4: Et puis là, il y a là, on
0: non, laisse aller. Bah, écoute, allez, mesdames, il y a besoin d'attention. Monsieur, vous entendez-moi là?
6: Avec moi.
4: Mais... Bon, écoute-moi,
10: mais
4: pas avec vous. On fait de moi tous les cadeaux de vie, on fait pas avec vous.
10: Mais toi, par contre, hein, un petit peu d'eau chaude, un petit peu d'hygiène dans la vie.
0: Eh, on peut tout chahou en même temps, là, non hein?
4: Ah, c'est pas le magia ou là, il y a pas excité à laisser nos voix.
10: Hein?
4: Pas qu'on excite à aussi nos paroles ou.
10: Ben, m'a donné mon numéro après, maintenant.
0: Et vous donne pas rien, là.
4: Numéro, moi, je suis tout pas.
0: Hein? Monsieur. Monsieur. C'est quoi de prénom?
10: Si tu es maman.
0: C'est quoi ou de prénom?
10: La fête des mères.
0: Ben, c'est quoi ou de prénom?
10: La fête des mamans.
0: Hein? Et c'est quoi de prénom?
4: Il n'y a plus aucun logique, là, on va pas.
10: Damien du Sud.
4: Ça peut perdre le temps, il y a plus de corps.
0: Damien du Sud. Écoute ma voix, ferme les yeux, concentre-toi sur ma voix.
10: Ben, là, viens comprendre, hein, ben,
4: on va t'hypnotiser. Écoutez la voix d'Éric, là.
0: Damien.
10: Oui,
0: alors, écoute ma voix.
10: Comme il s'est dit en ta haut, là, hein.
0: Oui, même s'il entend main, mais écoute ma voix. Les mots ou entend main?
10: Oui.
0: Voilà, ferme. Alors, Damien, écoute bien, nous, ça fait un petit jeu. Mesdames, écoute même bien, Damien. Est-ce que tes yeux sont fermés? Est-ce que tes yeux sont fermés, Damien?
10: Moi, je boute pas là.
0: D'accord, super. Alors, est-ce que tes yeux les fermés? Oui ou non? Oui ou non? Ou Dieu les fermé là?
10: Mes yeux.
0: Voilà.
4: Damien.
0: Bon, alors, si Dieu les fermé maintenant, ou les debout par?
10: Moi, les debout.
0: Ok. Lève ou de main à droite. Lève ou de main à droite. Écoute ta main. Lève ou de main à droite.
10: Lève, allez hop.
0: Ok, maintenant, on ferme ou de poing et on laisse juste sous l'index dehors.
10: Que ça fait, m'a pas compris.
0: Ou prendre l'index, ou deuxième doigt. Prendre l'index.
10: Pousse l'index, le
0: voilà.
10: L'annulaire, la réculaire.
0: Maintenant, on prend l'index comme si on pointe un affaire sur le mur.
10: Ah, mais là, où ça trouve?
4: Oui, là, il a hypnotisé aussi.
0: Voilà, prendre l'index et monte, pointe la lune du doigt.
10: Mais attends, rouvre la porte.
0: Voilà, rouvre la porte. Mais doucement, hein, si vous voulez, à l'étage, allez pas trop devant balcon.
4: Aïe, il capote dans le fond, allez.
0: Voilà, ou prendre l'index. Voilà.
10: Là, par contre, là, mais trouve plus.
0: Ben, pas grave. Hein, point. Pointe toute porte avec le doigt.
10: Bon, ben, les bons.
0: Voilà. Là, les bons, hein. Les bons, on va pointer, ou là? Non, m'a dit, pointe toute porte. La porte toute case. Pointe la porte toute case.
4: Hein?
0: Les bons?
10: Qu'est-ce que ça fait?
0: Madio Coma, pointe la porte, écoute doigt.
10: Ah ben là, elle est compliquée là.
0: Bon ben sinon on trappe de l'index et met tout ça au vieux de l'index.
4: Mais il tape la tête de ton cul et puis allez, bah là, bye.
0: Allez, il est difficile le Damien. Nous retrouve. Hein, Damien. Damien.
10: D'accord.
0: Damien. Où faut réveiller Yaoula, on n'est pas réveillé là.
4: Ouais.
0: Allez, nous retrouve. Mimi épargne Yaou. Ni épargne à cette souffrance. Attendez un coup là. Nakio.
4: Il est mauvais.
0: Il est pas mauvais, il a encore deux moons là, tiens. Freedom, bonsoir. Attends, donc, la boucle pose là. Freedom, bonsoir.
11: Allô, bonsoir.
0: Bonsoir, c'est pour passer une annonce et discuter avec ces deux femmes?
11: Ah non, non. Passer une annonce.
0: Bah c'est Bana, j'ai à l'émission, c'est plus moi. Mais laisse avec Bana.
4: Non, il n'y a pas peur. Les vrais, lui, là, à droite, c'est son annonce, c'est arrête.
0: Monsieur.
11: Oui.
0: C'est quoi de prénom?
11: À moi?
0: Hein?
11: C'est Mathieu.
0: Bon, Mathieu, mais laisse en compagnie de Colette. Et c'est quoi le prénom de notre première auditrice? Colette, me donne à les commandes de l'émission. C'est où il fait l'émission là avec avec notre première auditrice?
4: Oui, trop content que m'y anime à où là.
0: Eh, c'est notre première auditrice, comment il appelle?
12: Marie,
0: Colette, m'y laisse à Zot. Même ça prend mon petit café avec Diego, ça fume mon cigarette tranquille. C'est Zot, il gère à l'émission à partir de maintenant. Allez, m'y laisse à où avec Colette et Marie. Bonne soirée.
12: Merci.
0: Au revoir, Yahoo. Hein.
4: Il y a un bout de l'Irondin, santé. Il n'y a pas dit que il veut pas son annonce. Eric, écoute, ça va avec Diego là-bas. Diego, pas besoin. D'où lui, il gère tout le Mali. Arrête, ouais, Pédo. Ah, va y pour de l'argent,
0: hein. Maman, tu m'as l'ami, plus là, même, ça boit un café. Ça fume mon cigarette, mais ça va, moi.
4: Bah, où va payer moi les autres que ma préfère pour là, alors?
0: Ça vous fait qu'à monsieur. Eh, moi, Milès Azot, m'y répond plus. Milès Azot, j'ai l'émission.
4: Non, on va payer moi ça, hein.
0: Allez, Azot, eh.
4: Paye-moi l'antenne, hein.
0: Oui, eh, par contre, le monsieur, il attend. Ne fais pas salir son annonce, s'il vous plaît. Nous retrouve, mais ça va toujours. Fais pas salir son annonce.
4: Ah, bah, tu fais pas salir son annonce. Oui,
11: allô?
4: Tu cherches qui? Oui.
11: C'est Mathieu.
4: Cherche une femme.
11: C'est Mathieu.
4: Oui, bonsoir Mathieu, c'est Colette. Où cherche quel genre de femme?
11: N'importe.
4: Ben voilà, n'importe, oui, ben elle est bon. Donc, où appelle Mathieu? Quel âge tu as?
11: 36 ans.
4: Tu cherches dans quelle branche?
11: N'importe quelle, créole.
4: Ah, branche, pour dire combien de temps l'âge de la dame que tu veux?
11: Excuse-moi, j'ai 40 ans.
4: Voilà. Bon, ben, laisse ton annonce, et puis après, ben, laisse ton numéro de téléphone. Maintenant, il y a aussi, ça m'inquiète pas, où. Là, faut faire moi n'importe quoi, là. Non, gâte ton moment de rigueur. Laisse ton numéro de téléphone, ma femme dit, où elle dit 45, et puis voilà. Donc, laisse ton numéro de téléphone, quand ça finit, elle est intéressé par où, et puis voilà, quoi. Oui, blanc, oui, noir, oui, quoi, où. Oui, blanc, oui, noir, oui, quoi.
11: Les créoles.
4: Blanc?
11: Ouais.
4: Ah, c'est ça le meilleur. Pas pour moi, hein. Moi, j'ai toujours aimé les hommes blancs. Moi, j'ai fait des enfants avec des hommes blancs. Les enfants, ils sont métissés, jolis métisses.
0: Bah, cause, nous les noirs, on a un problème avec noirs, quoi.
4: Non, on n'a pas de problème avec noirs, mais après, ils votent mon valeur.
11: Les racistes?
4: Bah, laisse-moi avec lui, quoi, pour vous skier, etc.
0: Les parasites, ça, les racistes. Les racistes,
4: non,
0: les sectes.
4: Non, les pas racistes du tout, parce que moi, les noirs, ils ne peuvent pas être racistes. Pardon. Donc, voilà. Maintenant, il a dit que les blancs, lui veut une femme de quelle couleur? De toute race, il a dit. Voilà, les bons. Voilà. Laisse ton numéro pour dire go.
11: 06 92 03 35 76.
4: On ne va pas enregistrer, moi. C'est Diego qui va enregistrer, hein, pas moi.
0: Non, Diego, il ne prend pas de numéro bonhomme, ça.
4: Mais c'est oui, prends le numéro bonhomme, alors. Parce que vous voulez à l'antenne. Et là, on va dire, ouais, il y a seulement...
0: Hé, concentre-toi sur l'auditeur. Concentre-toi sur l'auditeur.
4: Je suis pour causer.
0: Marie va faire le suivant. Donc, relève sous le numéro. Relève sous le numéro.
11: 06 92 03 35 76.
0: Super, merci. Allez, nous retrouve.
4: Merci pour toute chance, Mathieu.
0: Bon, Marie, maintenant, c'est tout, hein, parce que n'a rien que Colette la travail, là. Attends, nous prends un autre. Freedom, bonsoir.
13: Bonsoir.
0: Bonsoir.
13: Ben, dis-moi, arrête de causer un peu.
0: Baisse déjà, oula, avant cause, comment la baisse toute radio.
13: Voilà. Ben, trop là, parce qu'il a besoin de passer l'annonce.
0: Ah, oula, besoin de passer l'annonce?
13: Ben, il n'a pas besoin, moi.
0: Pourquoi il gratte à oula? Il gratte à oula? Il gratte?
4: Oui, il ferme un peu de bec là, ça te marie un peu causer là.
0: Non, mais où n'a fait, il gratte là?
13: Comment on appelle où?
0: Ah, moi, il appelle à moi comme on veut.
13: Eric, il appelle. Il fait sa voix, c'est tout.
0: Appelle-moi comme tu veux.
13: Mais faut que lui fait l'annonce.
0: Ah, on veut passer une annonce?
13: Non, c'est pas moi pour mes fans que m'y passe un
4: truc. Tu parles à la radio que non.
13: Bah, il passe trop, tu l'as passé là. La population passe à l'annonce, c'est pas.
0: C'est pas top top.
13: Non,
0: mais
13: c'est pas
0: le contraire,
13: il plaît pas
0: à
13: moi.
0: Ah, parce il plaît pas où de
13: ça n'a pas causé,
0: il plaît pas où?
13: Il passe à l'annonce, il passe à l'annonce, comment?
0: Ah, là, ça n'a pas causé, il plaît pas où?
13: Non, il plaît pas moi, parce qu'avant l'annonce, il fait rire, il cause,
0: Mais ouais, les vrais. Ah, Madjouane a fait, hein, les vrais à soir les molles. Vraiment, hein,
4: non, il est pas mal.
0: Le l'animateur. Midjo, vraiment, hein, vous devrez plaindre au madame. Le l'animateur, elle est nulle.
4: Mais c'est pas parce que son cochon qui n'est pas madame que les pas les molles. Non.
13: C'est le femme freedom. Vous comprenez, hein? Voilà.
0: Mais à côté, où tu peux écouter la radio, pourquoi tu veux pas sentir l'annonce ou quoi?
13: C'est la radio, mais tout le temps, il écoute radio. Et tout le temps, là, pour appeler, c'est tout le temps le même. Là, tout le temps, c'est le même. Là. Mon train, comment c'est tout le temps?
0: C'est-à-dire?
13: Là, il faut appeler, il appelle sa question. Et là, tout le monde a fait, mais là, tout le monde a fait l'annonce pour.
4: Nous faisons le buzz, madame, nous faisons le buzz, nous faisons le buzz pour Freedom.
0: Et à où vous avez l'annonce pour passer, peut-être?
13: Non, ma part dans le passé, mais nous avons un bug.
0: À quoi vient téléphone à nous? À quoi vient téléphone à nous là? À quoi vient Maï ou là?
13: Il prépare.
0: Ah, ben dis à lui, il est là. S'il ne plaît pas aux causes avec elle, il est là. Dis à elle.
13: Non, mais ça ne va rien causer avec lui parce que. Ben, la lota, ben.
0: Colette, tu causes pour là.
4: Ouais, mais dis à elle, c'est chou qui gratte. Elle est assise au camion, mon maman. Il n'y a pas à faire Freedom, tu n'as pas rien pour dire. S'il ne plaît pas ou écoute pas, c'est un mot de radio.
13: Mais mon souci ne gratte pas parce que mon amour bonhomme.
4: Mais c'est ça que je veux dire.
0: Mais c'est pas parce que notre bonhomme qui gratte pas.
4: Et appelle pas Freedom pour dire que ben voilà, y a. En soit, c'est moi, on est là.
13: Vous comprenez? Parce que.
4: Non, il ne comprend pas rien. Comment nous faire?
13: Comment? Parce qu'il ne sert à rien.
4: Ah ouais, mais quand t'es dans le temps de ton bruit, ça se tient. Ah non, t'es jeune, on ne connaissait pas ça.
13: C'est dans la manière qu'on cause, ça. Il ne sert à rien qu'on cause, comment?
4: Ah, qui dit qu'il ne sert à rien? Tu entends? Tu entends, tu écoutes, écoute ça. Elle a fait réagir à où, l'appel Freedom? Non, mais elle a fait réagir à où, l'appel Freedom? Mais maintenant, tu n'as pas rien à dire. Ou accroche, laisse le passe au suivant. Allez, next.
13: Quoi?
4: Next.
0: Elle est encore là. Après next, il cause encore coulé là.
4: Bah ouais, bah dis-elle comme ça, elle a pas rien à dire. Elle a pas mieux pas ça, non? Ça peut pas passer rien. Quoi, elle a mis dire? Elle a mis dire que il ne pas une manière de parler. Ma manière de parler, elle était fonctionner le parler de Marie. Et à ce moment-là, s'il ne plaît pas, elle dégage. C'est Marie, moi, toi, nous.
0: Marie, ben sous ça va nous retrouver Marie, hein?
14: Ok, les bons, bonne soirée, bonne continuation.
0: Allez, bye.
4: Bah, allez, écoute, on s'appelle moi, maintenant, me cause plus, moi, allez, cause.
13: Mais t'es mon boyo, parce qu'on cause comme on a envie de causer.
4: Next.
13: Bah, où? Mais là, où vous êtes?
0: Bah, Colette, ben là, Idan a au poil, où tu peux rien?
4: Vous comprenez pas quoi elle dit, parce qu'il comprend pas quoi elle est en train de dire. Il comprend pas son langage. Quoi elle est mariée, d'un truc, elle n'aime pas. Elle n'aime pas, elle n'écoute pas. Next. Next. Va t'occuper de ton homme. Il est quelle heure?
13: Arrête,
4: ah, elle est 22h23. Ah, occupe-toi.
13: Mais non,
4: tu vois,
13: elle est là.
4: Pourquoi on rouvre là? Pourquoi on rouvre le deck là? On connaît, s'il plaît pas, on écoute pas. S'il plaît pas, on écoute pas.
13: Mais c'est
4: là. Bah, écoute, les chers, me gueule, s'il plaît pas, on.
13: Il est ouvert. Tout dans mon vide, il est ouvert. C'est pas occupé. Coule les larmes pour faire une bonne train, comment? C'est vous a dit, c'est pour vous gaspiller.
4: Quoi, dignité à vous, pas la mienne?
13: Mais les fois, pour gaspiller.
4: Non, maman, elle a l'info, fait 24/24, 100%.
13: C'est un peu beau, Yodo.
4: Non, mon moyen, je n'aime pas, moi, mon moyen est déjà fermé, je crois que tu étais ouvert, quoi. La vanne est ouverte, peut-être, parce que la vanne est ouverte. Mais comme devant et derrière, peut-être la vanne est ouverte. La vanne est ouverte,
13: la pirée, la ferronne dedans.
4: Non, mon moyen est vierge. Mon boyau est vierge, elle est pas vierge, quand on peut faire voir que le vierge. Non, mon boyau, je n'aime pas, mon boyau est déjà fermé.
0: Mais comment il peut connaître les vierges?
13: Mais disons les vierges. Comme on dit les vierges, peut-être pas convaincre, peut-être va rentrer dedans, dans le pipe avec le nez.
4: Mais non, moi, il ne veut plus de bonhomme. Comment il peut rentrer dedans, vu qu'il ne veut plus de bonhomme? Moi, bien compris la conversation. Tu es là, c'est une fois qu'on est là. Donc, mon bonhomme, mon cul est vierge. Et donc, moi, il ne veut plus de bonhomme, il n'y a pas personne pour rentrer dedans.
13: Mais raccroche ça, il a deux mounes pour faire
4: la main. Non, on est bien comme il raccroche. Tant qu'Eric, il raccroche pas. Moi, il raccroche pas. Ah, où raccroche? Ah, où raccroche? Ah, où raccroche? C'est où je viens d'arriver là, qu'on va pouvoir, on peut mettre comme une soupe, une mouche à soupe là.
13: Ben, ah, on fait mon kido, ben, on fait comme la soupe.
4: Mais non, mais aucune n'est pas ouverte, il peut pas fermer. Mon cul n'est pas ouvert, il peut pas fermer. Il dit, ferme votre bouche, ferme ton gueule. Mais pas mais mon cul, mon gueule. Voilà. Mais mon gueule, il ne fait pas non plus, parce que vous connaissez pourquoi mon maman fait moi, mon papa fait moi, demain, un grand gosier, voilà, vous m'a causé.
13: Ça m'a beaucoup raconté, mon papa là, m'a parlé.
4: Ben non, mais ben, tu vas en foutre ça, pourquoi vous causez encore?
13: Vous n'avez pas besoin de vous
4: causer encore, pourquoi vous en foutre ça? Pourquoi vous causez encore? Vous croyez qui là? Vous croyez où c'est qui? Vous avez vu que c'est mon gueule, ou guerre à part, c'est mon gueule?
13: Mais on peut causer son vin, on peut causer son vin.
4: Bah oui, bah oui. On a là pourquoi on peut des fois normalement causer si il peut causer si il veut. Ok, on connaît pas quoi on dit. On dit à tout qu'après on dit un autre truc différent. On n'est pas bon du tout, on n'est pas bon du tout ce que vous êtes en train de dire. On dit à tout qu'après on dit un autre truc. Alors là, mais on ne peut pas cohérent du tout.
13: On peut pas causer quoi? Causer?
4: Mais maman, on peut causer quoi? Parce que Eric a mis à work. Ouais, c'est tout.
13: Mais
0: Eric,
13: c'est tout.
0: C'est quoi,
13: dit? Ma bébé, écoute, c'est bah, tout.
4: Voilà.
13: Mais vous connaissez, mais ça n'est pas bien ça. Mais tout le monde a besoin de faire l'annonce, comment il fait là?
0: Mais c'est ce que ma peau demande, ou est-ce qu'on est là à l'annonce pour passer?
13: Non, ma pas besoin de l'annonce pour passer.
0: Ben.
13: Il y a des causes, trop depuis tout à l'heure, il faut causer, il cause.
0: Ben, écoute, on est là.
4: Nicole, parce qu'il n'y a pas encore raccroché à moi. S'il n'y a pas encore raccroché à moi, c'est que lui, il est intéressé par ce qu'il nous dit.
13: Ah, oula, parce qu'on aime, on aime bonhomme.
4: Non, oui, un bonhomme, parce qu'on est là, un bonhomme de dos pour toi, 24 et 24, 15 jours de rente et 24 et 24. Non, moi, même pas, mon nom. Moi, je suis fini avec le bonhomme, moi. Non, je suis fini avec le bonhomme. Quand j'ai écrit, arrête, cause avec moi, ou appelez la radio, ou appelez la moi. Sinon, moi, je vais plus loin. Après, on va dire, ouais, ma parole.
0: On peut aller plus loin, les lueurs.
13: Arrête, cause. Parce que tout le monde a besoin d'amour. C'est tout.
4: C'est pas ma ligne, là. Mais là, il faut l'annonce, parce qu'il n'y en a qu'à ligne, je vous donne, maman. Il prend un, il reste deux. Alors, s'il n'y a pas besoin, il prend.
13: Écoute, madame, parce que.
4: Oui.
13: Comment c'est la route, il dit, où est-ce que arrête de poser, parce qu'il faut passer la lance, comme l'accident, les ici.
4: Ah, où c'est qui, où peut mettre un stop, où les rien pour moi, on peut pas mettre un stop. Seul Eric peut mettre un stop, il raccroche le téléphone. Non. Où quoi, où c'est qui, où? Mais jamais, c'est où va donner un stop, il stoppe pas, il raccrochera pas. Eric me raccroche, moi, mais moi, ne raccroche pas.
13: Mais Eric, il raccroche pas parce que...
0: Le Eric m'a dit une affaire. Le Eric, c'est un autre macro encore, ça.
13: Il raccroche pas.
0: Le Eric, c'est un autre macro encore. Demain, là. Mami, t'es où là? Mami, t'es téléphone.
13: C'est macro, madame, monsieur.
0: Non, mais moi, là, c'est moi, il reprend le relais, là. Mais il reprend le relais. C'est quoi de prénom?
13: Eric. C'est pas une affaire, Eric. C'est Eric. Pour dire où?
0: Non, là, c'est plus Eric. C'est plus Eric.
13: Stop un peu. Quand il fait l'émission l'accident, il vient où et stop.
0: Pourquoi il est dans l'émission l'accident?
13: Quand il fait l'émission pour le décès, montrer comment. Ou bloque, montrer comment. Mais c'est à Eric, arrête un peu.
0: Bah arrête quoi? C'est ça, mais il comprend pas coup au diamant là.
13: Voilà. Eric. Mais là, c'est le même matin.
4: Il veut qu'on raccroche à moi.
13: Il raccroche un peu.
0: Mais là, c'est toi deux. C'est quoi, attends. Allons remettre les choses en ordre. C'est quoi de prénom?
13: C'est quoi ou de prénom? Ah, où fait le radio?
0: Allô? Oui, écoute à main?
13: Écoute.
0: Non, ah oui, écoute à main. C'est quoi de prénom? C'est quoi ou de prénom? C'est quoi ou de prénom?
13: Hein?
0: C'est quoi ou de prénom? Natacha?
15: Oui, Natacha.
0: Natacha, Miro, explique-moi un petit truc. Miro, explique-moi quelque chose.
15: Non, mais si vous faites affaire, vous faites affaire comment? Mais Olivia n'est pas comme ça.
0: Qui?
15: Et tout n'est pas comment? Donc, Bobby n'est pas comme ça.
0: Mais. Ce qu'on comprend pas. En fait, là, ce qu'on comprend pas, parce que, n'a une affaire, faut comprendre.
15: C'est où?
16: Écoute pas, écoute.

0: Depuis tout à l'heure, on a pour causer. Mm-hmm. Mais on n'a pas besoin de prendre l'annonce. Hein. Mais
1: d'accord.
0: Les mariés, mais
1: d'accord.
0: Les enfants, mm-hmm. Les mariés, le coup de boule. Mais on pas besoin. Ah, bon, vous venez de la moitié. Alors, fais-moi bouche, hein.
2: Oui.
0: Arrête-moi.
2: Ah, mais maintenant, on ne dit plus la gueule, parce qu'on m'a dit la gueule, c'est là.
0: Ben, mon bouche, non, moi, c'est ni, pas, ben, ma pas besoin,
2: ma pas besoin. Pas dit, votre bouche, donne pas où, moi, m'a pas dit ça, mais là, m'a dit que t'as, là, ouais, dis-moi, ferme ma bouche. Et là, maintenant, là, m'a dit, ferme ma gueule. Mais non, là, c'est où, là, tu es en train de me monopoliser, là, oui, d'accord, moi. Maman, non, lis-moi. Je veux qu'on raconte, moi, lui. Donne, Eric, la parole, arrête, causer.
0: Laisse la ligne pour deux mondes. C'est
2: tout. Ben, aussi, pareil, fais pareil, raccroche.
0: Mais me raccroche. Mais là, Moussa Kosi, ça dit le même tapis.
2: Il regarde pas où, le monde va dire ça, Dieu ne n'a plus dire pareil que vous, peut-être, mais il regarde pas où, là, accroche le moukate et laisse le monde causer. Mais
0: on ne voudrait pas moi la moukate, hein?
1: Bah si, il vient dire où la moukate. Il vient dire où.
0: Ma passion.
2: Non, m'a pas dit la moukate, moi, là. Jamais m'a pas dit ça, hein.
0: Mais je ne pas où, moi.
2: Tu comprends, là? Mais m'a pas dit la moukate, là.
0: Mais j'y ai pas où, mais...
2: M'a dit où laisse hein? La ligne, que j'ai ma page, j'y ai où non plus, madame, m'a dit où laisse la ligne.
0: La ligne pour deux mondes, c'est tout.
1: Oui, en gros, il a dit au bar à où. C'est pas moi, mais hier, en gros, il a dit au bar à où.
0: Et arrête un peu, Eric.
2: Quand il m'a arrête-moi, et vous, arrête pas où.
0: Vous pouvez m'a dit un peu aussi, là.
1: Hein? Arrête
0: un peu où.
2: Non, elle arrive où, accroche, moi.
1: Natacha, est-ce que les bombes, il peut causer, c'était au bar?
0: Oui, il peut causer.
1: Bon. Comme ma peau dit à où, en fait. Ben là oui. si vous est là aussi. Donc mi veut dire aussi on peut parler ou peut participer.
0: Oui, mais peut participer mais comme dit comme ça.
1: Comme une partouze en fait, tout le monde les invités à participer.
2: Ah là, les mettre partouze là parce que maman ça peut énerver
0: encore. Pas bon traitement, ben maman me dit on en coupe et
1: mais n'a rien à voir avec ça Natacha, m'a pas dit au couler en coupe ou les pas en coupe, c'est pas ça le truc. Mais au dire même pour passe d'annonce, donc mi écoute ou si on a une annonce pour passer ou pas.
0: Pas l'annonce, mais veut que mi mette à dire que arrête de parler, mais tout le monde n'a besoin que pas de.
1: Donc vous veut mi coupe à elle. Vous veut mi coupe à elle.
0: Ben oui, arrêtez un peu, parce que nous écoutons seulement.
1: Et vous n'aime pas écouter elle. Vous n'aime pas écouter elle.
0: Il ne sert à rien mi écoute à lire.
2: Donc quelqu'un de radio.
1: Donc par exemple, si William Pael, jamais The 3 va finir avec un plan à 3, c'est-à-dire Ali ou de Boug et où. Jamais.
2: Ah moi non, moi, moi t'as mal jamais.
0: Il sert à rien, qu'elle font comment elle est sale, comment pour moi pas besoin.
1: Elle est sale.
0: Oui.
2: Ah. Elle est plus propre parce que tous les soirs on reçoit le foutre et moi je reçois rien. Donc mon tabac est fermé. Ah où ça y a un coup de bouffe, pas moi, il y a moins.
0: Comme nous, moi, parce que ah là, au téléphone prix d'homme tous les jours. Soit besoin
2: de. Non, jamais, mais téléphone pas prix d'homme tous les jours. Vraiment pas vrai, Eric, mais téléphone pas prix d'homme tous les jours.
0: Et donc, je soute. Voilà. Mais arrête de bouger avec. Aussi, mettre des dents.
2: Ah oui, comment vous les prenez aussi de bec? Le bec est propre.
1: Ah, Natacha. Natacha, juste, alors, Colette, juste, deux petites secondes, Nena, un auditeur, veut parler avec Natacha, d'accord?
2: Ok, juste... mi-réponse.
1: Voilà. Natacha, Nena, un auditeur, elle veut parler coup. Freedom, bonsoir. Allô, non, reste allô. Là. Oui, bonsoir.
3: Allô.
1: Oui.
3: C'est qui l'animateur?
1: L'animateur, c'est Diego. C'est Charlotte, là, c'est Charlotte.
3: Non, c'est pas Charlotte.
1: Bon, bah, c'est qui vous veut, peu importe.
3: Sébastien ou.
1: Voilà, Sébastien, oui.
3: Natacha.
1: Natacha, il veut causer coup.
3: Là où on a, on coupe tout. Qu'on s'en vient, c'est la radio.
0: Vous connaissez ça en France, il dit
3: Natacha paye ta chatte.
0: Non, mais la radio, c'est pas sa chatte.
1: C'est quoi Ben il dit en France?
3: Mais laisse de mon un peu tranquille. Ou là, on coupe. À cause, vous voulez pas écouter Bouc d'Amni.
0: Non, mais arrête un peu, parce qu'il m'a pas besoin qu'on écrit.
3: Ben non, mais ses amis ne comprennent pas. Là, nous, écoute. Mais bon, moi, il ne dérange pas moi.
0: Il m'a pas posé tout.
3: Quand tu prends la ligne, tout ça et compagnie, ça ne dérange pas moi. Mais au bout d'un moment, il est lourd quand même. Là, je l'ai pour battre.

0: raconter.
1: Hein?
0: Wadon,
1: ça quoi? À moi, excite à moi.
0: Mais m'a pas posé cause comme moi, parce que m'a pas posé cause comme moi, cause avec l'autre.
1: Non, oui, mais on cause avec l'autre. Mais pourquoi on prend aux autres la tête? Laisse à l'autre, madame.
0: Mais c'est pas le même, tout le temps, c'est pas le même, c'est tout le temps, c'est un autre truc. Comprends?
1: Oui. Ben oui, mais comprends. Mais là, banal, il discute. Mais laisse un peu, banal. Là, on dit en plus.
0: Non, mais là, la plus grande, c'est la bonne idée.
1: Rien du tout. Oui. Ah, non. Ben, ah, moi, si mal, on a une belle voix, mais on ne connaît pas comment on l'est physiquement.
0: C'est grave. Non, mais, mais le femme aussi, là, arrêtez un peu depuis qu'elle est là, ni pour téléphoner. Mais là, donne l'annonce pour téléphoner aussi. Si t'as mis comprendre. Oui,
2: quelle,
0: madame, mais le radio, là, c'est pas
2: répondu. On va pas causer, là, on va pas prendre la place que moi, t'es là.
1: Oui, il n'y a pas madame, là, ouais.
0: Non, m'a pas dit, il n'y a pas madame, c'est première fois qu'on téléphone.
1: Oui.
0: C'est la première fois qu'il me téléphone.
3: Et là, Natacha, n'a un SMS qui vient d'arriver là, au 06 92 91 5000. N'a un SMS là, dit comment, que ça au fait, t'es là, vous devrez grimper dessus de bug.
1: Voilà. Ben oui, voilà.
3: Mili a le SMS, hein.
0: Mais ça fait son idée à peine.
3: Natacha, n'a quelqu'un vient d'envoyer un message, il dit, que ou pour foutre t'es là, à cette heure là, vous devrez grimper dessus de bug.
1: Et en plus.
0: Mais on a une crêpe, on dit que t'es là.
1: Natacha, les chaudes, hein. Madame, on l'a pas gagné assez, hein, parce que si tu gagnes assez, on a longtemps. Ben oui, t'es donc. Mais laisse madame, elle exprime à elle.
0: Bien sûr, madame, laisse tomber, parce que là, ben, nous sommes dans la haute Cosmo, on va gagner une belle bonne Cosmo, on va comprendre ce que ça va faire.
2: Tant mieux, mais je n'ai rien à dire, quand même, mais d'accord.
1: Eh, Natacha, si tu gagnes pas assez, viens voir moi.
0: Attends, mais écoutez ce que ça vous dit encore. Mais après là, on voit comment vous sauvez le cosmos vraiment.
1: Non, mais
2: c'est un coup d'homme KO. Je voudrais que m'y arrête de causer. Pour le cosmos vraiment. Mais comment il t'a fait le cosmos vraiment?
0: Il t'a fait foutre tout le monde. Tout le temps,
2: il t'a fait tout le monde. En tout cas, pourquoi vous voulez que m'y raccroche là? M'y raccroche pas. Parce que m'a gagné mon cosmos, mon cosmos. Parce que comme ils ont donné les gars prendre.
0: Quand les morts là, ils défendent
2: des gens. Comme ils ont donné les gars prendre. Les malins ont fait trop dans le chinois. Le
0: bon train, l'accident. Et pas pris d'homme. Mais t'as pas pour moi ça.
1: Madame, laissez-moi causer un petit coup.
3: Lali, nous allions à bon SMS, nous là, inquiète pas.
0: Madame,
1: C'est un
0: Mais à moi,
2: tu causes,
0: parce qu'on
2: n'a
0: pas besoin de rien.
2: Tout le monde, donne-moi le droit d'être là aussi. Et tu ne pas où j'aime tout, il faut que je bouge là-bas.
0: On a dit, je veux pas spier,
3: Moun par SMS l'a dit Natacha. Natacha fait cause à un coup de boug.
2: Non, le boug est pas le dominé. Ah, pourquoi faire quelqu'un causer donc lui dominer lui.
0: Ben, m'a causé, mon unité migraste, mais pas grave ça, mais paye ça. Prenez.
1: Le boug est le boug.
2: Quelle chance sa conversation.
1: Le forme est une tabac.
0: Ben, mais bouge.
2: Ma bouche, je peux pas fermer. T'es qui, toi, pour me permettre de fermer ma bouche hein?
0: Arrête, cousin, mais laisse-le.
2: Ma fille, t'es pas où, là? Ferme tes oreilles et ferme ta radio et ferme ta gueule en même temps.
0: Laisse la passe, vous deux monde. Et en causant, elle s'en cause de gueule.
2: C'est tout le monde dans ma place est là. Tant que moi, encore en ligne, il me demande à ma place.
1: Cette île d'Anaïla.
0: Il me laisse à où?
2: Ben oui! Et quoi, je suis où là? Je trompe à où là?
0: Tu ne laisses pas où?
2: Bah ouais, pourquoi je trompe à où? Si tu es où là? Toi, tu es une éteinte. Mais on ne gueille pas!
0: On ne
2: gueille pas! Mais non, là, à partir de ce moment-là, quand on ne gueille pas là, on ferme à où? Et où ça va là, maman? Où là, j'ai envie de causer avec moi? Où là, causer? Maintenant, quand tu m'écoutes, m'écoute.
0: Ben où, comment on appelle où?
2: Donc, attends, on a dit pas là, je connais, t'as pas compris quoi?
0: C'est moins à moins, puisque que la manie au col, c'est tout le temps, c'est pas le même. Mais tout le temps, il change.
2: Moi, on connaît quoi? Il n'a plus de 4 ans, il n'écoute plus Freedom. Elena, il fait même pas 15 jours, mais elle a repris Freedom pour moi écouter.
0: Donc,
2: si moi, il appelle un fois ton tombe bien la ligne, il prend ma ligne et il dit, qui est à ma ou que oui, elle me convient pas, mais elle a
0: repris Freedom. T'as vu que Freedom?
2: Bon, ben, maman a 58 ans, et que l'âge est là, ou 32, 33, ou même pas 28.
0: Maman, mais comme dire mon âge, mon madame, parce que depuis d'aller là, pour traiter à mon détruit, ma pas besoin de mon âge, moi.
3: Non, encore de mon niveau cause avec Oula, attendez un coup là.
0: Ma pas besoin de mon cause avec moi.
2: Eh ben, allez, dégage.
3: Freedom, bonsoir.
2: Next.
3: Freedom, bonsoir. À partir.
0: Il dit à moi comment? Parce qu'il y a des autres, à 10
3: ans. Ah, ça te l'a pas téléphoné là. Téléphone pas sur le 41, 51, 51. N'est là le 14-00, les rouvert si vous êtes veux cause avec Colette ou Natacha.
0: Même ça rappelle
3: là. Ah, et appelle pas, dis pas m'a fait la bêtise hier soir. Freedom, bonsoir.
4: Oui, allô, bonsoir.
3: Oui, bonsoir.
4: Oui, on a juste un petit affaire pour dire, hein.
3: Oui.
4: Natacha n'en a pas. C'est tout ce que m'en avait pour dire.
3: Natacha quoi? Natacha quoi?
4: Natacha n'en a raison sur toute la ligne et le soir et les.
0: Bah oui!
4: Le radio.
3: Faut pas, faut pas faire ça. Ah, il y a parti. Il faut pas faire ça. Ou quand les, pas bon, les nuls là.
0: On a la raison parce qu'il y a deux mouns à faire parce la lourde. Mais la personne qui a fait tout ça fait arrêter un pire.
3: Eh, vous connaissez.
0: Cause pour du n'importe.
3: Natacha, vous connaissez, m'a déjà fait un soir arrêté rien qu'avec Monsieur Volt. Et Domoun, t'es pas content après.
0: Mais c'est pas lui qui c'est qui, moi. Connais.
3: Non, mais Midi Okoma m'avait fait. C'est qui?
0: Il connaît très bien Monsieur Volt.
3: Ah, ben c'est qui? Raconte à nous.
0: Mais téléphone pas jamais, mais mes téléphones, mais la main téléphone au moins un fois.
3: Sous de l'ex?
0: Jamais téléphoné. Vous avez vu la ligne sur mon téléphone?
3: M'a déjà vu quoi?
0: Vous avez vu la fait de la ligne téléphone sur mon téléphone? C'est sous de l'affaire, hein, mon numéro.
3: Alors, alors là, m'a vraiment rien compris de ce qu'on a dit. Mais c'est quoi?
0: M'a dit comment? Si vous avez vu mon numéro dessus de l'antenne. Que vous mes téléphones.
3: Bah, les numéros, toute bande de numéros y apparaît, que votre numéro, le numéro de quelqu'un d'autre, c'est du pareil au même pour moi, quoi.
0: Non, mais jamais téléphoné, mais jette à la tête mon bon enfant. Voilà. Mais arrête un peu, mais à où fait le réseau? À où? C'est où le travail de l'affaire?
3: Ah oui, mais moi, c'est Mick. Là, vous connaissez, par exemple, Mick Coupa, ou là, par exemple, là. Bon. Le seul que ma fille demande. Le seul que ma fille demandait que m'y peut couper, c'est Monsieur Pénible, alias José. Ah, il m'y peut couper, Ali. Sabana. Ah, m'y coupe pas main. M'y laisse ça, c'est Boogie coupa ou c'est pas moi.
0: Non, tu veux couper. Coupa où?
3: Couper. Ah, même, vous connaissez que le seul train m'y coupe? Couper décalé. C'est le seul affaire m'y coupe.
0: C'est quoi?
3: Couper décalé.
0: C'est couper décalé?
3: Freedom, bonsoir.
5: Oui, ben la mouka de Brofignoro, Brofignoro et Freedom, pour ce qu'on est le collatéral de la mouka tout. Ben, couette, on redire la mépa pénible. Où ça mouka?
3: Ben, où ça coupe téléphone, où ça raccroché? Où ça raccroché? Où ça raccroché, Mikodia? Où ça raccroché? Oui, où ça raccroché?
5: Où ça raccroché?
3: Où ça raccroché? Où ça raccroché? Mikodia, comment on est? Raccroché!
5: Pourquoi m'y accroche-moi, mais je me dis que c'est chier, ou pas ça mon cas.
3: Ou t'es pas ce capon. Ou l'un capon.
5: C'est tout.
3: Ou l'un un capon.
5: Oui, oui, un capon.
3: Vous connaissez qui ça vous fait penser à main? Vous connaissez qui ça vous fait penser à main? Ou fait penser à main le musicien? Le musicien. Ah, vous connaissez, demain, ça va pas être content avec moi, ça dit comment?
2: Quel nous peut pas être content avec vous, on a pas fait la radio, non?
3: Naen, moi, j'aimerais bien l'y appeler la main. Nina. Attends un instant, m'y mette à zot. Écoute à moi deux minutes. Non, deux minutes. Natacha, deux petites secondes. Mais ça va sur la route, deux petites minutes. Écoute à moi deux minutes. Bah, elle est difficile avec Mana. Natacha, écoute à moi deux minutes. Faut juste cumuler à l'information radio guidage.
2: Bon,
3: c'est pas une information radio guidage, mais faut juste.
2: Elle a aucune éducation.
0: Bon. Il ne sert à rien, cause que ça, parce que ce moment là pas d'aller.
2: Allez, de radio guidage.
3: Allez, nous retrouve plus tard, allez, bon. Allez, bye.
0: Pour causer, comment.
3: Bah, attends deux minutes, voilà. Là, m'a mettre en suspens. Reste avec moi, Natacha. Freedom, bonsoir.
6: Oui, bonsoir.
3: Bonsoir. Alors, on a une bonne nouvelle. On nous a dit que vous aviez pu récupérer Gaëlle.
6: Oui.
3: Ah,
6: je
3: super.
6: L'ai ramenée à Saint-Louis. Elle est bien rentrée chez elle. Mais
3: ah, génial.
6: Moi, elle allait pas bien, mais sinon, ça va.
3: Bon, ben, vous avez pu la déposer chez sa sœur, c'est ça?
6: Oui, c'est ça.
3: Ah, ben, c'est une très bonne nouvelle. Mais du coup, vous étiez sur la route, vous descendiez dans le sud, là? Ou?
6: Non, j'étais à Saint-Paul même.
3: D'accord. Ah, vous avez fait la route Saint-Paul, Saint-Louis, là, vous êtes remonté.
6: Voilà. Et ben, j'ai rappelé là pour vous faire un petit coucou parce qu'en fin de compte, l'animation, ça m'a aidé à revenir tranquille.
3: Ah, ben, voilà! L'animation, les bêtises que ma peau dit, là, elle a pu faire niaou ou a pas dormi au volant, quoi.
6: Voilà.
3: Ah, ben,
6: voilà.
3: S'il est comme ami, il va continuer.
6: Route parce que franchement, m'a bien rigolé tout le long, là.
3: Ah, ben voilà. Ben, il fait, et c'est quoi de prénom?
6: Nadia,
3: il fait un vrai plaisir parce que depuis t'es là, mi entend ça, mi t'es comment se connaît. Mon petit cœur, il est fragile, moi. T'es commencé un
6: oui,
3: peu, diamant.
6: J'ai compris, ben, c'est pour ça, ben, après, bon, c'est comme elle a bien précisé dans son annonce qu'elle était en difficulté et qu'elle était enceinte, mais bon, ben, après, rendre service, c'est
3: ça. Eh ben, c'est génial. Merci beaucoup, Nadia, si vous avez pu déposer Gaëlle qui était du côté du Chor et qui avait eu des petits soucis et qui devait être déposée du côté de Saint-Louis chez sa sœur. C'est très gentil. Merci d'avoir répondu à l'appel de Freedom.
6: Ah, comprendre rien.
3: Ben, laisse notre radio allumée parce que pas qu'on finit là.
6: Azote, merci d'avoir accompagné moi sur la route pour le retour.
3: Ben, inquiète pas, jusqu'à minuit, ça brûle le radio, ne l'inquiète pas.
6: Ma vie est rigolée, franchement, elle est trop cool.
3: Et ben, laisse notre radio allumée. M'a pas fini avec deux, trois, malin. M'y arrive, malin.
6: D'accord.
3: Allez. Merci Nadia, m'y embrasse au bien fort. Merci,
6: de rien.
3: Merci, bye.
6: Bye.
3: Et alors, Natacha, attends deux secondes, m'y donne vite fait le quintet en vitesse, parce que Nala pour téléphone pas fatigue Diego, là. Attends un coup, là. Whoopé! Alors, le quintet plus. Quintet plus qui s'est couru à Vincennes. Je vous donne les numéros. Dans votre papier, votre stylo, les bons. Le 9. Le 3. Le 10, le 12 et le 16. Je m'y répète, le 9, le 3, le 10, le 12 et le 16. Diego, que comme ça fait prochain coup, parce que Nena a 5 numéros, prochain coup, il donnerait 4 numéros. Ça, tu veux le dernier numéro, il téléphone à l'antenne. Bon, ça c'était pour le quintet plus. Alors on est-ce que Milly est toujours avec Natacha? Oui, Natacha est toujours là. Juste avant de reprendre Natacha, Nena un auditeur hein qui appelle le musicien. Depuis que m'arrive sur la radio, cette personne là, le musicien, depuis que m'arrive à l'antenne, n'y reçoit alors les dommages que ça t'y vois pas. Super. Et les dommages que ça tu vois pas un peu bande de messages que le musicien y envoie à moi. Charlotte, t'as aussi la vie gagné ça, non? Bande de, un bouc, t'arrêtes pas, juau. Bah, moi, mina haine, il appelle le musicien. Tout le temps, bougla, il envoie à moi un bon message, mais, il est vraiment méchant. Haineux. Le musicien. Oui, il va donner son numéro à l'antenne s'il continue. Le musicien, il faut ou appelle à main quand elle est comme ça. Il faut qu'on appelle à main. Envoie pas de SMS. Appelle à main directement. Et m'y donne au même l'autorisation. Hein, votre numéro, il finit par 74. M'y donne au même l'autorisation d'appeler sur le 41-51-51. Et va envoyer au directement avec moi à l'antenne. Parce que par SMS, attendez, m'y regarde un petit peu, hein. Eric. Oui, il fait plusieurs mois. Il fait même depuis l'année dernière, le musicien, m'y connaît pas. Peut-être aussi Milo de papa aussi, un peu comme monsieur Pénible, qui sait. Peut-être une asse d'enfant partout, le musicien, mais il est peut-être tout de papa aussi. Alors, nous va aller par ici. Freedom, bonsoir. Allô?
7: Allô, oui.
3: Oui, donc Natacha, elle est là. Apparemment, on veut cause avec moi.
7: Pardon?
3: Apparemment, Diego, là, dis-moi, tu veux cause avec moi.
7: Non, moi, je vais le de qualité.
3: Allez, bye, nous retrouve. Oui, oui, Natacha.
8: Oui. Et là, l'unité gaspille. Comprends là?
3: Ah, là où l'unité pour gaspiller?
8: Non, mais les unités en
3: militaire. Ah bon, parce que là, si vous dites au téléphone à moi, ou na téléphone à carte.
8: Mais c'est Varinier qui fait ça, connaît. Là, qu'est-ce que vous faites? 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
3: Non, ça c'est autre chose, parce que na de monde, nous connaît.
8: Non, vous faites ça vraiment. Là, Freedom, quand il prend un moon, il a le visage de moon. Et après là, il va voir s'il est, il y a d'appareil. Que le bon causement qu'il dit, que va accepter que.
3: Non, Moon, il vient d'envoyer un message, là, dit Natacha. 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
3: Mieux.
8: Comme ça.
3: Oui.
8: Si là, on voit le visage du monde, il parle avec vous.
3: Oui. Oui.
8: Pas à Freedom.
3: Mm-hmm.
8: Vous comprenez?
3: Mm-hmm.
8: Que le visage, il voit que l'image, le monde qui est bien de son corps, mais là, le monde, il cause comme ça, ils te traitent en haut dessus, ils traitent en haut là-bas, ils traitent en haut là-bas, mais ça va rien qu'ils traitent en haut de trucs comment.
3: Natacha, ou manque à moins, c'est Mathieu de Fayard. C'est qui Mathieu de Fayard?
8: Bref, ok. Et
3: oh non, attendez un coup là, mais c'est qui Mathieu de Fayard?
8: Non, mais c'est ailleurs.
3: Bah, mais dis-moi vraiment, Natacha, non, Natacha, ou manque à moins, Natacha, ou manque à moins, c'est Mathieu de Fayard.
8: Elle traite en haut des mots.
3: Ah, ah ouais, Timaline, ou répondre pas main. Ou répondre pas main.
8: Quoi?
3: Ou répondre pas main, c'est qui Mathieu de Fayard?
8: Mathieu, c'est pas une appellation, Saint-Paul.
3: Non, pas Mathieu de Saint-Paul. Elle a écrit Natacha ou manque à moi, c'est Mathieu de Fayard.
8: Ah, mais c'est pas ce qu'il me.
3: Ah, Madjali. Madjali.
8: Mais c'est pas que tu peux
3: mettre mon téléphone. Bougla les côtés, oui, non?
8: Hein?
3: Bougla côté, oui, hein?
8: Bah oui, on
3: entend. Bah fais attention.
8: Ah, ben non, mais il comprend. Mais là, mes téléphones, mais c'est pas pour draguer, hein?
3: On va pas dire pour draguer. Mais m'a pas dit pour draguer. Mais dis-moi, Milia, ou juste que m'y reçoit. Au 06 92 91 5000. M'a pas dit au coma ou la drague, ou l'a pas drague qui que ce soit. Mais dit juste m'a reçu un SMS. Natacha ou manque à moi, c'est Mathieu de Fayard.
8: J'ai laissé tomber parce que ça va rien que des causes comment.
3: Mathieu, bah appelle à nous. Appelle à nous.
8: Moi, mais à moi, ça a raccroché parce que.
3: Ah, donc là, allez le raccrocher là, alors.
8: Parce que ça donne la paix de monde. Parce que de monde, il veut causer, là. Il a besoin de passer l'annonce parce qu'il a besoin d'amoureux, tout ça. Parce que maman a besoin d'amoureux, moi. Tu comprends, hein?
3: Mathieu, il s'est appelé, hein? Ah, ou cours? Ou cours, alors?
8: M'a pas besoin, dis-moi.
3: Ah, ou ça courit? Dis, moi, tu sais, ça courit.
8: Qui?
3: Bah, Bidjo, juste na Mathieu, il a dit ou manque à main, c'est tout.
8: Le femme-là pour courir, non, la courir, non?
3: Natacha.
8: Mais le femme-là, c'est pour cause avec un. Il y a plus d'unité, quoi.
3: Ah, ou veut cause avec lui?
8: Non, mais plus d'unité, cause avec qui, moi?
3: Peut-être. Ah, mais tu crois qu'il avait fait peur, ou moi?
8: Non, il n'a pas fait peur à moi, vous connaissez.
3: Ah, bah, attends, le standard, il ferme un signe, là. Attends, le standard, il ferme un signe.
8: Attends,
3: n'a
8: de
3: Moussa Kozekli,
8: à
3: moi Moussa
8: Rakoche. Allah,
3: Paula.
8: Allah, Moussa Rakoche.
3: Allah, Paula. Merci, le standard.
2: Mathieu, là, je vais le dire tout trempé, là.
8: Moussa, écoute, Ali.
3: Éteins notre radio.
2: Mathieu.
8: Moussa, éteins le moral, là.
2: L'anguille sous Rosse, avec le Mathieu. Là où ça raccroché. Le femme, t'es pas causé avec moi, les
8: noms. Papa, besoin pour nous, moi, arrête causer.
2: Papa, dis quoi, besoin pour nous, moi, là. Le Mathieu a dit, oh, tu me manques.
8: Papa, besoin pour nous, mais vous ne connaissez pas, mais là, il manque à moi.
2: Ouais, c'est lui qui a dit, il a dit, il manque à lui. Alors, là, on a capable de bougler, là, les bougler, les dociles.
8: Je connais pas, vous, comment il est, comment il est, mon train, comment. Arrêtez. Ben
3: oui, Mathieu, c'est un capon, n'a pas appel à Lille, il répond pas.
2: Ça cachette là. Bah, allez, cachette. Vous connaissez pourquoi tu es là? Et c'est quand même accroché là, parce qu'il avait besoin de frapper. C'est comme ça, parce qu'il voulait pas languer. Cachette tous les choses. Là, les Mathieu, le doux là, les Mathieu. Ah, dis, tu me manques. Tu me manques.
8: C'est tout.
2: C'est tout. Tu me manques.
8: Je ne peux pas t'écrire.
2: Non, Marie, là, c'est toi, mais toi, Mathieu, tu me manques.
3: Bon, il reste à Zot 30 secondes, là, le journal y arrive.
2: Bon, ben, tu restes.
3: Eh ben, dis à Zot, au moins, finisse une bonne note. Dis à Zot que Zot y aime à Zot.
8: Mais il y a Eric.
3: Oui.
2: Voilà. Ben, merci pour ce soir. Et si jamais on veut que nous recroisons encore, Mamie ne dort pas
3: là. Ben, il est là dimanche. Mais il est là dimanche soir, mais il est là. Ou elle revient dimanche soir.
2: Ok.
3: Allez.
2: Ok.
3: Bisous, Colette.
2: Bye. Eric.
3: Bisous. Natacha. Ah, aussi, hein, ce radio, ça, on vient quand on veut.
8: Ah, bien, puis moi, c'est pour mes familles.
3: Bien, ouh.
8: Ah, non.
3: T'es là, faut pas prendre gros cœur, t'es là.
8: Ah, non, mais il n'y a pas d'autre raison, maman. Aïe, aïe, aïe, maïa, ce que maman, pas besoin.
3: C'est vrai, on vient quand on veut.
9: Aïe, aïe, aïe, Eric, ma femme, c'est tout ça.
3: T'inquiète pas, Natacha.
9: Merci bien, bonne soirée. Aline, bien.
3: Attends, il reste à moi encore quelques secondes. Joannal, pourquoi arriver? Attends, Nao.
9: Il apparaît.
3: Attends, ben il reste 2-3 secondes.
9: Parce que c'est lui là à raccrocher.
3: Attends, Nao. Alors, attends. 3, 2, 1. Bisous, Natacha. Nous retrouve. Bye bye.
10: 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Bonsoir, Maëlle.
11: Bonsoir, Jacques. Bonsoir à tous. Direction la porte d'Auteuil tout de suite.
12: 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En direct de Roland-Garros.
11: Antoine Bienveau, vous venez d'assister à un match d'anthologie sur le court Philippe Chatrier. Certainement la naissance d'une nouvelle star du tennis. Le jeune Brésilien João Fonseca, 19 ans, vient d'éliminer Novak Djokovic au terme d'un troisième tour d'anthologie.
13: Ah, c'est énorme, Maël Novak Djokovic, le roi Novak, le roi est tombé ici sur le court central après 4h53 d'un combat acharné. Face à vous l'avez dit, ce jeune Brésilien, cette pépite João Fonseca, il est en train de s'exprimer sur le court avec son visage d'enfant. Il a seulement 19 ans, João Fonseca, et pour la première fois de sa carrière, il va accéder au 8e de finale de Roland-Garros. C'est pas n'importe comment, je vous refais rapidement le film du match. Novak Djokovic menait 2-7-0. Mais João Fonseca, eh bien, ce n'est pas n'importe qui. Il a utilisé toute sa fougue, tout le soutien du nombreux public brésilien aussi pour revenir. Il a complètement retourné le match et il s'est imposé dans ce cinquième set avec un ace, s'il vous plaît, pour conclure ce match. Destin extraordinaire pour João Fonseca qui se qualifie donc pour les huitièmes de finale face à Novak Djokovic qui ne gagnera pas Roland-Garros cette année. Le public est cloué sur place. Nous aussi, on ne vous le cache pas, sensation sur ce court Philippe Chatrier.
11: Antoine, bien vous en direct de Roland-Garros, un tournoi complètement fou cette année dont Europe 1 est radio officielle. Donald Trump fait savoir qu'il s'apprête à prendre une décision finale sur la poursuite ou non de la guerre en Iran. Le président américain se trouve dans la salle de crise de la Maison Blanche. Les États-Unis maintiennent leur ligne rouge. La réouverture du détroit d'Ormuz, l'abandon par Téhéran de l'arme atomique et la destruction du stock d'uranium enrichi. Aucun accord n'a été conclu à ce stade, affirme ce soir un média d'État iranien. Patrick Bruel annonce l'annulation de ses concerts prévus en France et à l'étranger jusqu'en septembre prochain. Les trois représentations prévues au Cirque d'hiver à Paris en juin et les festivals de l'été sont concernés. Sa société de production assure ne pas vouloir troubler la sérénité du public. L'artiste est dans la tourmente depuis l'ouverture de plusieurs enquêtes pour violences sexuelles à son encontre en France et en Belgique. Sébastien Lecornu recadre ses ministres au sujet du narcotrafic. Une douzaine de membres du gouvernement étaient réunis à Matignon cet après-midi pour faire un point sur la lutte contre la criminalité organisée. Les propositions avancées sont jugées techniques et insuffisantes par le Premier ministre qui promet dorénavant de s'investir personnellement dans ce dossier. Et puis Gabriel Attal progresse dans les intentions de vote à un an de l'élection présidentielle. Une semaine après l'officialisation de sa candidature, le patron de Renaissance est crédité de 16 à 18,5% des voix au premier tour selon un sondage Harris Interactive. Le RN est largement en tête et Jean-Luc Mélenchon tutoie les 15%.
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10: Merci Maël.

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1: Et on est de retour dans cette dernière heure de Chaleur Tropicale. Il est 23h05, c'est toujours Eric avec vous pour vous accompagner jusqu'à minuit dans Chaleur Tropicale. Marmaille, avant que nous reprenions notre émission, faut pas m'y oublier, allons un petit coup du côté de la Moukatali. Alors, je te demande à main, quoi Nena au programme aujourd'hui dans la Moukatali? Mais va diazote, c'est la surprise et nous toutes nous découvrons ça en même temps.
2: Vous êtes sur le répondeur enregistreur de la Moukatali des 45 ans de Freedom. Vous avez une minute pour laisser votre message. Après le bip sonore, parlez.
3: Elle dit comme ça, Maloya là, pas nous, faut pas d'étrangers, ils chantent, je sais pas d'étrangers, faut chanter, fait connaître un peu la Réunion, qu'ils chantent. Et encore, c'est pas un étranger, c'est une Française. 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Département de l'Outre-mer, département français. 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Que ça tu veux? Chante pas, arrête dans notre trou, partage pas. Le partage, c'est une chance. On arrête de faire la polémique, c'est quelque chose qu'il ne peut pas avoir.
4: 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C'est si Maloya que m'y aime ça. Dommage que m'y ne connaît pas chanter. Mais moi, les blancs, m'y aime dans ce Maloya. Moi, m'y adore Maloya. Au revoir dans mon catalyse.
3: Oui, bonjour, Moukatali. 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
5: Bonjour, mon Katali. 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
6: Salut la réunion, frère.

est de retour dans Radio Freedom. Est-ce que nous enchaîne tout de suite? Oui, non, parce que tout à l'heure, on a reçu un SMS, là, dire, même, il n'y a pas message, les molles, tout le temps, il n'y a pas message. Diego, nous lis tout de suite? Allons lire tout de suite le monde message, qu'il est là. Ben, maman fait tout de suite, parce qu'après, elle va dire que maman, il fait pas, jamais, Eric, il fait bon SMS. Allez. Quoi, peut mettre pause, t'es, mais envie de te mettre un bon petit son. Alors attendez un coup, Marma, il trouve un petit son magique qu'il vient de sortir, un petit truc sympa pour faire écoute à Zot. Alors allons du côté des SMS et nous va mettre ouais ça. Voilà. NDJ. Ça, elle est bon. NDJ Valhalla.

0: dit Popeye, allez dormir tous les soirs, c'est la même chose.
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0: Mais les dents de Valhalla. Bonsoir Eric, faut éliminer ce pénible juste à entendre à l'une. Nous les en stress, pas possible. Des individus comme ça, il faut éradiquer. On entend sa voix, on n'en peut plus. Une fidèle auditrice.
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0: Désolé, bonsoir Eric, faut éliminer ce

0: et la place l'est ouverte. Mais il comprend pas, m'a pas compris. Bonsoir, c'est Balbard. Diaël, arrête de mettre le doux, s'il te plaît. Salut mon caf, comment il est? C'est bande from like us, trop inutile sur la radio. Valala, NDJ, t'es l'album là, les bons, hein, franchement, pas mauvais. NDJ, Boisbon 2000, Rexon, bra. Bon, ben, Marmaille, allons continuer doucement, sûrement, nous les par ici, nous va aller par là. Hein, nous calme un petit peu, parce qu'après, il dit foot de feu tout le temps. Freedom, bonsoir.
1: Ça va bien?
0: Ah, ben, ça va et toi?
1: Ouais,
0: ah, allez, envoyez.
1: Ah, voilà.
0: Ah, d'un affaire à ton maté, alors ramassez. Ramassez après, passe toute l'annonce.
1: Voilà, c'est une journée
0: de jeunesse. D'un affaire à ton maté, hein.
1: Oui, c'est une journée de jeunesse à Pantin, dans l'eau. J'ai enchaîné mon petit coup plus fort. N'importe quel âge, ma cosso des lumières. Mon numéro, c'est 93, 32, 11, 80.
0: D'accord. Très bien. Bon. Aïe. Ok. Ok, mais accepte. Il était rapide. Il était efficace, mais. Mais voilà. C'était court. Freedom, bonsoir.
2: Bonsoir, Eric.
0: Bonsoir.
2: Bonsoir, Anthony du Sud. Je saurais pas si ça vous rencontre.
0: Oui, bien sûr, Anthony.
2: Voilà, je m'appelle Anthony, je suis du Sud. Je suis un créole métissé, du marron, cheveux courts noirs. Je souhaiterais rencontrer une femme âgée entre 30 et 40 ans dans la région du sud-sud-ouest.
0: D'accord.
2: En allant de Saint-Paul à Saint-Joseph.
0: D'accord.
2: Et tout simplement, je souhaiterais que cette femme soit âgée entre l'âge 30-40 ans. Et puis moi, j'ai la trentaine. Femme indépendante si possible. Et puis, femme blanche, métissage, claire. Ou... Voilà, par la suite, on discutera au téléphone. Voilà, et puis on discutera un peu la relation, on va réfléchir à affinité, quoi.
0: D'accord.
2: Pour mon numéro de téléphone, pour mon contacter, elles peuvent me contacter, ces dames entre 30 et 40 ans, je précise bien la tranche d'âge. 06 92 10 95 83.
0: Très bien.
2: 10 95 83. Bonne soirée, Eric.
0: Bonne soirée à toi.
2: Merci.
0: Nous retrouve. T'es Natacha, ou a vu? Oui, mauvais langue, hein, mais il reprend bonne petite annonce. Ouais. On a vu comment on les méchante avec moi. Freedom, bonsoir.
3: Oui, bonsoir, Eric.
0: Bonsoir. Très bien, et toi?
3: Ça va bien. Bataille poule finie?
0: De quoi?
3: Bataille poule l'a fini?
0: Ah, on connaît, nous, les jamais à l'abri d'un nouveau combat de coq, hein?
3: Ah, elle était pas coq, là, la petite poule, là, elle vieille poule, qu'un jeune poule. Allô?
0: Mais écoute, à où?
3: Oui, c'est pour passer l'annonce.
0: Envoyez.
3: Avant de passer l'annonce, je vais faire un big-up à la dame, la fête taxi pour la dame de, en détresse. Dans
0: oui,
3: le...
0: pour Gaël, c'était Nadia.
3: Nadia, c'est ça.
0: Voilà.
3: Super sympa, cette la fille.
0: Ah bah oui, sort de Saint-Paul pour aller déposer. Franchement, elle est super sympa. Mais en même temps, bandes auditeurs de Freedom, ils étonnent même pas nous, de cette gentillesse,
3: oui,
0: cette solidarité.
3: Elle avait point beaucoup la bouger. Voilà. Donc, elle est super sympa, cette la fille. Voilà. Donc, mais je vais passer une annonce de rencontre ce soir. J'ai 51 ans. Je suis du Nord-Est. Je rechercherai une femme en 30 et, allez, on va dire 65 ans pour une relation à définir ce soir. D'accord. Et voilà. Elle appelle et on voit qu'est-ce qu'elle en est, qu'est-ce qu'elle veut. Voilà quoi. Donc je laisse mon numéro de téléphone 06 92 33 84 15.
0: Encore une fois?
3: 06 92 33 84 15. Les rounds sont bienvenus. Hein.
0: Très bien, bah c'est clair et net.
3: Ok, merci, bonne soirée.
0: Allez, nous retrouve. Bye bye.
3: Bye bye.
0: Allons continuer. Nous, ça va par où ça? Nous, ça va par là. Freedom, bonsoir.
4: Bonsoir, Eric.
0: Bonsoir.
4: C'est Arsène, ça.
0: Côté, comment il est, Arsène?
4: Ben, la main, bienvenue à la radio. Bienvenue.
0: C'est quoi, pardon?
4: Non, mais bienvenue chez la radio.
0: Combien de temps m'y connais pas, mais merci Arsène.
4: Ah, moi, j'aime bien écouter au moins, j'étais moins qu'un peu, hein.
0: Bah, ah, non, des fois, m'y dire bonnes SMS, là, m'y dire moi pourquoi m'y vient.
4: Et puis, m'y aime bien écouter au moins, hein. Et Eric.
0: Oui.
4: Si un jour, passe dans ta salle, ou passe avec toi, moi, ou à boire un café.
0: Ou à dire mon salut, Maniron.
4: Maniron, ben.
0: Quand ça vous est disponible.
4: Non, ben, un jour, à moi tout le temps, et à moi.
0: À moi, dis pas moi, un jour. Moi, on connaît.
4: Un jour, quoi qu'on passe.
0: À moi, il est tout le temps dans le sud, moi, on connaît.
4: Ah, ou souvent dans le sud.
0: Bah, tout le temps, mais il est dans le sud, moi. Mais un marmaille du sud, moi, m'a besoin de l'énergie du sud, moi.
4: On reste plutôt dans le sud, alors.
0: Ben. Mmh. Dans le sud de Saint-Denis.
4: Ça va, un petit bonsoir, hein.
0: Bah, il fait un plaisir, Arsène.
4: On a longtemps,
0: hey,
4: longtemps
0: là-haut. Dis pas moi comment, viens, prends café après, ou fais comme, t'es qui ça, t'es JM ça, quoi. Après, il téléphone, la pipe, personne, il répond, hein.
4: Non, là-haut, le numéro, est au sort, bienvenue, va boire un café. Comme ça, ma voix, c'est qui l'animateur, quoi.
0: Bah, moi, il vient même, hein. Vous connaissez, moi, elle a pas besoin de beaucoup, ma Arsène, hein. Ou fais un rougail saucisse, là. Tout de suite, là, mis des barres, coup de case.
4: Ah, justement, ça c'est mon carré préféré.
0: Ben, Mouna, là, soir-là, il vient de manger un rougail saucisse. Diego, la Diacoba, c'est pas carré, c'est un rougail. À soir, maman Jeanne aussi, moi, la rougail saucisse, t'es. T'es au niveau, hein, le cuistot, m'y remercie Ali beaucoup. Hein.
4: Un petit bonsoir, Jean Diego aussi, hein.
0: Ben, nous fait Ali un bonsoir aussi, il est là, il entend au lit, là.
4: Ben, Eric, monsieur, attends, une bonne soirée, hein.
0: Arsène!
4: Oui.
0: Lundi, m'y vient prendre un café, ben?
4: Lundi, ben, non, lundi, vous passez.
0: Non, mais m'y vient vraiment, hein?
4: Non, mais où vient, moi, de toute façon, où va trouver où ça il est, non?
0: Bah, si vous d'un, mais l'adresse connaît, m'a mis une note sur GPS.
4: Manero, ou déjà de New?
0: M'y connaît, mais inquiète pas pour ça, ou Arsène.
4: Ah, vous connaissez bien l'endroit, alors?
0: M'y connaît, ben.
4: Ben, elle est bon.
0: Lundi.
4: Ben, elle est bon, un jour, on passe.
0: M'a fini le jour, m'a dit au lundi, c'est pas un jour, c'est lundi.
4: Ben, moi, il est la même.
0: Ben, lundi, m'a passé.
4: Ben.
0: Chauffe café où? Dans la matinée, même, il passe. Hein?
4: Charlotte est là, non?
0: Ah, fin de rentrer à casa, là.
4: Ben, m'y passe à lundi, bonsoir, hein.
0: Ben, elle est bon.
4: Ben, bonne soirée, Eric, hein.
0: Ben, merci, Arsène, nous retrouve lundi, alors.
4: Ben, bon, on y retrouve.
0: Allez. Bye bye, Arsène. Arsène, mi salut Ali, du côté de Maniron. Et mi salut d'ailleurs tout le monde du côté de Maniron, tout le secteur Lerba. Maniron, Bellevue, pièce Jeanne, pièce Louise. Et Bellevue aussi. Freedom, bonsoir.
5: Bonsoir, mon cœur, tu vas bien?
0: Suis encore.
5: Non,
0: il appelle à moi mon cœur, comment il dit pas, il réfléchit pas. Si mina mon enfant, on peut écouter radio, il réfléchit pas.
5: Mon cœur d'ami.
0: Ah.
5: Ami de cœur.
0: Ah, où veut m'y rendre mon casse, Miguel Baise, moi ou non?
5: Jamais. Elle va pas te faire ça quand même.
0: Ah, ah bon? Diego, dis-moi comment s'il fout ta main dehors, il y habite toute casse, moi?
5: Ya,
0: Hey, Diego, dis-moi, est-ce qu'il met culotte, sinon mette pas culotte, il
5: vient. Non, garde, comment ça?
0: Aïe. À moi, connais, à moi, il gagne pas, mais il ronfle, moi. À moi, il connaît. À moi, il fout à moi dehors, là. À moi, en général, il dort dehors avec le chat, le chien. Mais il ronfle trop.
5: Devant en même temps.
0: Hein?
5: Devant ronfle en même temps.
0: Ah, mais il ronfle trop, moi.
5: Avec deux moteurs.
0: Ah, mais diable.
5: À mettre diesel.
0: Le lit, il est trop petit pour moi, Luna. Un grand blond comme moi. Il m'a besoin de la place, moi.
5: On reconnaissait bien.
0: M'a besoin, bah, la voix, mais qu'on connaît. Mais m'a besoin un grand lit, moi.
5: Les pieds, ça, c'est un grand lit.
0: Pourquoi wow. Il fait d'un grand lit?
5: D'après toi.
0: Et que pas, où dort?
5: Ah ben, d'après
0: où,
5: toi.
0: Où trouve le repos, où dort?
5: Il coque, il coque.
0: Faut le lit, il est solide, hein?
5: Ah, mais c'est doucement, ça, t'es pas fort, hein? Il apprécie. Tu n'as même pas dans nos histoires, tu m'as pas la ligne, franchement.
0: Ah, là où, si on veut, là où a pas besoin, elle est encore mieux. Là où elle a pas besoin, rentre dans nos histoires. Là où peut écrire l'histoire et où peut commencer l'histoire.
5: Non, bonsoir Colette. Justement, je voulais parler à Colette. Bonsoir à elle. Comme il dit si bien, dans le temps brief, c'était ton journal tabac poule. Il dit chouchou de cabot tout.
0: Non, la Diola est trop vulgaire. Elle dit, le musicien, Diola, comment elle a dit, pourquoi il m'a renié? T'es trop tranquille sans moi, il fallait pas me te revient.
5: Il fait pas taille,
0: oui. Ali, m'aimerait bien, il prend un peu son main de responsabilité que l'y appelle à nous un coup. Le musicien.
5: C'est bien, selon tenté. Dommage, quoi, de partir. Dommage. T'es merci. J'ai aimé la façon qu'elle a parlé et tout. Quoi, Raoul? Écoutez, bonne, la chaleur tropicale, c'est chaleur bourrée. Bourre. Il coque. Il fait l'amour, il fait tout.
0: Ah, Dieu, non.
5: Ah, mais vous comprenez, c'est normal.
0: Trop, faut pas. Les vrais l'avaient calmé, mais que pas après. Mais t'écoutes pas trop radio dernièrement.
5: Oui, ben là, on dirait, ben là, la calme aussi. Hein.
0: Bon, ah bon?
5: Il y a un moment, tu dis, oui, il a calmé. Et puis, ben là, ben, parce qu'on s'est calmé un petit peu.
0: Mais t'es plus là, mais t'habites plus la Réunion, mais où ça, mais t'es cap par radio.
5: Je veux faire coucou à tous les deux. Franchement.
0: Ça fait longtemps en plus. Wendy et Pris 4, ça l'a encore sur radio, ça?
5: Ah oui.
0: Ça fait longtemps, pas vu maintenant.
5: Ah non, Bastien, c'est comme moi maintenant, comme il a ici.
0: Bastien.
5: Sébastien ou Sébastien, je crois. Bon.
0: Bastien, là encore ici aussi, ça?
5: Oui.
0: Toute bande de Moonlight travaille encore à Dieu?
5: Oui, toute bande de Moonlight travaille encore.
0: T'es là, déjà m'arriver, là, demande à moi si tu travailles encore, t'es là. Mimi, il est plus au courant de rien, mon connaît. Moi, ça m'était, il est mis enfermé dans un grotte terre,
5: bas. C'est longtemps quand même. C'est longtemps qu'on n'est pas là.
0: Ben, mais là, ça aura le plaisir d'entendre à moi un peu plus souvent.
5: Ah, j'adore. J'aime bien quand tu es là. Que de beaux fichiers ou bouches à mais j'adore. Dis encore.
0: Natacha, t'es là, t'es. T'es chaud.
5: Waouh.
0: Aïe. Mais Siri a pu, ça m'a pas dit madame, Siri a pu là, s'il n'a plus le moment de déconnade dans le chaleur tropicale là. Si la ville est trop sérieux là, t'es, la journée travaille, laisser ailleurs. Le soir il faut aussi laisser ailleurs, t'es, bah si il rigole puis il casse plus les couilles, comment il fait?
5: Il faut rire pour pas avoir des rides sur le visage. Faut rire.
0: C'est vrai?
5: Pour avoir des rides. Tout en boudin, un galon en graines, après il s'est mangé un brûlant.
0: Mais tiens, oh.
5: C'est pour rire, on est de passage sur cette île. Je vois pas quand, mais il a 80, 100 ans, 120, quelque part. Mais on est de passage. On profite de la vie.
0: C'est clair.
5: Parce que si on ne profite pas de la vie, là. Ah, non, mais. Comment on appelle ça? Ah, je sais plus, là. La bonne personne qui va un peu. Coincé, là.
0: Les libertins.
5: Non!
0: Libertinage.
5: Cause émanée, les bonnes personnes, les causes émanées. Ah, je sais plus, le mot de ma bouche, je sais pas.
0: Le libertinage.
5: Ah, non, vous les connaissez. Non, je sais pas ça.
0: C'est pas ça, ou les trop gentils pour ça.
5: Tu sais, j'ai vu les boutons, j'ai mis écoute à la radio. Les boutons, j'ai pas appelé. Hein. J'écoute, mais. J'appelle pas. Mais tout, oui, justement, la personne en question qui a interviewé la tâche en question, elle disait que, à quoi je faisais les femmes, parce qu'il y a des hommes qui ont passé des annonces. Mais elle, c'est bien, tout ces mêmes potes, le même bouc, le même, et toujours le même, ils passent annonce et jamais tout va être pour mourir, quoi. Arrêtez, s'il vous plaît. Tout le temps les mêmes, ils passent annonce. Et tout le temps dans l'année commence, 40 ans, l'année à coule, 40 ans. Et il est pareil. Viager? Ah ouais. Ben dis donc. Mais c'est bien. Tout le temps, les mêmes, ils passent en Amérique.
0: Ah ben, qu'on veut bien.
5: Ça t'y passe. Jamais sauvé la fille. Et jamais je dis, ah ouais, super. Non, j'ai rencontré une femme trop cool, super. Une bonne femme. Ah, ouais, hein, tu croyais
0: pour
5: ok. En plus,
0: c'est
5: une aventure.
0: Mais là, vous connaissez, là, mais ça a arrêté. Là, mais ça pas prend tout de monde longtemps, mais ça met de bonnes annonces, moi, là. Parce qu'après, ça dit, après demain, ça gagne cause. Moi, ça dit oui, ou mettre pas bonnes annonces. Bonne bougla, elle est pas content, pas bon.
5: Ah, y a
0: des problèmes, mais même ça fait, mal. T'es amie, là, même ça prend bonne bougla, moi. Il est là tout le week-end, de toute façon. Que ça t'y a, maman, elle n'aime pas moi, mais il est là tout le week-end.
5: Ah, mon pari aussi, c'est maman, elle n'aime pas moi. C'est pas grave.
0: Bon, comme Luna. Luna,
5: oui.
0: Payez-vous de l'habitude, appelle à moi tard, appelle à moi bonheur. Tout le temps, appelle à moi tard.
5: Mais la femme qui est bien causée, là-bas, il s'est, à cette heure-là, qui est causée, n'a pas bonheur, il n'est pas causé bonheur.
0: Même ça reprend bonne l'annonce, moi, là.
5: Ben, reprends de l'annonce.
0: Bon.
5: Ben, dis-moi, Bouga, arrête pas cette annonce pour dire de même, peut-être trop, pas trop, pas même. Ben. Comment manger le bébé? Comme les autres.
0: Luna!
5: Oui.
0: Mais il est là dimanche soir aussi. Appelle plus tôt.
5: quelle heure à peu près?
0: Bah, quelle heure à peu près, appelle-le au vœu, vous connaissez que le chalet tropical, il commence, non?
5: Ah oui, commence à 20h, et finit à 23h.
0: Ah, dimanche, je me fais chalet tropical de 20h à 20h le lendemain.
5: Ben, 20, je souhaite...
0: 24 heures de chaleur tropicale.
5: Ben, s'il m'a pas gagné la ligne. Mais c'est toute maman et ta femme et tes soeurs. Ben, c'est de la moitié, son maman.
0: Ben, après une soeur, et... il tombe bien.
5: Ah, mais après une soeur, physique.
0: Non, ben, après une soeur.
5: Cynique, alors.
0: Ah, mais que pas, mais me dit, ben, après une soeur.
5: Ah, ben, non, ben, bonne fête à ta femme et à ta mère, quand même.
0: Merci.
5: Ben, je te fais gros bisous, bonne continuation.
0: Tu embrasses bien fort.
5: Moi aussi, je t'embrasse très fort.
0: Allez. Oh. Tellement il embrasse, là, appuie sur le bouton téléphone. Allez, Luna.
5: Allez, maman.
0: Il embrasse au bien fort. Eh oui, c'est la fête des mères dimanche. T'es un cadeau, un peu quoi trouver. D'ailleurs, m'y passe un petit coucou à Noël, hein, du côté de Boinef Coco. Ton Noël, m'y connais où, écoute. Il embrasse à où. Allez, on va aller par ici. Freedom, bonsoir.
6: Ah, bonsoir, Eric.
0: Bonsoir.
6: Ah, ça fait combien de plaisir de t'entendre. Je me suis dit où tu étais passé. C'est Monsieur Volt.
0: Hey, Volt, oui. M'a reconnu dans la voix directe. Comment il est, Monsieur Volt?
6: Ah, ben ça va. Et quand les gens avec qui on s'est habitué, et puis quand ils partent.
0: Ça laisse un vide. Il paraît que ça laisse un vide.
6: Ouais, mais bien sûr, on s'est habitué à tout le monde. Hein. Et après, il y en a certains, comment dire, s'ils sont partis, comment dire, bon vent à eux. Mais franchement, ta voix, comment dire, nous manquait. Les nouveaux qui sont là, Bastien, il assure. Et les filles, comment dire, elles sont là, mais la bouche est moins sale, notamment Prisca, quoi. Elle peut, je sais que, comment dire, par comment dire... c'est qu'une... on n'est pas obligé à chaque fois qu'on parle, avant que l'auditeur qui appelle, de commencer l'animatrice ou l'animateur, surtout l'animatrice Prisca, de parler qu'à beau chouchou. Je trouve que ça peut déplacer. Je trouve que venant d'une...
0: Ah, ça, après là, ça vaut mieux gérer directement avec elle. Oui, appelle à Lydie, voilà, Ali directement.
6: Voilà, c'est la petite parenthèse. Alors, j'ai profité pour faire une petite parenthèse, parce que depuis 3 jours, j'essaye d'avoir Freedom. Donc, si Freedom, comme on a du mal à voir, c'est que c'est une radio à succès. Donc, je profite pour souhaiter, comme dire, je vais commencer dans l'ordre, à souhaiter une bonne fête des mères à tout le monde, et notamment à notre grande mamie de La Réunion, Madame Aude.
0: Oui.
6: Et à toutes les mamans, et toutes les mamans aussi de Freedom, Julie, et liste non exhaustive, comme on dit. Et puis je profite aussi pour dire qu'il y a 3 jours, nous sommes le 29, on va dire le 27, 2 jours, le 27 juin, mai 1995, pendant la guerre de l'ex-Yougoslavie, au pont de Verbania, il y a peut-être des Réunionnais qui sûrement qui étaient, c'est sûr, au 3e RIMA, régiment d'infanterie de marine, dans ce contexte de la guerre, qui était, comment dire, pas facile. Le général Gobillard a ordonné, comment dire, le capitaine Lecointe, qui est devenu le SEMA, chef d'état-major des armées, et le grand patron des armées sous l'ère, comment dire, de M. Macron. Donc, dans ces moments-là, très durs sur le pont de Verbania, pendant 8 heures, il y a eu des combats qui ont eu lieu, et ça s'est terminé à la baïonnette. Et il y a eu sûrement des Réunionnais. Donc, ceux qui écoutent,

0: compatriotes, les frères d'armes qui sont tombés, comme ça s'appelle, en ex-Yougoslavie. Et là, au moment où je vous parle, je te parle, il y a des compatriotes qui sont au Liban, à la frontière, je t'invite de regarder sur Google Earth, s'appelle Nakoura, le camp de la Finule, N-A-Q-O-U-R-A, enfin le correcteur d'orthographe, il va. Donc c'est à la frontière libanaise, à un kilomètre à peu près, j'y étais il y a quelques années. Donc il y a des Réunionnais qui sont là, il y a des Réunionnais qui sont en Irak qui vous écoutent, il y a des Réunionnais qui sont sur les bateaux, et je dis aux mamans qui sont là actuellement, qui écoutent Freedom, si le jour de la fête des mères, ils ne peuvent pas appeler, mais monsieur Volt, malgré tout ce que vous dites, hein, mais je vous aime tous, hein, la haine n'a pas sa place dans son cœur. Et à leur place, je me permets de vous souhaiter une bonne fête des mères à tous vos... J'aime bien le mot petit gars, mais quand je dis petit, c'est parce que je les admire.
1: Et mais monsieur Volt,
0: oui,
1: mais entend là, c'est un sujet très sérieux. Et moi, il a une question pour vous.
0: Oui.
1: Est-ce que du coup, vous souhaitez aussi... est-ce que vous souhaitez aussi une bonne fête des mères à toutes les femmes, par exemple, qu'on l'a dit, Banak, c'est des chiens, tout ça?
0: Ah, mais tu sais que moi, je souhaite la bonne fête des mères à toutes les mamans. Hein.
1: Non, mais même aux femmes que tu n'as pas respectées.
0: Et j'ai jamais dit que... Comment un jour, j'ai dit que les femmes étaient des chiens, c'est ça?
1: Ou mal... Comment t'es dit, femelle, ou je sais pas quoi, ou... Bah, les propos très durs que tu tenais. Est-ce que
0: non,
1: du coup...
0: Non. Ah non, mais femelle, ça existe dans le dictionnaire, hein. Femelle, ça existe dans le dictionnaire. Mâle, ça existe dans le dictionnaire. Grosse, ça existe dans le dictionnaire. Gros, ça existe. Pourquoi on dit un homme est gros et quand c'est une femme, on dit une femme ronde? Moi, je connais, il y a un truc qui est rond.
1: Oui, mais monsieur Volt, dans ce cas, c'est pour ça que j'aime bien débattre avec vous. Oui, mais si par exemple, vous dire, alors, grosse, femelle, mâle, il existe dans le dictionnaire, d'accord? Mais, me donne un exemple qui vient à l'esprit. Salaud. Ça existe aussi dans le dictionnaire.
0: Oui, oui.
1: Mais mais pourquoi est-ce qu'un policier, tu le dirais pas devant lui, t'es un salaud?
0: Ah ben ça dépend ça dépend dans quelle condition. Hein.
1: Voilà.
0: Ah ça dépend. Ah ça dépend. Hein. Si qu'on s'appelle. Attention, tout est est proportionnel. Moi policier ou pas, si je me fais contrôler, si ce qu'on peut. Moi je vais à tous ceux qui écoutent là, à tous ceux qui écoutent à la Réunion, hein, peut-être aussi en France. Vous avez un contrôle de police. La première chose que vous faites. Hein. Vous enlevez la clé de contact, vous dites bonjour monsieur le policier, mes respects, ou bonjour monsieur le gendarme, vous enlevez les mains, vous sortez les documents. Mais si maintenant, sur tous les policiers, à ceux qui écoutent, hein, il y a le RIO, c'est leur numéro.
1: Alors quand je dis policier, c'est qu'importe, un homme en uniforme qui représente la fonction de loi.
0: Oui, bien sûr, il n'y a aucun...
1: Qu'importe.
0: Mais des fois, Eric, tu sais très bien, des fois les mots dépassent la pensée.
1: Mais quand tu me dis au début, tu me dis oui, il y a des gens quand ils partent, ils laissent un vide dans ta vie. C'est ce que t'as dit au début.
0: Oui.
1: Est-ce que par exemple Gladys, elle a laissé un vide dans ta vie?
0: Mais Gladys, comment dire, Christelle, tout ça, on se chamaille, on se clash. Mais je te dis, je serais incapable de tuer un moineau. Il y en a un, l'autre jour, il était en train de mourir, comment dire, devant moi. Je l'ai, quand je dis achevé, hein, je l'ai, comment dire, atténué sa souffrance. Mais comme je te dis, il y a des mots qui dépassent. Parce que derrière le téléphone, il y a des pseudos, il y a tout. Mais je serais incapable de faire du mal à une mouche. Ou un thon. Je mange plus de thon, moi. Quand je vois les petits bébêtes qui courent, là, laisse ça courir, ma maille. Voilà. Bon, les guêpes, ils mangent encore.
1: Donc, monsieur Volt, c'est assagi, alors?
0: Ah, mais attention, je suis assagi, mais il faut pas m'attaquer. Hein. Si on m'attaque, comment dire, moi, je pars à demi-tour. Hein. Voilà. Donc, la petite parenthèse, la grosse parenthèse que je voulais faire, c'était, comment dire, à ma petite façon, j'ai honoré à Sarajevo, à tous mes compatriotes qui ont servi dans les Balkans, de la Fopronu, Unprofor, Sfor, Ifor. Ils sauront se reconnaître, le pont de Mostar, Batev 4, 5, Skanderia, c'est des termes qu'il y a ceux qui ont été qui vont savoir ce que c'est. Donc j'ai une pensée pour eux. Certains, ils ont quitté, comment dire, l'institution il y a très longtemps. Donc j'ai une petite pensée pour eux. J'ai cette chance que entre la Réunion et la France, je navigue. Donc j'ai pu, mais je sais très bien qu'il y a beaucoup d'anciens, comme dire, militaires réunionnais qui ont servi, comme dire, la France en ex-Yougoslavie, qui aimeraient un jour y retourner, mais je sais que peut-être c'est pas évident pour eux, au point de vue matériel.

0: matériel, financier, mais bon, voilà, la vie, elle est faite. Donc, j'ai une petite pensée pour eux. Et une petite dernière chose, c'est que dans mon sac, lorsque je suis parti là-bas à Sarajevo, quelque part, j'ai récupéré de la terre. Et cette terre, quand je vais arriver quelque part dans un cimetière à La Réunion, je mettrai ça discrètement dans un coin. Ça sera juste le geste symbolique. Hein. Ça sera symbolique. Hein. Y a rien. Moi, tout ce que je fais, c'est anonyme. Ouais. Donc, c'est cette terre que je ramène de Sarajevo. Je répandrai ça. Mais tiens, au hasard, je pense que ça va être du côté de Saint-Paul, où il y a la buse qui est de ce côté. Voilà. Monsieur Volt, il est toujours présent, mais il faut pas l'attaquer. Mais il a aussi ces moments où je pense à mes compatriotes là qui sont, comment dire, dans le détroit d'Ormuz à côté, hein, pas trop loin, sur les bateaux, qui sont, comment dire, en Irak, qui sont au Liban, qui sont à Djibouti. Voilà. Donc je dis aux mamans, s'ils peuvent pas appeler, c'est que leurs téléphones ils sont bloqués, et je me permets à leur place, je me permets d'une certaine façon.
1: Eh ben très bien, Monsieur Volt. Ouais.
0: Il y a aucune. Et voilà, donc j'embrasse tout le monde, et la pierre, comment dire, angulaire, l'indestructible Diego. Et puis, toujours, comment dire, longue vie à M. Cabissud et à Margie, Mme Margie Sud, je me permets pas. Et puis, ben voilà.
1: Eh ben très bien.
0: Mais Gladys, je l'aime, mais on a fait un mariage il y a quelques années ensemble avec, je sais plus qui, Bruno, ou... mais on se taquine, on se tire la bourre, voilà. Mais le seul que, comme ça, j'ai même plus envie de discuter parce qu'il y a une histoire, le seul que j'ai même plus parce qu'il me fait vomir, c'est le Dagobert, voilà. Après le reste, je dis,
1: Est-ce qu'il te manque, Chris?
0: C'est un insignifiant, voilà, moi. Je veux même pas, tu vois, l'histoire qu'il appelle, je veux pas. Comme je dis, ça va.
1: Goyavier, par exemple, est-ce qu'il te manquerait?
0: Non, mais Goyavier et puis Givré, on se taquine, on se clash. Y a rien de méchant. Derrière le téléphone, on se clash. Y a rien de méchant.
1: D'accord.
0: Voilà. Mais le Dagobert, lui, c'est, voilà, il fait son jeu, là, il me fait pas rigoler, il reste où il est. Il me fait pas de mal, j'ai pas besoin de lui pour vivre, et il a pas besoin. Peut-être un jour, j'en rencontrerai, on boira un coup ensemble, hein. Mm-hmm. Parce qu'il faut savoir quand même, il y a quelque chose, c'est que l'année dernière, j'étais à la Villa du Tango, hein. Je suis passé à côté des gens que je côtoie par voie téléphonique, mais c'est marrant de voir les gens avec qui on discute, et quand t'es à côté, eux, toi tu sais qui ils sont, et eux ils savent pas qui tu es. Donc ça, c'est le petit côté sympa, ça.
1: C'est l'anonymat, les vrais, mais ils connaissent pas.
0: Ouais. Ah, ça, c'est, moi je reste toujours dans l'anonymat.
1: Voilà. Donc, on préfère rester en dehors de la lumière, alors.
0: Cette année, remettez ça à la Villa du Tango, et puis voilà.
1: On a bien, ouais. Peut-être surprise, ouais, non, m'y connais pas.
0: Mais moi mon surnom, mon petit nom, c'est, comment dire, j'ai toujours une pensée, parce que franchement, je sais que c'est par respect, hein, chacun son style. Moi, ma marraine, c'était Jenna, qui m'avait baptisé en 2018 ou 2019, voilà.
1: Elle,
0: Zoé, et toute cette équipe-là, Monsieur Turpin. Bon, Monsieur Turpin, la dernière fois, il déconnait un peu, là. Il avait perdu un peu la tête, là. Il comprenait plus rien, dans façon de parler. Bon, voilà. Je respecte. Mais bon, après, comme je te dis, faut pas croire, hein. 9 fois sur 10, comme dire, des gens, derrière un téléphone, ils se clashent, ça fait le jeu. Parce que si le téléphone, il était, comme dire aussi, s'il écoute, il y avait pas, comme dire, les gens pour appeler, ça serait monotone. Donc il y a ces petits, je taquine, mais de Monsieur Volt, il y a rien. Et au contraire, si un jour je croise certains que j'ai pu croiser, comme t'appelles, parce que apparemment, je dirais simplement, j'étais à la pharmacie là, du côté de Trudeau, il y a 2 mois, je parlais avec la pharmacienne, il y en a un qui dit, hey, monsieur, et vous serez pas Monsieur Volt? Bah, il me regardait, il me dit, pourquoi? Il dit, je dis à qui plaise, hein, à celui qui veut entendre, il l'entend, celui qui veut pas, il l'entend pas. Hein. Il dit, vous savez, Monsieur Volt, 99% de chaque coup dit, les vrais, hein. Mais par contre, des fois, vous exagérez un peu, enfin, vous poussez un peu, mais 99%. Ben, il dit, merci, comme dire, pour ce compliment. Ben voilà.
1: Très bien, Monsieur Volt.
0: Ah, mais gros bisous à tout le monde, hein.
1: Mais bon, on nous retrouve plus tard. Allez. Appelle quand on veut.
0: Gros bisous. Ouais, gros bisous, Christelle, Estelle, Gladys, Tatine. Ouais, y a rien de méchant entre nous.
1: Okay. Allez. Bise, bye, puke. On continue par ici, Freedom, bonsoir.
2: Écoutez, monsieur, qu'est-ce qu'il se passe à moi? Par contre, tout le monde a longtemps pour téléphoner, moi, 39 appels. Ah, excusez-moi. Hein.
1: C'est qui ça?
2: premièrement, ou bien, mais par contre, des états, trois états, anciens, un monde là, un peu grave aussi, moi, si pas plainte, moi aussi, par contre.
1: Aïe, mais c'est qui ça?
2: Madame Commérage, oui, moi, elle a fait une photo avec
1: lui. Noté, comment il est, Madame Commérage?
2: Gâté, mais dans longtemps, pourquoi tu en dis à toi?
1: Noté.
2: Bah, pour nier, fait pour bien mon affaire, bah, pour boire mon alcool, mon bonhomme, la paye pour moi.
1: Là?
2: Pour me mater.
1: Là, on peut boire quoi, vin mousseux?
2: Ah, moi, vin mousseux, pour gonfler, moi, ma pareil, va y aller, c'est gonflé. Non. Par contre, moi, tu travailles pas toi, moi, ma fille gonflée, mon ami, gonflée, pas tu gonflée. Bon. Et là, je rentre ici, moi, je suis rentré ici, moi, ma fille gonflée. Écoutez, comme t'es malade, m'a payé mon doigt. J'ai opéré mon doigt, mon copain.
1: D'accord, pourquoi l'a opéré le doigt, qu'on arrive au don?
2: Non, c'est pas d'arrive, il travaille la
1: aïe, aïe, aïe.
2: Liquide vaisselle, il
1: va l'autre. Diego, là, Dieu, comment est-ce qu'on l'a pas mettre tout dos, ça, il fallait pas?
2: Diego, il aime pas moi, on sort à lui, il est pas non, moi, il est on sort à lui. Quand avec moi, il sort à lui. Non. Quand avec moi. Mais quand je suis avec lui. Et c'était à l'hôpital, en dormant, elle dit, ben, madame, le docteur, là-bas, elle dit, je suis obligé d'enlever l'ombre. Madame, mon Dieu, mon grand a coulé, m'a blessé. Madame, mon Dieu, il travaille. Terrible. M'a fait pitié, m'a souffert. Non, on lève tous les yeux. Fait pitié, bonjour, le village. Bon, c'est bien. Là, on prend la cantine, je puis la plonge, mais c'est un peu de l'eau, mais pas se balayer, mais c'est un peu manger, mes affaires. Il n'a fait pas en compte, là, en ce moment, des heures de temps d'un téléphone pour raconter sa vie privée, là.
1: Deux heures, non.
2: Elle a fait des heures, pareil, mais tu comprends pas. Mais
1: ah, deux heures, donc t'es... Arrête un peu. Hein? Madame Commérage, le seul, écoute bien, le seul macro, il gagne déjà combien de temps m'a resté avec X ou Y auditeur, hein, mais dis bien, le seul gros macro de la radio, de l'antenne, de la radio, de toutes les radios du monde, hein, c'est midi bien, c'est, l'équilibre, il est à 23h43. Les bons, 23h43, l'animateur a le droit de dire. Le seul gros macro qu'il respecte pas son papa, c'est Monsieur Pénible, alias José. Voilà.
2: Pourquoi il veut dire le mot pénible? Je comprends pas.
1: Hein. Il est bête. Il est con. Voilà. Faut dire. À un moment, il faut dire les choses comme il est. Mais désolé. C'est Monsieur Pénible. Il est bête. Il est con. Voilà. Il est chiant.
2: Non, par contre, oula, j'ai un peu fait ça avec moi, parce que ma fille, ben, mon rhume et Madeleine, mais ce moment-là, dans longtemps, pour téléphoner, là, il cause, tu sais que c'est, nos affaires, le péter, le pas péter, jusqu'à qu'il y ait au moins des heures, tant que ce téléphone-là, oui, par contre,
1: hein, allez, continuez, boire tu rhum Madeleine, là, on a retrouvé.
2: Non, pourquoi, putain, moi, comme ça.
1: On a retrouvé.
2: Et ouais, joli caf, bien bien au parc.
1: C'est quoi? Qui les caf?
2: Un caf, ça m'a vie, bah.
1: Ah, c'est pas moi.
2: Ah, ouais, dit comme ça. Et ma vie, on va l'entrée. Bah, dit, c'est. Ah, on m'a pas compris.
1: On a pas vu, m'était habillé en boucle la sécurité?
2: Eh ben, t'es bon.
1: Bande Max, t'es pas dit comment, là, dit, t'es travaillé la sécurité là-bas.
2: Je n'ai pas compris.
1: Bah oui. Max, il avait son petit bretel. Non, oui, mais que plus. Franck, il avait le petit bretel. Ah, même t'es habillé en sécurité, moi. Aïe, aïe, aïe.
2: T'es en bretel blanc, l'autre t'es en bretel orange, moi.
1: Ouais, ça même.
2: Et quand elle a dit, quand elle a dans le micro, pour filmer, Max a dit comme ça, Madame Commérage, souriez, vous êtes filmé. Laissez mon Facebook, inquiète pas.
1: Ah, bah non, même pas bonne affaire, réseau, ça là, maman, vous connaissez. Non,
2: laissez-moi pas, je sais, inquiète pas.
1: Qui ça, moi?
2: Bien sûr.
1: Ah bon?
2: Ah oui, c'est ma page Facebook.
1: C'est quoi de page Facebook, donc?
2: C'est quoi? Max avec Diego.
1: Diego, les amis qui?
2: Connais-lui.
1: Diego a dit qu'on n'est pas.
2: Connais-lui.
1: Mon photo, les suites pages.
2: Bien sûr, C-O-R-I-N-E.
1: C-O-R-I-N-E. Corinne.
2: Fontaine. Corinne Laurent. C'est le maire Fontaine, déjà. On a compris.
1: Je connais pas, moi.
2: Ben, regardez. Mon Diego connaît.
1: Diego Adio Coma, quand va mousseler dans une bouteille, il bouge pas.
2: Faire soit dessin, rhum, Madeleine. Non, j'ai Gaïazka. 25 euros le bouteille.
1: 25 euros le bouteille?
2: Oui, la rhum Madeleine, rhum Bibas, rhum toute qualité, dans le verre, dans la toute couleur. 25 euros, mon garçon l'a acheté, m'a dit, mais pour une bouteille. Et là, ma pour boire, on m'a payé par contre, hein, par contre, ça petit dit comme ça, dame, comme il je bois, là, et quand mon bonhomme, il paye, là, il boit, parce que mon bonhomme, il chauffeur camion, et il paye, bouteille de la casse, et moi, il boit, parce qu'il boit pas.
1: Ben, c'est comme un même, il vous veut.
2: Voilà, mes petits chéris, mais ma quoi un petit peu, hein, mais le bouteille, je
1: Diego, adieu, comment, sûrement, c'est bonne bouteille détournée du camion.
2: Non, le patron est camion. Non, le patron du Diego a fait la moyenne. Par contre,
1: la patron est détournée.
2: Ah, détournée, non, il travaille sur le camion, t'es sur la route. Il ne peut pas détourner bouteille. Jamais.
1: Il ne porte pas bouteille, lui.
2: Ça qui occupe mon kid, il met 1000 kilos de bateau. Ça qui dit, il vient d'un balfri, d'un mec qui veut bateau, mais il est soupe, et à soi, par contre, je bois.
1: Mais on a raison, ma fille, j'ai rendu c'est vendredi.
2: Bon, mon bonhomme, il paye. Mon bonhomme, il paye. Mais
1: voilà, ben, s'il paye.
2: Je finis pas.
1: Ben, c'est quand même, il faut faire s'il paye.
2: Ben oui, ben c'est mon bonhomme, il paye.
1: Ben oui. Ben, à cause.
2: Eh, mais un balba, pourquoi il donne tant de trucs?
1: Ben justement.
2: Ah, fait là. Attends, qui monte, qui part, content. Et là, dis-moi, ça, tu donnes balle freedom, mais t'es sous, viens-moi sous. Quand on fait photo que moi, mais t'es sous.
1: Ah, Mike, puis.
2: Mais t'es tiens un pied.
1: Ah, Mike, pas sans main.
2: Ah, ou là, tiens photo avec moi dans balle freedom, dernièrement. Arrête un pied.
1: Mike, pas main. Mais il tient pas photo. C'était pas moins, hein.
2: Ah, t'es pas où, t'es un autre, peut-être.
1: C'est Mike, pas aussi.
2: Mais dans tes trains, là, t'es. Dans mon qui, t'es train, là, t'es. Là.
1: Bon, Mile, ça où?
2: Et avant ça, tu vois mon qui traîne la terre, la gars, viens pas, content. Et, monsieur, bonsoir. Précieux qui t'a main, on sort, t'as aussi autant, quand
1: même. Eh ben, mais embrassez-vous bien fort, madame Commérage. M'espère, c'est une soirée freedom, mais à retrouver à où?
2: Ben, mais reviens, mais son homme ne sera pas photo avec vous.
1: Ah, ben, fais comme vous voulez. Hein.
2: Non, mais monsieur.
1: Diego, adieu, comment on s'en fout?
2: Les meilleurs avis.
1: Allez, nous retrouve.
2: Bonne soirée, bisous,
1: maman. Bisous, bye, piouk, madame Commérage. Nous retrouve. Bye, bye. D'ailleurs, faut remonter à ma photo là, mais tu connais pas mal avec mon photo. Freedom, bonsoir.
3: Coucou, comment vas-tu?
1: C'est qui ça?
3: Ah ouais, arrête. Non, connais pas ma voix.
1: Attends, donne-moi l'indice là.
3: Oh, punaise. Montpellier.
1: Ah oui. Chocolat.
3: Ouais, c'est ça, ouais.
1: C'est comment, Diego? La Diwa appelle punaise.
3: Punaise? Pourquoi punaise?
1: Mais que par main! Diego l'a dit. Ah, Diego l'a dit, parce qu'on l'a dit, ou à rappel pumain, punaise?
3: Ah, d'accord, ok, si, mon cœur, je vais t'appeler, t'inquiète.
1: Eh, ma fin de quand au téléphone, ma fin de est très jaloux, moi. Quand au téléphone à main,
3: oui, c'est
1: quand au téléphone à main, c'est pour moi, c'est pas bon. Diego.
3: Oui.
1: Ma mie est très, très jaloux. Surtout la mille à l'antenne, ou parle de Diego, ou vous téléphone à main, bah, t'es. Comment il fait ça?
3: Non, t'inquiète, m'a appelé là-haut. M'a entendu devant, m'a dit, oh, mais Philippe, non, j'ai vite fait, mais dit, il faut m'y appeler. Il dit, oh, trop content.
1: Qu'on a fait un pété.
3: Ok, mais ça va, là, la chaleur, l'arrivée, toi, ta maman, il fait 40 degrés.
1: Non, il n'y a pas dit en chaleur, Diego. Il a dit, la chaleur, elle vient d'arriver.
3: La chaleur. Putain, on se sent, tu sais, ça fait longtemps, mais la femme, tu sais, mais Eric, au sein, il était au sein, il est où, cafeté.
1: T'es ma fille, il est pas caf, moi, t'es, mais il est blondé.
3: Oui, bien sûr.
1: Connais où, il est blond, hein.
3: Ouais, le beau caf, là, donc voilà.
1: Mais bah, comment ça, tu connais, mis les cafes? Donc, toi, tu connais, mis les cafes, ben, n'a un problème, ça, non?
3: Ouais, c'est ça. Dis pas tout à l'antenne, s'il te plaît.
1: Bah, mais tu connais pas laver plus que ça, mais bon. Mais, quand ça, où vient la réunion encore cette année ou là?
3: Non, ben en fait, cette année, tu veux aller le mois d'août, mais il y a la famille qui débarque.
1: Eh, ben à cause où vient pas qu'on a la soirée, si, il fait la soirée Freedom, à cause où vient pas là?
3: c'est quand la soirée frère, c'est au mois d'octobre, mais moi, je travaille, mais quand il fait la soirée Freedom.
1: Attends, là, on veut dire, moi, ou gagne vacances mois de juillet, août, ou gagne pas vacances mois d'octobre?
3: Ah oui,
1: Ah oui, d'accord, oui. Non, parce qu'on veut dire, moi, c'est au travail où?
3: Ben oui, je ne peux pas.
1: Ah.
3: Tu sais, moi, je travaille, moi. C'est comme la période que. Si, c'est vrai que je dois venir au mois d'octobre. Ça, c'est sûr qu'il me vient au mois d'octobre.
1: Ben alors.
3: La période que je viens, et ben non, c'est fini. Non, c'est avant, mais quoi.
1: Aïe, aïe, aïe.
3: Ouais. Parce qu'en fait, c'était.
1: Ça, c'est début. Normalement, ben, l'année dernière, par exemple, c'était le 3 octobre.
3: Ouais, ben non, je peux pas. 3 octobre, moi, je peux pas.
1: Ah, ben, tu en as fait.
3: Oui.
1: Quand on veut.
3: Ouais.
1: Quand on veut.
3: Ouais.
1: Bah, dis-moi, la suite, c'est quoi, quand on veut?
3: Ouais. Oui, mais comme il vient, ça, c'est sûr. Mais, parce que normalement, le 13 juillet, normalement, on était à La Réunion.
1: Oui, mais là, on vient pas. Donc, c'est pour ça, Midi Okoma.
3: Il vient pas.
1: Fais le nécessaire.
3: Ouais, viens pour l'anniversaire de mon fils, et mettez viens pour l'anniversaire de Freedom. Mais je peux pas. Mon fils est né le 13 et l'anniversaire de Freedom, c'est le 14. Mais comme tout le monde de la famille de Lyon, de Paris, de Toulon, le mois de juillet jusqu'au mois d'août, tout est débarque.
1: Ah, ben, m'a dit une affaire là. Attendez un coup là.
3: Oui.
1: Quoi est le plus important? L'anniversaire de Maramaï ou sinon l'anniversaire Freedom?
3: Oui, l'anniversaire
1: Freedom.
3: Des deux. La
1: non.
3: Mon garçon,
1: non.
3: L'anniversaire de mon garçon, il Freedom, punaise.
1: Non. Quand il passe avant.
3: Ouais. Quand il passe avant.
1: Freedom ou sinon des enfants.
3: Ah, mon enfant.
1: Freedom.
3: Ah. Non.
1: Voilà.
3: Enfant.
1: Freedom, c'est des enfants. Voilà.
3: Oui, voilà. voilà. et donc.
1: Il fait plaisir, t'en as où? M'avait plus de nouvelles.
3: Si, ben si, mais moi aussi, quoi. Donc, mais là, me dit, qu'est-ce qui se passe? Il vient plus à l'antenne, qu'on s'est les poussés, ou ça l'idée, dans quel bon ça l'idée, me dit.
1: Un jour, m'y va laisser au mon numéro. Ou va, comment on va gagner, hein, un jour. Mais dis bien, un jour. Ouais, m'y va laisser au mon numéro. Comment va gagner écrire à moi si jamais on n'a plus de mon bonne nouvelle?
3: Bah oui.
1: Voilà.
3: Mais ouais. Toi aussi, ben prends mon numéro, c'est Harry Potter.
1: Ah, m'a pas le droit, fais ça, moi.
3: Mais maintenant, où en antenne alors?
1: Ah, jamais, aïe.
3: Mais non, mais c'est me donnant l'autorisation, donc c'est bon.
1: A pas le droit, fais ça, aïe, jamais. Bon, en plus, Diego, il est là. Ah,
3: non, mais
1: Diego, mamie, prend pas son numéro, maladie. Il donne à moi son numéro là, me passe à main.
3: Non, mais Diego, ah. Aussi dans mon numéro.
1: Ah, attends, Diego, il est pas content avec moi encore. On m'y fait une affaire comme, ah non. Ah.
3: Diego, il partage, les inquiète pas. Ouais.
1: Que pas, mamie, qu'on m'y partage pas. Mamie aime pas partager. Mamie aime pas partager. Ça allait suer,
3: c'est à toi. Ouais. Ben, c'est sûr. Mais de toute façon, c'est sûr. Au mois d'octobre, il vient. Ben, de toute façon, on m'a tient au courant, quoi. Donc voilà.
1: Il monte pas Paris ou là?
3: Ben non, il monte. Non, mais monte pas à Paris, pour que ça
1: ouvre. Madiouane a fait un bas de travail, là, Théa, donc. À un moment, faut choisir. Là. Écoutez. Quoi est le plus important? Travail ou sinon, on y fait la fête avec Freedom?
3: Oui, mais dans la famille des bacs.
1: Non, mais là, il parle au mois d'octobre, malin.
3: Ah, au mois d'octobre, oui, ben non, on peut pas, le 3 octobre, jamais. Aïe.
1: Hey.
3: Complication. Il faut me mettre à moi en arrêt.
1: Vous
3: savez quoi? Ah, mettre en arrêt. Attends, m'explique à moi un truc. Ouais, ici, là, quand on veut mettre en arrêt, pour les vraiment malades, qu'on gagne plus bouger, là, ils donnent à vous papier pour mettre en arrêt. Mais c'est en quoi, là? Aïe. À moi, maintenant, les médecins, fallait mettre masque à bosser, mais franchement, mais t'en peux plus. Là, ils les mettent à moi en arrêt, ils font quoi, là? Des fois, ils me disent, ouais, je me sens pas bien, et je voudrais bien être en arrêt. Ah, non, ça se passe pas comment.
1: Parce que vous dites juste vous sent pas au bien, d'arrêt de travail, il est quand même quelque chose d'important.
3: Ah non, ici, c'est ça. Ah, moi, maintenant, le médecin, là, il est dangereux. Aïe. Bah, des fois, médecin, m'a envie de changer. Le jour, je me trouve un autre médecin, là, qui accorde à moi toutes mes trucs que moi, j'ai envie. Donc, non.
1: Mais ouais, ici, là, ici, ça, les belles, là, parce que nous n'avons pas besoin de médecin, nous, ici. Hein.
3: Ah bon?
1: Ben, Camille Sud, notre docteur, ici.
3: Oui, c'est sûr.
1: Non, mais les vrais, c'est ça, les belles, en fin de compte, ici.
3: Ouais.
1: Nous paye plus rien, nous paye plus la mutuelle, nous paye plus rien. Parce que quand on a une consultation pour faire, ben nous demande de prendre rendez-vous avec Camille Sud.
3: Ah, d'accord.
1: Ça, elle est belle, hein?
3: Ah, bah oui. Mais quand il dit, oh, comment on l'est pas, on l'est bien, pourquoi on veut pas aller travailler, donc, prends un arrêt maladie avec un patron, il est quand même dur quand même, non, ok.
1: Ah, ouais, bien. Mais jamais. Ah. Eh ben, là, pareil, besoin de m'a dit une affaire. Là, pourquoi elle pas entendu en main tout ce temps-là, m'avait pris rendez-vous avec Camille Sud. Ben, pardon, ouais. Docteur Camille Sud. Et m'a dit, docteur Camille Sud, me dit, ben, docteur, ben, mamie veut plus travailler, là, pendant 2 mois, est-ce qu'il gagne, Il a dit, bah, on veut plus être à l'antenne 2 mois. Allez hop, il a fait mon papier, c'est tout.
3: Ah.
1: Bon, les comités est fait. Non, mais elle est vraie. Ben, franchement, le patron docteur, elle est cool. Elle a dit, assise à haut au fond dans le studio, ou assise tranquille.
3: Ah, d'accord. Ben,
1: regarde, merci. Diego, midi, hein. Diego, il vient de dire, elle a dit, me peut dire. Mois de février, t'entends, bonnes animateurs, peut dire, ah, le soir, Diego, les standards, c'est là.
3: Non.
1: Ben, mois de février, Diego l'a dit, il n'y a pas Alexa, il y a appel docteur Camille Sud, a dit, docteur, moi, il veut plus travailler.
3: Diego était vraiment malade, m'a pas trop
1: pensé. Non, mais l'été n'a fait là, docteur, là, mettez, oui. Ben, moi, si, Midio, à mettre à nous en arrêt.
3: Oui.
1: Si Diego, il n'y avait pas là, moi, est-ce que m'y rattacher avec Diego, mince.
3: Mais enfin, les fonctionnaires, mais
1: c'est pas les, on n'a pas dit les fonctionnaires, Midio, juste ici. Midio, ici, il marche en binôme.
3: Ah, d'accord.
1: Il marche en binôme. Prisca et Gwendy. Ah, même il est avec Diego. C'est-à-dire, si Diego, il dit, il veut pas ni travail.
3: Ouais.
1: Ben, le docteur Camille Sud n'a l'obligation de pas ni faire ma travail.
3: D'accord. C'est bon,
1: il est en binôme, en fin de compte, t'es là.
3: Bah oui. Ben, mais j'espère là où ça revenit, s'il te plaît, reviens.
1: Ah, là, faut m'y causer avec le nouveau patron. Là, faut m'y rapproche à Max. C'est Max qui décide aujourd'hui, hein, connais.
3: Non, c'est pas Max, c'est T'es mon oublié son prénom, c'est en tant que mon oublié son prénom.
1: Non, ben, Bidjao.
3: Non, c'est comment il appelle encore lui, aussi, mon oublié son prénom.
1: Tu encore?
3: Attends, aussi, mon oublié son prénom. Vaut mieux pas me dire rien parce qu'il s'engraine à moi, comme il va rappeler à lui.
1: Ben, dis pas, mais c'est Midjao, c'est Max qui décide ici aujourd'hui.
3: Non, c'est pas Max.
1: Ah, ben, Midjao, Camille Sud. Voilà, l'a fait un cérémonie. Tout ça d'un coup, Freedom.
3: Ah ouais?
1: Ben, Midjao, Max l'arrivait avec un grand toge blanc là. Camille Sud, pareil, t'es habillé tout en blanc. T'avais un espèce grand l'épée, t'es marqué toute le bande, le code d'honneur de Freedom dessus, l'arrivée.
3: Ouais.
1: La mettre un peu à genoux, la mettre, voilà, ben, je te bénis, c'est toi le nouveau chef de Freedom. Les communs ici?
3: C'est pas Mathias alors.
1: Ah, Mathias? Aïe, Mathias!
3: Mais du coup, on m'a trouvé, c'est pas Mathias?
1: Mathias les seconds. Mathias les seconds. D'accord. Mathias les seconds. C'est-à-dire quand Max est pas là, c'est Mathias Ramsamy qui prend le relais.
3: Ah, d'accord, ok. Oh, punaise.
1: Ok.
3: Non, mais je voulais avec Max, c'est Max qui décide. Ah, ben, on sera tout le temps à l'antenne.
1: Ben, c'est pour ça, Midio. Mais dis pas trop fort, mais c'est pour ça, des fois, il fait mon macro, mais il aimerait bien. Ben, si il gagne, travaille un peu, ouais. Ben, autant, voilà.
3: Ben, attends, mais va appeler Max, m'a dit Max, mettre à auto presque tous les soirs.
1: Ben, elle est bon, mais compte dessus.
3: Voilà, comme ça, tous les soirs, m'y appelle parce que m'y appelle plus, donc voilà.
1: Non, ben, elle est bon, ben, là, on va rappeler parce que là, m'y travaille tout le week-end, moi. Donc, va gagner.
3: Oui, mais attends, non. Demain, m'y monte Montpellier.
1: Quand c'est ailleurs?
3: Oui, mais mon Montpellier, mais ça fait le week-end, ben, c'est la fête des mères, tout ça. Et mardi, Aline, mon Montpellier, mais ça va...
1: Ben oui, notre fille est à Montpellier.
3: Ben oui, c'est ça, elle est à Montpellier, là. Mm-mm. Ça y est, bientôt, ben, c'est fini, le dernier parti, là, c'est fini. Il y a des bonnes notes, ça y est, ça valide son année. Donc, il y avait peur, mais ça y est, il valide son année. Donc, m'a dit, allez, on monte. Donc,
1: franchement, demain, respect, hein, parce que moi, m'a pas fait le même parcours sur Montpellier. Hein. Elle a été un peu plus catastrophique, moi, parce que m'était fait rien que la fête.
3: Non, ben moi, Mais il a une petite tête dure, ça. Franchement, au niveau de l'école, depuis bébé, il a appris à lire à l'âge de moyenne section. Mon fils, là, il est très intelligent. Franchement, des fois, il est étonnant. Moi, m'a dit, mais qu'est-ce que tu penses à ça? Parce qu'au moment, tu n'apprends pas l'école. Au moment, on va pas apprendre l'école du tout, mais voilà, quoi. Mais lui, ça y est, putain, les notes qu'il envoie à moi, tout le temps, oh oui, j'ai eu ça, moi, putain de merde. Mais tu sais, c'est génial. Ça va être vraiment
1: un journaliste. Il travaille.
3: Ah ouais. Donc là, demain, on nous monte à Montpellier. Mais mon vie maintenant, connaissez quoi? C'est Montpellier, Toulouse.
1: Mais t'es doit descendre Montpellier maintenant.
3: Arrête, mais combien Montpellier ou déjà moi, mamie monte Montpellier, donc mon fils a son appartement, donc voilà, et là, il monte presque tous les week-ends, mais à Montpellier, quoi, donc voilà. Et comme le c'est
1: la. Elle est là, minuit 1, vous connaissez là, pourquoi c'est combien plus payé, voilà?
3: Ouais, mais attends, t'es mon quartier, ça fait longtemps, t'es en train de manger, mais t'es, mais ça regarde.
1: Même Diego, finalé.
3: Ah, oh, mais qu'on revient, comme ça nous gagne un peu, mon cas.
1: Bah, aussi téléphone pas tard, comme, ah, ma fille.
3: Ben, non, mais t'es en train de manger, mais t'es fini en train de finir à manger, c'est là, mais t'es pas dit, ah, tiens, mais ça garde, mais t'es pas causé avec mon autre fille, mais dit, tiens, mais ça garde, qui s'est là, soir, mais comment entendu à où, mais dit, oh, punaise.
1: Demain, il fait trafic week-end. Ah, et après, dimanche, je me refais chaleur. Dimanche soir.
3: Mais comme il descend de Montpellier.
1: D'aller, bon.
3: Il n'arrive pas trop tard. Non, de toute façon, il n'arrive pas trop tard parce qu'il a dit travail. Donc, voilà quoi.
1: Ma fille, ah, où les compliqués. Ma fille, comment arrête, prends la tête pour travail. Il n'a pas besoin, ça.
3: Ah oui, c'est ça, ouais.
1: Quête pas
3: ah,
1: pour oui. ça,
3: oh. Ah ouais, jamais. Et quand on ne travaille pas, il tient ses salaires, hein.
1: Il tient pas rien. Il tient pas rien.
3: Ah si, à moitié. Il fait mal des fois. La fille a changé, hein, donc il fait mal. Donc, tu es trop content d'entendre AOT me dire franchement, il fait plaisir. Et donc, je te fais des gros bisous.
1: Madame Dakatine, m'y embrasse au bien fort.
3: Oui, bah oui, mais.
1: Nous retrouve.
3: Toi, mon chéri.
1: Appelle-le dimanche. Bisous. C'est bon?
3: Oui, mais essaye d'appeler dimanche.
1: Allez. Okay, m'y embrasse au bien fort. Piouk.
3: Allez, au revoir.
1: Bye. Nous retrouve. Bye. Il est 3:03. Bon, Dom l'a rejoint à main. Dom, du coup, ou a vu, il a 3 minutes en plus. Donc, notez, comment, ici, ou dit, m'a resté là jusqu'à 1h du matin. Non? Oui, non? Voilà, ce sera mon cadeau, la fête des mères, comme Dom il dit. Marmaï, c'était Eric avec Zot. Merci d'avoir été au rendez-vous. Nous retrouve demain dans Trafic, pour celles et ceux qui sont là. Et sinon, nous retrouve dimanche soir pour oui, c'est aujourd'hui, nous l'est déjà samedi. Ah oui, il est vrai, merci, oui, nous retrouve tout à l'heure, cet après-midi dans Trafic, et après nous retrouve demain, dimanche soir, sur Chala Tropical, vous avez vu, il m'y est tellement plus habitué. Nous retrouve, prends soin de Zot, et m'y embrasse à Zot bien fort. Bye.
4: Raison pour laquelle des contrôles aléatoires sont prévus dans les métros et les gares franciliennes. Et puis plusieurs arrêtés préfectoraux ont été pris pour interdire les mortiers d'artifice ou la vente d'alcool dans ces secteurs. L'objectif étant de limiter au maximum les débordements. Enfin, la justice anticipe elle aussi les choses. Il n'y aura pas moins de 400 gardes à vue, prédit ainsi le parquet, qui a déjà prévu 3 salles d'audience lundi pour les comparutions immédiates.
5: Alexandre Chauveau, Patrick Bruel annule tous ses concerts jusqu'en septembre prochain. Les 3 représentations prévues au Cirque d'hiver à Paris et les festivals de l'été sont concernés. Annonce de sa société de production qui affirme ne pas vouloir troubler la sérénité du public. L'artiste est dans la tourmente depuis l'ouverture de plusieurs enquêtes pour violences sexuelles à son encontre, accusation contestée par Patrick Bruel. Les 2 enfants retrouvés seuls au bord d'une route dans le sud du Portugal la semaine dernière sont rentrés en France, leur pays d'origine. Ces 2 frères sont confiés aux services sociaux de Colmar dans le Haut-Rhin. Leur mère, interpellée 2 jours après l'abandon, se trouve toujours en détention provisoire, tout comme son compagnon.
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5: Plus de la moitié de l'Hexagone a enregistré un record de chaleur mensuelle cette semaine, selon Météo France. Voilà qui en dit long sur le caractère exceptionnel de l'épisode de chaleur, toujours en cours, mais qui perd du terrain. Demain, il n'y aura plus que 4 départements de la région parisienne en alerte orange canicule toute la journée contre 10. Actuellement, météo complète à la fin du journal. La barre des 30 degrés largement franchie sur une grande partie du territoire, aujourd'hui encore. C'était le cas à Carcassonne, où les touristes se faisaient rares le long du canal du Midi en plein cagnard. Gare. Le reportage Europe 1 de Charles Huillier.
7: Regardez, mais vous avez la navette de l'aéroport, il y a 8 personnes à l'intérieur, hein, au lieu d'être quarantaine.
8: Frédéric, dans son restaurant, en est rendu à surveiller le nombre famélique de touristes qui arrivent ici en car. Depuis une semaine, sa terrasse est vide. Pour lui, la chaleur est clairement en cause.
7: Ben nous, on travaille essentiellement avec le tourisme fluvial. Depuis quelques jours, ça fait mal, quoi. Donc du coup, non, c'est entre 20 et 30% de baisse. C'est énorme.
8: Même constat pour Marie, qui gère les réservations des croisières sur le canal. Seule à son guichet, elle n'est pas débordée.
9: On a eu des annulations, des reports, des personnes âgées qui voulaient pas être 2 heures sur l'eau avec la chaleur. Donc les places ont été un peu restreintes sur les bateaux avec 6 places qui sont continuellement au soleil, qui forcément ne sont pas louables. On espère que tout ça s'arrête pour la saison qui démarre.
8: Une saison qui démarre bien mal, alors que ces professionnels du tourisme se remettent tout juste de l'été 2025, plombés par le méga-feu dans le massif des Corbières, juste à côté. Carcassonne, Charles Duhier, Europe 1.
5: Et avec cette chaleur, une nouvelle activité très à la mode ces derniers jours à Paris, les plongeons dans la Seine ou dans le canal Saint-Martin. Mais c'est totalement illégal et surtout très risqué. Les sources de danger sont nombreuses, courants puissants, objets susceptibles de causer des blessures, circulation des bateaux. Pas de quoi dissuader certains inconscients, comme l'a constaté Emma Ben-Youssef Sudarovic pour Europe 1.
10: À l'ombre des platanes, plusieurs dizaines d'adolescents en maillot de bain ont réquisitionné l'un des ponts qui surplombe le canal.
11: Allez, gars,
12: il fait une chaleur pas possible.
13: Il fait chaud, tout le monde le fait.
12: Ouais, ça, voilà, on voit les gens faire, ça nous donne envie.
10: Divertissant peut-être, mais interdit et dangereux, comme le rappelle la présence des policiers et les panneaux, des mesures que les lycéens ignorent allègrement.
14: On saute loin, on fait gaffe au fond, on file les jambes en arrivant. Quoi.
15: Je mets mes chaussures parce que, imagine, il y a quelque chose en bas qui peut me couper le pied, je sais pas.
10: Au loin, un bateau s'avance dans l'écluse, les policiers accourent et dispersent les adolescents pour éviter un drame, comme l'explique Rudy Manard, représentant d'Alliance Police.
16: Déjà, le fait de sauter, vous avez assez peu de profondeur. Ensuite, vous avez souvent, vous le savez, des objets jetés dans le canal qui peuvent faire que les gamins, quand ils plongent, ils peuvent tomber dessus, donc se blesser gravement. De plus, il y a quand même quelques bateaux qui passent également et c'est un véritable danger.
10: En plus de braver l'interdit de baignade, les adolescents multiplient les incivilités envers les automobilistes et les passants.
5: Le reportage européen d'Emma Ben-Youssef Sudarovic. Une douzaine de ministres réunis tout à l'heure à Matignon pour faire un point sur la guerre déclarée contre le narcotrafic. Et à la sortie, aucune annonce concrète, mais un coup de semonce signé Sébastien Lecornu. Pas franchement emballé par les propositions de son gouvernement au terme d'une semaine marquée par plusieurs règlements de compte à Nantes et dans l'agglomération grenobloise, le Premier ministre décide de s'impliquer personnellement dans le dossier Arthur Delaborde.
17: Ambiance tendue autour de la table. Le gouvernement voulait afficher une offensive contre le narcotrafic. Il repart avec un rappel à l'ordre. Réuni avenue de Ségur, les 11 ministres se font recadrer. Sébastien Lecornu hausse le ton. Les propositions sont jugées trop faibles. Le compte n'y est pas, lance le Premier ministre selon son entourage. Le constat est sévère. Le crime organisé change de dimension. Plus jeune, plus violent et présent partout. Les réseaux recrutent des mineurs. Les règlements de compte se multiplient. À Matignon, on estime qu'il faut changer de méthode, mieux comprendre les trafics, leur logique, leur fonctionnement, anticiper plutôt que subir. Le message est clair, cette bataille ne peut plus reposer sur les seuls ministères de l'Intérieur et de la Justice. Tout le gouvernement est appelé en renfort, y compris l'éducation nationale, confronté à l'emprise croissante des réseaux chez les plus jeunes. Résultat, copie à revoir, un nouveau comité interministériel doit se tenir dans les prochaines semaines. Cette fois, Matignon attend des mesures autrement plus musclées.
5: Arthur Delaborde du service politique d'Europe 1. La réunion présentée comme décisive à la Maison Blanche au sujet de la guerre en Iran est terminée. 2 heures d'échange dans la Situation Room autour de Donald Trump et pour le moment aucune annonce. Le président américain avait pourtant promis de prendre une décision finale sur les dernières propositions iraniennes pour mettre fin au conflit. Aucun accord n'a été conclu, assure de son côté Téhéran. Cette guerre au Moyen-Orient pèse lourdement sur notre économie et dans ce contexte difficile, l'agence Standard & Poor's doit actualiser dans les toutes prochaines minutes la note de la dette française. Une mauvaise surprise n'est pas à exclure, tant les dernières données de l'INSEE sont inquiétantes, Barthélémy Philippe.
18: Oui, le gouvernement refuse de céder à l'alarmisme, mais les chiffres sont cruels. Le PIB est en recul de 0,1% par rapport au quatrième trimestre 2025. La guerre au Moyen-Orient fait flamber les prix de l'énergie qui rejaillissent sur l'inflation. Après 2,2% en avril, le niveau moyen des prix augmente de 2,4% par rapport à mai 2025. La consommation des ménages, quant à elle, recule. tous ces éléments dessinent un tableau inquiétant selon Mathieu Plane, économiste à l'OFCE.
11: On a une forme de rupture sur l'activité française qui avait plutôt bien résisté sur l'ensemble de l'année 2025. Tant que la situation géopolitique reste comme ça, le plus dur est devant nous. Le premier trimestre a été plus mauvais que ce qu'on attendait. Or, le deuxième trimestre, il sera pas bon. On aura un impact négatif sur le pouvoir d'achat des ménages. On a des coûts de production qui augmentent pour les entreprises et des marges qui se réduisent. Donc, on voit pas bien les leviers de la croissance, ni par la consommation, ni par l'investissement.
18: Si le PIB recule encore au deuxième trimestre, la France entrera alors en récession. Une situation que le pays n'a plus connue depuis 2020, lors de la crise sanitaire.
5: Barthélémy Philippe, forte tension diplomatique entre Bucarest et Moscou après la chute d'un drone sur un immeuble d'habitation à Galați, en Roumanie. Non loin de la frontière ukrainienne, la nuit dernière, un incident qui a fait 2 blessés légers. Conséquence, le consulat russe dans la ville de Constanța, au bord de la mer Noire, est fermé. Impossible de dire à ce stade si l'appareil était russe, estime de son côté Vladimir Poutine. 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
5: La suite du troisième tour d'un tournoi décidément complètement fou. Bonsoir Antoine Bienvaux.
13: Bonsoir Maël, bonsoir à tous.
5: On va revenir avec vous sur l'événement du jour, l'élimination de la légende serbe Novak Djokovic. Mais tout d'abord un point sur le match en cours sur le central. Le numéro 2 mondial Alexander Zverev contre le français Quentin Alice.
13: Ah oui, Quentin Alice qui bénéficie sans surprise du soutien du court Philippe Châtrier entièrement plein. Mais ça devient un petit peu compliqué pour le tricolore. Il a un break de retard dans ce premier set. Alexander Zverev mène 4 jeux à 3. Pourtant, Quentin Alice s'est bien défendu. Alexander Zverev lui avait pris son service d'entrée dès le premier jeu. Et puis, il a réussi à débreaker Alexander Zverev, à aller chercher l'Allemand sur son jeu de service avant finalement de reconcéder sa mise en jeu et donc d'être mené 4 à 3. C'est Alexander Zverev qui va servir dans quelques instants pour remporter un prochain jeu, passer à 5-3. Il est en avance dans ce set impressionnant, comme toujours l'Allemand.
5: Et une musique d'ambiance toujours aussi sympathique sur le Châtrier, je tiens à le préciser, entre les différents jeux, j'adore. Antoine Bienvaux, la terre battue parisienne a tremblé tout à l'heure, peu avant 21h, quand au terme d'un match d'anthologie, le Serbe Novak Djokovic, l'un des grands favoris forcément, a été éliminé par un jeune prodige brésilien.
13: Oui, un prodige, c'est le moins que l'on puisse dire. Retenez bien son nom, Maël. Il s'appelle João Fonseca, 19 ans seulement, mais déjà tout d'un très très grand joueur. Rendez-vous compte, le Brésilien n'était même pas né quand Novak Djokovic, son idole, a débuté sa carrière. Et pourtant, c'est bien lui qui a triomphé cet après-midi après près de 5 heures de match. Djokovic avait pourtant démarré fort en remportant les deux premiers sets 6-4, 6-4, mais Fonseca a tout renversé, poussé par les centaines de fans brésilien dans les gradins. Il a accéléré le jeu, poussé Novak Djokovic, 39 ans, à faire plus d'efforts jusqu'à s'imposer en 5 manches, en terminant, s'il vous plaît, par 3 aces d'affilée. Bref, un scénario complètement fou qui en ferait presque oublier les autres qualifications du jour. Je vous en donne quelques-unes. Chez les femmes, ça passe pour Iga Świątek, Mirandreva et Elena Svitolina, toutes les 3 vainqueurs en 2 manches. Et puis chez les hommes, Alexander Rublev se qualifie, tout comme le jeune espagnol Rafael Rodar, qui a dû bataillant 5-7 contre l'américain Mikkelsen.
5: Et édition 2026 décidément incroyable, complètement folle. Merci beaucoup Antoine Bienvaux en direct de Roland-Garros pour Europe 1 Radio, officiel du tournoi. Un point sur les marchés financiers.
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5: Et clôturant légère baisse ce soir sur les places boursières européennes, moins 0,07% à Paris, clôture à 8180 points. À Londres, moins 0,09%. Francfort, moins 0,05%. Du vert, en revanche, aux États-Unis, du côté de Wall Street.
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5: Le temps.
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5: La météo avec vous, Marlène Duret, et la canicule perd du terrain.
21: Oui, la Loire-Atlantique repasse en jaune et puis demain matin à 6h, ce sont tous les autres départements de l'Ouest qui sortiront de cette alerte orange. Il n'en restera plus que 4, Paris, les Hauts-de-Seine, la Seine-Saint-Denis et le Val-de-Marne. Au niveau des thermomètres, il faut le dire, il va faire encore très chaud sur une grande partie centrale du pays jusqu'au nord-est et à la vallée du Rhône, avec des

0: Marseille, Toulouse, Dijon, Nantes, 31 à Lille, Besançon et Rouen, 28 à Bordeaux, 25 au Havre, 23 à Cherbourg ou encore 22 à Brest et à Biarritz. Donc cet air plus frais qui va continuer à rentrer très lentement dans les terres. Dimanche, fin de l'épisode caniculaire, les fortes chaleurs se limiteront au pourtour méditerranéen et à la vallée du Rhône. Quant au ciel pour cette journée de demain, eh bien le bleu s'impose un peu moins. On a un voile de nuages qui va circuler sur la moitié nord. Pas mal de grisailles au petit matin dans les régions du sud-ouest. Et puis surtout cette petite dégradation orageuse, c'est pas partout. Hein. Ce sont des orages isolés qui pourraient circuler entre le nord du Poitou, l'Île-de-France et les frontières belges et luxembourgeoises.
1: Merci beaucoup Marlène Duret, 22h16 sur Europe 1. 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Romain Desarbres reçoit le ministre chargé du logement, Vincent Jeanbrun.
2: Bonjour Vincent Jeanbrun.
3: Bonjour.
2: Ministre de la Ville et du Logement, merci beaucoup d'être avec nous. On va balayer évidemment tous les sujets d'actualité. Demain soir se jouera la finale de la Ligue des Champions PSG-Arsenal à Budapest. On craint des violences en France et notamment dans la capitale. Déjà, qu'est-ce que ça dit de l'état de la France? Qu'est-ce que ça dit de l'état de la société qu'à l'occasion d'un match de foot qui devrait être une grande joie, on craigne des violences?
3: Moi j'espère que ce sera une grande joie parce que j'espère qu'on va gagner et j'espère qu'il y aura plein de Français qui auront envie d'aller faire la fête un peu partout. Et ce que doit faire l'État, c'est les protéger, faire en sorte que la fête se passe bien. Ça veut dire une chose simple, mobiliser toutes les forces de police, c'est ce qu'a fait Laurent Nunez, pour faire en sorte qu'il y ait tolérance zéro avec les casseurs. Parce que vous avez raison de le dire, il y a aujourd'hui une petite minorité qui n'a plus peur d'aller affronter la police,
2: une petite minorité qui rêve d'aller, très visible.
3: Qui est extrêmement visible. Non, je veux juste rappeler que c'est une minorité parce que les Français majoritairement ils vont vouloir faire la fête. Oui. C'est ça le sujet. Et nous, les pouvoirs publics, on doit leur permettre de faire la fête sereinement. Ça veut dire que les individus qui veulent aller casser, piller, fracasser, il doit y avoir en face une réponse immédiate, c'est ce qu'a promis le ministre de l'Intérieur, et de fait, tolérance zéro avec les casseurs, les pilleurs et les troubles fêtes. Ça va être extrêmement clair. Et le dispositif a été mesuré en conséquence, fort de l'expérience des dernières fois. Et donc, on a le droit à la fête dans notre pays, on a le droit de se réjouir, on a le droit à la sécurité, et c'est ce qu'a mis en place le ministre de l'Intérieur.
2: Il y a déjà eu des violences, le soir de la demi-finale, il y a quelques jours. Comment est-ce que vous qualifiez ceux qui commettent ces agressions?
3: Ce sont des casseurs, des voyous, des criminels. C'est la même... Le même substrat qui a mobilisé les émeutes en 2023, par exemple. C'est des gens qui n'ont pas peur de l'autorité de l'État, pas peur des forces de l'ordre.
2: Ils ont raison.
3: Et qui même veulent aller
2: casser,
3: défier.
2: Et monsieur le ministre, quelle autorité de l'État? Quand des racailles
3: quand on mobilise 22 000 policiers, comme le fait le ministre de l'Intérieur pour
2: samedi, derrière les barreaux, où est l'autorité de l'État?
3: On a un dispositif de sécurité.
2: Oui.
3: Maintenant, il y a deux choses. Il y a la police qui va être pleinement mobilisée. Et puis, vous avez raison, une fois qu'on a attrapé un criminel...
2: La police, elle fait son travail.
3: La question.
2: La police fait son job.
3: Exactement. Mais c'est important de le rappeler parce que moi, j'étais dans l'émission hier. Vous avez certaines formations politiques, la LFI pour pas la citer, qui nous expliquent que la police, c'est eux les méchants, que la police tue nos enfants, etc., etc. Donc, c'est bien aussi de rappeler notre soutien à nos policiers qui sont extrêmement courageux et qui, pour le coup, eux, pendant que les autres font la fête, viennent protéger nos concitoyens, donc c'est important. Et ensuite, il y a le système judiciaire qui probablement doit être réformé et amélioré pour que la sanction soit beaucoup plus certaine et beaucoup plus immédiate, parce que vous avez raison, parfois, vous avez des personnes qui rentrent par la case prison et qui en sortent un peu trop vite,
2: mais
3: à mon goût.
2: Ils ne rentrent pas par la case
3: encore,
2: prison. Il y a des racailles qui ont jeté des objets sur des policiers, qui ont jeté des barrières Vauban sur des voitures de police et qui ne sont pas allés en prison. Qui n'ont même pas été condamnés.
3: Vous connaissez mon parcours, vous savez à quel point je suis ferme sur ces questions-là et à quel point je pense qu'il faut qu'on ait une réponse extrêmement puissante. Vous aviez il y a quelques jours Frédéric Pechenard à votre antenne, qui est un ami.
2: Hier, interrogé par Laurence Ferrari, qui dit
3: souvent, c'est moins la gravité de la peine que la certitude de la peine qui est importante. Et donc moi, je pense qu'il faut qu'on réforme et l'élection présidentielle sera probablement le moment pour pouvoir avoir ce débat en profondeur. Il y a déjà des choses qui se sont améliorées, je pense à la loi narcotrafique par exemple, où on a maintenant des outils beaucoup plus puissants qu'avant, et pour ce qui me concerne sur le logement par exemple, la possibilité à la première condamnation pour narcotrafique d'expulser de leur logement social les familles connectées au narcotrafique. Ça a l'air de rien, mais ça fait la différence quand il y a justement cette certitude. Quand on dit si vous fautez, il y aura une sanction, n'ayez aucun doute. Ça, c'est fondamental.
2: Alors, vous y faisiez allusion allusion, mais mardi dernier à Marseille, la justice a refusé l'expulsion de leur HLM de deux familles dont l'enfant a été condamné par pour trafic de drogue. Pourquoi ? Parce que cet enfant, cet adolescent, causait des troubles à l'ordre public, non pas en bas de chez lui, mais dans un autre quartier. Et si on commet des troubles à l'ordre public dans un autre quartier, la loi ne s'applique plus, on peut plus expulser le délinquant. Il y a un petit souci.
3: C'est évidemment un souci.
2: Où est l'autorité de l'État dont on parle ?
3: C'est un véritable souci. C'est pour ça que moi, je propose depuis longtemps que le bail social soit un bail renouvelable tous les 3 ans. Ce qui fait que dans ces cas-là, il n'y a même pas besoin de judiciariser. On constate les troubles et le bailleur dit ça suffit au bout de 3 ans.
2: Et on en finit avec.
3: On arrête.
2: Les
3: on arrête.
2: Oui.
3: Mais comme on évite d'emboliser aussi la justice.
2: Sans reloger. Ou en relogeant.
3: On peut reloger une partie de la famille, par exemple. Moi, j'ai connu.
2: Donc vous déplacez le problème. Vous relogez dans un autre HLM.
3: Non. Quand j'étais maire, j'ai rencontré des mamans solo qui étaient dépassées par des jeunes majeurs multirécidivistes. Et au fond, c'était la question de dire comment on reloge la maman et les enfants tout petits. Par contre, on sort définitivement du quartier, si possible, de la ville, le délinquant récidiviste. C'est d'ailleurs pour ça que dans le projet de loi logement, on en reparlera, mais je veux qu'il y ait un droit de veto pour les maires, pour que justement les maires puissent dire ça suffit, ces familles-là ou ces individus-là, le maire de la ville puisse effectivement dire stop, il y a des profils, on ne les veut plus sur le territoire. Parce que là où vous avez raison, c'est que parfois, on expulse une famille de délinquants et on les reloge, voire même on les reloge en plusieurs logements sur la ville. Ça veut dire que le criminel revoit ses victimes et ça, c'est inacceptable.
2: Vous êtes ministre du logement et de la ville. Les narcomicides se multiplient, les homicides sur fond de trafic de drogue. Mardi soir à Nantes et à Grenoble, il y en a eu 10 personnes sont mortes en 6 mois à cause du narcotrafic à Grenoble. On assiste impuissant à la mexicanisation de la France. On l'a dit des centaines de fois, mais elle est là.
3: Ce qui est sûr, c'est qu'on est en train de vivre un phénomène qui est profond, qui est en train de s'enraciner dans les grandes villes telles que celles que vous citez, mais aussi dans la ruralité, et que la réponse doit être à la hauteur de ce qu'on a su faire pour la lutte contre le terrorisme. Ça veut dire une mobilisation de tous les instants, de tous les efforts et de toutes les strates possibles, de la police jusqu'à la justice, en passant par la prison. C'est ce qu'a commencé à faire le gouvernement. Il y a eu ces lois narcotrafiques qui ont été une première avancée. Il y a eu ces prisons spécialisées portées par Gérald Darmanin en tant que ministre de la Justice, qui fait que déjà, on augmente notre arsenal. Maintenant, plus on embête ces narcotrafiquants, plus la violence est exacerbée et explose. Et donc, il faut que collectivement, en tant que pays, en tant que société, on se dise oui, ça va être un peu dur, parce que quand on fait passer par exemple sur une grande ville de 22 points de deal à seulement 2 points de deal, ça tend énormément ces narcotrafiquants, ils se font une guerre acharnée, et ça fait des tirs de rafale, un peu à la mexicanisation, dans les rues. Mais il faut pas lâcher. Faut pas lâcher, et au contraire, il faut aller jusqu'au bout. Et là-dessus, je le dis, il faut que les citoyens soutiennent nos policiers qui mènent un combat terrible à ce niveau-là. Je le disais, il y a des mesures aussi à prendre, comme l'expulsion systématique des narcotrafiquants. Je pense que ça, là-dessus, il faut qu'on avance. Mais de manière générale, moi, je crois que il faut qu'on nettoie les quartiers sur lesquels ils prennent appui, avec une idée simple, c'est que pas de logement social, pas de solidarité pour ceux qui sont condamnés pour des crimes et des délits graves. Et c'est une façon aussi, petit à petit, de leur enlever ces points d'accroche qu'ils ont aujourd'hui. Et il y a un enjeu aussi, c'est de reloger les familles victimes de ces narcotrafiquants beaucoup plus vite. Il y a un enjeu aussi de réfléchir à comment on a un système d'informateurs qui soit protégé. Parce qu'aujourd'hui, vous êtes forcé par des narcotrafiquants à être nourrice, c'est-à-dire à cacher la drogue chez vous. Si jamais vous allez voir la police pour le dire, le risque, il est quand même majeur d'avoir des conséquences et des répercussions, parce qu'on va pas vous reloger tout de suite. Donc il y aura un intérêt à aller aussi créer, au fond, faire une opération manipulite, comme on a eu en Italie, où on fait toute la chaîne. Il y a une volonté, une mobilisation totale du gouvernement là-dessus. Il va falloir, on sait que ça va prendre du temps, donc il va falloir que ce soit au cœur de nos politiques publiques pour les années qui viennent.
2: J'ai l'impression que vis-à-vis du narcotrafic et de la grande délinquance et de la délinquance en général, la France joue souvent en défense et pas en attaque. Laurent Nunez, le ministre de l'Intérieur, refuse de faire le lien entre délinquance et immigration. Et vous ?
3: En fait, fait, si la question posée c'est est-ce que quand on est immigré et qu'on arrive sur notre territoire, on en devient forcément délinquant, la réponse est évidemment non.
2: C'est pas la question.
3: Non, mais c'est pour ça que je le dis.
2: Oui, mais c'est en revanche, la question depuis
3: Belgique. On a eu une difficulté à protéger nos frontières. Vous avez des personnes qui sont entrées illégalement sur le territoire. Donc déjà, par définition, quand vous êtes illégalement sur le territoire, c'est que vous êtes déjà en infraction avec les lois de la République. Donc il y a déjà de fait un lien majeur. Et puis derrière, effectivement, vous avez des profils qui viennent alimenter des réseaux clandestins, qui viennent alimenter des réseaux de prostitution, qui viennent alimenter des réseaux de narcotrafic. Et donc, évidemment que mieux contrôler qui rentre et qui sort de notre pays, c'est aussi une façon d'influencer les enjeux de délinquance et de criminalité. C'est logique. Mais c'est pas une question d'origine ethnique, c'est pas une question d'origine culturelle. C'est une question de est-ce qu'on rentre légalement ou pas dans un pays. Déjà, par définition, on se met hors la loi.
2: Est-ce que la lutte contre la délinquance, pour être très clair, nous oblige à durcir notre politique migratoire ?
3: Ben, vous savez, moi je crois au fait qu'il faut évidemment contrôler nos frontières et donc protéger. Ben, moi, je le dis à tout le monde de manière très apaisée. Chez vous, vous avez une porte d'entrée avec un verrou. Et vous le faites parce que vous aimez savoir qui rentre et qui sort de chez vous. Pas pour laisser tout le temps la porte verrouillée et fermée, non, mais juste pour pouvoir avoir le contrôle. Et ça, c'est quelque chose qui doit être notre objectif, et c'est évidemment fondamental. Et puis, vous avez un deuxième sujet, là aussi, Frédéric Pechnard en parlait très bien avant 30 ans hier, il y a la question des OQTF. L'État prononce une OQTF, dit cette personne n'a plus à être sur notre sol et notre territoire, et ces OQTF ne sont pas appliquées, et ça évidemment c'est une difficulté. Moi sur mon périmètre, je m'occupe de ce qu'on appelle l'hébergement d'urgence. Vous savez, en France on est très généreux, on paye 200, 3000 places par an à des personnes qui sont sinon à la rue, et c'est une politique publique très humaine et qu'il faut défendre. Pour autant, c'est vrai que se pose la question qu'on voyait que le nombre de personnes OQTF, donc ils ne sont
2: en
3: plus
2: réalité, censés cet hébergement là. D'urgence qui est censé héberger des Français qui sont sans abri sert à héberger des étrangers en situation irrégulière.
3: Bah, c'est une politique humaine, donc on regarde pas l'origine des personnes.
2: Débattre, évidemment, mais par contre, c'est humain, mais par contre,
3: quand vous avez des gens qui ne sont plus censés se trouver là et qui continuent à être hébergés, là, on a une question. Il va falloir résoudre là aussi ce problème parce que sinon, ça déborde déjà beaucoup et ça risque de déborder encore plus demain.
2: Et comment on le résout ce problème ?
3: Ah ben, il faut qu'on puisse appliquer nos OQTF. Vous avez un combat, notamment au Parlement européen, avec la directive retour, qui devrait faciliter de manière significative.
2: Vous êtes pour l'utilisation des hubs, comme le prévoit cette directive retour, les hubs à l'étranger où on expulserait les immigrants irréguliers.
3: Je ne peux parler qu'en mon nom, puisque c'est pas la position du gouvernement, mais je le défendais quand j'étais député. Donc je vais pas vous dire le contraire aujourd'hui. Je pense que ça fait sens et que ce sont des outils qui permettent d'améliorer notre capacité à la fois à protéger les frontières et à renvoyer ceux qui n'ont pas à être sur notre territoire.
2: Ça réglerait le problème de non-expulsion, notamment des OQTF algériens. L'Algérie qui ne veut pas les récupérer, il serait expulsé vers des hubs.
3: En fait, c'est fondamental parce que quand vous avez des OQTF qui ne sont pas censés être là et qui commettent des crimes, comment on va voir les familles qui sont endeuillées, par exemple, en leur disant il n'avait pas à être là, mais on n'a pas été capable de le renvoyer chez lui. Donc effectivement, ça fera, à mon avis, partie des grands sujets de la présidentielle. Il faut que la France se dote d'outils comme celui que vous citez pour qu'on ait un vrai contrôle.
2: Il faut que ce soit des sujets de la présidentielle, mais surtout que ça se transforme en acte.
3: Bien sûr.
2: Oui.
3: Bien sûr. Mais je pense que pour que ça se transforme en acte, il faut que les Français tranchent. Et il faut un soutien massif de la population française qui s'exprime en disant ça suffit, maintenant il faut qu'on se dote de ces outils-là.
2: Le maire d'Asnières a envoyé la facture à des familles d'adolescents qui avaient ouvert des bouches à incendie. Tiens, 1000 euros par famille, vous en avez entendu parler. Vous le soutenez ?
3: Totalement. Bon. Emmanuel Schliemann a raison de le faire et je pense qu'il faut là aussi que ce soit beaucoup plus simple et facile pour les maires d'attaquer et de porter plainte sur ces
2: sujets. Vous ferez en sorte que ces familles payent vraiment, même si elles disent on n'a pas l'argent ?
3: Ah mais il faut qu'elle contribue. Encore une fois, moi je crois à la responsabilité individuelle et donc à un moment donné, s'il faut mettre 30 ans pour payer, il faut le payer. Bon, faut juste le dire une seconde. Hein. C'est pas un peu d'eau qui est perdue. C'est déjà pas très chouette de perdre un peu d'eau. Mais le vrai sujet, c'est que vous mettez en carafe tout le système de défense incendie. Ça veut dire que potentiellement vous mettez en danger les milliers, voire les dizaines de milliers d'habitants du quartier autour de vous.
2: Vincent Jeanbrun, ministre de la Ville et du Logement. Certains élus France Insoumise, comme Bali Bagayoko, appellent à une insurrection populaire en cas d'une victoire du Rassemblement National à la prochaine présidentielle, donc en 2027. Quelle a été votre réaction quand vous avez entendu ça ?
3: pas étonné, toujours choqué, parce qu'on voit bien que la France insoumise jette de l'essence sur les braises en permanence. On n'utilise pas le mot insurrection en vain. C'est quelque chose d'important et ça montre quelque chose dans l'ADN même de la France insoumise. Je me souviens de pendant les émeutes de 2023 de Monsieur Mélenchon qui expliquait par tweet que les émeutiers avaient le droit de brûler ou pas brûler, donnant finalement une espèce de caution, un blanc-seing aux casseurs. On se souvient de Monsieur Bompard qui disait « Moi, je veux foutre en l'air la République », avant de préciser, un peu tremblant, la cinquième. C'est ça, là, aujourd'hui, la France insoumise et leur logiciel de conflictualisation de tout. Donc non, on n'utilise pas le mot insurrection de manière négligée, comme ça, c'est pas acceptable. Et puis derrière, pardon, mais il y a un enjeu démocratique. Donc, est-ce qu'on peut combattre un parti politique ? Oui, et je le fais sans aucune difficulté. Ce sont des adversaires politiques. Mais si on accepte la règle de la démocratie, on accepte que les Français choisissent leurs représentants. Et si le peuple français choisit, eh bien, il choisira son candidat. Moi, je ne fais pas une logique d'insurrection, sinon ce n'est pas la démocratie.
2: À propos de 2027, vous faites partie des LR frondeurs qui ont rejoint le gouvernement sous la présidence d'Emmanuel Macron. Le président des Républicains, Bruno Retailleau, s'est lancé dans la course à la présidentielle. Il était en Ukraine il y a quelque temps. Il a fait une proposition d'ailleurs sur le logement. Il veut faire cavalier seul. Vous le soutenez aujourd'hui ?
3: Moi, je le dis très clairement, je soutiens le rassemblement.

0: pouvoir remporter le match en 2027. Mais pour ça, et les sondages sont très clairs, ça passe par un rassemblement large et un rassemblement autour d'un programme, parce que c'est ça la clé.
1: Vincent Jeanbrun était l'invité de la grande interview CNews Europe 1, ministre de la Ville et du Logement. Merci beaucoup, monsieur le ministre. Bonne journée à vous. À bientôt. Merci également.
2: Voilà, c'était la grande interview Europe 1 CNews avec Romain Desarbres. Et c'est l'heure maintenant de retrouver, comme tous les vendredis soirs, la libre antenne avec Valérie Darmon jusqu'à 1h du matin. Bonsoir Valérie.
3: Bonsoir Maëlle, et on vous retrouve à 23h pour de nouvelles informations. À tout à l'heure sur Europe 1.
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0: Bonsoir Lila.
2: Bonsoir Valérie.
0: Merci d'être avec nous. Que puis-je faire pour vous ce soir? Dites-moi Lila.
2: Eh bien voilà, il y a quelques mois, mes des cousins sont passés me voir. J'habite dans le centre de la France.
0: Oui.
2: Et j'ai fait une chambre d'hôte, c'est une chambre, quand vous passez du nord et du sud, ben c'est une chambre, une terre d'accueil, voilà. Simplement, mais une chambre d'hôte sans payer, hein, comme ça, de bon cœur. Mmh.
0: J'aime beaucoup comment vous le dites, hein, quand même. C'est très joli, la manière dont vous le dites, c'est très poétique.
2: Et ses cousins sont arrivés et puis me disent, tu as des nouvelles de ta nièce? Je lui dis, ben qu'est-ce qu'elle a? Et ben ils me disent, ben ça va pas. Ben oui, je sais, elle a eu un problème de cancer, et puis le cancer à droite, et puis elle a enlevé le sein gauche, et puis elle a perdu son travail, mais maintenant ça va beaucoup mieux. Ah, mais non, il y a quelque chose d'autre. Ah, je dis, ah, je suis pas au courant. Eh ben, ah bon, t'es pas au courant? Ben, je dis, non, je suis pas au courant. Donc le soir, ben, j'ai voulu téléphoner à ma sœur, donc oui. la maman de cette nièce, et j'ai eu une sœur. Il me dit, qu'est-ce que tu veux savoir? Ben, j'ai appris que Lynn est... Enfin, pardon. Que ta fille, elle était souffrante. Et puis que c'était grave. Et je sais pas comment je peux t'aider. Eh ben, tu n'as rien à faire pour m'aider. Tu disparais de ma vie, c'est tout. Je ne t'ai rien demandé. Hein, tu dégages. Je ne t'ai rien demandé. Tu n'as rien à faire là. De toute façon, tu es toujours au courant de tout et tout le monde. Ça te plaît de savoir qu'on est en souffrance? Ça te plaît de savoir? Et tout d'un coup, je me suis trouvée avec une sœur que je ne comprenais. Mais je ne comprenais rien du tout de ce qui m'arrivait. Hein.
0: Mais en temps normal, vous avez quelle relation avec elle, Lila?
2: Ben, ça se passait, je vais dire, bien. Enfin, simplement bien.
0: Vous étiez en contact régulièrement, vous vous voyez, je sais pas moi, aux fêtes de Noël, vous voyez peut-être plus souvent que ça?
2: On se voyait moins souvent parce que elle habite dans le nord de la France et moi je suis dans le centre de la France. Donc avant elle passait régulièrement, passait une nuit quand elle partait en vacances à Collioure et elle s'arrêtait une nuit chez moi et puis elle reprenait la route. Et puis après, elle n'est plus arrêtée chez moi parce que ma maison était la petite maison dans la prairie. Bon.
0: Ah, c'est ce qu'elle disait?
2: Oui. Donc je dis, ben, c'est pas très grave.
0: C'est plutôt joli d'avoir la chance d'avoir une petite maison dans la prairie. C'est devenu presque. Mais...

0: c'est presque devenu une référence quand on rêve de quelque chose, d'avoir la petite maison dans la prairie.
1: Pas pour elle, mais c'est pas grave.
0: Oui.
1: Et puis, là, j'ai découvert. Alors, elle m'a dit, tu sais, tu es partie, parce que c'est vrai que quand j'étais jeune, je suis partie, j'ai quitté ma famille à 16 ans, parce que mon père n'était pas d'accord avec mon mariage. Donc, j'ai dit, ben, écoute, t'es pas d'accord, t'as le droit. Et je suis partie.
0: Et vous vous êtes mariée à quel âge?
1: Il fallait que j'attende 21 ans. À cette époque-là, c'était la majorité à 21 ans.
0: Et vous vous êtes mariée à 21 ans avec le monsieur pour lequel vous avez quitté votre famille?
1: Bien sûr.
0: Et vous êtes restée mariée combien de temps? Vous êtes peut-être toujours mariée d'ailleurs, Lila.
1: Pas longtemps, parce que à 23 ans, mon mari est décédé.
0: Ah bon?
1: Donc, de
0: quoi il est décédé, votre mari, à 23 ans?
1: Un accident de camion.
0: Ah oui.
1: Elle était tuée dans sa remorque. Enfin, il était un semi-remorque, et puis il a rencontré un autre semi-remorque qui lui a refusé la priorité, puis il est mort dans son camion. J'avais 23 ans et j'avais deux enfants.
0: Alors, c'était ma question d'après. Est-ce que vous avez eu le temps de faire des enfants avec l'homme que vous aimiez?
1: Oui, j'ai eu deux enfants.
0: Oui. En tout cas, c'était une histoire d'amour. Vous avez vraiment défendu bec et ongle votre histoire d'amour à juste titre. Il y avait vraiment comme une urgence, hein, quand même, que vous. Voilà.
1: Ah oui, parce que mes parents n'étaient pas d'accord. Ben, vous n'êtes pas d'accord. Je suis désolée que vous n'êtes pas d'accord, mais moi, je suis pas d'accord avec vous. C'est comme ça. Non, mais c'est pas l'homme contre vous. Oui, je vous comprends bien, mais moi, je suis pas d'accord avec vous. C'est cet homme-là que j'aime et c'est cet homme-là que j'aimerais. Point barre.
0: On va revenir à la problématique avec votre sœur, mais juste comment vous avez vécu quand vous êtes partie à 16 ans de la maison par amour?
1: Comment j'ai vécu?
0: Oui. Financièrement, matériellement, comment vous avez vécu?
1: Comment on vit quand on est recherché par la police? Comment on vit quand on doit travailler au black, on peut pas se déclarer parce que si vous vous déclarez, vous êtes connu. Il faut tout tricher.
0: Et pourquoi être recherché par la police? Parce que vos parents, ils vous ont fait rechercher par la police?
1: Ah oui.
0: Ah oui.
1: Oui.
0: Ah oui, donc vraiment, oui, cette histoire, elle a du mérite. Ah oui.
1: Et mes parents ont fait un détournement de mineurs et tout. Non, c'était très grave. Si jamais on retrouvait mon mari, lui, il se prenait 8 ans de prison et... Non, c'était très grave.
0: Il avait quel âge, lui?
1: Lui, il avait 34 ans et moi, j'en avais 16.
0: Ah oui. Comment vous vous êtes rencontrés?
1: Ah, ça, c'est comme ça, c'est la vie, on s'est rencontrés. C'était merveilleux, c'est tout, on s'est rencontrés, c'est tout, point barre.
0: Vous vous êtes rencontrés, je veux dire, dehors, en soirée, au restaurant?
1: Non, je conduisais une moto, parce que je l'avais piquée à un ouvrier de chez mes parents. Mes parents tenaient une entreprise. Et je lui dis, non, prête-moi ta moto, j'ai besoin, je t'assure. Oui, mais si jamais tes parents, ils la prennent, ils la prendront pas, je serai rentrée avant et tout. Et puis, j'ai piqué la moto, enfin, j'ai pas piqué, parce qu'il
0: vous l'a prêté.
1: Il m'a prêté la moto, j'ai bien mis mon casque, j'ai bien tout fait bien et tout. Et puis, le gars, il venait me livrer des cailloux, il appelait ça des cailloux, mais en fait, c'était des morceaux de granit, parce que mon père était marbrier. Et c'était le livreur de granit, et je lui ai dit, vous pouvez passer derrière. Ben, d'abord, je lui ai fait une queue de poisson, parce que j'étais un petit peu en retard. Et puis il m'a klaxonné, j'ai dit, il s'est arrêté devant la maison, j'ai dit, ça y est, il va me disputer parce que je lui ai fait une queue de poisson. Mais non, il m'a dit, je cherche la maison Intel parce que je dois livrer des petits cailloux. Je fais, oui, d'accord, je vais vous passer en dessous par derrière et puis je vais vous conduire pour vous
0: montrer le chemin.
1: Pour vous montrer comment on fait. Et mes parents n'étaient pas là et je savais très bien manipuler
0: le silo?
1: Le système.
0: Oui.
1: Non,
0: c'est pas un silo.
1: Non, vous mettez des chaînes et puis vous accrochez et puis vous enlevez un caillou, vous mettez sur le côté, c'est des blocs de granit. Et le gars, il me dit, vous avez déjà fait ça? Je dis non, mais. Alors, j'ai bluffé parce que je le trouvais très beau. J'ai bluffé, puis j'ai dit, non, je. Je sais pas, on va faire. Il m'a sauté dessus, il m'a dit, mais on rigole pas, c'est grave, c'est du granit, il y en a pour 5 tonnes. Ben, j'ai dit, ben, je sais, j'ai l'habitude de le faire avec mon père. Mais alors, quand il m'a touché comme ça, ça. Pouf,
0: ça fait des étincelles, bizarre. Est-ce que c'était votre premier amour, Lila?
1: Ouais.
0: Je sens qu'il y a encore. C'est encore difficile d'en parler?
1: Non.
0: Ah. Vous avez quel âge aujourd'hui, Lila?
1: 73 ans.
0: 73 ans, oui. Il a une place particulière, cet homme. Hein.
1: Il était beau comme tout. Il était hollandais. Il était grand, blond, aux yeux. Il était magnifique, c'est tout. C'était l'homme que je voulais pour mes enfants. Alors, on cherche pas quelque part, on cherche pas, c'est lui, c'est point, c'est lui.
0: Oui. Est-ce qu'on le sait tout de suite?
1: Comment?
0: Est-ce qu'on le sait tout de suite? Est-ce qu'on sait tout de suite que c'est l'évidence? Ou à quel moment vous vous êtes dit c'est vraiment lui?
1: Non. La nuit, j'ai rêvé que je me mariais avec lui et qu'il avait une chemise bleue et qu'il avait remonté ses bras, il avait remonté sa chemise et puis j'ai rigolé en me réveillant, j'ai dit, quel drôle de rêve bizarre. Et puis je suis partie travailler dans une usine dans le Nord-Pas-de-Calais. Et puis toutes les filles elles sortaient de l'usine et puis moi j'étais en retard parce que moi je rangeais tout mon matériel. Les filles ça sonnait, hop, elles arrêtaient tout, elles mettaient tout là. Et puis moi je rangeais tout mon matériel parce que j'étais un petit peu j'ai pas été habituée à ce genre de choses. Et puis, il était à la porte de l'usine et toutes les filles étaient là, elles le regardaient. Et j'ai regardé derrière moi, j'ai dit, mais il n'y a plus personne derrière moi. Il m'a dit, mais je vous attendais, qu'il m'a dit.
0: Et comment il était? Et quand vous vous êtes mariés, il était avec la chemise bleue et il a remonté ses manches?
1: Il avait la chemise bleue, mais il n'a pas remonté ses manches.
0: Donc le rêve était un peu prémonitoire.
1: Ouais, ça c'était carrément un rêve prémonitoire. De toute façon, ça restera, il restera toujours l'homme de ma vie.
0: Et après, est-ce que vous avez refait votre vie? Parce que vous étiez très très jeune quand il est décédé.
1: Quand il est décédé, j'avais 23 ans.
0: Eh oui.
1: J'avais un fils et une fille qui avaient 4 ans et 2 ans.
0: Ouais.
1: Et j'ai galéré parce que pas d'argent, parce que puis pas de famille, parce que j'étais toute seule.
0: Parce que vos parents, ils n'ont jamais accepté, même ensuite, cet amour, ce mariage, les petits-enfants?
1: Si, ils ont accepté parce que la gendarmerie du coin leur a dit, écoutez, si vous faites rien, si vous n'enlevez pas votre plainte, il va faire 8 ans de prison et apparemment votre fille est enceinte. J'ai dit, tu veux que mon enfant il vienne en prison? Tu veux quoi? Donc là, j'ai réussi à me battre. Ça a été accepté, mais...
0: D'accord. Donc ils sont pas restés proches de vous ensuite, ni de leurs petits-enfants.
1: Après, très fort.
0: Une fois qu'il est décédé, que vous étiez vraiment dans des difficultés, etc., est-ce que là, ils ont joué un peu leur rôle de parents?
1: Pas trop. Enfin, ce qu'il y a, c'est que c'était curieux, parce que mon père, il venait me donner un coup de main, il me disait, t'en parles pas à ta mère. Hein. Et ma mère, elle venait me donner un coup de main, et elle me disait, t'en parles pas à ton père. C'était très comique.
0: Ah, il voulait pas désavouer la parole de l'autre qui devait se dire eux
1: je
0: en privé.
1: Disais, mais oui. S'ils pouvaient s'associer et puis faire la même chose. Mais bon, je souriais en cachette. Et puis, par contre, mon beau-frère, c'est-à-dire le mari de ma sœur, il a été très, très, très protecteur, très. Il m'a ramené plein de choses, il m'a aidé. Ça, c'est vrai.
0: Le mari de la sœur dont on parlait en début d'entretien ensemble.
1: Ouais. Lui, il m'a aidé énorme. Il disait, il faut l'aider. Elle est toute seule avec ses petits, il faut l'aider. Et il faut faire ce qu'on peut. Et il allait voir sa maman. Il lui disait, t'as pas des trucs que tu te sers plus? Tu pourrais pas lui donner quelques draps, quelques nappes, quelques torchons, tout ça? Elle a plus rien. Et il a été vraiment un frère. C'était mon frère. Oui.
0: Et donc vous étiez proche de votre sœur de fait? Puisque votre beau-frère était proche de vous et vous aidait vraiment.
1: Oui.
0: Alors, qu'est-ce qui s'est passé avec cette sœur pour qu'elle réagisse comme ça? Est-ce que c'est la souffrance de voir sa fille souffrir qui l'a fait
1: Je
0: comme
1: pense.
0: Ça mal vous parler?
1: Ça l'a fait frayer. ça l'a fait vriller, je pense. Et après, j'ai perdu mon fils aîné.
0: Ah.
1: Il avait 19 ans. Et là, ça a été le drame de ma vie, bien évidemment.
0: Oui, bien sûr. Il est décédé de quoi, votre fils aîné?
1: D'un suicide. Le jour de la nuit de la Saint-Valentin.
0: Et à cause d'une histoire d'amour qui ne se faisait pas?
1: Une histoire d'amour qui a raté. Et j'ai eu beaucoup de mal à me remettre en place.
0: Ah ben oui, ça se comprend. Hein.
1: Entre-temps, j'avais rencontré un autre monsieur avec qui je travaillais, qu'on s'entendait super bien. Et j'avais refait 2 enfants.
0: Donc vous en aviez 4 en tout à ce moment-là de votre vie.
1: J'en avais 4 en tout, ouais. Et quand elle m'a dit méchamment, tu te rends pas compte, tu sais pas ce que c'est que de perdre un enfant, toi. J'ai dit, mais en fait, t'as oublié mon fils, t'as oublié, c'était son filleul en plus. T'as oublié que j'ai perdu mon fils, t'as oublié. T'étais partie, tu n'avais pas besoin de revenir, on était bien tranquille sans toi.
0: Pourquoi elle vous dit que vous étiez partie, Lila? Vous vous êtes éloignée à un moment donné?
1: Ben oui, quand j'étais toute jeune, mes parents ne voulaient pas ce mariage et je suis partie.
0: Ah, c'est de ça dont elle parlait. Oui. Vous avez 73 ans aujourd'hui, un peu prescription.
1: Oui, mais hein. elle me parlait de ce départ qui datait de 70.
0: Oh là là, oui, mais bon, là, c'est
1: t'étais
0: un peu...
1: T'étais partie, t'avais pas besoin de revenir, on était tranquille sans toi. Mais pourquoi
0: elle a eu 60 ans, elle a eu 60 ans pour vous le dire et elle décide de vous le dire maintenant, c'est un peu bizarre.
1: J'ai pas compris.
0: Parce qu'on a l'impression qu'elle perd un peu la tête là, cette femme.
1: Sur le coup j'ai pensé comme vous. Je me suis dit elle sait plus ce qu'elle dit.
0: Quel âge elle a, votre sœur?
1: Elle a 6 ans plus que moi. Donc moi j'ai 73, elle en a 79.
0: Oui, presque 80 ans.
1: Je me suis dit, ça y est, elle perd la tête, elle sait plus ce qu'elle dit. J'ai pensé ça, vraiment.
0: Bah oui, c'est le sentiment que j'ai aussi quand vous me racontez la conversation.
1: Apparemment, elle n'a pas du tout perdu la tête. Non, apparemment, elle n'a pas perdu la tête, elle est bien consciente.
0: Alors, depuis, vous vous êtes reparlé ou pas?
1: Ah non. Alors, moi, je suis très chrétienne.
0: Oui.
1: Et Christ m'a dit, dans ma Bible, oui. Christ m'a dit, si tu veux être tranquille, tu dois te réconcilier avec ton frère ou ta sœur si tu as un problème.
0: Oui, tout à fait.
1: Donc moi, je lui ai écrit une lettre, alors je lui ai dit, je t'ai appelé, puis c'était peut-être pas le bon moment. Je pense que tu as un gros souci avec ta fille qui est en difficulté, mais sache que moi, je t'aime beaucoup, parce qu'en plus, on s'est jamais disputé de notre vie. Et moi, je t'aime beaucoup et je ne t'en veux pas. Je t'aime toujours et c'était à Noël ou je ne sais plus si c'était Noël ou Nouvel An, mais enfin, c'était à l'occasion d'une fête de comme ça. J'ai pas eu de réponse, évidemment.
0: Et c'était il y a combien de temps, là, cette histoire avec votre soeur?
1: C'était là à Noël.
0: Dernier? Ah oui, ça fait quelques mois. Est-ce que vous avez appelé votre nièce?
1: Oui, elle ne répond pas. Mais je me demande si c'est son téléphone à elle ou si c'est son téléphone du travail, parce que je sais qu'elle avait un téléphone du travail et qu'elle a quitté son travail. Alors si ça tombe, je n'arrive peut-être pas à l'avoir elle.
0: Et est-ce que les cousins cousines sont proches les uns des autres?
1: Pas les cousins. Le fils de ma sœur, c'est mon filleul. Et il m'attend là samedi prochain parce que j'ai décidé de remonter dans le Nord-Pas-de-Calais parce que moi j'habite dans l'Allier.
0: Oui.
1: Et j'ai un ami qui me dit moi je passe il passe souvent il passe une nuit à la maison, il se repose puis après il remonte dans le nord. J'ai dit je serais très contente de profiter de toi parce que moi je peux plus conduire. Je serais très contente si tu pouvais me prendre en charge et me remonter dans le Nord-Pas-de-Calais. Et là-bas, je trouverais une voiture d'occasion et une voiture à louer. Et puis, j'ai loué un gîte dans mon village.
0: Donc, vous allez pouvoir voir la famille?
1: Je vais pouvoir revoir ma famille, où j'ai dit à ma nièce que je venais le samedi 6 et tout. Et je suis très anxieuse. De ne pas pouvoir aller voir ma sœur. Je, Alors, mon ami là, qui va me faire ma route avec moi, il me dit, si tu veux, on y va ensemble. Je ne sais pas si je vais être capable de faire ça.
0: Ça vous met en stress?
1: Je supporte pas d'être médiocre comme ça, d'être méchante.
0: De sa part, vous voulez dire, parce que vous n'êtes pas méchante.
1: Ah non, moi je...
0: Voilà, vous vous tendez la main.
1: Oui.
0: Moi je ferai de manière concentrique. Je commencerai par faire le filleul, la nièce, vous voyez, ses enfants plutôt, déjà dans un premier temps.
1: C'est ce que j'avais prévu de faire.
0: Voilà, et puis ensuite, selon ce que vont dire les enfants, allez voir votre sœur. Est-ce que votre beau-frère est toujours de ce monde?
1: Non, il est décédé. Ah, parce qu'avec lui, ça se serait pas passé comme ça.
0: Est-ce qu'il y a d'autres frères et sœurs?
1: Ben, ils sont trois.
0: Donc, c'est qui?
1: Ma nièce très malade.
0: Oui.
1: Le frère, mon filleul.
0: Oui.
1: Et puis une sœur que je ne connais plus trop parce que elle est pas près de sa mère. Elle répond pas. Elle a plus envie de la famille.
0: Et vous êtes que deux filles, hein, dans la fratrie?
1: Oui. On n'est plus que nous deux. On n'est plus que nous deux. On a perdu nos parents. On a perdu notre frère. On n'a plus personne. On n'est plus que nous deux.
0: Moi, j'ai envie de vous dire, Lila, je comprends votre état de stress et votre état d'anxiété. Hein. Je comprends tout à fait, parce que c'est jamais facile de se faire rejeter.
1: Mais ça fait mal. Hein.
0: Oui, mais j'ai envie de vous dire, puisque vous êtes croyante, vous êtes au-dessus de ça.
1: Je sais.
0: Donc, moi, j'irai au bout du bout.
1: Mais ça fait très mal quand même, si elle me jette, je ne vais pas le supporter.
0: Oui, mais ce ne sera pas sa volonté. Ce sera la volonté du ciel, dans ces cas-là. Et vous aurez fait de votre mieux. Voyez ? Le principal, c'est de faire de son mieux. Donc, vous, j'entends pas d'ego dans votre voix. Hein, j'entends pas que vous avez de l'orgueil ou de l'ego du tout.
1: Ah
0: moi, j'irai au bout du bout. Vous êtes plus que deux. Vous avez traversé toutes les deux des épreuves terribles de la vie. Elle est en train de le vivre. C'est pas du tout dans l'ordre des choses qui se passe pour elle. Moi, j'irai quand même la voir. De manière à ce que vous alliez vraiment au bout du bout du bout du bout de la main tendue. Et si elle refuse de la saisir, faudra pas prendre les choses personnellement, faudra juste accepter.
1: C'est ça que j'ai peur de pas savoir faire.
0: Moi, je crois que vous avez les ressources pour le faire. Demandez de l'aide au ciel quand vous allez y aller.
1: Oui, mais c'est pas facile de se faire jeter comme ça, hein.
0: Non, mais ne prenez pas les choses personnellement. C'est dans les accords Toltec, hein, vous savez, ce petit livre.
1: Oui, je connais
0: voilà.
1: Les accords Toltec.
0: Voilà, ne pas prendre les choses personnellement. Ce sera son histoire à elle si elle ne saisit pas votre main. Mais vous aurez tendu la main dans un moment qui est douloureux pour elle.
1: Je comprends bien qu'elle est en souffrance. Hein.
0: Oui, je sais que vous savez. Mais elle est au... Peut-être que c'est terrible pour elle, peut-être que vous êtes son bouc émissaire et qu'elle a besoin d'un bouc émissaire en ce moment, elle a besoin d'être en colère contre quelqu'un, parce
1: D'accord.
0: qu'elle peut pas exprimer sa colère compte tenu de la situation, et qu'elle choisit sa sœur parce qu'elle sait que vous êtes là quoi qu'il arrive, donc peut-être qu'elle a pas grand monde autour d'elle non plus.
1: On reste plus que nous deux.
0: C'est pour ça, allez au bout Lila, vraiment. Allez au bout en confiance. Mais sans attente. Sans attente,
1: allez au
0: surtout.
1: Bout, en confiance et sans attente.
0: Oui, en confiance
1: C'est-à-dire
0: et sans attente.
1: Si elle me jette, je suis d'accord, je m'en vais et
0: voilà.
1: Je ne parle plus.
0: Voilà, vous ne parlez plus, vous n'êtes pas...
1: Bah, je veux dire,
0: voilà,
1: je...
0: c'est ça, vous n'êtes pas la tête, hein, bien sûr. Vous lui dites, ben, je comprends. Si tu ne peux pas, si c'est au-dessus de tes forces, bon, ben, je te comprends. Moi, j'ai voulu essayer. Voilà, j'ai voulu essayer, sache que je suis là. Et que je t'aime, ce que vous avez déjà écrit au mois de décembre.
1: Bah oui.
0: Moi, je veux aller au bout de cette démarche, parce que pour moi, c'est une démarche de cœur, de sincérité, d'authenticité. Je pense qu'on a besoin l'une de l'autre, vu ce qu'on a traversé toutes les deux.
1: Bah surtout que, tout le temps qu'on était en jeune et enfant, on s'est jamais trahi. Je veux dire, quand elle était toute jeune, qu'elle avait ses amours, j'ai jamais rien dit. J'ai tout le temps été... elle le dit tout le temps. Tu m'as jamais trahi, tu as toujours été là. Et pourquoi elle fait ça maintenant? Je comprends pas.
0: Peut-être parce qu'elle est trop en souffrance, peut-être.
1: Ouais.
0: Peut-être trop en souffrance, peut-être en incapacité de rentrer en lien avec quelqu'un d'autre que sa fille. On ne sait pas ce qui passe par la tête d'une maman.
1: Sa fille, elle lui a dit, maman, tu m'excuseras, je suis malade, mais j'ai besoin que tu me laisses un peu d'air parce que je supporte plus que tu sois là tout le temps, j'ai besoin de l'air. Parce que sa fille, elle sait très bien ce qui l'attend. Elle est avec un... Elle a un cancer des os, elle a un gros souci. Et elle dit, je sais maman ce qui m'attend, mais laisse-moi un petit peu, laisse-moi vivre. Et je sais parce que ma belle-nièce, je ne sais pas comment on dit ça, ma nièce, elle m'a dit, elle n'en peut plus.
0: Que sa mère l'étouffe.
1: Elle l'étouffe parce qu'elle a peur. Je comprends qu'elle ait peur. Mais nous, on est là aussi pour l'aider si elle a besoin d'un coup de main et tout. Mais non, elle veut pas.
0: On peut pas aider les gens qui ne veulent pas être aidés.
1: Donc,
0: faites le maximum que vous pouvez faire. Vraiment, entourez-la d'amour, témoignez de l'amour, tendez-lui la main. En bonne chrétienne que vous êtes, de toute façon, et en plus, ça répond vraiment à la justesse de votre cœur. Non, mais là, en présentiel, là, vous allez aller la voir. Peut-être qu'elle va s'autoriser à pleurer dans vos bras, hein. Peut-être que ça va être plus fort qu'elle. Peut-être qu'elle attend de quelqu'un qui accueille sa souffrance.
1: Je sais pas. Mais ce qui m'a beaucoup fait mal, c'est le fait de dire, tu étais partie, tu n'avais plus besoin de revenir.
0: Vous savez, avec ce qu'elle vit aujourd'hui, et vous êtes vraiment la mieux placée pour le savoir, avec la perte de votre fils, vous savez que les mots dépassent la pensée, vous savez que la peine, la tristesse, le chagrin, la peur ne sont pas bonnes conseillères.
1: C'est bien, mais moi quand j'étais en souffrance, j'ai jamais fait souffrir comme ça.
0: Oui, mais on est tous différents. On est tous différents, Lila. J'entends votre peine à vous aussi, hein, et j'entends votre désarroi, hein. Vraiment, je le minimise pas. Mais... Allez au bout de votre démarche. Sans peur.
1: À mon ami, il m'a dit, si tu veux, je t'accompagnerai. C'est parce que moi, je ne sais pas si je vais supporter, parce que je ne sais pas si mon cœur va supporter.
0: Allez-y avec votre ami. Allez-y avec votre ami, bien sûr. Vous ne refusez pas l'aide.
1: Il m'a dit, si tu veux, je t'accompagnerai. Si elle nous jette, on partira, puis c'est tout.
0: Et ben voilà. Et moi, je vous propose de nous rappeler dans 3 semaines, si vous voulez nous dire comment ça s'est passé, vous voulez bien?
1: D'accord.
0: Donc, je vous dis à bientôt, Lila.
1: Merci beaucoup, Valérie.
0: À très bientôt. Je vous embrasse. Au revoir. 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Europe 1, la radio libre. 3h pile au carillon d'Europe 1, on retrouve Maëlle Hassani pour le Flash Info. Bonsoir Maëlle.
2: Bonsoir Valérie, bonsoir à tous. Après avoir annoncé son retrait de la troupe des Enfoirés, Patrick Bruel décide ce soir d'annuler tous ses concerts prévus cet été. Une douzaine de dates concernées au total, dont 3 représentations au Cirque d'Hiver à Paris en juin et tous les festivals. Sa société de production dénonce des pressions sur les organisateurs. L'artiste est dans la tourmente depuis l'ouverture de plusieurs enquêtes pour violences sexuelles à son encontre. Les 2 enfants français abandonnés au bord d'une route dans le sud du Portugal la semaine dernière sont rentrés aujourd'hui dans l'Hexagone. Les 2 frères sont confiés aux services sociaux de Colmar le temps d'identifier des membres de leur famille capables de les accueillir, alors que leur mère et son compagnon, interpellés 2 jours après les faits, sont toujours en détention provisoire. Sébastien Lecornu exige un changement d'échelle dans la lutte contre le narcotrafic. Le Premier ministre, mécontent des propositions de son gouvernement mises sur la table au cours d'une réunion à Matignon tout à l'heure, jugée technique et insuffisante. Un nouveau comité de ce type sera convoqué prochainement. Sébastien Lecornu promet de s'impliquer personnellement dans ce dossier d'ici là. Fin de la réunion autour de Donald Trump dans la salle de crise de la Maison Blanche. 2 heures d'échange autour des propositions iraniennes pour mettre fin à la guerre au Moyen-Orient et aucune annonce à ce stade. Le président américain avait promis un peu plus tôt de prendre une décision finale sur la poursuite du conflit. Aucun accord n'a été conclu, affirme de son côté Téhéran. Ce conflit pèse sur la situation économique de la France. Le produit intérieur brut a reculé de 0,1% au premier trimestre et l'inflation progresse de 2,4% en mai selon l'INSEE. Dans ce contexte, l'agence Standard & Poor's doit actualiser la note de la dette française. Verdict attendu dans les prochaines minutes. L'épisode de forte chaleur perd du terrain. La Loire-Atlantique vient de quitter la liste des départements placés en alerte orange canicule. Il en reste 10 et 6 d'entre eux seront à leur tour rétrogradés demain dès 6h du matin. Pour souligner le caractère inédit du phénomène en cours, Météo France annonce que plus de la moitié de l'Hexagone a battu un record mensuel de chaleur cette semaine. Direction la Porte d'Auteuil.
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2: La suite du troisième tour de ce tournoi plein de surprises. Antoine Bienveau, vous suivez le match de la session nocturne en ce moment sur le court Philippe Châtrier entre Alexander Zverev, numéro 3 mondial, et le français Quentin Alice. En revanche, pas de surprise sur ce coup-là pour l'instant.
4: Non, aucune surprise. Le favori est devant. Alexander Zverev mène 6 jeux, 1-7-0, pardon, je vais y arriver, 6-4 dans le premier set. Et dans cette deuxième manche, eh bien, il est lui aussi devant, 4 jeux à 3. Il est au service, l'Allemand, il a un break d'avance, mais Quentin Alice, à l'instant, a une balle de débreak. On va la suivre ensemble. Vous entendez ce court Philippe Châtrier qui est derrière le français. Ce serait le bon moment, hein, pour Quentin Alice pour revenir, parce que sinon, ça signifierait que Alexander Zverev s'envolerait à 5 jeux à 3 et filerait vers la deuxième manche de service très puissant de l'Allemand qui monte à la volée et qui va annuler cette balle de break très bien dans son match, l'Allemand qui mène donc un 7-0.
2: Bon, Antoine Bienveau, je parlais de surprise, c'est pas pour rien, il y en a eu une immense tout à l'heure sur le court Philippe Châtrier. Novak Djokovic éliminé par un jeune prodige brésilien.
4: Ouais, la phrase peut sembler presque folle, Novak Djokovic éliminé dès le troisième tour, et pourtant c'est bien ce qui s'est passé sur ce court central tout à l'heure. 5 heures de jeu et un nouveau nom, Joao Fonseca, 19 ans, qui élimine celui qui est pourtant son idole, hein, Novak Djokovic. Joao Fonseca n'était d'ailleurs même pas né quand le Serbe a commencé sa carrière, mais après 5 heures de jeu et 5 manches, eh bien, c'est bien Joao Fonseca qui s'est qualifié, tout sourire devant le court central. Il a été longuement acclamé avant de regagner les vestiaires, il est qualifié pour les 8e de finale. Novak Djokovic, à l'inverse, lui, ne remportera pas Roland Garros, ce qui signifie une petite stat que je vous donne comme ça, mais qui est importante, que cette année, ce sera forcément un nouveau vainqueur de Grand Chelem qui remportera Roland Garros, puisque même Alexander Zverev, qui est parmi les favoris qui jouent en ce moment, n'a jamais remporté de tournoi de Grand Chelem.
2: Et pourquoi pas Moïse Kouame qui joue demain? C'est un peu ambitieux, mais bon, on va espérer, on va suivre ça en tout cas sur Europe 1. Merci beaucoup Antoine Bienveau, en direct de Roland Garros, Europe 1, radio officielle du tournoi. 23h04 sur Europe 1, on retrouve Valérie Darmon, présentatrice officielle de la Libre Antenne.
0: Bah, on espère en tout cas. En tout cas, place aux jeunes, hein, cette année à Roland-Garros, hein, c'est dingue.
2: C'est totalement fou ce qu'il se passe.
0: Incroyable.
2: Et on est encore plus fiers que d'habitude d'être radio officielle d'un tournoi vraiment trépidant.
0: Bah, ouais, exactement, ça c'est incroyable.
2: Ah oui,
0: là,
2: c'est incroyable,
0: même, hein,
2: incroyable.
0: Vraiment. Je vous dis à minuit, rendez-vous à minuit pour de nouvelles infos. On saura un peu ce qui se passe voilà, à Roland-Garros,
2: absolument,
0: entre autres.
2: À tout à l'heure,
0: Maëlle. Et tout de suite, on va faire une petite pause sur l'antenne d'Europe 1, dans la Libre Antenne. On va revenir dans un instant avec Françoise, qui recherche l'amour. Et donc la chanson s'impose, c'est celle de Florent Pagny, Savoir aimer.

0: Quelle belle chanson que celle de Florent Pagny, Savoir aimer, ce soir dans votre libre antenne sur Europe 1. Et si vous me rejoignez maintenant dans la libre antenne, n'hésitez pas à nous appeler au 01 80 20 39 21 01 80 20 39 21, numéro non surtaxé. Vous pouvez nous laisser des SMS au 7 39 21 précédé du mot nuit, 75 centimes plus coût du SMS, sans oublier de nous laisser votre numéro de téléphone, bien sûr, pour que Nicolas vous rappelle. Et vous pouvez nous écrire à libreantenne@europe1.fr. Bonsoir Sandra.
1: Bonsoir Valérie.
0: Merci d'avoir composé le numéro de notre standard. Pour nous parler de quoi? Dites-moi.
1: Alors, pour vous donner un peu de mes nouvelles, parce que nous avions échangé, alors très très rapidement, en décembre 2024, à l'occasion de la venue du voyant et de l'astrologue.
0: D'accord, oui, Eric-Henri Darmon et Frédéric Williams.
1: Exactement. Et donc j'avais sollicité une petite voyance et une petite
0: astrologique.
1: Exactement. Et alors pour vous resituer un tout petit peu le contexte dans lequel j'étais, l'année de mes 50 ans a été une année catastrophique parce que j'ai appris un cancer du sein. Je l'ai accueilli en me disant aujourd'hui on a beaucoup de chance, on vit en France, je vais me faire soigner, tout va bien.
0: Et vous avez raison, voilà. Puisque deux ans plus tard, vous êtes là et avec une voix plutôt enjouée et dynamique.
1: Oui, et puis voilà. Alors donc une opération, radiothérapie, hormonothérapie un peu compliquée qui a fait flamber l'utérus.
0: Tamoxifène, vous avez pris du tamoxifène, non?
1: Exactement, pour ne pas le citer. Mmh. Donc voilà, après un autre traitement qui m'a fait prendre du poids, qui m'a fait mal aux articulations. Bon, ça c'était une chose. Ensuite, le couple que je formais avec mon mari depuis plus de 30 ans, un mari plutôt très sympathique que j'avais rencontré au lycée, avec qui ça se passait très très bien, mais avec qui force était de constater qu'on s'était éloigné. Donc dans la foulée, on a décidé de se séparer.
0: Pendant le cancer du sein?
1: Oui,
0: un couple sur deux qui se sépare pendant le cancer du sein, enfin dans les cancers de la femme quand même. Mais il a été à vos côtés tout de même?
1: Difficilement pour lui. Je pense qu'il aurait souhaité, enfin en tout cas c'est ce qu'il avait évoqué, mais je pense que ça n'a pas été si simple pour lui.
0: Il n'a pas pu. Peut-être ça lui a fait très très peur, hein. C'est souvent pour ça qu'il part. Bon, après.
1: Probablement un peu de maladresse, mais de sa part, mais en tout cas, pour moi, ça a été très difficile parce que c'était une perte de repère. Je vous ai dit, je l'ai rencontré au lycée, donc on était.
0: Premier amour.
1: Oui, voilà. Mmh. On est devenus parents ensemble, on est devenus adultes ensemble, on est devenus. Voilà, on se soutenait très fort. J'avais un peu l'impression qu'on était imbattable, indestructible. Bon, après, voilà, on s'est séparés.
0: Combien d'enfants?
1: Deux jeunes adultes. Ensuite, on a vendu la maison. Ça aussi, ça a été très difficile parce que, paradoxalement, presque plus que le divorce, enfin, je sais pas si on peut hiérarchiser, probablement les en même temps. En tout cas, ça a été très difficile parce que je tenais à cette maison, la maison dans laquelle...
0: Une maison familiale. Le foyer, là. On mettait fin au foyer. Bon, malheureusement, quand on se sépare, en général, on vend le bien commun.
1: Oui, et puis pas de désir ni de son côté ni de mon côté de garder cette maison. Non, avec toute la bivalence que ça représentait, je pense que c'était important qu'on se sépare de ce bien.
0: Est-ce que le divorce s'est bien passé tout de même, Sandra?
1: Il s'est passé le plus bien.
0: Le maximum du bien. Au maximum du bien.
1: Quand même, en 4 mois, c'était réglé. Donc, c'était quand même bien.
0: Ah oui, quand même. Voilà, sans trop de souffrance?
1: Je pense quand même de ma part, vous savez, souvent, je vous l'évoquais, on peut aussi prendre des décisions et en souffrir aussi.
0: C'est-à-dire que. C'est pas celui qui dit qui souffre le moins. Hein.
1: Oui.
0: C'est le plus courageux, en fait.
1: Oui, oui, mais puis même quand on a pris une décision, bah, c'est une chose de la prendre, c'est une autre chose de la vivre, ouais. C'est une autre chose que de la digérer quand ça y est, c'est la réalité. Enfin, voilà. Donc tout ça, voilà. Et puis là, et puis ce qui a été le difficile, c'est que donc cette année-là, mon papa qui allait très très bien, qui était âgé de 80 ans. Allait très très bien, il vivait à l'étranger. On a été appelé un peu en urgence, là le diagnostic de leucémie de la personne âgée est tombé, on s'est dit bon bah il est très fort parce qu'il avait aucun autre
0: aucun
1: trouble,
0: symptôme.
1: Aucun symptôme et puis aucun trouble autre, par exemple, je sais pas, diabète, hypertension, tout ça. C'était bon, en fait ça l'a emporté en 3 mois.
0: Pourtant, chez la personne âgée, ça évolue lentement, normalement.
1: Mais c'est ce que les médecins nous avaient dit. Mais finalement, il s'est dégradé très vite. Même les médecins étaient un peu dépités parce que malgré ce qu'on peut faire un peu, il a eu le PO, je crois, pour essayer de booster son système immunitaire. Malgré tout, il est parti. Il est parti et donc. J'avais un peu l'impression que je relevais la tête de l'eau et bim, on me remettait un peu sous l'eau.
0: Le monde s'est écroulé autour de vous là parce que en plus, faut pas de stress quand on est malade. Alors là, entre la séparation dans votre couple de 30 ans, la vente de la maison, le décès de votre papa, si rapidement en plus et sans crier gare. Sandra.
1: Et puis, parce que ça aussi, c'est un élément qui, après coup, aussi a fait sens. C'est-à-dire que pour moi, je pense que quand j'ai pu dire à mon ex-mari qu'il était temps que nos routes se séparent, c'est parce que nos enfants quittaient le nid. Et ça, c'est pas rien non plus. Parce que mine de rien, des grands-enfants qui vont... Enfin, des grands-enfants, ils sont pas si grands, mes bébés, mais des enfants qui vont bien, qui font des professions qu'ils ont choisies, des études, des longues études, mais ils ont quitté le monde parce qu'ils sont partis dans des appartements pour finir leurs études, leur master respectif. Et mine de rien, ça a aussi contribué. C'est-à-dire que, plus de repères, plus de sens presque.
0: Le vide, en fait, le vide.
1: Ouais, vraiment, j'ai eu l'impression en tout cas qu'il fallait que je reconstruise tout sur une espèce de base. Je disais souvent à cette époque-là, j'ai vécu pendant 50 ans un long fleuve tranquille parce que je vous ai dit, j'ai rencontré mon mari jeune, j'ai eu des parents très aimants, très présents, j'ai fait un métier qui est une passion.
0: C'est quoi votre métier?
1: Je suis psychologue.
0: Ah oui.
1: Je suis psychologue pour les jeunes enfants. Je suis plutôt spécialisée très jeune enfant.
0: Jour anniversaire et votre date anniversaire? Parce qu'on parlait d'astrologie, juste parce que je me demande si vous n'étiez pas en numérologie en année 9, quand à ce point-là, tout s'écroule. Et que la vie prend le relais, souvent ce sont des années 9 où il y a beaucoup de déstructuration.
1: Alors, je suis née le 5 juin 1974.
0: Donc 5, 6. Donc 6, 7, 8, 9, 10, 11, ça fait 2, 4, 5, 6, 7, 8, 9, 10. Non, vous étiez en 1 plutôt, c'est la nouvelle vie. Bon, je voulais vérifier si c'était pas du 9 parce que ça me paraissait, là, il n'y a rien qui tient cette année-là. L'année de vos 50 ans, il n'y a rien qui tient.
1: Exactement. Et puis, comme un espèce de passage où, a priori, s'ouvrent de nouveaux projets, moi, j'ai été vraiment, pardonnez-moi, dans quelque chose de me dire, mais là, il va falloir que je reconstruise sur des ruines. J'ai vraiment eu l'impression de manquer de souffle. J'ai eu l'impression d'avoir peu de répit. Alors, avec des ressources par ailleurs, parce que aussi de par ma profession et de par ma personnalité.
0: C'est ce que j'allais vous dire. Vous avez forcément suivi une thérapie, donc forcément vous avez connecté vos ressources.
1: Et puis je savais que j'en avais. Comme quelque chose d'intuitif où je me disais je me sens forte par ailleurs et d'ailleurs même pendant le cancer, hein, quand je me suis fait accompagner parce que ça me semblait fondamental, c'était plutôt ce qu'on me dit. Enfin, j'étais plutôt celle qui soutenait les personnes dans la salle d'attente plutôt que moi qui m'effondrais. Je tenais et j'avais quand même peur de ça. Je me suis dit, dans l'après-coup, quand tout ça sera un peu digéré, je vais peut-être m'écrouler. J'avais des appréhensions comme ça. Donc c'est dans ce contexte qui était quand même très particulier où un soir je me suis dit oh, je vous écoute régulièrement, je trouve que j'aime beaucoup la façon dont vous accompagnez les personnes et je suis toujours touchée d'entendre combien effectivement certaines situations peuvent faire écho ou peuvent aussi attirer très fort notre attention. Donc dans ce contexte, je vous ai appelé pour le
0: passage d'antenne avec Frédéric Williams et Eric-Henri Darmon.
1: Et oui,
0: alors,
1: oui,
0: pour est-ce qu'ils ont eu raison, nos deux compères?
1: Alors, pour le petit, la petite anecdote, disait Nicolas, c'est que j'attendais beaucoup de la voyance, parce que effectivement, ça m'a et l'astrologie, c'est pas vraiment quelque chose qui m'intéresse. Et en fait, c'est l'astrologue donc qui a dit des choses qui m'ont fait sens, qui m'ont parlé. Alors il a évoqué une année marée basse, donc voilà, il m'a dit plus bas que ça vous pourrez pas l'être, et on en avait ri un peu, on s'était dit oui, tant mieux. Et puis il m'avait dit mais ça va rebondir, ça vous allez voilà, c'est une année charnière, c'est une année de projet. Il avait évoqué plein de choses positives et ça m'avait porté. Je me suis dit bon allez,
0: on va y croire.
1: Moi je sors de tout ça aussi. Il faut que je vous dise en n'ayant pas du tout envie de refaire ma vie. Pas du tout le désir de rencontrer quelqu'un, pas, avec le sentiment de pas être prête, et avec aussi l'envie de me réapproprier les choses. J'ai rencontré mon mari à 18 ans, je crois qu'à 20 ans ou 21 ans, on était dans les études et on vivait ensemble. Et donc, j'avais pas vécu seule. Donc, je me disais, là, c'est de fait, mes enfants n'étant plus avec moi, il faut que je passe ce temps-là toute seule et puis que je me reconstruise tranquillement. Et puis un soir, comme beaucoup de fois, avec des amies qui elles-mêmes sont divorcées, ont elles-mêmes rencontré des gens sur Internet, sites de rencontres, évidemment, on se dit tiens, je vais aller quand même voir à quoi ça ressemble. Mais vraiment, et je voulais le dire aussi aux auditeurs qui nous écoutent, vraiment, je pense que si on avait fait un sondage avant, j'étais celle qui était la plus persuadée que c'était pas mon mode de rencontre. Impossible.
0: La plus réfractaire.
1: La plus réfractaire, mais vraiment, je pense que si j'aurais pu donner des tonnes d'arguments contre et très peu pour, hormis de dire il faut vivre avec son temps, et puis c'est vrai qu'on n'a pas forcément l'occasion de rencontrer des gens dans la vraie vie, même si moi je fais du sport, mais je suis qu'avec des femmes. Professionnellement, je vous ai dit, je suis plutôt.
0: Et puis c'est pas au cabinet que vous allez rencontrer quelqu'un.
1: C'est pas l'endroit.
0: Il y a quand même un cadre.
1: Voilà, c'est ça. Il y a quand même un cadre. Et puis comme je suis plutôt spécialisée sur les très jeunes enfants, leurs papas ont plutôt l'âge de mes enfants. Donc c'est vraiment pas l'endroit. Et donc je me suis inscrite, mais vraiment j'ai trouvé que c'était vraiment un endroit pas fait pour moi. Bon, il fallait faire défiler des photos, ça m'intéressait pas du tout. Bon, je me suis dit je vais pas faire comme ça, je vais presque regarder les profils où il y a pas de photos mais qui me font rire. Bon, déjà essayons comme
0: autre
1: ça.
0: Bon, un autre biais.
1: Voilà. Oui. Et je me suis dit, je ne vais pas rencontrer la personne, je vais juste discuter et voir un peu ce que ça donne, et puis un partage d'expérience, quoi.
0: Ouais, vous tâtez le terrain.
1: Je tâte le terrain avec quelqu'un qui me fait plutôt rire, comme ça c'est plutôt pratique, je ne vais pas trop m'ennuyer, et puis sans enjeu de séduction directe, parce que je ne sais pas à quoi il ressemble, et moi j'avais mis une photo de très très loin, donc je ne savais pas vraiment à quoi elle ressemblait. Et comme l'astrologue avait dit que ça se débloquerait en avril ou cet été. Et moi, je me situe, on est l'été, c'est l'été. Et je suis en vacances. donc loin de la région dans laquelle je vis habituellement. Donc il n'y a même pas d'enjeu de est-ce qu'on peut se rencontrer, puisque je ne suis pas sur
0: place. Vous n'êtes pas sur place, oui.
1: Voilà. Et puis voilà, on a discuté, on a échangé peut-être 2 semaines avant, parce que j'étais pas sur place, et puis on s'est quand même dit qu'on allait se rencontrer. Mais quand j'y suis allée, j'étais déjà un peu séduite, parce que j'avais beaucoup aimé nos échanges et que je trouvais que c'était riche, fluide, et puis assez naturel, spontané. Et puis quand je l'ai rencontré pour de vrai, je suis tombée absolument sous le charme. C'est chimique. Et voilà, et ça fait presque 10 mois maintenant.
0: Ah, mais c'est beau.
1: Et je vis une vraie histoire d'amour.
0: Ah.
1: Alors même que je pensais pas du tout que c'était possible. Vraiment, quand même, l'astrologue l'avait dit, je m'étais presque dit, mais non, n'importe quoi, c'est pas possible. Je n'y suis tellement pas que c'est pas possible. Et voilà.
0: Et lui, il est tombé sous le charme immédiatement également.
1: Écoutez, vraiment, on s'est vu. Lui, il m'a dit, j'ai vu ton sourire, et moi, je lui ai dit, j'ai vu tes yeux. Voilà. Et puis, on est vraiment.
0: Amoureux.
1: Enfin, on est très amoureux. On n'arrête pas de se dire, mais. Mais c'était, il m'appelle son évidence.
0: Vous l'appelez voilà. Votre essentiel.
1: Ouais,
0: faut paraphraser la chanson. Moi, ce que j'entends aussi, Sandra, c'est que très souvent, alors peut-être ça va faire sursauter les auditeurs qui m'écoutent ce soir, mais c'est vrai que quand on a des grandes épreuves dans la vie, et la vie c'est ça aussi, c'est difficile hein, ce chemin de vie, hein, vraiment, cette incarnation-là en tout cas, il y a souvent un grand cadeau derrière. Il y a souvent un grand cadeau.
1: En tout cas, je le prends comme ça. Ce que je repère, parce que c'est aussi des choses que j'ai déjà pu entendre, c'est que quand je tombe malade, je vais très mal en réalité. C'est-à-dire que je suis pas alignée, je travaille énormément, je suis dans une espèce de fuite en avant. J'ai l'impression, et d'ailleurs une de mes amies me l'a rappelé à un moment, donc je travaille beaucoup, je fuis la maison, donc je pars tôt le matin, je rentre tard le soir, je fais 15 000 trucs. Et une de mes amies me rappelait que une fois elle m'avait dit, mais c'est pas possible, faut que tu lèves le pied, faut que tu t'arrêtes. Et je lui ai dit, à part la maladie, rien m'arrêtera.
0: Ah.
1: Et j'ai l'impression, alors c'est pareil.
0: Quand on sait combien la parole est créatrice.
1: Ben, je vais en faire bondir certaines, mais je me dis qu'il y a quand même quelque chose que j'ai dû appeler inconsciemment. En tout cas, intimement, je pense qu'intimement, j'ai...
0: Donc vous êtes partie prenante dans ce qui s'est passé. Mais de toute façon, le psychosomatique existe. Hein.
1: Mmh.
0: Et quand ça rentre dans la matière, c'est-à-dire dans le corps, il y a des signaux d'alarme d'abord, et puis ensuite, c'est de pire en pire. Hein. C'est comme si la sirène d'alarme, elle augmentait le son. Hein, parce qu'on n'entend pas, on n'entend pas, on n'entend pas. On fuit, ou on est lâche, hein, ou voilà, on n'ose pas. Mais comme vous l'avez très bien dit, Sandra, quand on n'est pas aligné, à un moment donné, on paye l'addition. Hein.
1: Et là, je me sens de nouveau réalignée. Je vous ai appelé en début de soirée parce que je suis rentrée toute légère. Je suis allée faire un contrôle là parce qu'on fait un contrôle forcément pour la fin.
0: C'était votre contrôle annuel ?
1: C'est mon contrôle annuel.
0: Ouais.
1: Alors j'ai eu longtemps un contrôle tous les 6 mois. Parce que en fait j'ai un cancer qui est habituellement bilatéral et qui n'a tapé que un sein et qui possiblement peut. Ben, j'ai en tout cas un très haut risque
0: sur le deuxième sein. Ouais.
1: Voilà. Mais je disais à la radiothérapie. Au médecin
0: qui a fait l'échographie et la mammo,
1: voilà. Et qui est celle qui me suit depuis ces 3 ans, que je lui ai dit, bon, on va vérifier, mais je sais très bien qu'il n'y a rien, parce que je vais très bien. Donc elle a souri, elle m'a dit vous me mettez la pression. Et je lui ai dit c'est pas possible que ça vienne. Alors vous allez me dire comme une forme de pensée magique, mais quelque chose de je sens que voilà, j'ai retrouvé mes forces, j'ai quitté donc cette maison, je suis dans un appartement. Ça avait été une étape importante pour moi parce que j'avais vécu qu'en maison avec mes parents, puis après avec enfin un petit
0: peu en appartement. Et puis là c'est votre nid à vous, c'est votre nid à vous.
1: Oh là là, oui. Oui, et j'aurais pu vous appeler à cette période-là parce que j'avais beaucoup d'appréhension de me retrouver seule dans un appartement. J'avais des angoisses du fait de la nouveauté.
0: Mmh. La peur de l'inconnu. Alors qu'en fait, dès qu'on met de l'inconnu dans nos vies, le mouvement de vie se met en route, en fait. Hein. C'est le champ des possibles dont on parle très souvent. Qu'on ouvre.
1: Et oui.
0: Alors qu'on a peur. Et c'est très difficile de lâcher ce qu'on connaît. Alors que finalement, c'est l'inconnu, la voie. Très souvent.
1: Et finalement, oui. Et puis, alors, dans cet inconnu, j'y ai mis, parce que le choix que j'ai fait, c'est de rien amener de la maison. Bon, ça, c'est aussi un long cheminement. C'est-à-dire que pour moi, les objets ont une histoire, ont une âme. Mmh. Et donc, les objets faisaient partie de notre histoire de couple. Et donc, j'ai fait le choix, parce que je pouvais, mais j'ai fait le choix de ne partir qu'avec le lit d'un de mes enfants, parce qu'il se trouve que dans l'appartement, il y a une chambre pour un des enfants et qu'il était très attaché à ce lit. Donc, j'ai dit, bon, je prends le lit. Et c'est tout. Donc, je suis arrivée sur une page blanche.
0: Ouais. Vierge de tout.
1: Ouais.
0: Presque un nouveau corps.
1: Oui.
0: Un nouvel intérieur, hein, c'est le cas de le dire, intérieur de vous et intérieur au niveau des lieux. Et puis un nid qui était vide, donc justement, tout a réinventé.
1: Oui. Ça, c'était passant parce que j'avais beaucoup fantasmé l'idée que les enfants puissent revenir à la maison, comme vous voyez, une espèce d'image du porte-avions là. Et ils partent, mais ils reviennent dans la maison qui les a vus grandir, dans leur chambre. Et ça, c'était difficile pour moi de me dire, mais ils vont revenir où? Et en fait, ils reviennent ici. Et la dernière fois, j'ai un de mes enfants qui m'a dit je viens à la maison, et ça m'a fait chaud au cœur parce qu'il l'a dit très spontanément, et la maison c'était chez moi.
0: Et puis ils s'adaptent, en plus jeunes adultes, ils sont dans leur vie aussi.
1: Oui, alors en plus ils sont tous les deux en couple.

0: plutôt content de la personne que j'ai rencontrée, tout en me disant bon, on se faisait confiance. Et ma fille m'a dit non, mais moi je t'imaginais pas du tout toute seule. Oui, bon, c'est pas faux.
1: Ça fait du bien à entendre, mais quand on le vit, c'est pas si simple à traverser aussi, de garder la confiance. C'est pas si simple, hein, quand même.
0: Non. Moi, mais parfois, j'entends aussi, j'ai parfois envie d'intervenir parce que, vous disiez, l'annonce d'un cancer, c'est un peu tremblement de terre. J'avoue que il y avait quelque chose qui, enfin, ça m'a pas du tout mis KO. Il y avait quelque chose qui me disait, de toute façon, je ne vais pas partir de ça. Et c'est un arrêt,
1: temporaire. Mais c'est parce que vous n'avez pas fait de chimio non plus, Sandra.
0: C'est vrai.
1: Donc il y a eu les autres étapes. Vrai. Après la radiothérapie, ça peut être extrêmement mal vécu. Effectivement, l'hormono, il y a parfois souvent des effets secondaires très désagréables.
0: C'est vrai.
1: La chimio, c'est encore une autre étape.
0: C'est une autre étape. Je vous cache pas que c'était peut-être celle que j'appréhendais le plus. C'est vrai. Ce qui a été compliqué, mais même dans la question de rencontrer quelqu'un, c'est que donc j'ai eu une opération avec une reprise, ce qu'ils appellent, parce qu'il restait encore quelques cellules. Donc j'ai eu une seconde opération. Et celle-ci, elle a pas du tout été à accepter par mon corps, donc du coup j'ai un sein qui est quand même difforme. Et ça,
1: c'est plus difficile, hein. On va en parler sans tabou ce soir sur l'antenne d'Europe 1. On pose rarement cette question, mais les femmes qui ont eu des cancers du sein se la posent quand même très régulièrement. Se remettre nue devant un homme nouveau, avec un corps abîmé, ça c'est une étape aussi qui est fondamentale, hein. Comment vous l'avez vécu, vous?
0: Quelle étape? C'est une vraie étape. Probablement, c'est aussi ça qui faisait que je me sentais pas de me projeter avec quelqu'un, parce que moi-même, j'ai dû mettre à peu près, 4-5 mois à le regarder vraiment, à être devant la glace et à le regarder et à l'apprivoiser. Je le voyais de haut, mais à le regarder devant. Et quand je dis l'apprivoiser, c'est le retoucher, le remasser. Donc, parce que du coup, la radiothérapie, elle s'est faite dans la foulée. Ça a été très très douloureux, la peau était tellement tirée. Ensuite, j'ai eu de la kiné pour détendre les chairs, avec une machine, là. Et donc, par rapport à votre question, c'est parce que il y a eu beaucoup de confiance et que c'est quelqu'un de patient, de merveilleux. Et la fois où ça s'est passé, la première fois où ça s'est passé, lui, il a été absolument stoïque. J'avais peur même de l'infraverbal. J'avais peur que dans son visage, je vois, l'étonnement, l'effroi, la surprise. Mais lui, il a été.
1: Et parfois, la peur. Hein, les hommes ont souvent peur de toucher le sein qui a été malade ou opéré ou les prothèses. Ils sont quand même souvent déboussolés aussi. Hein.
0: Oui. Il avait pu l'exprimer aussi en disant c'est toi quand t'es prête. Mais j'ai envie de vous dire, le corps d'une femme à 50 ans, on est aussi. Moi j'ai eu deux césariennes, donc un corps avec des vergetures. C'était quand en plus on a connu qu'un homme. C'est pas simple de se remettre nu devant un autre homme. Ça a été une étape, mais là j'avoue que maintenant elle est vraiment derrière nous. En plus c'est un homme très valorisant, donc il est très attentif.
1: C'est un homme qui vous aime en fait, et c'est ça l'amour, au-delà du corps. C'est ça l'amour.
0: Oui, vraiment. Et c'est vrai que vous le dites bien, on en parle peu. On parle peu de cette question, et moi autour de moi j'ai une autre amie qui a un cancer mais qui est encore avec son mari, et ça c'est aussi quelque chose qui a été difficile pour moi, parce que en fait pendant toute la période du cancer on a regardé mon sein que d'un œil médical, c'est-à-dire désaffectivé, vraiment comme un objet d'étude et en plus malade. Et ça me manquait, parce que moi j'ai pas de ça me manquait de le montrer à d'autres regards, presque. Ben, je voulais pas le montrer à mes enfants, c'était pas approprié, ni à mes amis, c'était pas adapté.

0: Et en fait, ça a été le premier, même parce que au moment où j'étais encore avec mon mari, on n'était plus dans une relation qui...
1: Une relation intime. Était que, oui, c'était exactement. Déjà en train de se terminer, en fait. Oui.
0: Ouais. Et ça, j'ai trouvé ça très difficile. J'ai trouvé que ça rajoutait de la solitude.
1: Ouais.
0: Que d'être seule face à ce corps qui changeait.
1: Qui change.
0: Et de pas pouvoir, ouais.
1: Qui change et qui est très abîmé, hein, de toute façon. Hein. Ça, oui, ça ramène aussi tout le temps à la réalité, hein, de quand ce mal se manifeste pour dire quelque chose, quand on a la chance de pouvoir, vous et moi, en parler ce soir. Effectivement, je trouve que ça, c'est comme un rappel de cette période de la vie où il faut pas aller trop loin, où il faut s'écouter, où il faut être en conscience, où il faut s'arrêter à temps.
0: Ouais.
1: Et puis c'est une chance aussi, dans ce cas-là, enfin, moi, c'est mon opinion, et bien sûr, chers auditeurs, ça n'engage que moi, mais de vieillir. De vieillir, ouais, et de voir le temps passer. Voilà, nos anniversaires n'ont plus le même goût, hein.
0: Oui. Bah, là, cette rencontre, moi, je sens que je la savoure comme quelque chose de tellement inespéré, inattendu, que oui, je le savoure. Je le savoure,
1: comme un miracle.
0: J'en profite, ouais. Et puis aussi, du coup, je me sens aussi le vivre de manière presque plus légère. Enfin, je trouve que c'est beau aussi de rencontrer quelqu'un à plus de 50 ans. Parce qu'il n'y a pas les mêmes enjeux. On n'est plus dans, lui-même, il est divorcé, il est papa, de grands enfants. Donc, on est dans des perspectives où on fait des projets où il n'y a pas les mêmes enjeux que quand on rencontre et qu'on est jeune et qu'on doit construire ou qu'on veut construire. Je sais pas si on doit, mais on veut construire et qu'on se projette sur une vie de famille. Là, on se projette sur faire attention l'un à l'autre, sur prendre soin l'un de l'autre, sur une autre temporalité.
1: Nourrir l'amour. Nourrir l'amour au quotidien.
0: Vraiment. Et du coup, je trouve que, en tout cas, quand je vous ai appelé, je vous ai appelé avec, on était en fin d'année, je me disais pourvu que 2024 se passe bien avec toutes mes appréhensions, toutes mes peurs, toutes mes angoisses.
1: Ah oui, vous nous avez appelé en 2023, en fait.
0: Fin
1: 2023.
0: Fin 2023.
1: Oui, c'est ça. Donc 2024. Vous étiez bien, alors vous étiez bien en numérologie, vous étiez bien en 9. Voilà. C'est bien pour ça que je vous disais, voilà, année 9, ça ressemblait bien à ça. Ouais, en numérologie, vous étiez en 9. Voilà. Parce que 2024, vous étiez en 1. Donc c'est bien ce qui me semblait.
0: C'est fin 2023.
1: Ouais, oui, parce que ça ressemble bien à tout ce que vous m'avez décrit à ces années 9, où parfois, quand on a laissé traîner certaines choses, ben, la vie, elle prend le relais. Et c'est souvent en année 9, puisque c'est la fin d'un cycle de 9 ans. Et après, on la regarde plus du tout de la même manière, d'ailleurs, quand on croit à tout cela, évidemment. Hein. Moi, j'ai une dernière question, Sandra. Comme vous m'avez dit que le cancer que vous avez eu est un cancer plutôt bilatéral, donc vous surveillez une fois par an, comme toutes les personnes qui ont vécu ce genre de choses. Vous n'êtes pas demandé, comme Monica Bellucci, je crois que c'était Monica Bellucci, non, qui a retiré les deux seins. Je me souviens plus si c'était elle ou une autre actrice.
0: Y a une américaine, là, comment elle s'appelle, qui a... elle m'échappe aussi. Angelina Jolie.
1: Ah, voilà, Angelina Jolie, c'est ça, je confonds. Vous vous êtes pas dit, là, je le fais en conscience, j'enlève le deuxième, il faut une reconstruction mammaire, et puis on n'en parle plus, comme ça vous êtes tranquille, non?
0: Alors, très honnêtement, ça ne m'a pas été proposé. Mon oncologue, alors là, ça va faire 3 ans, donc là, maintenant, je passe un annuel. Sinon, j'avais un suivi tous les 6 mois. Et mon oncologue, il m'a dit non, on va faire confiance. On a fait, alors je le dis à l'antenne, je sais pas si d'autres patients l'ont eu, on a fait ce qu'on appelle un oncotype. C'est un examen américain qui fait des statistiques et qui m'a fait des statistiques aussi pour la chimio, bénéfice pour voir si effectivement c'était intéressant de faire une chimio, mon score était moindre. Et sur ma probabilité, non, il m'a dit on va faire confiance, on va très fort surveiller. et on va faire confiance pour que on va surveiller.
1: Redites-nous le nom de l'examen, s'il vous plaît, Sandra, parce que ça c'est très intéressant, parce qu'il y a une époque, il y a eu beaucoup chimio qui ont été faites dont on n'avait pas du tout besoin.
0: Exactement, c'est exactement pour lutter contre ça.
1: Exactement.
0: Il m'a dit,
1: donc comment
0: à
1: ça
0: deux ans près, à deux ans près, je l'aurais eu de manière, comme on dit, systématique.
1: Voilà, c'est ça. Hein.
0: Exactement. Ouais. Alors ça s'appelle onco, comme donc oncologie, ouais. Onco type,
1: T-Y-P-E,
0: onco type. On dirait onco type si on lisait en français. Mmh. Et en fait, c'est toutes les données qui sont envoyées. Alors c'est vraiment un américain, parce que je crois que c'est pas fait systématiquement parce que c'est coûteux comme statistique. Et alors ça revient avec des graphiques entre 0 et 16. Si on a un score entre 0 et 16, il n'y a pas de chimio. Entre 16 et au-delà, chimio. Mmh. Et moi, il est revenu à 16. Et du coup, donc pareil, je me suis dit, bon, je vais y avoir le droit. Et l'oncologue, après discussion avec moi, m'a dit, écoutez, on est sur la limite. Qu'est-ce qu'on fait? Je lui ai dit, qu'est-ce que vous en pensez? Il m'a dit, on est vraiment à la limite, on ne la fait pas. Parce qu'elle est invasive. Et ça s'est fait dans la discussion. Par contre, hormonothérapie, il faut que vous me suiviez parce que je sais qu'il y a certaines patientes qui ne prennent pas l'hormonothérapie. L'ami dont je vous parlais ne la prend plus parce que ça lui a fait prendre 10 kilos et que pour elle, c'était trop à supporter, en plus de tout ce qu'on a à supporter. Moi, j'accueille les effets secondaires. Je les perçois, ça m'a mis en ménopause. Ouais. Je les accueille.
1: Ouais. Moi, j'ai fait comme vous d'ailleurs, parce que moi, je me rappelle, j'informais le médicament en fait. Je le dis pour les auditrices qui nous écoutent ou les auditeurs, parce qu'il y a aussi des hommes qui ont des cancers du sein. Ils sont 5%.
0: Oui.
1: Moi, j'informais le médicament comme si je prenais une pilule en fait, contraceptive. Ce qui fait que j'ai eu beaucoup de mal à l'arrêter et que l'oncologue s'est battu avec moi pour que je l'arrête.
0: Ah, c'est étonnant.
1: Ah, oui. Alors, je l'avais associé tellement à la guérison
0: que
1: finalement, je voulais plus l'arrêter du tout.
0: Ah, mais je comprends. Je crois que ça va me manquer, moi aussi. Alors, moi, je suis partie pour 10 ans. Initialement, c'est souvent des protocoles de 5 ans.
1: Ouais.
0: Mais là,
1: mais en Israël, c'est 10 ans, par exemple. Moi, j'ai pris 10 ans aussi, oui. J'ai négocié avec lui et j'ai pris 10 ans. Et c'est l'hypnothérapie, je le dis aussi pour les mesdames qui nous écoutent, parce que parfois quand on arrête les traitements, on a très très peur. L'hypnothérapie a fonctionné très très très bien.
0: Ah oui, très bien. Alors en plus, pour la petite anecdote, moi je prenais déjà avant la pilule non-stop. Parce que j'avais des règles très très douloureuses et donc du coup je n'avais pas de règles depuis des années et donc la pilule vous allez me dire, certains vont réagir en disant elle prenait déjà une charge hormonale bien avant, mais du coup c'est un rituel, c'est dans mon rituel tous les soirs comme quelque chose de très très ritualisé. Je me lave les dents, je prends ma petite pilule, je vais me coucher et donc là l'hormonothérapie pareil.
1: Voilà, c'est ça. Il faut trouver ces rituels, hein. Et quand on commence à informer entre guillemets de manière positive le médicament, quel qu'il soit d'ailleurs, en général on le tolère mieux.
0: En tout cas. Bon, je sais pas si je le tolère vraiment, parce que je vous dis, c'est pas si simple, j'ai parfois des vrais moments de fatigue, mais, encore une fois, d'abord, mon tempérament est que je vois toujours le verre à moitié plein.
1: Ça, c'est une grande chance.
0: Et je n'ai pas arrêté de me dire quel sens j'ai de vivre en France. Mmh. Les traitements sont pris en charge à 100%. J'ai eu un maintien de salaire pendant que j'ai pris le temps de m'arrêter. J'ai eu tous les soins annexes pris en charge. Je suis allée voir tout ce qui pouvait être vu. J'ai pris soin de moi à cette période-là et c'était pris en charge. Et je trouve je me suis dit, j'ai beaucoup de chance d'être.
1: Je partage votre avis. Et d'ailleurs, on rend hommage à tous ces médecins qui nous suivent aussi.
0: Les médecins,
1: les radiologues, bien sûr, les oncologues, les infirmières aussi, quand on est en chimio, etc., qui sont là, présentes. Vraiment, je remercierai jamais assez les équipes médicales.
0: Oui, oui, c'est vrai que voilà, je voulais faire ce petit, j'avais envie d'avoir cet échange avec vous.
1: Je vous en remercie, Sandra, parce que c'est un parcours difficile, à la fois plein d'espoir, plein d'espérance et plein de joie.
0: Et puis ce qu'on disait, ce que vous disiez aussi, c'est la vie. La vie, elle nous propose ses petits challenges, elle nous propose des hauts, des bas. Et puis je pense très fort à ceux qui, là, sont dans le bas, voient peu d'espoir, ont peur dans l'avenir et de dire que non, non, il y a toujours la petite lumière et il faut s'accrocher à elle parce que à un moment, elle devient de plus en plus grosse. Et puis là, moi, j'ai l'impression d'être sous le soleil. Bon, pas que parce que c'est la canicule, mais parce que je vais bien, parce que j'ai rencontré quelqu'un, mais pas que, parce que aussi je me sens bien,
1: parce que vous autosuffisez aussi.
0: Hein. Aussi, voilà, que j'ai aussi, je pourrais aussi avoir une pensée très forte à ma famille, éventuelle, évidemment à mes enfants qui sont les plus merveilleux du monde, à mes amis qui ont été présentes de manière tellement...
1: Très important, et je m'associe à vous aussi pour remercier les miens, qui ont été vraiment une famille de cœur.
0: Vraiment, et puis de garder espoir. Il y a toujours, il y a heureusement, la vie, elle fait, elle nous prépare des petites surprises. Alors parfois des mauvaises surprises et parfois des choses difficiles. Difficiles. Je pense que. Oui, parfois on se dit, j'ai vraiment traversé des moments où je me disais comment je vais me relever. Et puis voilà.
1: Donc aujourd'hui vous êtes là avec nous ce soir et je vous en remercie tellement. Mmh. Donc vraiment vraiment un grand merci à vous Sandra de votre témoignage ce soir. Continuez de prendre soin de vous, de prendre soin de votre amoureux et puis des gens qui vous sont chers.
0: Merci Valérie.
1: Merci à vous.
0: Bonne soirée.
1: Je vous embrasse. Au revoir.
0: Au revoir.

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0: 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Bonsoir Françoise.
2: Bonsoir Valérie, merci de m'avoir mis Stevie Wonder qui est excellent, j'aime beaucoup cette chanson.
0: Et oui, et je partage votre avis. Je trouve que la programmation de notre émission est très très bonne. J'en profite pour dire merci aux programmateurs, puisque les auditeurs partagent nos avis. Donc François, je vous écoute.
2: Alors écoutez, bon, je vais vous exposer deux problèmes. Un qui va être solutionné rapidement, parce que je suis un peu en bis-bis avec ma femme de ménage, que j'avais prise depuis un an et demi. Nous étions bien copines et tout, et puis l'autre jour, bon, elle m'a demandé un service, elle était en panne, elle avait un 2 qui allait s'ouvrir très dangereusement, donc il fallait qu'elle aille vite chez un garagiste. Alors elle me dit, où c'est que je pourrais aller? J'ai dit, écoutez, à côté de chez moi, vous avez un monsieur, là, monsieur Bassier, bon, il est serviable et tout, il vous arrangera ça. Il lui a mis une roue de soutien pour la journée, pour qu'elle puisse rouler, et il lui a dit, après, il faudra changer les deux pneus. Mais c'est une Ford. Les Ford, c'est quand même des pneus un peu larges. Bon. Alors, quelques temps après, elle reprend sa voiture et puis il me dit, vous savez, elle me doit 80 euros, cette dame. Ah bon? Alors là, ça m'a pas trop pu, voyez. Je me suis dit, bon, c'est des gens quand même pas très honnêtes.
0: Bah, voilà. Peut-être elle va revenir lui donner.
2: Non, attendez, depuis 8 mois, il est toujours...
0: Ah oui, 8 mois, oui, ça commence à faire long, là, oui.
2: Alors, elle m'a dit, non, il était cher. Alors, elle a décrété qu'elle ne le paierait pas. Mais qu'est-ce que c'est ça? Alors, moi, je suis contre ces gens, vous voyez, qui veulent avoir un 4x4 flambant neuf dans le garage, et elle se sert de l'autre Ford, et qui, après, bon, ne solde pas. Moi, je dis, tout artisan doit être soldé. Et,
0: bah, vous avez raison. Ben, voilà. En plus, c'est un contact à vous, donc c'est pas très cool. En plus, qu'elle vous dise ça à vous.
2: La défenseuse de ce garagiste, ça fait deux fois que ça m'arrive. Deux fois, on me réclame que des jeunes hommes aussi n'ont pas soldé 80 euros et que quand on le réclame, ils se moquent des gens. Enfin, mais c'est quelque chose. Hein. Alors, bon, moi, je suis un peu en bis-bis avec cette personne. Moi, alors, je l'ai mise un peu au banc parce que je lui ai dit ce que j'avais à lui dire, que je trouvais qu'ils n'étaient pas très honnêtes. Et alors, son mari est embêté aujourd'hui parce qu'il m'a appelé, parce que lui, il voudrait garder un contact avec moi. J'ai dit, ah non, écoutez, si votre épouse ne veut pas revenir, elle a la porte ouverte. Mais je vais pas me mettre à...
0: Et pourquoi lui, il veut garder un contact avec vous, le mari de la femme de ménage?
2: Ah ben parce qu'il a un petit béguin avec moi, c'est tout.
0: Ah oui, carrément, voulais... Françoise, hein, d'accord.
2: Ah ben oui, c'est un monsieur espagnol, c'est un peu Joël Hidalgo, il a 74 ans, mais bon...
0: Avez quel âge, Françoise? Vous avez quel âge?
2: 73, mais je suis plus jeune, moi. Oui. Et alors, il a un petit béguin pour moi. Alors, ça l'embête parce que si je coupe complètement avec son épouse, qu'elle ne revienne pas, mais elle ne veut pas revenir, ben moi, ça m'est égal, et j'en ai déjà une autre. Hein. Mais celle que j'ai, Sandrine, elle y était bien avant... Mais elle peut pas me faire une heure et demie. Moi, il me faut une heure et demie. Elle joue que sur une heure, deux heures et trois heures parce qu'elle a des agences, vous voyez, immobilières. Alors, bon, je suis un peu gênée, mais Sandrine, qui est très saine d'esprit, elle m'a dit, écoute, tu vas pas te prosterner devant elle parce que tu lui as dit ce que tu avais à lui dire et puis c'est tout. Et je vais vous dire une chose aussi parce que Sandrine me dit, c'est pas sain. Elle veut garder deux jumeaux de 40 ans chez elle.
0: Comment ça, deux jumeaux de 40 ans?
2: Eh bien, qui vivent, deux garçons de 40 ans, qui vivent chez
0: d'accord,
2: eux.
0: D'accord, ok.
2: Alors, Sandrine me dit, c'est malsain, ça, cette attitude. Alors, elle est fâchée avec l'aîné, qui a des enfants, et elle fait des princes de ses deux jumeaux. Voilà, ils ont 40 ans.
0: Mais c'est ses enfants à elle.
2: Ah oui, oui, oui, mais alors le père m'a dit qu'il ne s'entendait pas avec eux, qu'il ne faisait plus la loi chez lui, et ils font rien, parce qu'elle estime qu'ils travaillent, enfin ils font pas de ils n'ont pas de grosses situations, hélas. Et alors je me dis, bon, moi, je sais pas, qu'est-ce que vous voulez que je lui dise de plus? Si elle veut revenir, elle revient, si elle ne veut pas revenir, je vais pas.
0: Oui, bah vous avez raison. De toute façon, vous lui présentez le garagiste. Elle se met en dette avec le garagiste. Ensuite, vous lui dites, ce serait bien que tu payes ta dette. Elle le prend mal. Bon, bah c'est ben bon, oui. Hein, c'est pas ça qui manque. Vous pouvez trouver quelqu'un d'autre.
2: Et alors, après, c'est presque lui maintenant qui est fautif. Vous voyez? Alors, il tourne les choses en leur faveur. Non, c'est des vilaines gens, c'est tout. Moi, j'appelle pas ça des gens valables, c'est tout.
0: Vous habitez dans quelle région, Françoise? Elle est accent du Sud, à Toulouse?
2: Oui, à côté, oui.
0: Ah, voilà, c'est ce qui me semblait. Je reconnaissais le petit accent du Sud-Ouest.
2: Ah, d'accord. Alors, bon, ça, c'est une chose. Donc, son mari m'a relancé aujourd'hui. Il me dit, mais on ne peut pas continuer tous les deux à être amis. Ah non, je lui ai dit, écoutez, moi, je ne veux pas de ça. D'ailleurs, il me disait, écris-moi dans mon Internet. Non, je lui ai dit non. Parce que c'est une façon à ces messieurs de mener une double vie. Moi, je ne suis pas d'accord.
0: Ben non, vous avez raison de ne pas être d'accord. Il est marié. De toute façon, vous n'allez pas commencer à frayer avec un homme marié, Françoise.
2: Non, mais oui, mais il me dit, mais ce serait que de l'amitié. Enfin, non, mais j'ai dit, écoutez, moi, j'ai des principes. Je tiens à les faire vivre tant que je vivrai. Voilà.
0: Oui, et puis en plus, c'est des principes. C'est une relation cachée, soi-disant amicale. Oui. Non, mais n'importe quoi.
2: Hein. Oui, non, mais je suis un peu curieux, quoi.
0: Oui. Puis j'imagine que vous avez d'autres amis. Vous n'avez pas besoin de nouveaux amis.
2: Oui, non, mais je veux dire, elle me faisait du bon travail. C'est vrai que sur une heure et demie, c'était excellent. Ce qu'elle me faisait, quand elle partait, c'était... Mais bon, voilà, moi, j'en ai une autre déjà qui me fait qu'une heure. Bon, c'est vrai que ça fait un peu juste.
0: Mais vous allez continuer de chercher. Vous allez en trouver une autre.
2: Ah ouais, c'est un peu délicat maintenant, vous savez, parce que là
0: aussi... Par relation, c'est souvent par relation.
2: J'ai eu quelques personnes là qui sont venues juste me dépanner quand je cherchais. Mais bon, vous avez aussi, quelqu'un m'a embarqué deux petits...
0: Oui, c'est vrai que c'est souvent compliqué. François, je vous propose de rester avec nous pour évoquer votre deuxième sujet et l'objet de votre appel. On se reparle dans quelques minutes. Maël Hassani vient de s'installer en studio. À tout de suite.
2: D'accord.
0: À tout de suite. Carillon d'Europa. On retrouve Maëlle Hassani pour le Flash Info. Bonsoir Maëlle.
3: Bonsoir Valérie, bonsoir à tous. Le Paris Saint-Germain pourrait entrer un peu plus dans l'histoire du football européen ce samedi en remportant une deuxième Ligue des Champions consécutive. Finale contre les Anglais d'Arsenal à la Puskas Arena de Budapest. Coup d'envoi à 18h à suivre en intégralité sur Canal+. En France, les autorités redoutent des violences urbaines à l'issue du match. 22 000 policiers et gendarmes seront mobilisés dans le pays, 8 000 rien que dans la capitale. La décision finale promise par Donald Trump concernant la poursuite ou non de la guerre en Iran se fait toujours attendre. Pas d'annonce à l'issue d'une réunion de 2 heures dans la Situation Room à la Maison Blanche ce vendredi. Le président américain maintient ses exigences pour mettre fin au conflit, réouverture totale du détroit d'Ormuz et abandon de l'arme nucléaire. Aucun accord n'a été trouvé à ce stade, assure de son côté Téhéran. Cette guerre au Moyen-Orient pèse lourdement sur notre économie, mais l'agence de notation Standard & Poor's maintient ce vendredi soir la note de la dette française. Elle reste à A+, considérée comme de qualité moyenne supérieure avec perspective stable. Le gouvernement prend acte de cette décision et reste pleinement mobilisé pour poursuivre la réduction du déficit public, fait savoir le ministre de l'économie Roland Lescure. Patrick Bruel annonce l'annulation d'une douzaine de concerts en France, en Suisse et en Belgique jusqu'en septembre prochain. 3 représentations prévues au Cirque d'hiver à Paris et tous les festivals de l'été sont concernés. La société de production de l'artiste, visée par plusieurs enquêtes pour violences sexuelles, dénonce des pressions exercées sur les organisateurs des différentes dates. Patrick Bruel se met également en retrait de la troupe des Enfoirés. La saison des meetings sera lancée ce samedi, à un an de l'élection présidentielle. Gabriel Attal va prendre la parole dans l'après-midi devant ses partisans réunis au Parc des Expositions de Paris. Le patron de Renaissance, officiellement candidat à l'Élysée depuis une semaine, promet de développer une vision positive de l'avenir en contre-pied du déclinisme et du marasme ambiant, fait savoir son entourage. L'épisode de forte chaleur va perdre en intensité ce samedi. Tous les départements de l'Ouest placés en vigilance orange canicule seront rétrogradés dès 6h du matin. Seul Paris et sa petite couronne resteront en alerte. C'est la fin d'un phénomène totalement inédit pour un mois de mai. Plus de la moitié de l'Hexagone a connu un record de chaleur mensuel ces derniers jours, souligne Météo France. Direction la porte d'Auteuil.
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3: La suite du troisième tour. Antoine Bienvaux, vous êtes en direct du cours Philippe Châtrier. Vous suivez le match de la session nocturne et le français Quentin Alice s'accroche dans le troisième set face au numéro 3 mondial, Alexander Zverev.
4: Oui, il a le droit même à une très belle hola du cours Philippe Châtrier. Vous entendez derrière moi l'arbitre qui essaie de calmer les spectateurs. Ça ne fonctionne pas du tout. Cette hola, elle continue. Pourquoi? Parce que Quentin Alice, alors il est mené 2-7-0, mais dans cette troisième manche, il mène 6-5. Il vient de breaker Alexander Zverev et donc il va servir dans quelques secondes, une fois que cette hola interminable se sera arrêtée. Il va servir pour remporter la troisième manche. Voilà, hola, ça fait bien une minute qu'elle est partie. Vous entendez derrière moi l'arbitre qui n'arrive pas à calmer et ça continue. Hein. Personne n'a l'air de vouloir s'arrêter. On a envie que la nuit dure ici. Et pourquoi pas, si Quentin Alice remporte ce troisième set et revenait à deux manches à une, bah, le suspense serait complètement relancé. Zverev paraît au-dessus pour l'instant dans ce match, mais vous savez, Maël, après tout ce qu'on a vécu aujourd'hui, moi je ne crois plus en rien. Tout peut arriver sur ce cours central de Roland-Garros.
3: Tout peut arriver, même l'élimination d'une légende, d'un grand favori du tournoi, Novak Djokovic. Hein.
4: Et évidemment, Novak Djokovic, qui d'ailleurs lui aussi, comme Alexander Zverev, menait de 7-0 et qui a été rattrapé, balayé par la vague Joao Fonseca, 19 ans, jeune pépite brésilienne qui a complètement renversé le Serbe sur ce cours Philippe Châtrier. Joao Fonseca qui accède ainsi au 8e de finale. Il était très ému, il a été poussé par un public presque entièrement acquis à sa cause. Il y avait énormément de Brésiliens sur ce cours Philippe Châtrier et on a presque assisté à une passation de pouvoir donc entre ce jeune Brésilien de 19 ans et la légende Novak Djokovic, 39 ans. Beaucoup d'émotions, de surprises, de rebondissements à Roland-Garros et c'est peut-être pas fini. Quentin Alice est au service, 15 partout sur son jeu de service, on va le suivre peut-être jusqu'au bout de la nuit, le français.
3: Oui, Quentin Alice qui va peut-être faire une Fonseca, on lui souhaite, ce serait un exploit. On n'en est pas là, mais pourquoi pas. Merci beaucoup Antoine
4: peut-être,
3: Bienvaux.
4: Peut-être Alice au pays des merveilles, Maël.
3: Voilà, il est très fort. Mais vous connaissez pas assez Antoine Bienvaux, mais
4: depuis 2 heures j'attendais
0: pour la placer.
3: C'est un garçon très drôle, voilà, faut le dire. Merci Antoine. Minuit 4 sur Europe 1, on retrouve Valérie Darmon pour la Libre Antenne jusqu'à 1h.
0: Merci beaucoup Maël Hassani. Je vous pose la question habituelle du vendredi soir, parce que nous on ne change pas les rituels qui marchent. Donc votre programme du week-end.
3: Normandie, figurez-vous.
0: Ah,
3: je
0: vous
3: pars
0: partez.
3: En Normandie.
0: Où ça en Normandie?
3: Écoutez, je vais faire un petit tour de la côte fleurie. Je remonterai jusqu'à Fécamp.
0: Vous allez vous baigner ou pas?
3: Non. Ça...
0: Elle est à 16 degrés.
3: Non, ça. Alors déjà, je suis pas un grand
0: nageur.
3: Un grand amateur. Je suis pas un grand nageur et encore moins dans une mer à 16 degrés. Voilà.
0: Ben, ça c'est pas possible.
3: Non, d'accord.
0: Vous partez avec votre amoureuse?
3: Absolument.
0: Oh, c'est bien, bah, vous viendrez témoigner dans une libre antenne où nous parlons d'amour.
3: Mais oui, bah, vous voyez.
0: Voilà.
3: Vous savez que je parle beaucoup plus facilement avec vous qu'avec Roland.
0: Je sais que Roland vous titille à chaque fois pour tout savoir.
3: Ah, oui.
0: C'est sa marque de fabrique à Roland.
3: Vous le faites d'une autre façon, mais voilà.
0: Et du coup, vous lui livrez plus de choses.
3: C'est ça, c'est un travail.
0: C'est une surprise pour votre amoureuse ou elle est au courant?
3: Non, elle est au courant.
0: Ah, d'accord. Vous partez tous les deux ou il y a des amis?
3: Tous les deux.
0: Ah, mais ça, c'est ce qu'il y a de mieux. Ah,
3: absolument.
0: Eh bien, profitez bien.
3: Merci.
0: Ce sont des moments précieux.
3: C'est vrai.
0: Et après, on entretient tout cela. Maël.
3: Tout à fait.
0: Au quotidien.
3: Absolument. C'est un travail de tous les jours, mais c'est un bonheur.
0: C'est un projet de vie.
3: Couple. Oui. C'est très bien résumé.
0: Voilà. Donc le week-end prochain, vous nous en direz un petit peu plus.
3: Et bah, je
0: sur comment vous avez fait pousser vos graines.
3: Et bah, voilà. Très bien.
0: Allez, passez un très bon week-end en
3: Normandie.
0: Merci beaucoup. À la semaine prochaine.
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0: 01 80 20 39 21. 01 80 20 39 21. C'est le numéro non surtaxé de notre standard. Vous pouvez nous joindre jusqu'à 1h du matin en direct, comme tous les soirs. 7 39 21. 75 centimes plus coût du SMS. C'est notre numéro pour vous nous laisser vos réactions à ce que vous entendez à l'antenne. Vous pouvez aussi vous entraider et livrer vos expériences pour enrichir ce qui se dit. Et puis libreantenne@europe1.fr, c'est bien sûr notre adresse mail à Roland Pérez et à moi si vous souhaitez aussi interagir avec nous. Françoise, je vous retrouve pour évoquer le second sujet de votre appel téléphonique de ce soir sur Europe 1.
2: Alors, je vous avais appelé il y a quelque temps, je ne sais pas si ça fait un an, où je je vous avais dit que j'avais vécu une auto-analyse depuis l'âge de 24 ans toute seule.
0: Alors recontextualisez-moi votre appel parce que dit comme ça, je ne me rappelle pas, Françoise. Alors une auto-analyse depuis l'âge de 24 ans et vous en avez 73, c'est ça?
2: Donc, je suis toujours dans le travail, j'ai recollé beaucoup de morceaux et avec des référents comme médecins, vous voyez, qui ont suivi mon parcours et à différents moments, m'ont mis des petits mots d'encouragement, vous voyez.
0: Ah oui, donc il y a eu quand même des tierces personnes qui ont fait des points avec vous. Parce que moi, je suis favorable évidemment à l'auto-analyse, mais je suis encore plus favorable à, de temps en temps, consulter un thérapeute, un psy en général, pour qu'on puisse avoir un regard un peu plus objectif et qui fait miroir à ce que nous sommes. Et si on n'a pas une autre personne, c'est compliqué parfois.
2: Je me dis là, au stade où j'en suis, je me sens un peu bloquée, j'arrive plus à... J'ai perdu des amis, pas mal d'amis cette année, alors c'est vraiment l'année des décès. Alors, je sais pas, je suis un peu... J'arrive plus, je me sens un peu perdue dans cette avancée. Et voilà, donc sur mon parcours, j'ai côtoyé beaucoup d'hommes de qualité, notamment des seniors, et qui ont été quand même des poètes, c'est pas n'importe quoi.
0: Si vous pouvez les citer, n'hésitez pas, comme ça on a une petite idée.
2: C'est Montaigne, nommé officier du mérite poétique en 62-63. C'est un monsieur qui avait 74 ans, que j'ai rencontré chez ma voisine, lauréat des académies et sociétés savantes. Il était de l'école de Sorèze, vous savez, la célèbre école de Sorèze. Mm-hmm. Là, dont il avait connu Charles Trenet. Je me suis, nourrie de la vie de ces hommes qui n'ont pas été n'importe lesquels. Vous voyez, ça m'a donné des repères.
0: Et dites-moi juste pour comprendre un peu votre profil, tous ces hommes que vous avez rencontrés qui sont des... soit des sachants, soit des érudits, soit des poètes, soit des créatifs. Bon, voilà, en fait, des personnalités en tout cas, et des inspirateurs. Ils se sont invités dans votre vie par hasard, ou vous les avez cherchés. Je vous pose la question parce que parfois, on peut aller chercher les rencontres en allant assister à des cercles littéraires, en allant à des conférences, et ensuite, on va discuter avec les personnes.
2: Ce monsieur-là, le poète, venait chez ma voisine parce qu'il s'est retrouvé veuf. Il avait perdu un peu la tête, il était déprimé. Et alors, elle lui a servi de gouvernante pendant un mois de vacances, vous voyez. Mm-hmm. Et il venait chez ma voisine après être allé rendre visite à son épouse au cimetière. Et alors, c'est là qu'il m'a croisée. Et quelques temps après, j'ai eu un poème dans ma boîte aux lettres en me disant beaucoup de choses et qu'il voulait me connaître, voilà.
0: Donc, et vous restez amis ou il y a eu plus?
2: Oui, non, c'était platonique, mais j'ai profité de toute sa culture. J'étais un peu sa muse, je sais pas si on dit sa muse.
0: Ah oui, sa muse, bien sûr.
2: Et alors, le problème, c'est que je lui aurais consacré jusqu'à la fin de sa vie à cet homme, parce que j'étais bien avec lui. Mais il n'avait pas de maison, je voulais pas le vivre à Castres, ça voyait, parce que à Castres, tout se dit, tout se sait, bon. Et moi, je voulais qu'il ait une petite maison dans la garrigue, vous voyez. Il n'avait pas ça, et puis notamment, il avait deux fils de 60 ans à Castres. Donc, c'était difficile de le faire déménager, ou je pouvais pas non plus bouger sa vie comme ça, quoi. Alors, je l'ai laissé au bout de 3 ans. Il m'a dit, quand tu me laisseras, ne me fais pas vivre quelque chose de très abrupt. C'est un peu ce qu'il a vécu, parce que moi, j'ai pas trop ménagé, mais bon, il fallait en arriver là, quoi. C'était son amour à lui, mais c'était pas le mien. Voilà, j'y trouvais pas mon bonheur.
0: Vous avez bien fait, vous n'êtes pas resté dans ce qui ne vous convient pas.
2: Voilà, alors je vais vous dire, à l'époque j'avais 37 ans, je vais vous dire un des poèmes qu'il a écrit, parce que ça peut aussi, il m'a dit, je ne l'aurais pas écrit ça pour rien. Ça pourrait indiquer ce que je pourrais arriver à faire de ma vie, de mon existence, puisque moi mon existence elle est donnée aux autres. Alors à Françoise, ô toi qui me fais revivre par un miracle soudain, les heures de mon Éden dont j'avais fermé le livre. Toi la source où je m'énivre, loin du mensonge mondain, toi qui n'as aucun dédain pour mon âge et m'en délivre. Petite fée, aura bleue, quelle main te guide un peu vers mon fol et doux rivage. Je voudrais que ton visage, si bien dessiné par Dieu, soit mon dernier paysage.
0: Très très beau, hein? Quelle déclaration d'amour, c'est magnifique.
2: Voilà, on m'a dit, vous vouez un amour profond, mais d'autres aussi. J'ai rien contre les hommes, moi, j'ai été aimée. J'ai été aimée, mais c'est chaque beau. Fois, il y avait... il n'y avait pas ce qu'il me fallait tout à fait, voyez. Moi, avec lui, il fallait, j'ai une petite maison cachée dans une garrigue, alors là, je lui aurais consacré jusqu'à la fin de sa vie. Il n'y avait pas ça, et ça m'a manqué. Il avait deux fils grands à Castres, bon, j'ai pas pu faire.
0: Et les autres, alors? Avec qui vous vous êtes posé, finalement?
2: Alors, attendez, parce qu'il y a 4 ans, 5 ans, j'étais au Larzac, chez un ancien médecin, bon, un peu particulier, très égocentrique et tout, un cas. Et alors, lui, il a écrit sur moi, je vais vous dire. Son regard à qui rien n'échappe est agile. Elle observe et anticipe, attentive à tout regard. Et sourire sont tous deux bienveillants. Son corps mal aimé se pose alors tranquille, des jours heureux, des sourires clairs. Elle garde le goût, même si elle prépare l'avenir, sans déchirement. Françoise rit et tous rient. Françoise chante et tous écoutent. Françoise danse et tous s'étonnent. Elle est remède pour les jours de doute. Elle est un baume pour les jours gris. Elle est apaisement pour les jours mornes. Elle est, pour les jours médiocres, une part d'infini. Sa bonne humeur l'emporte tout sur son passage. Ne croyez pas que Françoise vit d'insouciance. Son réalisme vrai et calme les plus ardents. Et si on ne peut pas lui donner d'âge, c'est qu'elle a le goût suave de la rassurance, car elle devine tout de suite, le pourquoi et le comment.
0: Eh ben, dis donc, qu'est-ce que vous les inspirez, les hommes?
2: Ah, voyez,
0: c'est pas un seul poème que vous avez eu, vous en avez eu.
2: Et là, il continue. Et si vous deviez la rechercher un jour pour connaître vous aussi cette perle rare, car il y a des êtres qui méritent d'être connus, votre âme devra élégamment lui faire la cour. Il vous faudra lui montrer votre meilleure part au risque souriant d'être très vite mise à nu. Ne croyez pas qu'elle est facilement accessible. Elle discerne très vite les vraies intentions. Elle a de la courtoisie même pour les imbéciles, car si rien pour elle ne semble inaudible, elle possède cachée une intuition qui valait les intuitions les plus stériles. Voilà.
0: Dites donc. que de cadeaux. Vous avez été aimée, vous, hein, Françoise?
2: Ah mais je suis pas MLF, moi, parce que les hommes, ils sont aimés.
0: Alors, dites-moi, qui a été l'heureuse élue dans tout ça?
2: Eh bien, justement, il n'y en a eu aucun.
0: Ah ouais, quand même. C'est-à-dire qu'il y a eu une répétition de des hommes qui vous ont fait des déclarations plus belles les unes que les autres.
2: Je trouvais pas mon bonheur vraiment avec eux parce que lui là, ce Pascal, bon, il était médecin. Alors j'aimais beaucoup le côté médecine. J'aime la médecine. Il y avait l'échange musicaux. On avait une musique de haut niveau tous les deux. Mais après, il était quand même très égocentrique. Il fallait le flatter, vous voyez, il était trop particulier à mon goût, ça n'a jamais accroché vraiment, voilà.
0: Et les autres?
2: Les autres, il y a eu un super industriel qui avait un management comme moi je peux avoir. Moi je peux avoir une grande entreprise, j'ai un très beau management aussi. Et je ne sais pas que vous dire parce que j'en ai eu d'autres.
0: Et vous avez des enfants ou pas, Françoise?
2: Non, je suis toujours célibataire. Je suis un cœur à prendre, et toujours.
0: Vous êtes un cœur à prendre? Vous voulez que je passe une petite annonce sur l'antenne d'Europa?
2: Oh, ben, j'y crois, mais sans plus, voyez.
0: Ah ben, écoutez, alors la semaine dernière, nous, on a hâte. Moi, j'ai pris date mi-juin ou fin juin avec Bruno, hein, je crois, oui. Entre autres. Oui. Hein, c'était le week-end dernier. On lui a donné au moins 15 numéros de téléphone. Hein, donc, j'espère que dans les 15, il va nous dire « j'ai trouvé ma compagne ».
2: Ouais, mais voilà, c'est-à-dire que moi, il me faut du médical, il me faut un niveau d'analytique assez élevé, parce que moi,
0: j'ai
2: ça.
0: Vous êtes une cérébrale, vous.
2: Et oui, voilà, donc un médecin, parce que vous voyez, le poète, il n'avait pas l'ouverture analytique, et ça m'a manqué, je l'ai senti, ressenti.
0: Est-ce que vous savez, Françoise, de 73 ans, qu'on ne peut pas tout avoir?
2: Et le problème, c'est que moi, il me faut tout. Voilà.
0: Ah oui, mais c'est pour ça que vous êtes toujours célibataire à 73 ans.
2: Voilà, c'est peut-être pour ça que la perle rare, elle ne trouvera pas sa moitié, et puis c'est tout.
0: Et c'est pas grave? Ou c'est grave?
2: Si, c'est grave. Ah, moi, je veux partir avec quelqu'un, partager des bons moments de musicaux.
0: C'est quoi vos goûts musicaux, avant que je passe la petite annonce sur l'antenne d'Europe 1?
2: Wonder, les smooth jazz, là, les chill out, musique tendance qu'on écoute dans les... Dans les cafés,
0: dans les bars lunch. Oui.
2: Ah, je suis que là-dedans, en ce moment, j'adore ça. Puis alors, j'ai un tel choix dans YouTube. J'écoute toute la musique, j'ai de la musique d'ambiance, tout ça. Bocelli, tout ça, tous ces grands, je sais pas, moi j'adore la musique à tous les niveaux, hein. Alors, même le classique.
0: Qu'est-ce que vous aimez d'autre?
2: Même le classique, je veux dire, j'ai des morceaux, l'Ave Verum Corpus de Mozart, mais le classique, il faut peut-être plus des vieilles pierres, vous voyez, une église, hein, c'est beau.
0: C'est quoi vos autres passions dans la vie, Françoise?
2: Oh là là, j'essaie de faire des petits accompagnements avec mon piano, je me mets Benjamin Biolay, vous voyez, j'essaie de faire des petits accompagnements, j'ai pas appris le solfège, mais j'ai l'oreille musicale, après j'aime la déco, j'aime tout ce qui est vivant.
0: Alors, je vais passer l'annonce sur l'antenne d'Europe 1. Messieurs, si vous voulez rencontrer Françoise qui a 73 ans mais qui ne les fait pas.
2: Et alors attendez, le poète il dit Françoise et François. Elle a nom Françoise et je crois qu'aucun nom sur la terre ne reflèterait le mystère que cette personne porte en elle. Donc en fait, il faut s'appeler François pour être vraiment ma moitié, lui convenir et lui plaire, c'est-à-dire être une manière de ce qu'en elle un dieu conçoit. Mais jamais elle ne déçoit, elle est homme et sous sa paupière jaillit parfois une lumière. Vous prend-elle alors pour François? Voilà, voyez.
0: Oui. Après ça, c'est le poète. Hein. Il faut pas commencer à tous les comparer, voyez.
2: Ah non, il n'y en a pas d'autres. Après, je ne veux pas si vous citez les autres, c'est pas utile.
0: Voilà. Et puis, il faut pas comparer les hommes. Il faut laisser ouvert un petit peu, hein, pour rencontrer quelqu'un. Sinon, vous allez rencontrer personne, hein, Françoise. Déjà, vous êtes archi exigeante.
2: Oui, c'est ça. Hein? Mais je crois que ces hommes avaient quand même un aspect de ma personnalité. Tous, ils représentaient quelque chose de ma personnalité. En fait, c'est pas pour rien que je disais.
0: On est en miroir, hein, de toute façon, on est en miroir. C'est rare quand on s'intéresse vraiment à quelqu'un qui ne nous ressemble pas un tout petit peu. Il ne faut pas qu'il nous ressemble complètement, parce que sinon on s'ennuie. Mais il faut qu'on soit suffisamment différent pour ne pas s'ennuyer, hein, quand même. Donc, mais il y a quand même, évidemment, des points communs. Donc, si un homme nous écoute ce soir, qui a entre 70 et 80 ans, mais qui fait jeune. Hein, parce que vous faites jeune.
2: Voilà.
0: Voilà, donc qui est dynamique.
2: Je vais vous dire, même de couleur, s'il fait intellectuel, même s'il est de couleur, ça ne me déplaît pas, les hommes de couleur.
0: D'accord. Bon, alors, dynamique, d'origine étrangère, cultivé, érudit, inventif, créatif, et qui a envie de partager des expériences de vie avec Françoise qui vit à côté de Toulouse. Et ben n'hésitez pas à nous laisser votre numéro de téléphone pour qu'on le donne à Françoise, évidemment, qui est très partante pour une nouvelle histoire d'amour. Voilà. Ah ben et Françoise qui va nous promettre ce soir d'être un petit peu plus ouverte sur l'inconnu. Qu'est-ce que vous en dites?
2: Oui, on va essayer, mais bon, je ne sais pas, j'ai peut-être un destin, vous savez, particulier, parce que j'ai quand même, par rapport à mes problèmes affectifs de l'enfance, j'ai une pension d'invalidité, hein, j'ai été reconnue comme un peu handicapée affective. Hein.
0: Est-ce que vous donc avez été une enfant martyrisée, une enfant maltraitée?
2: J'ai pas été martyrisée, mais mes parents ont reproduit un non-amour sur moi, 7 ans après ma sœur, et sur un accident de mon frère qui est arrivé, le garçon, un an après moi. Donc c'est mon frère qui a pris mon destin affectif. Voilà, donc moi j'ai grandi comme une pousse sauvage dans une famille où personne ne s'est rendu compte que j'avais quand même des gros manques.
0: Mais est-ce que vous fréquentez quand même des groupes d'amis, justement des cercles littéraires, des cercles de lecture, des cercles de musique, des choses comme ça pour rencontrer quelqu'un?
2: Côtoyer beaucoup sur le côté chrétien, des lectures bibliques, des lectures même d'autres livres. On me faisait toujours appel à moi. Bon, en fait.
0: Et vous rencontrez là, personne dans ces moments-là?
2: Je vais dans un groupe, tiens, ce soir j'y suis même pas allée, il faisait trop chaud, puis ça me disait rien. Un groupe d'évangélistes, bon, parce que j'avais accompagné une personne, je connais une ou deux personnes. C'est sympathique, des fois on fait un petit goûter, un truc comme ça, mais j'accroche pas vraiment. Puis les gens ne cherchent pas les autres, en fait. Les gens ne cherchent pas à être avec les autres, ne cherchent pas à partager, je sais pas comment ils... Est-ce que c'est propre à mon secteur ici?
0: Non, on est dans une société individualiste, hein. Vous connaissez la Libre Antenne, François, c'est pas la première fois que vous nous appelez, comme vous l'avez dit, vous m'avez appelé il y a un an. Vous voyez bien tous ces témoignages de personnes qui ont du mal à rentrer en lien, et quel que soit l'âge.
2: Alors que moi je suis là pour être justement en total accord avec les autres. Moi je suis là pour les autres et tout, et j'arrive pas même à trouver quelqu'un pour partager un repas, C'est, on dirait qu'on demande quelque chose. De...
0: Mais vous avez des amis quand même.
2: Oui, j'en ai quelques-uns, mais ça s'étire aussi avec des maladies. J'en ai perdu une dame aussi qui était infirmière psy, elle est décédée à 82 ans. Il y avait des gens de qualité autour de moi et c'est vrai que cette année, il y a eu des pertes quand même.
0: Mais vous savez, la nature a horreur du vide. Donc il va y avoir de nouvelles rencontres à venir, peut-être grâce à la libre antenne d'Europe 1. En tout cas, je l'espère.
2: Okay, j'espère, sinon après il me reste un autre temps et puis après ce sera fini parce que je renoncerai définitivement.
0: Je crois que vous n'avez pas un profil à vous résigner. Non, je me trompe?
2: Oui, non, je me résigne pas. Moi,
0: Voilà. Donc vous voyez, vous pouvez toujours le dire aujourd'hui parce qu'aujourd'hui vous êtes un petit peu, vous avez le moral un petit peu dans les chaussettes. Mais je pense pas que vous ayez un profil à vous résigner.
2: Non, pas du tout.
0: Voilà.
2: J'aurais pas tenu 50 ans presque à me bagarrer parce qu'on m'a dit vous avez passé des moments très difficiles quand même. Ah oui. Il y a des périodes où j'ai refusé de sortir avec des amis parce que j'étais mal dans ma peau. Et elles étaient bien, quoi. Alors, j'ai refusé. Des fois, on est venu me chercher, j'ai dit non.
0: Mais là, le meilleur est à venir. Pour nous tous.
2: D'accord.
0: Donc, ne perdez pas ça de vue. Le meilleur est à venir.
2: Mais on verra bien. On est là pour ça.
0: Bah oui, exactement, pour expérimenter. Bah, vous me rappellerez, Françoise, comme ça, vous me direz.
2: Oui, je vous retiendrai au courant.
0: Et bah, avec plaisir. Et nous, si on a des numéros de téléphone, Nicolas va vous les donner, comme nous le faisons à chaque fois.
2: Merci Valérie.
0: Allez, merci à vous Françoise. À bientôt.
2: Bonne invitation. Au revoir.
0: Merci, au revoir.
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0: Et je suis venue te dire que je m'en vais, Serge Gainsbourg, ce soir, pour vous, chers auditeurs, dans notre libre antenne.
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0: 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Bonsoir Bénédicte.
3: Bonsoir Valérie.
0: Merci d'être avec nous pour nous parler de quoi sur Europe 1 ce soir à 0h28.
3: Ah oui, alors donc j'ai eu Nicolas au téléphone qui m'a appelé, j'avais appelé déjà dans un premier temps, oui. Et il m'a rappelé ce soir. Et en fait j'ai plusieurs problèmes de santé, notamment...
0: Bénédicte, je ne vous entends plus. Est-ce normal? Ça y est, je vous retrouve, Bénédicte. Dites-moi.
3: Ah bon? Vous oui, m'entendez mal?
0: Oui, ça a coupé, je sais pas.
3: J'ai un problème en ce moment avec le téléphone dans mon immeuble, ouais, ça passe pas bien.
0: Là, ça y est, si vous bougez plus, je vous entends très bien. Donc vous me disiez que vous avez plusieurs problèmes de santé.
3: De santé, voilà. Et en fait, j'ai des problèmes à un genou gauche, une gonadie, j'ai du mal à marcher.
0: Oui.
3: Et je suis allée voir parce qu'en fait, bon, malheureusement, bon, je travaillais, mais là, je travaillais.
0: Bénédicte, est-ce que vous êtes là?
3: J'ai une assistante sociale et je n'ai pas la hache, j'ai rien du tout, si vous voulez, pour l'instant.
0: Oui.
3: Et j'aurais eu besoin qu'on m'aide parce que j'ai perdu plein d'affaires chez moi et un peu comme Pascal qui avait eu, lui, besoin qu'on l'héberge. Mais moi, bon, j'ai un appartement, mais j'aurais eu besoin qu'on m'aide au niveau matériel. Par exemple, j'ai un lit, mais qui est en mauvais état.
0: Bénédicte, je crois que le téléphone ne passe pas bien. Donc, ce qu'on va faire, c'est qu'on va écouter un nouveau disque pour vous, chers auditeurs, ce soir. On va écouter Walk Like an Egyptian, The Bangles, ce soir sur Europe 1, avant de retrouver Bénédicte.

0: changé, rien n'a changé. Elena, dans votre libre antenne ce soir sur Europe 1.
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0: Bonsoir Daniel.
2: Bonsoir Valérie, bonsoir à votre équipe.
0: Merci d'être
2: et
0: avec
2: bonsoir
0: nous.
2: Bonsoir aux auditrices et auditeurs.
0: Oui.
2: J'ai envie de vous parler du régime cétogène contre le cancer.
0: Ah très bien, très très bien, très bonne initiative. On vous écoute avec les auditeurs d'Europe 1.
2: Alors, les auteurs sont la professeure Ulrike Kämmerer,
0: oui,
2: la doctoresse Christina Schlatterer et le docteur Gert Knoll.
0: D'accord, donc c'est des médecins qui ont pignon sur rue.
2: Docteurs en biologie.
0: Voilà, des vrais médecins, d'accord.
2: Oui, tout à fait.
0: D'abord, pourquoi vous avez choisi de nous parler de ce sujet ce soir, Daniel? Parce que tout à l'heure, on parlait de cette maladie avec Sandra, ou qu'est-ce qui fait que vous nous appelez? Vous êtes concerné?
2: Non, pas du tout. Enfin, j'espère que non.
0: D'accord, d'accord.
2: J'entends très souvent parler de gens qui sont atteints par le cancer, et j'ai l'impression que ce régime alimentaire est très peu connu.
0: D'accord. Vous le suivez vous-même, le régime cétogène, ou pas?
2: Je ne le suis pas, mais je vais le suivre.
0: D'accord. Pour quelle raison? Vous vous décidez pour une question de nourriture anti-inflammatoire, par exemple?
2: Par exemple, oui, oui. C'est un régime où on supprime donc le maximum de sucre.
0: Tous les sucres
2: sont avides de sucre.
0: Ouais, tous les sucres, on supprime tous les sucres hein, dans un premier
2: voilà.
0: temps. On passe en cétose.
2: Exactement.
0: Voilà. Vous avez quel âge, Daniel, juste pour qu'on vous situe?
2: J'ai 80 ans.
0: 80 ans, d'accord.

0: Vous avez toujours été féru de science.
1: Oui.
0: D'accord. Alors, je vous redonne la parole sur ce régime cétogène.
1: Alors, donc, je voulais la quatrième de couverture du livre.
0: Je préfère que vous nous la racontiez parce que à la radio, on préfère parler plutôt que de lire, si c'est possible pour vous, puisque vous le connaissez, puisque vous allez le pratiquer. Dites-nous les bases de ce régime, puisque vous nous avez appelé pour partager cette expérience que vous allez mener bientôt. On chasse tous les sucres, tous les
1: sucres. Consommer le minimum de glucides, oui. Même par exemple des aliments comme les pommes de terre qui contiennent des sucres complexes. Et il faut consommer de l'huile de coco qui va entraîner la formation de cétone. Ça alimente très bien les cellules normales, non malades, et ça, les cellules cancéreuses sont
0: appauvries.
1: Les cellules cancéreuses n'ont plus leur nourriture idéale, on va dire, les sucres.
0: Donc c'est-à-dire que même les sucres lents, comme les pâtes ou comme le riz, on ne le consomme pas en régime cétogène. En tout cas, le temps de passer en céto, c'est-à-dire, je crois qu'il faut une quinzaine de jours, il me semble, c'est ça?
1: Oui, c'est le foie se met à bout d'un certain temps, le foie se met à produire des cétones. C'est variable selon les personnes. La durée, le laps de temps qui est nécessaire pour passer en cétose.
0: C'est ça. C'est un régime qui est à base de protéines et de légumes.
1: Et surtout matière grasse.
0: Oui. Oui, parce que le cerveau a besoin de gras pour bien fonctionner.
1: Oui.
0: Il ne faut pas se priver du gras, mais du bon gras. Donc vous avez parlé de l'huile de coco, très très bonne idée. C'est vrai que c'est très bon pour la santé. Mais tout ce qui est oméga 3, c'est-à-dire les petits poissons, qui ne contiennent pas de métaux lourds d'ailleurs, c'est-à-dire les sardines, les harengs, les maquereaux. Oui. Alors là, vous pouvez y aller, mais alors à volonté. Hein.
1: Oui, tout à fait. Alors il faut diminuer aussi les protéines, mais il ne faut pas complètement les supprimer.
0: Qu'est-ce qui reste sinon?
1: Pardon?
0: Qu'est-ce qui reste, hein? Parce que si on mange pas du tout de sucre lent, les légumineuses, on peut manger des légumineuses, il me semble.
1: Non, parce que c'est considéré comme des sucres lents.
0: D'accord.
1: Donc les matières grasses, un peu de protéines et le minimum de sucre.
0: Et on maigrit, hein, avec le cétogène. Hein.
1: Oui, on peut maigrir, oui.
0: On maigrit en général. Il y a un inconvénient, c'est quand même souvent la mauvaise haleine à un moment donné, forcément. Hein, ça peut, c'est comme quand on jeûne.
1: Alors, oui.
0: Et qu'est-ce qu'on boit, Daniel, avec ce régime?
1: On ne boit pas de bière. Oui. C'est parce que ça contient beaucoup de sucre aussi.
0: Pas de vin?
1: Vous pouvez prendre un peu de vin, un peu de vin rouge. De l'eau, alors pas de bière, parce que ça contient beaucoup de sucre.
0: Et des tisanes.
1: Des tisanes aussi, si vous voulez.
0: Oui. Est-ce que vous avez fait dans votre vie, Daniel, d'autres types de régimes?
1: Non.
0: Il n'y a que celui-là qui vous appelle.
1: Je suis d'une nature très curieuse.
0: Oui.
1: Et donc, je me suis procuré le livre qui traite de ce régime. Et voilà, je souhaitais, comme j'entends souvent parler de cancer, je souhaitais attirer l'attention des personnes concernées par cette maladie. Qui peuvent éventuellement se procurer le livre pour approfondir le sujet.
0: Mais vous le faites pourquoi? Juste pour désintoxiquer votre corps, le détoxifier?
1: Je le fais de manière préventive contre un cancer éventuel.
0: Ah d'accord, comme en médecine intégrative ou en médecine fonctionnelle en fait.
1: Non, c'est simplement de manière préventive.
0: Vous allez faire combien de temps? Parce que ça affaiblit aussi quand on mange pas suffisamment, hein, le régime cétogène, faut faire attention. Hein. Et ça fatigue un peu les reins.
1: Il y a quelques contre-indications.
0: Oui, Alors, dites-nous.
1: Bon, je n'ai pas ça en tête particulièrement, mais faut, ces contre-indications sont rares, mais il faut en être conscient.
0: Oui, mais il ne faut pas rester trop longtemps, non, sous cétogène, il me semble. Ou on peut rester... Il n'y a pas de contre-indication là-dessus.
1: Ben non. Les cellules normales, saines, se nourrissent très bien avec des matières grasses, avec des cétones, donc. On n'a pas besoin vraiment de sucre. Hein. Les quelques cellules qui ont besoin de sucre, comme par exemple les globules rouges, le foie va se mettre à produire du sucre. C'est la néoglucogénèse.
0: D'accord, c'est le corps qui va s'en charger finalement.
1: Voilà. Voilà, le corps va fabriquer le sucre.
0: Il y a un très bon livre aussi sur que vous avez dû lire ou parcourir, Daniel, c'est Révolution Glucose.
1: Ah non, je ne connais pas.
0: Ah, bah vous pouvez le rajouter à votre bibliothèque, parce qu'il est très très bien aussi sur la consommation de sucre. Elle donne c'est une biologiste qui l'a écrit, dont le nom m'échappe maintenant. Mais ce
1: Révolution
0: livre,
1: Glucose.
0: Révolution Glucose.
1: Oui, Révolution Glucose.
0: Voilà. Et effectivement, de toute façon, dans notre société d'aujourd'hui, c'est très très important de chasser le sucre de notre alimentation. Surtout le sucre raffiné, le sucre blanc.
1: Oui, le sucre, c'est l'ennemi. Hein. Ah. Alors, contrairement à ce qu'on pourrait penser, surtout ne pas consommer de bananes. Ça met à bas complètement le régime cétogène.
0: Oui.
1: C'est trop sucré.
0: Oui. Le miel aussi, hein, parce qu'on dit que c'est très très bon pour la santé, mais alors le miel c'est extrêmement sucré. Hein.
1: Ah oui, il faut éviter les sucres.
0: Oui.
1: Alors les fruits, contrairement à ce qu'on pense généralement, faut pas en consommer de trop.
0: Bah, c'est sucré aussi, c'est du fructose, mais ça reste sucré.
1: Oui, c'est ça, c'est du fructose. Oui.
0: Non, mais le cétogène c'est très simple en fait, hein, c'est protéines avec des légumes, donc voilà, et de la bonne huile.
1: C'est ça. Des bonnes matières grasses, donc les triglycérides à chaîne moyenne.
0: Voilà, c'est ça. Bah écoutez, merci beaucoup Daniel de nous avoir téléphoné ce soir sur l'antenne d'Europe 1 pour nous donner cette indication.
1: J'avais envie quand même, c'est tellement, tellement catastrophique tout ça. C'est...
0: Ah oui, ça c'est sûr que l'alimentation aujourd'hui c'est catastrophique. Oui. Et surtout quand on veut manger bien, c'est souvent cher.
1: En plus.
0: Dans par les temps où les poches des Français sont un petit peu...
1: Alors on peut manger aussi des fruits secs. Hein.
0: Ah ça on peut, pas autant qu'on veut, parce qu'il y a certains fruits secs qui font grossir,
1: oui,
0: hein,
1: oui.
0: Les raisins secs, les abricots séchés, les figues...
1: Oui. Non, quand je pense aux fruits secs, c'est...
0: Noisettes, amandes,
1: noix du Brésil.
0: Voilà, noix.
1: Les noix du Brésil contiennent en plus beaucoup de sélénium. Mm.
0: Ça, c'est important pour les articulations. Merci beaucoup, Daniel, d'avoir composé le 01 80 20 39 21. Un grand merci à vous.
1: Oh, je vous en prie, c'était un plaisir.
0: Merci beaucoup. Prenez bien soin de vous.
1: J'espère service à beaucoup de personnes.
0: Eh bien, prenez bien soin de vous.
1: Merci beaucoup.
0: Merci, au revoir.
1: Bonne soirée, au revoir.
0: Bonsoir, Hervé.
2: Bonsoir, Valérie.
0: Merci d'être avec nous.
2: Je vous avais appelé, bonsoir aux auditeurs et aux auditrices. Je voulais vous appeler, j'ai des petits problèmes d'élocution parce que j'ai pas bu, mais je suis un petit peu sous médicament. Excusez-moi.
0: Pourquoi vous avez quoi ? Qu'est-ce que vous avez, Hervé, pour prendre des médicaments ?
2: Moi, j'ai une maladie, alors je pense.
0: D'accord.
2: Mais.
0: On vous entend très mal.
2: Je suis atteint de schizophrénie.
0: Ah, d'accord.
2: Je ne vais pas parler de ça.
0: Alors, on vous écoute.
2: Je voulais parler d'autre chose.
0: Oui.
2: Je voulais parler des curatelles.
0: Ah, sujet qu'on a abordé le week-end dernier qui m'a mise très en colère, oui.
2: Voilà. Et aussi chez Laurent Pérez, il y a eu des gens qui ont parlé hier aussi.
0: Ah, je ne sais pas, puisque comme je ne travaillais pas, je n'écoutais pas Roland.
2: Ah, bon.
0: Mais oui.
2: Toujours est-il que moi j'ai demandé il y a 26 ans qu'une curatelle. C'est moi qui l'ai demandé.
0: Oui. Et donc ?
2: Et je suis tombé sur un curateur privé qui gérait bien mes comptes, mais qui était très sévère.
0: Oui.
2: Il voulait il voulait un peu imposer son
0: point de vue,
2: façon de penser au travers de son travail.
0: Oui.
2: Il allait au-delà de ses... Et du coup, bon, moi, il m'a pas arnaqué ni rien. Hein. Maintenant, je suis dans le centre de la France et j'ai une curatelle, une association, et ça se passe beaucoup mieux qu'avec lui. J'ai une curatrice.
0: Une curatrice Allô? Qui est plus... Oui, une curatrice qui est plus humaine.
2: Hein. Qui est plus humaine, oui.
0: Donc vous pouvez échanger avec elle, elle est compréhensive.
2: Oui, ben oui, elle est gentille.
0: Est-ce que c'est une curatrice qui est, comment on dit, en freelance, en prestation, ou est-ce qu'elle appartient à une association?
2: Non, elle appartient à une association.
0: D'accord.
2: On paye aussi, mais si vous voulez, c'est normal qu'on paye, mais c'est vrai que c'est un... on pourrait associer un petit peu les gérants de tutelle privés, eux, ils sont payés au chiffre. Et je peux vous dire que là, le curateur que j'avais, il a une maison faite d'un plein de biens immobiliers un peu partout. Il fait une fortune grâce à la...
0: Ah bah oui, c'est ce qu'on a appris le week-end dernier sur l'antenne. Moi, je ne savais pas que les curateurs prenaient des pourcentages sur les ventes des biens des personnes qui étaient sous curatelle. Je trouve ça honteux.
2: Oui, et puis ils absorbent les assurances-vie quand on en a.
0: Ah oui, non, mais c'est tellement honteux, mais c'est pas possible.
2: C'est insensé, hein.
0: Insensé, mais c'est vraiment insensé que ça se passe encore comme ça. Hein.
2: Oh oui, oh oui. Moi, ça va, je fais ma vie. Bon, je suis à la retraite, hein, donc tout va bien. J'ai travaillé en ma vie malgré ma maladie. J'ai une bonne retraite quand même.
0: Vous faisiez quoi, Hervé?
2: Oh, ben, j'étais dans la distribution de l'eau.
0: Et vous habitez dans quelle région aujourd'hui?
2: J'étais sur Paris, et j'ai fait toute ma carrière à Paris, et j'habite au sud de Châteauroux.
0: D'accord, dans le Berry.
2: Dans le Berry. Puis c'est une belle région, hein.
0: Oui, c'est une très belle région, oui, tout à fait.
2: En plus, j'habite à côté du lac des Guzons, je ne sais pas si vous voyez.
0: Pas vraiment. J'ai juste traversé cette région. Je la connais pas bien.
2: D'accord. Ah ben, je vis dans un petit village qui dépend d'une autre commune, mais où il y a un lac et on a une plage, nous.
0: Ah oui, ça c'est sympa, par les temps qui courent, là. Par le ciel et les températures que nous connaissons tous.
2: Mais moi, j'y vais pas, hein, parce que ça fait quand même... d'abord, je suis âgé, puis ça fait quand même plus de 40 ans que je prends les mêmes machins, les mêmes médicaments, donc j'ai peur d'attraper une rocution, des choses comme ça, d'avoir un malaise.
0: Alors, vous êtes prudent.
2: Un grand nageur, on traversait le lac, on n'hésitait pas, je faisais du vélo, j'ai fait du rugby, pas ici, mais à Paris, avec du rugby, de la course à pied.
0: Et vous vivez seul, Hervé, ou vous êtes accompagné?
2: Disons que j'ai été marié deux fois.
0: Ah, d'accord. Ouais. Bon, donc elles sont plus là, hein, puisque vous avez été marié. Non, elles sont plus là.
2: Elles sont plus là.
0: Vous avez divorcé.
2: J'ai divorcé, voilà, deux fois.
0: Et aujourd'hui?
2: Eh bien, aujourd'hui, je m'occupe de ma maman j'ai perdu mon papa, donc on l'a accompagné. Il est mort à 94 ans, 93 ans. 94 ans, plutôt.
0: Et aujourd'hui, vous vivez avec votre mère?
2: Voilà, parce que elle a 92 ans.
0: Ah, c'est bien.
2: Et puis l'autre jour, elle a fait une chute, donc voilà. Puis ce qu'on vise avec mes filles, c'est de la laisser dans son univers jusqu'au bout.
0: Ah ben oui, vous avez tellement raison. C'est tellement difficile d'être en EHPAD.
2: Je ne vous cache pas que c'est dur parce que on essaye de mettre en place un système pour que elle puisse avoir une auxiliaire de vie matin, midi et soir, hein, en se relayant. Mmh. Elle n'est pas malade, heureusement. Mais là, elle a eu un...
0: Elle est autonome, elle est autonome, elle peut marcher quand même, elle peut se préparer un petit peu à manger.
2: Justement, quand elle est tombée, là, elle fait un choc post-traumatique et elle n'a pas quitté son lit quasiment pas deux fois à la plus salue du rez-de-chaussée. Elle était accompagnée par une auxiliaire de vie qui y a et qui l'a descendue par sa comment on avait fait installer comment vous appelez ça, un monte-escalier.
0: Oui, oui, je vois, oui. Oui, l'ascenseur qu'on met le long des marches.
2: Elle ne dit pas, mais je suis obligé de monter son petit déjeuner le matin, puis son repas du soir. Le midi, c'est la DMR qui vient lui apporter secours. Mm. On a décidé ça parce que moi, je me repose un peu. Je dors sur le matin. Moi, je suis en fait, c'est pas grave. Mais par rapport à elle, ça peut l'être. Donc, il faut que je sois bien attentif.
0: Oui, il faut qu'il y ait des relais. Vous êtes devenu aidant, hein, finalement, Hervé.
2: Ah, bah, c'est ça. Puis, je touche rien, hein, je touche pas d'aide.
0: Oui. Vous pourriez demander.
2: Ah oui, mais je veux pas.
0: Parce que vous considérez que c'est normal ce que vous faites pour votre mère.
2: Voilà, et puis parce que je veux pas me sentir obligé en étant payé que voilà, je suis pas un agent d'État, moi je suis pas un auxiliaire ou une auxiliaire de vie. Donc de ce fait, je le fais naturellement, c'est ma mère, hein. Mes parents ont toujours été là avec moi pour me soutenir dans ma maladie pendant 40 ans. J'en vois bien ça, hein.
0: C'est certain, mais faut pas non plus vous oublier, hein. C'est ça la difficulté quand on s'occupe d'une personne âgée comme ça.
2: Bon. L'autre jour, il y a la centre sociale qui est venue, bah, qui m'a dit, monsieur Machin, vous, je viens pas pour vous, je viens pour votre maman, elle est montée auprès de ma maman. Et puis, grâce à mes filles, peut-être qu'on va réussir à caler ça pour, parce qu'elle a toute sa tête. Et il n'y a que ça. Elle n'est pas très. Je n'ai pas fait de sport, ma mère. Hein. Si, elle fait un peu de. Elle a fait un peu de natation, quand même, de natation.
0: Parce que c'est vrai qu'à son âge, c'est très important de bouger même un tout petit peu, hein. Même de bouger dans la maison, d'aller du canapé à la cuisine, de la cuisine faire le tour du jardin et revenir sur le canapé. Voilà, c'est la fonte musculaire le danger. Hein. Puis là, comme elle vient de tomber, elle est très fragilisée. Évidemment qu'elle a peur que ça se reproduise.
2: C'est ça, Valérie. J'ai demandé au docteur de me donner une ordonnance que je suis récupérer aujourd'hui chez lui, en ce cabinet, pour prendre un kinésithérapeute qui avait suivi mon père à la fin de sa vie. Alors, elle n'est pas en fin de vie, on ne sait pas.
0: Bon, faut savoir de toute tout, façon, hein. plus il y a du monde qui s'en occupe, mieux il se porte.
2: Oui, moi je pense.
0: De toute façon, donc vous faites bien.
2: Mentalement, elle doit. Une personne âgée, ça doit être rassurée comme un bébé.
0: Oui, exactement. D'ailleurs, c'est exactement la boucle. Hein. Ils redeviennent des enfants.
2: Oui.
0: Bon, en tout cas, merci beaucoup Hervé d'avoir appelé ce soir, d'abord témoigner d'une bonne expérience avec la curatelle, hein, quand même.
2: Ah oui.
0: Et puis merci de nous avoir parlé de votre maman avec tant d'amour aussi.
2: Merci Valérie, c'est gentil à vous, je vous embrasse très fort.
0: Moi aussi, prenez soin de vous, deux.
2: Vous aussi Valérie et toute l'équipe.
0: Merci, au revoir Hervé. Au revoir.
2: Au revoir Valérie.

0: ferme cette émission. Je pense à vous, mais oui, je pense à vous, chers auditeurs, et je vous remercie aussi d'être si présents chaque soir au rendez-vous de la Libre Antenne. On se retrouve demain, si tout va bien, dès 22h30 jusqu'à 1h du matin en direct. Merci à Tristan d'avoir réalisé votre émission. Merci évidemment à Nicolas, mon plus proche collaborateur, si précieux, vous le savez, et je ne cesserai jamais de le répéter. Prenez soin de vous, des autres et du monde. Passez un très beau samedi et je vous dis à demain. Tout de suite, vous retrouvez Marlène Duret.
1: Bonsoir et merci Valérie. Je vous embrasse et à demain. Bonne nuit à l'écoute d'Europe 1. Il est 1h. 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Et on débute nos programmes de nuit avec Pierre Belmar et ses récits extraordinaires.
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3: Les dossiers que je vous présente actuellement, chers amis, ont un aspect extraordinaire lié le plus souvent à l'importance d'une escroquerie, d'un crime, à l'épaisseur du mystère qui les entoure, aux événements étonnants qui les accompagnent, à la nature exceptionnelle, voire monstrueuse, des hommes qui en sont les héros. Aujourd'hui, l'extraordinaire est ailleurs. Il s'agit d'une simple peccadille dont est accusé un adolescent, l'élève d'une école militaire anglaise, un vol de 5 shillings. Environ 2 francs au cours actuel de la livre, un peu plus évidemment à l'époque où se déroule cette histoire, en 1908. Un vol de 5 shillings, a priori, ne mérite pas qu'on y prête beaucoup d'attention. Or, ce vol de 5 shillings va alimenter l'opinion publique, remuer la presse, mettre en cause l'attitude du gouvernement, nécessiter l'intervention personnelle du roi d'Angleterre, occupé pendant 4 ans, je dis bien pendant 4 ans, de 1908 à 1912, le meilleur du temps du plus grand avocat de Londres, Sir Edward Carson. Et cela, je le répète, sans qu'il y ait de crime, de mystère étouffant, d'événements invraisemblables, de personnages exceptionnels. À quoi se heurte donc Sir Edward Carson, pour 5 shillings, dans sa recherche de la vérité, dans son souci de justice, pour l'amour du droit? Eh bien, un monstre tout de même, mais anonyme. L'administration avec un grand A. Alors qu'y a-t-il de plus extraordinaire dans ce dossier? Que 5 shillings déclenche pareille passion? Ou que le plus grand avocat anglais s'entête pendant 4 ans sans réussir à vaincre l'administration de son pays? Remarquez, s'il réussissait, ce serait encore plus extraordinaire. Et n'y comptons pas trop. Le dénouement vous surprendra sans doute autant qu'il m'a surpris moi-même.

0: Martin Arcesi a pris sa retraite à Bristol en Grande-Bretagne. Il a fait une carrière modeste dans la banque, c'est un Anglais qui incarne les vertus traditionnelles du Royaume-Uni. Il n'a jamais omis de mettre son melon pour se rendre au bureau. Quand il n'était pas d'accord avec les ordres de son patron, il obéissait sans discuter, se permettant seulement de les commenter avec humour. Son sens du commerce et sa probité lui valent l'estime de ses concitoyens dans la ville de Bristol, où il mène une existence simple et confortable. Il continue, comme il l'a fait toute sa vie, d'honorer son roi et de voter à gauche. Martin Arcesi a un rêve tout de même, que son fils George, âgé de 13 ans, monte de quelques marches les degrés de l'échelle sociale. Qu'il ne soit pas comme lui un employé, qu'il devienne officier. Et bien sûr, de la plus belle arme qui soit en Angleterre, puisque ce pays est une île, la marine. Un rêve réalisable car George a tout ce qu'il faut pour devenir amiral. Ses études secondaires se sont passées brillamment. Sa conduite a été irréprochable. À 13 ans, il est déjà cadet de la Royal Navy au collège naval d'Osborne. Fin octobre 1908, le père de George reçoit une lettre de l'amirauté. Il la lit trois fois. La première fois stupéfait, la seconde fois les larmes aux yeux, la troisième en colère. La voici. Monsieur, sur ordre de mes supérieurs de l'amirauté, j'ai l'honneur de vous informer que nous avons reçu une note du commandant du collège naval d'Osborne dans laquelle est fait mention du vol d'un mandat postal commis au collège. Ce mandat a été encaissé à la poste. L'enquête qui a suivi les faits ne laisse aucun doute. C'est votre fils, le cadet George Arcesi, qui a volé le mandat en question. Mes supérieurs ont le profond regret de vous prier en conséquence de retirer votre fils du collège. Mr. Arcesi père prend le premier train pour Osborne où il est reçu par le commandant de l'école. Je comprends votre peine et votre surprise, monsieur. Pour son père, un fils ne peut jamais être coupable. Vous vous trompez, commandant. Je connais mon fils. Vous croyez le connaître. Les faits sont là. Un autre a pu voler, pas George. Hélas, si. C'est impossible. En effet, un cadet de la Royal Navy ne peut être un voleur. C'est pourquoi j'ai pris la décision, monsieur, de demander à l'amirauté le renvoi de votre fils. Il vous attend au parloir. Le commandant de l'école refuse de discuter plus avant. Le père et le fils se retrouvent face à face. Pas d'effusion, d'embrassade. Nous sommes en Angleterre, où la froideur est de rigueur dans les relations humaines, comme dans les maisons mal chauffées l'hiver. Alors, George ?
1: Oui, père.
0: Qu'est-ce que tu as à me dire ?
1: Je vous jure devant Dieu que je suis innocent.
0: Bien, je le savais.
1: Prends ta valise, nous partons.
0: Que s'était-il passé selon la version officielle ? Le matin du 7 octobre 1908, le voisin de dortoir de George, Terence Beck, reçoit un mandat de ses parents, 5 shillings. Tout content, il annonce la bonne nouvelle à ses camarades et range le mandat dans son bureau. Après la matinée consacrée aux cours et le début de l'après-midi au sport, une course d'aviron, Terence Beck, vers 16h, veut se rendre à la poste afin de toucher son argent. Il ouvre son bureau, le mandat a disparu. Il avertit aussitôt le quartier maître de service. Celui-ci va interroger l'employé des postes. Dites-moi, mademoiselle, des cadets sont venus aujourd'hui ? Attendez que je me souvienne. Oui, et il y en a un qui m'a demandé un formulaire. Vous vous souvenez de son nom ? Ah, il faudrait que je recherche dans mes papiers. Ah, et puis, un monsieur est venu beaucoup plus tard. Il devait être près de 15h. Il a touché un mandat et expédié un autre. En feuilletant le registre avec l'employé, le quartier maître trouve 3 noms de cadets. Abrutnot, Arcesi et Terence Beck. Abrutnot et Arcesi ont expédié chacun un mandat et Terence Beck a touché le sien, celui de 5 shillings. Or, Terence Beck n'est pas allé à la poste, donc l'un des deux autres a imité sa signature. Je sais, dit l'employé, c'est Arcesi. Sur le moment, je n'ai pas fait attention, mais je me souviens que c'est celui qui a touché le mandat de 5 shillings qui a expédié ensuite celui de 15 shillings, 6 pence. Or, voyez-vous même sur la souche le nom de l'expéditeur, voyez là, c'est Arcesi. Alors il a touché un mandat à un nom et en a envoyé un autre à un autre nom. Oh, vous savez, on peut très bien expédier un mandat au nom de quelqu'un. Bien sûr, oui. Je vous remercie. George Arcesi, interrogé à son tour par le quartier maître,
1: reconnaît avoir expédié le mandat de 15 shillings 6 pence pour commander une locomotive à un marchand de jouets londonien, mais il nie formellement avoir encaissé les fameux 5 shillings au nom de Terence Beck. Le commandant de l'école convoque George dans son bureau. Prenez cette feuille de papier, écrivez le nom de votre camarade Beck. Bien, commandant. George écrit Terence Beck. Vous pouvez disposer. Le cadet claque les talons, salue et sort. Le commandant soumet le papier à un graphologue réputé, Gourine, et le prie de le comparer à la signature sur le récépissé du mandat. « Ce n'est pas écrit de la même façon, dit le graphologue, mais l'écriture est de la même personne. Vous êtes sûr ?»« Oui, commandant. » »« En plus, je lui ai demandé d'écrire Beck, et il a écrit Terence Beck, comme sur le mandat. En effet, c'est un argument qui confirme mon expertise. » Aucun doute par conséquent pour le commandant, George H.C. est le coupable. Il sera renvoyé. Dans le train de Bristol, un père et un fils, assis l'un en face de l'autre, se regardent en silence. Certains d'être victimes tous les deux d'une erreur, une erreur qui risque de coûter au fils sa carrière d'officier de marine, au père, la fin de ses rêves familiaux. Ne t'inquiète pas, George. Nous n'allons pas nous laisser faire. Le fils esquisse un faible sourire, il a confiance, mais comment s'y prendre pour tenter de rétablir la vérité?
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1: Être renvoyé d'une école militaire, parce qu'on ne vous juge pas digne de devenir officier, quel affront! Et quelle injustice quand le motif invoqué avoir volé 5 shillings est faux, malgré les apparences. Une si petite affaire de loi, mais si importante dans son principe et ses conséquences, seul un grand avocat peut la défendre.

conclusion sur d'autres affaires, dans lesquelles d'ailleurs M. Gorin s'est manifestement trompé. « Cela est indigne de vous, s'écrie le président. N'empêche, l'avocat arrive à créer un doute dans l'esprit du jury. Et puis surtout, il interroge l'employé des postes. Existe-t-il dans vos livres, mademoiselle, un ordre quelconque suivant lequel les mandats sont enregistrés et à quel moment ils sont encaissés et expédiés ? Non, maître. Nous devons donc nous fier entièrement à votre mémoire si nous voulons savoir si c'est la même personne qui a encaissé un mandat et expédié l'autre. Absolument. Tous les cadets venus à la poste étaient des jeunes gens du même âge portant le même uniforme. Évidemment. Quand avez-vous appris que quelque chose n'était pas en ordre ? Le quartier maître est venu me voir le soir même et m'a demandé si un cadet, qui n'en avait pas le droit, avait encaissé un mandat. C'est donc lui qui vous a dit pour la première fois qu'il s'agissait d'un cadet. Oui. Vous a-t-il dit qu'une permission de sortie avait été accordée à deux cadets seulement ? Oui. Et était-il excité ? Oh, je pense bien, il était furieux. Lui avez-vous dit ce soir-là que c'était le même cadet qui avait expédié un mandat et encaissé l'autre ? Non. Je lui ai dit plus tard, quand il m'a précisé qu'il n'y avait que deux cadets seulement qui avaient eu la permission de venir à la poste. Sir Edward Carson venait de démolir entièrement le second témoignage sur lequel reposait l'accusation. Un témoignage orienté par les interrogatoires du quartier maître, dont les conclusions étaient en quelque sorte suscitées par lui. De plus, la mémoire de l'employé des postes pouvait être mise en doute. Une dernière question, demande l'avocat à celui qui a reçu le mandat de 5 shillings, Terence Beck. Est-ce le quartier maître qui a fait le rapport entre George Archesi et le vol de votre mandat ? Oui. L'audience est levée sur cette réponse massue qui met en évidence le rôle capital, pour ne pas dire tendancieux, joué par le représentant de la direction de l'école. Le lendemain, à la reprise des débats, chacun espère que la vérité va enfin pouvoir éclater. Coup de théâtre ? Le procureur de la couronne se livre. Au nom de l'amirauté, je déclare que les déclarations du cadet George Archesi, selon lesquelles il n'a pas falsifié la signature sur le mandat postal, sont reconnues exactes. Il n'a ni subtilisé ni encaissé le mandat en question. De cette façon, il est reconnu innocent. Le président constate que l'accusation retire sa plainte. Il n'y a plus de coupable, plus de procès. L'audience est levée. Ainsi, l'administration, pour ne pas être vaincue, pour ne pas devoir reconnaître la responsabilité d'un de ses représentants, le quartier maître, préférait passer l'éponge et qu'on ignora pour toujours qui était le coupable. George Archesi réintègre l'école navale, devient officier de marine. En 1914, deux ans plus tard, dès le début des hostilités, il est tué lors de son premier combat

venez d'écouter pour 5 shillings, c'est le titre de l'épisode de ce récit extraordinaire de Pierre Bellemare, issu des archives d'Europe 1 et que vous pouvez réécouter quand vous le voulez sur votre plateforme d'écoute préférée, y compris le site et l'application Europe 1, où vous retrouverez d'ailleurs d'autres épisodes. On va écouter un peu de musique à présent avec l'artiste belge Soul et son titre Petite Gueule, qu'il revisite avec la chanteuse franco-italienne Lise. Et juste après, on parlera du malaise des agriculteurs. Ce sujet était au cœur de l'émission Et si on en parlait de ce vendredi avec Marie-Estelle Dupont, psychologue clinicienne, accompagnée de Romain Desarbres. Alors à tout de suite sur Europe 1.

0: de tourbillon. Saul et Lise en duo sur Europe 1 et ce titre Petite Gueule. On vous souhaite une très belle nuit à l'écoute d'Europe 1. Nos programmes de nuit, c'est aussi Et si on en parlait, en nouvelle diffusion. Nous allons donc retrouver tout de suite notre psychologue clinicienne Marie-Estelle Dupont, accompagnée de Romain Desarbres. Vous les retrouvez, je le rappelle, tous les jours de la semaine, entre 15h et 16h.
1: Aujourd'hui, on va parler d'un sujet qui est un très très beau sujet, un sujet qui concerne énormément de monde, pour ne pas dire tout le monde. On va parler du malaise des agriculteurs, Marie-Estelle Dupont.
2: Oui, et je voudrais faire un petit retour en arrière. 9 janvier 1973, Georges Pompidou, alors président de la République, donne une conférence de presse. Il répond aux journalistes qui l'interrogent sur son projet de société, notamment Georges Altschuler, d'Europe 1 à l'époque. Et son propos, en écoutant ce matin une archive de l'INA, en préparant l'émission a résonné comme une voix réconfortante. Une voix encore humaine à l'époque, celle d'un homme qui disait il y a 50 ans que le luxe, dans un demi-siècle, consisterait à avoir un petit terrain et quelques poules. Il disait, je cite, « Plus j'avance en âge, disons, plus je vieillis, et plus j'attache de l'importance à l'homme, à sa vie, à son cadre de vie, à son bonheur, à sa possibilité de s'épanouir et d'être heureux. Et par conséquent, plus cela va, plus dans ma conception de la société prennent d'importance les conséquences de l'organisation sociale sur la vie de l'individu. En fin de compte, disait-il, l'homme vit en société, c'est exact, mais enfin, il faut qu'il puisse y vivre, il faut qu'il s'y sente heureux, qu'il y soit à l'aise, et c'est cela mon objectif. C'est très difficile à atteindre, surtout dans les périodes de transformation profonde à tous égards, techniques et autres, que nous connaissons à l'heure actuelle. Mais c'est cela ma préoccupation principale. J'ai trouvé son propos incroyablement rafraîchissant pour une époque qui redéfinit l'homme de manière bureaucratique et statistique et le tord pour l'adapter au système. Les agriculteurs qui nous nourrissent ne peuvent, eux, dans ce système, qu'être asphyxiés. La mondialisation dont nous avons tous rêvé pour sa capacité à satisfaire instantanément nos petites envies du moment leur inflige une peine douloureuse. Pour en parler, je reçois Nicolas Chaban, fondateur de C'est qui le patron, né en pleine crise du lait en 2016 et qui bataille pour faire entendre la voix de la réalité. Bonjour Nicolas.
3: Bonjour.
1: Bonjour Nicolas Chaban, bonjour. Merci beaucoup d'être avec nous.
2: Vous étiez venu déjà il y a quelques temps au moment du vote du Mercosur avec l'Union Européenne et vous revenez aujourd'hui. On avait envie de parler de ces agriculteurs qui, soit qui jettent leur lait, soit qui arrachent leurs arbres parce que on les paye pas, on les rétribue pas au juste prix.
1: Cultiver son jardin, c'est ce que dit Pompidou, c'est presque du Voltaire, hein. Mais on va en parler. Marie-Estelle Dupont, quand on parle d'agriculture, on parle de quoi et on pense à quoi? Et quand on parle d'agriculteur?
2: Bah déjà on pense à son arbre généalogique parce qu'on a presque tous, si on remonte suffisamment haut dans l'arbre généalogique, on a a priori tous ou un éleveur ou un agriculteur ou un fermier à un moment donné. Moi je pense évidemment, moi qui suis une urbaine pure et dure, je pense déjà au travail physique quasiment 7 jours sur 7 avec toute l'abnégation et l'humilité que ça représente. On part pas en vacances, on est dépendant de la météo. Donc il y a un courage physique aussi qu'on a oublié avec la tertiarisation des professions.
1: Oui.
2: Et puis on pense à la loyauté et à une forme de solitude, c'est-à-dire que le paradoxe, c'est qu'en général, l'exploitation, elle est héritée et en même temps, ils se sentent très très seuls dans un système qui les écrase, qui met les producteurs, mais aussi un peu nous, les consommateurs, dans un système de concurrence déloyale où finalement, c'est parfois ce qui pollue le plus, paradoxalement, qui est le moins cher et le plus accessible pour les consommateurs. Et c'est vrai que quand je pense aux agriculteurs, malheureusement, je pense au suicide. Je pense aux normes bureaucratiques absurdes et chronophages qui les entravent. Je pense à leur loyauté, mais aussi à leur détresse quand ils n'arrivent pas à finir le mois ou qui sont dans l'angoisse de vivre avec 400 euros. Mais je pense aussi à tout le plaisir qu'ils nous donnent par une nourriture de qualité, des tomates qui ont du goût, des légumes de saison. Et je me dis que finalement, de proche en proche, de paradoxes en normes inégalement appliquées, de grandes déclarations en concurrence déloyale, et ben pour eux, les taux se resserrent. Et même si je suis très très loin d'être une spécialiste de l'agriculture, j'avais envie qu'on puisse avoir Nicolas Chaban, qui est probablement leur meilleur porte-parole aujourd'hui.
1: Il y a des images négatives, on va écouter Nicolas Chaban, mais vous citez le suicide, la solitude,
2: mais oui.
1: Ça existe.
2: Mais oui.
1: Évidemment, il n'y a pas que ça dans l'agriculture, il y a des jeunes agriculteurs.
2: Non, mais le suicide de l'agriculteur, oui. Je trouve que c'est une illustration tragique de la crise de la transmission dans laquelle on est. C'est-à-dire que celui qui hérite de l'exploitation, se sent acculé, se sent dans une impasse. C'est-à-dire que c'est un cadeau empoisonné que d'hériter de l'exploitation tant les normes l'entravent. Alors vous, Nicolas Chabanne, en fait, en pleine crise du lait en 2016, donc en fait il y a juste 10 ans, vous allez créer C'est qui le patron pour que les consommateurs finalement sauvent les producteurs. Dites-en plus aux auditeurs d'Europe 1 avant de creuser le sujet.
3: Oui, c'est parti. Déjà, merci de prendre le temps de raconter ce qu'est la pression pour les producteurs. On n'imagine pas, nous, on vit avec eux depuis plus de 10 ans. Ça fait 30 ans qu'on essaie de les aider avec une idée simple. Des gens qui nous nourrissent tous les jours auraient donc du mal à se nourrir eux-mêmes. Mmh. C'est un paradoxe qui dépasse bien des dimensions de réflexion et de sensibilité. D'ailleurs, quand ils s'arrêtent, après je vous raconte vite, rapidement comment ça tout est né, mais vous savez, quand vous êtes à la quatrième génération, que vous héritez au cinquième parfois, et que vous héritez de père en fils d'une exploitation, et que vous allez être celui, de façon très injuste, et pas parce que vous n'êtes pas travailleur, mais parce que vous avez une pression d'un système qui n'est plus celui d'avant, vous allez être celui qui va s'arrêter, ce maillon de la chaîne qui va lâcher, c'est une détresse qui emporte le poids des siècles précédents. C'est ça la pression folle dans laquelle ils sont, alors qu'ils demandent juste à vivre de leur travail. Henri Aragon, on a publié qui est producteur de lait, racontait qu'il a pris il y a quelques semaines un premier jour de congé. Il n'avait pas pris de vacances depuis 9 ans. 9 ans à nourrir les autres du lundi au dimanche, tous les jours.
1: Prenons c'est ça qu'on a en tête, c'est tous les jours. C'est 7 jours.
2: Les bêtes ont besoin de soins tous les jours quand on est éleveur, notamment.
3: Comme dit Marcel Arbon, on peut pas prendre du matériel, on ferme sa boutique et puis on a une liquidation. Il y a la pression de la vie de ceux que vous nourrissez, mais de ceux aussi que vous avez tous les jours avec vous. Et en 2016, je vais faire court, mais détresse absolue de producteurs. Nous, consommateurs, on découvre qui mettent fin à leur jour. Un producteur par jour en France. Le suicide est un drame absolu dans cette profession. Et on découvre, en posant la question, qu'il manque 8 centimes sur un litre de lait. J'ai amené la brique de lait, mais pour qu'il puisse en sortir 8 centimes sur un litre de lait. La question derrière, la seconde question, c'était, ou la deuxième, c'était combien on boit de litres de lait par an et par habitant? 50 litres. Et quand vous faites ce calcul très simple qu'on a refait jusqu'à l'ensemble des produits qui ont été lancés en étant solidaires, c'est 8 centimes fois 50 litres, 4 euros par an. Mmh. Je découvre que le système qui n'avait regardé que du côté du premier prix n'avait pas pointé ce repère qui me permettait à moi, consommateur, de comprendre qu'en rajoutant ces 8 centimes par litre, 4 euros par an, 30 centimes par mois, la vie de celui qui me nourrit change et il peut transmettre à un de ses fils ou à un plus jeune ou à sa fille.
2: Oui, parce que combien d'exploitations agricoles ferment par jour?
3: Ouais, merci. C'est la photographie à garder en tête. Il faut pas qu'on passe vite sur ces informations. Je vais essayer de prendre bien le temps de l'expliquer. 1 500 000 exploitations en 1970. Voilà ce qu'est la France. Aujourd'hui, on vient de passer sous les 350 000. On est à 349 000 exploitations. Mais le drame pour eux et pour nous, parce que le sort est quand même intimement lié au nôtre, c'est que l'INSEE dit la moitié des producteurs arrivent à la retraite dans moins de 5 ans. Mais qui va prendre le relais si vous ne gagnez pas votre vie? Des enfants qui ont vu leurs parents galérer toute leur vie ont non seulement pas envie de reprendre, mais les parents leur disent « fais autre chose ». Donc on est dans un moment, ici on s'est dit une chose la dernière fois qui a été énormément repris, c'est l'importance de la nourriture dans un temps de grand conflit international. C'est-à-dire que vous n'avez pas besoin...
1: souveraineté.
3: Voilà, souveraineté, vous n'avez pas besoin d'avoir la plus grande des armées.
2: Depuis notre dernière émission, il y a eu quand même le conflit en Iran qui a éclaté, le blocage du détroit d'Hormuz, et je pense qu'on a tous repensé à la question de la souveraineté alimentaire et de l'importance de pouvoir consommer local et avoir des ressources près de chez soi.
3: Parce que là-bas, on a beaucoup de témoignages, les bateaux n'amènent plus de nourriture, les avions non plus, et ils sont aujourd'hui sur des réserves, il y a un peu de transport routier, et là on peut prendre la mesure de ce que représentent d'un seul coup des pays tellement riches, mais tellement pauvres de cette coupure d'accès à de la nourriture. Nous, en France, on a un trésor autour de chez nous, des milliers de gens qui bossent tous les jours dur pour nous nourrir, qui entretiennent aussi ces très beaux paysages qui deviennent ce merveilleux chiffre d'affaires du tourisme français. S'il n'y a pas de prairies et de beaux paysages entretenus, rien ne se fait. On peut aller jusque-là pour se rendre compte de l'importance qu'ils ont pour nous. Et encore une fois, si en temps de guerre, vous pariez sur, pardon pour le raccourci, mais sur de la nourriture qui vient de l'extérieur, puisque les importations sont en train de manger chaque rayon de nos magasins, on va consommer quoi ? De la nourriture en espérant que le bateau qui serpentera entre les conflits arrive jusqu'à nous, s'il n'est pas en chemin racheté par un pays qui va, à meilleur prix, récupérer cette nourriture. Mais on est en face d'un enjeu premier, même s'il y a beaucoup de priorités et d'urgences, on va pas se masquer les autres, si on n'a pas accès à cette nourriture facilement, tous nos autres soucis quotidiens deviendront mille fois plus grands et ingérables. Donc protégeons les producteurs qui nous protègent eux-mêmes.
1: Quelle est la part de marché de C'est qui le patron, le lait C'est qui le patron? Donc cette brique de lait qui permet aux producteurs de bien vivre. Aujourd'hui, ça représente quoi?
3: Alors ça représente l'ensemble des produits, parce que maintenant il y a 20 produits,
1: oui.
3: 130 millions par an, ce qui est complètement inattendu, et des chiffres qui, derrière eux, ont une ombre remplie d'espoir, parce que c'est un chemin très positif. Hein. Vous avez le lait le plus vendu, là dans les petits sacs que je vous ai ramenés, c'est la brique de lait la plus vendue de France, hors MDD, oui. Elle est solidaire.
1: Donc il y avait une demande de la part des Français.
3: Phénoménal.
1: Bah, oui.
3: Donc, finalement, vous savez...
1: De dire, quand j'achète, je fais, je réponds à un besoin de lait à la maison, et deux, je fais vivre le producteur et sa famille.
3: Ça, c'est très intéressant parce que vous aviez, par défaut, une économie et des points de repère par défaut. Tout le monde s'est dit, c'est le prix le plus bas qui est la seule boussole des gens qui font leurs courses. Ah, c'est vrai que c'est important, surtout dans les temps actuels. Mais
1: évidemment.
3: 4 euros par an, est-ce qu'on n'est pas un certain nombre à pouvoir mettre ces 4 euros pour aider les producteurs? Et quand est apparue la brique de lait, ce qui était une vision par défaut du monde est devenu un monde qui s'est éclairé, nuancé, et cette brique de lait est pas devenue une petite partie du rayon, mais la brique de lait la plus vendue, et elle est aujourd'hui la plus vendue, elle est plus vendue que Nutella, pardon pour la publicité, mais c'est-à-dire que c'est des records de vente, donc il y a de la place dans ce monde pour l'expression de notre bon sens collectif, de notre bienveillance.

0: et qui sont peu connus. Les yaourts, c'est qui le patron? Nielsen, qui est l'organisme qui fait ses calculs pour tout le monde, nous dit, on a des chiffres incroyables, ils sont plus vendus que les yaourts de la laitière, pourtant évidemment beaucoup plus connus. Donc en fait, le bon sens a une capacité à nous ramener vers des zones de cette vie qui s'éclairaient pas parce qu'elle méritait pas d'être éclairée par nous tous, mais parce que par défaut on en a fait une zone qui devait rester à l'ombre. Donc notre bon sens, c'est plein d'espoir quand on nous remet en face, en transparence, des enjeux, des coûts, de ce que représente notre argent, des conséquences de nos achats. On écrit différemment les choses. Il n'y a pas une marque créée depuis 10 ans, je le redis, mais c'est pour que le symbole soit fort, qui se vend plus que cette marque créée par les consommateurs pour aider les producteurs. Le monde économique n'avait pas prévu ce scénario-là, mais on est heureux, consommateurs, de le dire à tout le monde.
1: Vous étiez récemment au Sénat.
0: Oui.
1: Qu'en est-il ressorti, Nicolas Chabanne?
0: Alors, il en est ressorti ce que nous vivons tous, une forme comme ça de discussion ouverte. Aujourd'hui, tout le monde s'engueule un peu autour du sujet nécessaire, hein, de est-ce que l'argent qui est utilisé va bien aux bons endroits. C'est ça, hein, la commission pour notamment autour des marges des distributeurs. On s'est dit une seule chose en tant que consommateur, puisqu'on a été auditionné, ça a fait des records de vues, je crois plusieurs millions de vues, parce qu'on a raconté très simplement comment était née l'histoire et comment, avec un peu de bienveillance et de la transparence, on pouvait réécrire l'histoire des rayons et notamment les conséquences que ça a sur le monde. Tout le monde a entendu ça, mais personne n'a fait au final ce qu'il fallait faire. Alors maintenant, je vais être très concret. Nous, les consommateurs, on le dit à l'ensemble du monde politique qui, évidemment, s'interroge sur ces questions-là. Amener un seul mot parmi ces millions de mots du rapport, de la transparence. Dites-nous où va notre argent et à quoi il sert. Faites confiance dans le fait qu'on va pouvoir, face aux enjeux, aux conséquences, arbitrer. Et finalement, si on a cette transparence, c'est bien nous qui allons arbitrer la marge de l'un, l'importance des producteurs, évidemment qu'on veut bien plus grande que celle qui par défaut est aujourd'hui la leur. En fait, la transparence manque à ce système et les heures de discussion se transformeront en heures d'action concrètes où on va sauver des vies, celles des producteurs, qui eux-mêmes nous permettent demain matin, après-demain matin et dans 10 ans, de continuer de vivre et d'avoir nos activités quotidiennes. Pardon pour l'image.
1: Mais est-ce que les sénateurs ou les politiques français que vous rencontrez et que, évidemment, vous arrivez à convaincre par le bon sens des évidences, ne vous confessent pas qu'ils sont contraints par les normes de l'Union européenne auxquelles on est aujourd'hui fortement soumis?
0: Alors, c'est une réalité que l'Europe, évidemment, décide par-dessus des lois nationales. Mais on leur a dit une chose. On a plus fort que les lois, plus rapide. Si demain, l'ensemble
1: des Français
0: décide d'acheter des produits qui créent de la valeur, qui nous garantissent que le bien-être animal, les producteurs sont bien payés, l'impact environnemental est juste, vous n'avez pas besoin de loi. Nos actes d'achat ont une capacité par des multiplications
1: d'impulsions. En fait. C'est un acte démocratique puissant.
0: Et en douceur, vous ne faites pas de révolution, vous n'êtes en rendez-vous avec personne, vous vous agacez contre personne, vous êtes simplement en train de réaliser. Mais pour ça, il faut que les produits existent. Nous, c'est un immense succès, mais on demande que d'autres produits, notamment des grandes marques, respectent le travail des producteurs et paient au juste prix. Donc finalement, ce monde politique, il a tendance techniquement... Vous parlez à n'importe quel homme politique ou femme politique, elle vous dira que elle partage cet avis du bon sens côté collectif et de ses aventures comme c'est qu'il patron. Mais en fait, c'est le syndrome de Kaiser Soze, on en a parlé aussi. Vous savez, c'était en Usual Suspect. Il y a quelqu'un qui angoisse tout le monde, bloque tout le monde. Et quand on doit se demander qui il est, le rencontrer, il n'existe pas. Il y a une espèce comme ça de transfert où on ne sait pas vraiment qui bloque. Vous faites des dizaines de rendez-vous, vous amenez du bon sens, on vous répond que c'est une évidence. Et pourtant, les lois ne retraduisent jamais le simple bon sens de nos actes d'achat qui vont aller vers de la construction de valeur. C'est là où on a une chose à faire en tant que consommateur, pour ceux qui nous écoutent. Acheter local, français. Vérifiez autant que vous le pouvez que les produits aident les producteurs. Ce simple triptyque là, ce simple triangle d'action va faire que des producteurs qui nous nourrissent tous les jours vont pouvoir s'en sortir. Qu'en donnant le juste prix, ils vont faire des produits de qualité. Je sais que vous y êtes sensible. À un moment donné, il faut qu'on ait des produits de qualité à mettre dans nos assiettes. La petite sœur de la solidarité, c'est la qualité. Et l'ensemble de ces conséquences positives ne dépend que d'une chose, notre acte d'achat.

0: dans le silence très réconfortant d'une décision saine qu'on prend à notre niveau.
1: Mais est-ce que ça, c'est pas un levier énorme pour que les auditeurs d'Europe 1 comprennent que, en fait, l'enjeu, avant même d'être pour les autres, il est même pour eux, c'est-à-dire que la qualité de ce qu'ils ont dans leur assiette détermine évidemment leur santé, les maladies métaboliques éventuelles, l'inflammation, on sait que tout ça, ça dépend de la qualité de ce qu'on met dans notre assiette, et que tant qu'on remplira nos caddies de produits ultra transformés, ou même de produits qui ne sont pas de saison, donc qui ne correspondent pas aux besoins du corps. L'hiver, on a besoin de courgettes, hein, on a besoin de pommes de terre, il fait froid. Et ben finalement, on joue à la fois contre soi et contre les producteurs, et que ne pas jouer pour les producteurs, c'est jouer contre notre santé. Est-ce que ça passe pas d'abord par l'éducation des enfants, leur dire manger local et de saison, ça a du sens. Et ta santé, ton avenir, la manière dont tu seras vieux, ce sera un fardeau ou ce sera une période de la vie avec une vraie qualité de vie, ça dépend de ce que tu manges aujourd'hui. Vous croyez pas que ça passe par cette éducation à la maison de dire aux enfants ce que tu manges est déterminant. Et quand tu manges transformé, quand tu manges du sucre, quand tu manges pas de la qualité, tu te fabriques des maladies.
0: Surtout que le très mauvais argument qu'on a à court terme, qui est assez séduisant de se dire c'est un peu moins cher les produits industrialisés, mais la note finale...
1: Oui, sauf qu'à un moment donné, au niveau micronutritionnel, c'est tellement pauvre que de toute façon, vous mangez plus parce que comme vous avez des carences en micronutriments avec une alimentation transformée, vous avez des fringales, donc vous mangez plus, donc comme vous consommez plus, vous achetez plus et donc vous dépensez plus.
0: Vous
1: avez mangé quelque chose de bonne qualité en termes de minéraux, de vitamines, etc. Vous avez pas de fringales, vous finissez pas la tablette de chocolat si vous avez assez de magnésium, vous voyez ce que je veux dire?
0: C'est les fameux produits qui, il y a 30 ans, consommaient...
1: Une pomme avec 4 fois plus de vitamine C il y a 50 ans.
0: 26 fois plus pour certains produits. Non, ce que je veux dire, c'est que là, vous consommez, vous faites des économies qui vous semblent comme ça de court terme, mais la note au niveau de la santé, le jour où on va passer à la caisse, évidemment des conséquences sur notre santé de tout ça, va de façon macro nous amener à devoir financer cette partie-là.
1: Oui, donc c'est aussi des économies pour le système de santé.
0: Bien sûr, mais ça, vraiment, c'est à la fois documenté et avéré. On a à consommer local, français, des produits sains. Le gain est incroyablement immédiat. Et rappelez-vous une chose très simple. Lorsque vous consommez un produit qui vient du bout du monde, d'Argentine ou d'ailleurs, cet argent que vous envoyez là-bas, avant qu'il revienne dans un circuit quand même un peu complexe jusqu'à vous, cette création de valeur, vous la perdez. Si à un moment donné vous consommez chez un producteur local qui gagne sa vie, il ira dans le salon de coiffure de votre cousine ou le restaurant de votre oncle. Ce circuit local de l'argent, il est une création de valeur immédiate et plus rapide pour vous.
2: Le malaise des agriculteurs, l'agriculture, notre lien à l'agriculture, c'est l'histoire du pays, hein, c'est l'histoire de la France dont on parle aujourd'hui. On est ravis d'accueillir avec Marie-Estelle Dupont Nicolas Chabanne, fondateur de C'est qui le patron ? Et si on en parlait avec Marie-Estelle Dupont tous les jours, entre 15h et 16h sur Europe 1, vous avez entendu la petite musique, on va se quitter pour une pause et on se retrouve juste après, dans quelques instants. Restez bien sur Europe 1, à tout de suite sur Europe 1.
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2: Et si on en parlait avec Marie-Estelle Dupont, c'est qui le patron? C'est qui le patron? Vous connaissez évidemment cette marque, hein, que vous retrouvez notamment sur des briques de lait, mais il y a une vingtaine de produits. Le patron de C'est qui le patron? C'est Nicolas Chabanne qui est avec nous cet après-midi. On dit comme ça, le patron de C'est qui le patron?
0: Je vous ai pas repris, mais le patron de C'est qui le patron, c'est les 15 millions de consommateurs qui portent cette marque collective.
2: Évidemment. Allez, on parle cet après-midi du malaise des agriculteurs, on parle cet après-midi du monde de l'agriculture, et Marie-Estelle Dupont, vous vouliez vous entretenir avec un producteur, justement, qui est avec nous, Nicolas.
1: Nicolas Laurent, oui, qui est producteur de cerises et qui en était arrivé à la tragique et absurde situation d'arracher ses arbres. Alors, Nicolas Laurent, vous êtes avec nous, bonjour.
4: Oui, bonjour.
1: Est-ce que
4: bonjour
1: pour les auditeurs d'Europe 1, vous pourriez nous raconter votre histoire?
4: Donc je m'appelle Nicolas, je suis producteur de cerises dans les coteaux du Lyonnais, ouest lyonnais, au sein d'une coopérative. Donc nous, on a appelé à l'aide à la démarche équipe patron parce qu'on avait un défaut de rentabilité, c'est-à-dire qu'on vendait au-dessous de notre coût de production.
1: C'est-à-dire qu'il vous manquait combien?
4: 1,50€ du kilo à peu près sur tout ce qui est, on appelle ça cœur de gamme, hein, c'est les cerises de calibre standard. Et du coup, il nous manquait 1,50€.
1: Sachant qu'on mange en moyenne, je crois, 400 grammes de cerises par an, c'est ça?
4: Oui, à peu près.
1: Oui, donc ça fait pas beaucoup dans la poche du consommateur.
0: 60 centimes.
4: Donc, Donc du coup, pour 60 centimes pour un consommateur ou consommateur, c'est pas grand-chose. Pour nous, c'est énorme. Donc du coup, quand on a appelé à l'aide des équipes, ces équipes patrons, c'est vrai que c'était une bouée. Et du coup, ben, on est plutôt content de comment ça a tourné.
1: Et donc aujourd'hui, vous avez cessé d'arracher vos cerisiers.
4: Oui, même au sein de notre coopérative, on replante. Donc, parce que voilà, quand on a de la perspective, on peut se projeter. On reprend le sourire. Parce que nous, il y a l'aspect rentabilité, mais il y a aussi l'aspect d'avoir du sens. Quand on nourrit des gens, on a un métier noble, on espère. Et quand on a du sens et qu'on est content de se lever le matin, et ben on investit. Et du coup, ben on replante. Et dans notre coopérative, ben, c'est ce qui se passe. Voilà, nous, nos projets, il faut un petit peu de temps pour les monter, mais l'année prochaine, concrètement, on replante entre 5 et 7 hectares, dans 2 ans, 7 hectares. Donc voilà, des exploitations qui sont en phase de transmission, ben, peuvent se projeter pour dire montrer à un jeune, ben voilà, mon exploitation, ben, elle est là, elle peut être là demain.
2: Alors Nicolas, comment ça s'est passé très concrètement pour que vous puissiez repartir de l'avant? Comment vous avez récupéré ce 7,50 € qui vous manquait?
4: Eh ben, si je vous fais un petit peu le cheminement, nous on a appelé, je me suis permis d'appeler Nicolas.
2: Oui.
4: Et puis ses équipes suite aux manifestations agricoles il y a 2 ans. Et parce que voilà, il y avait un vrai problème dans la filière, un vrai problème pour nous aussi, et de dire cette démarche, elle peut marcher pour le fruit. La loi de l'offre et la demande, elle est destructeur de valeur, notamment pour nous et pour le consommateur.
2: Et vous avez vendu un petit peu plus cher alors?
4: Eh ben bien sûr, nous on a un delta. Moi sur mon exploitation, pour parler très concrètement, l'année dernière c'était 15 000 €. Donc du coup, vous imaginez pour
2: 15 000 € c'est quoi? C'est votre chiffre d'affaires?
4: Ouais, mes chiffres d'affaires donc du coup supplémentaires. Hein.
2: Ouais, supplémentaires. Donc, d'accord. Supplémentaire.
4: Donc voilà, net du coût de production. Donc c'est ça repart de l'avant. On a des perspectives. Et du coup, notamment nos partenaires de la grande distribution, quand on discute avec eux au niveau transparence, c'est pas inné pour eux. Finalement, ils ont adhéré aussi, notamment sur le fruit et légumes.
0: Ouais, c'est vrai. Si tu me permets, Nicolas, et c'est très juste ce que tu dis. Quand dans ce grand débat où la grande distribution est opposée aux fabricants, aux consommateurs, aux politiques, quand on remet de la transparence. Et que nous, consommateurs, on arbitre en disant, Nicolas, combien il te faut 1,50 € de plus du kilo? On en consomme 400 grammes, ça fait 60 centimes par an, on les met. C'est devenu un immense succès. Personne ne s'y attendait, même nous. Franchement, je viens d'un pays de fraises et de cerises, on n'imaginait pas ces ventes. Mais parce que ça n'est pas un peu plus cher, c'est au juste prix. Et donc ce prix stable... Derrière, il tracte le sourire. Moi, ça me met des frissons dès qu'on s'en parle avec Nicolas. On va se voir d'ailleurs samedi à l'Assemblée Générale. C'est phénoménal. Vous avez des gens qui vous disent c'est une reconnaissance de notre travail. Des gens qui nous nourrissent tous les jours. Pas des gens qui sont simplement là pour le décor de nos vies. Donc ça a du sens de les aider.
2: Nicolas Laurent, qui produit des cerises dans la région lyonnaise. Quand ça marchait pas, quand vous voyez qu'il vous manquait de l'argent, qu'est-ce que vous êtes dit? Vous êtes dit je suis abandonné, les Français comprennent rien à ce qui se passe. Que vous étiez dans quel état d'esprit? Les consommateurs,
4: c'est un peu une spirale négative en fait. On n'arrive pas à avoir de lumière au bout du tunnel. C'est comme dans tous les métiers, dans toute situation. Et on se dit mais par quel bout y prendre pour que ça marche? L'aspect technique, l'aspect politique, l'aspect sociétal, et on a pris par le bout un peu psychologique, économique, où on nous a ramené et de la rentabilité, on regagne notre vie et on nous redonne du sens. En fait, c'est vraiment l'alchimie entre les deux, parce que il y en a qui gagnent très bien leur vie et qui sont malheureux. Et nous, l'idée, c'était comme les deux, parce qu'on est quand même un métier passion, et de se dire on peut gagner notre vie et avoir une reconnaissance. Et c'est vrai que je vois l'année dernière, on avait une visite sociétaire de la coopérative qui patron, et je vous assure, c'était une demi-journée, c'était ma demi-journée de l'année, parce que c'était vraiment enrichissant. Les gens viennent vraiment pour comprendre, pour aider, c'est vraiment génial.
1: Oui, moi ce que je trouve extraordinaire aussi, c'est que ça montre que on pose très mal les débats. On les pose de manière très binaire, en opposant, en disant oui, mais bon, c'est le progrès, c'est la mondialisation, c'est normal, ou alors Ou alors, finalement, il y a un conflit social forcément très aigu, où on oppose tout le monde, le producteur, le consommateur, la grande distribution. Et là, vous démontrez que la solution à l'équation, elle est justement dans la synergie, et que peut-être qu'on a tendance en France à voir les choses de manière trop binaire, trop manichéenne, avec des clivages qu'on aime bien en plus surligner à fond. Si t'es de ce côté-là, c'est que t'es contre lui, et voilà. Et qu'en fait, la solution, tout le monde s'y retrouve.
0: Oui, et avant de te redonner la parole, Nicolas, mais c'est la vision un peu bureaucratique, un peu technique, un peu empirique, c'est-à-dire que c'est pas la vraie vie. C'est, vous comprenez, il y a une fatalité, le marché est tel que personne ne rajoutera quelques centimes pour des producteurs. Mais qui a décrété ça? Quand vous confrontez ça à la bienveillance, qui quand même est chez beaucoup de gens en France, et notre envie de faire en sorte que ceux qui nous nourrissent s'en sortent, vous arrivez à des succès qui se démultiplient, qui sont d'ailleurs au-delà des succès de produits et de ventes, le succès du bon sens et de la bienveillance. Et quand Nicolas, à un moment donné, retrouve cette lumière en disant « Waouh !» Parce que nous, on aide aussi des producteurs en très très grande difficulté, on remplit des frigos de gens qui n'arrivent même plus avec Solidarité Paysan, à se nourrir, on paye les cantines des enfants. Mais qu'est-ce que dit le producteur qui témoigne aux équipes, et bravo à toute l'équipe de C'est qui le patron, et Marie et tout le monde. Mais ils disent, vous savez, au-delà de ce soutien, il y a un moment donné, une journée dans ma vie où je me réveille en me disant mon boulot a du sens pour quelqu'un, quoi.
1: Et ça fait longtemps qu'elle est là, Marie, hein, parce que moi, quand je vous ai rencontré à RTL, elle était déjà là, Marie.
0: Voilà, exactement. Et c'est vrai que tu l'as dit, Nicolas, c'est les sociétaires, c'est des consommateurs de la coopérative, hein, qui ont un autre job, qui prennent une journée, qui vont chez Nicolas et qui lui disent, ça a vraiment du sens quand on paye ce prix-là. C'est ça, hein, c'est cette journée dont tu parles.
4: Ben oui, vous savez, quand les gens ils viennent de Paris, ils ont pris leur journée, ils ont pris le TGV, enfin voilà, et ils viennent vraiment, ils viennent vraiment comprendre et épauler et nous associer à la démarche, parce qu'en même temps ils nous associent. On n'est pas que des producteurs, on reste nous aussi, on est des consommateurs. Et c'est vraiment, il y a une vision altruiste qui est hyper enrichissante.
0: Mais qui n'est pas
4: naïve, hein, qui est vraiment pragmatique. Et du coup, c'est ça aussi qui est plaisant, parce que le marché reste le marché, on n'est pas naïf. Mais du coup, il y a une notion de d'altruisme économique qui est nouveau.
1: Mais je pense qu'il y a une question de conscience. C'est-à-dire que ma génération, on a perdu la conscience de ce qu'on mange. Ma grand-mère, pendant la guerre, elle ravitaillait sa sœur qui était en rationnement à Paris avec 12 enfants, mais ma grand-mère avait un potager et elle se démenait pour pouvoir ravitailler, sinon ses neveux crevaient de faim. Et je pense que nous, quand on a une vie très urbaine, que pour nous, les fruits et les légumes, ils viennent du supermarché, on a perdu cette représentation mentale, cette représentation psychique. Nos enfants ne savent pas comment ça pousse, le temps que ça prend, quel est l'impact de la météo, et quand on peut se représenter d'où ça vient, je pense aussi qu'on a un rapport du coup beaucoup moins qui est beaucoup moins un rapport de prédation à ce qu'il y a dans l'assiette, qui n'apparaît plus comme acquis, et qu'on peut se réémerveiller, l'enfant peut se réémerveiller. Oh, les œufs, mais tu sais, et puis moi j'ai récupéré des poules de réforme, elles allaient mourir, bah finalement j'ai des poules chez moi, donc maintenant j'ai des œufs chez moi, et il y a la possibilité aussi de se réémerveiller autour de la nourriture. Moi je trouve qu'il y a aussi cette valeur dans votre démarche.
0: Bien sûr, on ne sait pas comment ce tour de magie néfaste est arrivé. On allait faire le marché il y a quelques dizaines d'années. On avait un producteur, on était très reconnaissant du fait qu'il nous permette de nous nourrir. On lui parlait, on savait que le prix était un juste prix. Enfin, c'était d'une évidence très simple.
1: On connaissait la vie de son maraîcher.
0: Et à un moment donné, on a pris les deux parties les plus importantes, le producteur et le consommateur. Et étonnamment, les amis à distance, pour pas qu'ils se parlent, mais voilà, finalement, inconsciemment. Et les acteurs qui organisaient la vie et le commerce en leur nom, producteurs-consommateurs, étaient dans un langage qui tenait plus compte de sa réalité. Et dès que la connexion se fait, on arrive aux 10 ans de C'est qui le patron, et en octobre, on va mettre ça en avant. Si les producteurs et les consommateurs se parlent, se mettent d'accord, ok, est-ce qu'il te faut un peu d'argent supplémentaire, tu vas pouvoir faire des bons produits français, c'est sain, c'est de qualité, tes enfants peuvent reprendre la ferme. Mais je suis payé 1000 fois, est-ce que c'est un produit trop cher pour 4 euros par an de permettre à un père de céder une exploitation à son fils qui lui-même nourrira nos propres enfants. Enfin, franchement, il y a une évidence, un chemin qui se réouvre, et puis ces ombres un peu comme ça par défaut qui vont finalement sous la lumière disparaître. Voilà. Mais en tout cas, Nicolas, on sent toujours l'émotion pour nous consommateurs. Nous, on est les premiers consommateurs à la ressentir. Mais allez voir les producteurs près de chez vous, quoi.
4: Mais vous savez, j'aimerais ajouter juste sur la notion de on démarre la saison, et ben ça fait quand même quelques années, normalement on dit le temps des cerises, donc l'été arrive, on a le sourire. Nous, j'avais souvenir que quand on démarre la saison, voilà, on est content. Et c'est vrai que ça fait plusieurs années où nous on démarrait la boule au ventre. Mmh. Et en plus d'être un métier passion, c'est un métier où on donne du sens. Et là, et ben, c'est vrai que cette année on a fait une réunion avec les équipes, c'est le patron et Piscicoli, notre coopérative. Et c'est vrai que les collègues, ils avaient le sourire. Parce qu'en fait, voilà, ils démarrent, on a des perspectives. Donc en fait, c'est complètement, l'approche est complètement différente. Et ça c'est vraiment l'alchimie entre la confiance et la transparence. Et quand on a monté le cahier des charges qui avait été voté par les sociétaires, nous, en tant que producteurs et la coopérative, on avait mis nos chiffres sur la table en disant vraiment, pour entretenir la confiance, nous, on se met tout nu. Enfin, on montre ce qui se fait jamais sur le marché du fruit, notamment, parce que c'est très caché. Nous, vraiment, on a dit, il faut vraiment, la confiance, elle doit se construire. Et du début, il fallait qu'on mette des bonnes bases.
0: Et vous me permettez de le redire. Pardon, Nicolas, je veux le redire à ceux qui écoutent. Tout ce qu'on décrit là, des producteurs qui arrêtent d'arracher leurs arbres, qui en replantent, qui ont des fruits français au moment où il y a un fruit sur deux qui vient de l'étranger, qui nous nourrissent et qui nous nourriront demain, pour que tout ce qu'on décrit là soit possible, c'est 1,50€ de plus par kilo, on en consomme 400 grammes par an en moyenne, ça fait 60 centimes par an. Tous ceux qui en écoutant se disent 60 centimes pour de la cerise française qui respecte le travail des producteurs, ça peut changer évidemment la vie des producteurs et notre vie à tous.
1: Donc là, vous dénoncez aussi une idée reçue, c'est que pour sauver l'agriculture française, il faudrait des aides. Mais les agriculteurs, ils n'ont pas besoin qu'on vote encore des aides, en fait. Ils ont juste besoin qu'on arrête de leur tirer dessus.
0: Absolument, il le dira mieux que moi. Il faut qu'à un moment donné, on ramène le juste prix. Mais qui a décrété qu'à un moment donné, un travail aussi important devait être en souffrance? C'est impossible d'imaginer ça. Enfin, je sais que si demain vous pouviez vivre sans les aides, tout le monde signerait, évidemment. Je pense que je parle en votre nom, mais Nicolas, tu es d'accord. Enfin, c'est pas un destin de vivre avec des aides, quoi.
4: Là je pourrais faire mon petit pamphlet anti-bureaucratie, mais c'est du bon. Non,
1: le micro est ouvert, non, vous êtes libre.
4: Ça serait facile, mais le bon sens, il y a un petit moment, c'est laisser des fois les gens l'initiative créatrice de valeur, les gens qui puissent discuter dans la transparence. Si on suivait le code du commerce, l'équipe patron n'aurait jamais pu vivre s'il n'y avait pas eu d'initiative de Nicolas et ses équipes, s'il n'y avait pas des producteurs de lait à l'initiative, des personnes de l'ancienne Carrefour qui a dit « Banco, on y va ». Voilà, c'est des initiatives de terrain. Et ce cloisonnement de la bureaucratie, c'est vrai que nous étouffe, à titre professionnel, mais aussi étouffe ou met dans des cadres où plus rien ne rentre. Donc, il y a un moment, la confiance, c'est pas inné, ça se construit, et ça rentre pas dans un cadre, des fois. Il faut de la liberté.
0: Et tu as raison de dire, on attaque beaucoup la grande distribution, des fois nous aussi on n'a pas été très sympa en tant que consommateur, quand les règles sont claires et transparentes, qu'un magasin joue le jeu, met en place des rayons, fait l'effort de proposer des produits solidaires, ça marche. Donc là, il n'y a pas de perdant. Mais ce qu'on dit un peu en filigrane de tout, c'est qu'il y a une culture étonnante de gens qui réfléchissent avec un drôle de cerveau, c'est-à-dire, je dois, en expert, réfléchir pour tous les autres. Donc comme je suis un expert, je vais quand même pas prendre le chemin de l'évidence et des choses tellement claires et simples, puisque je me confondrai et je me mélangerai à cette masse de gens que je dois orienter par mon expertise. Et c'est comme ça qu'on obtient le hors-sol. C'est quelqu'un qui réfléchit dans une autre dimension que celle du bon sens. Parlons-nous, producteurs et consommateurs, réécrivons ce qui, en fait, depuis des siècles, a écrit toutes nos vies. Voilà.
1: Il y a aussi un effet très bénéfique sur le climat social. C'est-à-dire, je pense que si le climat social, globalement, en France, est aussi désastreux, c'est parce que, comme vous dites, plus personne se parle et que, comme on consomme pas ce qui est produit à côté et que le producteur à qui on achète ses produits, du coup, ne vient pas consommer dans notre salon, etc. On détruit aussi du maillage social. On détruit du lien. Et quand on détruit du lien, l'agressivité, l'hostilité, la méfiance, la violence, elle progresse aussi là-dessus. C'est un climat dans son ensemble.
0: Et l'absurdité, un autre élément très concret, technique, sur l'histoire des cerises, vous vous rendez compte qui avait inventé ça? Ce qui est au juste prix, ça s'appelle le calibre moyen 24-26, je parle sous le contrôle de Nicolas. Ouais, oui. Il y a quelqu'un qui s'est dit un jour, c'est des belles cerises, hein, celle-là, On va les déclasser. On ne veut que les très grosses et importantes. Quand vous allez sur le cerisier d'un grand-parent, d'une tante, vous sélectionnez pas uniquement les plus grosses. Vous prenez toutes celles qui sont mûres et vous vous régalez. Mmh. Donc, il y a des cerveaux assez étonnants qui inventent des règles que le bon sens n'imaginerait pas une seconde. Ça vous a aidé aussi. C'est ça, c'est tout simple, hein. Que la cerise moyenne soit valorisée, quoi.
4: Ah, c'est. Mais on revient. On n'a pas inventé la poudre. Hein. On revient à une notion de marché du fruit. Il y a, ouais, je vais dire presque 30 ans, 25 ans, mais j'ai 45 ans. Mais j'ai des bons souvenirs. Voilà, on regardait la maturité, la qualité du fruit. C'est même pas une notion de calibre, de rentrer dans des cadres. Non, on regardait le goût du fruit. C'est ce que tu viens de dire, s'il était mûr, s'il était bon, enfin voilà, on n'était pas sur des trucs d'ordinateur où là, c'est tel calibre, tel...
0: Ils sont bons chez vous, hein. On était très étonnés, c'est dur en fruits et légumes, mais tout le monde a reconnu la qualité d'une cueille à maturité. Hein, c'est-à-dire que le fruit, il est cueilli en pleine possession de ses moyens et de sa gustativité. C'est ça, hein, ce que vous allez encore faire cette année. Hein.
4: Eh ben oui, nous enfin c'est vraiment, vu que c'est une démarche en plus qui se donne, enfin qui nous donne vraiment du sens, on se démultiplie pour elle, donc c'est vrai qu'on va vraiment dans le jusqu'au bout de la maturité, jusqu'au bout de la qualité, voilà, le respect, le plaisir du fruit, c'est l'emblème de notre coopérative, donc du coup on l'a dans notre ADN, mais c'est vrai que ça donne encore plus du sens d'aller jusqu'à cette façon de travailler.
0: Un mini élément de complément pour tous les autres producteurs. Parce que quand t'es consommateur, tu veux pas seulement aider une famille, tu aimerais que tous les producteurs s'en sortent. Si on est capable de prouver cette année encore qu'un prix fixe avec l'euro 50 de plus du kilo se vend et que ça ne change pas sur nos budgets annuels, nos vies, le marché comme dans le lait va s'emparer d'une autre dimension, finalement on peut payer donc au juste prix si le consommateur achète. Et donc c'est cette reconnexion qui peut aider bien d'autres familles de producteurs.
1: Alors c'est intéressant parce que là, je me mets évidemment dans la peau de la consommatrice que je suis, je peux pas mettre dans la peau d'un agriculteur, d'un producteur. Honnêtement, quand j'achète des fruits, quand nous achetons des fruits, Romain Desarbres, sur le marché, la taille, c'est quand même le dernier truc qu'on regarde. C'est-à-dire on essaye de voir s'il y a une odeur, la couleur, on essaye de sentir la maturité, si on veut se permettre de toucher.
5: Consciemment, je suis d'accord avec vous.
1: On touche.
5: Parce qu'inconsciemment, on n'a pas besoin.
1: Ah bah moi je me méfie, hein, quand ils sont gros et parfaits. Ouais. Je me méfie, je sens qu'on a rajouté des produits, voire des colorants. Hein. Et je sais pas, en fait, on sent la texture, le melon charentais, on le sent pour voir si l'odeur fait qu'on va pouvoir le manger. Enfin, la texture, l'odeur, en fait, c'est très sensoriel.
0: Mais ça, c'est une évolution par
1: la taille, c'est quand même, pardon, mais le diable se cache vraiment dans les détails, parce que le coût de la circonférence de la cerise. C'est pas ça qui fait que moi j'achète spontanément et j'intellectualise pas le truc et je suis pas agricultrice.
0: Non mais là on est en train de dire un truc très important. Quand on va quelque part, il y a un cerisier familial, on prend tout ce qui est mûr. Personne ne fait un choix simplement de mûr. Donc ça c'est nous,
5: c'est
0: intimement.
5: La couleur, là. C'est la couleur.
0: Pourquoi à un moment donné dans les rayons on arrive sur ces gros calibres? Parce qu'il y a le fameux expert qui se dit quand même si elles sont plus charnues, plus grosses, plus... Et c'est comme ça qu'il y a une culture par défaut qui remplace la culture du bon sens et que des producteurs se retrouvent dans une mouise totale parce qu'il y a 2-3 cerveaux loin du bon sens qui ont imaginé un monde qui n'était pas celui de tous. Donc, reparlons-nous directement pour créer un monde juste comme on le souhaite.
1: Merci.
4: Oui. Vous savez, juste pour l'histoire des calibres, l'année dernière, pour la visite sociétaire, j'avais une variété où il y a des très très gros calibres et une variété où j'étais pile dans la gamme de ces qui patrons avec le calibre cœur de gamme et je les avais fait goûter. Et j'ai dit, cette cerise très très grosse, elle m'a acheté plus cher. Mais par contre, moi, je la trouve pas bonne. Moi, je l'avais dit, je la trouve farineuse, elle est pas super bonne, mais par contre, elle m'est bien payée. J'ai regardé cette petite cerise, au prix du marché... Or, c'est qui le patron? Elle est payée, mais beaucoup moins cher, mais pas qu'on goûtait. Et ça a été flagrant. Enfin, il y avait une cerise qu'ils ont adorée, la petite qui était sucrée, enfin, la petite qui est de calibre moyen, qui était mûre. Et l'autre grosse qui était, que je trouvais farineuse, ils l'ont trouvée aussi farineuse. Alors, c'était propre à cette variété. Mais ça a démontré par A plus B que la grosseur et l'aspect ne fait pas le goût. Et j'avais pas fait exprès, hein. C'était tombé ce jour-là, et vraiment, là, ils ont compris.
1: Merci beaucoup, Nicolas Laurent, pour votre témoignage. Je pense qu'on
4: est... Moi, c'est moi qui... C'est moi qui vous remercie beaucoup.
5: Merci à vous.
1: Et c'est bientôt le temps des cerises. Alors on va penser à vous en dégustant les premières cerises. En plus, c'est pour nous tous. Pour nous tous, c'est des souvenirs d'enfance, les cerises.
5: Oui, même pas d'enfance. Hein, c'est des souvenirs assez récents.
4: Promis, vous en aurez.
0: Quelques jours, là. Vous les verrez apparaître.
4: Promis, elle arrive. Promis, vous en aurez au studio.
5: Sur l'arbre, Marie-Estelle, les cerises.
1: Alors moi, j'ai des souvenirs d'aller cueillir les mûres.
5: Ah oui,
1: en Normandie,
5: oui.
1: Là, on allait cueillir les mûres, et puis à la fin de l'été, on ramassait les noisettes, enfin, on allait cueillir les noisettes, on rentrait à